0: commises sur les emprisonnements, sur l'ouverture de camps de concentration, on savait.
1: Mais à l'intérieur de la Ligue, certains vont se voiler les yeux, vont dire c'est faux, on raconte des histoires, on nous ment, et la Ligue va se diviser en quelque sorte.
0: Oui, c'est-à-dire que je crois que pour comprendre ce qui s'est passé, il faut revenir sur ce qu'a été la Première Guerre mondiale pour la France. C'est vrai que ça a été un cauchemar épouvantable. Il y a eu, comme vous le savez, plus d'un million de morts, des centaines de milliers de blessés, de handicapés. Il y a eu la guerre des gaz. Et par conséquent, il y a eu un courant d'opinion qui a commencé à dire cette guerre a déjà été tellement épouvantable, la prochaine sera pire encore. Ça sera un cataclysme terrible. La guerre chimique va se généraliser. Ça sera un suicide de l'humanité. Et peu à peu, ce discours qui a été amplifié et soutenu même par des grands savants comme Paul Langevin, par exemple, aboutissait à dire plutôt l'esclavage que la guerre, parce que de l'esclavage, on en sort vivant, tandis que de la guerre, on en sort les pieds devant. Et ce discours a commencé à influencer une partie nullement négligeable de l'intelligentsia. Et à chaque agression d'Hitler, à chaque menace d'Hitler, il y avait un courant qui préconisait l'accommodement, l'apaisement, en invoquant toujours le risque de la conflagration mondiale. Et plus on s'est approché de 1939, et plus ce courant s'est montré pacifiste, pacifiste à tout prix. Et pour justifier ce pacifisme, alors il y avait toute une série d'arguments qui étaient invoqués. La Ligue des droits de l'homme, c'était une organisation de gauche, où l'idée socialiste était forte. Alors un certain nombre de ces gens ont fait des voyages en Allemagne, et puis ils ont commencé à voir du socialisme. Par exemple, l'État avait pris en main des grands travaux, donc avait réduit de façon drastique le chômage. La Banque d'Allemagne s'était souvent substituée à l'initiative privée, ou contrôlait l'initiative privée. Alors on voulait entrevoir du socialisme. Par conséquent, on disait, l'Allemagne nazie, c'est pas seulement Hitler, c'est aussi un début de socialisme en construction. Et c'était un alibi que l'on invoquait pour se cacher les yeux. Au fond, après la déclaration de la guerre et après l'occupation de la France, un certain nombre de ces pacifistes de gauche, ben, on les a retrouvés dans les arcanes de Vichy. Et eux aussi, ils ont cru que par le biais de l'Allemagne nazie, national-socialiste, on pourrait construire un début de socialisme en France. Et c'est l'argument qu'ils invoquaient pour justifier leur engagement. A l'inverse, Victor Bach et des gens qui partageaient ses opinions ont toujours adopté la même attitude, c'est-à-dire que devant un agresseur, on doit se montrer ferme, on ne recule pas. Parce que si l'on recule, il arrivera un jour où la liberté sera supprimée et au fond, rien ne vaut le fait de vivre libre. Et puis ces gens-là, bon, bah, ils ont abouti après 40 dans la résistance. C'est ça l'enjeu majeur de ces conflits des années 30.

0: Mêlant philosophie et politique, nourri de deux cultures, Victor Bach ne cessera d'admirer et de défendre l'âme allemande, Élisabeth de Fontenay.
1: Son rapport à l'Allemagne est quelque chose de très émouvant. C'est ça l'origine de ce livre, un livre qui a pour titre « Les doctrines politiques des philosophes classiques de l'Allemagne ». C'est qu'il a reçu une éducation allemande, bon, par sa famille et par l'université de Paris, par Boutroux, et que subitement, soudainement, la guerre de 14 a fait que le philosophe qui leur enseignait la philosophie allemande, pris par un patriotisme délirant, tout à coup se retourne contre l'Allemagne. Et Victor Bach écrit ce livre où il explique calmement, inlassablement, que Leibniz, Kant, Fichte et surtout Hegel ne sont en aucun cas les précurseurs ou les fourriers du pan-germanisme et de l'impérialisme. Et c'est bouleversant parce qu'il est absolument évident que si la milice ne l'avait pas assassiné, s'il avait survécu, il aurait redit la même chose à la Libération. Leibniz, Kant, Fichte et Hegel ne sont pas les précurseurs du nazisme. Alors, on peut, si l'on veut,

0: dire que c'est la bonne Allemagne contre la mauvaise Allemagne. Moi, je n'aime pas beaucoup cette terminologie, car je pense que Victor Bach a été profondément sensible aux ambiguïtés de la génialité allemande, et que c'est ça qu'il a aimé, et c'est cela qu'il a essayé de transmettre dans sa sublimité et sa dangerosité à la culture française.
1: Victor Bach, il s'est tu sur les procès de Moscou parce
2: non,
1: qu'il
2: ne se tait pas.
1: Non.
2: Il prend la parole dans le cadre du congrès de 1937. La Ligue a confié à un avocat de la Ligue, bien connu, qui s'appelle Rosenmark, qui n'était en aucun cas communiste ni sympathisant communiste. C'est lui auprès de qui s'est formé le père de Pierre Vidal-Naquet. Et on a confié à Rosenmark le soin d'un rapport, d'une enquête sur les conditions dans lesquelles s'étaient déroulés les deux premiers procès, les procès de 35 et les procès de 36. Ceux de 37, ce n'est pas possible, ils sont en train de se tenir au moment où se tient le congrès. Et c'est Rosenmark qui vient devant le comité central d'abord, puis devant le congrès, présenter ses conclusions. Et ses conclusions sont très claires. Il dit que lui, d'après tout ce qu'on lui a dit, tout ce qu'il a vu, tout ce qu'il a lu, les détenus, ceux qui vont être condamnés à mort, se sont reconnus coupables en séance publique. Et il développe la thèse selon laquelle l'aveu en audience publique, comme on dit en termes de procès, a valeur de preuve dans le droit français absolu et dans tous les droits européens, et y compris dans le droit soviétique. Il dit d'autre part qu'on n'a pas eu la preuve pendant les congrès qu'ils avaient été maltraités. Ils sont apparus en bon état physique. Et il dit, dans ces conditions, moi j'étais là comme un technicien, techniquement parlant, voilà ce que j'ai vu. Alors, les positions de Bach sont, une fois de plus, un peu, je dirais, centristes. Il dit qu'il a été extrêmement ému par ses aveux répétés, par ces hommes qui s'accusent eux-mêmes, plus encore que l'État soviétique, que la justice soviétique ne les accuse. Il dit qu'il a été troublé psychologiquement et qu'il a du mal à admettre que ces hommes étaient en effet coupables, comme ils l'ont avoué. Il reconnaît néanmoins que les positions de Rosenmark, auxquelles l'enquête, l'homme auquel l'enquête a été confiée, sont parfaitement solides. Alors la position de Bach, elle consiste à dire, nous aurions peut-être pu demander une contre-enquête. Il faut savoir que la Ligue est la seule organisation, la seule, qui a constitué une enquête sur les procès de Moscou. Aucune autre organisation démocratique n'a constitué d'enquête. Il y a des individus, des dissidents communistes, des trotskistes, qui ont poursuivi une enquête à titre individuel. La Ligue est la seule organisation. Et il dit, dans ces conditions, ce que je propose, c'est que l'enquête soit poursuivie, qu'elle ne s'arrête pas, qu'elle soit poursuivie. Dans l'état actuel des choses, il fait quand même voter le rapport Rosenmark. Il ne s'agit pas de déconsidérer Rosenmark, et il fait voter sur son rapport. Ce que dit Bach aussi, et là on sent bien, en réalité, les thèmes profonds, Bach dit, rendez-vous compte que depuis un an et demi, nous avons eu d'autres choses sur les bras que les procès de Moscou. Nous avons eu la guerre d'Espagne. Nous avons eu, nous, la Ligue, à organiser avec le Secours Rouge, avec les syndicats enseignants, etc., l'accueil à ces centaines de milliers d'enfants, de femmes qui fuient l'Espagne. Et l'Espagne, c'est à nos frontières. Ces enfants-là, ces femmes-là, nous avions à les aider. C'était notre tâche. Nous avons été complètement absorbés dans cette tâche. Et il dit, si même nous aurions pu peut-être organiser, demander un complément d'enquête, nous allons le conduire maintenant. Mais jusqu'à présent, notre grand problème à nous, ça a été l'antifascisme, une fois de plus. Cette fois-ci, l'antifascisme face à la guerre d'Espagne, face à la révolte fasciste de Franco. Et on comprend bien qu'en réalité, c'est l'antifascisme qui, à chaque instant, est prioritaire pour Bach et pour l'écrasante majorité de la Ligue. Une majorité qui s'accroît d'année en année, et dans le cadre de laquelle les positions défendues par les pacifistes intégraux s'affaiblissent, parce qu'elles apparaissent comme finalement cédantes au fascisme.
1: Yves Jouffa, actuel président de la Ligue des droits de l'homme.
3: Lorsque se sont produits les procès de Moscou, les premiers procès, la Ligue n'a pas eu l'attitude qu'elle devrait avoir et qu'elle aurait certainement, enfin qu'elle a eu par la suite, sous les présidences de Daniel Meyer, d'Henri Noguer et ensuite de moi. Parce qu'il semble que les majoritaires de la Ligue étaient conscients de ce que ces procès étaient des procès truqués, scandaleux, etc. Mais craignaient à l'époque d'affaiblir le front antifasciste. Donc c'est une explication, ce n'est pas une justification. Et certains reprochent à la Ligue, et à mon sens, a juste raison de n'avoir pas eu une attitude assez nette à l'époque. Par contre, au moment du pacte germano-soviétique, Victor Bach, naturellement, a été sans aucune ambiguïté.
4: Plus on se rapproche de 1939, plus Bach

0: conscience que l'Allemagne nous conduit droit à une deuxième guerre mondiale. Et aussi bien dans la guerre d'Espagne qu'au moment de Munich, il est de ceux qui sont en première ligne pour dénoncer le danger allemand et dire il faut le stopper. Il est de ceux qui estiment qu'une éventuelle guerre mondiale se joue, si vous voulez, à Madrid et à Prague. Et par conséquent, dans les deux cas, il est partisan d'intervenir. Dans un premier temps, il essaye de mettre en mouvement la Société des Nations. Il essaye de rappeler qu'il faut essayer de faire jouer le droit international. Mais naturellement, la Société des Nations, à l'époque, c'est une coquille vide, je veux dire un fantôme qui n'a plus aucune existence réelle. Et quand Bache en prend complètement conscience, alors il est partisan d'envoyer des troupes, une aide militaire en Espagne et aussi au moment de Munich. Il voudrait que l'alliance entre les démocraties et l'Union soviétique joue à plein pour contenir le danger allemand et le danger fasciste. Et au moment de la guerre d'Espagne, Bache, qui admire profondément Blum, est en complet désaccord avec le chef du gouvernement du Front populaire, lorsque lui-ci cède aux injonctions des Britanniques et refuse d'intervenir directement en Espagne. Et ça, je crois que c'est l'époque où Bache est complètement déchiré, parce que je crois qu'il est d'une lucidité terrible.
1: À Marius Moutet, Lyon, 1943. Mon cher ami, si je réponds aujourd'hui seulement à ta bonne et copieuse lettre, c'est que les suites de mon opération ont été beaucoup plus graves et plus longues que nous ne l'avions supposé. Je n'ai pas besoin de te dire avec quelle infinie tendresse ma femme et ma fille se sont vouées à moi. La présence de ma belle-fille, la bonne Samaritaine, a été une bénédiction. Ta lettre donne de ta vie et de ton état d'esprit une image somme toute satisfaisante. Et tu as le temps de lire et de te cultiver. Je me demande où tu te procures des livres comme ceux des poètes modernes. J'ai fait naguère des cours sur la poésie qui m'ont été enlevés comme tous mes livres et toutes les notes accumulées depuis 60 ans. J'ai cependant beaucoup lu à la clinique. Avant l'intervention, j'ai étudié de près les œuvres de William James et de Durkheim sur la religion. Le livre de ce dernier sur les formes élémentaires de la vie religieuse est un chef-d'œuvre. D'autre part, des ouvrages de philosophie politique, l'admirable « Démocratie en Amérique » de Tocqueville, la théorie générale de l'État de Bluntschli. Nous avons tous le devoir de réfléchir à nouveau sur l'essence de la démocratie et surtout sur les moyens de la réaliser dans son immortelle vérité. Des problèmes de première importance vont se poser à ceux qui seront chargés de reconstruire le pays. J'ai été amené ainsi à me demander si les hommes, depuis 1848, ne s'étaient pas trompés en proclamant et en réalisant le suffrage universel sans aucune restriction ni aucune condition intellectuelle et morale. Je sais bien que toucher à cette conquête de la démocratie apparaîtrait comme une sorte de sacrilège. De même, j'ai réexaminé le problème de la représentation proportionnelle. Je suis toujours proportionnaliste, mais nous n'aurions jamais dû permettre que la moitié de nos concitoyens, les élections les plus favorables pour les gauches, celles de 1936, n'ont donné qu'une toute petite majorité à l'élection, se vit refuser sa part équitable de représentation. N'est-ce pas une véritable dérision que de proclamer d'une part le suffrage universel et de l'autre de ne pas permettre à l'opposition de participer à la représentation nationale? Telles sont quelques-unes des questions que je me pose et que je voudrais que posassent les futurs reconstructeurs. Je m'en suis posé nombre d'autres, mais ce sera pour une autre fois. J'ai été obligé de me reprendre à plusieurs reprises pour écrire ces quelques lignes. Bon souvenir à ton fils, s'il est encore auprès de toi, et pour toi, une fraternelle étreinte de ton vieil ami. Victor.
2: On a coutume de dire que Victor Bache fut le plus grand président de la Ligue des droits de l'homme. C'est vrai qu'il s'est trouvé une période de l'histoire particulièrement difficile. Cependant, aujourd'hui, c'est quelqu'un de peu connu, Yves Jouffa.
3: C'est vrai. Mais vous savez, il m'arrive de faire des conférences en province et d'avoir certains de vos jeunes confrères qui me disent « Mais au fond, la Ligue des droits de l'homme, c'est quoi ?» On ne l'a pas mis à la place qui devrait être la sienne, car ça a vraiment été un grand combattant des libertés. Et tout cela s'est terminé d'une façon atroce, mais très belle finalement. Quel combattant des libertés ne souhaiterait mourir comme cela ? 81 ans, malade, plus ou moins caché, résistant, la milice qui arrive un matin dans l'appartement où elle s'était réfugiée à Lyon, qui lui intime l'ordre de les suivre. Sa femme, que les miliciens ne voulaient pas emmener, qui exige de partir avec son mari, et ces deux vieillards assassinés par des voyous de la milice au coin d'une route. Je trouve que c'est à la fois très émouvant et très beau.
2: Mais est-ce que cette mort ne fait pas de lui un héros de légende ?
3: Un peu, et cette mort qui fait en effet de lui un héros de légende, me fait penser à un autre moment de sa vie, c'est lorsqu'il est allé à Madrid, en pleine guerre d'Espagne. Certains de ses amis de l'époque ont dit qu'au moment où il est parti, il leur avait fait cette confidence, comme ce serait beau pour moi de mourir dans un accident d'avion en allant sur le front républicain en Espagne. Vous savez d'ailleurs que Victor Bach, qui avait pour Léon Blum des sentiments à la fois d'admiration et d'affection, s'est trouvé en très grande opposition avec Léon Blum. Et on raconte que lorsque Victor Bach, à la tête d'une délégation de la Ligue des droits de l'homme, est allé voir Léon Blum, c'était déjà à Matignon, je crois, il a violemment reproché à Léon Blum sa politique de non-intervention, et on dit que Léon Blum l'a regardé les larmes aux yeux et ne lui a pas répondu. Sur un certain nombre de problèmes qui sont très d'actualité, ces réactions ont été des réactions de novateurs, de précurseurs, par exemple sur le problème du droit des femmes. Je ne suis pas sûr que sur le plan personnel, il ait eu la même attitude. Mais enfin, laissez-moi vous dire que c'est une chose assez fréquente, malheureusement, de la part des hommes. Mais il a pris position très nettement à une époque où ce n'était pas tellement courant pour l'égalité des femmes. Il parle du massacre des Arméniens, des persécutions antisémites de Roumanie, enfin de quantité de problèmes qui ressurgissent maintenant et qui ont déjà été dans les préoccupations de la Ligue des droits de l'homme et de son président Victor Bach il y a un demi-siècle.

0: Marianne Bache.
1: Mon beau-père est tombé malade à peu près en 42. Il a été, et en 43, je crois que c'est en 43 qu'il a été opéré d'un cancer de la prostate, opéré, réopéré, ce qui fait que la dernière fois que je l'ai vu à la Toussaint 1943, il souffrait d'une façon atroce, ce qu'il a exprimé d'ailleurs dans une lettre à mon père qu'on a retrouvée. Il réfléchissait d'ailleurs sur le mécanisme de ses douleurs, sur la façon de les supporter, philosophant sur son propre état. Et c'est à ce moment-là qu'il m'a dit « Il est inadmissible que nous, vieillards, nous mourions dans notre lit, cependant que les jeunes se font tuer, c'est nous qui devrions être en première ligne. » Et c'est la dernière chose qu'il m'a dite. À cette époque-là, en réalité, il y a un moment où il aurait dû se cacher, parce que moi, je lui ai proposé à la Toussaint, justement. D'ailleurs, j'avais enlevé ma fille à sa grande fureur de Lyon en été 43, parce que les Allemands avaient occupé la zone libre en fin 42 et que je trouvais que c'était trop dangereux. Mais il n'a pas voulu. Moi, je voulais le faire entrer en clinique et dans un endroit où il n'aurait pas été connu. Il y a une chose que je ne vous ai pas dite, c'est qu'on a perquisitionné dans son appartement le jour de l'entrée ou le lendemain de l'entrée des Allemands à Paris et où on a pris tous les papiers. Il l'a deviné avant de le savoir. Il a dit que ça serait comme ça et nous pensions qu'il délirait un peu et on a reçu une carte racontant de leur employé de maison qui leur était toute dévouée et disant que on était venu perquisitionner.
2: Et on avait tout détruit.
1: On avait tout emporté.
2: Emporté.
1: On avait emporté tous les papiers et les livres, et on ne les a pas retrouvés.
2: Est-ce qu'il avait des nouvelles il recevait des réfugiés venant d'Allemagne. Est-ce que déjà on pressentait ce qui se passait?

0: dans les camps nazis.
1: Pendant l'occupation? Je ne crois pas que lui et que mes beaux-parents aient été au courant. C'est très difficile à dire. Moi, je...
0: Vous pensez qu'il est mort sans connaître ces horreurs-là?
1: Sans connaître véritablement le... Non, je ne crois pas qu'il l'ait su. Je crois qu'il y avait pas mal de gens qui le savaient en France, mais je ne crois pas qu'il l'ait su. Mais ce qu'il a su, c'était les camps qui existaient en Allemagne avant la guerre. Parce qu'enfin, si vous voulez, dans l'endroit où j'étais, moi, dans une petite ville de la vallée du Rhône, il y avait un député socialiste qui avait, en camp de concentration, perdu toutes ses dents, qui avait pu être libéré et qui était venu se réfugier là. Et on savait parfaitement ce que c'était. Par conséquent, de là à penser... Mais la déportation en masse des Juifs, les histoires du Veldiv et tout... Je ne crois pas qu'il l'ait su, mais...
0: Et son arrestation, vous étiez proche de lui, là, vous étiez présente?
1: Moi, j'étais en fuite, parce qu'on était venu m'arrêter, et j'avais pu m'échapper. Et donc, j'étais dans la nature. Mais mon neveu était à Lyon, mon neveu, l'aîné, Francis Alvax, et ils ont été prévenus le lendemain, parce qu'on a trouvé les corps. On a su aussi ce qui s'est passé parce que nous avions des amis auxquels j'avais sous-loué l'appartement qui était destiné à mes beaux-parents, comme je n'étais m'étais pas installé. Bon, donc il y avait des gens dans la maison auxquels les miliciens français ont intimé l'ordre de ne pas montrer le bout de leur nez, mais qui ont su qu'ils étaient là et qui les ont vus partir. Il y avait deux voitures et ils ont vu que qu'on les emmenait. Et je ne sais pas si... Je n'en suis pas sûre, mais je crois qu'ils ont entendu ma belle-mère dire que lui ne partirait pas sans elle. Ils sont partis tous les deux, on les a retrouvés à 7 km de là. Par conséquent, ils ont été abattus très vite.
0: C'était au petit matin?
1: C'était la nuit. C'était le soir, oui. Et on a trouvé leur corps le lendemain matin. Mais on a su aussi, parce que l'individu qui a mené l'affaire, c'était pas Touvier,
0: non.
1: C'était Lécussant. Lécussant qui était un ancien officier de marine, et il s'en est vanté, il a écrit un opuscule. Alors, moi je suis sûre d'avoir eu cet opuscule entre les mains, je ne sais pas ce qu'il est devenu, c'était imprimé, et je croyais que ça avait été fait, écrit, entre... Le 10 janvier de 44, date de l'assassinat, et la libération de la France. Ensuite, on a dit qu'il a écrit ça en prison. Moi, ça m'étonne, je crois qu'il s'est vanté. C'était intitulé « Pourquoi j'ai tué Victor Bache ?» Et je crois qu'il s'en est vanté, que c'était vraiment un type complètement inconscient.
2: À Néron, près du viaduc de l'autoroute, on a dressé un monument dédié à Hélène et Victor Bache.

Profil perdu, Victor Bache. 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Merci à Françoise Bache pour sa participation à l'élaboration de cette émission. Texte dit par Jean d'Outremer.

Dans leur livre, un certain Monsieur Paul, l'affaire Touvier, Laurent Grelzamer et Daniel Schneidermann retracent l'assassinat de Victor Bache et de sa femme par la milice lyonnaise.

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1: En 1982, pour l'émission La Matinée des Autres, Marie-Hélène Cardino, spécialiste de langue et de littérature birmane, nous faisait découvrir quelques fables et contes populaires du pays. Histoire étonnante, imprégnée de bouddhisme, mettant souvent en scène des animaux, tigres, éléphants ou serpents, et dont le récit est construit sous forme de réponse à une question. Par exemple, comment les animaux sont-ils apparus sur la terre? Pourquoi les lièvres ont-ils le bec fendu? Ou encore, pourquoi ce sont les femmes et non les hommes qui donnent naissance aux enfants? Réponse à l'écoute de cette émission proposée par Françoise Esteb et diffusée pour la première fois sur France Culture le 19 octobre 1982.

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C'est une histoire Karen qui explique l'origine du cri des animaux, d'un oiseau qui est, je crois, quelque chose comme un coucou, et qui explique d'après justement une onomatopée ou un cri poussé par un être humain, au départ un être humain qui s'est naturellement transformé en coucou après sa mort, qui explique pourquoi le coucou crie de cette façon. Alors il dit pas du tout coucou en Karen, il dit mon ou, mon ou.

Françoise Esteb, Jean Couturier. Échenille, Tochenille et Piochenille. Soleil, lune, étoiles.

Et finalement, elle en est morte, évidemment. Et pendant qu'on la battait, elle criait « Mon-ou, mon-ou », ce qui en carène veut dire « Maman, maman ». Elle appelait sa mère. Et depuis, elle s'est transformée en oiseau et c'est devenu le cri de l'oiseau. Et on entend « Mon-ou, mon-ou ». Alors là, il y en a des tonnes d'histoires comme ça qui expliquent le cri des oiseaux.

un pays qui est situé entre, grosso modo, au nord, il y a la frontière chinoise. À l'ouest, donc une frontière avec ce qui est actuellement le Bangladesh, le Pakistan oriental. Et à l'ouest, la Thaïlande et la Malaisie, donc la Presqu'île.

culture très ancienne, finalement, non, pas tellement. Puisque les Birmans sont arrivés probablement... Alors là, on est obligé de procéder par hypothèse, hein, parce que je crois que rien n'est sûr pour l'instant. Les Birmans étaient des tribus nomades qui sont venus probablement du nord, aux environs du 9e siècle. Ils parlaient une langue qui n'était qu'orale jusqu'au 11e siècle, et ils n'ont commencé à écrire leur langue qu'à partir du 11e siècle, donc en empruntant les lettres de l'alphabet au Moon, qui était une civilisation indianisée. Ils ont emprunté donc non seulement les lettres de l'alphabet, mais aussi les éléments de la religion bouddhiste, et finalement une grande partie de leur culture. Alors au début, c'était des envahisseurs au départ, hein. Et ils se sont installés donc dans la haute et basse Birmanie, et on parle vraiment d'histoire de la Birmanie qu'aux environs du 11e siècle, à l'avènement du roi. Alors là, celui-là, c'est un roi très important, c'est Anuradha, au 11e siècle. Alors ensuite, il y a eu plusieurs dynasties, plusieurs capitales. Le pays a été très souvent en guerre avec ses voisins, beaucoup avec les Mônes. Enfin, il y a toujours eu des problèmes d'unité, hein, parce que maintenant les Mônes, si vous voulez, c'est une ethnie qui est maintenant, enfin à l'heure actuelle, qui est à cheval entre la Birmanie et la Thaïlande. Finalement, ça a toujours été comme ça. Et les Mônes eux-mêmes, je crois que se reconnaissent surtout Mônes avant tout. Enfin, et c'est un peu le problème de la Birmanie, c'est que c'est le cas de beaucoup d'ethnies, si vous voulez, qui se disent Kachin avant d'être Birman, enfin bon, ou Karen avant d'être Birman, etc. Au XVIIIe siècle, il y a eu la conquête du Siam, d'Ayutthaya en Thaïlande. Et ensuite, le gros problème au début du 19e siècle, dans les années 1824-25, la première guerre anglo-birmane qui a annexé une partie du pays. Et puis peu à peu, jusqu'en 1885, il y a eu trois guerres anglo-birmanes. Et finalement, le pays entier s'est trouvé annexé par les Anglais. Ensuite, il y a eu la période donc de colonisation jusqu'en 1948. 48, indépendance, démocratie jusqu'en 62 et coup d'État. Ce qui fait que de nos jours, c'est une démocratie socialiste, militaire, puisque c'est un général et toute une bande de colonels qui sont à sa tête.

La langue birmane elle-même, sur le plan linguistique, appartient à la branche des langues tibéto-birmanes, c'est-à-dire qu'elle est reliée à une seule langue connue pour l'instant, c'est le tibétain. Enfin, elle est reliée, elle s'apparente, si vous voulez, elle se rapproche d'une seule langue connue pour l'instant, c'est le tibétain. Alors, les caractéristiques, c'est que c'est une langue qui au départ n'avait pas d'écriture, elle a été écrite qu'à partir du XIe siècle, et que les lettres ont été empruntées au Mon, qui était une civilisation florissante à ce moment-là, qui était installée dans le sud de la Birmanie. À partir donc du XIe siècle, le Birman a emprunté les lettres de son alphabet à l'alphabet Mon, et le Birman a été écrit à ce moment-là. La première inscription en langue birmane date du XIIe siècle, du début du XIIe siècle. Et alors les caractéristiques de la langue, c'est que c'est une langue à tons, c'est-à-dire qu'il y a trois tons, haut, bas et fort, qui donnent, si vous voulez, au niveau des voyelles, des degrés d'intensité différentes. Alors pour le A, par exemple, c'est A, A, A.

C'est-à-dire c'est haut pour le premier, bas pour le second et fort. La deuxième caractéristique, c'est que c'est une langue monosyllabique en grande partie, mais qui a évidemment beaucoup de mots d'emprunt, en particulier au Pali, qui est la langue religieuse. Et bon, alors évidemment, de nos jours maintenant, pas mal d'emprunt à l'anglais aussi. Suivant l'intensité, le mot change complètement de sens. Alors, il y a des ethnies qui ne parlent pas du tout birman, même à l'heure actuelle, qui rejettent, enfin, si vous voulez, bon, le pays s'appelle l'Union birmane, mais finalement, pour certaines ethnies, c'est un vain mot, pour beaucoup d'ethnies d'ailleurs, qui sont insurgées à l'heure actuelle, mais qui ne se sentent pas du tout birmanes. Même en pays Shan, qui est un pays occupé, on m'a dit là-bas, il y avait un soldat birman au coin de la rue, j'ai demandé ce qu'il faisait là, on m'a dit, mais on est en pays occupé.

0: La Birmanie est bouddhiste à plus de 80%. Il y a de nombreuses pagodes et... Bon, c'est la religion d'État, c'est évident, et il y a de nombreuses fêtes bouddhiques auxquelles enfin, le gouvernement prend part et se joint. Et presque toutes les cérémonies gouvernementales commencent par une imprécation ou une prière, ou tout au moins une allusion, si vous voulez, au Bouddha, c'est sûr. Mais ça, c'est un point intéressant auquel j'avais pas tellement pensé, d'ailleurs, la tolérance des Birmans. C'est une tolérance qui est absolument incroyable. Alors, ce fameux roi Anuradha, j'y reviens. Vous savez, quand il est arrivé en Birmanie, les peuples qu'il a trouvés étaient animistes. Ils adoraient les dieux des arbres, des dieux naturels, enfin, dieux de la terre, du ciel, etc. Qu'on appelle en birman des Na. Ces Na ont été parfaitement intégrés au bouddhisme. Parce que ce roi Anuradha, à une époque où pourtant je ne pense pas que c'était l'habitude, ce roi Anuradha s'est montré d'une tolérance incroyable. Il a même eu ce qui peut être considéré comme un trait de génie, à une période, bon, où pour la France c'était postérieur, mais on pense aux guerres de religion, dans ce genre de choses. L'envahisseur arrive et puis impose sa religion. Enfin, lui-même l'avait emprunté aux mônes, hein, puisque le bouddhisme vient des mônes. Mais il a réussi à intégrer au bouddhisme le culte de ses esprits, de ses Na. Et finalement, les populations se sont trouvées, si vous voulez, enrôlées dans le bouddhisme sans même s'en rendre compte. Il a fait représenter, dans une pagode de paganes, il a fait représenter les petits Na en adoration devant le Bouddha. Et ainsi, les gens qui venaient adorer les Nas pouvaient adorer le Bouddha, et puis ça s'est fait tout à fait naturellement. L'existence des deux religions est quelque chose qui est fascinant dans la vie de tous les jours, hein, parce que je vous dis que les Birmans, ils sont bouddhistes tous les jours, c'est vrai. Hein. Il y a des hôtels de Na dans toutes les maisons, dans tous les villages, et il n'y a pas du tout de hiatus, ou de ça coexiste tout à fait bien.
1: Le Un auteur... Anuradha, pardon, c'était le 11e siècle, c'est ça,
0: 1044. Il y a un auteur birman qui a dit, en fait, je crois que c'est Lapé, qui est actuellement professeur à l'Institut des langues orientales de Londres. Il a dit finalement le birman était bouddhiste en général, mais qu'il était animiste dans la vie de tous les jours. C'est-à-dire que dès qu'il y a un problème, s'il y a un gosse malade ou n'importe quel problème, bon, mais finalement c'est plutôt vers les Na qui va se tourner. Je me souviens d'une dame qui m'a raconté, pourtant son mari était missionnaire baptiste. Elle était bouddhiste, son mari était missionnaire baptiste. Enfin missionnaire, il était parti dans des ethnies, hein. Il était resté en Birmanie, parce qu'il n'avait pas le droit de sortir, pas plus que les autres. Et elle m'a raconté qu'un jour sa petite fille était malade, et qu'elle avait vu le médecin, que ça n'avait rien fait, etc. Et finalement, elle avait décidé de s'adresser à un sorcier, parce que les Na ont des intermédiaires hein, sur Terre, et que le sorcier avait dit qu'il fallait préparer un curry de porc, pour le Na, pour qu'il vienne le manger dans la nuit et que la maladie passerait. Elle en était sciée elle-même, la pauvre femme, parce qu'elle n'y croyait pas, mais elle me dit qu'elle l'a fait quand même, parce que finalement, elle n'avait rien à perdre, la gamine de 9 mois, je ne sais plus ce qu'elle avait, enfin, elle avait une fièvre épouvantable. Et bien, le Na est venu, enfin, il est venu ou il n'est pas venu, mais le lendemain, elle a été guérie.
1: Donc, la magie populaire, en fait, il y a une place à
0: prendre. Ah oui, mais oui, justement. Et ça coexiste tout à fait bien, parce que la même dame aurait très bien pu aller à la pagode, si vous voulez, le même jour, et verser de l'eau sur la tête du Bouddha, comme ils le font à longueur de temps.
1: Et quels sont justement dans la vie de tous les jours, vous nous avez parlé d'hôtels à l'intérieur de la maison. Vous pouvez nous dire un petit peu quelle forme prend la religion dans la vie quotidienne?
0: Dans le bouddhisme, il n'y a pas vraiment de cérémonie. Il y a beaucoup de ce qu'on appelle des festivals, des fêtes de pagode, au cours desquels, en gros, alors il doit y avoir des incantations différentes, ça je connais pas très bien les différentes prières, surtout qu'elles sont même pas en birman, elles sont en pali. Mais alors, il y a des fêtes de pagode qui se réduisent, si vous voulez, la plupart du temps à des offrandes. Enfin, ce sont des offrandes qu'on apporte alors en nature ou en argent la plupart du temps.

nature, puisque c'est quand même pas un pays très riche. Bon, c'est un pays qui mange à sa faim, mais c'est pas un pays très riche. Et d'ailleurs, ça, c'est encore un autre aspect. Le rôle que peut jouer la nourriture dans la civilisation, c'est quelque chose d'incroyable. Par exemple, quand vous rencontrez quelqu'un, vous lui demandez, avez-vous mangé? Ou même, qu'est-ce que vous avez mangé, environ? Bon, alors, ce sont des offrandes. On sort à l'occasion quelques statues du Bouddha qu'on promène. Les voitures sortent, alors là, une espèce de sculpture, on met ça sur les jeeps. On met des drapeaux bouddhistes qui sont jaunes, bleus, rouges et blancs, je crois. Et puis, alors, on apporte triomphalement au monastère ou à l'abbé du monastère ou à la pagode des dons, des fruits, des gâteaux, surtout, oui, surtout des friandises. Et puis, alors, des choses, des objets complètement hétéroclites, des serviettes de toilette. Alors, tout ça, c'est disposé, ça fait des espèces de drapeaux, de bannières, et tout ça, ce sont des cadeaux qu'on apporte.

Échoni, Toshoni et Pioshoni, soleil, lune, étoile. Au commencement du monde, il y avait au milieu d'une épaisse forêt une toute petite hutte dans laquelle vivaient une vieille femme et ses trois filles. Les filles s'appelaient Échoni, Toshoni et Pioshoni. Un jour, leur mère les appela et leur dit « Mes filles, je pars dans la jungle ramasser du bois pour nous chauffer. Dès que je serai partie, fermez bien la porte, ne sortez pas. Ne laissez entrer personne, à part moi-même, à mon retour. Il y a dans cette forêt un tigre immense et terrible. » Et elle s'en fut. Peu de temps après son départ, le tigre arriva près de la cabane. Comprenant que la vieille n'y était pas, il conçut une ruse pour entrer. Il s'approcha de la porte et dit « « Mes petites filles, votre mère est revenue, ouvrez-lui. » Échoni, qui gardait en tête les recommandations de sa mère, se méfia et devina que la voix qui parvenait du dehors n'était pas celle de sa mère. « Ta voix ne ressemble pas à sa voix, tu ne peux pas être notre mère, et je ne t'ouvrirai pas, » répondit-elle. « Mais si, je suis bien ta mère, seulement sur ma route j'ai participé à un pouet, j'y ai chanté et ma voix s'est brisée. C'est pour cela qu'elle est toute petite et que tu ne la reconnais pas, » dit le tigre. « Dans ce cas, je veux voir les yeux de ma mère. Montre-les-moi, » demanda Échoni. Le tigre s'approcha de la porte et lui fit voir une paire d'yeux flamboyants. « Notre mère n'a pas les yeux rouges comme ceci. Il est impossible que tu sois notre mère. » Et à nouveau, elle refusa d'ouvrir. « Mes filles, sur le chemin du retour, j'ai trouvé un pied de piment rouge et je l'ai arraché. C'est à cause de ces fruits que mes yeux ont rougi. » La ruse ne prenait pas, mais bien que très excité, le tigre n'abandonna pas la partie. « Nous avons entendu la voix de notre mère et vu ses yeux, soit. Alors montre-nous ses mains, » dit la troisième fille, Pioshoni. Le tigre passa par la porte, ses pattes épaisses et couvertes de fourrure. « Ses mains ne sont pas celles de notre mère, c'est impossible, » répondit la fille. Mais le tigre reprit. « Sur le chemin du retour, j'ai rencontré des ouvriers. Pour les aider, j'ai manié de la terre et de la bouse de vache pour faire le mortier. Voilà pourquoi j'ai les mains très sales. Ouvrez-moi. » Toutes ces inventions finirent alors par avoir raison de la méfiance des jeunes filles, et croyant que c'était leur mère, elles ouvrirent la porte. Voyant entrer le tigre à la place de leur mère, elles s'enfuirent par l'arrière de la maison et grimpèrent se cacher au sommet d'un arbre. Le tigre fouilla toute la maison, chercha aussi dehors, et les vit en haut de leur arbre. Il feignit à nouveau d'être leur mère et leur dit « Je voudrais grimper en haut de cet arbre, comment puis-je m'y prendre ?»« Va dans la maison. » « Tu trouveras un pot plein de graisse, enduisant les parois du tronc, et tu pourras monter, » lui conseilla Échoni, la fille aînée. Le tigre s'enfuit dans la cabane, prit la graisse, en frotta l'arbre et ne parvint pas à y grimper. Il glissait, glissait encore et toujours, et chaque fois retombait à terre. Ce fut alors que la seconde fille oublia les recommandations de sa mère. Elle lui dit « Va-t'en dans la cabane chercher la hache, puis taille des degrés dans le tronc et viens. » Suivant les conseils de Toshoni, le tigre arriva au sommet de l'arbre. Les trois sœurs comprirent soudain qu'elles ne pourraient plus échapper au tigre. Elles levèrent la tête vers les cieux et adressèrent une prière au seigneur Na du ciel. Le Na fut ému par leur situation et, animé d'une grande pitié, il leur fit descendre un seau d'or relié au ciel par une corde. Les trois sœurs entrèrent dans ce seau et, remontant lentement, elles arrivèrent au ciel devant le Na. Le tigre aussi appela au secours, mais à lui, le Na envoya un seau à eau retenu par une vieille corde pourrie qui cassa. Il tomba lourdement du haut du ciel et mourut. Le seigneur Na, prince du ciel, appela les trois sœurs qui avaient repris leur jeu. « Quelle responsabilité voulez-vous assumer pour me servir ?» Elles répondirent toutes ensemble « La tâche que tu voudras nous fixer, nous l'accomplirons bien. » Alors le Na dit à Échoni « Fais l'œuvre du soleil qui donne la lumière et la chaleur pendant le jour. » Puis il s'adressa à Toshoni. « Toi, tu accompliras l'œuvre de la lune qui donne la lumière pendant la nuit. » À Pioshoni, il dit enfin, « Toi, tu feras l'œuvre de l'étoile, et c'est toi qui dispenseras la lumière quand la lune dormira. » Quand il eut fini de parler, chacune fit ce qu'il avait dit. « Et si aujourd'hui, nous voyons au ciel chaque jour le soleil, la lune et l'étoile, ce sont Échoni, Toshoni et Pioshoni qui accomplissent l'œuvre que le seigneur Na, prince du ciel, leur a donnée. »

0: Plena. Comme je vous ai dit tout à l'heure, ils ont été intégrés au bouddhisme au XIe siècle. Mais en fait, tout au long de l'histoire de la Birmanie, il y a des gens de toutes les classes sociales qui sont morts de mort violente ou dans des circonstances bizarres. Et ces gens, finalement, ont été intégrés et ont acquis le statut de Na. Ils sont 37 en tout. Parmi les Na, il y a également tous les dieux de la mythologie hindoue.
1: Mais ces Na sont des divinités bénéfiques?
0: Alors, il y a les gentils et les méchants. La plupart du temps, ils sont gentils, oui.
1: Parce que ceux qui sont morts de mort violente deviennent des nains, alors ils sont bénéfiques, ils sont...
0: Oui, oui, ah, oui, oui, oui. Oui, en général, ils sont morts. Non, mais ils sont devenus nains, si vous voulez. C'est un peu, on a un peu l'impression que c'est une compensation.
1: Ah oui.
0: C'est le docteur Tin Aung qui est un... Je crois qu'il a été prof à Londres. Enfin, c'est un universitaire très connu. Et il a essayé de récapituler tous les nains. Alors, sur les 36... Alors, bon, ils sont 37 parce que leur... Ah oui, ça, c'est très important aussi. Leur chef, en fait, c'est Indra. Hein, c'est le dieu de la mythologie hindoue qui est intégré au bouddhisme aussi sans que, apparemment, ça pose de problème. Si vous voulez, vous avez au-dessus de tout le monde, vous avez Bouddha. Puis ensuite, vous avez Indra, qui est le chef donc, des Na. Et puis alors ensuite, il y a les Na, donc toutes les divinités de la mythologie hindoue, en particulier Ganesha, vous savez, ce petit dieu à tête d'éléphant qu'on voit souvent représenté. Vishnu, enfin, chacun avec ses attributs, enfin, qui sont représentés sous les mêmes traits que dans l'iconographie hindoue. Et puis alors, donc, toutes ces personnes qui sont mortes de mort violente. Alors il y a, voilà, justement... Dans ces 36 nains, donc, puisque leur chef c'est Indra et que lui est un peu hors concours, il y a 9 rois, 4 reines, 8 princes du sang, 11 courtisans ou personnes au service du roi, parmi lesquels il y a 4 femmes et 4 gens du commun, dont un qui est très très honoré, qui est le seigneur de la grande montagne. Alors on les appelle seigneurs. Hein. Au total, il y a 26 hommes et 10 femmes, donc. Il y en a 10 qui ont été exécutés sur ces gens, 11 qui sont morts de mort violente, dont 5 ont été tués, 1 qui est mort de ses blessures, 1 qui s'est suicidé, 2 qui sont morts par des serpents, enfin il y a tous les détails.
1: Les nains, enfin les personnages qui ont été exécutés, l'ont été pour quelles raisons?
0: Ah, toutes sortes de raisons, quelquefois simplement par simple colère du roi. Et si vous voulez, c'est un petit peu, on a un peu l'impression, encore une fois, que c'est une compensation, s'ils sont devenus nains. Bon, le roi est représentant du Bouddha, enfin bon, il a toujours un symbole divin, hein, mais on a un peu l'impression que c'est une compensation, une espèce de pardon qu'il obtiendrait en les faisant accéder au statut de Na, alors qu'en fait, je pense pas qu'il ait, même pour les Birmans, plus de pouvoir que n'importe quel autre mortel.

Un jour, un jeune homme sortit de chez lui pour aller vendre une couverture qu'il avait tissée. En vérité, ce n'était pas un homme, c'était un grand serpent. Sur sa route, il traversa un village en criant « Achetez ma couverture pour un enfant !» En entendant ces mots, une veuve qui n'avait qu'une fille sortit de sa maison et demanda le prix de la couverture. L'étranger lui répondit qu'il était prêt à échanger la couverture contre sa fille. La veuve refusa en lui expliquant qu'elle n'avait qu'une fille. Mais le jeune homme lui répondit « Avec cette couverture, il sera aisé d'avoir fille et garçon. Si vous désirez une fille, couvrez-vous de ce tissu et appliquez les mains contre la cloison exposée au nord en disant « Donne une fille » et immédiatement, une fille apparaîtra. » En faisant la même chose, mais sur la cloison exposée au sud, en disant « Donne un fils, vous aurez un beau garçon. » La veuve, qui était incapable de réfléchir, le crut et échangea sa fille contre la couverture. Tout joyeux, le marchand entraîna alors la fille de la veuve sous la terre, là où était sa demeure. Peu après, la veuve désira une fille, appliqua les mains sur la cloison du nord et un caméléon apparut. Furieuse, elle décida d'avoir un garçon, fit de même, mais vers le sud, et une grenouille tomba à ses pieds. Demeurée seule parce que, sans réfléchir, elle avait échangé sa fille unique contre une couverture, la veuve ne mangeait ni ne dormait plus. Un jour qu'elle se lamentait sur le seuil de sa maison, elle vit une sorte de petit natte et lui demanda s'il avait vu sa fille. Au courant de l'histoire, le petit natte lui dit « C'est un grand serpent qui a emmené ta fille. Demande aux termites, elles t'indiqueront peut-être le lieu où elle se trouve à présent. » Les termites lui montrèrent une ouverture dans le sol et la veuve aperçut sa fille qui filait sous la véranda de sa maison. « Quel est ce lieu, ma fille? Et comment puis-je venir ?» La fille lui répondit qu'elle allait étendre une couverture pour que sa mère puisse sauter la rejoindre. Ce qui fut dit fut fait, et la mère se retrouva fort heureuse aux côtés de sa fille. La jeune femme dit à sa mère qu'elle avait eu un enfant, et celle-ci désira le voir. Elle vit un petit serpent endormi, enroulé sur lui-même, et naturellement elle eut très peur. Afin qu'elle ne soit pas effrayée par son mari, sa fille lui donna les instructions suivantes. Lorsqu'il te demandera de choisir entre des porcs et des chèvres gras ou maigres, réponds que tu préfères les animaux maigres. Le soir tomba et le grand serpent revint. Il salua sa belle-mère en la léchant de la pointe des pieds jusqu'au front. Mais se souvenant de ce que sa fille lui avait dit, elle s'efforça de maîtriser sa peur. Le serpent se changea alors en homme et la veuve fut tout à fait rassurée. Le serpent lui demanda « Que voulez-vous que je tue en votre honneur, des animaux gras ou des animaux maigres ?» Elle répondit qu'elle préférait de beaucoup les animaux maigres. Mais le serpent tua les plus gras, des porcs et des chèvres, en l'honneur de sa belle-mère, puis il donna un grand festin. La fête finie, la mère remercia beaucoup ses enfants et dit qu'elle voulait rentrer chez elle. Le serpent prit alors la parole. « Je vais vous remettre un cadeau, mais vous n'ouvrirez pas le sac où il sera avant d'être arrivé chez vous. » Il déposa sur le dessus du sac le pelage de chaque espèce animale, puis, l'ayant fermé, il renvoya la femme en lui souhaitant un bon voyage. Chemin faisant, la veuve rencontra les petits nattes qu'elle avait vus auparavant. Ils la supplièrent d'ouvrir son sac. Mais elle fut inflexible et le rapporta chez elle sans l'avoir ouvert. Aussitôt arrivée, elle l'ouvrit et quelle ne fut pas sa frayeur lorsque sous la terre sortirent tous à la fois l'éléphant, le rhinocéros, le cerf, les oiseaux qui volent au firmament et les animaux qui rampent à la surface de la terre. Mais elle fut remplie de joie car elle était la mère de ces animaux.
Cette histoire, racontée par quelques vieillards, explique comment les animaux sont apparus sur la Terre.

0: Alors, on pourrait peut-être expliquer les contes du pourquoi.
1: Alors, les contes de pourquoi, ce sont des contes donc qui expliquent, alors, au départ, la création du monde, à partir de légendes qui mettent en scène soit des animaux, la plupart du temps quand même des êtres humains, avec toujours la collaboration d'un esprit ou d'une divinité ou d'une puissance céleste. Enfin, la cosmologie est très différente évidemment de la nôtre et des autres cosmologies qu'on peut connaître. Mais si vous voulez, en gros, ça revient à peu près à la même chose. C'est-à-dire que les êtres infernaux sont sous la Terre, les hommes et les animaux sont sur la Terre, enfin la surface du globe, et puis les puissances terrestres et divines sont au-dessus. À partir de là, donc ce que j'ai appelé les contes de pourquoi sont les contes qui racontent la création du monde, des astres, des animaux, des saisons, même des jours de la semaine, enfin on peut tout expliquer. Tout est expliqué, si vous voulez. Et puis, à partir de là, bon, j'ai voulu montrer, enfin je voudrais essayer de montrer que justement tous ces contes qui expliquent le pourquoi des animaux, pourquoi ils sont comme ça, pourquoi le lièvre a de longues oreilles, etc., sont en réalité des contes de création. C'est-à-dire que avant la course, dans le cas de l'escargot et du lièvre, avant la course, le lièvre n'était pas un lièvre. C'était un animal qui n'était pas créé, quoi. C'était une espèce de, pas d'embryon, mais enfin, vous voyez, une espèce de forme non créée, et que c'est la course, c'est l'épreuve qui en a fait un lièvre. Et pourquoi le tigre est rayé, c'est la même chose. Et avant l'épreuve, avant l'histoire, il n'y avait rien. Enfin, il y avait un être qui était vaguement, mais qui s'appelle, bon, c'est ça, en fait, qui n'est pas logique, c'est qu'au départ, il s'appelle quand même lièvre. Même avant qu'il ait le nez qui remue, avant qu'il ait de longues oreilles, avant, etc., etc., c'était quand même un lièvre.
0: Donc, ce sont des contes initiatiques, en quelque sorte.
1: Contes initiatiques, c'est-à-dire c'est contes du point de départ, oui, je crois. Hein. Dans la mesure où c'est ça, oui. C'est très difficile de savoir pourquoi, comment et par qui ils ont été créés.
0: Oui, ils ont une origine sacrée, en fait.
1: Alors, à mon avis, oui. À mon avis, ils ont une origine sacrée. Enfin, ça, c'est ce que j'essaie de montrer. À mon avis, ils sont issus de mythes. Mais ça, c'est pas prouvé du tout, si vous voulez. Bon, il y a quelques éléments qui permettent de le dire. À chaque conte, il faut essayer de trouver quel est l'élément qui permet de le dire. Pour les contes d'animaux, c'est très difficile. Les Birmans, à l'heure actuelle, disent qu'ils sont destinés aux enfants. Qu'en fait, bon, le pourquoi, c'est le dit pourquoi des enfants et qu'on a trouvé ces petites explications pour satisfaire leur curiosité, tout en les distrayant. Mais ça, je crois que c'est une explication un peu à côté, qu'il y a certainement d'autres raisons.
0: Alors, ils apparaissent à quel moment dans la littérature écrite? Ou alors, ont-ils même été retranscrits à un certain moment de l'histoire? Ou alors, est-ce que ça n'a été que...
1: Alors, ils n'ont jamais été retranscrits. Les premières transcriptions datent des années 50. C'est-à-dire que tout au long de leur formation, ils n'ont jamais été écrits. Les animaux mythiques, si. Les animaux mythiques entrent dans l'art dramatique, dans les poèmes aussi. La littérature classique birmane, c'est-à-dire en gros entre le 15e et le 18e siècle, mais tous ces contes d'animaux et tous ces contes de création n'apparaissent pas avant que, si vous voulez, il y ait une démarche, bon, qui est finalement une démarche assez moderne, c'est-à-dire de dire, bon, ben, on a un passé, un folklore très riche, il n'y a pas de raison qu'il s'éteigne avec une fois que les médias auront envahi le pays, ce sera terminé, les gens ne voudront plus écouter de contes populaires. C'est vrai d'ailleurs, on commence déjà à rencontrer des jeunes qui disent qu'ils ne connaissent plus d'histoire. Si vous demanderiez à des gens de 17-18 ans de raconter des contes, ils seraient bien ennuyés. Enfin bon. Donc ils ont été collectés dans les années 50 par un éditeur de Mandalay qui s'appelle Loudoula et qui a publié 43 ouvrages et qui est bon le spécialiste, si vous voulez. Il est le folkloriste avec un grand F de la Birmanie à l'heure actuelle. L'apparition, la structure des contes... Ça, je crois que c'est encore un grand point d'interrogation, en fait. Ils entrent dans toutes les classifications, que ce soit celle de Lévi-Strauss, celle de Prop, etc. Bon, ce sont effectivement des contes populaires. C'est vrai qu'en général, ils sont courts, mais ça vient peut-être du fait qu'ils ont été transmis pendant très longtemps, pendant plusieurs dizaines de siècles, enfin tout au moins deux, ils ont été transmis de bouche à oreille uniquement. Et que si vous voulez, on peut trouver... plusieurs épisodes d'un même conte qui forme à lui tout seul un ou deux ou trois ou plusieurs contes. Il y a effectivement des héros que l'on retrouve dans plusieurs contes. Ça, c'est vrai, il y a des caractéristiques, il y a des contes qui appartiennent manifestement à la même famille, à une série, si vous voulez, où on retrouve le même héros. Ce n'est pas le cas général, c'est assez rare, mais enfin, effectivement, ça peut se trouver. Mais autrement, non, les contes voyagent, enfin, séparément, je dirais. Évidemment, d'une ethnie à l'autre, on retrouve les mêmes thèmes, on retrouve les mêmes contes, on trouve bon, des variantes dans les versions, mais en fait, on ne peut pas dire qu'ils appartiennent à un cycle ou à quelque chose Ce que je crois, c'est qu'ils reflètent effectivement la même idée, en fait, et que les contes que nous avons en France sont certainement issus d'un même fonds indo-européen, que ces contes birmans, mais enfin, cela mis à part, je ne crois pas qu'on puisse dire qu'ils appartiennent à un sigle, parce que justement, c'est dû au fait qu'ils sont beaucoup plus anciens, donc, que la littérature écrite, ça, il n'y a rien de surprenant à cela, que la littérature écrite s'adressait à une élite, c'était une littérature uniquement destinée à la cour. D'ailleurs, avec la conquête anglaise, la cour a disparu, et avec la cour ont disparu de nombreux genres littéraires, en particulier beaucoup de genres poétiques, et en particulier le théâtre, qui s'appelait Pyaza. Pya, ça veut dire montrer en birman, et za, c'est jataka, c'est-à-dire, au départ, le théâtre, c'était uniquement une représentation d'un jataka, c'est-à-dire d'un épisode d'une des vies antérieures du Bouddha. Donc, la littérature birmane était jusqu'au 19e siècle, jusqu'à la conquête anglaise, elle était essentiellement bouddhiste, et ensuite, elle s'adressait à une élite. Donc, ces contes populaires sont le reflet de quelque chose qui est bien antérieur et à l'arrivée du bouddhisme, qui s'est fait au 11e siècle, et a fortiori à tout ce qui peut être littéraire, tout ce qui peut être création littéraire par la suite.
0: On ne peut pas les dater, c'est pas possible.
1: Ah non, ça c'est impossible à dater, c'est une... Le cliché, c'est de dire une littérature orale sans âge. Alors, ce qu'on appelle littérature orale, là aussi, j'aurais peut-être dû commencer par ça, c'est un paradoxe qui devient de plus en plus utilisé, parce que, bon, littérature, la lettre est écrite par définition. Hein. Ce qu'on appelle littérature orale, ce sont donc ces contes populaires au départ, c'est-à-dire qui n'étaient pas destinés à être écrits, qui sont certainement l'écho d'un passé mythique, tel qu'il était perçu par des gens très simples, finalement. Alors, à part ces contes, il y a tout un bagage folklorique, si vous voulez, de chansons, de devinettes, et puis d'histoires aussi. Parce que les Birmans, dans le mot conte populaire, qui se dit en birman « pombien », c'est-à-dire image, histoire, mais dans toutes ces histoires-là, quelquefois, on trouve un recueil, par exemple, de pombien, de contes, puis on s'aperçoit que ce ne sont pas du tout des contes, mais en fait, ce sont des bonnes histoires, dans le style des histoires de Toto ou des histoires qui ridiculisent les bons ou qui ridiculisent... Alors, ils aiment beaucoup aussi ridiculiser les tribus primitives. Entre autres, il y a une histoire de miroir qui est très amusante. Ce n'est pas moi qui l'ai recueillie, mais c'est une tribu, une ethnie tout au moins, qui n'appartient pas évidemment à la bonne ethnie birmane qui est censée, par rapport aux autres, être civilisée et très avancée. Alors, c'est un brave paysan qui trouve un miroir. Il se regarde dedans et puis il dit, mais c'est pas possible, mon père est revenu. Alors, il n'avait jamais vu de miroir de sa vie, bien sûr. Mon père est revenu, c'est formidable, j'ai montré ça à ma femme. Alors, la femme prend le miroir aussi et dit, mais c'est extraordinaire, c'est ma mère ou ma sœur, je ne me souviens plus très bien. Et alors, ils disent, mais écoute, c'est pas possible, qu'est-ce qui se passe? Ils ont ressuscité. Alors, ça, c'est très inhabituel, mais si vous voulez, même dans la transmigration bouddhiste, on ressuscite pas exactement... on ne revoit pas réapparaître des gens qui ont déjà vécu, tout au moins pas dans ce cycle d'existence-là. Et alors, finalement, ils décident tous les deux d'aller porter le miroir au bonze du coin, qui est censé donc avoir la science et la connaissance de toutes choses. Alors, ils apportent le miroir au bonze, et le bonze regarde et dit, mais c'est pas possible, c'est mon maître vénéré, laissez-moi ce miroir, et il garde le miroir. Ce qui fait que, bon, il était tout aussi retardé, entre guillemets, que les autres. Ça, si vous voulez, c'est pas un conte finalement, c'est une histoire qu'on rencontrera, on pourrait raconter la même chose pour les Belges ou les Suisses ou je sais pas quoi. Ce genre d'histoire, ça compte, entre guillemets, comme littérature populaire, comme conte populaire pour les Birmans.
0: Et vous ne savez pas dans quelles conditions ils s'étaient dit, s'il y avait l'équivalent enfin de veillée ou
1: oui,
0: si ça transmettait de grand-père,
1: voilà,
0: enfant,
1: oui.
0: etc.
1: Oui, c'est ça, oui. Alors il y avait l'équivalent de s'éveiller... qui était communautaire, hein, ou si vous voulez, où tout le village se retrouve pour écouter une histoire. Et en fait, les conteurs, c'était un métier. Hein. J'ai interrogé justement Loudoula, puisque j'ai eu la chance de le rencontrer à Mandalay, et il m'a dit qu'il y avait, des conteurs. Alors, il n'y en a pratiquement plus, il doit en rester deux ou trois en Birmanie, même dans les ethnies. Et le conteur était simplement un colporteur d'histoire, si vous voulez, qui se faisait simplement nourrir. Il se promenait de village en village en se faisant nourrir, et ça lui suffisait.
0: Mais ces contes avaient un but pédagogique, enfin éducatif?
1: Je crois pas.
0: Non?
1: Je crois pas du tout, non. Je crois qu'ils avaient simplement un rôle de distraction et... Non, simplement, ce que je crois, mais ça c'est plus profond, et évidemment c'est beaucoup, beaucoup plus ancien, je crois que quand ils étaient des mythes, si vous voulez, là ils avaient probablement un caractère initiatique.
0: Ils ont un contenu moral.
1: Oh oui, enfin très discret quand il y est, parce que la plupart du temps c'est
0: l'escargot et le lièvre quand même. C'est
1: oui, mais alors le lièvre qui s'en va torturer le tigre ou l'ours comme ça gratuitement pour rien. Ce qui est très frappant, c'est que ce sont des fables, effectivement. Bon, ce sont des fables, hein, ces contes d'animaux, ils nous ont été transmis par l'intermédiaire des Aubes, de La Fontaine, etc. C'est certainement la même chose, mais le caractère marquant, c'est que très souvent, ils sont complètement dénués de morale. C'est un peu à la louange du lièvre sans scrupule, enfin, même assez souvent. Est-ce que c'est quand même une morale à rebours, si vous voulez? Parce que le tigre, finalement, c'est le mangeur d'hommes, c'est la terreur de la jungle et même des villages, hein, puisqu'il y a à peu près une centaine d'années, il n'était pas rare de voir des gens dévorés par les tigres. Et est-ce qu'il est démystifié parce qu'il est torturé par un animal tout petit et finalement insignifiant pour l'homme? Peut-être, mais... Non, on ne peut pas dire que la morale joue un grand rôle dans les contes birmans. Alors, effectivement, il y a peut-être un rapport de force qui est renversé, c'est peut-être ça, la morale, mais enfin... Non.

Alors ces histoires ont été traduites dans des ouvrages anglais, la plupart. Notamment un auteur, je crois qu'il est mort à l'heure actuelle, puisqu'il a fait sa première publication enfin, sur ce sujet en 1936, qui s'appelle Tin Hang. Dans les animaux mythiques, les deux plus importants sont encore une fois le Garuda, qui s'appelle en birman le Gelon. C'est ce fameux oiseau qui a pas mal de traits caractéristiques de l'aigle, mais qui est un animal mythique. Alors, et le Naga, qui est le serpent, le dragon, c'est lui qui occasionne les tremblements de terre, puisque la terre repose sur le Naga. Et quand il se remue, il provoque des tremblements de terre. Également, sous chaque volcan birman est censé habiter un Naga, qui provoque les éruptions aussi, soit en se mettant en colère, soit en bougeant pour une raison ou pour une autre. Dans les animaux mythiques, il y a également alors, des animaux qui font un peu penser, enfin ce sont plus des animaux de folklore. Moi ça me fait penser beaucoup aux dahus de notre civilisation, entre guillemets, si vous voulez. Parce que la licorne, par exemple, on la retrouve dans aucun conte, mais elle est présente, alors j'ai vu notamment dans les fêtes et festivals, ça j'ignorais. Mais effectivement, c'est un cheval avec une corne sur la tête, enfin c'est vraiment la licorne. Bon, elle est présente dans la civilisation, je crois qu'il y a des fêtes en son honneur dans certaines régions, où tout au moins, bon, elle est mentionnée, ou elle est honorée, ou elle sert de prétexte à des réjouissances dans certaines régions. Puis alors il y a également ce qu'ils appellent l'éléphant d'eau. Celui-ci, il est tout à fait du genre dahu, c'est-à-dire c'est un éléphant qui a la taille d'une souris et qui commet toutes sortes de bêtises. Mais alors c'est plus un personnage de bande dessinée. Bien qu'au départ, bon, il y a eu certainement une réalité folklorique, enfin quelque chose qui a existé, mais on ne le retrouve pas du tout dans les contes. Alors que les autres animaux, le galon donc, et le naga, ceux-là sont présents partout puisqu'ils font office de soit de fées, soit de monstres, de dragons, ou même d'animal bénéfique quelquefois. Garuda, par exemple, vient tirer d'affaire, enfin le galon vient tirer d'affaire des héros en péril, ou vient conseiller, ou vient livrer des phrases magiques qui permettront d'accéder à telle ou telle richesse, ou à telle ou telle puissance, etc. Dans les autres animaux, alors là, il y a des animaux qui sont plus mythiques, qui sont réels. Il y a par exemple le lièvre. Il mériterait un bouquin à lui seul dans le folklore birman, parce qu'en fait, il a un statut très ambigu. C'est l'équivalent de renard, enfin, et il torture vraiment pour le plaisir. Enfin, il va jusqu'à torturer certains animaux, entre autres le tigre, qui est une de ses victimes préférées, l'ours aussi, dans d'autres contes, enfin, mais il ne recule devant rien, pour les asservir ou pour les anéantir, mais simplement pour le plaisir. Alors, c'est vraiment une cruauté gratuite. Mais alors, en même temps, ce lièvre peut être très, très sage. Par exemple, on lui donne le rôle de juge dans certains contes. C'est lui qui arbitre les différends, même entre les humains. Par exemple. Alors ça, je crois que le lièvre mauvais, le lièvre méchant, ça c'est un écho, si vous voulez, du passé mythique. C'est quelque chose qui est vraiment birman et uniquement birman. Et alors le lièvre sympathique, le lièvre sage, le lièvre juge, le lièvre qui vient mettre la paix entre les animaux ou entre les humains. Alors ça, je crois plutôt que c'est une référence au fait que, vous savez, le Bouddha a vécu plusieurs vies avant de vivre sa dernière vie, celle qui l'a conduite au Nirvana. Et il est né sous forme d'animal, et entre autres sous forme de lièvre. Et quand il était donc Bodhisattva, c'est-à-dire celui qui devait être Bouddha, dans un des Jataka, on raconte qu'il était lièvre et qu'il était prêt à se sacrifier pour faire l'aumône, je crois.

crois, un ermite qui lui demandait l'aumône. Et donc, étant donné qu'il était bodhisattva, il ne pouvait être que bon. Et donc là, il y a deux aspects du lièvre, si vous voulez, qui sont, comment dire, un reflet exact de ce que peut être le folklore birman. C'est-à-dire à la fois solidement implanté dans quelque chose qui lui est propre et qui est original, et en même temps, il a emprunté certains de ses traits à... dans ce cas-là, au bouddhisme. Pour, par exemple, les animaux mythiques, c'est évidemment l'hindouisme, hein, puisque le Garuda et la Naga sont des animaux du panthéon, enfin des animaux, même des divinités, ou des semi-dieux. Je ne sais pas très bien comment ça marche, le panthéon hindouisme, enfin, c'est certainement emprunté à l'hindouisme. Alors, le lièvre, il peut se faire avoir aussi, parce qu'il y a des moments vraiment où les animaux en ont... ras-le-bol, il n'y a pas d'autre mot, d'être torturé par lui. Alors quand il n'est pas roi, ou quand il n'est pas juge, ou quand il est mauvais, c'est-à-dire quand il est, je crois, quand il est birman, dans ce cas-là, bon, quelquefois les animaux se liguent contre lui. Et entre autres, alors ça c'est tout à fait conte populaire, il peut être vaincu par quelqu'un qui lui est bien inférieur, par exemple l'escargot. Il y a notamment des courses entre le lièvre et une course entre le lièvre et l'escargot. Le lièvre se fait avoir, puisque... Il y a différentes versions d'ailleurs. Il y en a une, je crois, où il... Il défie l'escargot. C'est l'escargot qui propose, qui lui dit, bah écoute, on va faire la course. Et le lièvre, bon, au début, lui dit, mais c'est pas possible. De toute façon, tu sais très bien que je vais gagner. Enfin, c'est pas possible. Et finalement, l'escargot lui demande un petit temps de réflexion. Et pendant ce temps de réflexion, il va prévenir ses congénères qui se postent à différents endroits du chemin. Et le jour prévu de la course, il demande au lièvre d'appeler toutes les 5 minutes en disant, mais tu verras bien que je suis à côté de toi. Toutes les 5 minutes, tu vas crier, escargot, est-ce que tu me vois, est-ce que tu m'entends? Et tu verras bien que je répondrai oui. Et en fait, ce sont les congénères de l'escargot qui ont mission de répondre. Et à la fin, le lièvre devient tellement furieux, puisque à chaque fois qu'il crie, évidemment, il entend une réponse, il devient tellement furieux qu'il en meurt, en fait. Il pique une véritable crise d'hystérie et il en meurt. Et alors, à partir de là, enfin, il y a différentes versions de ce conte, il est tellement furieux qu'il ouvre la bouche très fort, ce qui fait que depuis ce temps-là, il a un bec de lièvre, enfin, son bec se fend, sa bouche se fend, et il a un bec de lièvre. Ensuite, ses oreilles poussent, à force d'avoir écouté le cri de l'escargot, ses oreilles poussent. Dans une version... On dit que de frayeur d'avoir entendu l'escargot pendant toute la course, son nez s'est mis à remuer et que c'est depuis ce temps-là que son nez remue. Alors ça, c'est un conte étiologique. Celui-là est assez rare parce qu'il explique 4 ou 5 caractéristiques différentes. Alors que d'habitude, pour une caractéristique, on a droit à un conte. Dans le conte arakanais, d'ailleurs. Alors l'Arakan, peut-être que je dis ce que c'est. C'était pendant longtemps un royaume indépendant situé sur la côte ouest, la côte occidentale de la Birmanie, et maintenant il fait partie de l'Union depuis 1974, il fait partie de l'Union birmane. Alors l'arakanais, bon, c'est une langue qui se rapproche du birman classique, qui est très intéressante à étudier, parce que justement il y a des tournures classiques, et enfin, maintenant c'est un dialecte, hein, par rapport au birman moderne, c'est un dialecte. Alors justement dans le conte arakanais, on explique que c'est depuis ce temps-là, enfin à la suite de toujours la même course avec le lièvre, que l'escargot a des taches autour de l'anus. Je ne sais même pas si c'est vérifié, mais enfin, en arakan, on dit que l'escargot a des taches autour de l'anus parce que, à l'issue de la course, en bon vainqueur, il a dévoré les attributs mâles du lièvre. Et que c'est ces fameux attributs mâles qui, en birman, s'appellent les graines. Enfin, bon, il y a plusieurs noms, comme dans toutes les langues, pour désigner cet organe. Il y en a un qui s'appelle les graines et finalement, ça s'appelle les graines du lièvre. C'est-à-dire que sur l'anatomie de l'escargot, il y a les graines du lièvre. Ce qu'il faut, je crois, dire au départ, c'est que finalement, il y a des contes pour justifier tout état de choses. L'escargot a ça, et effectivement, en arakan, il y a une plante qui s'appelle les graines de lièvre. Ces graines de lièvre, eh ben, c'est la nourriture de l'escargot, c'est tout.

le lièvre, par exemple, dans le Conque birman, va beaucoup plus loin que renard. Et ça, c'est ce qui me fait dire qu'en fait, ce sont certainement des contes de création, ces contes d'animaux et ces contes de pourquoi, ces contes écologiques, sont certainement des contes de création. C'est parce que, à l'issue de l'aventure, l'animal est soit transformé, il a une caractéristique physique qui apparaît à l'issue de l'épreuve, enfin, ou de l'aventure, ou tout au moins du conte, ou bien alors il meurt. La plupart du temps, il meurt d'ailleurs. Hein? Alors, enfin, c'est beaucoup plus inexorable, si vous voulez, que même les épisodes du roman de renard. Puisque dans le roman de renard, bon, ben, le loup perd sa queue, mais finalement, je ne sais même pas si elle repousse pas après, puisque à la fin, bon, il n'en est plus du tout question, et il est complètement écorché, il est battu à mort, il lui arrive des tas d'aventures, mais il survit toujours. Hein? Alors que dans nos contes, il

meurt, et souvent d'ailleurs sa mort, ou l'issue de l'épreuve qui amène une nouvelle caractéristique, amène une renaissance sous une forme différente. Ou par exemple, ce sont même ses descendants qui vont porter une rancœur vis-à-vis de l'animal qu'il a vaincu dans ce combat. Ça, c'est très bouddhiste à mon avis. C'est la preuve qu'en fait, le bouddhisme certainement a professé des théories comme la transmigration, ce qu'on a pu appeler la métempsychose, etc. On ne parle pas de métempsychose dans le bouddhisme, mais enfin de renaissance sous une autre forme. Et je crois qu'en fait, quand on dit c'est bouddhique, non, c'est pas bouddhique, c'est inné. Dans ces pays-là, d'où que ça vienne, je ne sais pas du tout, ça c'est probablement animisme, mais c'est la preuve que le bouddhisme, si vous voulez, a puisé, a pris ses racines dans un fond folklorique, mythique, appelez ça comme vous voulez, qui existait déjà. Et on retrouve ça également dans tous nos contes. Alors, ça ne nous surprend pas, ça ne surprend pas un enfant, mais en fait c'est très surprenant, toutes ces histoires de transformation, de métamorphose qu'on peut voir dans nos contes. Et pof, d'un coup de baguette magique, il se changea en... Ça, c'est pas du tout chrétien comme idée. C'est ce qui me fait dire que certainement c'était un vieux fond qui est beaucoup plus finalement indo qu'européen, si vous voulez.

Pourquoi le lièvre a le bec fendu? Un jour, le lièvre partit en quête de nourriture. En route, il rencontra un tigre. La nuit tomba et les deux animaux ne trouvaient toujours rien à se mettre sous la dent. Ils ne se décourageaient pas pour autant et continuaient leur quête. Mais à la longue, le tigre eut très faim. Le lièvre, qui le savait, colla ses joues l'une contre l'autre et fit entendre une sorte de mâchonnement. Alors le tigre lui demanda « Que manges-tu, mon ami? Fais-moi goûter. » « Rien d'extraordinaire, » répondit le lièvre. « Ce n'est que mon œil gauche que je viens d'arracher. Voilà ce que je mange. » Il disait cela pour tromper le tigre. Et le tigre, qui avait grand faim, sans réfléchir plus, se creva l'œil gauche et le mangea. Après quoi, ils se remirent en quête de nourriture. Le lièvre recommença son manège. Quand le tigre lui demanda ce qu'il mangeait, il mentit à nouveau et lui répondit qu'il mangeait l'œil qui lui restait. Le tigre se creva alors l'œil droit et le mangea. Privé de ses yeux, il se retrouva donc à la merci du lièvre. Ils passèrent la nuit ensemble et le lendemain, au petit matin, le lièvre prépara un feu au bord d'un ravin et dit au tigre de venir s'y chauffer. Le tigre, qui avait grelotté de froid toute la nuit, fut très heureux de s'approcher du feu. Il se réchauffa donc, mais le feu finit par le brûler et il dut reculer. Le lièvre déplaça alors le foyer vers lui. Le tigre fit un nouveau pas en arrière, mais continua à se chauffer. Le lièvre approcha une nouvelle fois le foyer, le tigre recula, mais continua à se chauffer. Et ainsi de suite, le tigre se chauffait, le lièvre rapprochait le foyer, tant et si bien que le tigre finit par basculer dans le ravin. Par chance, une racine dépassait des parois du précipice et il put l'agripper dans sa gueule. Ainsi, au lieu de tomber au fond, il resta suspendu dans le vide. Mais cette posture était très douloureuse pour lui. En outre, s'il appelait à l'aide, il ouvrait la gueule, et s'il ouvrait la gueule, il tombait. Il craignait fort que personne ne passât par là pour lui porter secours. Au comble de la joie, le lièvre qui assistait au spectacle n'en finissait pas de rire. Il rit tant et tant que lorsque la fatigue le força à s'arrêter, sa bouche était fendue. Et c'est depuis ce temps-là que le lièvre a le bec fendu. Voilà ce que les parents de Chine racontent à leurs enfants.

0: est-ce qu'il y a des animaux qui symbolisent le mal, d'autres le bien?
1: Oh, je crois pas. Il n'y a pas de... Ça s'appelle le manichéisme, ça, non? Il n'y a pas de différence, si vous voulez, aussi établie entre le bien et le mal.
0: Il n'y a pas les forces du bien et les forces du mal, parce que ça, dans certains contes populaires
1: non, alors, non.
0: Occidentaux, on voit très nettement les forces
1: du
0: bien.
1: Non, vous avez des bons nains, vous avez des mauvais... Je crois que c'est force du bien, c'est force du mal, c'est issu de la morale chrétienne. Ça, je crois vraiment.
0: Oui, mais enfin,
1: il y a le malin d'un côté et puis le bon de l'autre. Alors que là, bon, vous avez des bons nains et des mauvais nains. Vous avez des nains créateurs, des nains destructeurs. Vous avez le lièvre, bon, qui est gentil dans un et qui est mauvais dans l'autre. Il y a le hibou, par exemple, la chouette, enfin, ou le hibou, c'est pas très bien différencié, qui peut servir de juge, d'avocat, etc., qui peut venir à la rescousse d'autres animaux. Et puis qu'on verra dans un des Jataka, par exemple, dire au cours d'une conférence pendant laquelle les oiseaux doivent élire un roi, il dit bon, ben, c'est moi qui dois être roi et il n'y a pas d'explication à ça. Et tout le monde lui tombe dessus, enfin, en particulier le corbeau lui tombe dessus en disant mais. Il lui dit, mais t'as vu ta gueule, il n'y a pas d'autre terme. T'as déjà l'air furieux quand tu es de bonne humeur, mais alors qu'est-ce que ça doit être quand tu es furieux? Enfin, c'est un Jataka, ça, hein, c'est un épisode de la vie antérieure du Bouddha. Hein. Et c'est depuis ce temps-là, d'ailleurs, autre conte étiologique, qui sont ennemis.
2: Comment les yeux du hibou sont devenus gros et ceux de la taupe tout petits? Au commencement du monde, un écureuil, un hibou et une taupe vivaient ensemble. Un jour, ils eurent envie de former un attelage. Mais comme ils n'avaient pas de bœufs, ils attelèrent à la file un tigre, un chacal, un léopard et un lièvre. Comme le tigre poursuivait le chacal le léopard et le léopard le lièvre, ils allaient fort vite. C'était l'écureuil qui faisait office de cocher. Le hibou, lui, surveillait les roues et à force d'écarquiller les yeux, ceux-ci restèrent dilatés. Quant à la taupe, elle était à l'arrière. Brinque-ballée de toutes parts, elle riait tant que ses yeux se plissèrent et qu'elle en perdit quasiment la vue. Pourquoi ce sont les femmes qui donnent naissance aux enfants? Il y a bien longtemps de cela, avant que le Bouddha n'atteignît l'illumination, vivaient un homme et une femme. Dans le couple, en ce temps-là, les femmes ne donnaient pas naissance aux enfants. Cette tâche revenait aux hommes et ils portaient les enfants dans les jambes. Un jour qu'il faisait très chaud, l'homme et la femme labouraient une rizière dans la montagne. La femme voulut manger. Or, au milieu de ce champ de montagne, il y avait un manguier sur lequel se trouvait une mangue. Elle appela son mari. « Dis donc, j'ai très envie de manger ce fruit tout de suite. Est-ce que tu peux aller me le cueillir sur ce manguier là-haut ?» « Bien sûr, mamie, mais je porte un lourd fardeau, j'attends un enfant, et il risque de se cogner contre l'arbre, » répondit-il. « Ne t'inquiète pas, donne-moi l'enfant, je vais le porter. » Alors l'homme se déchargea de son fardeau et le remit à la femme. Puis il grimpa au manguier et cueillit le fruit. La femme, qui se trouvait à présent en possession de l'enfant, était bien embarrassée. Si elle le mettait dans sa jambe comme son mari, cela risquerait de nuire au karma de l'enfant, car sa dignité en souffrirait. Si elle le posait sur sa tête, elle ne pourrait plus lever les yeux. Si elle le portait dans le dos, il l'empêcherait de vaquer à ses occupations. Alors elle décida que le seul endroit où le petit serait en sécurité était dans son ventre. Quand elle eut mangé la mangue, elle se sentit rassérénée. Joyeuse et rassasiée, elle se dit que le fruit produirait les mêmes bienfaits sur l'enfant et lui donnerait des forces. Elle désira un fruit pour lui. Elle appela son mari, qui était toujours sur l'arbre. « Oh, cueille donc cette branche qui est face à la montagne pour le petit, s'il a envie de manger des mangues, cela lui donnera des forces. » L'homme fut surpris et lui répondit eh, « Mais c'est que le petit n'a pas encore de bouche, comment feras-tu pour le nourrir ?» Comme il prononçait ces paroles, la branche sur laquelle il se tenait cassa sous son poids et il tomba. Croyant qu'il avait rendu l'âme, sa femme accourut, prise de panique. Il était blessé à la jambe, la branche du manguier l'écrasait. La femme se mit alors à pleurer en serrant contre elle l'enfant qu'elle portait. Lorsque la branche fut dégagée, l'homme put se lever, mais sa jambe le faisait souffrir et il ne put reprendre l'enfant qui resta avec sa mère. Maintenant, c'est dans le ventre des femmes que les enfants attendent de naître. Depuis ce jour-là, ce ne sont plus les hommes, mais les femmes qui donnent naissance aux enfants. Quand elles sont enceintes, les femmes ont parfois des envies, et depuis le temps où ils ont laissé le fardeau aux femmes, les hommes sont privés de la faculté de faire grandir en eux les petits garçons et les petites filles.
0: Aux différents... différentes ethnies correspondent, des contes différents, des animaux différents. Oui, c'est très sensible.
1: Non, c'est pas très sensible. Enfin, on retrouve des analogies dans les différentes ethnies. Par exemple, les ethnies n'expliquent pas du tout la création du monde de la même façon. Au départ, la religion bouddhiste considère que c'est vain, enfin que c'est inutile, et que il est même dangereux d'évoquer la création du monde, puisque le monde, en fait, n'a pas été créé, mais c'est un cycle qui n'a jamais commencé et ne finira jamais. Hein. Il finira, la religion bouddhiste, donc, elle doit durer 2500 ans, après ça s'est retrouvé doublé, c'est 5000 ans. Mais en fait, si vous voulez, c'est une question qui ne doit pas être posée. Ça, c'est une question, non pas qui doit demeurer sans réponse, mais qui ne doit pas venir à l'idée d'un bon bouddhiste, si vous voulez. Le cycle l'existence du monde elle-même n'est pas très important. Ce qui est important, c'est soi-même d'accumuler suffisamment de mérite pour pouvoir parvenir à un état supérieur dans une vie future qui permettra d'accéder au nirvana. Bon. C'est sûr que la Birmanie est bouddhiste, mais la plupart des ethnies le sont aussi, mis à part quelques-uns, comme les Kachin, par exemple, qui sont chrétiens à 90%, les Karen aussi, qui sont catholiques. Mais la plupart du temps, tous les contes issus de ces ethnies sont des contes de création. Enfin, on trouve beaucoup de contes de création, si vous voulez, dans le folklore de ces ethnies. Comment expliquer ça? Je crois que simplement, c'est que la réponse donnée par les bouddhistes, disant « on ne doit pas s'en préoccuper » n'est pas satisfaisante, et que même dans les ethnies qui sont bouddhistes, on trouve des légendes de création qui sont reconnues comme étant ou non orthodoxes. La plupart du temps, elles ne le sont pas, d'ailleurs. Par exemple, les Mônes, qui sont bouddhistes depuis bien avant les Birmans, hein, puisque c'est à eux que les Birmans ont emprunté beaucoup de traits de leur civilisation. Auprès des Mônes, les Birmans ont fait un peu la même chose que les Romains vis-à-vis des Grecs. Hein. Les Mônes, qui étaient très très civilisés, très indianisés, etc., ont une explication de la création du monde. Cette légende mône de création s'appelle Mula Muli, c'est la création donc du monde en entier. Au départ, il y avait simplement une étendue, puis il y a eu un souffle, c'est une création qui est complètement athée. Hein. C'est-à-dire qu'il n'y a pas eu de force divine au départ, tout s'explique par l'interaction des éléments entre eux. Il y a eu dans l'ordre les quatre éléments qui ont été créés. Le dernier élément créé, ça a été la terre. Des profondeurs de la terre est sortie une femme. Sur la terre croissait également une végétation. Cette femme se nourrissait de l'odeur des fleurs, puis la végétation est devenue trop importante et elle a souhaité que certains animaux viennent se nourrir des fleurs, enfin viennent supprimer un peu ces fleurs. Donc certains êtres, je crois, au départ, elle a eu l'idée de faire des statuettes d'animaux. Alors là, on retrouve la création d'Adam à partir de l'argile. Hein. Et elle a fait des statuettes d'animaux, mais elle a fait des couples, je crois. Donc la femme a créé les animaux. Puis alors les animaux se sont multipliés. Ils ont mangé toute la végétation, toutes les fleurs, et la femme s'est trouvée sans rien à se mettre sous la dent. Alors, elle a souhaité qu'un être vienne supprimer ces animaux. À ce moment-là, est apparue une substance masculine, finalement un homme sur Terre, pour tuer les animaux. Alors, il l'a aidé à supprimer ces animaux. Il en est resté quand même quelques-uns. Et un beau jour, cet homme, alors qu'il se reposait, a vu des animaux en train de s'accoupler. Et il a désiré, parce que il ne s'était pas rencontré, hein, simplement, il a tué les animaux, il s'est trouvé qu'il était là, qu'il a fait ce pourquoi il avait été finalement créé, ou tout au moins pourquoi il se trouvait à cet endroit-là, mais un jour il a vu des animaux en train de s'accoupler, et il s'est dit ça doit être assez agréable, et finalement il a trouvé la femme, et de là est né. Bon. Donc la légende raconte la naissance également des saisons, de la première génération d'êtres humains, dont le dernier descendant s'est trouvé être le premier Bouddha à venir, c'est-à-dire le premier Bodhisattva. Cette création, donc, est reconnue comme non orthodoxe. Alors, la création orthodoxe, elle est très très... Elle est encore plus athée, si vous voulez, parce que là, il y a quand même des forces qu'on pourrait finalement... Bon, on dirait c'est l'esprit de Dieu qui a soufflé, ou c'est, ça revient à peu près au même, hein, c'est à partir d'un vent ou d'une interaction des éléments. Bon. La création bouddhiste, c'est pas une histoire, vraiment. C'est qu'on dit, au départ, il y avait quatre grandes îles, et ces îles étaient chacune entourées de... Tant d'îles, alors nous habitons dans celle-ci, et en fait, elle n'a jamais vraiment été ou créée ou apportée ou par qui que ce soit, ça a toujours été là, et voilà. Et l'île, je crois que c'est l'île du sud que nous habitons, celle qui s'appelle Jambudipa, et dans cette île, bien finalement, c'est là que le Bouddha a choisi d'élire son domicile, c'est-à-dire sur la terre. Alors, peut-être aussi en Inde, hein, puisque finalement, c'est très très très difficile de savoir, puisqu'on n'a aucune précision. Mais de toute façon, aucun être supérieur à qui que ce soit n'est venu créer le monde dans la jeunesse bouddhique. Ça, c'est sûr.
0: Et vous citez également un conte où la femme désire le fruit de l'arbre du milieu. Ça rappelle un petit peu la...
1: Alors ça, c'est un conte Pao. C'est un conte Pao. Les Pao sont des carènes, en fait. Les carènes, je vous ai dit tout à l'heure, ils sont catholiques. Bon, alors ça, c'est un des problèmes de l'origine de ces contes. C'est très difficile de savoir si ce sont des vrais contes ou si ce sont des contes amenés, plus ou moins importés, par des missionnaires. Je crois que celui-ci, si vous voulez, n'est pas tellement...

Mickey de la Fontaine d'ailleurs. N'ouvrez pas parce que le tigre va venir vous manger. Enfin, et finalement, effectivement, dès qu'elle s'est éloignée, le tigre toc toc toc, qui est là, bah, c'est votre mère. Enfin bon, alors il y a plusieurs épreuves, montrez du style, montrez-moi patte blanche. Puis finalement, les filles se font avoir. Ce conte d'ailleurs est assez croustillant par certains côtés, puisqu'il y a une des filles, à un moment, elle se réfugie sur l'arbre parce qu'elles sont poursuivies par le tigre. Et puis le tigre leur demande comment est-ce que je pourrais monter. Alors les autres disent, mais ne répondent pas. Puis il y en a une quand même qui lui dit, écoute, va chercher une échelle. Enfin bon. Alors on peut se poser des questions justement sur la nature de ce tigre. Mais ça, c'est un autre problème. Finalement, il ne devait pas être si effrayant que ça. Et puis est-ce que c'était vraiment un tigre? Je ne suis pas très sûre. Enfin, ça, c'est une autre histoire. Alors cette histoire, on m'a dit, mais c'est l'histoire du loup et des trois petits cochons. C'est les missionnaires qui ont amené ça. Celui qui m'a fait cette objection est un professeur éminent. Et je lui ai dit que Enfin, si les missionnaires étaient venus et s'ils ont raconté des histoires aux populations, je ne pense pas qu'ils leur aient raconté le loup et les trois petits cochons, ce qu'ils ont dû raconter. Et là, on revient à notre histoire Pao, ce sont certainement des histoires qu'on retrouve dans la Bible, enfin, entre autres certains épisodes de la Genèse. Dans cette histoire donc, que j'ai rapprochée de la Genèse, qui est une histoire donc Pao, cette histoire qui a été recueillie, alors non pas par moi, mais par Denise Verneau au cours d'une mission, je crois que c'est en 76-78, je ne sais plus très bien, raconte donc effectivement une histoire qui rappelle beaucoup la Genèse. Ah mais oui, mais alors attendez, ce que je vous dis, ça ne va pas du tout, puisque je vous ai dit que les Karen étaient chrétiens. Mais effectivement, les Pao ne sont pas chrétiens, eux, c'est une enclave, donc, dans les États Shan, mais ethniquement, ils appartiennent à l'ethnie Karen, mais ils sont bouddhistes. Les Pao sont bouddhistes. Donc, même si les missionnaires ont enseigné aux Karen des épisodes de la Genèse, ils n'ont pas pu les enseigner aux Pao, puisque les Pao, bien que de la même race que les Karen, ne sont pas chrétiens. Hein. Donc, ce couple s'est trouvé en train de... Je crois qu'ils étaient en train de défricher un champ à l'entrée d'une montagne. Ils étaient en train de labourer, peut-être. Et puis, il s'est trouvé que la femme a vu une mangue sur un manguier qui était au milieu. Hein. On dit lem, enfin, en birman, c'est au milieu. Et effectivement, l'arbre de la Genèse, on dit sans autre explication, et ça doit certainement en avoir une, on dit l'arbre du milieu, l'arbre de la science du bien et du mal, c'est dans le texte biblique, c'est l'arbre du milieu. Hein. Cet arbre était au milieu, et on ne sait pas au milieu de quoi. Enfin, moi j'ai mis au milieu du champ, mais ce n'est pas du tout précisé. Hein. C'était l'arbre qui était au milieu, un point c'est tout. Et c'est vrai, elle a désiré ce fruit. Ce que j'ai oublié de dire, c'est que c'était le couple attendait un enfant. Et dans ce couple, effectivement, c'était au commencement du monde, puisque c'est un couple, bon, et c'était le mari qui portait l'enfant. Il le portait dans la jambe, ou dans le pied, on ne sait pas très bien, puisque il n'y a qu'un seul mot en birman pour dire la main et le bras, et pour dire le pied et la jambe. Il portait l'enfant dans sa jambe, et quand il a voulu grimper à l'arbre pour attraper le fruit pour sa femme, il s'est dit, mon Dieu, mais je vais blesser cet enfant, est-ce que tu ne voudrais pas me le prendre? Alors la femme a dit, mais bien sûr, je vais le prendre. Donc l'homme a cueilli le fruit, l'a rapporté à la femme l'a mangé et elle s'est trouvée envahie d'une sorte de bien-être, enfin une sensation de quelque chose de très agréable en mangeant ce fruit. Et elle s'est dit dans le fond peut-être que l'enfant bénéficierait de la même chose s'il en mangeait. Alors à ce moment-là, le père a fait une objection. Hein. Elle a dit, écoute, est-ce que tu ne voudrais pas aller m'en cueillir un pour l'enfant? Et le père a dit, mais comment est-ce qu'il va faire pour le manger puisqu'il n'a pas de bouche? Entre-temps, il était parti sur l'arbre. À ce moment-là, la branche a cassé et il est tombé. Et quand il est tombé, je crois qu'il avait trop mal à la jambe pour récupérer l'enfant, et c'est la femme qui l'a gardé. En fait, elle ne pouvait pas le mettre sous la taille, parce que cette région à partir de la taille, la région est considérée comme impure pour les femmes. Dans les bras, ça la gênait pour travailler. Sur la tête, il risquait de tomber quand elle se baissait, donc pour les travaux des champs. Donc le seul endroit où il était à l'aise, c'était juste avant la taille et sur son ventre. Et c'est depuis ce temps-là donc, que les femmes portent les enfants dans le ventre. Alors là, bon, évidemment, il y a plusieurs choses à voir. En premier, une chose dont je n'ai pas parlé là, mais sur laquelle je reviendrai peut-être, c'est l'histoire d'impureté à partir de la taille. Surtout que ça apparaît à un autre endroit. Ben oui, dans l'histoire de Phalanger, l'histoire de la jupe. Vous savez, la jupe qu'elle met à sécher au soleil, et elle n'a pas la... C'est vrai que le linge des femmes, et en particulier le linge à partir de la taille, doit être soustrait de la vue dès qu'il est sec. Mais il n'est même pas question de petit linge, puisqu'il n'y en a pas en Birmanie. Enfin, maintenant, il y en a, puisque le général Newen a rendu le port du soutien-gorge obligatoire, mais il est question simplement de vêtements. Hein. À partir de là, donc, dans l'histoire Pao, sont les femmes qui portent les enfants, mais c'est considéré finalement comme un bienfait. Hein. C'est à partir de ce moment qu'elles portent les enfants, mais c'est un privilège. C'est un privilège pour elles d'être capables de créer, de procréer finalement. Le mot est prononcé, j'ai plus le texte birman ici, mais je crois, on dit que c'est Tio, je crois que c'est le prix, c'est le bienfait, c'est le bénéfice. Et ce qui est assez paradoxal, c'est qu'être enceinte, en birman, ça se dit littéralement porter un fardeau. Un fardeau, hein, c'est pas porter quelque chose bon, qui est lourd, qui est pesant, qui est fatigant, c'est vrai, mais c'est considéré, n'empêche, comme un privilège, puisque dans la conclusion,

0: Il est dit, depuis ce temps-là, c'est aux femmes que revient le privilège de porter les enfants. Alors, ça va peut-être nous faire déboucher sur le statut de la femme, je sais pas. Enfin, il y a certainement matière à étudier ce statut, puisque dans les deux exemples qu'on a vus, que ce soit celui de la création, donc cette création non orthodoxe qui est reconnue comme bouddhiste quand même, Moulamouli, donc cette légende Moon et cette légende Pao, c'est quand même la femme à qui revient un certain privilège qui tout au moins est là initialement. Et ce qui est présenté, là c'est intéressant aussi, ce qui est présenté comme une faute dans la Genèse, finalement n'est pas du tout considéré comme une faute. Bon, c'est quand même le désir, hein, la désir et le fruit, c'est peut-être un fruit symbolique, c'est très certainement, il a très certainement aussi des rapports avec la pomme fatidique. Mais effectivement, ce qui est présenté dans la Genèse comme une faute de la part de la femme n'est pas du tout présenté de cette façon-là dans le conte birman. Alors que c'est très certainement la même réalité au départ.
1: Sais-tu qu'il était une fois dans un village un couple de marchands de gâteaux? Un jour, la femme étendit sa jupe au soleil et l'y laissa par négligence 7 jours durant. Alors le grand roi Soleil-Lune la maudit par ces mots. Que l'enfant qui naîtra un jour de cette femme ne soit pas plus grand qu'une phalange. Peu après, la femme eut un fils, et conformément à la malédiction du roi Soleil-Lune, la taille de l'enfant n'excédait pas celle d'une phalange. On l'appela Phalanger. Quand Phalanger eut 7 ans, ses parents l'envoyèrent à l'école pour qu'il apprenne à lire et à écrire. Mais les écoliers, bien entendu, se moquaient très souvent de Phalanger. Alors ils le posaient sur la paume de leurs mains, et Phalanger, le pauvre gamin, les suppliait de ne plus jouer à cela, mais en vain, bien sûr. Un jour, en rentrant de l'école, Phalanger demanda à sa mère « Comment se fait-il que je ne sois pas semblable aux autres hommes ?» Sa mère lui répondit « J'ai, par négligence, laissé une jupe étendue au soleil 7 jours durant. Ceci a provoqué la fureur du roi Soleil-Lune. » Et il me maudit par ces mots, que l'enfant qui naîtra un jour de cette femme ne soit pas plus grand qu'une phalange. Voilà pourquoi, mon fils, tu n'es pas plus grand qu'une phalange. Phalanger répondit à sa mère, puisque c'est ainsi, je pars demain livrer bataille au pays du roi Soleil-Lune. Et il demanda à sa mère de mettre seulement quelques petits gâteaux dans son petit sac. Elle partit alors dans un grand éclat de rire et lui dit, tu oses parler du roi Soleil-Lune? Serais-tu seulement capable de te mesurer au petit chat de la maison? Fils chéri, n'y va pas.
2: Phalanger reprit. Puisque c'est ainsi, je pars demain livrer bataille au pays du roi Soleil-Lune. Et il demanda à sa mère de mettre seulement quelques petits gâteaux dans son petit sac. Elle partit alors dans un grand éclat de rire et lui dit, tu oses parler du roi Soleil-Lune? Serais-tu seulement capable de te mesurer au petit chat de la maison? Fils chéri, n'y va pas. Phalanger répondit, dans ce monde, il n'y a pas que la taille qui compte. Si l'on agit avec intelligence, on peut toujours vaincre. Je suis décidé à partir demain, et ce n'est pas l'interdiction de ma mère qui me fera changer d'avis. Donne-moi seulement un sac de gâteaux. Et Phalanger, emportant son sac et son pipeau, partit livrer bataille au pays du roi. Tandis qu'il cheminait, il rencontra un renard qui lui demanda, où vas-tu, mon ami Phalanger? Il lui répondit, je vais livrer bataille au beau pays du roi Soleil-Lune. Alors le renard dit, laisse-moi t'accompagner. Phalanger lui dit alors, si tu veux venir avec moi, mange mon gâteau. Et il sortit un gâteau de son sac. Le renard mangea le gâteau de Phalanger et devint tout petit. Il le mit dans son sac et continua sa route. Un peu plus loin, en chemin, il rencontra encore un tigre de 12 coudées de long qui lui demanda « Où vas-tu, mon ami Phalanger ?» Il répondit « Je vais livrer bataille au pays du roi Soleil-Lune. » Le tigre à son tour dit « Eh bien, laisse-moi aussi t'accompagner. » Phalanger lui dit « Si tu veux venir avec moi, mon ami, mange mon gâteau. » Et il lui donna aussi un gâteau. Le grand tigre mangea le gâteau de Phalanger et devint tout petit lui aussi. Il le mit dans son sac et continua sa route. Plus loin, il vit encore une pagaie qui lui demanda « Où vas-tu, mon ami Phalanger ?» Il répondit qu'il allait livrer bataille au pays du roi Soleil-Lune. La pagaie lui demanda aussi de la laisser l'accompagner. Phalanger enduisit alors la pagaie de son gâteau. La pagaie devint toute petite. Il la mit dans son sac et continua sa route. Encore plus loin, il vit une barque qui lui demanda où il allait. Il répondit qu'il allait livrer bataille au pays du roi Soleil-Lune. La barque lui demanda à son tour de la laisser l'accompagner. Phalanger enduisit aussi la barque de son gâteau, et la barque devint toute petite. Il la mit dans son sac et continua sa route. Encore plus loin, en chemin, il vit un abri à pèlerins qui lui demanda « Où vas-tu, mon ami Phalanger ?» Il répondit qu'il allait livrer bataille au pays du roi Soleil-Lune. Alors l'abri à son tour « Laisse-moi venir avec toi l'attaquer. » Phalanger frotta son gâteau sur l'abri et il devint tout petit. Il le mit dans son sac et continua sa route. Cheminant toujours, il arriva enfin au lac Mingala, au pays du roi Soleil-Lune. Phalanger s'assit alors sous un banyan au bord du lac, mangea quelques gâteaux, puis il se reposa en jouant de la flûte. Les 7 filles du roi Soleil-Lune arrivèrent aux abords du lac. Elles venaient s'ébattre dans l'eau. Le son agréable de la flûte parvint jusqu'à leurs oreilles et elles se mirent à la recherche de celui qui en jouait. Elles virent le petit Phalanger assis sur une racine de banyan. Elles s'approchèrent de lui et firent mine de vouloir le prendre dans leurs mains. Phalanger leur dit « Mes petites sœurs, ne me prenez pas, nous sommes ennemis, vous et moi. Allez annoncer au roi votre père que Phalanger, venu du pays des hommes pour lui livrer bataille, est maintenant arrivé au lac Mingala. » De retour au palais, les 7 princesses annoncèrent à leur père qu'un être humain pas plus grand qu'une phalange était arrivé au bord du lac Mingala et qu'il était venu pour lui livrer bataille. En entendant cela, le roi Soleil-Lune rit à gorge déployée et il envoya un grand coq au bord du lac Mingala pour qu'il piétine Phalanger. Le coq arriva au lac et s'approcha de Phalanger. Celui-ci le vit venir et sortit le renard de son sac. Le renard retrouva sa taille normale et dévora le coq envoyé pour piétiner Phalanger. Le roi Soleil-Lune envoya ensuite un grand taureau au bord du lac pour qu'il écrase Phalanger. Celui-ci le vit venir et sortit le tigre de son sac. Le tigre retrouva sa taille normale et dévora le taureau envoyé pour écraser Phalanger. Alors le roi Soleil-Lune provoqua les grandes eaux pour noyer Phalanger. Il sortit la barque et la pagaie de son sac et se mit à pagailler tranquillement. Voyant Phalanger pagayer, le roi Soleil-Lune arrêta immédiatement les grandes eaux et fit produire au soleil toute sa chaleur pour faire mourir Phalanger de dessèchement. Comme le soleil chauffait très fort, Phalanger sortit l'abri du sac et sous son auvent, il se remit à jouer de la flûte. Finalement, le roi Soleil-Lune convoqua Phalanger au palais. Il lui dit « Tu es un garçon d'une grande intelligence et rempli d'adresse. Tu peux me demander la récompense que tu désires et tu l'obtiendras. » Phalanger répondit « Je ne veux pas de récompense, je veux seulement que mon corps grandisse. Je veux devenir un homme comme les autres. » Le roi Soleil-Lune aspergea Phalanger d'eau pure et il se changea en un beau prince adulte en taille et en âge. Le roi Soleil-Lune donna sa fille aînée en mariage à ce beau prince et leur offrit 4 pots d'or en cadeau de noces. Emmenant la princesse et les 4 pots d'or, le prince s'en retourna dans son pays. Il remit à leur place l'abri, la barque, la pagaie, le grand tigre et le renard. Une fois chez lui, il raconta toute l'histoire et il vécut heureux en compagnie de ses parents et de la fille du roi Soleil-Lune.

0: Oui, c'est vrai, il y a une partie de son corps qui est impure. Ça, c'est très gênant, d'ailleurs. Ça, je crois que c'est bouddhique, alors. Puisque, encore une fois, ça, on l'a dit la dernière fois, les femmes viennent certainement avant les hommes. Enfin, elles sont entre les animaux et les hommes, dans le cycle de la création. Je crois que dans le grand véhicule, les femmes peuvent atteindre au nirvana, mais dans l'ancien véhicule, dans le Theravada, qui est la doctrine des anciens, qui est le bouddhisme des Birmans, la femme ne peut pas... Non, il est impossible d'accéder au nirvana tant qu'on est femme.
1: Est-ce qu'il y a une idée de rachat? Puisqu'il y a quand même une faute d'une certaine façon ou... Non.
0: Non.
1: Il y a une idée de chute tout de même.
0: Alors si... Enfin, l'idée de rachat, pour moi, c'était encore une notion qui est très très chrétienne. Hein. Oui. Bon, c'est vrai qu'on voit dans les chroniques, par exemple, des rois ou des princes ou même des gens du commun qui sont rendus coupables de fautes. La plupart du temps, la faute, c'est d'avoir fait zigouiller son prochain, qui construisent une pagode, par exemple, en expiation. Est-ce que cette idée est vraiment bouddhique? Moi, je crois qu'elle est plutôt humaine, si vous voulez. Ce désir de réparer quelque chose qu'on regrette, c'est sûr, les chrétiens l'ont approprié, l'ont magnifié, enfin, en ont fait presque un sacrement, si vous voulez. Oui, il y a, on voit ça, mais c'est pas du tout bouddhique comme idée.
1: Enfin, il y a une idée de chute. L'homme tombe de l'arbre.
0: Oui, ah oui, il y a la chute. Physique. Oui, oui, il y a enfin, Adam. Oui, c'est Adam avant la chute et après. Oui, c'est sûr. C'est une chute et c'est bon, finalement la même racine. C'est une déchéance pour l'homme. Hein. C'est présenté comme une déchéance. Le fait de plus pouvoir porter des enfants, c'est une déchéance. Oui. Cette idée de rachat, c'est non, je crois pas. C'est quelque chose dont la femme supporte les conséquences, mais ce n'est pas une malédiction. Bien que, encore une fois, c'est assez délicat puisque on porte un fardeau quand on attend un enfant, c'est vrai.
1: Dans le conte de Fallanger, il y a une malédiction quand même.
0: Ah oui, alors ça, c'est tout à fait incompréhensible. Oui, effectivement. Il y a une malédiction. On ne voit pas très bien d'où elle vient, finalement, parce que Fallanger est très, très bouddhiste, hein, comme histoire, à mon avis. Mais il y a certains éléments qui sont certainement antérieurs au bouddhisme, enfin. Entre autres, cette malédiction. Il se peut très bien, si vous voulez, que cette malédiction ait été rajoutée par la suite ou ait été simplement interprétée comme une malédiction à la suite de l'arrivée des missionnaires, ce qui est assez récent. Mais je ne le pense pas. Je crois plutôt que c'est quelque chose qui fait partie du fond qui est propre à la Birmanie, que ce soit un fond d'animisme ou de Fallanger, là, dont on parle, c'est l'histoire du petit pousset, en gros. Hein. Dans le conte birman, effectivement, on dit que c'est parce que la femme, justement, s'est rendue coupable d'avoir laissé ses vêtements au soleil trop longtemps que l'enfant est né avec, grand comme une phalange.
1: Ça, c'est un conte initiatique, celui de Fallanger. Il y a tout de même toute une succession d'épreuves.
0: Hein? Je crois, oui.
1: C'est évident.
0: Ce fameux roi que Fallanger va combattre, alors qu'il y a uniquement le soleil dans une des versions, est ici appelé Nemir Lame Boyenji, je crois. C'est-à-dire le grand roi... Attendez, Némir, bon, c'est soleil prince, lune prince, grand roi. Hein. Savoir qui il est, c'est extrêmement difficile. Moi, j'avais pensé au début, tout bêtement, à Indra. Vous savez qu'Indra est le chef des Nas. Indra, c'est le soleil. Hein, mais il appartient au panthéon hindou. Hein, c'est la mythologie hindouiste. On le retrouve dans les Nas, on le retrouve dans le bouddhisme, pourquoi pas. Je pensais que c'était lui, et puis on m'a dit non, ce serait beaucoup trop simple. Et en fait, bon, en faisant des recherches, en particulier dans les trois mondes, qui est le traité, le manuel de cosmologie bouddhique, je me suis aperçu qu'il y avait, et il y a dans le folklore birman, l'existence d'un personnage, de quatre personnages plus exactement, alors revoilà le nombre quatre, qui sont les rois de ce qu'on appelle les quatre orients dans le bouddhisme, c'est-à-dire les quatre points cardinaux. Leur siège, alors, est dans les planètes. L'ascension du petit bonhomme vers le soleil ou vers ce personnage-là, ce roi soleil-lune. Donc ce voyage est manifestement une ascension. Dans le conte, les épreuves pourraient presque toujours se lire verticalement, c'est-à-dire que l'homme part de son point de séjour qui est la terre jusqu'à ce qui est les cieux ou tout au moins quelque chose qui se situe au-dessus de lui. Ce personnage, il se pourrait que ce soit un des gardiens des quatre points cardinaux qui est sous Indra, c'est-à-dire c'est une divinité que le bouddhisme a assimilée et qui serait chargée de faire un rapport à Indra et qui aurait été rapporteur de l'action de la femme. Effectivement, dans la vie de tous les jours, par exemple aux petits-enfants, on leur raconte que leurs actions, alors ça c'est très bouddhiste encore une fois, leurs actions bonnes ou mauvaises sont toutes consignées sur... Alors, ce sont des feuilles d'or, je crois, pour les bonnes actions, et un livre relié en peau de chien. Alors ça figure dans tous les textes, un livre relié en peau de chien pour les mauvaises actions. Alors, ces actions sont ineffaçables. À savoir que, encore une fois, il n'y a pas d'idée de rachat, d'expiation, normalement. Hein. En fait, on trouve des mentions d'expiation, de réparation, etc. Mais normalement, dans le bouddhisme, non. Ce qu'il y a, c'est qu'il faut que la somme des bonnes actions surpasse les mauvaises. Donc, Ce fameux roi des quatre orients, là, est chargé d'aller faire un rapport à Indra. Et Indra, qui est donc le chef des Nas, le chef des divinités, lui envoie, effectivement, là, dans le cadre du conte, aurait envoyé cette calamité qu'on ne comprend pas très bien, enfin, cette malédiction qu'on ne comprend pas très bien, puisque même dans le cas où, bon, ça c'est encore très bouddhique, votre état actuel est le résultat de votre karma, c'est-à-dire des erreurs ou des bonnes actions que vous avez commises au cours de votre vie précédente. Vous êtes en général le seul à en subir les conséquences. Alors que là, c'est effectivement non pas la femme elle-même qui subit la conséquence de sa faute, donc de sa mauvaise action, mais l'enfant qu'elle porte. Et ça, c'est assez étranger au bouddhisme, à mon avis. Alors c'est peut-être effectivement quelque chose qui préexistait, ou tout au moins qui était latent, enfin, dans l'inconscient de ce peuple. On dit en Birmanie depuis toujours que la femme est l'égale de l'homme, ce qui est une grande originalité en Asie et dans le monde en général. La femme est l'égale de l'homme, on dit même qu'elle lui serait supérieure. Ce n'est pas du tout une vue bouddhiste, hein, ça. Parce que pour le bouddhisme, vous savez que la femme vient avant l'homme. Dans la chaîne des existences, très schématiquement, vous avez les êtres infernaux, les animaux, les hommes, les divinités. Et qu'est-ce qu'il y a encore? Il y a les... Bon, enfin, je sais pas, il y a encore un stade intermédiaire et il y a le Bouddha. Dans la catégorie des hommes, les femmes viennent juste après les animaux. Si nous, femmes, nous accomplissons suffisamment d'actions méritoires, nous avons une chance de renaître hommes. Hein. Donc la femme est vraiment inférieure pour le bouddhisme. Il n'y a pas eu d'études encore synthétiques qui aient été faites là-dessus, mais on se rend compte par exemple que dans la littérature, depuis le XIIIe siècle, dont il y a une littérature birmane, au XIIIe siècle, surtout d'ailleurs au XIVe, XVe, il y avait des poètes, mais il y avait aussi des poétesses. Ça, c'est évident. C'est-à-dire que pratiquement aucun domaine n'a été interdit aux femmes. Alors, si, il y a ce hiatus, justement, sur le plan religieux. Il y a des bonzes et des bonzesses, donc, mais les bonzesses sont vraiment un statut. Les nonnes sont vraiment... D'ailleurs, c'est frappant. Vous savez, on les rencontre très souvent, qui mendient, notamment sur les marchés. Les femmes, et on leur donne très très peu, on leur donne, il n'est pas rare de voir les femmes à 11h avec dans leur corbeille une feuille d'épinard ou une feuille de salade, alors que les bonzes sont nourris intégralement à 9h du matin. Alors, ils rentrent dans les monastères avec leurs jarres pleines de riz, de poissons, de... Enfin, ils sont complètement nourris alors que les femmes sont vraiment ignorées. Alors ça, effectivement, ça colle pas très bien avec l'idée générale que les Birmans se font de la femme. Moi, j'avais entendu dire ça, si vous voulez, et puis ce que j'ai vu sur place, c'est que la femme était quand même pas mal confinée à la cuisine. Enfin, pas confinée vraiment, mais enfin, bon, les travaux de la maison lui reviennent, ça c'est évident. La cuisine prend un temps fou, elles sont à la cuisine, elles commencent à piler l'ail le matin à 6h hein, pour manger. Alors évidemment, on déjeune beaucoup plus tôt, on déjeune vers 10-11h. Enfin, je me souviens, me lever le matin à 6h, les trouver accroupies devant leur mortier, en train de piler, commencer à faire la cuisine. Alors elles reviennent du marché souvent à 6h30, 7h, parce que les femmes qui traînent au marché après 8h sont vraiment des moins que rien. Enfin donc, vous voyez, le statut de la femme demande vraiment à être étudié, puisque... Mais d'un autre côté, elles ont des industries, elles vont... Je me souviens d'une femme au marché principal de Rangoon, qui est le Scott Market. Effectivement, c'était la femme qui possédait la bijouterie, elle avait la carte, elle avait la maison, enfin l'affaire était à son nom. Elle s'occupait de toutes les tractations. Et puis le mari était assis sur un tabouret, de temps en temps il tâtait le jade pour voir si c'était du vrai. Mais en fait il avait droit à rien, à aucune discussion. Et elle ne lui demandait pas son avis, par exemple, pour conclure des marchés.
1: Et les femmes ont beaucoup d'enfants ?
0: Très peu. Alors ça c'est aussi quelque chose, encore une fois, sur lequel il faudrait revenir, mais c'est un pays où il reste tout à faire, hein, sur le plan des études universitaires à tous les niveaux, il reste encore beaucoup à faire. Il semble qu'il y ait eu de tout temps une espèce de régulation des naissances. Grâce, alors je ne sais pas très bien quoi. Il y a un bouquin d'ailleurs qui est paru, je ne sais pas si vous l'avez lu, qui s'appelle Dosein, Les 10 000 vies d'une femme birmane. Ça a été écrit par une femme qui était assistante de langues étrangères, donc à l'Institut de Rangoon, une des dernières, où elle raconte une opération qu'une femme lui aurait fait subir, au cours de laquelle on allonge la patiente et pof, on lui appuie sur les ovaires et c'est terminé, elle est stérile. Enfin, alors c'est une douleur épouvantable sur le moment, mais qu'après c'est terminé. Et il semble bien qu'il y ait toujours eu, comme je crois dans tout ce genre de société, des herbes abortives où ça grouille pas d'enfants. On a l'impression qu'elles ont les enfants qu'elles veulent. Quand on lit l'histoire de Cendrillon, il y a plusieurs versions en Birmanie de cette histoire qui s'appelle Médoué, qui est une histoire très connue. Alors là, pour le coup, tout le monde la connaît. Hein. C'est la même histoire que Cendrillon. Bon, évidemment, la marâtre est une sorcière, c'est-à-dire une somma, un de ces êtres qui appartient à la catégorie des divinités, mais des divinités maléfiques. Alors, dans ces êtres-là, oui, ça, je ne l'ai pas dit, il y a les Belou, qui sont des ogres, et Belouma, qui sont leurs homologues féminins. Il y a les Song, qui sont des sorciers, et Somma, donc les sorcières. Bon. Dans l'histoire de Médoué, donc de Cendrillon, la belle-mère, la marâtre, est une sorcière, dans une des versions, je crois, dans l'autre, bon, c'est une ogresse, enfin, peu importe. Elle fait subir toutes sortes de préjudices à sa belle-fille. Qu'est-ce qu'on trouve à la fin du conte de Grimm ? On dit Cendrillon pardonna à ses sœurs et les maria, je crois, à deux courtisans, enfin deux princes de la cour. Donc, ça c'est chrétien. Hein. Et qu'est-ce qu'on voit à la fin du conte birman ? Eh bien, à la fin du conte birman, les filles de la marâtre sont tuées par Cendrillon elle-même. Même dans une des histoires, c'est au cours d'un duel. Je ne sais pas si vous voyez la douce héroïne chrétienne. Bon, crac, elle prend une épée et elle se bat. Hein. La fille est tuée et avec ça, on en fait un confit. Un confit, enfin, c'est-à-dire qu'on la met au vinaigre comme des cornichons. Et puis, on va porter le plat à sa mère. La mère ouvre le pot, et dans le pot, qu'est-ce qu'elle trouve ? Elle voit la tête de sa fille dans une des versions, dans l'autre, elle reconnaît les mains et les pieds. Je trouve que là, on a une illustration, justement, de la différence de morale, si vous voulez. Bon, c'est sûr que la morale générale est sauve. C'est là, très très souvent, on s'aperçoit que le bon gagne, mais il faut reconnaître que le bon, alors, ne recule vraiment devant rien, pour parvenir à ses fins. Et c'est dans ce sens-là que je trouve qu'il n'y a pas tellement de moralité.
1: Commun entre tous ces contes.
0: Le point commun, je crois, enfin ce qui est intéressant, je crois, à étudier, c'est justement cette espèce d'interférence et d'interexistence, si vous voulez, entre l'animisme et le bouddhisme. Ça, c'est, je crois, c'est ce qui est caractéristique des contes birmans, peut-être aussi des contes thaïs et cambodgiens, enfin ça entre dans un autre cadre, mais ces contes-là, c'est ce qui est certainement... C'est que si vous voulez, vous avez le bouddhisme quand même aux règles strictes, etc., puis vous avez l'animisme qui a des caractéristiques, mais qui laisse le champ beaucoup plus finalement à l'imagination. Et alors également, il y a à mon avis le rôle de la femme. La femme, dans ces contes, joue un rôle primordial, indéniable.
1: Parce qu'au départ, c'est toujours un univers féminin, finalement.
0: Oui, dans certains contes, c'est un univers uniquement féminin. Mais dans la mesure, par exemple, où il y a un couple, c'est très souvent la femme qui joue le rôle, ou une femme qui joue, finalement, le rôle de détonateur, ou tout au moins de... C'est elle qui va mener la danse, ou qui se trouve, tout au moins, au point de départ de l'action.
1: Et est-ce que ces contes donnent également une explication de la mort ?
0: Non. Non, parce que la mort n'est pas du tout quelque chose d'important pour un bouddhiste. La mort, c'est le passage d'un état à un autre. Mais le bouddhisme est vraiment omniprésent, et dans le pays, et dans les hommes, ça c'est évident. Le public était de tous âges. Et il y avait, alors là, il y avait certainement, c'est ce qui me fait dire aussi que ces contes sont certainement des restes de mythes, c'est qu'on retrouve dans des contes qu'on recueille, non pas dans ceux qui ont été recueillis par Loudou là et qui ont été revus avant d'être imprimés, hein, mais on retrouve dans les contes qu'on ramasse sur place, on retrouve des restes de, non pas d'incantations, si vous voulez, mais une espèce de comptine, de refrain, de choses du type « tire la bobillette et la chevillette chéra » ou le contraire, « tire la chevillette et la bobillette chéra ». Des choses comme ça qui étaient, pourquoi pas, repris en cœur par le public. Dans ce cas-là, ça conférerait une vertu, si vous voulez, cérémonielle, une vertu mythique au conte. Et ces comptines sont peut-être, finalement, le reste de ça. Pourquoi pas ?
2: Il était une fois un roi nommé Sao Van, qui avait un devin appelé Pao Son Swan. Un jour, le roi demanda au devin de prédire s'il pleuvrait ou non le lendemain. L'homme lui répondit qu'il ne pleuvrait pas. Le lendemain, il y eut un terrible orage. Et le roi dit « ce devin ne vaut rien » et plus il disait du mal du devin, plus la pluie tombait. Bientôt, l'eau atteignit la 7e marche du palais. Alors le devin se fâcha contre le grand crocodile, seigneur des eaux, et il voulut le tuer. Le grand crocodile savait que le devin désirait le tuer. Alors il apporta au roi une pierre très précieuse, une pierre qui valait plus que 100 000 royaumes. Il dit « Votre devin est déterminé à me tuer, car j'ai donné tort à sa prédiction. Mais vous, vous pourrez peut-être me sauver. » Le roi lui dit « Ne crains rien. » Puis il fit appeler son devin et lui proposa de jouer avec lui jusqu'à l'aube. Mais le devin avait décidé de tuer le crocodile et la nuit venue, son esprit sortit de son corps tandis qu'il dormait et décapita le crocodile, après quoi il regagna son corps. Quand le devin se réveilla, il alla rendre hommage au roi et lui dit « Prends patience, car je viens de tuer le crocodile. » Il ajouta « Demain tombera une pluie de sang. » Le jour suivant, selon sa prédiction, une pluie de sang tomba. La nuit même, le grand crocodile apparut en songe au roi et lui dit « Pourquoi as-tu permis à l'esprit du devin de me tuer? Moi qui t'ai remis une pierre valant plus que 100 000 royaumes. Si grande est ma fureur contre toi que je ferai sombrer ton royaume, l'eau recouvrira toutes tes terres qui ne formeront plus qu'un lac. » Le roi en fut très alarmé et son esprit s'enfuit avec l'esprit du crocodile dans l'un des enfers pour y être jugé. Les juges des régions infernales prononcèrent sa condamnation. Puis son esprit et celui du crocodile montèrent aux cieux et portèrent l'affaire devant Sakya, roi des esprits aériens. Sakya ne put pas donner tort au crocodile, mais pour l'apaiser et sauver le roi, il lui proposa, s'il le voulait, de rester aux cieux. Il le changea en arc-en-ciel. Et quand il pleut, on peut l'apercevoir alors qu'il descend pour boire. L'arc-en-ciel plus pâle qui l'accompagne parfois, c'est son épouse.

0: C'était La matinée des autres, Birmanie, les contes de Pourquoi, par Françoise Esteb, réalisation Jean Couturier, première diffusion sur France Culture le 19 octobre 1982.
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matin, jeune artiste en devenir, il étudiait à l'académie. Il apprenait à peindre les visages. L'après-midi, il sortait, il fréquentait les forêts, les prés, il apprenait, là aussi, à peindre la nature. Un jour, il avait décidé de réunir les deux univers, les visages et la nature. Mais cela n'était pas suffisant, il fallait encore que cela signifie quelque chose, disait Paul Delvaux, lequel Paul Delvaux estimait, par ailleurs, qu'il ne fallait pas expliquer la peinture. Lui qui avait l'impression de vivre dans les tableaux qu'il peignait, que l'on y trouve des gares ou non. Atelier de création radiophonique, Paul Delvaux, première diffusion sur France Culture le 15 décembre 1985.

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Michel Butor, le rêve de Paul Delvaux. Gérard Villain, le rendez-vous de Saint-Idesbald. Voix, Mathieu Carrière, Françoise de Georges. Groupe de réalisation, Philippe Bredin, Marie-Ange Garandeau, Madeleine Sola.

0: car... Ma maison natale avec sa cour et sa grille, ses deux cheminées sur le toit, son vasistas, les pavés, les rideaux, les arbres. Vitres. La maison natale de mon père, détruite dans un incendie. On l'appelait aussi la maison des tantes. Ernestine, Laurence, Marie et Adèle. Lampe. La cuisine de ma grand-mère. Le jambon et le lard pendus au plafond. La grande horloge marque 2h30. Le petit fourneau devant la cheminée avec son crucifix, ses fers à repasser. Les lunettes sur le journal. La cafetière et la bouilloire. Vitrine. L'école de mon enfance. Les quelques livres avec leurs images. Les projets d'échappée. La craie, les taches d'encre. Palissade. La gare de mon enfance. Réservoir, tramway, serre. L'académie de mon enfance. Chevalet, copine, modèle. Forêt. Dépôt. Rivage. Tunnel. L'aéronef ralentit, palpe le sol, s'arrête. Le mur du fond disparaît. C'est la mer. Le mur de gauche se déshabille de son miroir et son piano devient sous-entendu. Il n'en reste que de graciles colonnes de fonte. C'est la ville belge avec ses dames 1900 ou islandaise. Qui s'est déshabillé de son mur soutien-gorge. Il n'en reste que les fines bretelles.
1: Puis alors, la messagère s'approche du fond de l'entrée du tableau, de l'avant du tableau, avec des personnages qui viennent la saluer, viennent la recevoir. C'est en même temps un sujet auquel j'ai beaucoup pensé et que j'aimais bien, c'est la visite, c'est là le personnage qui entre dans un milieu comme ça. C'est pas, on l'attend, on l'accueille, on arrive, on l'accueille. Ça, c'est un thème que j'ai beaucoup aimé peindre.
0: Professeur, je vous retrouve enfin. Come si nomma queste isola?
1: Qu'est-ce que c'est qu'un tableau? C'est une mise en scène.
2: Nous sommes donc dans les faubourgs de Selinunte. Au loin, le voilier emmène mes doubles vers Alexandrie. Ou Éphèse.
1: Il y avait un calendrier d'un pâtissier qu'on appelait, oui, Rob Mathieu aussi, qui était toujours au mur, et puis une plotte pour piquer les épingles. Crucifié, évidemment, on était dans les campagnes, il y avait encore beaucoup. Mon grand-père était pas religieux, ma grand-mère l'était. Alors il y avait des crucifix dans toutes les chambres parce que c'était l'époque. Encore maintenant, tu vois, c'est encore beaucoup de maisons, il y a encore des crucifix. Hein. Et on appelait ça en wallon, on jiva. C'était le crucifix. Et à l'époque de la nouvelle année, on faisait des galettes. Et la première galette, c'était pour le divre. C'est cette cuisine qui était dans la maison de ma grand-mère maternelle. Oui. Je l'ai faite de mémoire. Alors, il y a l'horloge qui sonne, ça, je me souviens tellement. Tout ça, ce sont des souvenirs auditifs en même temps visuels. Vous comprenez ? Il n'y avait pas d'électricité, il n'y avait pas d'eau non plus. Pas la grande marmite, c'est une marmite d'eau. Enfin, on la remplissait le matin, on mettait sur le feu pour la chauffer tout doucement. Et la quartière restait toute la journée sur la cuisinière, en entendant une jatte, comme ça, comme on disait à l'époque.

0: Je suis vêtu d'un costume de velours noir râpé, pantalon, veston, gilet, un peu trop grand pour moi. Chaussé de souliers noirs, un peu trop grand pour moi. Cravate noire sur une chemise blanche au col sans pointe. Chapeau rond noir. C'est l'été, le soir. On se croirait en Italie. Et pourtant, je m'imaginais dans un des plus vieux quartiers de Hambourg. La ville est propre et silencieuse. Les personnages s'y faufilent. Pas la moindre automobile, seulement des tramways avec leurs crissements et leurs étincelles.
1: Je me souviens de toute mes années de jeunesse. Avec les boulevards, Bruxelles, c'était si beau, ce boulevard. Dieu que ça serait pas si beau, comme ça a été massacré. À Port de Namur avec sa fontaine, et ses statues, et les fiacres qui stationnaient à côté.

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Je les ai retenus presque tous, hein, intégralement. Et je jouais ça à 7 ans. Et bien souvent encore, il m'arrive d'enchantonner comme ça des airs de la méthode Schmoll. Et ça me rappelle une enfance lointaine.

0: sais plus jouer maintenant. Je n'ai plus les doigts qu'il faut pour jouer. J'ai eu une demoiselle. Une demoiselle qui habitait rue Berchemont, c'est près de chez nous. Et à un moment donné, elle a dit, maintenant, je ne peux plus continuer parce qu'il est trop fort pour moi. Alors, j'ai pris, j'ai eu comme professeur de Bourguignon. J'ai eu pendant 10 ans comme professeur.
1: Et tu l'avais
0: et
1: combien
0: puis après,
1: fois par semaine?
0: J'ai eu Édouard Samuel, qui était organiste à la synagogue. Et puis après, j'ai eu Mademoiselle de Harvan, une brave fille, mon Dieu, et qui courait de cachet comme ça par tout le temps. Elle avait plus de 60 ans. Elle est morte misérable. C'était la devant son piano. Enfin, c'était lamentable. C'était triste. Une brave fille, hein, courageuse, et une bonne musicienne. Elle avait un mauvais son sort, la misère. Et puis alors j'ai abandonné, et puis alors j'étais arrivé à jouer du piano comme un bon amateur, vous savez, un amateur quoi.

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2: Ton aquarelle-là, c'est celle-là que le peintre Courtens avait vue, à
3: Zeebrugge. Oui, enfin, Courtens avait vu, c'est qu'il était en villégiature à Dunberg, nous étions nous-mêmes, enfin, et il avait vu sa journée de Zeebrugge, ou de tram, je crois, et avec mon paquet d'aquarelles, et par hasard, je le rencontre, je lui montre, mais c'est bien, il y a de l'avenir là-dedans, dit-il, il faut continuer ça. Et puis alors, il est allé trouver mes parents et a dit, écoutez, il doit continuer, il y a d'avenir là-dedans. Je devais rentrer dans une maison comme ça au mois d'octobre. J'étais pas très... Je ne savais pas très ce qui allait m'arriver. Et puis quand j'ai su que je pouvais continuer, j'ai trouvé comme une... comme quelqu'un qui respire. Je ne savais pas encore si c'était bien ou pas, mais j'avais un poids en dehors de mon... un poids qui disparaissait. J'étais d'abord vraiment libéré de quelque chose de très important, à mon sens, enfin.
4: Vos parents vous ont fait confiance et vous ont permis de...
3: Ils m'ont dit, tu vas donc faire de la peinture, tu vas aller chez Montal, à Rue du Midi, à Bruxelles, j'ai été peintre... maître de l'atelier de peinture monumentale. Je suis entré chez lui. Alors, j'ai commencé à faire une vie de peintre, hein, le matin à l'académie, l'après-midi au paysage. Tous les jours, je faisais le matin de la figure, l'après-midi du paysage. Alors, comme ça, je cultivais à peu près les deux choses en même temps, jusqu'au jour où j'ai décidé de mettre les deux ensemble. C'est comme ça que j'ai commencé à faire de la figure sur place, à Rouge-Cloître, près de Bruxelles, oui, en endroit charmant. Et alors j'ai commencé à faire des figures dans le paysage. Et puis alors, je n'ai plus été sur nature, j'ai fait des compositions à l'atelier. Et alors j'ai commencé à faire ça, tout doucement, transformer et à faire ce que je fais maintenant. Un peu de multiples transformations, hésitations et influences diverses de tous les côtés. Vous savez ce que c'est qu'un jeune, hein, il est pris dans la tourmente et il doit essayer de s'en tirer, essayer de rester à flot s'il y a moyen. La connaissance des couleurs, la façon de s'en servir, l'étude d'un modèle, parce qu'à l'académie il y avait des modèles, on dessinait sur nature, ça a servi énormément. Alors l'après-midi, comme il y avait cours que le matin, je partais dans la forêt l'après-midi, j'allais faire dessiner des arbres, peindre des paysages de forêt et de nature. Et voyez, il y a les deux. J'ai réuni les deux et alors j'ai fini par faire des tableaux où il y avait aussi du paysage et aussi des figures. Mais ce n'était pas encore suffisant, il fallait que ça signifie encore quelque chose en plus. Ça, c'est venu après. On donnait tous les 15 jours un cours de peinture monumentale. Montage. Demander qu'on apporte des compositions tous les 15 jours.
2: C'est merveilleux.
3: On était très libre, mon tata. Il faisait notamment le retour des habillés après la guerre de 14-18. Il y en a qui faisaient des femmes à peur. Comme ça, effondrés sur leur table, et pendant la fenêtre ouverte, on pouvait les habiller passer. Ouais. C'est pas une peinture, hein, mon cher. C'est pas ça qu'il faut faire. Hein. Mmh. n'a jamais compris, même à cette époque-là, ce qu'était vraiment la peinture. On est des sujets un peu difficiles aussi, hein. Comme le retour des alliés, par exemple, c'est impossible à traiter. Hein. Mais on est comme sujet des moines décorant de fresques le paroisse d'une chapelle. Moi, je lui avais fait un énorme panneau avec une chapelle primitive, avec des charpentes comme toiture. Et les moines de l'époque du 7e siècle, pas tout brun, étaient peignés sur ces murs. Des choses magnifiques. Ça, j'avais fait. C'était ce que ça valait, je ne sais plus ce que c'était. Ça ne valait rien, c'était zéro.

0: les cariatides. Hommage à Pilate. En vicinale. La locomobile.
1: Ah, la gare, écoutez, j'ai habité longtemps à Boisfort, à Bruxelles et près de la forêt de Soigne. Et là, il y a des gares, petites gares de village, si vous voulez, tout le long de la ligne de Bruxelles à Namur. Et un jour, j'avais, comme je vivais dedans, je voyais toujours ces gares, je me disais, si je faisais un tableau avec une gare, de la force de les voir. C'est pas joli. J'ai fait, tu vois, vous avez pu voir ici, plus loin, ou là, je crois, un tableau que j'ai fait en 1922, qui est aussi une gare. Donc, c'était déjà, à ce moment-là, un de telles gares était déjà un thème qui m'intéressait. Ce que j'avais fait, j'en ai fait des. Il y en a un exemple ici. J'en ai fait au moins 10 ou 15. Ils sont détruits. Ça, c'est sur nature. C'est la gare sur nature avec la. Essayer d'exprimer la vie d'une gare. Mais maintenant, c'est plus, le thème n'est plus du tout le même. Ici, c'est transposer, si vous voulez, une gare qui était près de la forêt, dans la forêt. Mais c'est simplement une transposition. Et comme elle est dans la forêt, elle est déserte, puisqu'il n'y a personne qui peut y parvenir. Les trains passent sans voyageurs. Les lampes sont allumées, mais il n'y a pas de voyageurs, il n'y a pas d'employés, il n'y a rien. Il y a deux petites filles qui regardent la scène comme dans un rêve. C'est comme si elles faisaient un rêve, elles voyaient tout à coup ce train rouler dans la forêt, sans but réel de transport. Vous comprenez? C'est tout le spectacle extraordinaire de ce train dans la forêt. Et bien que ce n'est pas loin de la réalité, parce que au-delà de Boisfort, le train, la ligne passe sans la forêt. Avant d'arriver à Grenandal, et puis Grenandal-Genval, etc., cette ligne passe au milieu de la forêt. C'est dans une tranche. Comment ça marche comme ça? Toutes ces femmes ont des petites filles comme spectatrices du spectacle de gare, de train fonctionnant. Dans une gare ou près d'une gare, et entourée de maisons de ville, de maisons de Boisfort, puisque j'habite à Boisfort, j'ai fait plusieurs tableaux avec des maisons de Boisfort.

cette femme passait devant la maison de ma grand-mère à Antey, où je suis né. Alors, je dis, si je faisais faire une maquette de ce vicinal que j'ai vu depuis tant d'années dans ma jeunesse, vous comprenez? C'est un souvenir. J'ai pu, on m'a fait parvenir des plantes de ces trains qui étaient, comme en France, de trains départementaux. C'était les chemins de fer vicinaux en Belgique, qui n'existent plus, ou à peu près plus. Il n'y a plus qu'à la mer ici, mais encore une ligne. Et alors, tout le pays était sillonné par ces lignes de vicinaux qui desservaient tous les villages.

Eh bien, je dis une collection de maquettes de train encore à l'atelier ici à Furne. Cette femme passait devant la maison en sifflant et j'entendais son sifflet pendant tant d'années. Alors je me dis, je vais pas laisser ça disparaître tout à fait. Et j'ai fait faire cette maquette à cause de ça. Il y avait une grande route qui allait de Ruy, de Stade, donc à Pierre-le-Mont, et qui passait. Et ma grand-mère avait une maison dont la cuisine se trouve là, je crois. Une maison sur le bord de la route, mais en retrait. Et puis il y avait un perron, puis il y avait la route, et puis il y avait le vicinal qui passait devant les maisons d'en face, mais qui allait jusqu'à la gare de Stade. Il y avait peu de voyageurs, beaucoup de marchandises, et on entendait venir de loin. C'était quelque chose de vivant dans la nature. Je me rappelle aussi des cyclistes. J'étais dans le jardin de ma grand-mère. Je jouais et j'entendais les cyclistes qui avaient à ce moment-là une poire. Ça m'a toujours, conservé de ça un souvenir auditif. N'est-ce pas? Le son de la poire et l'écho qui donnait dans un ton différent. Papa, papa, papa. Je me rappelle si bien de ça. Elle avait cette histoire.

tandis qu'à l'étage d'un petit bâtiment, je devine l'agitation empressée d'un savant barbu autour de son squelette familier. Je reconnais dans la lumière de la lune masquée, sortie d'entre les pages d'un vieux beau livre à tranches dorées qui m'avait été donné pour un anniversaire, mon oncle, le professeur Otto Lidenbrock. Représentez-vous un homme grand, maigre, d'une santé de fer et d'un blond juvénile qui lui ôtait 10 bonnes années de sa cinquantaine. Ses gros yeux roulaient sans cesse derrière des lunettes considérables. Son nez, long et mince, ressemblait à une lame affilée. Les méchants prétendaient même qu'il était aimanté et qu'il attirait la limaille de fer. Pure calomnie, il n'attirait que le tabac. Puis, le rideau se referme et je m'aperçois qu'il fait grand jour. Je me sens chassé.

Je n'ai fait qu'une seul tableau qui est un rêve. Et ce rêve, ce n'est même pas moi qui l'ai fait, c'est quelqu'un d'autre. Et c'est le village de Sirène. Là, cette fois-là, j'avais vraiment fait un rêve. Il n'avait pas été fait par moi, mais qu'on m'avait raconté. Et qu'on trouve le sujet un peu partout. On peut trouver même dans la rue. L'Edenbrock, le savant, n'est-ce pas, que j'avais dessiné étant enfant, parce que j'avais reçu le livre de Jules Verne, et j'étais tombé sur cette gravure qui m'avait fasciné. Pourquoi, j'en sais rien. Je trouve que le personnage pittoresque et amusant. Et alors j'avais dessiné ce personnage que j'avais mis au mur quand j'avais 12 ans, je crois, 13 ans. Puis alors, un jour pour Donamur à Bruxelles, je me suis dit, mais pourquoi est-ce que je ne mettrais pas de l'Edenbrock dans un tableau? Comme ça. Et alors j'ai fait un tableau avec l'Edenbrock, le premier que j'ai fait, qui est au musée de New York. J'avais fait ça et j'avais nommé ce tableau Les phases de la Lune à cause de l'Edenbrock, parce que l'Edenbrock était un savant, un géologue. Et alors, j'avais confondu géologue, astronomie, etc. J'avais fait un tableau avec l'Edenbrock et un autre professeur. Et puis, une petite maison, il y a une femme assise au balcon. Et le entrepôt de femme, dans le fond, qui est guidé par un petit jeune homme qui joue de la flûte. Et des montagnes, dans le fond. Ça, c'est le tableau qui est un... qui est au Metropolitan Museum de New York. Et le point de départ, c'est l'Edenbrock. C'est l'idée que j'avais de mettre l'Edenbrock dans un tableau. Et comme je n'avais pas de gravure, j'avais fait l'Edenbrock de mémoire. Mais mon frère, qui avait eu aussi des livres de Jules Verne, on avait, ils avaient mis au grenier. Je dis, est-ce que tu ne veux pas me les donner, parce que moi j'en aurais peut-être besoin. Alors il me les a donnés et j'ai trouvé l'Edenbrock tel qu'il est dans le livre du voyage au centre de la Terre. Alors je me suis dit, maintenant je le tiens, hein, je vais en faire d'autres.

0: alors de faire ce signe. Le temps n'est plus seulement ralenti, il se renverse.
1: La nuit revient.
0: Le croissant regonfle.
1: Islam vitrifié.
0: Un coup de vent froid balaie
1: les couples.
0: La fête prévue pour aujourd'hui est donc remise. Car quand le matin se relèvera-t-il ? J'entre dans la taverne. Elle est déserte et obscure. Je franchis une autre porte et arrive dans la salle d'attente d'une petite gare désaffectée. Plancher vermoulu, plafond à moulure. La porte à deux battants ouvre sur le désert de cendres et de rocs. On se croirait sur les pentes du mont Sneffels. Dans l'angle à droite, sur une étagère de coin, une lampe à pétrole projette une lumière rasante sur le plan épinglé au mur. Mon oncle a fait de cet espace abandonné son cabinet de travail.
2: Le premier de tous, c'est celui que j'ai fait en 1937 pour les Phares de la Lune avec les deux professeurs, puis la jeune femme avec un nœud sur la poitrine, assise sur un balcon. À l'intérieur, il y a une lampe allumée et une montre, indiquant que c'est tout de même un cabinet de savants scientifiques. Et au fond, il y a la montagne et puis les petites femmes qui suivent le jeune homme qui joue de la flûte. C'est tout. Ça ne signifie rien en soi. Quand on raconte, ça ne signifie rien, mais ça, sur le tableau, ça tient tout de même un peu. C'est l'invraisemblable, totalement vraisemblable, une fois que c'est peint. Mais alors, j'ai employé en rock pour autre chose. J'ai fait d'autres phases, j'en ai fait deux ou trois, différentes, alors tout à fait différentes. Qui avaient toujours pour basse une base pseudo-scientifique, si vous voulez. Les phares de la lune, n'est-ce pas, la jeune femme qui sort d'une maison avec une lampe en main, deux savants devant, et puis alors il y a l'observatoire à toi, qui va très haut, et des gens qui montent et qui descendent, n'est-ce pas, comme si elles avaient été observer quelque chose, et au fond, un paysage gris avec une ligne de chemin de fer, c'est aussi une femme de la lune, c'était autre chose que le premier, et c'était aussi une femme de la lune.

ça c'est un hommage à Fellini, ça. Ça c'est un commentaire du roman Fellini. Vous connaissez ce superbe film, un des plus beaux films qu'on ait jamais produit au cinéma, enfin, à mon sens. C'est un film formé. Alors j'ai un jour eu l'idée d'essayer de commenter ce film sans le faire, mais voir comment moi je pouvais le concevoir. Avec, là, il y a tous les éléments, il y a la Rome avec le type, etc. Puis il y a le souterrain, là. Encore avec Ivan Brock. Hein. Pourquoi? Parce que ça s'arrangeait très bien, n'est-ce pas? Ça avait quelque chose d'un peu farfelu. Et il y allait très bien là-dedans. Alors il y a les pingres, les gares, les hangars avec des lampes électriques. Et derrière sont les temples, puis le pont Milvius. Enfin, c'est un mélange d'antiquité et de moderne, de temps actuel. Et j'ai essayé de donner à ça ce côté vibrant qu'il y a dans le film de Fellini. Pour ça, je l'ai appelé ça hommage à Fellini. Je ne sais pas s'il sera très flatté, j'en sais rien. Mais pour moi, c'était ça que je voulais. C'était un essai, encore une fois, une expérience. J'ai eu un modèle pendant 18 ans, le dernier que j'ai eu. Évidemment, n'est-ce pas, je l'ai mis à toutes les sauces, à toutes. N'est-ce pas, c'était plutôt des renseignements physiques. Parce qu'une jambe, un bras, une épaule, même si c'est dans un texte purement poétique, n'est-ce pas, elle doit être exacte, elle doit être construite. N'est-ce pas, à mon avis, ça a été mon avis pendant longtemps, que le corps humain doit être construit, doit exister en tant que forme, tout en étant poétique, tout en étant placé dans une situation, un site poétique, si vous voulez. Mais je crois que le renseignement, qu'un modèle vous donne, c'est une chose qu'on ne peut pas remplacer. Quand j'ai commencé à employer le modèle, je me suis rendu compte à quel point mes connaissances étaient insuffisantes. C'est pas, j'ai commencé en 1935, je crois, 1935-1936, à employer le modèle. Et c'est alors que j'ai commencé à voir ce qu'on pouvait en tirer, parce que la forme, la construction, la couleur ajoutent, au lieu de retrancher, ajoute quelque chose de plus à la composition d'un tableau. J'ai eu tout comme modèle. J'en ai eu qui étaient des marchandes de frites aussi. Hein. C'est là, on ne discutait pas avec elles. Mais la dernière que j'ai eue était intelligente. C'était la petite fille d'un sculpteur bruxellois, et je pouvais discuter avec elle. Enfin, même de table, je demandais qu'est-ce que tu penses, est-ce que tu crois que ceci est bien, parce que bien souvent, soi-même, on hésite. Et alors, on a besoin d'un avis. Je demande à ma femme aussi de venir voir, et tous ces avis font que je peux être sûr de ce que je fais, ou bien il faut changer. Je me rappelle que en 1947, j'avais un modèle superbe qui était très élégante, et qui était intelligente.
Et c'est en train de faire le tableau qu'on appelle le train de nuit. N'est-ce pas? Et j'avais mis des grands personnages. Hein. Et alors, tout à coup, j'hésitais, je ne savais plus où j'allais. Et alors, elle me dit, si vous enleviez ces figures au tableau, ça serait beaucoup mieux. Et tout au coup, elle m'a, elle, suggéré ce que je ne trouvais pas à ce moment-là et que je devais faire. Et j'ai enlevé les figures et le tableau, et peut-être. Et c'était elle qui m'avait suggéré. Non, vous voyez qu'on peut avoir des communications autres que purement de forme, de simple. Ils ont aussi un esprit, ils ont une intelligence. Quand elles vous connaissent bien, ou bien quand elles viennent depuis longtemps chez vous, n'est-ce pas, elles vous connaissent plus ou moins bien. Et alors, elles vous donnent des renseignements utiles. Quand j'ai mon modèle, je travaille depuis la première minute jusqu'à la dernière, parce que c'est précieux. Le temps du modèle est précieux. Je ne veux pas le gaspiller. Oui, bien souvent, je me demande comment mettre une main, comment mettre un bras ou une main. Et je la fais poser et elle ne peut pas me donner le mouvement que je lui demande parce que je l'ai inventé, ce mouvement. Mais physiquement, elle ne peut pas me le donner. Bien souvent, je fais tourner la tête comme ça, mais elle ne peut pas me donner ce mouvement parce que la tête, dans mon dessin, tourne beaucoup plus. Qu'elle peut me donner. Comprenez? Et alors je m'arrange toujours. Si je veux conserver mon mouvement que je trouve plus expressif, eh bien je le maintiens et je me sers d'elle pour faire le raccord. Comprenez? C'est intéressant de. Alors, bien souvent, elle me donne une pose accroupie ou assise, etc. C'est pas bien. Si je la dessine sans modèle, je peux le faire, évidemment. Parce que je fais maintenant un tableau sans modèle. Je peux le faire. Mais quand j'ai le modèle, je suis plus sûr. Je suis plus sûr des formes. Et ça, un modèle, c'est très libre. Hein. C'est très libre. Un modèle vous sert de guide, si vous voulez. De guide dans la forme et dans la structure. Mais on n'est pas obligé de le suivre servilement. On peut très bien le transformer. Vous comprenez? J'ai eu beaucoup de modèles depuis 1936, de toutes les sortes, de toutes les espèces. J'en ai eu un, j'ai gardé 7 ans, qui était une Suissesse, mais était d'un vulgaire, quelque chose d'invraisemblable. Seulement, elle était belle de couleur. Mais, quand elle ouvrait la bouche, c'était à s'enfuir. Alors, évidemment, je ne parlais pas beaucoup. Mais j'ai beaucoup travaillé avec elle parce que elle avait une belle couleur de peau. Elle était nacrée, elle était blonde, elle était horriblement vulgaire. Mais ça ne se voit pas. On fait ce qu'on veut. Hein. On ne fait pas parler un modèle dans son tableau. Ça n'a pas d'importance. J'en ai eu plusieurs, j'ai vu ça, puis j'en ai eu une autre. Qui était la fille d'un mineur de Serein. C'est aussi un autre genre de vulgarité. Et puis j'ai eu cette belle dont je vous ai parlé. Oh, j'en ai eu beaucoup de modèles de toutes sortes, très différents. D'ailleurs, si vous voyez des tableaux anciens, vous verrez bien que j'avais. Les formes étaient différentes aussi. Que malgré tout, je me suis laissé entraîner par l'anatomie, la structure de
la personne que j'employais au moment même. Ça, on sait s'entraîner parce que c'est normal, tout en restant dans le cadre de ce qu'on veut faire. J'en ai une qui était petite, râblée, et assez forte comme ça. La dernière que j'ai eue était longue, mince, comme ça, très, presque diaphane. C'est très différent. Hein? Mais comme je vous dis que les figures, au point de vue expressif, personnel, n'ont qu'une importance relative, ça n'a pas d'importance qu'elle ait une structure déterminée ou pas. Ça n'a pas d'importance. Je m'arrange, c'est moi qui m'arrange. Vous comprenez? Ou bien, de temps en temps, elle me donne l'idée d'un tableau, rien que par sa stature, ou bien un geste qu'elle fait, me peut arriver aussi. Vous comprenez?

0: Ici, c'est la serveuse de flûte, la mère. Et ce sont un personnage primitif. J'ai pensé primitif quand j'ai peint ça. Pour ça, je l'ai fait très simple, sans éléments terminaux. À une époque quelconque, il y a des baraques en bois qui pourraient bien être de l'époque préhistorique, n'est-ce pas? Et la seule chose, c'est la femme qui joue son premier heure de flûte le long de la mer. Comme si l'humanité naissait et que tous ces êtres étaient des êtres primitifs. Et tout à coup, il y en a une qui invente de jouer de la flûte et qui joue de la flûte. Magnifique. C'est tout. C'est ça que j'ai voulu exprimer.
1: Les restes, les paravents, la sérénité, le dialogue, les neurones,
2: pourquoi y a-t-il tant de femmes dans vos tableaux?
1: Les deux sélections, les demoiselles, mise au
0: tour. J'ai fait des troupeaux de femmes. On fait des troupeaux. C'est la même chose. Ça, c'est le troupeau de êtres humains, comme ça, primitifs, comme ça, dans les forêts d'il y a 10 000 ans. On voit des femmes qui suivent leur mâle, leur mari. Bien, j'ai fait des tableaux avec des troupeaux de femmes, ça j'en conviens. Et j'en ai fait beaucoup parce que les compositions demandaient un grand nombre de figures.
1: Le tunnel de la mélancolie, la ville inquiète, l'heure du sommeil, les trains d'autrefois, le canapé vert, Crisis, squelette, l'aube. Le cabinet d'Anatole. La ville inquiète. Le rendez-vous d'Éphèse. Train d'autrefois. L'aurore. Nocturne. Crise. Toutes les lumières. L'aube. La mer est proche.
0: Fascination, oui. Peut-être. Peur, je ne vois pas en quoi. J'ai peur des femmes. Ce que vous voulez dire, peut-être, c'est ceci. C'est que quand j'étais jeune homme, mes parents m'ont mis en garde contre les femmes. Ça, c'est vrai. Mais c'est ça que je voulais dire. Parce que ils avaient peur que c'était évidemment un danger, les femmes. Et comme j'étais un enfant docile, je n'avais pas de femme, je ne voyais pas de femme. Je me contentais vers 10, 20, 20 ans de faire des figures à l'académie et d'aller faire des paysages dans les environs de Bruxelles. Et je passais petit, toute ma vie de jeune à travailler à faire de la peinture. Je n'ai jamais rien fait d'autre que ça. Bon, j'ai dû faire un premier nu à la Cambre. À l'Académie. La première fois qu'on a monté une femme nue. J'étais tellement bouleversé que je n'osais pas la regarder. Bon, Céline. Céline, qu'est-ce qu'elle est devenue? Elle est morte sans doute. Une brave fille, mon cher. Une brave fille qui était morte de misère pendant la guerre de 14 et qui travaillait pour rien pour des artistes, mon vieux, pour les aider. Et elle était elle-même. C'est une fille superbe. Superbe. Et c'est une ancienne écuyère de cirque. Céline, mon Dieu, Céline. Quel vieux souvenir. Elle n'était pas belle. Elle était trop musclée. Elle avait fait beaucoup de sport. Elle était une écuyère de cirque. Mais tu n'es pas fait. Je vais l'amener chez elle. C'est son âme. Tout ce qu'il y a de plus simple, une cuillère de cirque. Et qui ?
3: Mon vieux. Elle posait pour rien pour des artistes qui étaient en nécessité. Elle était pendant la guerre de 14.
0: C'est une merveille, c'est admirable. Alors je sais qu'à la cambre, on avait fait une pétition pour faire un gâteau pour elle et pour le malheureux surveillant qui était aussi misérable qu'elle. Et on avait fait une pétition, et une élève avait fait un gâteau pour un et un gâteau pour l'autre. C'était beau comme sentiment, c'était pas suffisant, mais c'était déjà quelque chose. Est une très grande révélation, très très grande, très importante, capitale, je peux dire. Et c'était en 1931-32.

j'ai vu la baraque à la foire du Midi à Bruxelles, qui était super. C'est dommage, ils n'ont pas conservé cette baraque. C'est super baraque, super. C'était au milieu de ce boucan de tous les carousels en marche. Il y avait tout à coup cet havre de paix inquiétante qui était Frédéric Wiesner. C'était inquiétant parce que c'était une longue baraque en velours rouge avec des festons et des petites boules, vous savez. Alors il y avait d'un côté, il y avait une plateforme, un plancher au-dessus de la rue, et devant il y avait à gauche, il y avait un grand tableau qui représentait le docteur Charcot recevant une femme hystérique. Et de l'autre, il y avait le docteur Pasteur soignant un enfant atteint à la lumière d'une lampe à pétrole. C'était au milieu de tout ce, rien que ça, rien, au milieu de tout ce charivari. La foire, c'est déjà quelque chose de terriblement émouvant. Et cette toile était peinte d'une façon tout à fait classique par des vieux peintres, je ne sais pas qui les avait fait. On prétend que c'était le père de telle pièce, je ne suis pas sûr. Alors, il y avait, au milieu, il y avait un squelette, et puis il y avait la caissière, et puis à côté de la caissière, il y avait le tronc à deux têtes. Puis à gauche, à droite, il y avait devant, il y avait la Vénus endormie qui soulevait sa poitrine avec un moteur électrique. C'est curieux, je sais. C'était, et puis alors, il y avait tout à fait à l'autre, il y avait l'entrée vers le musée. Et c'était l'entrée qui était belle, c'était pas le musée. Moi, je suis entré dans le musée après, un jour, j'étais horrifié de ce que j'y ai vu. Tandis que l'entrée m'avait profondément ému. J'ai la part de l'image. Je pourrais peut-être encore le faire. J'aurais pu le faire encore ces derniers temps, mais je n'étais pas assez sûr de l'exactitude. Ils ont été bêtes parce qu'après, ils ont changé tout. Ils ont modernisé. Ils ont tout foutu en l'air. Tout. C'était l'extérieur qui était impressionnant. C'est pas ce qu'il y a dedans. Je regrette, je veux dire, ne pas avoir dessiné sur nature, c'est pas. Je regrette parce qu'elle n'existera plus jamais. Je crois que je pourrais la reconstituer telle qu'elle était alors. Il faudrait avoir les deux tableaux, hein. Les deux tableaux, c'est ça.

0: Chancre du nez, de la pommette d'un jeune homme. Tête d'homme subissant une trépanation. Peau disséquée des régions susclaviculaires et du cou. Opération de la trachéotomie sur un sujet masculin. Affection de la peau, contagieuse et chronique. Éruption d'origine vénérienne dite acné sibilitique. Cancer de la lance, tumeur s'attaquant au tissu. Chancre de la vulve et de la face interne des cuisses. Moulage des trois jambes et des deux pénis de Fifor. Phénomène double à tronc unique. Visage atteint de dermatose et de glaucome. Coupe antéro-postérieure de la tête d'un décapité. Numéro 96. Anatomie descriptive de la tête. Dissection d'une
1: tête. La révélation de l'anatomie du corps.
2: Mmh.
1: Tête
2: d'un décapité.
0: Pas du tout, du tout. Pièce naturelle.
2: Pas du tout, du tout, du tout. Ben, il y a une opposition violente entre dans un milieu forain, évidemment. Ça, entre les baraques, les carousels, les marchands de frites, etc. Et tout à coup, le musée de Pissner, qui est tout à coup un havre de silence inquiétant dans tout ça. Inquiétant parce que les lampes sont faibles, le flou est rouge, les deux tableaux sont des tableaux très, très, très, très, très, très inquiétants. Il y a le squelette, il y a la Vénus endormie. Tout ça, ça forme un ensemble inquiétant, calme et inquiétant. L'intérieur, mon Dieu, sont des pièces anatomiques. Ça n'a qu'une importance. Pour moi, ça n'en avait pas. Ce qui comptait, c'était l'ensemble de cette baraque qui était pour moi extraordinaire.

0: Tout le soir et toute la nuit, je longe le fleuve, berger de mes souris, à la recherche de la ville où les ramener. Le sentier, peu à peu, s'est affermi, élargi, rectifié. Il est dallé maintenant en appareil polygonal irrégulier, avec quelques brèches, entouré de marges en pierre plus claires, bien rectangulaires, qui délimitent des plates pentes de terre claire, où poussent des touffes à mille fleurs minuscules. Au pied d'un arbre, je ramasse une chemise abandonnée qui me va parfaitement, un autre pantalon et un veston. Je les essaye. Mais l'eau blanche est déjà chaude, et je me remets torse nu, ma chemise serrée dans la ceinture de mon pantalon, pendant par derrière et sur les côtés, les manches traînant. J'ai oublié de reprendre ma flûte que j'avais posée à la naissance d'une branche. Quant au pantalon précédent, déchiré à mille ronces, il en restait si peu de choses. Les portes donnent sur des esplanades immenses ou d'autres routes parallèles. À l'horizon montent peu à peu les monuments de la ville que j'espérais. Des femmes viennent à mon rencontre. Ce n'est pas moi qu'elles regardent ou qu'elles accueillent, mais toutes leurs sœurs derrière moi, que je n'ai pas encore aperçues, que je n'ai fait que rassembler, conduire, sans savoir où j'allais, et qu'elles attendaient. Elles ont revêtu leur nudité de fête, et leurs coiffures fleurissent de menus œillets assortis à leurs tétons. Au pied d'un autre arbre, je ramasse une grande feuille de papier pliée en 12 que le vent chassait en zigzag. C'est sûrement une piste à mon intention, tous ces objets qui viennent à point nommé. C'est un plan de la ville. Je vais peut-être savoir son nom, pouvoir m'y diriger, trouver ce que je viens y faire.
1: C'est pas Pompéi, hein. Ça n'a rien de Pompéi, ça n'a absolument rien de la ville de Pompéi telle qu'elle existe en réalité. Mais c'est l'idée de la ville tout à coup reprise, reprenant vie par la présence de toutes les figures qui sont dedans. C'est ça mon tableau, c'est pas faire Pompéi. J'ai appelé Pompéi parce que c'est une ville en ruine et que manger, quand on parle d'une ville en ruine, on parle de Pompéi, c'est normal. Hein? Une ville morte, par exemple.
2: Et quand on visite Pompéi, on retrouve tous les gens figés, justement, dans des attitudes de vie.
1: Ce que je voulais, c'est de rendre la vie. Je crois même que j'ai refait ces personnages figés. J'ai essayé de leur donner la vie. Dans un dessin, je crois. Pas dans un tableau. Parce que c'était trop précis.
2: Justement, dans la précision des temples ici, on dirait que vous avez redessiné, là, dans ce tableau, les détails du temple.
1: Oui, mais ce que je voulais faire, c'est le temple. Ce qui m'intéressait, c'est le temple.
2: Dans le canapé vert, là.
1: Oui, ce qui m'intéressait, c'est le temple. Enfin, j'ai mis le temple, puis alors j'ai fait la composition. Tiens, si je mettais un canapé pour contrebalancer le fait que le temple est un monument antique, je voulais mettre un canapé Louis XIV. Là, était tout à coup le choc, n'est-ce pas, ce que je voulais. Et puis alors autour, il y a des figures. J'ai fait une ville autour, alors j'ai des figures. Il y a une figure à droite qui est SES, mon ancien modèle, lui-même, qui a posé pour ça, pour cette figure de droite. C'était mon modèle qui a posé pour ça. Elle a même posé habillée, je crois, à peu près, oui.
3: Oui, elle a une robe jaune.
2: Puis derrière le modèle, on voit un programme de théâtre. L'écho est fort, Agamemnon, c'est le théâtre.
1: La si vous voulez, oui. Oui, il y avait... J'étais vraiment dans l'atmosphère de l'Antiquité. n'est-ce pas, est dans l'atmosphère de l'Antiquité classique, même pré-classique. Seulement, je ne voulais pas que mon tableau soit un tableau antique. Je voulais qu'il y ait aussi ce canapé vert, n'est-ce pas, qui est absolument impossible à concevoir dans un pareil décor en réalité. Mais ici, ça tient. Pourquoi ? Parce que ça fait un tout.

0: Et de sa cime à Cicérone, il me semble reconnaître ce que j'avais vu de ses genoux. Ce bas-ventre, cette poitrine, il me semble reconnaître ce que j'avais vu de ses genoux. Malgré la disparition de son visage. Malgré la disparition de son visage, derrière la tenture qui retombe depuis les épaules jusqu'au sol comme une niche. Laissant sans doute l'autre côté offert aux rayons frais. Sa compagne à la robe de lierre ne me donne pas raison, tout en me suppliant du regard d'éviter le moindre question. Sa compagne à la robe de lierre ne me donne-t-elle pas raison?
1: J'ai fait un petit salon. Vous voyez le petit salon avec des femmes assises. Comme ça, je vais apprendre le thé. Elles sont nues, évidemment. Et puis alors, derrière, il y a un nombre de salons allumés. Puis ici, il y a une jeune femme debout, de dos. Il y en a une là-bas. C'est une espèce de réunion féminine. Et puis alors, il y a la serre derrière, puis un jardin derrière avec des personnages qui se promènent, puis tout au fond, il y a un tram électrique. Un jardin, il y a beaucoup de choses dedans, hein. Beaucoup de choses qui ne sont pas réelles. Sont... J'aurais pu les faire habiller. Peut-être qu'en rue, je vais faire bien, j'en sais rien. Peut-être que oui, j'en sais rien. Mais à ce moment-là, je voyais ça avec des nudités. Surtout avec cette autre femme, qui est fragile, comme ça, hein, grêle. Les arbres, j'aime bien les... Et je fais ça presque sans lumière, j'avais une très mauvaise lumière. Parce qu'une petite maison avec une petite fenêtre, maintenant, plus tard, on a fait un anternum, mais j'avais de bons yeux à cette époque-là. Et je savais encore peindre, même dans la bien obscurité. C'est pas ici, hein. C'est vraiment précis, les fleurs sont précises.

0: grêle vicinale.
1: Où ça? Oui. Ça, c'est à l'intérieur.
0: L'intérieur.
1: Hein. L'intérieur du vicinal. Oui. Avec des femmes nues, évidemment. Des femmes habillées aussi. Mais c'est le vicinal tel qu'il était en réalité, avec une lampe à pétrole dans le coin. Il y avait beaucoup de voitures où l'hiver mettaient un poêle et un pisseau à charbon. Et les voyageurs devaient charger le poêle eux-mêmes pendant le voyage. C'est vraiment l'époque, il y a 70 ans, 75 ans. C'est une femme que j'avais faite comme ça debout, avec une bougie en main. J'avais fait ça pour faire un nœud, pour faire un essai sur nature, évidemment. Avec un modèle, alors j'ai mis dans cette atmosphère nocturne. Elle descend. Elle descend les escaliers, là, la porte est ouverte, je crois, au fond. Mais on voit une lampe.

Ça, c'est une vue, vraiment une vue des environs de Boisfort où j'habitais. Ça, la ligne de chemin de fer de Namur se trouve là derrière. Et ici, il y avait une toute petite rue, ça, charmante, entourée de murs. Et il y avait des petites maisons dans la commune de Boisfort qui étaient habitées par des représentants. Et j'avais pris ça comme thème de départ pour faire ces deux femmes, évidemment. Une des pas dans le tableau. Et j'avais allumé toute la lumière, tout. Celle de la commune, les lumières de la maison, les lumières du chemin de fer, des lampes à pétrole par terre, tout était allumé. C'est pour ça que j'ai appelé ça toute la lumière. Ça se passait aussi la nuit. J'en avais fait un premier avec des nus. Et alors j'avais vendu. Et ma femme qui aimait bien ce tableau était triste. Alors je lui ai dit, écoute, je vais en faire un second. Et j'ai fait celui-ci. Avec des habillés pour changer de thème.

Pour moi, la nuit a une importance. Je crois que ça vient très loin. C'est parce que, enfant, j'ai vu beaucoup de nuits, de lampes, à pétrole, n'est-ce pas, dans la nuit. Et alors, je crois que c'est resté, même ça a gardé, j'ai gardé plus tard le souvenir, la mémoire de ces nuits. De lampes à pétrole de ma jeunesse. Et c'est peut-être ce qui explique que j'ai fait beaucoup de nuit. Parce que j'étais attiré par la lumière qui jaillit dans la nuit. Si, n'imagine pas, là, quand j'étais enfant, combien la lampe à pétrole, on m'a dit, on a raconté des histoires, on m'a dit que c'était le symbole du phallus, c'est absurde. On a des tas de choses absurdes sur cette lampe, la fameuse lampe à pétrole. Et au fond, ce qu'il y avait, c'est que le soir, quand on l'allumait, c'était un moment de paix incommensurable. Cette odeur de pétrole brûlé, vous savez. Là, le moment où on allume cette lampe, c'est quelque chose de chaud, c'est quelque chose de vibrant que nos lumières modernes n'ont pas. Ma grand-mère qui prenait ses besicles pour lire le journal, un lierre de la lampe qu'elle venait d'allumer, c'est tout un poème. C'est une scène extraordinaire. C'est pour ça que la lampe à pétrole a eu tant d'influence sur moi, parce que j'en ai toujours conservé le souvenir. Autre qu'un phallus. Quel rapport absurde. Et puis alors, il y a ceci, c'est que la lampe à pétrole, quand on l'allume, laisse une partie de la pièce dans l'ombre. Il y a des tas de choses qu'il y a dans l'ombre. C'est encore plus mystérieux, encore plus paisible.

0: En effet, le soir revient. Ces nuages sont chargés de cendres volcaniques. Au premier grandement de cette aube renversée, j'ai fui la salle d'attente. Je me hâte nu parmi les buissons épineux, aux menues fleurs rosâtres, les pierres encore blanches pour quelque temps, et les crânes. La tenture de la cicérone est devenue jaune. Le nœud descend progressivement sur son ventre. Elle détourne la tête, incapable de m'indiquer aucun chemin cette fois dans cette panique. S'efforce de protéger ses sœurs, et parmi elles les courtisanes effarées. L'une d'entre elles, la comtesse des ombres, en boucles anglaises, décrit la situation à celui que je dois devenir. Certaines ont déjà disparu dans la perturbation. Celle-ci serre sa tête dans ses mains en se lamentant sur son fiancé. Une jeune lesbienne veut persuader son aimée rétive sous le regard des compagnons barbus d'Ulysse qui observent le départ de celui-ci en compagnie de Pénélope tant il abaisse un peu la jupe au niveau des replis de la taille. Les Sabines attendent qu'on les enlève. Devant les termes à sec, les statues de Priape en prennent un nouvel attrait dans la ronde des robes et des peaux de toutes teintes, tandis qu'une Minerve dépassée par les rumeurs sonne quelques coups de fanfare. J'ai eu le plus grand mal à discerner mon oncle, si loin dans cette multitude. Mais il est bien là, rasant les murs auprès de la porte des singes en s'écriant « Quel livre ! Quel livre !»
1: La Fédéraquette est une toile que Delvaux a peinte en 1941, je crois, et qui représente une ville inquiète où vous voyez un tas de personnages déambulés dans proie à l'angoisse et qui reflète exactement la période d'incertitude dans laquelle ils vivaient en 1941.
2: C'est pas vrai. Mais
3: je n'en suis pas sûr. Parce que j'étais dedans, et j'ai eu une telle enthousiasme pour faire ce tableau. Je me demande si ça correspond à une inquiétude profonde. J'en sais rien, c'est possible.
1: Ça, c'est certain, tu ne peux pas nier cela. Tu vivais une époque de grande anxiété.
3: J'ai peint avec une rage, avec un enthousiasme.
1: C'est
3: curieux, je l'ai peint vraiment avec. Déjà, j'ai rarement peint un tableau avec tant d'enthousiasme. Je ne sais pas vous le dire, je vivais dedans, je ne sais pas.
1: Tu sais comment on peut comparer un peu cette toile? Dans ton œuvre, cette toile est égale à Guernica dans l'œuvre de Picasso. Mais oui.
3: C'est la quintessence du drame. Guernica, c'est la quintessence du drame. Il y a eu peu de tableaux qui ont crié le drame et la misère comme celui-là. Je crois qu'il n'en existe pas au monde. Picasso a donné là, a crié son. Il a crié son drame, il a crié. Il n'a pas peint, il a crié. Vous trouvez pas? Je vois mieux ça chez les autres que chez moi. Guernica est un. Je l'ai vu, il était exposé au Palais des Beaux-Arts. Il y a des années déjà. Et on avait exposé dans une salle tous les dessins préparatoires. Il y en avait 40. C'était des chefs-d'œuvre. Tout chef-d'œuvre. Des chefs-d'œuvre. Tous les dessins préparatoires de Guernica sont des chefs-d'œuvre. Ça, j'ai jamais vu une exposition comme celle-là. Alors, il y avait. Et je me suis demandé si. Finalement, Guernica, le tableau, avait été le meilleur choix de Picasso. Tellement le dessin était beau. C'est jamais. Il a été très vite pour peindre ce tableau, Picasso. Hein. La couleur qui coulait comme ça le long d'un tableau.
1: Mais tu admettras toi-même que dans les dessins, il y a beaucoup d'artistes qui ont un côté qui est spontané, qu'on ne retrouve plus dans les peintures.
3: Mais c'est-à-dire que la peinture est spontanée. Mais je ne sais pas si c'est la meilleure version. Parce que dans cet dessin, il y avait des dessins qui étaient extraordinaires.
1: Parce que tu as fait une crucifixion où le dessin est spontané par rapport à la peinture, non? Il minimise toujours son œuvre. Cette crucifixion au musée d'Anvers, c'est quand même... C'est important, quand même.
3: Oui, on veut. Oui.
2: Est-ce que des thèmes religieux vous ont inspiré?
3: Écoutez, avec des squelettes. Le fait de descendre de quoi? Des mises au tombeau avec des squelettes. Parce que c'était des squelettes. Sinon, je ne les aurais pas fait. Ce sont des sujets qui ont été traités par 1000 peintres, n'est-ce pas? Et beaucoup mieux que je n'aurais jamais pu le faire moi-même. Seulement, les squelettes me donnaient l'occasion de donner d'expression. J'essaie de donner une expression à ces squelettes, à ce thème de squelette. C'est mon but, c'était ça. Faire des choses expressives. Alors j'ai frappé, on a cru que je blasphémais la religion. C'est pas vrai du tout. Je ne pensais même pas, j'essayais de redonner un drame à la passion du Christ, mais à ma façon. C'est prétentieux ce que je vous dis, hein. Non, il me semble. Parce que je n'ai jamais pensé à faire quelque chose de bien, j'ai essayé. C'est une expérience, en fait, c'est ce que j'ai tenté. J'admire les autres. J'admire les autres. Quand j'ai vu les dessins de Picasso pour Mégane, je me suis dit même. On n'a jamais fait mieux au monde que ça. Voilà. J'ai toujours été un craintif, un peureux. Et je me suis toujours dit, toi, mon vieux, tu fais des expériences, elles sont bonnes, elles sont mauvaises, elles sont n'importe quoi. Je n'ai jamais été un type qui s'est, comment dirait-on, en mauvais français, gobé. Jamais. Jamais, jamais, jamais. Mais j'ai toujours une passion de la peinture. Et je crois que c'est ça qui compte. Passion de m'exprimer, même s'il y a des Picasso, même s'il y a des Matisse que j'admire plus que n'importe quoi, mais je dois aussi penser un peu.

0: tous les pins, c'est tellement beau. Je suis enthousiasmé par tout ce que les autres ont fait de beau à travers les siècles. Mais je ne dis pas que je n'aime pas ce que je fais, c'est pas du tout la même chose. N'est-ce pas? J'ai d'autant plus de courage que j'admire les autres. Vous comprenez? Vous comprenez maintenant? Plus j'admire les autres, plus j'ai du courage pour essayer de faire quelque chose moi-même. Voilà. Voilà la question. C'est un être unique. Hein. Et qu'elle soit unique, mon cher. Et qu'elle soit a tout révolutionné. Il savait tout faire. Il a su tout faire. Tout. Et dans la profondeur. C'est un type exceptionnel, non? Matisse était un merveilleux artiste aussi, mais beaucoup plus fin, beaucoup plus français, beaucoup plus classique. Hein? Moi, je ne voulais pas cette sauvagerie espagnole qu'il y avait chez Picasso. La sachet d'alive aussi, un peu. Moi, j'aime beaucoup Dali à cause de ça. Dans ces bons moments, Dali
1: est exubérant.
0: Dali est magnifique dans ces bons moments.
2: Vénus endormie. Le mystère de la forestière. Les ruines de Céline.
3: Les adieux. Composition.
2: Pompéi.
3: Les gommes. Nous aimons ce lieu désert.
2: Les ruines de Céline. Confidence.
3: Où les rails,
2: le
3: abrités du vent. Par des haies d'aubépine et des arbres géants se rejoignent à date fixe pour contempler les mutations du paysage.
2: Les demoiselles du téléphone, les demoiselles du
3: sacré, mise au tombeau,
2: femmes nues,
3: songe,
2: jardin.
0: Je n'ai jamais écrit de livre.
1: Des notices quand même.
0: Oh, quelque chose, peu de choses. Quand j'ai fait un tableau, j'ai toujours pensé dessin, peinture, couleur, jamais caractère, jamais écriture. C'est pour ça que je n'ai jamais écrit. Mais par exemple, Magritte, qui est mon épigone à Belgique, enfin. Mais il a écrit des quantités de livres, des collections de livres, comme ça, sur le surréalisme. Mais c'est pas ça qui m'intéresse. Ça m'intéresse pas d'écrire des livres sur... Qu'est-ce que ça fait, ça? Ça n'a pas de valeur. Ce qui compte, c'est ce qu'on exprime. Et quand on a choisi d'exprimer par la peinture, on n'exprime pas par des mots. Voilà, c'est tout.

0: vous n'aimez pas les surréalistes, en fait?
1: Bon, je ne sais pas. Je ne suis pas contre eux. Non, c'est pas pour eux non plus.
2: J'aime beaucoup Klossowski, Pachowski, Baltus. J'aime beaucoup Baltus. C'est un bel artiste. Un type qui dit quelque chose, c'est quelquefois très, très, très sensuel, très, même un peu dépravé, même quelquefois. Mais c'est tellement surélevé, c'est élevé à l'échelle de la grandeur. Alors c'est beau. J'aime beaucoup ça. J'ai été influencé par eux à un moment donné. Et je crois que j'ai continué. Ça s'est transformé en autre chose. Alors comment voulez-vous que je dise si je les aime, si je ne les aime pas? Ça s'est transformé en autre chose. C'est-à-dire que j'ai voulu mettre ce surréalisme, si vous appelez comme ça, dans le thème de ce que je voulais exprimer, sans le montrer par des artifices. Par exemple, faire un tableau avec les femmes et les lampes, ça, c'est surréaliste, ça, il n'y a pas de discussion. C'est surréaliste. Je suis d'accord. Mais mettez la gare forestière, par exemple. Est-ce surréaliste? L'est. Ah, voilà. Est-ce que ça l'est? C'est une gare dans la forêt. Et dans la forêt, dehors de la forêt, c'est tout. Vous comprenez, il y a beaucoup de... Ce surréalisme s'est transformé, enfin, il n'est plus... ce n'est plus un instrument évident et important comme chez Marcel, par exemple, ou même chez Dali, ou chez Magritte. Ils sont restés des surréalistes purs. Moi, pas, je ne suis pas resté un surréaliste pur. J'ai évolué, j'ai voulu sortir de la théorie. Ne garder que la poésie. Voyez-vous? Et je réussis, ça c'est autre chose. Tout mes tableaux sont des expériences, je l'ai déjà dit, je crois, des expériences, des tentatives, des expériences. Et c'est pas ça que ça me passionnait. On a essayé bien souvent, même les spectateurs, et sinon pourquoi si, pourquoi ça, pourquoi les femmes, pourquoi les gars, pourquoi si, pourquoi, je dis pourquoi pas des pots de fleurs, pourquoi pas autre chose, pourquoi pas un bol de, je ne sais pas, enfin une tasse de café, n'importe quoi, mais parce que j'aime ça, je dis, c'est parce que je les aime. Il n'y a pas d'explication. Ou bien vous aimez, ou bien vous n'aimez pas. Si vous ne l'aimez pas, je comprends, vous me demandiez pourquoi je l'ai fait. C'est vrai, hein? C'est vrai. Alors, je leur dis, écoutez, essayez d'entrer, ne demandez pas d'explication. Une peinture ne s'explique pas, elle se regarde. Ils ont besoin de commentaires. Bon, je veux bien, on fait des livres, je veux bien, ça c'est très bien, parce que ça met au point certaines choses. Mais moi, personnellement, je n'ai jamais pensé à raconter des histoires autrement qu'avec de la couleur. On arrive souvent à des conclusions qui sont ahurissantes de complications. Alors qu'en réalité, tout ça est très simple. C'est très simple. Je me laisse conduire par un sentiment, par une idée, et je me rends pas forcément compte que Quand un tableau, ce n'est pas une réalité. Quand un tableau est une poésie, est une chose qui doit être sentie, doit être ressentie par celui qui le regarde. On ne doit pas s'obstiner à une réalité raisonnable, parce que dans beaucoup de cas, cette réalité n'existe pas. Il y a des éléments disparates qui tiennent ensemble, par miracle, parce qu'on les a conçus comme ça. Notamment le fameux le canapé vert devant le temple grec, c'est un non-sens. Dans le tableau, ça tient tout de même, je crois. Enfin, ça de même. Mais en réalité, c'est un non-sens. Dans beaucoup de cas, c'est la même chose. Expliquer tous les tableaux d'une façon raisonnable, comme ça, vous allez arriver à une catastrophe, ça sera partout un non-sens.

0: Il y en a pour lesquels j'ai cru que j'avais découvert quelque chose, que j'ai cru, n'est-ce pas? Notamment après la nuit. Après la nuit, c'était quelque chose de nouveau à ce moment-là. Pour moi, c'est nouveau. Et j'ai attaché une certaine importance parce que je croyais que j'avais découvert quelque chose. En somme, je ne sais pas si c'est vrai ou pas. Le cortège en dentelle aussi, c'était aussi une espèce de découverte comme ça, minime peut-être, mais enfin, pour moi ça avait de l'importance, parce que c'était un chemin qui filait vers l'horizon avec des triomphes romains qui se succédaient, et puis il y avait ces femmes qui allaient vers l'horizon. Ça, c'était quelque chose qui comptait pour moi. Ça avait une importance. L'importance de ces femmes qui avancent, n'est-ce pas, et qui traverseront toutes ces arcs de triomphe pour arriver jusqu'à l'horizon. C'est ça l'histoire. Mais pour moi, c'est à ce moment-là, j'avais découvert cette composition, par hasard, en crayonnant. Je me dis, tiens, ça pourrait aller, ça pourrait devenir quelque chose.
1: C'est la composition de l'écho.
0: Mais là, l'écho, c'est quoi? C'est l'écho visuel, peut-être, l'écho auditif. N'est-ce pas? Ce sont ces femmes qui se succèdent sur la route, de plus en plus petites, comme une pierre qu'on lance dans une rivière et qui aplate, oui, et qui se saute comme ça, de plus en plus loin. Enfin, c'est un peu ça, c'est un peu le même rythme. L'écho. Dans un certain sens, c'est aussi, si vous voulez, une petite découverte. Cet écho qui devient tout à coup une chose visuelle qu'on voit, qu'on entend plus, mais qu'on voit. Comme quoi les choses auditives et visuelles peuvent très bien se rejoindre à un moment donné. C'est pour ça que aussi la musique peut avoir une certaine influence. Il faut très bien découvrir quelque chose rien qu'en entendant de la musique, ça peut arriver.

À mesure que j'avance, j'ai l'impression que le matin recule. Cela ne fait pas seulement des heures et des heures que je marche sur cette voie, cela fait des jours et des jours. Nul ne songe à manger ici. On se nourrit du temps qui passe et repasse. On boit l'heure. Maintenant, je suis chez Claude Lorrain. Mais la chaleur traversée de brises marines n'est-elle pas trop forte pour cette lumière? C'est l'extrême fin du dernier croissant. J'ai laissé tomber ma chemise pendante, puis mon pantalon. Le bas de mon ventre un peu lourd et glabre autour de mon sexe tranquille. J'en suis gêné au milieu de toutes ces toisons féminines. Remuement d'étoffe. Ce doit être la courtisane blonde, la comtesse des jardins, qui s'enveloppe pour dormir debout. Je m'immobilise, lui fais signe de s'arrêter.

Si c'est de grand table qui s'est réuni dans la fondation, c'était un saule qui était assez grand, qui était vénérable, qui était en partie abattu par la tempête. Alors j'avais vu cet arbre et je voulais en faire un tableau. Et j'ai fait ce arbre, il n'est plus un saule, qui est un, peut-être un olivier, je ne sais pas. Et j'ai mis toute une ville autour qui pourrait être les fesses, qui pourrait être à Pamé, qui pourrait être n'importe quelle ville de l'Antiquité. Et au milieu de ça, j'ai mis un chariot qui se dirige vers la mer.

Là, c'est le temps de Destin, sur nature. En voyage en Italie, j'avais fait ça. En revenant de Grèce, on est passé par le sud de l'Italie et j'avais s'est arrêté à Pesta, mais j'ai eu le temps de faire cette aquarelle.

0: Éphèse, vous y êtes allé aussi.
1: Hein?
0: Éphèse,
1: n'est pas.
0: Vous ne l'avez pas vu, mais vous l'avez reproduit tel que.
1: Je n'ai pas vu, ma fille. Je ne l'ai pas vu, je n'ai jamais vu. Je n'ai jamais été aussi loin. J'ai rêvé, Éphèse, je n'ai pas vu, mais j'ai rêvé.

Enfin, je fais un tableau, je vis mon tableau. Je vis, je suis dedans. Je fais un voyage avec mon tableau. Pour ça, je ne sais pas en faire plusieurs à la fois. Je vis tout le temps de l'atmosphère de mon tableau. Pendant toute la journée, mais je ne peins pas. Ah, mais je vis dedans. Enfin, je vis de ça. Quand je le fais. Je me promène, j'allume les réverbères. Non, peut-être pas. Je fais marcher des pains. Je suis spectateur moi-même. C'est ça qui est beau dans la peinture, c'est le fait de s'intégrer le plus totalement possible à ce qu'on fait et en vivre. C'est très curieux, c'est une atmosphère très curieuse, une atmosphère de rêve, enfin de mais tout devient possible à ce moment-là. J'en arrive à croire, bien souvent je réfléchis à ça, c'est que les choses qu'on imagine finissent par devenir pour vous une véritable réalité. Aussi grande que la réalité qui est autour de vous.

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0: Comme tous les numéros de son émission « L'Histoire en direct », celui que Patrice Gélinet consacrait en 1988 à l'histoire de la bombe atomique française était composé de deux parties. La première, sous la forme d'un documentaire, et la seconde, que nous allons entendre, sous celle d'un débat. Un débat au cours duquel, en rappelant la discrétion, pour ne pas dire le secret, dont avait été entourée la mise au point de la première bombe française, on se demandait notamment si, même en régime démocratique, les questions concernant l'arme nucléaire ne se réglaient pas toujours en se passant de l'avis du citoyen. Un débat au cours duquel également, 18 ans après la première explosion dans le Sahara, on en savait et on pouvait en dire un peu plus, mais moins qu'aujourd'hui, sur les essais nucléaires français. Sur les dangers auxquels ils avaient exposé les populations et la nature, à Reagan, dans les montagnes du Hoggar ensuite, et pour finir, à Mururoa. L'histoire en direct, 13 février 1960, la première bombe atomique française, seconde partie, diffusée le 14 mars 1988 sur France Culture.
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Il est H-2, nous sommes à 2 minutes de l'explosion. Les hommes viennent de prendre les positions de sécurité, assis au sol, le dos vers la direction où explosera la bombe. Ils mettent la tête entre les genoux et se protègent les yeux avec les coudes repliés. Deux fusées viennent de partir, orange et blanche. Encore 2 minutes avant l'explosion, vers l'est, le jour commence à se lever. Nous apercevons des traces rouges dans le ciel. Et une fusée blanche vient de partir du terrain d'aviation. 3 fusées oranges partent à l'instant même devant nous. Plus qu'une minute et demie avant l'explosion, nous prenons tous les positions de sécurité. Moi-même, je cache ma figure dans mon bras. H-1, la dernière fusée vient de partir, une fusée rouge. Plus que 50 secondes. Plus que 45 secondes.

0: Bonsoir. Le 13 février 1960, le journaliste que vous venez d'entendre commentait l'explosion de la première bombe atomique française à Reggane, au sud de l'Algérie, et la France devenait ainsi une puissance nucléaire. Lundi dernier, nous avons évoqué surtout les difficultés techniques et politiques qu'ont dû surmonter les quelques militaires, savants, parmi lesquels Bertrand Goldschmidt, qui a eu la gentillesse de venir ce soir, et hauts fonctionnaires qui voulaient doter la France de ce qu'on appelait à l'époque une force de frappe, appelée aujourd'hui force de dissuasion. Mais si nous avons parlé de la bombe et des différents vecteurs qui la transportaient, bombardiers qui la transportent encore, bombardiers, Mirage 4, sous-marins lance-engins, fusées sol-sol du plateau d'Albion, nous n'avons guère parlé de son mode d'emploi, si je puis dire, c'est-à-dire de la stratégie nouvelle qu'elle supposait. Nous n'avons pas beaucoup évoqué non plus les oppositions suscitées par nos essais dans le Sahara et aujourd'hui dans le Pacifique et du danger qu'ils pouvaient représenter. Ce sont ces thèmes et quelques autres qui seront abordés ce soir en public et en direct, avec le général de division Claude Le Borgne, membre du comité d'études de défense nationale, un des spécialistes les plus connus de la stratégie de dissuasion nucléaire et auteur d'un livre, La guerre est morte, paru chez Grasset. Nous verrons justement tout à l'heure si cette arme a fait en sorte que la guerre, précisément, disparaisse. Jean-Claude Muller, membre du mouvement pour une alternative non violente et qui, en 73, avait fait partie d'une expédition mouvementée dans le Pacifique, pour protester contre les expériences françaises, expédition à laquelle participaient aussi Brice Lalonde, Jean Toula et le général de Bollardière. Jean-Claude Muller a également écrit un livre appelé, vous avez dit, pacifiste. Deux journalistes également, spécialistes du nucléaire, Jacques Isnard du journal Le Monde et Thierry Garcin, que nos auditeurs connaissent bien puisqu'il anime quotidiennement sur France Culture les enjeux internationaux. Enfin, Bertrand Goldschmidt, ancien directeur au commissariat à l'énergie atomique, qui était un de nos témoins dans l'émission de lundi dernier, puisqu'il fut un des pionniers, des artisans de notre force de dissuasion, qui a écrit beaucoup de livres à ce sujet, le complexe atomique, et également, plus récemment, chez Stock, les pionniers de l'atome. Bertrand Goldschmidt, vers lequel je me tourne tout de suite, parce que beaucoup de nos auditeurs ont été surpris, et même certains d'entre eux choqués d'apprendre que cette force de dissuasion s'était concoctée dans le plus grand secret, dans les années 50, à l'insu de l'opinion publique, c'est ce que vous avez dit, du Parlement, et même parfois du gouvernement. En tout cas, vous avez dit que ça ne s'était jamais vraiment discuté en Conseil des ministres. Alors, est-ce que quelque chose, d'ailleurs, un de nos auditeurs, Jean Seller, se demande, et je vous pose la même question, Bertrand Goldschmidt, est-ce qu'à l'ère nucléaire, la notion de démocratie a-t-elle encore un sens, et que reste-t-il du pouvoir des citoyens et de leurs représentants élus? Après tout, c'est avec les deniers de ces citoyens, et c'est pour les défendre, que cette arme nucléaire existe, Bertrand Goldschmidt.
1: Dans le fond, ce qui s'est passé, c'est que il y a eu une opposition à l'arme nucléaire et qui est venue des Européens. Elle est venue de ceux qui croyaient, Jean Monnet était leur porte-parole, qu'il n'y avait pas de problème plus important qu'une Europe unie, qu'il n'y aurait pas d'Europe unie s'il y avait une discrimination entre l'Allemagne et la France, que l'Union soviétique ne tolérerait jamais que l'Allemagne possède l'arme nucléaire, et par conséquent que la France devait y renoncer. Et Guy Mollet, quand il a fait son discours d'investiture, en 31 janvier 1956, a pris ce point de vue-là, et a expliqué que l'Euratome, qui était la communauté atomique qu'on négociait, serait essentiellement pacifique et posséderait tous les combustibles nucléaires. C'est-à-dire que, dans sa déclaration d'investiture, qui a été votée par le Parlement, il a vraiment proposé que l'on renonce à la bombe. Et puis, très rapidement, il s'est rendu compte qu'il y avait une majorité, sans faire de vote, si vous voulez, mais les gens sont venus lui parler, en particulier Bourgès Monoury, son ministre de la Défense, et comme on l'a dit à l'émission, le général Gallois lui-même est venu voir Guy Mollet. Et Guy Mollet, alors, a fait un changement de 180 degrés, car au même mois de juin 1956, c'est-à-dire cinq mois plus tard, il annonçait qu'il avait donné les instructions pour que l'on s'engage vers la fabrication de l'arme atomique. Et à ce moment-là, le Parlement a accepté, si vous voulez. Il n'y a pas eu de vote, mais il y a eu une sorte d'accord du Parlement. Ce que je voulais dire aussi, c'est que à cette époque où les gouvernements se succédaient à une cadence malheureusement trop rapide, la continuité était assurée par les hauts fonctionnaires et en particulier à la tête du commissariat à l'énergie atomique Pierre Guillaumat a constamment œuvré, convaincu les ministres, convaincu les généraux qui avaient peur que les crédits aillent vers l'arme nucléaire et pas vers l'Algérie, qui était leur préoccupation la plus importante à cette époque-là. Et Guillaumat a joué un rôle énorme dans la décision, dans tout ce qu'il fallait faire pour avoir une première bombe.
0: Oui, ça, on l'a bien senti. Général Le Borne, vous voulez intervenir, je crois.
2: Je crois qu'il est intéressant de dépasser ce que vient de dire très justement Bertrand Goldschmidt, parce que la question posée par l'auditeur est une vraie question, à savoir, est-ce que l'arme nucléaire est ou n'est pas une arme démocratique? Je crois que c'est dès maintenant que nous rencontrons le caractère diabolique, monstrueux, mais ambigu en même temps, de l'arme nucléaire. Soyons concrets. Même maintenant, pour la mise en œuvre de cette arme épouvantable, il est évident que techniquement, l'arme nucléaire n'a rien à voir avec la démocratie, et ni même avec l'armée d'une démocratie. Il suffit, comme chacun le sait, d'un petit nombre de gens, très petit nombre par rapport aux guerres du passé, pour mettre en œuvre l'apocalypse. Techniquement,
0: on en parlera.
2: Le président et quelques techniciens.
0: Général Le Borne, on en parlera, mais c'est quand même grave ce que vous venez de dire là, qu'elle n'a rien à voir avec la démocratie. Est-ce qu'elle est incompatible avec elle?
2: Je veux dire, poursuivons un peu. Techniquement, on n'a pas besoin du peuple, si vous voulez. Ce qui n'est pas le cas dans les guerres de nations armées.
0: Ah oui, mais quand on la déclenche. Mais la question, c'était aussi quand on la met en œuvre, quand on met.
2: Quand on décide une politique voilà. Qui emploie l'arme nucléaire. Bon, on pourrait imaginer qu'on fasse un référendum. Sur l'arme nucléaire. Veut-on ou ne veut-on pas, les citoyens veulent-ils ou ne veulent-ils pas que la France soit défendue par l'arme nucléaire? Je dis que c'est une question proprement indécente. On ne doit pas poser une telle question, on doit avoir pitié du citoyen et endosser le péché s'il y en a un quand on est chef d'État, c'est son boulot, et ne pas demander à chaque citoyen de se prononcer là-dessus. Personnellement, qui suis militaire de longue date, si dans un référendum on me disait « êtes-vous pour ou contre l'arme nucléaire ?», je voterais blanc, sans aucun espèce de doute. Peut-être même mettrais-je sur le bulletin, comme on faisait en classe, « merde pour celui qui le lira ». Parce que je dis que c'est une question proprement indécente. Ça n'est pas une arme dont on peut parler. C'est diabolique, cette affaire.
0: Jean-Claude Muller, oui.
3: Jean-Marie
0: Muller, pardon.
3: Oui, je crois que les propos du général Le Borne ont le mérite de la franchise et que finalement, vaut mieux scandaliser que tenir la langue de bois sur la nécessaire adhésion populaire, ce qui est quand même, finalement, la doctrine officielle. Et je vous sais gré de ne pas vous y attacher. Je voudrais revenir une seconde, quand même, sur le processus décisionnel qui a abouti à l'expérimentation de l'arme nucléaire. Il y a une conversation savoureuse entre le général Gallois et Guy Mollet, lorsque Gallois fait valoir à Mollet qu'il a déjà trompé les Français deux fois sur la guerre d'Algérie et sur les impôts, et que par conséquent, il n'y a pas d'inconvénient à les tromper une troisième fois. Je crois qu'il y a quand même ici un certain mépris de la vie des Français qui me semble assez grave. Alors, quant à la mise en œuvre de la stratégie elle-même, on pourra peut-être en effet y revenir, mais je crois qu'il n'est

0: pas possible de mettre le peuple en dehors d'une stratégie qui vise à le défendre. Et je crois que la démocratie ne peut pas être indécente.
1: Jacques Isner.
2: Oui, je voudrais quand même poser la question de savoir s'il existe des armes démocratiques et des armes non démocratiques. Je vais prendre quelques exemples. Je ne sais pas si l'arme chimique est plus démocratique que l'arme nucléaire. Je ne sais pas si les bombes au phosphore qui sont tombées durant la dernière guerre sur Dresde et Hambourg avaient été votées démocratiquement. Et puis, pour faire un point d'histoire, je voudrais rappeler que le Concile de Latran a voulu condamner l'arbalète sous prétexte que le manant qui était à pied pouvait anéantir le chevalier qui était à cheval grâce à l'arbalète.
3: Mais enfin, les fusils des soldats de l'an 2 sont quand même incontestablement une arme plus démocratique que l'arme nucléaire.
1: Thierry Garcin.
4: Oui. Une chose intéressante peut-être, c'est de rappeler aussi ce que disait le président actuel de la République française, qui disait précisément, en grosso modo, en substance, la dissuasion, c'est moi. C'est-à-dire qu'effectivement, c'est plutôt un langage monarchique que progressiste et démocratique. Cela dit, il n'y a pas d'autre solution, et je crois que tous les grands chefs d'État qui sont détenteurs de cette force, à tort ou à raison, sont bien obligés quand même d'avoir la franchise auprès de leurs opinions, de dire au moins, encore une fois en substance, que leur responsabilité est écrasante et que cela fait partie aussi de la crédibilité politique de l'arme.
1: Bertrand Goldschmidt, oui.
5: Je crois qu'il faut quand même faire une différence entre la période jusqu'en 60, qui était la période qualitative, on essayait de savoir si on était capable de faire une explosion atomique. Et puis, ce qui s'est passé ensuite, c'est-à-dire les lois programmes, qui ont été quand même votées avec une majorité par le Parlement. Et ces lois programmes basaient toute notre défense sur la force de frappe, sur la force de dissuasion. On ne parlait pas de force de frappe et de force de dissuasion avant le 13 février 60 et même avant 61.
1: Jacques Isner.
2: Oui, justement, c'est un point que Bertrand Goldschmidt souligne avec beaucoup d'intérêt parce que, pour rester dans l'actualité, la loi de programmation militaire 87-91 a fait voter par le Parlement la possession par la France des armes chimiques. Autrement dit, on peut instaurer un débat démocratique, et il faut le souhaiter, le plus national possible, mais le Parlement a voté un paragraphe sur la propriété par la France d'armes chimiques.
0: Oui, mais je crois que, de ce point de vue-là, je serais assez bien d'accord avec Jacques Isner pour dire qu'il ne serait tout à fait... ce serait une erreur d'avoir une espèce de cristallisation sur l'arme nucléaire. Il ne faut pas, je crois, l'isoler de l'ensemble des systèmes d'armes. On a souvent dit, par exemple, que, en effet, vous y avez fait allusion, le bombardement de Dresde avait fait plus de morts que le bombardement d'Hiroshima. La question est de savoir qu'est-ce qu'on en conclut. Est-ce qu'il faut en conclure que les armes classiques sont aussi dangereuses que l'arme nucléaire ou que l'arme nucléaire n'est pas plus dangereuse que les armes classiques? De même, en ce qui concerne le processus par lequel, en effet, au détour d'un chapitre, les armes chimiques ont été introduites dans la loi de programmation militaire, je crois que c'est aussi scandaleux du point de vue de la démocratie que le fait que les armes nucléaires ont été décidées sans le consentement du peuple. Parce que ce qui est très grave dans ce que vous avez insinué, général Le Borne, c'est que finalement, on va contester la notion même de débat démocratique. C'est-à-dire qu'il y a une espèce de dogme imposé par l'État et il y a une espèce d'idéologie dominante qui est l'idéologie sécuritaire de la dissuasion nucléaire. Et à partir de ce moment-là, nous n'avons même plus le droit au dissentiment. C'est-à-dire que nous sommes accusés d'hérésie chaque fois que nous posons des questions.
1: Mais Jean-Marie Muller, il est vrai aussi que l'opinion publique, qui dans l'ensemble tout de même aujourd'hui est assez favorable, effectivement, et les partis politiques avec elle d'ailleurs, à l'existence de cette arme, n'était effectivement pas très favorable à l'époque. Et justement, ça nous amène peut-être au débat sur la dissuasion nucléaire, car effectivement, à l'époque, on n'en avait pas conscience. On a construit la bombe au fond avant précisément de concevoir son mode d'emploi. Et c'est justement cette réaction de l'opinion et cette incompréhension de l'opinion, le général Gallois nous l'avait rappelé lundi dernier précisément, et je voudrais que nous l'écoutions à nouveau.
6: Au fond, l'opinion publique en France, dans son ensemble, s'imaginait, un, que cet armement ne serait jamais numériquement suffisant, deux, que même en petite quantité, il serait trop cher, et trois, qu'il faisait courir au pays des risques excessifs. Au fond, après des milliers d'années de guerres au cours desquelles le nombre des combattants, le nombre des armes, le nombre des arcs, des flèches, et puis plus tard des fusils, puis plus tard des tanks et des avions, étaient déterminants, le nucléaire cassait cette logique et se révélait déterminant mise en œuvre par quelques centaines d'hommes et existante en très petite quantité. Alors, comment voulez-vous que tout d'un coup, l'humanité reçoive ce message et le comprenne ? Elle ne le comprenait pas.
0: L'argument de l'incompréhension, parce que c'est trop facile...
1: Jean-Marie Muller, oui.
0: ...de poser le problème en ces termes, c'est-à-dire qu'à partir de là, on ne pourra jamais véritablement impliquer le peuple dans sa propre défense.
1: Général de Borne.
3: En terminer peut-être avec l'histoire de démocratie, je n'ai rien insinué tout à l'heure ni accusé personne. J'ai dit d'une façon que je crois incontestable que l'arme nucléaire est une arme qui se prête difficilement à la démocratie. Je voudrais, reliant maintenant ce qu'on vient d'entendre du général Gallois et ce qu'a dit M. Muller tout à l'heure, insister sur le caractère absolument révolutionnaire de cette arme, parce que vous avez dit qu'il ne faut pas en faire un objet à part. Je crois que si, et que c'est lui-même qui se met dans une catégorie tout à fait à part. Vous avez rappelé Dresde. En effet, l'explosion d'Hiroshima le 6 août 45, qui a fait en gros 120 000 morts, est intervenue dans une espèce de continuité bombardière tout à fait effrayante. Il y avait eu, en effet, quelques mois avant, à Dresde, 100 000 morts. Il y en avait eu 83 000 à Tokyo quelques semaines avant. Mais c'est une chose de faire 100 000 morts, comme on l'a fait à Dresde, avec l'action de milliers d'appareils, de milliers d'équipages, avec ce que ça représente d'efforts, de risques et d'organisation. C'est une chose. Et c'en est une autre de faire le même nombre épouvantable de morts avec l'action d'un seul avion, d'un seul équipage et à la limite d'un seul bonhomme qui largue la bombe. Et c'est ça qui s'est passé à Hiroshima. Et si au début les contemporains n'ont pas pu prendre conscience exactement de cette révolution, très rapidement on l'a fait. La révolution, elle était là, comme vient de le rappeler le général Gallois.
1: Jacques Isnard.
2: Oui, je voudrais dire deux choses. D'abord, Thierry Garcin a eu raison d'insister sur l'aspect en apparence monarchique de la phrase du chef de l'État, la dissuasion c'est moi. Je dis en apparence parce que d'abord, il ne faut pas oublier. Et rappelez-vous que le général de Gaulle y avait beaucoup tenu, que le chef de l'État était élu au suffrage universel. C'est donc qu'il agit au nom du peuple français. Premier point. Deuxième point, même s'il devait prendre cette décision, il ne la prend pas tout seul. Il la prend en consultant son Premier ministre, son ministre des Affaires étrangères, disons les ministres qui participent au Conseil de défense. Et je voudrais aussi répondre au général Claude Le Borgne. Je crois que le nombre n'y fait rien à l'affaire et que... Pour prendre l'exemple du pilote du bombardier américain au-dessus de Tokyo, enfin d'abord de Nagasaki, d'Hiroshima et Nagasaki, il faut rappeler qu'au fond, il n'est que l'ultime bras qui agit, là aussi, au nom d'un chef de l'exécutif américain et de peuple américain qui a élu ce chef.
3: Je ne voulais pas mettre en cause la responsabilité de l'aviateur, mais je tiens à marquer que cette responsabilité est hors de commune mesure avec tout ce qu'on a pu faire jusqu'à maintenant.
1: Bertrand Goldschmidt.
5: Je crois quand même que nous sommes en démocratie. Nous avons un Parlement, nous avons, comme vient de rappeler M. Inard, un chef de l'État élu au suffrage universel. Je crois que le progrès actuel est tel que nous pourrions imaginer que chaque citoyen en âge de voter aurait un petit ordinateur et on pourrait à tout moment consulter le peuple entier sur chaque décision à prendre. Mais alors, on ne pourrait pas gouverner. Si vous voulez, notre système de gouvernement, c'est que nous avons des parlementaires, nous avons une assemblée et nous avons des ministres et un gouvernement. Je crois que, et dans notre cas, la plupart des partis, il y a une majorité... Pour la force de dissuasion.
1: Thierry Garcin.
4: Pour ajouter au fond de tableau historique, en tout cas, il y a une chose qui me frappe également, en tout cas pour quelqu'un de ma génération, c'est le fait que quand même le général de Gaulle a essayé de promouvoir toute cette politique, finalement quand même contre une grande partie de la classe politique qui lui était acquise. On oublie que l'armée relevait d'un traumatisme épouvantable, c'était la guerre d'Algérie. Il y a d'ailleurs un lien peut-être entre les deux mutations. On oublie aussi que toute une frange de la droite, je dirais, américaniste, ne voulait pas faire de la peine aux États-Unis. On oublie qu'il y avait quand même toute une partie importante de l'éventail de droite qui était contre la bombe, rappelez-vous, la bombinette, ainsi de suite. Il n'y avait pas de mots assez durs pour la ridiculiser et pour montrer qu'on resterait des nains techniques et des nains en matière également politique en ce qui concerne la dissuasion. Et je dis cela non pas du tout par passéisme, mais parce qu'il faudrait réfléchir attentivement là-dessus pour savoir pourquoi aujourd'hui, après une phase assez ascendante de consensus sur le nucléaire qui a duré un certain temps, qui d'ailleurs, à mon avis, est loin d'avoir vécu, il ne faut pas jeter le bébé avec l'eau du bain. J'ai l'impression que quand même, il y a des enseignements à tirer de cette première période pour voir aujourd'hui comment s'expliquent certaines

0: une fissure, encore une fois, je crois qu'il ne faut pas y voir des crevasses. Ça ne me paraît pas très sage.
1: Oui, on va y revenir. Je voulais quand même mentionner, j'ai oublié de le faire tout à l'heure, Thierry Garcin, votre livre « Les nouvelles menaces militaires » paru chez Economica et duquel je tire d'ailleurs le potentiel actuel que nous avons dans le domaine nucléaire, puisqu'il faut quand même rappeler qu'après cette bombe de Reagan qui était la toute première, nous disposons actuellement, ce qui peut être à la fois effrayant et rassurant, ça dépend de quel point de vue on se place, de quelque chose, en comptant toutes nos fusées stratégiques, hein, je dis bien, et pas tactiques, de quelque chose comme 4200 mégatonnes, ce qui représente, pas 4200 mégatonnes, 84 mégatonnes, je crois, ce qui représente à peu près 4200 fois la puissance de feu d'Hiroshima. Mais est-ce qu'on peut dire qu'aujourd'hui, cette puissance nucléaire est toujours aussi dissuasive, Thierry Garcin?
0: Ah ben, elle est dissuasive parce qu'elle est modernisée. Alors, on peut insister quand même, puisqu'on est en France et français, on peut insister sur la singularité de la force de frappe de notre pays. C'est-à-dire que, en ce qui concerne l'Europe, on sait qu'il n'y a que deux grandes puissances, la britannique et la française, à détenir cette arme. Il se trouve que la France a les fameux trois composantes, c'est-à-dire trois vecteurs, ces fameux missiles sol-sol du plateau d'Albion, les sous-marins nucléaires et puis les avions porteurs de la bombe, sans parler d'un certain nombre d'armes nucléaires tactiques. La Grande-Bretagne a les sous-marins, encore une fois ce sont des bateaux qui sont britanniques, les missiles sont américains, ce sont des Polaris, la charge est certes britannique, mais et en plus il y a, on peut le dire, c'est un secret pour personne, un certain nombre quand même de conversations très suivies entre les Américains, l'OTAN et la Grande-Bretagne en ce qui concerne une éventuelle utilisation dans un certain nombre de scénarios de cette arme britannique. Donc il y a une véritable autonomie, un outil à peu près cohérent, et même tout à fait cohérent. Cela dit, la question qui va se poser, nous avons réussi à faire à peu près tout pendant un certain nombre d'années. Je donne quand même quelques chiffres, il faut les rappeler. 1960, c'est la bombe A, 1968, c'est la bombe H. 1964, entre les deux, ça fait près de 25 ans, c'est les fameux Mirage 4 opérationnels. Donc je veux dire que ça appartient déjà à une histoire abondante. Est-ce qu'on pourra continuer à tout moderniser en essayant de respecter, c'est un débat bien entendu, notre stratégie qui est, on peut le dire, assez différente de celle de l'OTAN et de toute façon, on n'aurait sans doute pas financièrement et techniquement la possibilité de faire une autre stratégie que la nôtre, une façon d'ouvrir le débat simplement.
1: Parce qu'elle est économique. Bon, je n'ai pas eu la possibilité d'évoquer cette intervention, enfin, ces propos de Pierre Messmer quand j'avais rencontré, qui m'avait rappelé d'ailleurs qu'au fond, on avait transféré le budget qui était consacré à la défense nationale, qui était consacré à la guerre d'Algérie, on l'avait transféré justement pour la mise en place de cette force de frappe, mais en définitive, et c'est vrai qu'elle semble moins onéreuse que nos forces classiques est moins utilisée, général Le Borgne.
2: Je voudrais prolonger ce que vient de dire Thierry Garcin en proposant une explication de la diminution du consensus français et mondial autour de la bombe. Il y a deux façons de la voir, cette bombe. La première, c'est un peu ce que le général Gallois disait à l'instant, à savoir c'est une espèce d'idole qui lance un message à l'humanité en disant « Regardez-moi, regardez-moi, bombe, et vous voyez bien que vos histoires de guerre, c'est maintenant terminé. » Mais il se trouve que ce message n'a pas suffi et que aussitôt la bombe apparue, on a vu que l'Union soviétique ne la voyait pas de cet œil. Et par conséquent, il a fallu imaginer des dispositifs pseudo-militaires pour persuader l'agresseur éventuel que, quoi qu'il fasse, le cataclysme se produira. Et naturellement, cet agresseur méchant, il faut bien le postuler tel, cet agresseur dit « n'osera jamais accomplir le crime que constitue le fait d'appuyer, comme l'on dit vulgairement, sur le bouton ». Aussi a-t-on maintenu des divisions anciennes, classiques. Aussi a-t-on créé des armes nucléaires dites tactiques, qui sont destinées à des cibles du champ de bataille, et fait tout un certain nombre d'escalades, de marches d'escalier qui amènent, si par malheur l'ennemi déclenchait son affaire, qui amènent l'apocalypse. Ce sont des stratégies de crédibilité, des stratégies de faire valoir. Et si celle de la France est relativement modeste, avec simplement trois échelons, si vous voulez, celle de l'Amérique, qui en plus de ça prétend protéger un autre, à savoir l'Europe, est obligée de mettre infiniment plus de moyens, des moyens infiniment plus sophistiqués pour réaliser cette espèce de stratégie d'escalade. Si bien qu'il n'est pas étonnant que devant la prolifération de ses armes, le perfectionnement sans cesse accru de ses moyens et ses stratégies un peu compliquées que les stratèges imaginent autour de la bombe, il n'est pas étonnant que les gens se disent « trop c'est trop » et véritablement on ne comprend plus. C'est un peu, si vous voulez, comme si l'intention dissuasive initiale s'était perdue dans tous ces perfectionnements et dans tous ces...
1: Oui, on y reviendra, mais vous avez parlé de consensus, mon général, alors je voudrais quand même demander à quelqu'un qui ne partage pas du tout ce consensus, sauf qu'il n'en fait pas partie, c'est Jean-Marie Muller, si la dissuasion le convainc ou non.
3: Oui, je crois que, là encore, il faudrait balayer tout ce qui est affirmation dogmatique, tout ce qui est certitude. Il faut, je crois, poser le problème en termes de probabilité. La logique de la dissuasion, nucléaire notamment, est une logique probabiliste. Bon. Or, je crois que nous sommes dans une dissuasion du faible au fort. Je voudrais rappeler quand même le livre de Raymond Aron en 63, Le Grand Débat, où justement il posait de manière tout à fait rationnelle, parce que maintenant on voudrait dire qu'il y a consensus sous prétexte que les partis de gauche se sont ralliés à l'arme nucléaire. Bon, mais ça ne clôt pas le débat.
1: Raymond Aron aussi, hein, il était hostile au départ, mais...
3: Oui, non, il a écrit une préface peu de temps avant sa mort où finalement il en était tout de même à la même analyse. Quelle était son analyse? Et personnellement, je la partage encore maintenant. C'est que dans cette logique de probabilité, à partir du moment où de tout d'évidence, dans tous les scénarios, nous ne serions pas l'agresseur. Donc nous serions face à une menace d'agression effective. À partir de ce moment-là, la doctrine veut que nous puissions menacer de presser sur le bouton, comme on dit, pour faire valoir nos armes nucléaires stratégiques. Je ne passe pas sur le problème du test d'avertissement tactique, etc. Bon. Seulement, ce que dit Aron, déjà à ce moment-là, et c'était peut-être encore plus vrai à ce moment-là, bien sûr que maintenant, c'est que si nous décidions de riposter par nos armes nucléaires stratégiques à une agression, conventionnelle ou autre, eh bien, il y aurait les représailles du fort. Alors, je crois que le plus probable, je dis bien le plus probable, car je ne veux pas substituer un dogme à un autre, je dis que le plus probable, c'est que la dissuasion du faible au fort se heurte à la dissuasion du fort au faible, et que la dissuasion du fort étant toujours la meilleure, le faible se trouve dissuadé de le dissuader. Je crois qu'il y a là une approche tout à fait rationnelle, qui nous montre que dans le temps de l'avant-dissuasion, on peut dire un peu n'importe quoi, car nos paroles restent des paroles verbales qui ne sont pas à l'épreuve des faits. Mais au moment où la dissuasion serait véritablement mise à l'épreuve des faits, et je souligne que nous n'avons jamais connu ce temps de la dissuasion proprement dit. Nous sommes toujours restés dans le temps de l'avant-dissuasion.
0: Mais la dissuasion est faite pour ça.
3: Non, je ne pense qu'elle est faite pour résoudre une crise.
2: Permettez, soyons clairs, sommes dans la dissuasion, nous sommes toujours, depuis 1945, dans le temps de la dissuasion. Oui, mais... Et le jour où ça pètera, ça aura échoué. Voilà comment sont les choses.
4: Une exception près, je pense quand même que la crise de 1962...
3: Voilà, qui ne concernait pas, que je sache, la dissuasion française. Mais je crois que c'est tout à fait vrai que le seul élément de mise à l'épreuve de la dissuasion a été la crise de Cuba, de laquelle nous n'étions pas partie prenante. Une dissuasion, c'est prêt pour résoudre une crise que la diplomatie n'a pas pu résoudre. Elle n'est pas faite pour...
2: Absolument pas. C'est la guerre qui est faite pour résoudre les crises. Maintenant, la dissuasion a banni la guerre comme moyen de la politique. Voilà la situation politique réelle.
3: Mais le problème, c'est qu'il faut qu'il y ait d'abord une crise politique, diplomatique, pour que la gesticulation nucléaire puisse résoudre cette crise. On ne peut pas dire que dans le temps de la coexistence pacifique, lorsque les relations entre chefs d'État sont des relations purement diplomatiques, les menaces qui sont verbales et qui sont déclaratoires puissent avoir un réel effet sur la réalité de la vie internationale. Je crois que à ce niveau-là, on ne peut pas le dire.
2: Permettez, nous sommes en pleine confusion. La guerre, quelle était la place classique de la guerre dans les ères classiques et jusqu'à maintenant? C'était un instrument, la guerre, à dénouer le sac de nœuds. Quand une situation était diplomatiquement absolument inextricable, les gens, malheureusement, venaient à la guerre, et celui qui gagnait la bataille, eh bien, il imposait ses conditions. Voilà quelle était la guerre classique. À partir du moment où la bombe est là, c'est tout le contraire. La bombe dit, et ceux qui l'ont disent, la guerre ne résoudra plus rien. Par conséquent, s'il y a une crise, la bombe est là pour dire, c'est pas la guerre qui résoudra votre affaire, parler ensemble et essayer de trouver des solutions. Mais l'arme nucléaire est une arme de non-guerre, une arme de statu quo, et c'est bien gênant pour les politiques. Vous adhérez aussi d'ailleurs.
1: Jacques Isnard voudrait intervenir aussi.
4: Oui, simplement pour faire deux observations sur ce que vient de dire Jean-Marie Muller. Personnellement, la première observation, je ne suis pas sûr que les partis de gauche se soient vraiment ralliés à la dissuasion nucléaire. J'en donnerai deux exemples. Un assez lointain et l'autre beaucoup plus récent. L'exemple lointain, c'est quand on regarde l'évolution du Parti communiste qui a quand même, après le rapport Canapa en 1977, effectivement accepté l'arme nucléaire, et quand on voit maintenant ce que M. Lajoigny dit, je me dis qu'en l'espace de 11 ans, il y a beaucoup d'eau qui ont coulé sous les ponts. Et puis, je donnerai aussi l'exemple beaucoup plus récent au sein du Parti socialiste, où il me semble, au contraire, que notamment chez les jeunes du Parti socialiste, l'antinucléarisme revient à grands pas. Alors, c'était le premier point pour dire donc que je ne sais pas si vraiment la gauche a fait ça, a viré sa cutie, comme on aime à le dire. Et puis, je voudrais ajouter, toujours à ce que disait Jean-Marie Muller, l'idée que le dissensus, enfin disons le moindre consentement sur la force de dissuasion française me semble assez récent, et personnellement je lirai cet événement à un autre événement qui est, j'allais dire, Reykjavik et les propositions de Gorbatchev de désarmement nucléaire qui effectivement troublent les esprits, même ceux qui sont favorables à l'arme nucléaire.
0: Alors je dirais même d'ailleurs pour abonder à votre moulin et d'ailleurs pour non pas départager les combattants mais pour montrer qu'il y a effectivement un terrain favorable à la délégitimation du nucléaire en ce moment, c'est quand même, il ne faut pas l'oublier, en 83 le fameux discours du président Reagan sur la guerre des étoiles, l'initiative de défense stratégique qui expliquait que l'arme nucléaire devait être ou était immorale et était obsolète et qui est le bal qui a été repris au bon par M. Gorbatchev qui a aussitôt dit quelques temps après mais l'arme nucléaire est inutile.
1: Alors le débat actuel, Thierry Garcin, porte en fait sur des armes à courte portée, et non pas sur des armes stratégiques. Il porte aussi sur des armes installées par les Américains et les Soviétiques sur un territoire qui leur est étranger. Alors justement, est-ce que cette déviation dont vous parlez ne vient pas du fait qu'on mélange un petit peu les deux et que l'on s'imagine au fond que la défense d'une puissance nucléaire peut protéger les autres. Et je voudrais à ce propos rappeler tout de même les propos du général de Gaulle à l'école de guerre, lorsque précisément il évoquait le caractère égoïste, au fond, que revêtait cette arme, ce qui est aussi une de ses particularités.
5: Dans ce qui concerne la défense dans son ensemble, je tiens à vous dire qu'il faut que cette défense de la France soit française. C'est une idée qui ne nous a pas toujours été très familière ces dernières années, je le sais. Il est indispensable qu'elle le redevienne. Un pays comme la France, s'il lui arrive de faire la guerre, il faut que ce soit sa guerre. Il faut que son effort soit son effort.
1: Ce discours à l'école de guerre date de novembre 1959, avant même que la première bombe française ait explosé. Est-ce qu'on ne peut pas dire aujourd'hui qu'en se préoccupant précisément d'armes qui ne sont pas françaises, ou en évoquant même la possibilité d'une défense par la France ou par les États-Unis de l'Europe, est-ce qu'on ne peut pas dire que là on dévie et qu'effectivement il semble impossible qu'une puissance nucléaire puisse défendre une autre en risquant elle-même des représailles nucléaires, Thierry Garcin?
0: Alors ça, c'est toute la question de savoir si le nucléaire se partage. Alors les Américains sont en train de nous montrer que c'est difficile de le partager. On l'avait un peu subodoré. On rappelle qu'en 1966, la France a quitté le fameux commandement militaire intégré de l'OTAN pour deux grandes raisons. J'espère qu'on ne me démentira pas. En tout cas, les deux grandes raisons historiques, c'est que, après tout, on ne croyait pas à l'automaticité de ce fameux parapluie nucléaire OTAN, d'une part, et d'autre part, on ne voulait pas être engagé dans une guerre sur le sol européen qui ne serait pas la nôtre complètement. C'était les deux grandes raisons avancées. Alors, est-ce que le nucléaire se partage? Personnellement, mais ça ne vaut que pour moi, bien entendu, j'ai tendance à croire que non. Les Américains nous le montrent, les Soviétiques en savent quelque chose, et nous-mêmes, en promettant sur le papier des choses à un voisin quel qu'il soit, est-ce qu'on serait sûr, le moment venu, de respecter cet engagement? Peut-être oui, peut-être non. Je me pose la question et je me dis, le nucléaire se partage-t-il? Je n'en suis pas sûr du tout.
1: Général de Borgne.
2: Oui, je voudrais d'abord faire une remarque sur les paroles émouvantes qu'on vient d'entendre de la bouche du général de Gaulle, pour dire que très vraisemblablement aujourd'hui il ne s'exprimerait plus exactement de la même façon, car quand il parlait de la défense tout allait bien, et quand il s'est mis à parler de la guerre et que dans certaines circonstances la France devrait faire sa guerre, je crois que maintenant il ne s'exprimerait plus de la sorte. Je reviens maintenant sur le sujet que Thierry Garcin a abordé tout à l'heure, et il est certain que l'on s'accorde généralement à dire qu'une menace aussi effroyable que celle de l'arme nucléaire

0: j'aurais certainement moins de chances d'être cru. C'est pourquoi les Américains qui, très courageusement, disent depuis la fin de la Deuxième Guerre que la liberté de l'Europe leur importe extrêmement, ont imaginé des combines, des finasseries qui ne sont pas du tout méprisables, mais qui sont au contraire très courageuses, pour essayer de lier l'Amérique à l'Europe par ces combines qu'on appelle la riposte graduée, même le déploiement des euromissiles, etc., etc. Ce sont des essais pour sortir du dilemme et lier un enjeu qui n'est pas tout à fait vital, l'Europe, à un enjeu qui l'est absolument, l'Amérique. Même problème pour la France, si on voulait étendre la garantie française à l'Allemagne, la République fédérale d'Allemagne.
1: Jacques Isnard.
2: Oui, je crois que là aussi, il ne faut pas mettre la charrue avant les bœufs. Il me semble que dans l'attitude actuelle du gouvernement français, il y a probablement une arrière-pensée un peu hypocrite qui est encore informulée et qui me semble être la suivante. C'est-à-dire que on laisse entendre, mais franchement, on n'en a pas vraiment discuté encore avec les Allemands, on laisse entendre qu'on pourrait peut-être étendre une certaine garantie nucléaire, mais je me demande si on ne le laisse pas entendre pour voir d'abord la réaction des Allemands, et je dirais, pour attendre d'eux qu'ils disent non. Et s'ils disaient non, il y a beaucoup de Français, et de dirigeants français, qui seraient très contents de faire ainsi la preuve qu'une défense européenne, ça ne peut pas exister.
1: Alors, parmi les adversaires de la force de dissuasion nucléaire, puisque c'est comme ça qu'elle s'appelle aujourd'hui, il y a aussi ceux qui évoquent le caractère assez dangereux de nos essais, ce qui ne semblait pas d'ailleurs être le cas, enfin ce qui n'était, à Reagan, le 13 février 1960, je rappelle le communiqué de l'hôtel Matignon que nous allons écouter tout de suite et qui parle de la sécurité justement de ces essais nucléaires.

0: Voici une édition spéciale du journal Parler. Le président de la République et de la communauté fait connaître que le samedi 13 février à 7h, compte tenu des conditions météorologiques très favorables, l'ordre a été donné de faire exploser un engin atomique dans le désert saharien du Tanezrouft au sud-ouest de Reagan. L'explosion a eu lieu dans des conditions de sécurité. L'engin a été placé au sommet d'une tour, l'explosif utilisé étant le plutonium. La sécurité des populations du Sahara et des pays voisins a été intégralement assurée.
1: Alors si les conditions de sécurité ont été bonnes ce 13 février 1960 à Reagan, et comme elles le furent d'ailleurs pour toutes nos explosions françaises depuis, toutes nos expériences françaises, et il y en a eu à peu près 150 depuis cette date, qu'elles soient aériennes ou souterraines, eh bien ce ne fut pas le cas de l'une d'entre elles qui a été évoquée lundi dernier par Pierre Messmer, qui avait assisté le 1er mai 62, il avait fait un lapsus, il avait dit 65, à un accident nucléaire, qu'évoque aussi d'ailleurs ici dans une lettre que j'ai reçue de Pascal Van Bromersch, justement les dangers de ces explosions nucléaires. Et Pierre Messmer avait été irradié, ce que la presse de l'époque ne disait pas. Elle disait que Pierre Messmer ne l'avait pas été, pas plus que Gaston Palevski qui était avec lui. Et pourtant, effectivement, ce tir d'une bombe, d'un bombardier Mirage 4, c'était une bombe d'un type de des bombardiers que celle de, du même type pardon que celle qui transportait que transportaient les bombardiers Mirage 4 a raté, la montagne s'est ouverte en deux et il y avait sur place un de nos auditeurs qui est venu ce soir qui avait précisément je crois 20 ans à l'époque et qui était Michel de Soubret qui est ici ce soir dans ce studio. Alors, je voudrais que vous nous disiez ce qui s'est passé, Michel de Soubret.
2: Ce qui s'est passé, il y a effectivement 26 ans, nous étions un groupe de 9 militaires. Nous faisions partie d'une section de sécurité radiologique et nous étions disposés donc à des distances relativement importantes de la montagne. Moi, j'ai estimé entre 10 et 15 kilomètres. Et je crois qu'il y avait ces cinq patrouilles comme nous autour pour éventuellement empêcher des Touaregs ou autres de s'approcher vers le centre de tir. Et vers 11h, le tir a eu lieu et la montagne donc s'est fissurée et il y a eu le nuage radioactif.
1: Vous étiez loin de...
2: Entre 10 et 15 kilomètres, j'estime à peu près. Les distances sont assez difficiles à évaluer dans le désert, mais enfin, je pense que j'étais pas très loin du compte. Et donc, le tir a eu lieu vers 11h, et ce tir, comme le disait Pierre Messmer, que j'ai entendu, je regrette d'ailleurs qu'il ne soit pas ici ce soir, que j'ai entendu la semaine dernière.
1: Il y a des impératifs politiques en ce moment qui expliquent son absence, c'est pour ça qu'il regrette lui-même de ne pas être venu.
2: Bien sûr, je regrette aussi.

0: 6 mois. Effectivement, il était même plus près que nous et il a eu la chance de pouvoir partir plus rapidement. Il était mieux informé que nous, car nous, on a certainement dû oublier de nous informer. Et nous sommes restés sur place jusqu'à ce qu'on ait des ordres de revenir. Et ce, jusqu'à, je crois, vers 15 heures, hein, à peu près, l'après-midi, quoi. Et donc, nous sommes restés pendant au moins 2 heures dans le nuage de cette bombe atomique, avec pour unique protection les masques à gaz, car nous n'avions pas de combinaison anti-radiation.
1: Voilà. Donc, masque à gaz que vous avez retiré. Alors, est-ce que vous avez été suivi après
0: Alors,
1: qu'est-ce qui s'est passé?
0: Nous sommes restés en observation pendant près de 8 jours à l'infirmerie de la base d'Inamgel. Et je ne sais pas pourquoi, mais on nous a rapatriés ensuite vers l'hôpital militaire Percy. Il y avait certainement des raisons. Et là, à l'hôpital Percy, nous sommes restés, disons, hospitalisés pendant à peu près 3 mois, avec tout un tas de petites contraintes, quoi. Entre autres, les prises de sang qui étaient de l'ordre de 2 ou 3 fois par jour.
1: Et aujourd'hui, il y a des séquelles, non?
0: Eh ben, écoutez, je ne sais pas, on ne sait pas, parce qu'on n'a jamais été suivi, en fait, après. Et ça, je le regrette énormément. J'aurais trouvé honnête de la part de l'armée qu'on nous suive, au moins pour notre propre sécurité, celle de nos enfants. Je pense.
1: Alors, ce qui est étonnant, c'est que quand je vous ai téléphoné, vous m'avez dit une chose qui m'a beaucoup surpris pour quelqu'un qui aurait vraiment plus de raisons qu'un autre d'être sceptique sur notre force de dissuasion, c'est que vous m'avez dit que vous étiez tout à fait favorable à la bombe atomique.
0: Ben, je vais vous dire, avant je ne savais pas ce que c'était, bon, j'ai vécu ça. Je l'ai vécu, bien vécu. Et à l'intérieur, ça nous fait quand même quelque chose, on a un sentiment qu'on ne peut pas discuter comme ça quand on n'a pas vécu ça. Et moi, personnellement, j'en ai discuté avec mes copains que j'ai eu au téléphone, plusieurs, pas tous d'ailleurs. Et vous savez, quand on vit cette chose-là, sachant que d'autres pays ont cette arme, et les autres pays qui ont cette arme ont fait des expérimentations, ils savent, ils connaissent la puissance de cette arme, et moi, il y aurait 2 solutions. La première, ce serait de ne pas avoir d'arme nucléaire du tout, mais que personne n'en ait. Mais absolument personne, il faudrait en être absolument sûr. Mais sachant que d'autres peuvent en avoir, même si on réduit les armes dans certains pays, hein, moi je pense qu'il faut que notre pays la garde. C'est une sécurité pour nous. Hein. Voilà, c'est tout ce que je pense.
1: Je vois qu'il y a ici aussi dans cette salle, il y a Yves Lenoir de Greenpeace qui, je crois, connaît d'autres expériences ratées.
2: Oui, en fait, il se trouve que, contrairement à l'information qu'on a pu avoir sur les essais américains et les contaminations qu'ils ont provoquées dans le Pacifique ou même aux États-Unis, où il y a eu des cas assez graves de contamination d'hommes et de cheptels, en Polynésie française, il y a une sorte de blackout sur les essais qui ont contaminé des atolls. Et pourtant, des documents ont été publiés, mais n'ont pas suscité beaucoup de remous. Et je voudrais simplement évoquer 3 cas où des atolls du Pacifique ont été touchés par des retombées des bombes et dans des conditions où on ne peut pas dire que c'était forcément totalement inoffensif. La première fois, le vent s'était mis à souffler vers l'ouest, ce qui est assez rare dans cette région-là. Et on a mesuré aux îles Samoa des contaminations des citernes d'alimentation en eau, qui était 5 fois les normes. Alors, grâce à Tchernobyl, on peut dire, le public a un peu une idée des ordres de grandeur de ce que c'est qu'une contamination nucléaire, disons, préoccupante. 5 fois les normes, ça veut dire 11 000 becquerels par litre de césium et de ruthénium, en gros. Autre accident, parce qu'on peut appeler ça des accidents, ça s'est passé à Touréa en 67. Vous aviez sur cet atoll, qui se trouve à 120 km du Pas-de-Tir de Moruroa, vous avez 50 habitants, et il y avait, pour surveiller la météorologie, 2 météorologistes de l'armée. Et un adjudant de l'armée de l'air a témoigné de ce qui s'est passé lorsqu'il est allé rechercher les 2 météorologistes. Comme le vent soufflait dans le mauvais sens vers l'atoll, on lui avait demandé de ne porter qu'un masque et de ne pas mettre une combinaison de protection pour ne pas affoler les populations. Il est allé chercher les 2 personnes en question, et la suite a été ainsi. Il a, lui, passé en décontamination pendant 3 jours. Les 2 autres sont restés 1 semaine. Et alors, il s'est interrogé. On n'a rien fait pour ces populations. Moi, je suis passé 2 minutes sur l'atoll. J'ai dû être décontaminé pendant 3 jours. Pour ces populations, on leur a rien dit. On n'a pas fait de mesures et on les a laissées livrer elles-mêmes.
1: Mais Bertrand Gauchin, vous avez été un des artisans de la méthode, du procédé qu'utilisent nos bombes, c'est-à-dire le plutonium. Est-ce que les dangers en cas d'accident comme cela sont effectivement importants? Et est-ce que d'abord les risques d'accident sont nombreux?
3: Je ne peux pas discuter d'un accident que je ne connais pas, si vous voulez. Ce que je peux dire, c'est que si les normes sont 5 fois la norme, si la radioactivité, par exemple, dans une citerne est 5 fois la norme acceptée, il faut bien voir que quand on parle de 2000 becquerels par kilo, ce qui est la norme acceptée, c'est, par exemple pour les épinards, c'est si on mange des épinards, 1 kilo d'épinards tous les jours pendant toute sa vie. Par conséquent, dans le premier cas, je ne discute pas du second cas, dans le premier cas, ce que je peux dire, 5 fois la norme pendant quelques jours, ce n'est pas dangereux pour les habitants.
1: Thierry Garcin.
4: Non, le fait, indépendamment de ces questions-là, très pratiques, effectivement, on est difficile d'en juger, mais on peut être pour ou contre les essais nucléaires. Si on est contre, il faut savoir que c'est la mort à terme d'une force de frappe, quelle qu'elle soit. Je crois qu'il faut être très clair et le dire franchement. Ça suppose des responsabilités. Si on est pour, quels sont les grands arguments pour, au dire d'un certain nombre de techniciens qui pratiquent ces expériences? Il y a des écoles de pensée, notamment une américaine, qui consiste à dire, après tout, on peut se contenter d'un certain nombre d'études sur papier, étant donné que maintenant, depuis 40 ans et plus, on a quand même beaucoup d'expérience.
1: Les Américains continuent d'ailleurs de faire des essais souterrains. Les Américains continuent de faire des essais souterrains.
4: Oui, les Soviétiques les ont repris également. Alors, on pourrait essayer de se contenter de modélisation à partir de l'expérience acquise. Cela dit, on ne serait pas sûr que nos armes, et notamment nos ogives, comme on dit en américain, nos têtes seraient performantes et arriveraient à passer des défenses adverses, car il va y avoir de nouvelles générations de défenses adverses, en l'occurrence soviétiques, d'ici 20-30 ans. Il faut savoir comment les ogives peuvent réagir contre ces défenses adverses. Il y a la question du moratoire. Il y en a eu un à la fin, sauf erreur, des années 50 et tout début 60. Il y en a eu un unilatéral des soviétiques en 85 et 86. Et puis, à chaque fois, il faut toujours le rappeler, les soviétiques, quelques jours après, recommencent tout de suite leurs essais. Le problème, c'est que dans les pays occidentaux, avec donc une rapidité tout à fait déconcertante et remarquable. Dans les pays occidentaux, si vous arrêtez pendant 2 ans des essais nucléaires, bon, c'est-à-dire que la force de frappe, évidemment, à terme, sera beaucoup moins crédible, et d'autre part, c'est-à-dire que toutes les équipes techniques iront dans le civil, iront à droite, iront à gauche, et on aura tout le mal possible à reconstituer un potentiel scientifique. Alors, c'est un choix, on peut être pour ou contre, mais il faut savoir à quoi ça engage.
1: Oui, mais enfin, ça présente quand même des risques pour la population. Jean-Marie Muller.
5: Oui, je crois qu'il est quand même important, au point où nous en sommes dans notre débat, de le resituer dans une perspective politique. Parce que ce qui me semble quand même guère contestable, c'est que dans ce processus, c'est le technologique qui commande aux politiques. Et que la stratégie, elle suit comme elle peut aussi. Or, je crois que ce serait une erreur de n'avoir une discussion que sur la problématique que j'appellerais, je ne voudrais pas que mon expression soit polémique, mais la quincaillerie nucléaire et la quincaillerie militaire. Et que dans le débat qu'il y a aujourd'hui en Europe, le problème, il est d'abord politique. Il est de savoir, non pas simplement quelles armes nous allons construire, mais de savoir quelle Europe nous allons construire. Et ce qui me semblerait très important, c'est qu'on ne profite pas de la discrétion nucléaire américaine en Europe pour relancer la course aux armements conventionnel, ce qui ne me semblerait pas non plus une bonne solution. Or, il me semble aussi que ce serait une erreur de construire une Europe de l'Ouest comme un bloc militaire opposé à l'autre Europe. Ce qui m'inquiète beaucoup, c'est qu'il n'y a pas actuellement, au niveau de l'Europe de l'Ouest, et tout particulièrement au niveau du gouvernement français, d'initiative politique, d'initiative diplomatique. Et il y a simplement une espèce de suivisme du progrès technologique. Comme on dit, on suit le progrès, mais le progrès, à cet égard, il est aveugle. Surtout d'un point de vue
1: politique. Initiative, vous voulez dire désarmement ?
5: Pardon ?
1: Initiative, vous voulez dire désarmement ? Non ?
5: Il faut, non, d'abord des initiatives diplomatiques, au niveau que les Européens ne passent pas par les Américains pour négocier avec l'Union soviétique. Ça me semble quelque chose de très grave, et il y a une défaite politique de l'Europe, aussi bien quand on a installé les euromissiles que quand on les a enlevés, parce que ça s'est fait sans la participation des Européens. Ensuite, il faudra certainement, en effet, des initiatives de concertation et de négociation sur une problématique de désarmement.
1: Et la France, parce qu'elle est précisément une puissance nucléaire, occupe une place particulière en Europe. Elle ne peut pas négocier avec des pays qui n'en disposent pas.
5: Mais le problème, il est d'abord de négocier un équilibre de la paix en Europe. Ensuite, il s'agit de trouver une sécurité commune au niveau de l'Europe. Alors, on a toujours dit, De Gaulle le disait déjà, que le fait d'avoir une arme nucléaire devrait donner une autorité en plus pour pouvoir précisément faire des propositions en matière de désarmement. Or, cet argument qui a été repris constamment, en fait, s'avère tout à fait inopérationnel.
4: Alors moi, je veux bien qu'on parle juste un mot de quincaillerie, parce que c'est important,
1: Thierry Garcin,
4: pour éviter les culpabilisations gratuites. Il y a de l'ordre, je crois, entre 200 et 300 ogives intercontinentales françaises aujourd'hui. Il y a quelques 12 000, encore une fois, les Américains, se disent qu'ils ne sont pas d'accord sur les chiffres, mais il y a à peu près 12 000 ogives intercontinentales soviétiques destinées, donc, virtuellement ciblées sur les pays occidentaux, dont l'Europe, 200 ou 300, à terme, dans 5 ans ou 10 ans, 500 ogives. Il y en a aujourd'hui 12 000 d'un côté, également du côté américain. D'ailleurs, c'est à peu près le même ordre de grandeur, plus des milliers d'armes nucléaires tactiques soviétiques. Je crois que ça donne l'échelle, et ça pose la question, est-ce que la France a quelque chose à négocier en matière nucléaire ? À chacun d'y répondre.
5: Le problème est politique.
1: Jacques Isner.
6: Oui, je voudrais aussi simplement, parce que là j'agrée avec tout ce que vient de dire Thierry Garcin, je voudrais simplement apporter une autre précision, c'est qu'il ne faudrait pas non plus que l'Union soviétique détourne les traités chaque fois qu'elle les signe, et je vais en donner un exemple actuel. Après avoir signé le traité de Washington sur le zéro missile, c'est-à-dire le démantèlement progressif qui n'a pas commencé des SS-20, on s'aperçoit que, par exemple, la marine soviétique est en train de ramener ses sous-marins nucléaires Yankee, lance-missiles, des côtes de nord-américaines vers le continent européen. C'est-à-dire que finalement, elle remet dans la balance à nouveau des missiles qui sont dirigés sur le continent européen.
1: Général de Borne.
7: Je voulais revenir sur la dernière intervention qui s'est faite à partir de la salle, pour dire que le témoignage de ce monsieur, cet auditeur, est tout à fait important. Il est si important que je suppose que cette émission est enregistrée et que, par conséquent, si le service d'information des armées ne l'a pas entendu, vous pourrez lui le donner, parce que le témoignage qui a été fait mérite réponse. Ça me paraît évident. Non, ça, c'est très grave.
1: Vous parlez de quel témoignage,
7: du témoignage de ce monsieur qui a dit en particulier que certaines précautions avaient été prises au profit d'un adjudant ou un autre, et que la population qui avait subi les mêmes avait au contraire laissé à son triste sort. Ça me paraît une accusation très grave. Et je souhaite que le SIRPA puisse répondre à ça. Il le pourra certainement. Je reviens maintenant. Non, mais je ne mets pas en cause votre affaire. Je dis simplement qu'il serait bon que le SIRPA vous réponde personnellement, ou même publiquement, s'il a quelque chose à dire. C'est tout. Je ne sais pas s'il a quelque chose à dire.
1: Écoutez,
7: je pose le problème sur un plan de justice pure. Je reviens maintenant à ce que vient de dire Jean-Marie Muller, qui est fort intéressant. Il ne souhaite pas que le...
1: Attendez, vous voulez répondre peut-être oui, Michel de Soubré voulait répondre peut-être.
0: Attendez, je ne sais pas, j'ai pas suivi tout à fait la conversation là. Au point de vue protection, vous parliez tout à l'heure là que les uns étaient protégés puis pas d'autres, non ?
7: Je parlais non pas de votre témoignage, mais du suivant.
0: Ah bon, je m'excuse.
1: Alors c'est Yves Lenoir, oui, il y a une confusion. Yves Lenoir de Greenpeace. Oui.
2: Non, je voulais simplement signaler que ce témoignage a été publié dans un livre il y a environ une quinzaine d'années par un anthropologue franco-suédois, Bengt Danielsson, qui vit là-bas, n'est-ce pas, qui est bien connu d'un certain nombre de gens, et qui rapporte le témoignage d'un sergent-chef, Philippe Krinen, qui était donc l'un des membres de cette mission, qui est allé chercher les météorologues sur l'atoll de Touréa.
7: Voilà. Merci d'avoir cité vos sources. Je peux dire un mot sur ce qu'a dit Jean-Marie Muller, si vous le...
1: Mon général, allez-y, oui.
7: Je partage tout à fait son point de vue, son horreur presque, d'un bloc militaire européen. Je crois comme lui que l'Europe de l'Ouest soudée en un bloc militaire qui serait entre les deux autres, je ne crois pas que ce soit une bonne chose non plus. Mais je crois aussi que ça n'est pas un avenir proche, et à cause justement de la présence de l'arme nucléaire, qui, je l'ai dit, je le répète, est une arme extrêmement encombrante, et l'existence de l'arme nucléaire empêche, heureusement ou malheureusement, que l'Europe de l'Ouest se fonde en un seul bloc militaire. Elle ne le fera nucléairement que si elle est véritablement politiquement unie. On peut dire que l'arme nucléaire est un test d'union politique. Quand un groupe n'est pas uni en une seule nation, il ne peut pas avoir l'arme nucléaire. Et par conséquent, tant que l'Europe sera comme elle l'est, elle ne pourra pas être unie. Et après tout, on peut dire qu'à quelque chose, malheur est bon, parce que c'est une chose de voir en perspective favorable l'Europe de l'Ouest unie, en particulier unie militairement. Mais ce faisant, on oublie ce qu'il y a de l'autre côté du rideau de fer, qui est si bien nommé, c'est-à-dire nos frères de l'Est, dont l'avenir, qu'est-ce que c'est finalement ? C'est le retour de ces braves bougres dans la communauté démocratique et culturelle européenne, ensemble,
5: absolument,
7: c'est ça.
5: Absolument.
7: Et il ne faudrait pas que des initiatives militaires trop rudes empêchent justement notre attirance de l'Est vers l'Ouest.
1: Il y a un auditeur qui voudrait poser une question dans la salle, oui, monsieur. Oui.
8: Alain Charbonnier du Mouvement de la Paix. Une petite question à Jacques Isnard, une petite question à Jean-Marie Muller. Monsieur Isnard, est-ce que vous confirmez ce que la délégation générale à l'armement vient de publier récemment, à savoir que la nature des essais nucléaires à Mururoa n'a plus rien à voir avec la dissuasion, mais bien précisément avec ce que Thierry Garcin appelait une force de frappe, c'est-à-dire une force d'attaque sur le champ de bataille. Petite question à Jean-Marie.
4: Vous tirez une expression vers une pensée que je réfute. Hein. Mais c'est à votre profit, après tout, c'est de bonne guerre de votre côté.
8: Et petite question à Jean-Marie Muller. Récemment, avec vos amis non-violents, vous avez publié un livre dans lequel vous parlez d'un nouveau concept de transarmement qui consiste, si j'ai bien compris, à refuser la lutte pour le désarmement et à maintenant préconiser une dissuasion civile, véritable valeur ajoutée à la dissuasion nucléaire. Est-ce que vous confirmez ?
5: Non, alors je confirme absolument pas, je dément les deux choses. D'abord, nous n'entendons absolument pas apporter une quelconque valeur ajoutée à la dissuasion nucléaire. Nous pensons apporter une valeur ajoutée à la dissuasion globale de notre société en organisant véritablement une résistance civile pour faire face à une éventuelle déstabilisation. Je dément également que nous ayons récusé la lutte pour le désarmement. Ce que nous disons simplement, c'est qu'à partir du moment où il y a encore cette espèce de conviction que c'est l'arme nucléaire qui véritablement nous garantit notre sécurité, il est extrêmement difficile d'avancer dans le sens d'un désarmement effectif. Donc, il sera beaucoup plus facile de prendre des mesures effectives de désarmement si nous avons mis en œuvre de véritables alternatives de défense. Si bien que j'oriente un peu différemment, en effet, la problématique, je ne prône pas le désarmement universel, ni le désarmement simultané contrôlé, ni le désarmement unilatéral, parce que tout simplement, ça ne me semble pas possible. Il faut créer les conditions du désarmement.
1: Une dernière question très courte et une réponse très courte, s'il vous plaît.
9: Puisque l'arme nucléaire ne peut pas être utilisée, pourquoi on ne mettrait pas un jour, quand il y aurait des discussions diplomatiques, le problème de la fédération ? Il y a la fédération américaine qui fonctionne très bien depuis 2 siècles. Pourquoi on ne pourrait pas étudier une forme d'organisation pour la planète entière ?
1: Quelqu'un veut répondre ? Non. En général, mais rapidement.
7: Un État mondial ? Je pense que c'est ça. C'est, à mon avis, la porte ouverte à un totalitarisme mondial. Jusqu'à maintenant, on n'a rien trouvé mieux qu'un espèce d'équilibre entre les puissances, qui est une solution médiocre, sans aucun doute, mais on ne voit pas comment votre État mondial pourrait être autre chose qu'un totalitarisme, sauf à être le royaume de Dieu sur la Terre, mais c'est une autre affaire.
1: Et ben voilà une belle fin. Je vous remercie, messieurs. C'était l'Histoire en direct. À la technique ce soir, Pierre Mine, Laurent Barbereau et Marianne Brouillard, avec la collaboration de Caroline Baratou, une émission de Patrice Gélinet réalisée par Christine Bernard-Sugy.
10: C'était la seconde partie de l'Histoire en direct, 13 février 1960, la première bombe atomique française. Un débat en public qui réunissait le général Claude Le Borgne, Jean-Claude Muller, Bertrand Goldschmidt et les journalistes Thierry Garcin et Jacques Isnard. Première diffusion le 14 mars 1988 sur France Culture.

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3: 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Bonjour à tous et à toutes. Notre choix culturel cette semaine à 8h40, c'est une excursion. Nous quittons notre studio pour Giverny, direction ce village de Normandie, entre Paris et Rouen, là où Claude Monet s'est révélé au monde. Village bucolique et des paysages que nous parcourrons à l'occasion du centenaire de la mort

0: du peintre. Justement, c'était là-bas en décembre 1926. Pourquoi s'y est-il installé? Quelles sont les particularités géographiques de ce coin de Normandie? Que lui ont apporté ces lieux et qu'a-t-il apporté à Giverny en retour? Nous répondrons à ces questions dans notre flânerie du samedi réalisée avec toute l'équipe des matins du samedi. Merci de débuter votre week-end avec nous. Il est 7h sur France Culture. Et j'accueille Marie-Hélène Duvigneau pour le premier rendez-vous avec la rédaction. Bonjour Marie-Hélène.
1: Bonjour Nicolas, bonjour à tous. Encore et toujours l'attente, tout accord avec l'Iran pour mettre fin à la guerre ne sera signé par Donald Trump que si ses lignes rouges sont satisfaites, indique la Maison Blanche. Et puis, élection ce week-end, des conseillers des Français de l'étranger, un scrutin pour le moins discret, alors qu'il concerne 1 600 000 votants. Donald Trump ne semble pas pressé de donner une réponse sur l'accord de trêve élaboré avec l'Iran. D'après la Maison Blanche, il n'y aura pas d'accord si les lignes rouges du président américain ne sont pas respectées. En ce début de week-end, il est donc toujours impossible de dire si les positions des deux camps se sont vraiment rapprochées. À Washington, Franck Mathevon.
2: Donald Trump a cette fois énoncé dans un message sa vision de l'accord, des points qui figurent d'après lui dans le texte en discussion. L'Iran s'engage à ne pas posséder l'arme nucléaire, le détroit d'Ormuz est rouvert, il est déminé, les États-Unis stoppent le blocus des ports iraniens et Téhéran accepte la destruction de son stock d'uranium hautement enrichi, étape clé avant la bombe, une réserve enfouie dans les montagnes après une frappe de Washington l'an dernier et que les Américains eux-mêmes viendraient extraire. Beaucoup de points ne sont pas abordés, l'avenir du programme nucléaire iranien, les avoirs gelés de l'Iran, la levée des sanctions, on peut supposer que ces éléments ne constituent pas des lignes rouges, que Donald Trump est prêt à des concessions, mais même si c'est bien le cas, les Iraniens ont des exigences à première vue incompatibles avec la vision d'un accord par Trump, ils semblent vouloir garder le contrôle du détroit d'Ormuz et rejettent l'absence d'un péage, ils demandent l'arrêt des opérations israéliennes au Liban, quant au nucléaire, pour Téhéran c'est l'objet des pourparlers à venir, une fois de plus le fossé semble difficile à combler, entre les positions des deux camps.
1: Et ce matin, les États-Unis affirment disposer de stocks d'armes plus que suffisants et être plus que capables de redémarrer la guerre contre l'Iran. L'armée israélienne continue, elle, de progresser plus en profondeur au Liban, affirmant viser le Hezbollah. Elle a ordonné l'évacuation de villages et poursuivi ses frappes sur plus de 30 localités dans le sud, certaines proches de la ville millénaire de Tyr. Elles ont fait 11 morts hier. La Pologne, voisine de l'Ukraine et de la Russie, prépare ses habitants aux situations de crise alors qu'un drone russe visant l'Ukraine a fait 2 blessés hier en Roumanie en tombant sur un immeuble d'habitation. L'armée polonaise propose des stages de formation aux citoyens. Après des semaines de tensions, de pétitions et de manifestations, Patrick Bruel annule ses concerts jusqu'à l'automne. Le chanteur et comédien, accusé de viol et d'agression sexuelle par une trentaine de femmes, se retire aussi des Enfoirés. Un scrutin peu médiatisé se tient ce week-end et pourtant il intéresse plus d'1 600 000 votants des Français expatriés. Ce sont les élections des conseillers des Français de l'étranger. Ils sont 433 à travers le monde, élus au suffrage universel pour 6 ans. Alors quel est leur rôle? Bruno Duvic a posé la question aux 5 têtes de liste qui postulent pour les 4 sièges en jeu dans la circonscription de Rome.
3: Ils sont consultés pour les bourses scolaires. Ils connaissent les difficultés personnelles des familles invisibles dans un dossier. Pierre Choren, soutenu par des écologistes.
4: Dans des cas comme ça, on essaye de faire en sorte que la bourse soit réajustée à la hausse.
3: Ils peuvent aider dans un conflit avec l'administration, comme le fisc. Olivier Lebel, sensibilité centriste.
5: Et là, c'est très très violent en Italie. En France, c'est 10% les pénalités de retard. En Italie, on a des sanctions qui peuvent atteindre 200%.
3: Ils élisent les sénateurs de l'étranger. Jean-Claude Calizési, adoubé par les Républicains, veut porter les revendications de ses électeurs dans un Sénat de droite.
6: Donc après, c'est une volonté politique de nos parlementaires de porter les projets qu'on leur présente.
3: Les subventions aux associations aussi. Carole de Blesson, sa liste se veut apolitique.
7: On a à maintenant un peu plus de pouvoir de décision, de choisir quels sont les projets plus méritants.
3: Gaëlle Barré, dernière candidate interrogée, défend le dispositif Flamme, des cours en plus pour les élèves scolarisés dans les établissements italiens.
8: C'est des associations de parents en fait qui permettent à des enfants français d'apprendre le français avec des vrais professeurs. Et donc voilà, c'est cette possibilité de pouvoir permettre à leurs enfants d'accéder à une éducation francophone.
3: Les frais très élevés dans les lycées français à l'étranger, sujet numéro 1 pour les familles à Rome.
1: Et à l'occasion de ce scrutin, l'extrême droite et la droite testent un rapprochement inédit. Une liste de la droite unie, des Républicains au RN, en passant par Reconquête, se présente dans les deux circonscriptions couvrant la Suisse et le Liechtenstein. Le temps, aujourd'hui pour terminer, plus que 4 départements, ceux de l'Île-de-France, sont en vigilance orange canicule. Il fera 35 degrés cet après-midi à Paris, mais aussi à Tours, 34 à Lyon, 31 à Toulouse, température plus fraîche près de l'océan. Et puis, des orages attendus cet après-midi des pays de la Loire au Grand Est et sur le sud des Alpes. 7h05 sur France Culture, les matins du samedi, c'est avec Nicolas Herbeau.
0: Et tout cela est très juste. Merci beaucoup, chère Marie-Hélène Duvigneau. À tout à l'heure, vous revenez à 7h30?
1: À tout à l'heure.
0: Pour les titres de l'actualité. Voici le programme. Dans quelques minutes, l'invité de la transition de la semaine nous dira pourquoi l'augmentation de la température des lagunes fait fuir les dorades et avec quelles conséquences. À 7h24, Margot Lerie, dont on me rejoint pour Récit d'enquête. Margot qui nous raconte cette enquête de deux journalistes sur le célébrissime Casse du Louvre. Et puis dans 30 minutes, notre discussion ce matin, alors que Roland Garros bat son plein, que le mondial de football se prépare, que ce soir il y a la finale de la Ligue des Champions, nous ouvrons cette discussion. Le sport est-il un art comme les autres? À l'occasion de la sortie de deux essais consacrés à deux icônes du tennis et du football, Roger Federer et Eric Cantona, nous questionnons avec leurs auteurs la place du sport et des sportifs dans notre culture. Le premier est historien de l'art, Fabien Lacouture. Le second est écrivain et poète, Valentin Dedon. Deux regards décalés et pertinents donc sur le monde du sport. Vous avez le programme? Bon réveil, il est 7h06 sur France Culture. Et direction l'Ukraine. Pour débuter cette heure avec le reportage de la rédaction L'Ukraine, où la guerre ne se joue pas seulement sur le front militaire, elle traverse aussi les bibliothèques, les églises, les cuisines et jusqu'à la langue du quotidien. Partout dans le pays, des Ukrainiens et Ukrainiennes cherchent à se détacher de l'héritage culturel russe, longtemps omniprésent sous l'Empire, puis l'Union soviétique. Claude Guibal, vous êtes notre envoyé spécial dans le pays avec Marc Garvenès et Yachar Fazilov. Vous nous emmenez ce matin à Kiev et à Lviv, au cœur de cette bataille pour l'identité ukrainienne.
9: On est à la bibliothèque scientifique de l'Université Polytechnique de Lviv et la femme qui se tient dans le grand hall s'appelle Olena Lilia, c'est la vice-directrice. Et devant elle, il y a une pile de livres.
10: Ce sont des auteurs russes, Saltkov, Tchedrin, du folklore russe. Il y a aussi des œuvres en prose et en poésie de Pushkin.
9: Alors ces livres, ils ont été amenés par des particuliers qui ne veulent plus les voir dans leur bibliothèque à la maison.
10: Depuis l'agression russe, les gens n'en veulent plus. Ils ne veulent plus lire ni entendre le russe. Ils passent du russe à l'ukrainien, même ceux qui parlaient russe au quotidien avant.
9: Ici, les livres sont collectés, conditionnés et revendus d'occasion. L'argent récolté est transféré à des unités militaires. Alors Olena, elle aussi, ne veut plus parler, lire, entendre le russe. C'est devenu trop difficile, dit-elle.
10: Il fut un temps où le système soviétique nous imposait sa volonté et on acceptait ça par ignorance. On a pu constater l'ampleur de l'impérialisme dont on a été victime et à quel point nous connaissions mal notre propre culture.
9: Une culture qu'elle fait désormais tout pour promouvoir.
10: Il y a un proverbe qui dit « un territoire peut être reconquis, mais si l'on perd une langue, on perd pour toujours ».
9: Et nous voilà à Kiev, la capitale de l'Ukraine, devant nous, un des lieux emblématiques de cette bataille pour l'identité ukrainienne. Le monastère Saint-Michel, avec ses coupoles dorées. On entre et dans la pénombre, saturée d'encens, on retrouve le père Alexandre. Il est très fier d'exercer à Saint-Michel.
11: Son histoire reflète celle de l'Ukraine. Lorsque les bolcheviks sont arrivés, ils ont détruit l'Ukraine. Ils ont détruit l'église ukrainienne et ils ont détruit, dynamité cette cathédrale.
9: Reconstruit à la fin des années 90, le monastère est redevenu un symbole pendant la révolution de Maïdan en 2013 et 2014, lorsque l'Ukraine a chassé le dirigeant pro-russe Viktor Yanukovych.
11: Ici même, dans la cathédrale, il y avait des corps, des morts, des blessés. On y pratiquait des opérations, tout était couvert de sang. La révolution a triomphé et Saint-Michel y a joué un rôle déterminant.
9: Longtemps placée sous l'autorité spirituelle de Moscou, l'Église en Ukraine s'est émancipée en 2019 en créant l'Église orthodoxe d'Ukraine pour quitter le giron de l'Église orthodoxe russe. Désormais, on célèbre Noël le 24 décembre et plus le 6 janvier. On a modifié la liturgie et la messe se fait désormais en ukrainien. Et changement de décor, on est cette fois à Kharkiv, à l'autre bout du pays, juste de l'autre côté de la frontière russe, une ville précisément russophone. On est dans la cuisine du restaurant Tripitcha, il a été ouvert au début de la guerre par Mikita Virchenko qui réinvente ici la cuisine traditionnelle ukrainienne. Lui aussi a choisi de rompre avec tout ce qui touche à la Russie, y compris la langue, en apprenant à parler ukrainien.
12: Je crois tout simplement qu'on ne peut pas avoir le moindre point de contact avec un État agresseur, qui tue chaque jour mes amis, ma famille et les Ukrainiens en général. Tout ça pour satisfaire sa soif insatiable de pouvoir, d'argent et de territoire.
9: Pas question d'éradiquer en fait tout reste de culture russe en lui, dit-il, mais il s'agit de changer de priorité et surtout de redécouvrir sa propre culture, une culture à laquelle lui, comme de nombreux Ukrainiens, n'avait pas eu accès jusqu'ici.
0: Claude Guibal, Marc Garvenès et Yachar Fazilov en Ukraine pour le reportage de La Rédaction. Vous écoutez France Culture, il est 7h10, place à la transition de la semaine.
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0: 35 à 37 degrés le jour et plus de 20 la nuit, la France vient de vivre la première canicule de son histoire au cours d'un mois de mai. Conséquence du changement climatique sur notre vie, mais d'autres espèces voient aussi leur cycle de vie perturbé car ce cycle répond à un rythme saisonnier bien précis. D'avril à septembre, les dorades, par exemple, sont dans les lagunes pour faire des réserves de mollusques et de petits poissons, quand d'octobre à mars, elles sont en pleine mer pour se reproduire. Mais que se passe-t-il lorsque leur habitat estival atteint des records de chaleur? Eh bien, c'est ce qu'ont voulu savoir une équipe de chercheurs qui ont observé pendant 3 ans leur déplacement dans le golfe du Lion en Méditerranée. Jérôme Bourgeat, bonjour.
14: Oui, bonjour.
0: Merci beaucoup de nous rejoindre pour la transition de la semaine des matins du samedi. Vous êtes chercheur en biologie des pêches et de la conservation à l'IFREMER. L'IFREMER, c'est l'Institut français de recherche pour l'exploitation de la mer. Dites-nous, comment est-ce que le cycle migratoire classique des dorades que je viens d'expliquer, d'exposer, est donc perturbé par ce réchauffement climatique?
14: En fait, ces animaux, comme tous les animaux, vont avoir des endroits où ils vont manger pour faire des ressources, pour préparer une reproduction. Ils ont besoin d'un habitat qui leur est favorable pour ça. Et ensuite, elles doivent se déplacer pour aller dans un autre habitat qui, lui, cette fois, est favorable pour leur reproduction, c'est-à-dire pour qu'elles créent la descendance et alimenter les stocks de cette espèce-là. La question qu'on se pose, c'est comment on fait pour arriver à suivre des poissons sous l'eau. Sous l'eau, on n'a pas de GPS, on peut pas... Tout est beaucoup plus compliqué, l'eau c'est mouillée, l'eau c'est salée, donc on ne peut pas y rester longtemps, nous, sous l'eau pour observer. Donc on a dû penser un peu des méthodes qui nous permettaient de suivre ces poissons finalement à distance. Et comme c'est des petits poissons en plus, on ne peut pas leur mettre classiquement ce qu'on met sur des tortues ou sur des thons rouges, c'est-à-dire des balises reliées aux satellites qui permettent de reconstruire leur trajectoire. Et donc dans cette idée-là, ce qu'on a fait, c'est qu'on a... récupérer des poissons, donc en l'occurrence des dorades, à l'intérieur de l'étang, qui était, comme vous le disiez, leur habitat de base pour s'alimenter et récupérer des réserves. On les a endormis, on leur a mis une petite puce à l'intérieur du ventre et on les a relâchés dans l'eau. Et cette puce, en fait, émet un son sous l'eau qui est capté, lui, cette fois, par un récepteur. Et on a mis des récepteurs partout dans la lagune, ce qui nous a permis de suivre leur déplacement à l'intérieur de la lagune, mais aussi dans les chenaux qui relient ces lagunes à la mer, et ensuite à la mer, tout le long du littoral, pour voir comment elles se déplaçaient. Et c'est ça qui nous a permis de voir, notamment quand il y a des vagues de chaleur, comme celle qu'on est actuellement en train de vivre, qui est vraiment tout à fait exceptionnelle, sur comment elles se comportaient face à ces grandes vagues de chaleur.
0: Alors justement, Jérôme Bourgeat, parce que c'est la question qu'on a envie de vous poser immédiatement, est-ce qu'on sait si cette canicule précoce, on l'a dit, la première de l'histoire au mois de mai pour la France, est-ce qu'on peut voir, vous pouvez, comme vous nous l'avez expliqué, que vous suivez ces dorades, est-ce qu'on peut voir quasiment en temps réel le départ de ces dorades qui normalement restent dans les lagunes à cette période de l'année, vers des eaux plus fraîches?
14: Alors c'est une très bonne question, parce qu'effectivement elle est très très précoce, cette vague de chaleur-là. Et ce qui se passe, c'est que l'air se réchauffe beaucoup plus vite que l'eau. Or, on est en début d'année, on est à la fin du printemps, là. Donc, en fait, les eaux étaient quand même déjà relativement fraîches, étaient encore relativement fraîches à l'arrivée de cette canicule-là. Donc là, j'étais encore hier dans l'étang. Et la température de l'étang n'est pas encore montée trop haute, puisque quand cette vague de chaleur est arrivée, l'étang était relativement frais. Donc là, on est dans des températures autour de 26 à l'intérieur de l'étang, qui sont pas du tout encore des températures qui vont perturber certaines espèces, en tout cas la dorade, qui elle a un palier, on va dire, qui est plus autour de 29 degrés par rapport à sa physiologie. Donc heureusement, cette vague de chaleur, on pense, n'a pas un impact direct, en tout cas cette espèce tout de suite, mais peut augurer, si jamais on a d'autres vagues de chaleur qui vont venir s'installer dans les prochains mois, que cette année, effectivement, pourrait être une année assez difficile pour l'utilisation des lagunes par ces espèces-là.
0: Oui, on n'est qu'au début, évidemment, de l'été, et au fur et à mesure où les températures vont augmenter et vont rester chaudes longtemps, et c'est ce qui va se produire dans les prochains mois, puisqu'on arrive effectivement sur la période estivale, l'eau va se réchauffer et va rester chaude, et c'est à ce moment-là que les dorades vont fuir, vont faire ce que vous appelez des migrations refuges, c'est bien ça ?
14: Exactement, c'est-à-dire comme on a pu démontrer que physiologiquement, cette espèce n'émet pas les eaux trop chaudes, elles sont pas en capacité en fait de réguler cette augmentation de température dans leur corps, le poisson a une température de son corps qui est la même que celle de l'extérieur. Il n'est pas comme nous, il thermorégule pas, donc il est directement dépendant de son environnement en termes de température. Et les dorades n'aiment pas les eaux trop chaudes, et quand elles vont se réchauffer, effectivement, elles vont avoir tendance à fuir ces zones et donc à les récupérer ce qu'on appelle des habitats de refuge, des endroits où la température, finalement, est plus clémente et leur permet, en tout cas, de survivre et de continuer à s'alimenter.
0: Jérôme Bourgeat, quelles conséquences cela a ? Alors, j'imagine d'abord pour les dorades, mais aussi peut-être pour ces autres zones refuges, puisque ça veut aussi dire que peut-être que dans ces zones, il y a d'autres dangers pour elles, ou que la dorade vient perturber ces autres zones ?
14: Alors, le danger pour elle, c'est pas vraiment le cas, parce qu'une dorade qui va faire 1 kg, 2 kg, qui est déjà un joli poisson, n'a pas vraiment de prédateur à part l'homme. Donc ces zones de refuge, finalement, qu'elles vont aller récupérer, ne vont pas avoir un impact sur leur survie. Par contre, ces zones de refuge ne sont pas les habitats d'alimentation qu'elles ont l'habitude d'utiliser. Donc ça veut dire que sur ces habitats refuges, si elles y restent trop longtemps, peut-être elles ne vont pas trouver les aliments qu'elles ont l'habitude de manger et va devoir se mettre en place une phase d'adaptation où finalement ces animaux qui sont habitués aujourd'hui à les prédater des mollusques au niveau des lagunes, vont devoir changer d'habitude et donc développer des méthodes de chasse ou des méthodes de prédation sur leur alimentation qui sera différente. Et toute évolution demande du temps aujourd'hui. Donc c'est pas une question, je ne pense pas en tout cas que ce changement va impacter fortement cette espèce-là, mais il va y avoir une phase de transition, d'adaptation, où finalement le stock de ces dorades sera plus fragile, et donc une phase où il faudra être plus vigilant en fait sur son exploitation entre autres.
0: Sur la température de l'eau, vous nous disiez tout à l'heure qu'elle était autour de 26 degrés. À partir de quelle température est-ce que les dorades se mettent en mode survie en quelque sorte et décident de quitter ces lagunes pour aller s'installer ailleurs ?
14: Alors la question, c'est surtout comment on a réussi à démontrer ça, parce que finalement, on n'est pas dans l'eau avec les dorades, on peut pas les suivre en direct.
0: Et elles ne parlent pas.
14: Et elles ne parlent pas. Donc tout ça, il y a beaucoup d'hypothèses qui sont faites derrière et d'interprétations, en fait, des informations qu'on a. C'est important de bien l'avoir en tête. Alors nous, ce qu'on a fait pour être au plus près de ces poissons-là, on a récupéré des poissons sauvages qu'on a mis à l'intérieur de bassins et on a pu faire des expérimentations en milieu contrôlé où on a augmenté nous-mêmes la température et on a regardé l'évolution de leur rythme cardiaque. Et c'est comme ça qu'on s'est aperçu que, avec une température autour des 29 degrés, 29,5, en fait, le rythme cardiaque arrive à un palier, comme pour nous quand on court. Quand on court, au bout d'un moment, on court, on a notre rythme cardiaque qui augmente. Il va arriver à 160, 170. Et là, on peut plus, en fait. On peut plus courir plus vite. Le cœur ne peut pas battre plus vite pour venir, répondre aux besoins physiologiques que cet effort nous donne. Et les dorades, c'est pareil. Donc on les a mis dans des conditions, on a augmenté les températures, on a vu le rythme cardiaque qui a augmenté, augmenté, augmenté, et au bout d'un moment, mais il ne peut plus augmenter. Et donc ce palier, c'est un palier vraiment critique, ça nous permet de déterminer que au-delà de cette température-là, ben, les animaux ne sont plus capables de s'auto-réguler leur physiologie pour continuer à s'adapter à une température plus haute. Et ce palier, il est autour de, on l'a trouvé pour tous les animaux qu'on a testés, autour de 29,5 degrés. Et ce qu'on voit après en direct grâce à nos hydrophones dans l'eau, les poissons ne quittent pas la lagune à 29 degrés. En fait, ils vont pas attendre d'arriver à ce palier qui est déjà extrême pour elles. Elles vont l'anticiper. Donc nous, on voit beaucoup de nos poissons quitter ces lagunes lors des vagues de chaleur autour de températures qui sont de 27 degrés, 27,5, 28. En fait, elles anticipent le fait que l'eau devient trop chaude pour tout de suite aller récupérer ses habitats de refuge et pour se mettre à l'abri finalement de cette variation de l'environnement qui leur est néfaste.
0: Ça fait 3 ans que vous monitorez, surveillez, accompagnez ces dorades. Je ne sais pas quel est le terme que vous employez. Est-ce que vous savez d'abord si dans ces lagunes, une fois que l'eau s'est refroidie, les dorades reviennent, ou alors est-ce qu'une fois qu'elles se sont adaptées à d'autres zones refuges, comme on les appelle, elles ont cette mémoire-là et peuvent aller directement vers ces zones refuges l'année d'après?
14: Alors c'est excellente question. Alors nous, ce qu'on voit absolument de manière très claire, c'est que ces poissons vont donc fuir la lagune par les passes pour aller en mer où l'eau de la mer est tout le temps plus fraîche que la lagune. La lagune, il n'y a pas beaucoup d'eau, donc elle monte en température très vite. La mer est beaucoup plus vaste, donc elle a tendance à monter en température plus lentement. Donc on les voit quitter ces lagunes pendant ces vagues de chaleur-là. Mais dès que la vague de chaleur part, souvent on a un coup de mistral, la température de l'eau de l'étang va de nouveau baisser. Elle va pas rester à des extrêmes très longtemps. Très rapidement, en quelques jours, elle rebaisse. Et nous, on voit ces poissons qui étaient en mer, qui avaient quitté la lagune, re-rentrer immédiatement pour récupérer leur habitat d'alimentation, parce que finalement, c'est là où elles ont développé leur stratégie de chasse et d'alimentation, et donc elles vont venir récupérer cet habitat qui leur est, de toute façon, elles le savent, favorable depuis toujours.
0: Jérôme Bourgeat, parfois à la fin de l'été, au mois de septembre, on parle de canicule marine, c'est-à-dire ce moment où même l'eau au large est plus chaude. Est-ce que ça aussi, ça peut mettre en danger la vie de ces poissons-là et perturber effectivement leur habitat?
14: Alors, de ces poissons-là, non, pas encore. Parce qu'en fait, la mer est beaucoup plus vaste. Donc, quand on parle de température extrême en Méditerranée, on est plus sur des températures qui sont 29-30 degrés. On va être en Méditerranée, une température qui est à 26-27, c'est déjà extrêmement élevé pour la Méditerranée. C'est du jamais vu, ce qu'on a eu à la grosse canicule marine, donc de la mer, il y a quelques années, là, qui a tué beaucoup de gorgones. C'est parce qu'en fait, on avait une couche d'eau, une masse d'eau, qui, elle, était à 27-28 degrés pendant un certain temps, ce qui était vraiment unique. Pour les dorades, on est encore dans les températures tout à fait clémentes. Donc, effectivement, les lagunes vont être très chaudes, elles vont aller en mer, et en mer, elles sont toujours dans un environnement de température qui leur permettront de survivre. La question, c'est d'autres espèces.
0: Oui, bah, justement.
14: Pour cette partie marine.
0: Alors, est-ce que vous en suivez d'autres, des espèces, et est-ce que vous avez réussi à avoir des résultats ou des conclusions qui sont similaires?
14: Oui, il y a une autre espèce qui est très emblématique, qu'on a suivi en parallèle de la dorade, qui est ce qu'on appelle nous en Méditerranée le loup, hein, le bar, plus connu en Atlantique et en Manche. Donc ce loup-là, qui est très prisé d'ailleurs pour l'alimentation, fréquente aussi ces lagunes pour s'alimenter, parce qu'ils ont développé des stratégies de chasse extrêmement performantes, et donc ça leur permet de grossir très vite. Et on les a suivis de la même manière, en fait. Et ce qu'on voit de manière très étonnante, c'est que le loup ne réagit pas du tout de la même manière que la dorade. Lui, finalement, il s'en fiche un peu de ces températures en fait qu'on a pu suivre, hein, donc 29-30 degrés. Ces loups continuent à rester dans les lagunes et continuent en fait à avoir une activité normale. La leçon qu'on retient de ça, c'est que finalement c'est très dépendant des espèces. Chaque espèce a développé sa physiologie, a eu son évolution qui lui est propre et a des besoins qui leur sont propres. Et donc chaque espèce va réagir de manière différente à ce changement de température, à ce changement climatique qu'on vit tous. D'où l'importance d'aller regarder espèce par espèce quel impact potentiel il pourrait y avoir pour les écosystèmes, pour la biodiversité qu'on retrouve en Méditerranée.
0: Il y a les zones de nourriture, en quelque sorte, les zones de reproduction aussi. Est-ce que l'augmentation de la température de l'eau, et ça sera ma dernière question, a un impact aussi peut-être dans la zone de nourriture, justement sur la nourriture qui peut parfois disparaître et ne plus être disponible pour les dorades, et dans les zones de reproduction, sur la reproduction?
14: Totalement. Pourquoi? Parce qu'en fait, ces espèces-là ont développé, et du coup, durant leur évolution, en fait, des besoins très précis en termes de reproduction. Le loup, par exemple, le bar, a besoin que la température de la mer au moment de la reproduction, qui se passe généralement en décembre, janvier, février, en plein hiver, il faut qu'elle descende en dessous de 13, et qu'elle soit au niveau de 13. Cette année a potentiellement été une pas très bonne saison de reproduction pour le loup, en tout cas dans certaines parties de la Méditerranée, comme la Côte Bleue. D'ailleurs, on n'en a pas vu, très peu, parce que l'eau est restée très chaude, même pendant l'hiver. Quand je dis très chaude, elle n'est pas descendue longtemps autour de 13 degrés, ce qui fait qu'on pense que, effectivement, cet impact du changement climatique, cette augmentation de température moyenne qu'on a en Méditerranée, va avoir un impact non seulement sur les sites d'alimentation, comme on le voit très bien sur la dorade, mais potentiellement pour d'autres espèces sur le cycle de reproduction, avec des décalages potentiels dans le temps. Et tout décalage va avoir des impacts, et ces impacts, on ne les maîtrise pas trop, on ne sait pas comment l'espèce va s'adapter avec le temps. Il y aura de l'adaptation. Faut pas trop s'en faire. Mais toute adaptation demande du temps et fragilise les populations qui déjà souffrent pas mal de l'impact d'autres activités.
0: Et c'est ce que vous observez à l'Ifremer. Merci beaucoup Jérôme Bourgeat d'avoir été l'invité de la transition de la semaine des matins du samedi. Vous écoutez France Culture, il est 7h24.
14: Avec plaisir.
0: C'est l'heure de Récit d'enquête avec vous Margot Loridon, bonjour.
15: Bonjour Nicolas, bonjour à tous.
0: Margot, ce matin, vous nous parlez d'un livre-enquête sur le fameux casse du Louvre, survenu en octobre dernier.
15: Oui, Main basse sur le Louvre, un ouvrage précis et informé sorti mercredi chez Flammarion. Au programme, la reconstitution à la seconde près du vol des joyaux de la Couronne de France, puis des investigations policières, sur la base de documents secrets et de sources inédites, regroupées par trois journalistes. Jean-Michel Descugy, grand reporter au Parisien, Jérémy Pamlet du service Enquête du Monde, et Nicolas-Charles Torrent, rédacteur en chef à Paris Match. Le livre nous emmène évidemment dans les arcanes du musée du Louvre, mais aussi dans la ville de Louvre, une petite commune du 95. Car c'est à Louvre, ça ne s'invente pas, qu'a été dérobé sans violence le camion nacelle utilisé par les malfaiteurs pour entrer par la fenêtre du Louvre. Pour Nicolas-Charles Torrent, cet épisode est symptomatique de l'ambiguïté des profils des auteurs du casse, des bandits sur lesquels son regard n'a cessé d'évoluer au fil de l'enquête.
16: Dans un premier temps, on a cru que c'était des grands bandits, des caïds de la cambriole, parce que le cas c'était spectaculaire et que quand on s'attaque au Louvre en France, forcément on s'appelle Arsène Lupin. Ça avait l'air très maîtrisé, très professionnel, parce qu'en fait un vol à main armée, ça se paye plus cher en année de prison qu'un vol sans armes, ni violence. Et ça ils le savent très bien. Le vol du camion nacelle dans la commune de Louvre, effectivement c'est sans armes ni violence. Et puis, quand on a découvert le profil des deux premiers qui ont été arrêtés le 25 octobre, on a tous dit, on est quand même très loin d'Arsène Lupin. Et donc, si c'est pas Arsène Lupin, c'est la honte. Alors, il y avait un petit fond un peu de condescendance. Et des mecs de Bervilliers, c'était pas à la hauteur du Louvre. Et donc, il y avait un truc peut-être de racisme dans certains commentaires. Ils avaient pas le droit de s'attaquer au Louvre parce que ils étaient pas du bon côté du périph, quoi. Et en fait, on a découvert que, effectivement, ils n'étaient pas de ce côté-là du périph, mais en fait, ils étaient très malins, qu'ils avaient très bien préparé leur casse, qu'ils étaient non violents, et en tout cas, que tout ce qu'on a réussi à consulter, dans tous ces documents, il n'y avait pas de violence, et que c'était des gens qui étaient plutôt appréciés, des gens autour, notamment le fameux Doudou Crosbitume, et puis en fait, en creusant, on n'était pas si loin que ça d'Arsène Lupin. On était dans une version moderne d'Arsène Lupin, une version 2025 d'Arsène Lupin.
15: Oui, alors ce fameux Doudou Crosbitume dont parle Nicolas-Charles Torrent, c'est l'un des quatre amis d'Aubervilliers devenus les principaux suspects dans l'affaire. Lui, en l'occurrence, a été rapidement repéré pour avoir laissé traîner son ADN sur la scène du crime. Ce surnom lui vient des vidéos de rodéo urbain qu'il avait commencé à publier sur YouTube il y a une vingtaine d'années et qui ont fait de lui une petite célébrité. Influenceur moto le jour, cambrioleur la nuit ou l'inverse.
16: Pour moi, c'est deux carrières parallèles qui répondent un peu au même... peut-être à la même faille narcissique qui est celle de l'adrénaline, de se faire voir, en fait, de se faire remarquer. Et d'ailleurs, on dit dans le livre, ils sont rentrés dans l'histoire par la fenêtre. Parce que la vérité, c'est que il y a trop de petites choses romanesques, comme le fait de braquer, enfin pas braquer, d'ailleurs c'est pas le bon terme puisqu'il n'y a pas d'armes, mais de voler le camion nacelle dans la ville de Louvre et de s'attaquer au musée du Louvre, a priori, enfin en tout cas jusqu'à l'heure où on se parle, sans commanditaire. Donc a priori, c'est eux qui ont monté le coup. Ils auraient pu s'attaquer à tout un tas d'autres musées. Ils ont choisi celui-là, ils ont choisi le trésor des rois de France. Et j'arrive pas, moi, à m'empêcher de penser qu'ils avaient envie d'entrer dans l'histoire.
15: Alors, l'histoire retiendra-t-elle la bande d'Aubervilliers? C'est même pas sûr, Nicolas, car qui se souvient aujourd'hui de Vincenzo Perugia?
17: Pas moi.
15: Ben voilà, pas grand monde en fait, hein, alors que ce vitrier italien avait réussi à dérober rien de moins que la Joconde en 1911. Au sujet de cet autre braquage du Louvre, je vous renvoie à la grande traversée « La Joconde sort du silence » d'Olivier Tosseri et Julie Béressi, disponible dès à présent sur l'appli Radio France. Et pour la suite de l'enquête sur le cas de 2025, le livre de Nicolas Charles Torrent, Jérémy Famelay et Jean-Michel Décugis s'appelle Main basse sur le Louvre et il est en librairie depuis mercredi.
0: Publié chez Flammarion. Merci beaucoup. On met évidemment toutes les références et tous les liens sur la site, le site, sur la page de Récits d'enquête sur franceculture.fr. Merci Margot, à tout à l'heure. Les titres dans un instant.
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0: 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Bon réveil, il est 7h30. Samedi 30 mai, les titres de l'actualité avec vous, Marie-Hélène Duvigneau.
22: Bonjour à tous, pas d'accord avec l'Iran si les lignes rouges de Donald Trump ne sont pas satisfaites, c'est ce qu'affirme la Maison Blanche à l'issue de la réunion organisée hier par le président américain qui devait à cette occasion prendre une décision finale, mais pour l'instant toujours pas d'annonce. Après des affrontements cette semaine les plus graves depuis l'entrée en vigueur de la trêve le 8 avril, des sources à Washington avaient évoqué avant-hier un cadre d'accord prévoyant une extension de 60 jours du cessez-le-feu pour Donald Trump. L'Iran doit accepter de ne jamais avoir d'armes nucléaires, d'ouvrir immédiatement le détroit d'Hormuz et s'engager à le déminer. 11 morts hier dans la région de Tyr au sud Liban au moment où les deux pays tenaient à Washington des discussions militaires jugées constructives par les États-Unis. Le premier ministre israélien Benjamin Netanyahou affirmait que son armée avait progressé encore plus en profondeur au Liban parallèlement à ses frappes intensives, frappes qui visent le Hezbollah pro-iranien selon Israël. Visé par des enquêtes pour viol, Patrick Bruel annule tous ses concerts jusqu'à l'automne et se retire des Enfoirés. Nous ne souhaitons en aucun cas exposer les organisateurs et le public à un climat de tension, écrit la société de production du chanteur et comédien dans un communiqué. Premier meeting de campagne à Paris aujourd'hui pour Gabriel Attal. Après sa déclaration de candidature à la présidentielle dans l'Aveyron, l'ancien Premier ministre réunit ses soutiens au Parc des Expositions au début d'après-midi sur fond de compétition interne au Bloc central avec Édouard Philippe et de doute sur sa capacité à rassembler tout Renaissance derrière sa candidature. Le temps aujourd'hui, plus que 4 départements, ceux de l'Île-de-France. En vigilance orange canicule, il fera 35 degrés à Paris cet après-midi, mais aussi à Tours, 34 à Lyon, 31 à Toulouse. Température plus fraîche près de l'océan et puis des orages attendus des pays de la Loire au Grand Est et sur le sud des Alpes. Les matins du samedi, on retrouve Nicolas Herbeau.
0: Merci Marie-Hélène Duvigneau. Le prochain rendez-vous avec le journal, c'est tout à l'heure à 8h, le grand journal de la rédaction. Vous serez là, évidemment.
22: Évidemment.
0: À tout à l'heure. D'ici là, nous ouvrons notre discussion ce matin, alors que Roland Garros bat son plein, que le mondial de football se prépare. Cette question, le sport est-il un art comme les autres, à l'occasion de la sortie de deux essais consacrés à deux icônes du tennis et du football, Roger Federer d'un côté, Eric Cantona de l'autre. Nous questionnons avec leurs auteurs la place du sport et des sportifs dans notre culture. Le premier est historien de l'art, le second écrivain et poète, de regard décalé sur ce monde du sport. On accueille nos invités dans un instant, 7h33 sur France Culture. Et grâce à vous, le samedi, la revue de presse internationale est interactive. Catherine Dutu, bonjour.
23: Bonjour Nicolas, bonjour à toutes et à tous.
0: Ce matin, vous revenez sur l'épidémie mortelle d'Ebola qui sévit en République démocratique du Congo.
23: La RDC, où le manque de moyens sanitaires dans des régions en proie aux conflits armés, aux déplacements massifs de civils, mais aussi les fausses informations sur Ebola et puis les coupes budgétaires dans l'aide internationale compliquent la réponse sanitaire face à l'épidémie. Bonjour Marie Jaspard.
2: Bonjour.
23: Vous êtes infectiologue à l'hôpital Saint-Antoine à Paris. Pouvez-vous tout d'abord nous décrire la situation aujourd'hui sur le terrain en RDC ? Manque d'équipement de protection contre Ebola, de suivi des gestes barrières dans les églises et les écoles, et puis aussi le nombre de cas qui serait sous-estimé ?
2: Oui, je pense que vous avez très bien résumé. Déjà, à peu près ce qui peut arriver de plus compliqué pour nous, pour gérer une épidémie, c'est d'être en retard. On a plusieurs semaines de retard entre le moment du premier cas et le moment où on a déclaré l'épidémie. Il faut jeter la pierre à personne, hein, mais c'est compliqué en fait, dans cette zone-là, de dépister une épidémie, de la déclarer. Donc ça, c'est la première chose qui fait qu'il y a beaucoup de cas. Et la deuxième chose, c'est que c'est très compliqué pour faire le diagnostic. L'espèce Bundibugyo est pas une espèce qu'on connaît bien. Il y a très peu de moyens de diagnostic pour confirmer les cas.
23: Et en plus, le foyer de l'épidémie se trouve dans l'est de la RDC. Ce sont des régions Sud-Kivu, Nord-Kivu, province de l'Ituri, qui sont confrontées à des violences, des groupes armés.
2: Oui, alors c'est la guerre dans cette zone-là depuis des dizaines d'années, malheureusement. Ça s'améliore pas du tout. Et c'est un terrain assez propice pour les épidémies parce qu'en effet, les personnes, à cause de la situation sécuritaire, se soignent à la maison le plus longtemps possible. Et donc, quand ils vont finalement à l'hôpital, c'est souvent très tard. Et donc, ils ont pu contaminer tout leur foyer. Et ça, c'est vraiment compliqué. Et l'autre volet, qui n'aide pas

0: Ouais, je crois que ce qui est très important à comprendre pour les auditeurs, c'est que l'isolationnisme en santé globale, ça ne marche pas et c'est totalement contre-productif. Vous éteignez pas le foyer de la maladie, il va diffuser dans le reste du monde. Vous l'éteignez grâce à votre prise en charge qui est globale. En fait, ça nous concerne tous. C'est notre problème à tous, cette épidémie-là. Et ben, là, vous pourrez maîtriser les choses beaucoup plus rapidement. Donc, il faut absolument une solidarité internationale pour protéger les Congolais en premier, mais si ça intéresse pas les gens, protéger les Congolais pour se protéger eux-mêmes.
1: Et l'aide internationale a été diminuée non pas seulement par les États-Unis, d'autres pays européens, la France notamment, ont baissé leurs aides pour les pays pauvres.
0: Oui, mais je crois qu'à nouveau, c'est une dynamique internationale en fait qu'il faut mettre en place dans ce contexte-là de crise sanitaire et on l'a vu sur les autres épidémies qui ont eu lieu dans le monde. Si on ne se met pas tous ensemble pour apporter le soutien nécessaire aux pays qui sont touchés, tout le monde va perdre. J'ai toute mon équipe qui est sur place et qui me raconte, mais là, la situation est qu'il y a énormément de patients. Donc là, il faut tout mettre sur le dépistage. Il faut absolument qu'on ait des techniques diagnostiques qui fonctionnent dans cette zone très reculée. Il faut ensuite énormément travailler sur le suivi des contacts. Ça, c'est un travail de titan, hein, parce que vous imaginez, vous avez un patient que vous arrivez à confirmer. Vous récupérez tous les gens avec qui il était en contact sur les derniers jours. Donc, il faut embaucher énormément de conseillers communautaires qui vont suivre ces gens, de sensibilisation. Il faut aider la communauté, en fait, là-dedans. Il faut leur expliquer de quoi il s'agit. Et pour ça, il faut beaucoup de ressources humaines pour communiquer. Et puis, il faut absolument des médicaments. Cette maladie-là se soigne aussi beaucoup par ce qu'on appelle des soins de support, tout un ensemble de soins qui vont aider la personne à combattre contre le virus et à se débarrasser du virus. De l'oxygène, d'éventuellement de la dialyse, des perfusions, des bilans biologiques. Toute cette partie-là est indispensable dans la gestion des maladies à virus Ebola, toutes espèces confondues. Et donc, il faut envoyer beaucoup d'argent pour pouvoir avoir tous ces volets-là. Et enfin, il y a la recherche qui est encore autre chose. Donc ça, on y travaille. Mais la baisse du financement de la recherche mondialement, en fait, n'a pas non plus aidé. Il faut qu'on trouve des médicaments spécifiques, il faut trouver des vaccins spécifiques. Et tout ça, c'est des volets qui sont globalement de moins en moins financés.
1: Est-ce que vous diriez aujourd'hui que l'épidémie d'Ebola est hors de contrôle en RDC, mais aussi avec des cas qui ont été détectés, notamment en Ouganda? Le pays vient d'ailleurs de fermer sa frontière avec la RDC.
0: Oui, là, l'épidémie n'est pas contrôlée. Ça, je pense qu'on peut tous s'accorder à dire ça. En revanche, il faut quand même avoir en tête que et l'Ouganda et la RDC sont ultra mobilisés. C'est les experts hein, dans les maladies à virus Ebola. Avec le Rwanda, c'est vraiment les gens qui connaissent le mieux cette maladie dans le monde entier. Donc, on va y arriver. Hein. C'est juste qu'on a du retard et que c'est une zone compliquée. En revanche, tout est mis en œuvre pour le faire.
1: Marie Jaspard, infectiologue à l'hôpital Saint-Antoine à Paris. Merci d'avoir répondu aux questions envoyées par les auditeurs et les auditrices à l'adresse fcrdpi@radiofrance.com.
2: Et cette adresse mail, c'est vous qui la lisez, Catherine Dutu, toutes les semaines. Merci beaucoup. Votre revue de presse internationale est à écouter sur l'application Radio France. Bon week-end à vous. Il est
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2: C'est un mois de juin très sportif qui va débuter avec la finale de la Ligue des Champions. C'est ce soir, mais le mois de juin, c'est demain. Le troisième tour de Roland-Garros qui se poursuit. Et puis l'événement mondial très attendu, c'est la Coupe du Monde de football dès le 11 juin prochain. L'occasion pour nous d'ouvrir une discussion, non pas sur les résultats, les performances, les pronostics, rassurez-vous, mais sur la place du sport et des sportifs dans notre culture, dans nos imaginaires et dans la création. Une discussion, il faut bien le dire, qui nous est venue à l'esprit en découvrant deux essais écrit par nos invités, que je vous présente tout de suite. Bonjour Fabien Lacouture.
4: Bonjour.
2: Vous êtes maître de conférence en histoire de l'art moderne à l'Université de Lille et vous publiez Federer dans la collection bien nommée Icônes des éditions Les Pérégrines, portrait du tennisman suisse. À vos côtés, Valentin Dedon, bonjour.
5: Bonjour.
2: Vous êtes écrivain et poète et vous publiez Cantona, une butographie dans la collection Pavillon des éditions Robert Laffont. Vous nous expliquerez d'où vient ce terme, ce néologisme butographie. Mais commençons peut-être par là d'où chacun d'entre vous écrivait. Est-ce qu'il faut comprendre que vous êtes tous les deux des fans et des amateurs du tennis et du football? Est-ce que c'est d'abord ça qui vous pousse à écrire sur chacun de vos icônes, Fabien Lacouture?
4: Alors pour ma part, effectivement, au départ, c'est vraiment une idole qui est Federer pour moi depuis ma jeunesse et le projet de l'ouvrage est arrivé sur une proposition amateur de la collection Icônes. Je me disais que Federer y avait sa place, mais après il fallait trouver sous quel angle, parce que la bibliographie sur Federer est immense et il est très très souvent qualifié d'artiste, très souvent associé à un vocabulaire, un champ lexical, de la grâce, de la fluidité, de la danse, des arts, des beaux-arts. Et en tant qu'historien de l'art, je me suis dit à un moment, peut-être de manière assez peu... voilà.

0: Voilà, c'est peu modeste, mais si c'est un artiste, peut-être qu'un historien de l'art aurait quelque chose à dire sur lui. Donc voilà un petit peu le début du projet.
1: Et d'ailleurs, vous expliquez dans votre livre qu'il va accompagner votre formation même,
0: oui,
1: d'historien et d'historien de l'art, et que vous allez, en avançant dans l'âge et dans votre formation, voir justement des points communs, et ce lien va devenir évident entre le sportif et l'artiste.
0: Oui, absolument. Il y a des concepts voilà, appris et pendant mes études, et puis utilisés ensuite pendant le début de ma carrière d'historien de l'art, qui était évident pour mes collègues historiens de l'art, pour des peintres de la Renaissance, puisque c'est ma spécialité, tels que Raphaël ou Michel-Ange, et qui, moi, était évident pour Raphaël et Michel-Ange, mais qu'il était aussi pour Roger Federer.
1: Alors, vous allez essayer de nous faire sauter aux yeux cette évidence. Je me trouve vers Valentin Dedon. Valentin, vous, on me dit que vous êtes footballeur amateur, donc vous aussi, vous aimez le football?
2: Oui, oui, moi je suis footballeur, je joue au football depuis l'enfance, et c'est une activité qui n'a jamais cessé et qui est un socle important pour moi, un socle de bien-être, et donc c'est vrai que le temps avançant, j'aime aussi regarder ce football, cet espace-là, comme un espace sensible, un espace aussi où les interactions avec les autres par le jeu, la rencontre avec les autres par le jeu, aussi l'esthétique de ces décors. Bon voilà, j'aime le regarder sous ces versants-là et écrire autour du football qui va faire naître des projets. Ouais.
1: Dites-nous juste sur ce terme de butographie, puisque en fait vous racontez dans ce livre 82 buts marqués par Eric Cantona quand il est à Manchester dans les années 90. C'est cette forme qui s'est imposée tout de suite. Vous vous êtes dit voilà, je vais prendre chacun de ces gestes, les raconter. Évidemment, ce n'est pas que footballistique comme description.
2: Oui, effectivement, c'est une forme fragmentaire, un but à but, une butographie. Et l'élan sur la forme est venu par la rencontre avec ce mot. C'est vraiment la rencontre avec ce mot qui a généré l'élan d'écriture de manière très très spontanée. Et ce mot, je l'ai rencontré dans un livre de Bernard Morlino qui s'appelle Manchester Memories, qui est paru au Castor Astral en 2000, je crois. Pour moi, c'est un petit chef-d'œuvre. Bernard Morlino est un écrivain qui est un petit peu tombé amoureux de Cantona au moment où Cantona était footballeur et qui a entrepris de faire des petits voyages à Manchester à l'époque, donc entre 92 et 97, l'époque mancunienne de Cantona. Et puis à l'intérieur de ce livre, moi, en lisant ce livre, ça a réveillé une fascination qui appartenait à l'enfance. Moi, j'avais entre 10 et 15 ans à peu près quand Cantona est parti en exil footballistique là-bas. Et puis la rencontre avec ce mot a généré cette forme. Et puis après, voilà, il y a un élan joyeux d'écriture qui s'est manifesté. Et je l'ai suivi jusqu'au bout comme un petit défi. Ouais.
1: On reparlera évidemment de l'enfance, parce que je crois que c'est aussi une figure qui est très présente chez Eric Cantona, notamment dans l'idée de liberté et de création. Mais on y reviendra. Comme vous citez un auteur qui a écrit sur Manchester, sur le football, ils sont nombreux en fait. Les auteurs, Fabien Lacouture, à se pencher aussi sur ces phénomènes qu'on pourrait appeler des phénomènes de société aujourd'hui, puisqu'on classe souvent le sport, voilà, comme dans cette catégorie-là, en dehors de l'art. Mais vous vous dites, il y a évidemment ces images qui sont suscitées par Federer et qui appellent l'écriture. Et donc, voilà, de grandes signatures ont parlé de Federer aussi.
0: Oui, absolument. C'est au début du projet, c'était assez incroyable de voir et de découvrir la bibliographie qui était consacrée et qui est consacrée à Federer. Et c'est la même chose pour Cantona d'ailleurs. Les rayons sont immenses de livres qui lui sont consacrés. Le premier qui vient en tête est toujours le même, mais à tout seigneur tout honneur, c'est David Foster Wallace, qui est vraiment voilà, grand écrivain américain, et qui dans son très très célèbre article paru en août 2006 après une victoire magique de Federer à Wimbledon, Federer comme une expérience religieuse décrit vraiment son son expérience de Federer lorsqu'il le regarde dans des termes qui peut-être à l'époque en 2006 pouvaient paraître étonnants, c'est-à-dire vraiment avec des questions d'aura, des questions de voilà, quand lorsqu'il est habillé tout en blanc à Wimbledon, il y a presque quelque chose de christique derrière, et il développe ce concept qui est les moments fédéraires qui sont les moments qui font venir les gens qui sont dans d'autres pièces de la maison lorsqu'on crie quand Federer fait réussit un coup. Et c'est vraiment un peu peut-être pas le pionnier, mais en tout cas c'est l'article fondateur sur, il n'y a pas de Federer studies, mais vraiment de sur les l'envie en tout cas pour les auteurs sans doute d'écrire sur Federer. Et quand on voit si on revient en France, quelqu'un comme Arnaud Bertina qui dans Je suis une aventure, qui a un roman extraordinaire sur Federer, quelqu'un comme Laurent Binet qui est absolument fan de Federer et qui l'écrit aussi dans le dictionnaire amoureux du tennis, on a vraiment beaucoup de gens de profils très divers, et c'est ça qui est intéressant, qui ont envie d'écrire.
3: Oh, parfait! Parfait pour Jack Sock, mais c'est pas parfait pour nous. La victoire de Jack Sock et Francis Tiafoe pour le dernier match de Roger Federer. Profitons. Je crois que l'émotion va pouvoir monter tranquillement. Borg, McEnroe. Oh, il a oublié Tiafoe. Il l'a pas vu, je crois.
4: Mais tout de même, qui sent encore très très bien la balle, il joue extrêmement bien au tennis avec toujours une aisance déconcertante.
3: On ne part pas avec l'image d'un joueur dépassé, on part avec l'image toujours de cette fulgurance, de cette légèreté, et tant mieux.
5: Thank you. And to everybody, too many people to thank, it's just been incredible, my God. Fantastic night. Thank you everybody.
1: Beaucoup trop de personnes à remercier, dit Roger Federer en septembre 2022 à Londres, lors de son dernier match, lors de sa Laver Cup. C'est cet événement qu'il avait créé lui-même il y a quelques années plus tôt. Roger Federer est une icône parce qu'il est toujours là, absent mais visible, parce qu'il a intégré le monde, non plus seulement du sport, mais de la représentation, écrivez-vous Fabien Lacouture.
0: Oui, c'est très difficile d'écouter ça très si tôt le matin.
1: Parce que pourquoi c'est très difficile?
0: Ça, parce que l'émotion est toujours là. L'émotion de la retraite de Federer est toujours là, et ça touche, comme le disait Valentin, ça touche à l'enfance. Ce sont des figures qui nous ont accompagné, je pense, depuis tout jeune, et il y a quelque chose qui passe lorsqu'il prend sa retraite. Il y a une affection et puis beaucoup d'énergie mis dans le fait de supporter un joueur et d'être toujours là, voilà, à regarder ses exploits et ses défaites. Et la retraite, en plus, cette retraite là avec les larmes, ses larmes à lui, les larmes de Nadal, était oui, nécessairement compliquée à vivre, et je pense pour beaucoup de gens, effectivement.
1: Alors l'émotion et ce que suscite évidemment le départ à la retraite. Il y a, d'ailleurs, l'idée de la retraite est aussi présente chez Cantona, Valentin Dedon. Mais avant d'en parler, je voudrais vous lire la définition du Larousse de l'art: création d'objets ou de mise en scène spécifique destinée à produire chez l'homme un état particulier de sensibilité, plus ou moins lié au plaisir esthétique. On admet aussi dans cette définition l'idée que ce sont des œuvres humaines destinées à toucher les sens et l'émotion du public. En fait, c'est ça. C'est là qu'ils sont des artistes, tous les deux, Valentin Dedon.
2: En tout cas, c'est vrai que Cantona, il a sidéré les foules, quoi, en arrivant en Angleterre à une époque particulière, dans un contexte particulier. Lui est devenu indésirable en France au début des années 90 avec quelques frasques. Et puis il s'arrête un moment, il dit qu'il arrête sa carrière, et puis il va renaître au football en Angleterre, dans ce pays qui a un rapport au jeu, un rapport au football très particulier, qui l'élève un peu plus en tant que culture. L'Angleterre a son musée national du football. J'aime bien citer ça comme signe quand même d'un rapport au jeu. Et effectivement, il va surprendre, il va sidérer les foules. Il faut entendre un peu les clameurs dans les stades sur tel ou tel geste, pas forcément décisif, pas forcément un but. Et lui, il en parle de ça, qu'il aime surprendre, il aime oser, il aime offrir quelque chose choses au public. Et puis en Angleterre, il y a aussi cette proximité incroyable avec le public qui est juste derrière la ligne de fin du terrain.
1: On parle d'icônes, on parle de légendes, évidemment, puisqu'on parle aussi de représentation, les images de Cantona, les chansons, les surnoms que lui donne ce public-là, tout ça, ça permet de construire aussi un personnage qui est un personnage pas seulement un sportif, en fait, qui est un personnage effectivement qui donne au public et qui crée des choses. C'est là aussi l'idée de création.
2: Oui, oui, à l'idée, et lui défend ça, il parle que c'était un endroit propice pour créer dans l'instant. Il y a ce côté spontanéité. Le terrain de football comme espace où, alors ça marche pas à tous les coups, mais où on peut se sentir dans une zone de confiance, de liberté, effectivement, pour oser inventer des gestes et plaire un peu et plaire au public et surprendre. Ouais.
1: Le geste, c'est important parce que vous dites ce qui compte le plus pour Eric Cantona, bon, évidemment, c'est de marquer un but, mais c'est pas seulement ça, c'est pas de marquer le point, mais c'est d'offrir, de donner quelque chose à ce public qui vient et qui est fidèle, en fait.
2: Oui, en sachant aussi que tout ça se fait dans la spontanéité de la nature du jeu aussi, hein, qui propose sans arrêt des contraintes, et il y a quelque chose aussi de geste un peu involontaire qui répond à un moment donné à une contrainte et parfois, en tant que footballeur, que ce soit les footballeurs de haut niveau ou chaque footballeur un peu du week-end en amateur, on voit bien que la nature du jeu, elle invite les corps à créer quelque chose qui nous dépasse à un moment donné. La seconde d'avant, on savait pas que notre corps allait se mouvoir ainsi pour éviter un obstacle humain ou pour aller récupérer un ballon. Il y a une instantanéité qui est assez magique à ressentir.
1: Comment regarder de nouveau du football après ça? Qui serait assez croyant pour espérer qu'un jour un autre danseur nous donne à voir un mouvement aussi accompli? On ne guérit pas d'un tel but, on ne s'en remettra probablement jamais et ce n'est pas grave, c'est même léger, somptueux, un ravissement soudain qui se propage au plus grand nombre, bien loin que les seuls 27 511 spectateurs du jour. C'est le 27e but que vous décrivez dans votre livre Cantona, une butographie, Valentin Dedon. Nous sommes le dimanche 20 février 1994, c'est, comment on fait pour décrire un but de cette manière-là?
2: Alors déjà, pour moi, un but, faut que je donne un peu une forme de définition de ce qu'est un but, parce que un but, pour moi, c'est un, et j'ai essayé de les décrire un peu de cette manière-là, c'est un triptyque qu'on pourrait décomposer un peu de la sorte. Il y a une préparation collégiale, plus ou moins longue, plus ou moins belle. Il y a un geste final d'un seul homme. Et puis, en dernière partie, il y a une célébration collective avec des cris, des étreintes, des caresses. Donc un but, c'est tout ça. Un but, c'est un moment complet, un moment, un seul homme qui fait un geste, mais c'est entouré de quelque chose de collectif. Moi, c'est vrai que j'ai pris ce projet-là, j'ai pris cet élan d'écriture comme un exercice de description, et dans l'extrait, on citait le nombre de spectateurs, et pour moi, c'était important à chaque fois, à chaque but ou presque, de citer, il y a un renversement à un moment donné, mais de citer le nombre de spectateurs, parce que le geste d'écriture fait que j'ai trouvé un passage un peu magique vers ce passé-là, et je me suis installé dans les tribunes, je me suis installé avec eux, j'ai revécu ça avec eux, et puis ça m'a aidé peut-être à regarder chaque but d'une manière un peu, peut-être, passionné.
1: La passion, on l'entend évidemment. Vous aussi, Fabien Lacouture, vous décrivez les gestes de Federer, qui sont des gestes particuliers. En réalité, c'est aussi comme ça qu'il impose son style. Et je dis style, pas seulement style footballistique, encore une fois, parce que on essaie de regarder ces sportifs, cette forme de création avec un regard justement esthétique aussi.
0: Oui, absolument. Et c'est vraiment intéressant parce que et ça fait partie des concepts que voilà ce qu'on disait tout à l'heure que moi j'ai pu travailler dans mes études. Il y a un concept un terme grec qui s'appelle l'ekphrasis, qui est la description littéraire d'une œuvre d'art. Lorsqu'une œuvre d'art est perdue, c'est la seule chose qu'il reste, sa description littéraire. Et finalement dans nos deux ouvrages et sans doute plus pour Cantona, parce que j'ai moins osé m'avancer à la description des points d'un match de tennis, et effectivement plus à la description des gestes, et notamment d'un geste sur un chapitre sur le revers qui est son revers à une main, qui est quand même son joyau, mais il y a quelque chose nécessaire

0: clairement de l'instantanéité, de la spontanéité et de l'éphémère qui passe, alors oui, qui reste en vidéo, qui reste en petit extrait sur YouTube ou sur les réseaux sociaux, mais qui, je pense, gagne beaucoup dans la description par écrit, une sorte d'ekphrasis de ces petites œuvres d'art, ces petits bijoux que sont un but, un point, un revers. Voilà.
1: Oui, c'est intéressant de se dire qu'est-ce qu'il reste en fait de ce qu'ils créent, si on considère qu'ils sont effectivement des artistes. Il y a encore quelques années, et c'est ce que vous avez vécu d'ailleurs vous deux, c'était des souvenirs, c'était des émotions, des souvenirs d'émotions, des souvenirs de moments, j'allais dire de grâce, mais c'est peut-être pas le bon terme. Bon, aujourd'hui, effectivement, avec les réseaux sociaux, avec Internet, on a des images qui restent aujourd'hui. Valentin Dedon.
2: Oui, c'est vrai que au début où j'ai eu cet élan d'écriture, je me suis dit bon, il va falloir que je retrouve déjà les images, et en fait c'était d'une simplicité inouïe, en tout cas de revoir chaque but. Après, évidemment, j'ai eu besoin d'un peu plus de largeur et de revoir des matchs en entier, de documenter aussi, d'aller là-bas, d'aller à Manchester. Bon, je dois dire aussi que sur les 82 buts, c'est pas 82 chefs-d'œuvre non plus. Hein. Et effectivement, il y a des moments d'invention, de surprise, de gestes assez inattendus. Et puis il y a aussi des buts marqués dans un effort un peu âpre, où il y a aussi beaucoup de pénalties, des phases arrêtées. Voilà, il y a aussi une palette de gestes très différente. Et puis, à l'intérieur de chaque but, suivant la particularité du geste, c'est aussi l'occasion de tirer des fils aussi sur la réalité d'une époque. Il y a ce personnage principal, mais autour il y a un contexte, il y a une époque, on traverse aussi des faits historiques, à l'image il y a peut-être quelque chose, ou la voix d'un commentateur, voilà, qui va nous attraper, et en tout cas moi j'ai utilisé tout ça pour l'écriture, pas uniquement le geste.
1: Sur les images qui reste, Fabien Lacouture.
0: Il y a à la fois les images très classiques de points, celles qu'on voit passer vraiment sur les réseaux sociaux, et il y a des choses beaucoup plus étonnantes, moi, dans l'écriture aussi. L'une des choses qui m'a fasciné, et c'est le nombre, par exemple, de vidéos YouTube sur les pieds de Roger Federer. Vous avez des compilations de 5, 10, 15 minutes du jeu de jambes de Federer, et cette comparaison avec un danseur, cette comparaison avec la danse, avec cette légèreté qu'on avait entendu dans l'extrait, elle est parfaitement là, et il y a quelque chose de fascinant, presque d'hypnotisant, à regarder pendant 5 minutes simplement les pieds de Federer sur les pointes, jamais à plat du pied, toujours sur les pointes, toujours sautillant, sorte d'élévation, de grâce, et typiquement ça c'est des vidéos qui sont en marge, légèrement à côté des vidéos de points, du moment où il gagne, du moment où il célèbre.
1: Un dernier mot, Valentin Dedon.
2: Oui, et sur l'image qui reste de Cantona, c'est pas forcément un but, mais c'est une célébration qui est iconique. Il a mis un but en particulier où, après un ballon piqué, son corps se relève et un peu souverain, il se
1: comme
2: fige un peu comme un empereur. Et ça, c'est vraiment l'image qui reste aux yeux de tous.
1: On va poursuivre cette discussion dans quelques instants, juste après le journal de 8h, où l'on reviendra avec Marie-Hélène Duvigneau sur la mort annoncée il y a quelques minutes du sociologue et philosophe Edgar Morin à l'âge de 104 ans. On en parle dans le journal dans quelques instants. À tout de suite.
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1: Merci de vous réveiller avec l'équipe des matins du samedi. 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Voici le journal de ce samedi 30 mai avec vous, Marie-Hélène Duvigneau. Bonjour.
9: Bonjour Nicolas, bonjour à tous. Vous venez de l'annoncer, la mort donc d'Edgar Morin. Il avait 104 ans, on vient de l'apprendre. Sociologue et philosophe, nous l'écouterons parler de la jeunesse d'aujourd'hui. Toujours prêt, c'est le nom du programme de formation des citoyens aux situations de crise lancé par la Pologne qui redoute un conflit avec la Russie. Des milliers de Libanais obligés de fuir le sud du pays envahi par l'armée israélienne, des déplacés qui ont du mal à trouver un refuge dans les centres d'accueil surpeuplés.
1: En France, Patrick Bruel annule ses concerts jusqu'à l'automne et se retire des Enfoirés. Le chanteur et comédien est visé par plusieurs enquêtes pour viol.
9: Et puis le premier bilan annuel détaillé des actes anti-religieux. Le ministre de l'Intérieur, Laurent Nunez, s'inquiète d'une haine qui concernerait tous les cultes. Engagé dans la résistance pendant la Seconde Guerre mondiale, sociologue, philosophe, théoricien de la complexité, Edgar Morin s'est éteint, il avait 104 ans, il avait mené entre autres des réflexions sur la mondialisation et s'était engagé dans le combat écologique. Edgar Morin était venu sur notre antenne en février dernier pour nous parler de la jeunesse actuelle avec son passé de résistant.
10: Tous ces mots que nous subissons viennent du fait que toute une machine sociale, économique, mondiale s'est mise en marche et nous entraînant dans une voie catastrophique et qu'il faut changer de voie. Moi, je crois que, comme toujours, c'est la jeunesse qui prend en main. Nous, la résistance, nous, on était entre 20 et 23 ans. Nos chefs, ils avaient 28 ou 30 ans. Donc, si vous voulez, c'est la jeunesse qui est le grand acteur de l'histoire. Et je pense qu'aujourd'hui, se sentir intégré dans cette aventure, vouloir vraiment pour qu'on sorte le meilleur et qu'on évite le pire, moi je crois qu'il y a un sentiment très profond qui à ce moment-là devient tonique. Dans notre société, elle s'est dégradée, la fraternité, la solidarité. Il n'y a plus la grande famille, il n'y a plus la solidarité de travail, de village, etc. C'est les jeunes qui doivent retrouver les forces de la solidarité, qui sont des forces actives et qui permettent justement de mieux vivre.
9: Le philosophe Edgar Morin, mort donc à 104 ans, et vous découvrirez en une de notre site de très nombreux entretiens avec Edgar Morin, notamment une série audio intitulée « Edgar Morin, l'éternel insurgé ». La chute inédite dans la nuit de jeudi à vendredi en Roumanie d'un drone russe visant l'Ukraine relance les inquiétudes de la Pologne, à la fois voisine de l'Ukraine, de la Russie et de son allié Bélarusse. Confrontée elle-même à une intrusion de drones russes en septembre 2025, la Pologne a donc décidé de se préparer à la menace et propose à ses citoyens des journées de formation aux situations de crise. Un programme militaire baptisé « Toujours prêt ». Adrien Sarla s'est glissé parmi les participants à un stage en banlieue de Varsovie. Reportage.
11: Demi-tour droite, en marche, tout droit, la jambe gauche d'abord.
12: Ils sont une soixantaine à s'être portés volontaires pour passer leur samedi dans une caserne militaire. Parmi eux, Maria et ses deux filles de 15 et 17 ans, elles refusent d'être prises au dépourvu en cas de situation de crise.
13: Je me sens responsable de mes filles et je me dis que si quelque chose d'inattendu devait arriver, ça peut se produire à un moment où on n'est pas ensemble. Et alors chacune d'entre nous devra savoir comment se comporter.
12: Reconnaître les signaux d'alarme, préparer son sac d'évacuation, apprendre à s'orienter à l'aide d'une carte et maîtriser les techniques de survie, cette journée de formation met en pratique le guide de sécurité que tous les Polonais ont reçu dans leur boîte aux lettres cet hiver. La menace d'un conflit ouvert avec la Russie est très présente dans la tête de tous les participants.
11: La sirène d'alerte dure 3 minutes avec un son modulé. Lorsque vous entendez ça, vous avez le devoir d'allumer la télévision ou la radio. En temps de guerre, les communiqués vous ordonneront d'évacuer la zone.
12: Depuis le lancement du programme en novembre, les places pour la formation s'arrachent des mois à l'avance sur l'application du gouvernement. Une preuve d'intérêt que le sous-lieutenant Jacek Pleskot salue. Mais au cours des formations qu'il encadre, il constate de grosses lacunes chez les volontaires.
14: Plus on est dans une grande ville, moins les gens sont prêts. Je pense que le pire, c'est à Varsovie. Je pense que c'est parce que dans les grandes villes, il y a plein d'autres choses intéressantes à faire que de s'inquiéter de la guerre. Mais en zone rurale, les gens savent que s'ils ne se préparent pas, personne ne les aidera.
12: Le programme semble d'autant plus pertinent que les incursions de drones russes se multiplient dans les États voisins des belligérants ces derniers jours. Le Premier ministre Donald Tusk évoque une possible confrontation avec la Russie d'ici quelques mois seulement.
9: Au Liban, les troupes israéliennes poursuivent leur avancée dans le sud du pays. Le cessez-le-feu ne tient plus, poussant de nouveau des milliers de Libanais à fuir. À Beyrouth, les centres d'accueil sont surpeuplés et les familles déplacées sont parfois expulsées des espaces publics où elles ont trouvé refuge. Résultat, des tensions internes de plus en plus inquiétantes. Illustration avec ce reportage d'Arthur Saradin.
15: Ici, on est vraiment sur ce qui se fait de plus huppé à Beyrouth, le quartier de Biel, et sur un terrain vague, des centaines de familles déplacées.
16: On avait planté notre tente ici, mais c'est une propriété privée, on a dû l'enlever.
15: Autour d'un feu de bois improvisé, Abou Hassan et ses enfants.
16: Ils nous disent d'aller vivre plus loin, dans la cité sportive. Mais les conditions de vie là-bas sont impossibles, c'est comme une grande prison. Au moins ici, les enfants ont de l'espace pour jouer.
15: Alors que la guerre s'éternise, ces déplacés ont l'impression d'être devenus des indésirables.
17: Le prétexte utilisé par l'État pour virer ces personnes, c'est la reprise de la saison touristique.
15: Youssef, un activiste dans le camp.
17: Plusieurs clubs de nuit sont présents ici. Une grande partie des familles présentes ici, nous les avons fournies à plusieurs reprises des tentes pour pouvoir se loger, mais ces tentes ont à chaque fois soit été prises par les forces de sécurité, soit elles ont été tout simplement détruites.
15: Malgré les menaces d'expulsion, les familles ici, elles s'organisent. Devant nous, deux tentes, des toutes petites tables qui servent en fait d'école improvisée. Sahar, la professeure, Miss, comme l'appellent les enfants, est elle aussi déplacée.
18: Au début, j'avais un ou deux élèves. Maintenant, j'en ai plus de 40 et ils ont plein de questions. Miss, est-ce qu'on va retourner chez nous? Est-ce que la guerre va bientôt s'arrêter? Moi, je leur dis toujours bien sûr et en attendant, étudier. C'est comme ça qu'on arrive à tromper la guerre.
15: Mais pour les enfants, ce retour est incertain. Depuis l'extension des combats annoncée cette semaine par l'armée israélienne, plus de civils encore ont été contraints de rejoindre ce camp.
9: Arthur Saradin à Beyrouth. Les États-Unis affirment avoir les moyens de repartir en guerre contre l'Iran. Selon la Maison-Blanche, tout accord pour mettre fin au conflit ne sera signé par Donald Trump que si ses lignes rouges sont respectées. Pour le président américain, l'Iran doit accepter de ne jamais avoir d'armes nucléaires, d'ouvrir immédiatement le détroit d'Ormuz et de s'engager à le déminer. Il exige également que le stock d'uranium hautement enrichi de l'Iran soit détruit. La diplomatie iranienne affirme de son côté que la question nucléaire ne figure pas dans le protocole d'accord actuellement en discussion. Donald Trump qui, aux États-Unis, poursuit son offensive contre les étrangers sans papier. Dernier exemple en date hier, une page mise en ligne sur le site officiel de la Maison-Blanche promet la vérité sur les extraterrestres. Mais en réalité, c'est une promotion pour la police anti-immigration qui appelle à dénoncer des sans-papiers. Explication avec Antoine Deyana de l'agence de vérification de Radio France.
19: Tous les codes du film de science-fiction sur les extraterrestres y sont. Une page noire, du texte en vert fluo et ce titre en grand, Ils marchent parmi nous. S'ensuit un récit sur l'existence cachée des aliens enfin révélés grâce à Donald Trump. Le tout sur le site officiel de la présidence américaine qui avait réservé les noms de domaine avec le mot alien en mars dernier. Sauf que c'est un appât, car en anglais alien c'est aussi l'étranger. Et plus on défile, plus le ton bascule. Je cite, ils n'ont rien à faire ici. S'affiche ensuite une carte interactive qui recense les arrestations menées par l'ICE, la police américaine de l'immigration, ville par ville avec le détail des infractions reprochées et la nationalité des personnes interpellées. Le but de ce nouveau coup de com' de Donald Trump, relier la traque des sans-papiers au fameux dossier sur les extraterrestres, déclassifié ces dernières semaines par le Pentagone.
20: Nous publions beaucoup d'informations sur les extraterrestres et les gens sont complètement fascinés. C'est incroyable. C'est littéralement le sujet numéro.
19: Des propos tenus mercredi, deux jours avant la mise en ligne de ce site, et tout en bas de la page, un lien encadré en rouge invite à signaler un alien suspect, comprenait un sans-papier, et renvoie directement vers le site d'ICE. Depuis, le site internet a déclenché un tollé, de nombreux internautes dénoncent une mise en scène déshumanisante qui assimile des personnes migrantes à une invasion venue d'ailleurs.
9: Donald Trump, toujours en excellente santé et apte à exercer toutes les fonctions de commandant en chef et de chef de l'État. C'est ce qu'assure le rapport médical rendu public hier soir.
1: En France, à 8h09 sur France Culture et dans votre journal Marie-Hélène Duvigneau, on en vient à Patrick Bruel, visé par plusieurs plaintes pour viol et agression sexuelle, qui a annoncé annuler ses concerts jusqu'en septembre.
9: Oui, ce qui inclut les trois premières dates au Cirque d'hiver à Paris, mais aussi les festivals d'été. Un soulagement pour les organisateurs de ces festivals qui se disaient dans l'impossibilité d'annuler d'eux-mêmes les concerts de Patrick Bruel, coincés financièrement par leur contrat passé avec le chanteur Camille Marigot.
13: Annuler le concert de Patrick Bruel aurait menacé jusqu'à l'existence même du Festival des Grandes Marées à Jullouville dans la Manche. C'est ce qu'a plusieurs fois assuré son directeur Pierre Béton.
0: C'était impossible, mais là d'autres difficultés financières vont apparaître, bon beaucoup moindres je l'espère.
13: Car il a décidé de remplacer Patrick Bruel le 24 juillet par un autre artiste, on ne sait pas encore lequel, un défi à 50 jours du festival.
0: Nous, on a besoin de temps pour s'installer, on a besoin de temps pour construire un projet, on a besoin de temps pour communiquer, et puis là faut qu'on s'en remette parce qu'on vient de passer 2 mois très très compliqué en interne.
13: Alors ces festivals vont quand même pouvoir être remboursés par la société de production de Patrick Bruel. Pour le Son by Toulon par exemple, cela représente plusieurs dizaines de milliers d'euros, même si le chanteur qui était prévu le 22 juillet faisait partie des principales têtes d'affiche.
21: On perd pas d'argent, c'est plus un manque à gagner.
13: Et son directeur Robert Albergucci lui préfère en rester là.
21: Je ne prendrai pas de risque financier, de juste histoire de remplacer pour remplacer et éventuellement de pas vendre parce que je pense que les gens ont déjà réservé toutes leurs dates d'été de festival. Il y a plein de festivals qui se passent autour de nous. Donc voilà, c'est compliqué. Je ne prendrai pas de risque de ne pas remplir et de perdre de l'argent.
13: Et le retrait de Patrick Bruel évite aussi à ses organisateurs d'éventuelles dépenses pour encadrer et gérer les manifestations qu'avaient annoncées les collectifs féministes en marge des concerts de l'artiste.
9: Le ministre de l'Intérieur, Laurent Nunez, s'inquiète d'une haine anti-religieuse qui progresse en France et touche tous les cultes. C'est ce qu'il indique en préambule du premier bilan annuel détaillé de ces actes anti-religieux publié cette semaine dans le cadre de l'organisation des Assises nationales et territoriale de lutte contre les actes antireligieux. Annoncées en janvier par Emmanuel Macron, ces assises auront pour objectif de mobiliser l'ensemble des acteurs concernés et de renforcer la connaissance partagée du phénomène. Anne Fauquemberg.
22: Le ministère de l'Intérieur a recensé 2489 faits anti-religieux en 2025, niveau similaire à celui de l'année précédente. Avec 1320 faits, les actes antisémites représentent plus de la moitié des actes recensés. Ils ont diminué de 16% par rapport à 2024, mais ces faits restent à un niveau historiquement élevé, indique le bilan. Par ailleurs, la majorité de ces actes, 67%, correspondent à des atteintes aux personnes. Les actes anti-musulmans s'élèvent à 326, ils ont augmenté de 88% avec là aussi une part importante d'agressions physiques. Enfin, 843 actes antichrétiens ont été recensés, c'est une hausse de 9% qui touche particulièrement le patrimoine religieux selon le rapport. Les actes de haine ne sont pas des faits isolés, ils mettent en péril l'équilibre de la société, rappelle Laurent Nunez dans son introduction, s'appuyant sur plusieurs exemples marquants en 2025, que ce soit les assassinats d'Aboubacar Cissé dans le Gare d'Hichem Mirawi dans le Var et du chrétien assyro-chaldéen Ashour Sarnaya à Lyon, ainsi que les multiples agressions de rabbins et les dégradations d'églises. En objectivant ces chiffres dans un bilan accessible à tous sur Internet avec une analyse sur 15 ans, l'État cherche aussi à briser le sentiment de banalisation et de résignation qui empêche parfois les victimes de porter plainte.
9: C'est le festival qui veut faire du bien à votre santé. L'événement national de culture scientifique de l'INSERM, InScience, revient aujourd'hui dans de nombreuses villes françaises et en ligne. Une 6e édition pour un festival qui rend la science accessible au grand public. Bombardé d'informations sur les réseaux sociaux, Internet et les médias, il nous est parfois difficile de démêler le vrai du faux. Le festival est donc un moyen de lutter contre la désinformation scientifique et les fake news. Juliette Matteux.
23: Aliments magiques contre l'infertilité, médicaments coupe-faim pour maigrir, pouvoir présumer du jeûne contre le cancer. Ces discussions pullulent sur Internet et c'est parfois complexe de discerner le vrai du faux. Les fake news autour de l'alimentation, cela fait partie des sujets retenus par InScience à Strasbourg. Simon Tenot est le responsable communication et information scientifique à l'INSERM de Strasbourg.
24: Malheureusement, c'est une thématique qui est assez propice à avoir émergé des fausses informations sur le sujet. On voit très souvent des nouveaux régimes miracles dont on vante les soi-disant bénéfices. Il y a plein d'aliments qui revendiquent leur vertu pour la santé. Et c'est difficile, en fait, d'y voir clair. Qu'est-ce qui relève du vrai? Qu'est-ce qui relève de quelque chose de complètement fantaisiste?
23: C'est pour ça que l'INSERM fait de la pédagogie toute l'année à travers, entre autres, son média Canal Détox.
24: Canal Détox, où nos scientifiques sont mis à contribution pour rebondir sur des fausses informations, ou en tout cas sur des sujets d'actualité où on entend un petit peu tout et son contraire. Donc ça, c'est des contenus qu'on produit toute l'année. Et spécifiquement, là, dans le cadre d'InScience, c'est plutôt une approche plus généraliste où on met à l'honneur différents sujets de santé, puisque nos laboratoires travaillent sur des sujets très variés, sur des maladies, sur des parties du corps humain ou sur des nouvelles technologies médicales qui serviront aux patients de demain.
23: Et les patients de demain, ce sont les jeunes d'aujourd'hui. Or, selon une enquête de la Fondation Jean Jaurès, un tiers d'entre eux seulement est convaincu que la science apporte plus de bien que de mal.
9: Le temps, aujourd'hui, seuls les départements d'Île-de-France sont encore en vigilance orange canicule. Il fera 35 degrés cet après-midi à Paris, mais aussi à Tours, 34 à Lyon, 31 à Toulouse. Température plus fraîche près de l'océan et puis des orages attendus des pays de la Loire au Grand Est et sur le sud des Alpes. 8h15, passé de quelques secondes, c'est à vous Nicolas Herbeau pour les matins du samedi.
1: Merci, merci Marie-Hélène Duvigneau. Vous revenez à 9h évidemment pour le prochain journal. On reparlera de la mort du philosophe et du sociologue Edgar Morin. La suite des matins du samedi à 8h40, notre flânerie nous emmène à la rencontre du Giverny de Claude Monet avant les Nymphéas. Dans un instant, nous poursuivons notre discussion autour du sport et de l'art. Et puis Margot Loridon, de quoi nous parlez-vous ce matin?
2: Bon, on va rester sur la vigilance orange canicule, mais en remontant au Mahabharata et à Aristote.
1: Rendez-vous dans une minute.
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1: Huit heures 17 sur France Culture, l'heure d'à la source. Chaque semaine, Margot Loridon, vous remontez pour nous le fil d'un mot, d'une idée. Ce matin, nous allons à la source des relevés météorologiques.
2: 37,8 à Angoulême jeudi, le plus haut niveau enregistré pour un mois de mai en France. 37,6 à Narbonne, 37,4 à Perpignan. Depuis une semaine, les records s'accumulent. Première fois que Météo France active une vigilance canicule en mai, depuis la création du dispositif en 2004. Journée la plus chaude enregistrée en cette saison depuis le début des mesures en 47. Et pour finir, les innombrables records locaux, plusieurs centaines en une semaine. Alors si l'on peut établir ces mesures, Nicolas, c'est grâce à l'accumulation de données météorologiques au cours de l'histoire. Et lorsqu'on remonte à la source, il est clair que les humains n'ont pas attendu l'élaboration d'une échelle de température permettant de quantifier la chaleur pour s'intéresser à l'observation du climat. Il n'y a qu'à se plonger dans les textes sacrés pour lire des descriptions d'épisodes climatiques extrêmes. On retrouve des récits de déluge dans la Bible, évidemment, mais aussi dans le Mahabharata et dans de nombreuses sources mésopotamiennes. Dès l'Antiquité, la météo fait l'objet d'une grande attention pour des raisons pratiques évidentes liées à l'agriculture, et plusieurs siècles avant Jésus-Christ, des savants chinois consignent les évolutions du climat de manière méthodique et régulière, indiquant notamment les épisodes pluvieux et la direction du vent. En Europe, à la même époque, Aristote rédige ses météorologiques, un traité par lequel il tente d'expliquer la foudre, les tempêtes ou encore la neige. Il les considère comme des corps célestes, d'où l'usage du mot grec météoros qui donnera aussi météore et qui désigne ce qui est au-dessus de la Terre.
1: Mais c'est seulement avec l'invention des premiers instruments de mesure que l'observation du climat va devenir vraiment scientifique, Margot.
2: Oui, avec en particulier le baromètre et le thermomètre inventés au XVIIe siècle. Alors ils sont d'abord réservés aux explorateurs, aux savants et aux médecins, mais en quelques décennies, ils investissent aussi les salons d'une élite européenne aisée qui se passionne pour le temps qu'il fait. Et aux quatre coins du continent, les inventeurs se concurrencent pour perfectionner leurs instruments. En 1741, le Suédois Anders Celsius élabore un thermomètre à mercure gradué de 0, qui correspond à l'époque au point d'ébullition de l'eau, à 100, qui marque la formation de la glace. Par la suite, cette échelle de Celsius va être inversée pour prendre sa formule actuelle où les degrés augmentent avec la chaleur. En France, la monarchie puis la Révolution comprennent l'intérêt stratégique de ces connaissances et l'État va les favoriser en finançant par exemple l'Observatoire de Paris. Mais c'est à la suite d'un naufrage lors de la guerre de Crimée, au milieu du XIXe siècle, que l'impératif d'anticipation va dépasser le simple objectif d'observation. En 1854, une quarantaine de navires français coulent en effet en mer Noire à cause d'une tempête qui venait de traverser toute l'Europe de l'Ouest. Pourtant, personne n'avait été en mesure de prévoir la catastrophe. Napoléon III confia alors une mission à Urbain Le Verrier, à l'époque directeur du fameux observatoire, mettre en place un vaste réseau de stations météorologiques qui seront capables de se transmettre des informations grâce à une toute nouvelle invention, le télégraphe. L'entreprise est un succès et en 1878, ce service de prévision est séparé par décret de l'Observatoire de Paris pour devenir le Bureau central météorologique. La France étant toujours prompte à créer de nouvelles classifications administratives, cette réforme s'accompagne de trois nouveaux statuts, météorologiste titulaire, météorologiste adjoint et aide météorologiste.
1: Et ce Bureau central météorologique est en quelque sorte l'ancêtre de ce qui est aujourd'hui Météo France.

0: Absolument. Sa structure et sa finalité restent assez stables au gré des innovations technologiques et de ses multiples changements de nom. Il devient en 1921 l'Office national météorologique, puis en 1945 la Direction de la météorologie nationale. Et c'est sous cette appellation qu'il va mettre au point en 1947 l'indicateur thermique national. Alors c'est en quelque sorte le thermomètre de la France. En fait, il s'agit d'une moyenne des températures minimales et maximales relevées sur 24 heures dans les 30 stations de référence du territoire métropolitain. Ainsi, lorsqu'on parle de journée la plus chaude depuis le début des mesures, c'est sur cet indicateur qu'on s'appuie. C'est pour ça qu'on ne remonte qu'à 47, alors qu'on garde évidemment des relevés de température bien antérieurs, mais seulement à l'échelle locale et non sous forme d'un indice couvrant l'ensemble de l'Hexagone. C'est aussi à la fin des années 40 que le bulletin météo fait son apparition à la télévision, et pendant un demi-siècle, ce rendez-vous cathodique apparaît comme un dessert léger pour couronner le JT. Après les accablantes nouvelles du monde, un coup d'œil enjoué au temps du lendemain, histoire de choisir sa tenue. Une légèreté dont on serait presque nostalgique, maintenant que le bulletin météo est devenu l'illustration en temps réel du changement climatique et qu'il se révèle malheureusement souvent tout aussi anxiogène que le reste de l'actualité.
1: 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Merci beaucoup Margot Le Ridon, 8h21.
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1: Nous poursuivons notre discussion ce matin sur la place du sport, des sportifs dans notre culture, en quoi les deux icônes que nos invités ont décryptées, décortiquées sont des artistes et par extension en quoi le sport est-il un art comme les autres. Nous sommes toujours avec Fabien Lacouture, maître de conférence en histoire de l'art moderne à l'Université de Lille. Je rappelle que vous avez publié Federer aux éditions Les Pérégrines et Valentin Dedon, écrivain et poète, vous publiez Cantona, une butographie dans la collection Pavillon des éditions Robert Laffont. Comme on a appris juste avant le journal de 8h, la mort du sociologue et philosophe Edgar Morin, je suis certain qu'il avait quelque chose à dire en rapport avec notre conversation de ce matin, alors on va l'écouter.
3: Nous avons des moments, moi c'est ce que j'ai appelé les moments de poésie de la vie. Les moments de poésie de la vie, c'est les moments où nous nous sentons transfigurés, heureux, participants, vivant plus intensément, que ce soit dans le jeu, que ce soit dans la relation avec autrui, que ce soit même dans un match de football. Enfin, il y a des moments de petite poésie et de grande poésie. Et ce que je dis, c'est qu'effectivement, on est dans une civilisation où on tente à nous prosaïser au maximum, c'est-à-dire qu'est-ce que c'est que la prose de la vie? C'est ce qu'on fait sans intérêt, mais parce qu'on est obligé de le faire. Et il y a une machine anonyme, mécanique, qui essaye, le métro boulot dodo, c'est la prose de la vie. Et bien entendu, nous essayons de nous défendre, nous les gens de la société civile, on essaye de se défendre, on va en vacances, on échappe à la chronologie, on s'habille comme on veut, on vit entre amis, il y a des tas de petites oasis dans la vie.
1: Les oasis, donc, décrites par le sociologue Edgar Morin, c'était en 2008 dans l'émission Des mots de minuit sur France 2. Valentin Dedon, il parle de football, il parle de la poésie aussi et de ces moments qui sortent du quotidien. Est-ce que là aussi, on n'est pas dans ce que vous essayez de décrire dans votre livre à propos d'Éric Cantona?
4: Oui, et merci Edgar Morin. C'est vrai que à l'intérieur de l'espace football, il y a plein de petits moments vécus, de petites interactions, de petits échanges, de regards, qui sont des petites oasis poétiques, pour reprendre son terme. Il faut le reconnaître, il faut les regarder aussi à côté du reste qui est peut-être un petit peu parfois nauséabond. C'est là aussi. Et Edgar Morin aussi, qui il y a beaucoup d'entraîneurs de football qui se sont aussi revendiqués de sa théorie de la complexité comme élément d'inspiration pour penser le jeu, penser une méthode, une méthodologie globale et complexe. Ouais.
1: On dira peut-être aussi que Éric Cantona aime la poésie, écrit de la poésie. En travaillant sur cette émission, j'ai retrouvé une archive où il lit, il a à peine 20 ans, de la poésie à son épouse dans un reportage à l'époque. Sur ce que dit Edgar Morin, peut-être sur cette idée effectivement de moments un peu en dehors du temps, de ce moment poétique opposé à la prose, est-ce que Roger Federer entre aussi dans ce cadre-là, selon vous, Fabien Lacouture?
5: Alors je pense qu'il peut y entrer, et dans ce que disait Edgar Morin, le point qui me semble intéressant aussi, c'est la question de la relation avec autrui, que ce soit Cantona, que ce soit Federer, que ce soit finalement n'importe quel sportif, dont vous ou moi devenons fans, parce qu'il y a cette relation-là qui se crée, une relation... pas d'amour, mais une relation très affective qui est présente, ça nous sort du quotidien. C'est-à-dire que vraiment, il y a à un moment, le personnage que l'on aime, que l'on supporte et que l'on a envie de voir gagner et que l'on pleure lorsqu'il perd, nécessairement nous transporte en dehors de notre monde quotidien et même fait que ce monde quotidien s'arrête, qui ne s'est pas arrêté pour regarder le but marqué ou le résultat de tennis ou de tout autre sport, de l'équipe ou du sportif ou de la sportive qu'il supporte et qu'il porte dans son cœur. Donc il y a vraiment quelque chose effectivement de cette relation à autrui qui brise le quotidien un peu morose parfois.
1: Éric Cantona qui a exploré Valentin Dedon d'autres terrains que ceux du football et d'ailleurs assez rapidement. Tout à l'heure on a parlé du départ en retraite de Roger Federer, mais Cantona aussi a quitté le football à l'âge de 30 ans, si je dis pas de bêtises, pour aller explorer le cinéma, la peinture, la poésie, la musique, avec toujours l'idée d'être libre. Et ça aussi, c'est quelque chose en commun avec les artistes.
4: Oui, tout à fait. Alors, il prend sa retraite de manière assez surprenante et déconcertante, très tôt, effectivement. Il a pas encore 30 ans. Et il le fait avec une facilité incroyable, à un moment, une espèce de moment de pic d'adulation, après seulement 5 saisons dans cet endroit où il s'est passé quelque chose avec le public anglais, avec le public de Manchester. Parce que Il est persuadé que effectivement il a d'autres choses à vivre. Pour lui c'est très simple de partir, de quitter un monde, de quitter un univers pour aller vers un autre, parce que il a déjà commencé à avoir des expériences cinématographiques et il sait que voilà, le football pour lui c'est terminé. Il a d'autres espaces, il a aperçu d'autres espaces effectivement où il se sent bien, où il se sent libre pour créer, pour s'exprimer, pour avoir une autre manière que le football de s'exprimer. Et aujourd'hui il a 60 ans et effectivement il n'a pas cessé, des fois de manière très visible comme dans le cinéma, des fois de manière un peu plus confidentielle sur notamment le documentaire, la réalisation, la photographie aussi, mais il n'a pas cessé d'explorer et d'oser aller vers des espaces comme ça de création, d'intérêt, et ça c'est vrai que c'est cette liberté d'oser faire, d'oser écouter aussi sa sensibilité pour aller explorer ces zones. Il faut je la constate et en tout cas elle m'a beaucoup intéressé dans
1: ce
4: projet.
1: Vous écrivez libre, liberté, il n'a que ces mots à la bouche, il les prononce constamment dès que possible, c'est un besoin vital d'être libre, de se sentir libre, de dire qu'il est libre. Et puis plus loin, vous écrivez, il relie les mots liberté et création, créé en liberté. Il vit pour ça, pour retrouver la pureté des espaces de liberté qui appartiennent à l'enfance. Et c'est vrai qu'il fait souvent la référence, même encore quand on l'écoute aujourd'hui, au petit garçon qu'il était et à ces moments de création, d'imagination, de laisser aller aussi.
4: Oui, c'est vrai que dans ce projet-là d'écriture, j'ai eu des sensations de fraternité avec cet être humain que je connais pas du tout et vers lequel je suis pas allé, mais effectivement cette réflexion sur la liberté, ce rapport à la liberté et trouver des moyens de retrouver aussi des sensations d'enfance, le regard d'enfant, lui il a un sourire d'enfant parfois quand il marque. Je me suis trouvé un peu des proximités avec ça et ça m'a beaucoup plu. C'est vrai que moi je me sens jamais aussi bien que quand je trouve des chemins qui me mènent à l'enfance et qui sont généralement générateurs de d'élan d'écriture. Et lui c'est vrai qu'il en parle beaucoup et il y a aussi un rapport au jeu quand on est enfant, au jeu sans contrainte, au jeu sauvage, au jeu libre. dont il déplore et dont je participe aussi à déplorer un peu sa disparition, où on est dans un football peut-être de club que j'adore. Moi-même, j'ai toujours été dans un club, mais quelque chose d'hyper structuré qui doit plus aller en complémentarité avec aussi une manière libre et sauvage de jouer au football, voilà, sans contrainte.
1: Bon, vous ne racontez pas le coup de pied, puisqu'il n'y a pas eu de but lors de ce match-là, mais il y a évidemment aussi référence à ce coup de pied en janvier 95 de Cantona face à un supporter. Roger Federer, il écrit l'histoire aussi, en tant qu'historien, Fabien Lacouture, historien de l'art, vous l'avez noté dans votre livre. Et d'ailleurs, comme dans les arts, vous dites, il y a dans le tennis les créateurs, les suiveurs, les changements, les évolutions. L'histoire, c'est aussi du sport, mais c'est aussi, voilà, tout à l'heure on parlera de Monet, l'impressionnisme. Roger Federer, il a aussi créé un style.
5: Oui, absolument. Il y a des styles. Il y a vraiment une forme de d'évolution. Alors pas d'histoire progressive. C'est-à-dire qu'il y a des choses qui reviennent, c'est cyclique. Il arrive à un moment qui est un petit peu la fin des grands serveurs volleyeurs. Il va prendre la suite de Pete Sampras par exemple. Mais à côté de Pete Sampras, il y a André Agassi et d'autres vont prendre la suite d'André Agassi, et cette opposition entre les élégants, alors les termes qui vont suivre sont nécessairement caricaturaux, mais voilà, les élégants, les danseurs, ceux qui vont à la volée, ceux qui ont un revers à une main, encore une fois, et de l'autre côté, les plus besogneux, comme le dit Deleuze à un moment, c'est vraiment ceux qui travaillent, ceux qui ont un revers à deux mains, ceux qui mettent plus de puissance dans leur coup, cette opposition se crée, et lui est un peu, semble au départ vraiment dans le premier camp, et finalement va réussir à, et c'est ça qui est assez fou chez lui, il va réussir avec son style à lui à poursuivre et à continuer dans le temps face à un tennis qui, alors on peut le déplorer aussi, mais qui, et beaucoup le déplore d'ailleurs peut-être aujourd'hui, qui devient assez uniforme dans une sorte de voilà, très très métronomique d'échange les uns contre les autres, revers à deux mains contre revers à deux mains, très fort avec beaucoup de puissance. Et lui va être au milieu, et c'est peut-être ça qui fait qu'il est différent de ces deux grands opposants que sont Nadal et Djokovic, c'est qu'il avait ce côté ancien qu'il a réussi à faire perdurer dans un tennis moderne. Et oui, il a lui quelque chose d'un historien du tennis. Il l'a même dit. Il a fait une exhibition à l'Open d'Australie en janvier et il a dit à la personne qui l'interviewait, vous savez, moi je suis un grand historien du tennis. Et il adore ce temps. Il adore faire référence aux grands anciens. Il adore les convoquer. Il y a quelque chose c'est un fou d'histoire, pour reprendre une émission de la chaîne. Il y a quelque chose vraiment de tenir. C'est Federer qui tient le passé, le présent et le futur. Et même encore aujourd'hui, où il n'est plus là, les gens se réfèrent encore à lui, ce qui est assez incroyable.
1: Avec ce geste, et ça j'aimerais que vous nous disiez un mot, ce geste du revers, que vous comparez à de la peinture. Le grand geste du revers à une main ne peut que faire penser à la manière dont ces peintres posent, rendent présent, rendent visible la matière picturale sur la toile.
5: Ça c'est une liberté, c'est aussi une liberté de l'historien de l'art qui écrit sur Federer. J'aurais envie d'imaginer le vieux Titien dans la Venise du XVIe siècle quand les traités de l'époque disent qu'il peint avec des pinceaux gros comme des balais de sorcière et qu'il pose la couleur sur la toile. Il y a des grands gestes amples. Il n'y a pas plus ample que le revers à une main. C'est vraiment une forme de lâcher prise par rapport à un revers à deux mains qui est tenu, qui est plus serré, avec plus de puissance. Là, on lâche une main, on fait partir le bras et le bras se retrouve au-delà de la tête et on a le buste complètement ouvert. Et si, par miracle, l'adversaire renvoie la balle, eh ben, c'est sans doute plus compliqué à celui qui a fait le revers à une main de la reprendre.
1: Et ça ferait une très belle composition de toile, évidemment. Absolument. Tous ces mouvements et tous ces gestes que vous décrivez. Valentin Dedon, je disais qu'on allait parler de Monet à Giverny dans un instant. Est-ce que vous diriez que Cantona n'aurait pas été Cantona sans Manchester, comme on pourrait dire que Monet n'aurait pas été Monet sans Giverny?
4: Oui, tout à fait. Il y a un rapport au lieu, une rencontre. C'est une rencontre entre entre ce footballeur et cette ville, ce lieu, ce stade, ce football anglais d'une manière plus générale. Et c'est vrai que ça se matérialise aussi par certains matchs, notamment dans le derby contre Manchester City, où c'est un moment où il rayonne toujours. C'est le club contre lequel il a marqué le plus de buts. Donc dans ces deux demi-villes, ces deux couleurs différentes de la même ville qui s'affrontent, il y a une présence particulière, une aura particulière, ce qui l'a pas empêché aussi de

0: Pas
1: moi, je
0: besoin,
1: regarde
0: merci
1: plus trop le football
0: beaucoup.
1: contemporain, donc
0: Eh ben,
1: je sais pas.
0: on renvoie plutôt vers vos livres. Cantona d'un côté et Federer de l'autre. On met toutes les références sur la page de l'émission sur franceculture.fr. Merci à tous les deux. Il est 8h36, place au fil pop culture de Clémence Imbert.
2: Le fil pop culture. Si vous avez déjà conversé avec une intelligence artificielle, vous avez sans doute remarqué qu'en guise de réponse, ce qu'on obtient souvent, ce sont des informations très organisées, énoncées de manière télégraphique. Pour les structurer, les IA utilisent parfois des émojis, qu'on retrouve ici dans un usage inattendu, mais pas sans précédent. On dit que ces IA sont conversationnelles, mais en guise de conversation, ce qu'elles nous proposent est en réalité une matière hautement typographique. Une IA compose des paragraphes et utilise des éléments de structuration graphique comme des caractères gras, des lignes de séparation, des tirets, des puces, dans l'esprit de ce que l'anglais managérial appelle des « bullet points », des idées clés rédigées dans un style télégraphique et égrenées sous forme de liste. Le « bullet point » doit son nom au fait qu'il est introduit par un symbole typographique qui fait penser à une balle de pistolet. À moins que ce ne soit parce qu'on estime que les idées formulées de cette manière sont plus efficaces qu'elles font mouche. Une bonne présentation doit-elle ressembler à un stand de tir ? Je vous laisse juge de l'analogie. L'imprimerie a hérité des manuscrits médiévaux un certain nombre de signes graphiques utilisés pour structurer l'information, comme le tiret, le pied de mouche, l'astérisque, mais aussi la manicule. Un petit dessin de doigts pointés, généralement vers la droite, utilisé pour indiquer les passages importants. Pendant longtemps, la manicule était l'un des rares symboles typographiques qui soit aussi une image. Cette tradition typographique, les IA conversationnelles sont en train de la bouleverser en ajoutant aux puces traditionnelles des imprimeurs tout le répertoire des émojis. Un exemple. Je demande conseil à ChatGPT pour le programme d'un week-end à Londres. Sa réponse. Émoji drapeau britannique. Jour 1, le Londres iconique. À la ligne, premier bullet point. Émoji château. La tour de Londres, à la ligne, deuxième bullet point, emoji sandwich, un déjeuner rapide, etc. Le tout ponctué de flèches, de doigts pointés, mais aussi d'ampoules allumées pour les conseils rapides, et même de l'emoji basket pour m'expliquer que la meilleure façon de découvrir Londres, c'est à pied. Les emojis animaux, objets, spécialités gastronomiques ont été créés en 2010. Ils sont venus s'ajouter aux visages exprimant différentes émotions qui donnaient leur nom aux emojis. Et dont les linguistes montrent qu'ils servent à compenser l'absence de langage non-verbal dans les messages numériques écrits. Bien entendu, les émojis utilisés par les IA ne fonctionnent pas sur ce registre. Dans ce contexte précis, l'émoji rejoint plutôt, comme on l'a vu, la tradition typographique, les puces, les manicules, mais aussi celle de l'illustration, car ce dont il s'agit au fond, c'est bien d'agrémenter le texte par l'image pour le rendre plus clair et plus attrayant.
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0: Le 5 décembre prochain, nous commémorerons le centenaire de la mort de Claude Monet. Quand on pense à ce peintre, on pense tout de suite impressionnisme. On imagine aussi tout de suite les nymphéas, peintures impressionnantes que l'on peut voir au musée de l'Orangerie à Paris. Et puis un nom revient aussi, celui de Giverny. Monet, Giverny, deux noms inséparables, indémêlables. Et nous avons pris le parti ce matin dans notre flânerie du samedi d'aller découvrir ce qui a tant attiré Monet dans le Giverny de la fin du 19e siècle. Nous voici donc à Giverny, dans le cœur du village, sous la forte chaleur et le soleil de cette fin de mois de mai. Et je vais à la rencontre du directeur général et conservateur en chef du musée des impressionnismes de Giverny, Cyril Siama. Bonjour à vous.
4: Bonjour, bienvenue.
0: Merci de nous accueillir ici. Le musée des impressionnismes, on est juste devant, c'est l'autre arrêt obligatoire après la maison de Monet et ses jardins quand on vient ici. Mais nous, nous n'irons ni dans l'un ni dans l'autre durant cette visite, même si évidemment on invite les auditeurs et auditrices à venir visiter la maison et le musée, Cyril Siama. Mais d'abord, est-ce que c'était ça la question de ce livre que vous publiez qui s'appelle « Le petit Giverny » de Claude Monet ? C'était de comprendre ce qui a tant plu ici à Claude Monet ?
4: Oui, ça m'interrogeait. Je me suis demandé pourquoi ce vadrouilleur, ce voyageur infatigable s'est fixé définitivement à Giverny. Sans doute qu'il l'ignorait lui-même au départ. Il a 43 ans quand il arrive à Giverny. Et il a dû trouver quelque chose de particulier, d'extraordinaire qui lui a fait rester. Et donc, je me suis intéressé à la topographie, au village, à l'histoire des habitants, à l'histoire des collines, des jardins. Et on découvre en fait un Monet assez

0: C'est hésitant, truculent, travailleur, curieux. Et c'est ça qui le rend très humain aussi. Il arrive ici le 29 avril 1883. C'est un artiste qui est très respecté de ses amis peintres, Sisley, Pissarro, Renoir. Très respecté de son marchand, Durand-Ruel. Il a quelques critiques d'art qui le suivent, mais ça marche pas très fort. Il vient juste d'avoir une exposition personnelle qui a été un échec. Et donc, il n'a pas beaucoup de sous. Il a toujours été assez pauvre jusqu'à ce que ça marche dans la fin des années 80. Il vient un peu au-dessus de ses moyens. Et donc, il cherche ici une maison, un lieu calme où il peut venir avec ses deux enfants, sa nouvelle compagne Alice Ochévé, qui a elle-même 6 enfants. Et donc, il faut absolument qu'il trouve un terrain avec un jardin clos de mur pour vivre tranquillement, que ça soit pas loin de Paris. Et puis, il y a peut-être une petite arnaque avec le propriétaire. Il trouve la jolie maison, il dit pas vraiment qu'il est pas très riche. Et il se présente comme un beau bourgeois. Et finalement, il arrive à louer la maison et il va faire emménager toute sa famille ici.
1: On avance, on va visiter Giverny et essayer peut-être aussi de voir où il a peint de nombreux de ses tableaux et qu'est-ce qui a pu l'inspirer dans ces paysages magnifiques qu'on va essayer de faire vivre à nos auditeurs et nos auditrices ensemble, Cyril Siama.
0: Allons-y.
1: Là, on est toujours dans l'enceinte du musée, dans les jardins qui entourent le musée, Cyril Siama. C'est ici qu'il a peint notamment un tableau qu'on a en mémoire, qui s'appelle l'Émeule, c'est ça ?
0: Absolument. En fait, le musée est fondé sur un terrain qui s'appelle le Cloborin, qui était au centre du village, un immense terrain qui était utilisé pour les fenaisons. Il y avait très peu d'arbres. Et Monet passait évidemment tous les jours devant ce terrain. Et un jour, il voit des meules au soleil couchant. Et donc, il décide de peindre ces meules. Et ça lui plaît tellement qu'il va louer le terrain aux fermiers. Et ça va être un déclic pour lui. On est vraiment dans l'hiver 1888-89. Il va décider de faire toute une série. Et c'est vrai que ce terrain est assez magnifique, un peu en pente, avec toute une série de meules. Et donc Monet se mettra en haut du terrain pour avoir un dénivelé sur toute la colline, tout le village. Il faut imaginer que c'est extrêmement vide, hein. Il y a vraiment une rue principale, quelques habitations. En 1883, Giverny, c'est 277 habitants. Ce sont des viticulteurs, des agriculteurs. Il y a 3 moulins, un café. Il y a très peu de vie sociale, finalement. Et donc, c'est quand même très agricole, ça l'est encore de nos jours. Et Monet est assez fasciné par ce terrain qui est très grand, au centre du village. Et donc, il va être totalement inspiré par ces meules.
1: C'est aussi la magie. Encore aujourd'hui, là, on a quitté l'allée principale où il y a évidemment tous les visiteurs et visiteuses qui viennent à Giverny. On est à quelques dizaines de mètres à peine et on est déjà dans la nature, en fait.
0: On est dans la nature, on est dans les coquelicots, on est dans les arbres. C'est un endroit enchanteur et ce qui est merveilleux à Giverny, c'est que c'est un domaine, un territoire qui est resté totalement préservé. Il y a très peu de constructions modernes, le paysage a été classé et il y a un amour en Normandie des jardins qui est extraordinaire. Donc il y a une atmosphère très particulière dans le village. Alors il est un peu hésitant Monet quand il arrive, c'est-à-dire qu'au départ il est content de quitter Poissy parce qu'il n'aimait pas Poissy, où il avait séjourné 14 mois et il trouve le village. Dans le même mois, en juin 1883, il va écrire 2 lettres, une à son marchand, Durand-Ruel, où il dit « Je sens que j'ai fait une sottise d'être ici, j'en suis désespéré ». Et quelques jours plus tard, il écrit à son ami Pissarro, il dit « Je suis enchanté, pays superbe ». Et toute sa vie, il va balancer entre la joie et la tristesse, le doute et la confiance, et va être en proie à des sujets de grande créativité. Il va arriver à faire des séries extraordinaires, et puis parfois il va détruire ses œuvres, détruire ses toiles, les jeter dans la rivière, crever ses œuvres à coups de sabot, parce qu'il dit que c'est un métier impossible, la peinture. Et qu'il ne sait pas comment faire, c'est une torture continuelle, il l'écrit à Berthe Morisot. Donc il faut imaginer cet homme quand même très vif d'esprit, en recherche permanente du motif, et il trouve à Giverny des motifs qui l'inspirent énormément.
1: Et parmi ces motifs, vous avez commencé à le dire, il y a des champs, il y a des rivières, de l'eau, et pour essayer de voir tout ça, vous nous faites grimper, Cyril Siama, sur cette colline.
0: Oui, on va aller grimper sur la colline, avec un paysage extraordinaire.
1: Allons-y.
0: Ça grimpe, on a déjà les papillons. Orties, attention.
1: Alors les orties, c'est bon pour la circulation.
0: Et donc ce que vous voyez, par exemple, ça c'est des orchidées sauvages assez rares, les violettes. Ça va ?
1: Très bien.
0: Bon, vous voyez, c'est très sauvage. C'est inaccessible au public.
1: C'est magnifique ces orchidées sauvages.
0: Ah, c'est très joli.
1: Je ne sais pas du tout.
0: Alors parfois on a les chevreuils, parfois on a les sangliers, les renards.
1: On commence à voir le paysage en prenant de la hauteur.
0: Voilà. Beaucoup de

0: papillons, de fleurs.
1: On est très au calme.
0: Ouais, on a une vue qui est très spectaculaire. D'accord.
1: Vous aviez pas menti, ça grimpe bien.
2: Et c'est beau.
1: C'est très beau. On a la chance de pouvoir voir effectivement ce paysage. Qu'est-ce qu'on voit d'abord, Cyril Siama ?
3: On voit une immense plaine bordée d'arbres et des collines très imposantes en face, sur des kilomètres. Quand on regarde, on voit la Seine qui est juste en face de nous. On voit d'ailleurs 6 arbres qui sont plantés beaucoup plus bas, des petits saules, et ce qu'on appelle la plage de Giverny. Et puis en face, il y a le train qui passe. C'est la voie de chemin de fer que Monet a empruntée, avec un zigzag d'arbres au milieu des champs. Et là, on devine que c'est l'Epte.
1: L'Epte, c'est une rivière qui se jette ensuite dans la Seine, c'est ça ?
3: Oui, c'est une rivière qui délimite la Normandie de l'Île-de-France, qui est un petit cours d'eau, hein, qui serpente en deux endroits à Giverny, et que Monet a détourné pour créer son bassin en infer. C'est très important puisque c'est aussi au bord de l'Epte que poussent les peupliers que Monet a tellement peints. Et évidemment, ça développe aussi une faune extraordinaire. Et puis, le paysage a un tout petit peu changé avec les crues de la Seine. On a changé un peu le cours de la Seine. Donc, il y avait plusieurs îles. Et Monet avait lui-même acheté une île qu'on appelait l'île aux orties. Cette île, il l'a aménagée pour y faire construire un hangar à bateaux où il pouvait à la fois mettre son bateau atelier sur lequel il peignait et aussi ses toiles, puisqu'il a eu plein de problèmes quand il est arrivé à Giverny avec son bateau. Les villageois lui ont fait, disons, des petites blagues et lui ont coupé régulièrement les amarres.
1: Ça, c'est important parce que tout à l'heure, on se demandait, quand on était au centre du village plus bas, pourquoi est-ce que Claude Monet s'installe ici ? Alors, il y a des raisons familiales, mais il y a aussi cette présence de l'eau qui est importante, et notamment de la Seine. Vous écrivez dans votre livre « Du Havre à Giverny, de l'océan Atlantique à la Seine, de la Méditerranée à l'Epte, de la Tamise à l'Escaut, il aura toute sa vie fréquenté les rivages, les bords de rivières et les côtes maritimes. » Et vous le citez, « La Seine, je l'ai peinte pendant toute ma vie, à toute heure, en toute saison, depuis Paris jusqu'à la mer. »
3: Oui, alors il est né à Paris un peu par hasard, mais il a vécu au Havre, et donc sa jeunesse, elle est au Havre, et impression, c'est le bassin du Havre. Donc c'est aussi un bon navigateur, c'est un bon plongeur, il adore nager, il a des souvenirs qui racontent qu'il nageait très bien dans la Seine et dans l'Epte. Et donc pour lui, c'est important de vivre au bord de l'eau. Alors c'est pas un pêcheur, mais il adore regarder l'eau, à tel point qu'il se construit un bassin d'eau, qui est pas très grand d'ailleurs. Et il a besoin de regarder l'eau pour peindre, pour respirer, pour... s'aérer, il est fasciné par l'eau, c'est une attirance pour cet élément aquatique qui lui permet aussi de peindre le ciel.
1: Tout ce que vous avez cité, tout ce que vous venez d'écrire, les champs, les peupliers, les ruisseaux, la variété aussi de ce paysage, c'est quand on ferme les yeux et qu'on pense aux peintures de Monet, ces motifs, ce qu'il va évidemment coucher sur la toile, avec l'idée de travailler dehors, puisque c'est aussi pour ça qu'il vient ici, il travaille sur son atelier bateau, mais il travaille dans les champs, il travaille dehors. Qu'est-ce que, dans l'histoire de l'art aussi, ça apporte de nouveau ? Vous avez parlé d'impression soleil-levant, mais qu'est-ce que lui, il apporte à partir de ces années 1883 ?
3: Alors, il y a une chose qui est très important à dire, c'est que Monet, c'est pas le premier à avoir peint en plein air. Il y a toute une tradition française et anglaise de peindre en plein air. On pense à Daubigny, on pense à Corot, à toute l'école de Fontainebleau des années 1840-1850. Et Monet, en revanche, il va continuer cette tradition. Ce qui va révolutionner dans l'art, c'est la manière dont il ressent les choses. C'est-à-dire qu'il ne va pas peindre un paysage comme une topographie exacte, il va la peindre comme un ressenti personnel, comme une sensation, avec des variations lumineuses qui correspondent à son ressenti à lui, qui devient totalement universel. Donc impression soleil levant, c'est un soleil qui se lève très tôt le matin. Sur le Havre, on voit quelques petites embarcations. On devine à peine ce que c'est. On voit surtout ce soleil magnifique. Et donc, il ne sait pas comment l'intituler, ce tableau, la petite vie impression. Bon, ça a fait un scandale énorme parce que le tableau paraît totalement inachevé. Mais toute la peinture de Monet est inachevée. Il a beaucoup de mal à définir le fini. Il considère qu'une peinture n'est jamais achevée. Et il retravaille sans cesse ses tableaux. On lui demande « Est-ce que vous peignez en atelier ?» Il a dit « Non, mon atelier, j'en ai jamais eu. Mon atelier, c'est la nature. » Mais ça, c'est un mot d'artiste, puisqu'en réalité, Monet dessine des esquisses, revient sur le site, commence à faire une autre esquisse, il revient avec ses différentes variations, puisqu'il y a plusieurs œuvres en même temps, et il le termine en atelier. Peut-être qu'il revient sur le site pour avoir une autre sensation, une autre impression. Mais évidemment, Monet ne finit pas son tableau in situ. c'est un travailleur acharné, il va chercher la perfection, donc ça se finit aussi dans

0: son atelier.
1: Avec des tableaux, on les voit d'ailleurs, hein, au musée des impressionnismes, qui ont parfois exactement le même cadrage, si on prend un terme de photographie. Mais qu'est-ce qui change? Le moment de la journée où il le peint, l'effet de la lumière, justement, sur cette nature?
0: Il faut imaginer Monet avec sa carriole, sa famille qui est là pour le suivre pour des randonnées, hein, pour des promenades champêtres, et mis à 4 ou 5 toiles en même temps qu'il peint. Et donc, selon la variation lumineuse, il va donner une atmosphère différente. C'est un homme qui se lève tôt le matin, qui travaille énormément, qui peint sous la pluie, le vent, le nuage, la neige. Et donc, il n'a pas peur de ça, des éléments. Il considère que c'est fait partie de la vie. Et c'est vrai qu'il se couche tôt, puisqu'il considère qu'une fois qu'il fait nuit, il n'a plus rien à peindre. Il déteste peindre sous la lumière antinaturelle. Donc, que ce soit des bougies ou que ce soit la lumière électrique plus tard. C'est pas les nabis, hein, c'est pas Bonnard et Vuillard. Et donc, il a une recherche de la lumière qui est permanente et l'eau lui permet ça. De même que toutes les variations de vert qu'on vous admire ici, du vert foncé au vert clair, du jaune, presque du noir. C'est assez fascinant de se dire que ce paysage-là, bah, Monet l'a vu et a réussi à en traduire quelques traits qui sont encore universels.
1: Un tout petit mot, Cyril Sama, sur Giverny, qui est vraiment au contrebas de cette colline où on est, mais il va marcher dans tous ces endroits, tous ces autres villages qui sont autour de nous. Est-ce qu'on en dit un mot?
0: Oui, alors Giverny, c'est une rue principale d'environ 2 km, avec quelques hameaux, quelques bourgs ensemble de maisons. Mais Monet va aller découvrir les environs, bien évidemment, avec son bateau. Il va aller à Bennecourt, il va aller à Bonnières, mais il va aussi peindre Vernon, il va aller jusqu'à Poissy. Et ce qui est assez fascinant, c'est voir que Monet est parti d'un motif très très large. Les environs de Giverny, falaises du bout du village, Gagny, Bonnières. Ensuite, il va avoir les coquelicots, les meules, les peupliers, l'Epte, la Seine. Il va commencer à bien comprendre le village et puis il va commencer à construire son jardin, planter des fleurs, abattre quelques arbres, c'est un verger. Et il va se concentrer de plus en plus sur les fleurs, même si c'est un motif qui l'intéressait depuis le début. C'est un très bon jardinier. Et puis son ami intime, c'est quand même Caillebotte. Et Caillebotte, avec lui, ils vont échanger des trucs de jardinier, des bulbes, des recettes horticoles. Et donc Monet va se passionner de plus en plus pour un petit jardin, son jardin du pressoir. Et ensuite, il va créer son bassin en nymphéa. Finalement, il va abandonner un petit peu Giverny et va se concentrer sur son jardin, son bassin en nymphéa. C'est-à-dire que ça va être une obsession. Mais il ne faut pas oublier qu'il va sans cesse voyager. Il ira ensuite à Venise, en Angleterre.
1: On va redescendre dans le village, aller du côté de l'ancienne gare, puisqu'on se demande ce matin ce que Giverny a offert à Monet. On va s'interroger aussi sur ce que Monet a offert à Giverny.
0: Beaucoup de choses.
1: Donc on est revenu, Cyril Sama, dans l'allée principale de ce village, qui est une allée piétonne d'ailleurs. On passe devant la maison Monet, les jardins qui sont juste derrière, et le flux de visiteurs que l'on croise évidemment.
0: Avec un paysage qui n'a pas changé depuis Monet en fait. C'est la même ferme, les mêmes maisons, avec quelques glaciers, quelques restaurants. Et c'est ça qui est très authentique à Giverny, c'est qu'on retrouve des sensations que Monet avait déjà. Et donc il y a quelque chose de très, très sincère en fait dans ce village. C'est assez émouvant de se dire que cette rue, Monet l'a foulée tous les jours et qu'il pouvait voir les mêmes voisins tous les jours, dans la même maison. Donc c'est quelque chose qui est assez rare en fait, de garder l'authenticité d'un village. Donc, et ce qui est intéressant, c'est que Monet n'a pas peint d'animaux. Il a peint des paysages sans habitants, on ne voit pas les agriculteurs. On ne voit pas le curé, on ne voit pas le maire, on ne voit pas le prêtre, on ne voit pas les moutons.
1: Comment ça s'explique?
0: Je pense qu'il a voulu peindre un paysage universel, un paysage presque immobile, qui varie avec la lumière, mais en tout cas intemporel. On ne peut pas distinguer si on est en 1850 ou en 1900.
1: Et on ne voit pas l'arrivée de la modernité non plus.
0: Non, il a enlevé toutes les machines agricoles, on ne voit pas de voitures, alors que lui-même adorait les voitures, il allait voir des courses d'automobiles à Gaillon. Évidemment, le train, il a assez peu peint à Giverny, même si on le voit passer. Et donc, il a une vision qui est très universelle, en fait. Et c'est ce qui plaît encore de nos jours, je pense, de la part des visiteurs. C'est de se retrouver dans des tableaux qu'on imagine très vivants, en fait, très, très actuels. Voilà, c'est l'ancienne gare.
1: Il y a encore le panneau.
0: Un panneau.
1: Traditionnel à poser sur les gares. Dès qu'on quitte la route, on retrouve le calme absolu.
0: Voilà, les oiseaux, les poissons, les hérons, les saules. Et on retrouve

0: vraiment des tableaux que Monet a peints, en fait, au fil de l'eau. C'est vrai que quand on regarde la perspective, c'est absolument sublime, avec toute cette eau qui coule. Pas d'embarcation, vous voyez, c'est très paisible. On voit que les libellules, là, c'est assez fantastique.
1: Et puisqu'on est au bord de l'Ept et juste à côté de l'ancienne gare, peut-être un dernier mot sur le rôle du chemin de fer, qui est, dans la vie personnelle de Claude Monet, très important, et qui a aussi permis à Giverny d'accueillir d'autres grands noms grâce aux invitations de Claude Monet.
0: Alors Monet, c'est quelqu'un qui aime accueillir les gens. Il est sélectif. Au début, quand il arrive dans le village, il va ouvrir beaucoup sa porte. Puis à un moment donné, il va y avoir un peu trop de monde qui vient le voir. Et puis en 87, les Américains vont arriver. Une colonie d'artistes américains, peut-être intéressés par la renommée de Monet, mais aussi par le village. Et donc Monet va voir ça d'un œil un peu curieux au départ, mais ils vont être de plus en plus pressants. Donc il va prendre ses distances avec les Américains, il va fermer sa porte, mais il y a beaucoup de gens qui vont venir le voir. Et donc parmi les grands visiteurs, il y a évidemment Gustave Geoffroy, son premier biographe, il y a Octave Mirbeau, mais il y a aussi Durand Ruel, il y a Renoir qui vient, il y a Sisley, il y a Caillebotte, et puis il y a Berthe Morisot qui vient, il y a Stéphane Mallarmé qui vient. Et il y a une anecdote assez savoureuse, c'est avec Mallarmé, Monet devait faire une estampe pour un de ses poèmes. Il a un peu hésité, et finalement Mallarmé n'en a pas pris ombrage, mais il est venu quand même voir Monet, et Monet s'est dû se sentir un peu coupable. Il lui a proposé de choisir n'importe quelle œuvre dans son atelier, ce qui est extraordinaire. Et Mallarmé choisit un tableau qui représente le train du chemin de fer entre Giverny et Paris dans la courbe. Il est tellement fasciné par ce tableau qu'il va tenir ce tableau sur ses genoux pendant tout le chemin de fer jusqu'à Mantes, et il va revenir, il va écrire une lettre en disant à Berthe Morisot: c'est quelque chose dont je suis heureux, c'est de vivre à la même époque que Claude Monet. Et ce tableau, il représente vraiment la modernité, le voyage, la vitesse, mais aussi la Normandie. Et donc, c'est essentiel pour Monet de pouvoir voyager, de prendre le train, d'aller une fois par mois à Paris grâce au train, et puis d'aller évidemment au bord de mer. Il va très régulièrement à Étretat ou à Pourville grâce au train.
1: Il a peint la gare Saint-Lazare, il a peint la cathédrale de Rouen, il a peint Le Havre aussi, et également, effectivement, Giverny et Vernon. Puisque c'est à présent la gare pour venir jusqu'ici aujourd'hui, c'est de s'arrêter à Vernon et de venir ensuite en navette jusqu'à Giverny.
0: Absolument, et quand on arrive à Vernon, on retrouve le même paysage que Monet a vu, avec les mêmes champs, la même collégiale. Donc c'est quelque chose qui est vraiment du domaine de l'expérience.
1: Merci beaucoup Cyril Siama d'avoir fait cette visite avec nous. Merci infiniment.
0: Merci beaucoup.
1: Le Petit Giverny de Claude Monet, dirigé par notre invité Cyril Siama, livre publié aux éditions Flammarion. Et puis je rappelle l'exposition Avant les Nymphéas, Monet découvre Giverny, 1883-1890, qui se tient jusqu'au 5 juillet au Musée des Impressionnismes de Giverny. Les matins du samedi sont une aventure collective. Je remercie pour la programmation et la préparation Margot Leridon et Victoria Géraud-Velmont. Un grand merci à toutes les deux. Un grand merci également à Jean-Christophe Francis à la réalisation et à la technique. Ce matin, c'était Nicolas Roulet. Le journal dans un instant.
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1: Vous écoutez France Culture, merci d'être avec nous, il est 9h. On ne se quitte pas sans un nouveau rendez-vous avec l'actualité de ce samedi 30 mai. Votre journal, Marie-Hélène Duvigneau, bonne journée.
7: Bonne journée Nicolas, bonjour à tous. La mort d'Edgar Morin, le sociologue et philosophe, avait 104 ans, figure majeure de la vie intellectuelle française. Il a marqué plusieurs générations. Et puis, fermeture définitive des magasins Minelli. Aujourd'hui, l'enseigne qui perd des clients pâtit aussi du prix des loyers. Le philosophe et sociologue Edgar Morin est mort, on l'a appris il y a un peu plus d'une heure. Il avait 104 ans, auteur de plus d'une soixantaine d'ouvrages, c'était un penseur de la complexité. Il avait mené entre autres des réflexions sur la mondialisation et s'était engagé

0: dans le combat écologique. Retour sur la vie et l'œuvre de l'un des derniers grands témoins des vicissitudes du XXe siècle avec vous, Éric Chavroux.
1: Edgar Naoum, dit Edgar Morin, se définissait sur notre antenne comme un anthropologue humanologue. Né à Paris le 8 juillet 1921 de parents juifs originaires de Salonique, fils unique et orphelin de mère à 10 ans, il trouva enfant comme refuge le cinéma, la chanson et la lecture. Dès la guerre d'Espagne, celui qui a grandi au son du vieux castillan s'engage pour les républicains, attiré par l'extrême gauche. Résistant, il entre au Parti communiste en 1941, avant d'en être exclu 10 ans plus tard, rejetant les staliniens. Il vient alors d'entrer au CNRS, grâce notamment à Merleau-Ponty, et fait partie du Centre d'études sociologiques. Opposant à la guerre d'Algérie, il lance plusieurs revues, comme en 1960 la Revue française de sociologie. Il s'intéressera très vite à l'étude des pratiques culturelles, inventant le mot « yéyé » et signe en 1961 avec Jean Rouch « Chronique d'un été, manifeste d'un cinéma vérité » tourné dans les rues de Paris. Son étude de la commune bretonne de Plozévet est l'un des premiers essais d'ethnologie dans la société française contemporaine.
0: Edgar Morin partit aussi enseigner alors dans les années 60, 2 années durant, en Amérique latine, Eric.
1: Oui, à Santiago du Chili, et c'est ensuite que ce touche-à-tout trop trivial, selon ses détracteurs, développera la pensée complexe au sens de ce qui est tissé ensemble. Formulée dans son livre « Science et conscience » en 1982, elle le fera rayonner dans le monde entier, docteur honoris causa d'une vingtaine d'universités, sans être doctrinaire d'après ses fidèles. Après son œuvre majeure, « La méthode », publiée entre 1977 et 2004, il avait aussi investi le réseau social X, suivi par plus de 210 000 abonnés. Il aimait y glisser ses pensées, comme encore récemment un hommage à Lionel Jospin. À notre micro, Edgar Morin avait appelé à penser à cette terre patrie dont nous sommes les enfants, tous. Nous devons la défendre, insistait l'écologiste, dont une idée capitale était aussi de vivre poétiquement.
0: Et vous pouvez découvrir en une de notre site de très nombreux entretiens avec Edgar Morin, notamment une série audio intitulée « Edgar Morin, l'éternel insurgé ». 11 morts hier dans la région de Tyr au sud-Liban, au moment où les deux pays tenaient à Washington des discussions militaires jugées constructives par les États-Unis. Le premier ministre israélien Benjamin Netanyahou affirmait que son armée avait progressé encore plus en profondeur au Liban, parallèlement à ses frappes intensives. Pas d'accord avec l'Iran si les lignes rouges de Donald Trump ne sont pas satisfaites, c'est ce qu'affirme la Maison-Blanche à l'issue de la réunion organisée hier par le président américain qui devait à cette occasion prendre une décision finale, mais pour l'instant toujours pas d'annonce. Pour Donald Trump, l'Iran doit accepter de ne jamais avoir d'armes nucléaires, d'ouvrir immédiatement le détroit d'Ormuz et s'engager à le déminer. Premier meeting de campagne à Paris aujourd'hui pour Gabriel Attal. Après sa déclaration de candidature à la présidentielle dans l'Aveyron, l'ancien Premier ministre réunit ses soutiens au parc des expositions en début d'après-midi sur fond de compétition interne au bloc central avec Édouard Philippe et de doute sur sa capacité à rassembler tout Renaissance derrière sa candidature. Visé par des enquêtes pour viol, Patrick Bruel annule tous ses concerts jusqu'à l'automne et se retire des Enfoirés. Nous ne souhaitons en aucun cas exposer les organisateurs et le public à un climat de tension, écrit la société de production du chanteur et comédien dans un communiqué. Fermeture définitive des boutiques Minelli. Aujourd'hui, l'entreprise qui emploie 86 salariés avait été placée en redressement judiciaire en mars dernier et les offres de reprise n'étaient que très partielles. Une ou deux boutiques sur les 21 de la marque. Ces dernières années, c'est une grande partie du secteur du commerce qui est en difficulté, en cause notamment l'explosion du coût de l'énergie et la baisse du nombre de clients, mais aussi le prix des loyers qui augmente chaque année, Edouard Barbé.
2: Les mètres carrés coûtent de plus en plus cher pour les commerces de centre-ville. Selon l'Observatoire de la Fédération Nationale de l'Habillement, pour 12% des commerçants, leur loyer a augmenté de plus de 6% en un an entre 2023 et 2024. Des hausses basées sur des indices dont l'ICC, l'indice du coût de la construction. Il est calculé en fonction notamment du prix des matériaux pour construire des bâtiments. Donc il fluctue beaucoup, surtout quand les crises internationales impactent le prix des matières premières. Dans ce cas, les loyers loyers peuvent exploser, et cela même dans les petites villes. C'est le cas pour Pascal Martinski, il est élu à la Chambre de commerce de l'Essonne et tient une boutique de chaussures à Dourdan, au sud de Paris.
3: Mon loyer a augmenté de près de 20% en 5 ans. Ça devient une charge aujourd'hui qui devient presque insupportable. Nous sommes à Dourdan, ville de 11 000 habitants. Le prix au mètre carré est sensiblement le même qu'à Paris, sauf que je n'ai pas le volume d'affaires d'un magasin parisien.
2: Un loyer d'autant plus cher qu'il faut beaucoup d'espace pour les magasins qui vendent des chaussures comme le sien ou comme Minelli.
3: La chaussure, c'est quelque chose qui nécessite beaucoup de stock, en volume qui est très important, et donc ça veut dire qu'il faut des réserves qui sont très conséquentes.
2: Pascal Martinski est bloqué car il ne peut pas augmenter ses prix.
3: On ne peut pas reporter des augmentations sur les prix de vente que l'on pratique. Un client qui comparerait le prix d'une basket chez moi qui vaut 100 euros sur le site, si je la vendais 110 ou 115, considérerait que je suis trop cher.
2: Face à ces hausses, fin mars, une proposition de loi a été débattue au Sénat pour lancer une expérimentation. Le but, encadrer les loyers commerciaux. Mais le texte a été rejeté face à l'opposition de la droite et du centre.
0: Le temps aujourd'hui, seuls les départements d'Île-de-France sont encore en vigilance orange canicule. Il fera 35 degrés cet après-midi à Paris, 34 à Lyon et 31 à Toulouse. Température plus fraîche près de l'océan. Et puis, des orages attendus des pays de la Loire au Grand Est et sur le sud des Alpes. 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Prochain journal à midi et demi. Très bonne journée.
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0: L'opération militaire spéciale lancée par Vladimir Poutine le 24 février 2022 devait renverser en quelques jours le gouvernement néo-nazi de Kiev. Nous sommes le 30 mai 2026. La guerre en Ukraine est d'ores et déjà plus longue que la Première Guerre mondiale et on n'en voit pas la fin. Elle continue à faire l'actualité, mais c'est pour les conflits au Moyen-Orient qu'on retient son souffle. L'Ukraine, volens nolens, on s'y est habitué. L'Ukraine, c'est devenu le train-train. J'ai souhaité réagir à cet engourdissement de l'attention en invitant aujourd'hui l'historienne Galia Ackermann et l'ancien ministre des Affaires étrangères, Hubert Védrine. Je voudrais d'abord leur demander si cette terrible guerre pouvait être évitée ou si Poutine étant Poutine et la Russie, elle était inéluctable. Galia Ackermann.
1: Je pense que cette guerre peut-être aurait pu être évitée, mais il y a eu beaucoup de circonstances quand l'Occident n'a pas réagi comme il fallait. La Russie a commencé à moderniser son armée et produire aussi des quantités importantes de toutes sortes d'équipements, en particulier d'avions d'ailleurs, à partir de 2003. Ça, ce n'est pas un palier en soi. Mais pour moi, le premier palier, quand l'Occident n'a pas réagi comme il fallait, c'est même pas après ce fameux discours de Munich de 2007, mais...
0: De Poutine.
1: De Poutine, bien sûr. Mais surtout quand l'Ukraine et la Géorgie n'ont pas été admises à la première étape de l'adhésion à l'OTAN, ce qu'on appelle MAP, en mai 2008, parce qu'il ne fallait pas déranger la Russie, la France et l'Allemagne, et aussi je crois les Pays-Bas étaient contre. Donc ça a beaucoup découragé les Ukrainiens et les Géorgiens, mais surtout je pense que ça a encouragé Poutine à ce qui a été préliminaire à la guerre contre l'Ukraine, à savoir la guerre contre la Géorgie. Là, la Russie s'en est très bien tirée en mettant sous son contrôle deux petites républiques sionistes représentant 20% du territoire géorgien et en sapant ainsi l'autorité président géorgien Mikhail Saakashvili, qui a perdu les élections 2 ans plus tard. Il n'y avait pas de sanctions. Les États-Unis n'ont pas menacé la Russie, ne sont pas intervenus, c'est-à-dire que cette agression est restée totalement impunie. Ensuite, bien sûr, le Maïdan, l'annexion de la Crimée et Donbass.
0: Maïdan, c'était la grande révolte populaire, c'est ça?
1: La grande révolte populaire en réponse au refus de Yanukovych sous pression russe de ne pas adhérer au partenariat oriental de l'Ukraine. Je pense que Poutine n'était pas nécessairement prêt à faire la guerre contre l'Ukraine, mais il pensait la soumettre. En fait, l'idée était de remettre l'Ukraine dans le giron russe. Dans ce sens, la victoire de Yanukovych sur le Viktor Yushchenko en 2010 a été très importante. Il a quand même beaucoup affaibli l'Ukraine pendant ces années-là, a renforcé les liens avec la Russie, a renforcé les liens entre les services secrets, les forces spéciales, etc. Et donc, si le Maïdan, la révolte populaire n'avait pas eu lieu, peut-être l'Ukraine serait déjà russe. Donc, si vous voulez, en Crimée, en 2014, ils ont profité de la situation, ont pris la Crimée presque sans coup de feu. Mais il faut dire, je l'ai bien exploré dans mon autre livre, Le Régiment Immortel, que la propagande russe en Crimée a été systématique plusieurs années avant l'annexion. Donc, si vous voulez, il y avait cet enchaînement, c'est que ensuite, après l'annexion de la Crimée, les séparatistes qui ont surgi dans une partie de l'Ukraine ont commencé à se battre, ont commencé des hostilités. Assez rapidement, l'armée ukrainienne était sur le point de les maîtriser et c'est à ce moment-là que la Russie est intervenue en 2014. Donc, si vous voulez, la guerre a pu être évitée si, à chaque fois, les signes de l'Occident et la défense de l'Occident avaient été beaucoup plus fortes qu'elles ne l'ont été.
0: Voilà. Très bien. Donc, j'imagine que votre généalogie, Hubert Verdrine, n'est pas tout à fait la même. Donc, je vous repose la même question.
2: En réalité, je ne suis pas forcément en désaccord avec ce que vient de dire Mme Ackermann, mais je démarre plus avant, en fait. Mais sur la période en question, je le dirais avec des mots un peu différents, mais je n'ai pas de désaccord frontal sur la chronologie qui est la vôtre à partir de 2003, choses comme ça. Je fais partie de la minorité de réalistes, entre guillemets, américains, bien avant Trump. Des gens qui ne sont pas du tout des amis de Poutine, même pas des amis de la Russie. Des gens qui avaient combattu l'URSS toute leur vie et qui ont dit pendant les 10 à 12 premières années après la fin de l'URSS et l'arrivée de la Russie que la politique américaine était très mauvaise et qu'il fallait faire autrement. De ne pas avoir cette espèce de désinvolture olympienne, disons on a gagné, après tout on s'en fiche, etc. Donc je suis de l'avis de Kissinger, de Brzezinski qui était pour une fois d'accord sur cette question d'une traîne indépendante mais neutre avec des garanties mutuelles, etc. C'est des débats de l'époque de Yeltsin. Et j'ai tout à fait en tête les 20, 30, 40, 50 hauts responsables américains, anciens généraux, anciens ambassadeurs, anciens ministres, qui disaient à Clinton, il ne faut pas élargir l'OTAN. Évidemment, la Pologne et les autres demandaient à entrer dans l'OTAN, ça c'est clair, ça. Mais il y a eu tout un espèce de débat, une période où Clinton n'était d'ailleurs pas convaincu de l'intérêt d'élargir, puisque Gorbatchev, avant la fin, avait dissous le pacte de Varsovie. Donc il y a une période, disons, d'une grosse dizaine d'années, enfin un peu plus, 10-12 années, où je pense réellement, mais je ne peux pas le prouver, bien sûr, parce que ce n'est pas du tout ce qui a été fait, qu'une politique réaliste, mais au bon sens du terme, réaliste, assez dure, assez efficace, avec indépendance de l'Ukraine, statut spécial pour la Crimée, des accords de sécurité à la Kissinger, pas du tout par amour de la Russie, au contraire, pour bâtir une sorte de système de contrôle, en sachant très bien qu'une partie des Russes était obsédée par le fait qu'il y avait 25 millions, je crois, de russophones en dehors de la Russie après. Bref, tout le monde aura compris ce que je veux dire, qui n'est pas le contraire de ce que vous avez dit sur la période d'après. Donc je pense que, oui, ça aurait pu être géré autrement. S'il y avait une vraie politique réaliste, pas au sens où on caricature le réalisme dans les médias contemporains, mais au sens du réalisme efficace, classique, historique, kissingerien, et qu'on aurait réussi à contenir mieux, en tout cas, l'obsession nationaliste russe, etc.,
0: mais quand
2: qui
0: même
2: s'est développée par la suite. Je ne suis pas en contradiction frontale, c'est un débat chronologique en quelque sorte.
0: Oui, mais
2: je reconnais qu'il ne va pas le démontrer, parce que le réalisme n'a pas échoué, il n'a pas été mis en œuvre.
0: Il n'a pas été mis en œuvre, d'accord, mais je vois quand même une divergence assez forte, parce que Galia Ackermann insiste quand même sur l'absence

0: l'absence de réaction de l'Europe, de l'Occident en général,
1: après,
0: on peut même parler de lâcheté. Alors que vous, Hubert Védrine, vous mettez en cause, notamment dans votre nouveau dictionnaire amoureux de la géopolitique, l'arrogance de l'Occident. Vous citez effectivement Kissinger. On n'a fait aucun effort sérieux pour associer la Russie à une nouvelle architecture de sécurité en Europe. Mais vous dites, les Européens ont péché par arrogance, manque de précaution et légèreté, et donc imprudence, précisément en ne concluant pas des accords avec la Russie. Donc arrogance ou lâcheté, ce n'est pas tout à fait la même chose, notamment pour ce qui concerne l'entrée dans l'OTAN. C'est-à-dire, Galia Ackermann, vous dites qu'une occasion a été manquée et que si, effectivement, l'Ukraine avait été admise, ça aurait peut-être retenu Poutine. Et vous semblez affirmer le contraire, parce que pour Poutine, c'est un casus belli, en fait, selon vous, l'entrée dans l'OTAN de l'Ukraine et des... Voilà, donc il me semble qu'il y a là une vraie divergence, Galia Ackermann.
2: Je pense que, généralement, le camp des réalistes auquel je pense avec tout mon respect appartient Hubert Védrine pense qu'il y a quand même des puissances qui décident et il y a des autres nations qui en quelque sorte subissent. Quand on dit que ça doit être décidé entre les États-Unis et la Russie qui rentre et qui ne rentre pas dans l'OTAN, cela veut dire qu'on néglige complètement la volonté des peuples de l'Europe centrale et de l'Europe orientale de rejoindre le bloc qui leur semble le meilleur garant contre la possible agression du côté russe. Parce que on sait très bien, Poutine, en fait, a parlé très tôt dans sa carrière de l'immense plus grande tragédie du XXe siècle, ce qui bien sûr est ridicule vu quelle tragédie ont traversé le XXe siècle, que donc c'était l'éclatement de l'Union soviétique. Il a bu dès son arrivée au Kremlin à la santé de Staline, c'est-à-dire les peuples qui ont réellement vécu sous la férule russe, savait très bien ce qu'il voulait. Et je ne comprends pas au nom de quoi l'OTAN aurait pu négliger cette volonté. Voilà, donc, je réagis sur un autre point dans ce qu'a dit M. Védrine. Je pense que la grande erreur de l'Occident, si on parle des années fin Gorbatchev et surtout années Eltsine, était ne pas réellement contribuer à la démocratisation de la Russie. Et là, je pense que M. Védrine, vous serez plutôt d'accord avec moi, parce que ce qu'on appelle Golden Boys de Chicago, c'est-à-dire des économistes qui sont afflués en masse, ils pensaient que c'est le marché qui allait tout régler et qu'il fallait simplement tout privatiser, donner libre cours à l'entreprise, en quelque sorte, et les problèmes se résoudront d'eux-mêmes. Or, ce que la Russie d'Eltsine a construit, c'est, en effet, il y avait une très grande liberté de la presse, il y avait une grande liberté de parole, il y avait une condamnation du communisme et du stalinisme en particulier. Tout cela est très bien, mais ils n'ont pas construit les institutions littéralement propre à la démocratie, avec une réelle séparation des pouvoirs, etc. Et moi, je pense que la grande erreur de l'Occident a été de ne pas accompagner réellement et de ne pas insister sur ce point quand les Russes, dans les premières années très difficiles après l'éclatement de l'Union soviétique, auraient été sensibles à ces thèmes-là.
1: Alors, je pense que le mot Occident n'est pas adapté pour définir la période dont on parle tous les deux, là, parce que ce sont des décisions américaines, fondamentalement. D'ailleurs, c'est des controverses américaines. Les controverses dont je parle, c'est entre Américains. Les gens qui défendaient ces positions avant Poutine, on est concentré sur Poutine parce que c'est un personnage effrayant, mais Eltsine avait beaucoup les mêmes positions. Il disait à Clinton, si tu élargis l'OTAN, il savait bien que c'est Clinton qui décidait à la fin. Même si les Polonais le souhaitaient, les Baltes le souhaitaient, etc. Il dit, si tu élargis le temps, je ne réponds plus de rien. Bon, donc c'est un débat entre Américains.

0: Tiens, d'ailleurs, le débat continue. Ça se voit moins parce que Trump dit des choses extravagantes qui masquent un peu le débat, mais il y a un débat aux États-Unis sur est-ce qu'on n'a pas eu une politique complètement absurde à ce moment-là. Alors, je suis tout à fait d'accord avec vous pour dire que si les États-Unis avaient conclu que pour des tas de raisons d'équilibre qui signaient rien et de négociations, l'élargissement de l'OTAN n'était pas la bonne solution, il fallait trouver autre chose. Mais se borner à dire on ne va pas élargir l'OTAN et ne rien faire, en fait. Comme on l'a vu dans le sommet de l'OTAN à Bucarest, si je ne me trompe pas, où il y a une, disons, demande américaine de George W. d'accepter le principe de l'Ukraine dans l'OTAN. La France et l'Allemagne à l'époque disent non. Et on s'arrête là et on donne le plus mauvais des messages, quelle que soit la position, parce qu'on dit l'Ukraine a vocation à entrer dans l'OTAN, mais pas maintenant. Donc le message pour Poutine, c'est dépêchez-vous, en quelque sorte, quel que soit le point de vue. Mais moi, je pense, de façon kissingerienne, mais encore une fois, c'est pas du tout normalement quelque chose de négatif. Je pense qu'il fallait organiser autrement cette relation avant que ces questions se posent, donc je suis dans ma décennie d'avant, et qu'on aurait peut-être pu contenir les pulsions russes d'après. Alors, on n'est pas sûr, mais il y a plein de dirigeants dans le monde qui ont des pulsions effrayantes en termes ethniques, nationalistes, de revanche, etc. Ils n'arrivent pas tous à le mettre en œuvre. Donc je pense qu'il aurait pu y avoir un système qui aurait contenu ça. Donc il n'y a pas de désaccord frontal, mais le débat porte essentiellement sur les Américains. Les Américains entre eux, ils pensent que c'est un débat entre eux, en fait. Et ils considèrent comme secondaire, c'est peut-être vexant pour nous, mais les débats entre nous, Français, les Allemands, les Polonais ou les opposants russes, c'est secondaire pour eux. Et ma formule pour désigner l'Amérique de cette période qui, à mon avis, n'a pas mené à la bonne politique, c'est je parle de désinvolture olympienne.
1: Ah oui, c'est
0: arrogance olympienne.
1: Ouais, ouais.
0: C'est, on a gagné, l'histoire est finie, vous vous rappelez Fukuyama et compagnie, et donc on s'en fiche un peu de tout ça. Alors qu'il fallait une politique assez dure, mais très intelligente. Dans cette période qui n'a pas eu lieu.
1: Et on est
0: les victimes de ça maintenant.
1: Oui.
2: Claire
1: Kerman, je voulais poser une question, mais allez-y.
2: Oui, je voulais quand même souligner encore un aspect de cette guerre et de la position poutinienne qui, en soi, n'a rien à voir avec l'OTAN. L'OTAN le dérange dans le sens où il y a encore cet article 5. Je ne sais pas si l'OTAN va conserver sa forme actuelle pendant longtemps, mais l'adhésion, en effet, de l'Ukraine à l'OTAN aurait empêché l'attaque de l'Ukraine. Ça n'a pas été fait, mais maintenant, il faut peut-être dire deux mots. Pourquoi, pour Poutine, cette idée d'associer, d'inclure d'une façon quelconque l'Ukraine a été une raison absolument obsessionnelle, disons. Il a écrit un article plus tard, en 21, mais il le pensait depuis très longtemps. Il a exprimé ses idées dans des diverses conversations beaucoup plus tôt. Les Ukrainiens et les Russes et les Biélorusses font en fait, un peuple en trois déclinaisons. C'est un peu comme la Trinité chrétienne. Il y a Dieu Père, qui est peut-être la Russie.
0: Et oui, je ne sais pas. La Biélorussie aussi.
2: Oui, j'ai dit. Oui. Donc, pour lui, c'est quelque chose d'absolument essentiel. L'Ukraine doit appartenir à la Russie. De façon pacifique, si possible, ça n'a pas marché. De façon militaire, puisque ça n'a pas marché. Mais on ne peut pas reconstruire l'Union soviétique, qu'il souhaite, même sous forme un peu réduite. Mais en tout cas, l'Ukraine est indispensable. Et vous savez, aujourd'hui, la conduite de cette guerre, qui dure quand même depuis pratiquement 4 ans et demi, montre qu'en quelque sorte, on peut le comprendre. Les Ukrainiens sont un peuple extrêmement talentueux, vaillant et ingénieux. C'est David contre Goliath qui n'a pas perdu après 4 ans et demi.
1: De guerre. Oui.
2: Donc voilà, cette idée obsessionnelle de Poutine, je pense que quand même, malgré tout, aussi la décision de faire la guerre à grande échelle lui appartient personnellement.
1: Mais justement, venons-en à la situation actuelle. 4 ans et demi de guerre. Donc plusieurs questions. Les Russes sont-ils démoralisés maintenant que la Russie perd plus d'hommes qu'elle ne peut en recruter? Qu'en est-il du côté ukrainien? Peuple ingénieux, c'est vrai, mais d'un autre côté, il y a beaucoup de désertions. les jeunes gens ne veulent pas, font tout pour éviter d'être envoyés au front. Voilà, ça c'est une première question. Et une deuxième question, dans la foulée, une solution est-elle envisageable? Va-t-on vers un gel des positions acquises? Ou alors même, la Russie peut-elle perdre cette guerre sur le terrain? Voilà toutes les questions que je vous pose en vrac, Hubert Védrine.
0: Elle ne peut pas perdre complètement, parce qu'on n'imagine pas une guerre, en tout cas pas mondiale, mais de l'ensemble de l'Occident, s'il était réunifié, ce qui n'est plus le cas maintenant, hein, pour aider l'Ukraine à reconquérir la Crimée, le Donbass, etc. Ça n'aura pas lieu. L'inverse non plus. Et on ne voit pas bien d'ailleurs comment Poutine pourrait menacer sérieusement au-delà, alors qu'il n'arrive même pas à reconquérir l'ensemble du Donbass. Après 4 ans et demi de guerre, vous l'avez rappelé, et un nombre de morts monstrueux.
1: Monstrueux, c'est vrai.
0: Alors il faut dire que c'est à la fois atroce pour les Ukrainiens, et puis c'est tragique pour la Russie. Les conséquences de la décision de Poutine, dont je pense qu'elle aurait pu être évitée, enfin bon, voilà, en tout cas elle a eu lieu. C'est effrayant sur le plan du statut de la Russie, de la morale russe, de la vie en Russie, de la soumission à la Chine, enfin tout ça est absolument effrayant. Donc ça devrait conduire à un moment donné, non pas une solution, parce que je vois pas la solution au fond, mais une sorte d'arrêt, de gel sur telle ou telle ligne de conflit, avec la question de qu'est-ce que l'Ukraine peut accepter, non pas signer, mais sur quoi elle peut se résigner, sur la partie du Donbass que la Russie demande et non pas, qui n'ont pas conquis, je ne sais pas trop. Mais le moins surprenant, ce serait, au bout d'encore un certain temps, une sorte d'arrêt, sans solution, sans garantie, sans rien. Donc évidemment très dangereux pour la suite. Mais je ne vois pas comment un dirigeant ukrainien, quel qu'il soit, pourrait reconnaître par écrit dans un traité quelconque qu'il abandonne telle ou telle zone. Mais je ne vois pas l'inverse non plus. Alors ça nous ramène à Poutine, ce que vous avez dit. Permettez-moi de rappeler d'ailleurs que vous l'avez cité quand il disait, à propos de la nostalgie sur l'URSS, vous vous rappelez qu'en tout cas au début,
2: celui
0: qui ne regrette pas l'Union soviétique n'a pas de cœur, mais celui qui veut la reconstituer n'a pas de tête. Donc on a affaire peut-être à un autre Poutine compte tenu de l'engrenage. Et c'était assez nuancé dans ce que vous disiez sur les différents moments dans l'évolution de Poutine. Ça nous ramènerait aujourd'hui à la question, est-ce qu'il a des raisons de continuer? Oui, parce que à mon avis, il ne sait pas comment arrêter. Et je ne sais pas comment vous voyez ça, mais comment Poutine pourrait gérer l'arrêt en reconnaissant qu'il a à moitié perdu, à moitié gagné, fait une sorte de baratin à la Trump, vous voyez, pour masquer le résultat. Comment gérer ça dans une société qui était très militarisée, avec un nombre de gens effrayants de morts, mais aussi de gens à démobiliser? Donc je ne sais absolument pas s'il est capable de gérer l'atterrissage, même s'il le décidait, et même si Trump lui dit on va lever toutes les sanctions. Et donc vous allez pouvoir rebondir. J'ai une vraie interrogation là-dessus. Ça devrait conduire à ça, l'épuisement mutuel. Les drames humains mutuels accumulés. Mais comment? Je ne sais pas.
1: Est-ce que vous savez, Galia Kerman?
2: Non, je ne sais pas. Je ne possède pas la boule de cristal. Mais ce que je peux dire, c'est qu'il y a quand même maintenant un tournant, un certain tournant dans cette guerre, à savoir les Ukrainiens, grâce à leurs propres missiles, en grande partie à leurs propres missiles, qui volent à des distances plus grandes que les missiles qui ont été donnés par les Occidentaux, attaquent maintenant systématiquement les structures pétrolières, parfois gazières, russes, des usines militaires. C'est-à-dire, la guerre est arrivée sur le territoire russe. Pendant longtemps, beaucoup de Russes avaient cette attitude, bon, c'est peut-être pas bien, les gens meurent quelque part, mais moi, je peux vivre ma petite vie. Eh bien, maintenant, toute la population russe, jusqu'à l'Oural compris, sait qu'ils sont à la merci, en quelque sorte, des drones ukrainiens. Zelensky a fait même un geste qui, bien sûr, était une pure moquerie. Il a ordonné à son armée de ne pas attaquer la place rouge pendant le défilé du 9 mai. Donc, c'était un gag, bien sûr. Mais sérieusement, les drones ukrainiens attaquent souvent la périphérie de Moscou, et on a même arrêté des drones ukrainiens au-dessus du Kremlin. C'est-à-dire que cette guerre, en 4 ans, s'est totalement transformée en quelque chose d'inédit, en guerre de drones. Et là, il paraît que les Ukrainiens ont une priorité. Ceci dit, bien sûr, ils ne peuvent pas, parce qu'ils sont à peine 30 millions en Ukraine actuellement.
1: Oui, parce que beaucoup d'Ukrainiens sont partis.

0: partie. Hein.
1: Des millions, bien sûr.
0: Des millions, quand même.
1: Voilà. Et donc, 30 millions, bien sûr, réalistiquement, on ne peut pas vaincre une nation qui a 5 fois plus de population. Mais je crois que Poutine risque, en quelque sorte, sa tête s'il arrête cette guerre. Parce qu'il y a beaucoup de gens, des cercles justement patriotiques, qui demandent maintenant de passer à l'anéantissement total de l'Ukraine, ce qui bien sûr est impossible, et qui, même si la propagande essaie de faire passer pour la victoire ce qui est en fait une défaite, ça n'arrivera pas à convaincre tout le monde, c'est-à-dire que le pouvoir de Poutine risque de sauter.
0: Le pouvoir risque de sauter, mais simplement, les Ukrainiens sont très habiles dans cette guerre technologique. D'un autre côté, tout récemment encore, pour les Russes, ont frappé Kiev par un missile à capacité nucléaire. Et la propagande russe agite la menace nucléaire. Faut-il prendre cela au sérieux ? Guerre conventionnelle en Europe ou aux portes de l'Europe et missiles à capacité nucléaire. Est-ce que ça peut aller au-delà de la guerre conventionnelle si Poutine se sent acculé et ne veut surtout pas admettre une défaite, Hubert Védrine ?
2: La question ne peut pas être complètement évitée, mais ce n'est pas à cause du missile. Missile, ça dépend ce qu'on met dans la tête du missile, ça ne veut rien dire. C'est de la propagande intimidante, ça. C'est une façon de terroriser. C'est comme quand Poutine fait dire par Medvedev, qui avait été le président intérimaire, qui avait d'ailleurs pas mal coopéré avec l'Occident, ce que Poutine lui a reproché. Donc il essaie d'expier ça en étant encore pire sur l'Occident que les autres. Bon, de temps en temps, il y a la menace nucléaire, mais bon, c'est dur depuis 4 ans et demi. S'il y avait un pays suffisamment cinglé, avec des dirigeants suffisamment criminels pour décider ça, ça serait fait dès la première minute. Donc il n'y a aucune espèce de raison. Sauf que, quand même, le Poutine qu'on décrit, pas de façon contradictoire, qui est quand même un peu sur la défensive, acculé, pas tellement de porte de sortie. La question que je pose, c'est comment il peut atterrir. C'est vrai qu'il peut être amené à des comportements extrêmes. Donc, comme il n'y a pas la réponse claire à la question, on ne peut pas être sûr, en fait. Je pense qu'il faut travailler sur qu'est-ce qui peut dissuader ça. C'est ça la question, en fait, maintenant. Qu'est-ce qui peut empêcher que ça s'aggrave encore, avant que ça s'arrête sur une mauvaise base, mais que ça s'arrête. Qu'est-ce qui peut le dissuader? Qu'est-ce qu'il y a comme mécanisme d'influence? On n'en a pas tellement, en fait. Qu'est-ce qu'on sait sur les mécanismes en Russie? Qu'est-ce qui peut offrir à Poutine une porte de sortie, tout en l'enveloppant d'avoir atteint la Trump sur le fait qu'il a gagné quand même, etc. Il faudrait être inventif par rapport à ça. Alors, les Ukrainiens, qui ont d'ailleurs forcé notre admiration, en termes de courage et d'inventivité. Le courage, ça n'a pas surpris tout le monde, mais l'inventivité aussi. Ils sont quand même stupéfiants de créativité. Bon, il n'est pas exclu que les Ukrainiens aient des idées. Et plusieurs fois, dans les ébauches de négociations, même biaisées, disons manipulées d'avance, Zelensky s'est montré plus ouvert, plus astucieux, plus malin. Une sorte de un peu kissingérien, un peu plus que ses soutiens européens. Parce qu'il est au cœur du truc. Donc je n'exclus pas qu'à un moment donné, les Ukrainiens imaginent, compte tenu de la proximité culturelle quand même, qui restait une sorte de porte de sortie déguisée. Pour Poutine. Qui serait toujours président, mais pour habiller en semi-victoire une grosse défaite, quelque chose comme ça. Mais j'en sais rien, c'est des réflexions. On devrait regarder, nous, d'un point de vue occidental, si ça existe, d'un point de vue américain quand même, d'un point de vue européen, mais ça dépend de qui, quelles sont les attitudes plus clairement dissuasives que ça n'est le cas pour le moment, par rapport au risque de dérapage poutinien dont vous parlez. Qu'est-ce qu'on fait?
1: Là non plus, j'ai pas de réponse. Je pense que l'usage de l'arme nucléaire n'est pas tout à fait exclu. Il y a beaucoup de voix en Russie qui disent que c'est la seule possibilité d'effrayer l'Ukraine et l'Occident suffisamment pour arrêter la guerre et reconnaître la victoire russe. Il faut rappeler que pour la Russie, la victoire minimum signifie le retrait des forces ukrainiennes des 4 régions qui ont été proclamées russes dans les frontières administratives, dont en fait elles contrôlent presque entièrement la région de Lugansk. Il y a à peu près encore 1000 km² de la région de Donetsk qui sont ukrainiens, ce qui n'est pas énorme, mais quand même. Et il y a, disons, un gros tiers de la région de Zaporizhzhia.

0: un dommage extrêmement important au fameux arc qui recouvre le sarcophage de Tchernobyl. J'imagine aussi que dans un accès de démence, ils peuvent essayer de faire exploser l'un des réacteurs en accusant de cela les Ukrainiens et donc lâcher une sorte de bombe sale d'un nouveau Tchernobyl.
1: D'accord, c'est un nouveau Tchernobyl ou bien une arme nucléaire tactique de toute façon, ce serait Kiev.
0: Oui, c'est pas la même chose parce que l'arme tactique, c'est déjà beaucoup plus fort que Hiroshima ou Nagasaki.
1: Ah oui, c'est vrai.
0: C'est-à-dire, utiliser une arme tactique, nucléaire tactique contre Kiev, c'est pratiquement raser une grande partie de la ville et la rendre inhabitable. Donc, voilà, je pense que devant cette résistance ukrainienne, les Russes doivent penser qu'est-ce qu'ils peuvent faire encore pour inverser le cours des choses. Et franchement, maintenant, l'Union européenne veut aussi engager des négociations avec Poutine. Poutine a eu l'impudence de proposer Schröder, qui est totalement vendu comme négociateur.
1: L'Europe a refusé.
0: Et l'Europe a refusé, mais elle cherche un autre candidat. Peut-être ce sera le président de la Finlande. Mais très franchement, c'est malheureusement pas les négociations, c'est sur le champ de bataille que les choses, à mon sens, vont se régler.
1: D'accord. Mais d'un autre côté, comme l'écrit François Stomm, l'attitude européenne, après le déclenchement de la guerre contre l'Ukraine, a été une très désagréable surprise pour Moscou. Moscou ne s'attendait pas à cette opposition des pays européens. Sa propagande a échoué. D'ailleurs, l'évolution d'Emmanuel Macron est assez éloquente. Au début, Macron a voulu parler avec Poutine. Je me souviens de cette conversation irréelle où ils étaient chacun au bout d'une table blanche. Et Macron, ensuite, s'est montré très sévère avec Poutine, a reçu Zelensky, lui a proposé de l'aide, etc. Donc l'Europe, quand même, à la différence des États-Unis, dont on ne comprend pas du tout la politique, cette guerre devait cesser en 24 heures grâce à Trump, l'Europe, pour le moment, tient bon, Hubert Védrine.
2: Il y a deux choses importantes qui ont été évoquées. Il y a ce que vous avez dit sur l'éventuelle négociation. Mmh. Étant donné qu'on ne peut pas complètement écarter les hypothèses les pires qu'on a mentionnées, on ne les met pas en tête, mais enfin, on ne peut pas démontrer que c'est impossible. Donc c'est terrifiant comme perspective. Il est évident que le niveau de dissuasion des Occidentaux par rapport à Poutine n'est pas suffisant à l'heure actuelle. Donc il faudrait rehausser, je ne sais pas comment, mais ça suppose qu'il y ait quand même un minimum d'accord entre les Européens, je dis les Européens, pas l'Europe, parce qu'il y a aussi l'Angleterre dedans, donc ce n'est pas que l'Union. Avec Trump, est-ce qu'il y a quand même un minimum, pas chez Trump lui-même, mais peut-être via Rubio ou d'autres dans le système de gens qui disent, en disant quoi que vous vouliez faire avec Poutine après, vous auriez quand même intérêt à ce que ça ne s'aggrave pas encore, qu'il n'y ait pas d'escalade qui vous obligerait à surréagir. Donc, il me semble que, s'ils me demandaient mon avis, c'est ce que je leur suggérerais aux 3 ou 4 dirigeants principaux, pas la Commission, qui se met trop en avant et qui n'a pas les pouvoirs vrais, en fait. Donc, je dirais aux dirigeants anglais, français, allemands, polonais, italiens, suédois, essayer de convaincre les Américains qu'ils ont quand même intérêt là à montrer un coup d'arrêt par rapport à la rhétorique menaçante poutinienne qui monte. On a donné plein d'exemples, et peut-être des manœuvres de l'OTAN à droite à gauche, puis dans les pays baltes et sur les autres, discuter. Ça, c'est le premier truc. Je trouve, même moi, compte tenu du débat historique, même ayant rappelé les erreurs, à mon avis, historiques des Américains dans les 15 premières années, je suis sur cette position aujourd'hui, compte tenu de tout ça. C'est-à-dire que le niveau de dissuasion visible n'est pas suffisant. Deuxièmement, les négociations. La vraie question, c'est évidemment impossible de discuter de quoi que ce soit en ce moment, c'est absurde, on va négocier sur quoi. Et en plus, c'est aux Ukrainiens, pas à nous, de dire j'accepte ça ou j'accepte pas. On ne peut pas les forcer à accepter, on ne peut pas les empêcher non plus, mais c'est pas à nous de décider. Mais la question se posera quand Trump, il reviendra sur cette question, voudra négocier tout seul. Et donc là, la vraie question pour les Européens, ce sera, est-ce qu'on laisse Trump discuter tout seul de la relation États-Unis-Russie, lever les sanctions et compagnie, et donc indirectement de la sécurité en Europe. La moitié des Européens va dire « on ne peut pas le laisser discuter seul, c'est trop dangereux », et l'autre moitié va dire « c'est impossible de reparler jamais avec Poutine ». Donc il faudrait anticiper sur cette question, éviter la division, en tout cas qu'elle ne soit pas visible, et qu'à l'avance, on est déterminé qui pourrait parler, pas négocier pour

0: plaisir, mais parler de questions de sécurité, accord de sécurité en Europe, le moment venu, mais pas maintenant. Maintenant, c'est complètement absurde tout de suite.
1: Mais Galia Ackermann, alors justement, vous parliez de la Pologne, Hubert Vitrine.
0: Oui, je l'inclus dans ce groupe.
1: Bien sûr,
0: clé.
1: Mais justement, peut-on dire que la Pologne, les pays baltes, sont aujourd'hui en danger? Peut-on considérer quelles seront les prochaines conquêtes envisagées par Poutine, qui certes ne veut pas le rétablissement exact de l'URSS, mais qui tend à penser que là où vivent des Russes, là est la Russie?
2: Oui, je ne sais pas si c'est lui-même... Je ne sais pas si c'est lui-même ou l'un de ses proches qui l'a dit, que là, une fois la botte du soldat russe donc a mis son empreinte sur le sol, là se trouve la Russie. Bien sûr, la logique est absurde. La carte de l'Europe a été des centaines de fois changée. Il est absurde de penser de cette façon. Mais Poutine, en effet, a cette tendance, et il y a des gens encore plus extrêmes dans son entourage qui pensent, par exemple, qu'il faut reprendre aux Américains l'Alaska, par exemple. Voilà. Ceci dit, je pense qu'il ne va pas attaquer prochainement, frontalement, la Pologne, ni même les pays baltes, mais qu'il peut être incité à fomenter quelque chose. Il a déjà essayé, d'ailleurs, avec Narva, qui est une ville estonienne peuplée majoritairement par les Russes, qui n'est pas une grande ville, mais quelques dizaines de milliers d'habitants. Il y avait une tentative de proclamer une république de Narva. Et si ça se produit, est-ce que l'OTAN va immédiatement appliquer la clause 5? Donc, en périphrasant une phrase très connue, est-ce que l'Europe est prête à mourir pour Narva? C'est pas sûr. Ensuite, il y a encore un territoire qui maintenant de facto appartient à la Russie, mais qui n'a pas été annexé. C'est la Transnistrie. La Roumanie est une épine dans le pied de Poutine en général. Donc peut-être la Moldavie aussi, la Moldavie de Maia Sandu, mais où la population est à moitié très pro-russe. Donc, il peut peut-être commencer par attaquer s'il veut élargir le conflit pour faire un peu oublier le tournant qui n'est pas favorable en Ukraine. Il peut, par exemple, attaquer, à mon sens, la Moldavie.
1: Oui, mais en plus, on a appris hier qu'un drone russe s'était abattu sur un immeuble en Roumanie. Je veux dire, ces pays ont quand même de bonnes raisons, Hubert Vitrine, de se sentir menacé. Et la solidarité européenne leur est-elle acquise?
0: Alors moi, il me semble que si Poutine avait vraiment voulu attaquer l'Europe en général pour reconstituer l'URSS, d'ailleurs la Pologne n'était pas dans l'URSS, les Pays-Baltes étaient dans l'URSS, mais pas la Pologne, ou l'Empire, enfin toutes ces histoires-là, il l'aurait fait il y a 5 ans, quand le système européen était très affaibli, l'OTAN affaibli, il y avait des pays neutres, les niveaux de réarmement étaient très très très très bas, les niveaux d'entraînement étaient zéro, etc. Bon, pourquoi il le ferait maintenant? Il faudrait vraiment qu'il soit pas simplement hyper dangereux, mais qu'il ait perdu les pédales comme par rapport à ça. Mais, à nouveau, je ne peux pas le prouver, mais je ne crois pas à l'attaque frontale, classique, militaire. Mais il a des tas de moyens, à mon avis, de déstabiliser, de perturber, pas dans toute la zone, mais ils sont obsédés par les endroits où il y a des Russes, enfin des russophones, pardon. Donc ça donne quand même pas mal de leviers. Le Kazakhstan s'est neutralisé de leur point de vue. Il y avait la question, évidemment, Donbass, il y a plusieurs pays baltes dans la situation secrète. Donc ça, c'est quand même très très tentant pour des Russes qui savent qu'ils sont en mauvaise situation, en fait, sans l'escalade nucléaire dont on parlait, de fomenter des troubles, une incertitude, etc., etc. Ça, un peu comme la Chine sur Taïwan, qui ne va pas attaquer militairement au sens classique, mais qui a des moyens considérables pour semer la perturbation. Donc qu'est-ce qu'on ferait par rapport à ça? Ça me paraît tout à fait possible. Et les Pays-Baltes sont, du coup, en première ligne, beaucoup plus que la Roumanie, où c'est peut-être une erreur technique. Il n'y a pas un projet d'attaquer la Roumanie, je pense. Enfin, la Moldavie, c'est différent, encore. Bon, mais il faudrait intégrer ça et se dire, bon, ça fait partie des possibilités d'escalade d'un pays dangereux acculé. Qu'est-ce qu'on fait?
1: Donc,
0: je refais mon commentaire comme avant. Comment on peut

0: dissuader ce genre de manœuvre. D'abord montrer qu'on n'est pas dupe, mais il faut réussir à redémontrer une sorte d'unité occidentale, ou au moins européenne, etc., etc., mais en désignant la stratégie, pour dire on a compris. Et voilà. Mais en effet, je ne peux pas écarter toutes vos hypothèses.
1: Oui. Alors, revenons quand même à la situation d'Ukraine même. Disons, dans la région du Donbass, conquise aujourd'hui par la Russie, que pense la population? C'est-à-dire, il y a des russophones, ces russophones sont-ils pro-russes? Galia Kerman, et autre question, ceux qui sont partis, notamment vers l'Allemagne, il y a eu une très forte émigration, ces gens-là, que pensent-ils? Ils veulent revenir quand la guerre sera terminée? Sont-ils malgré tout des patriotes? C'est ça, donc de manière très générale, qu'en est-il aujourd'hui, après 4 ans et demi de guerre, du patriotisme ukrainien, Galia Kerman?
2: Moi, je pense qu'en fait, en quelque sorte, la pire défaite que Poutine a déjà infligée à l'Ukraine est une perte considérable de population. L'Ukraine avait déjà un déficit démographique avant toutes ces guerres, comme d'ailleurs toute l'Europe de l'Est. Et quand la guerre dans le Donbass a pris des proportions sérieuses, il y a à peu près 1 million qui a migré vers l'Ukraine proprement dite, et probablement un chiffre encore plus important, vers la Russie, pour éviter les combats. C'est clair, les pro-ukrainiens ont fui vers l'Ukraine, les pro-russes ont fui vers la Russie. Sont restés les gens qui avaient des positions, qui avaient la propriété, qui avaient en quelque sorte quoi défendre et qui pensaient pouvoir s'accommoder avec ce pouvoir. Il faut dire maintenant que le Donbass est détruit. Donbass, région industrielle jadis florissante, d'où venait le grand stakhanoviste des années 30, est maintenant une région détruite avec des mines inondées, faute de maintenance, etc., etc. Je pense que la population sur place subit, parce que ce sont des régimes extrêmement répressifs, comme tout le reste de la Russie, et même peut-être avec les autorités locales encore plus répressifs. Et les gens trouvent essentiellement le travail, les hommes dans des structures de sécurité, l'industrie est à l'arrêt, les champs sont souvent minés, etc., etc. Donc, plus de nouveaux Stakhanov pour rendre Donbass florissant. Maintenant, pour ceux qui sont partis en Occident, il y a probablement au total quelques millions d'Ukrainiens qui sont partis en Occident. Il y a des quantités très importantes, en particulier en effet en Allemagne, mais aussi en Espagne, mais aussi en France, dans les pays scandinaves, en Pologne bien sûr la plus grande, etc. Est-ce qu'ils vont revenir? Moi je pense que bien sûr certains vont revenir. Il s'agit souvent de femmes avec enfants, parce que les hommes, comme vous savez, ceux qui sont mobilisables, ne peuvent pas partir légalement. Il y a des gens qui traversent la frontière de façon illégale, qui vraiment fuient la mobilisation. Mais une grande partie, c'est quand même des femmes et des enfants. Si les maris sont restés là, et si le mariage perdure après tant d'années, peut-être certains vont revenir. Mais en tout cas, je pense très sérieusement qu'une grande partie des Ukrainiens aujourd'hui implantés en Europe probablement ne va pas revenir, parce qu'il est difficile d'arriver dans les ruines, dans un pays dévasté, alors que ici ils ont refait leur vie, beaucoup travail, ils ont appris coussi-coussa le français ou d'autres langues, les enfants sont scolarisés. Je connais multiples exemples. Certains restent patriotes dans le sens qu'ils aident l'Ukraine matériellement ou en confectionnant, je ne sais pas, des filets de protection, collectent l'argent pour l'Ukraine essentiellement, mais cela ne veut pas dire qu'ils vont arracher leurs enfants, par exemple, à la scolarité,
1: bien sûr,
2: pour revenir en Ukraine. Et ça, c'est une bataille que Poutine a gagnée.
1: A gagné, oui.
2: À force de ne pas pouvoir conquérir l'Ukraine, il l'a très fortement dépeuplée.
1: Très bien. Alors, Hubert Védrine, je me tourne vers vous pour que vous nous parliez de l'Occident. Il me semble que l'unité de l'Occident n'a pas résisté à cette guerre. Les foucades de Trump y sont pour beaucoup. Donc, l'attitude américaine est indéchiffrable. Est-ce que l'Occident va se reconstituer ou la division Union européenne-États-Unis doit-elle être considérée comme définitive?
0: Je vais vous répondre, autant que c'est le thème des entretiens que j'ai fait avec Maurice Godelier, l'anthropologue, qui s'appelle « Après l'Occident, point d'interrogation ».
1: Point d'interrogation.
0: Je souligne, mais juste un mot sur ce qu'a dit Mme Ackermann. L'avenir dépendra beaucoup de ce qu'on pourra faire concrètement ou pas pour aider l'Ukraine à se reconstruire, à être déminée, etc., etc. Après, donc il peut... Si ça s'arrête et on arrive à aider l'Ukraine, pas en la mettant dans l'Europe du jour au lendemain, sinon le système explose, mais en l'aidant de 36 façons intelligentes, ça peut créer une situation qui soit attirante quand même, pour que les gens reviennent dans des conditions correctes, etc. Bon. Donc Poutine a gagné pour le moment, mais pas forcément définitivement là-dessus. Alors sur les questions de l'Occident, il faut évidemment distinguer l'origine, la chrétienté. La chrétienté, mais c'est important parce que le prosélytisme occidental vient de là. Aller évangéliser toutes les nations, donc aller droit-de-l'homiser toutes les nations, ça c'est l'origine. Mais si on parle de l'époque contemporaine, c'est Roosevelt et Churchill face à Hitler, confirmés par l'Alliance Atlantique après la guerre à la demande des Européens face à Staline, et qui en gros avait marché tant bien que mal depuis l'Alliance. Même si on était en termes culturels, c'était évident, de plus en plus des cousins issus de Germains. Il y avait un lien, une origine, enfin bon, etc. L'attaque de Poutine avait ressoudé quand même les deux côtés. L'attaque de Poutine, on est contre, on est unis, mais l'incertitude trumpiste, qui n'est pas entièrement nouvelle, en fait. Il y a longtemps que les Américains disent « on en a marre de payer pour vous,
1: oui.
0: On paye 70% des dépenses de l'OTAN, il faudrait faire un effort supplémentaire ». Et vous rappelez le débat sur le partage du fardeau, c'est vieux ça. Mais chaque fois qu'un dirigeant français en général disait « si on partage mieux le fardeau, est-ce qu'on peut partager la décision ? » Ah non, surtout pas. Ça créerait la confusion complète. Bon, c'est très vieux, en fait. Mais Trump est peut-être, en train d'obliger les Européens à se poser des questions terribles pour eux. Est-ce qu'il ne faudrait pas quand même être capable de se défendre par nous-mêmes ? Or, ils ont fait le choix inverse il y a maintenant plusieurs générations. Et donc, faire le chemin, alors que les dirigeants sont sous pression dans les démocraties modernes, les dirigeants ont très très peu d'autonomie par rapport à l'opinion. Les gens, ils veulent pas ça, en fait. Ils veulent des dépenses sociales, des choses comme ça. Donc, arrive à dire aux gens, on est quand même obligé, progressivement, de fabriquer un pilier européen dans l'Alliance. Bon, ça veut dire de mettre des forces militaires dans un pilier, lesquelles ? Nous, on est quand même le pays le plus endetté de tous, vous voyez, par exemple. Deuxièmement, dirigé par quel genre d'état-major ? Pour le moment, c'est un Américain depuis le début, c'est plus commode, en fait. Troisièmement, qu'est-ce qui donnerait les ordres ? On va abattre l'avion russe ou pas ? Qu'est-ce qui donne l'ordre ? C'est pas Madame von der Leyen. Donc il faudrait que ce soit des dirigeants démocratiques. Et moi, j'encourage beaucoup à ce qu'on se pose ces questions, parce que j'ai constaté depuis 20 ou 30 ans que incalculable de colloques sur la défense européenne n'avait pas permis d'avancer d'un millimètre, parce que personne ne voulait, en fait. Donc, la réponse à votre question sur l'Occident, est-ce qu'elle arrivait ? On a, disons, quand même une alliance avec deux piliers. Même si une partie des Européens ne sont pas en désaccord avec Trump sur la question de l'immigration qui est incontrôlée, sur la question du wokisme. Un gros tir qui pense comme lui, quand même. Bon, les autres le rejettent pour d'autres raisons.
1: On peut être anti-woke sans être trumpiste.
0: Oui, bien sûr.
1: Ce que je veux dire.
0: Oui, d'ailleurs, certains l'étaient avant.
1: Oui.
0: Obama condamnait la cancel culture. Par rapport à... oui. Mais vieux, bon... Il y a une hypothèse de l'Occident qu'on a connue qui devient trumpisé quand même. Un trumpisme corrigé, version Vance sur Rubio, etc. Il y a l'autre hypothèse où c'est au contraire l'Europe qui relève le flambeau des fameuses valeurs universelles. Même si l'univers dit qu'on n'en a plus besoin, on reste comme ça. Et il y a une hypothèse quand même assez réaliste d'un divorce progressif.
1: Oui, c'est ça.
0: Mais sans drame majeur. On peut y avoir un divorce de société, intellectuelle, de civilisation... mais quand même le maintien d'une alliance, malgré tout, jusqu'à ce qu'on soit capable, à travers le pays européen, d'être vraiment autonome, pas encore. Mais moi, je dirais plutôt, de façon froide, hein, je ne parle pas de ce que je souhaite, hein, c'est plutôt la différenciation, même si Trump se corrigeait, finalement. Parce que voilà, je suis un mélange entre l'hypothèse européenne et l'hypothèse distanciation.

0: Une hypothèse distanciation.
1: Ça ne m'enchante pas, mais voilà, c'est la question.
0: Bon, bah, très bien. Écoutez, c'était une belle conversation qui nous a permis d'aborder un grand nombre de sujets. Merci à vous. Alors, Galia Kerman, vous publiez sur un sujet un peu différent, mais quand même, le KGB à Tchernobyl, une plongée inédite dans les archives ukrainiennes aux éditions Premier Parallèle. Et vous avez co-dirigé aussi, avec Stéphane Courtois, le livre noir de Vladimir Poutine aux éditions Perrin. Hubert Védrine, vous publiez le nouveau dictionnaire amoureux de la géopolitique chez Plon, et également, vous l'avez cité, un livre de conversation avec Maurice Godelier, Après l'Occident, point d'interrogation, chez Perrin. La semaine prochaine, l'émission aura pour titre « Y a-t-il un danger fasciste en France ?» Mes invités seront Aquilino Morel et Hugo Paletta. C'était Réplique, une émission d'Alain Finkielkraut, avec la collaboration de Roxane Nata, à la réalisation Alexandra Malka, à la technique aujourd'hui, Yvan Charby.

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7: Le savant britannique qui travaillait au centre de recherche secret en matière de guerre bactériologique est mort de la peste. Cela nous ramène en plein Moyen-Âge.
8: Et qui sont exactement les mêmes que celle dont nous fûmes comblés sans en être accablés depuis le 18 juin 40.
9: Julien Laposta, lorsqu'il assiste tout jeune, il a peut-être 5 ans, au massacre de sa famille. Et ce massacre est fait par qui? Par les gardes palatins, sur l'ordre de l'empereur Constance. Or, l'empereur Constance est chrétien. Les gardes palatins sont des chrétiens. La première effusion de sang qu'il voit lui vient des chrétiens. Je crois qu'un enfant de 5 ans qui subit un choc aussi fort en garde quelque chose pour le restant de sa vie.
10: Le coup d'œil sur l'histoire, le recul vers une période passée, ou, comme aurait dit Racine, vers un pays éloigné, vous donne des perspectives sur votre époque et vous permet d'y penser davantage, de voir davantage les problèmes qui sont les mêmes et au contraire les problèmes qui diffèrent, ou les solutions.

0: Concordance des temps, Jean-Noël Jeannet. Bonjour. Depuis près de deux millénaires, une interrogation en forme d'uchronie n'a pas cessé de fasciner. Que serait-il arrivé de notre Occident si le dernier empereur romain qui voulut résister à la lente christianisation de l'Empire, au IVe siècle de notre ère, pour sauvegarder le magnifique héritage du polythéisme, l'avait emporté? Nous allons consacrer cette émission à la figure de celui que ses adversaires, serviteurs du Christ, qui l'emportèrent, ont fustigé sous le nom de Julien l'Apostat. Il régna brièvement de 361 à 363. Les chroniqueurs et les historiens de son temps nous ont laissé assez de traces de sa personnalité pour qu'elle surgisse en pleine lumière avec la marque de ses convictions, de ses rêves et de son action. Les écrivains ont été innombrables dans la suite des temps à construire autour de lui un mythe multiforme où chacun a inscrit sa réflexion propre et éventuellement ses préjugés. Pour se borner à la France, on voit Montaigne, Voltaire, Chateaubriand, Vigny, Nerval, entre bien d'autres, développer autour de cette mémoire une profusion de songes, d'analyses, de commentaires et de spéculations rétrospectives. Afin de parcourir ce chemin, de restituer les réalités et les légendes, je ne pouvais pas trouver de meilleur guide que Claire Sotinel. Professeur émérite à l'université de Paris-Est-Créteil, elle a consacré l'essentiel de ses travaux, qui font autorité, à l'époque qu'on est convenu d'appeler l'Antiquité tardive, après qu'on a parlé trop longtemps de Bas-Empire. Cette dénomination était dégradante pour des temps où brillèrent parmi bien des confusions de grandes entreprises et de grands talents. Julien y figure au premier rang pour ce qu'il fit et pour ce qu'il incarne. Avec Claire Sotinel, nous allons nous efforcer d'éclairer l'éclat de son personnage avec les causes et la portée de son échec.
1: Il me paraît bon d'exposer à tous les hommes les raisons qui m'ont convaincu que la secte des Galiléens est une invention purement humaine, machinée par la perversité et qui, n'ayant rien de divin, a pipé la partie insensée de notre âme qui se plaît aux fables, aux contes d'enfants, et lui fait tenir pour des vérités un tissu de choses monstrueuses. Contre les Galiléens.
0: Claire Sotinel, bonjour.
2: Bonjour, Jean-Noël.
0: C'était un extrait du livre de Julien, du traité de Julien, qui s'appelle « Contre les Galiléens », lu dans les chemins de la connaissance de Patrice Frédieu sur France Culture, le 12 juillet 1995. Les Galiléens, dites-nous le sens, pour commencer, pour ouvrir notre conversation, le sens de ce mot à l'époque, les Galiléens.
2: Julien l'utilise à dessein pour désigner les chrétiens qu'il conspue. Comme on a pu l'entendre dans ce texte, en les appelant les Galiléens, il témoigne de sa très bonne connaissance du christianisme, on y reviendra sûrement, et il assigne aux chrétiens leur origine géographique, celui d'une petite province du royaume de Judée qui les provincialise et statut auquel il voudrait les ramener par sa politique religieuse.
0: En les opposant à l'universalité de sa propre vision du monde.
2: En contestant effectivement l'universalité du christianisme, en voulant faire du christianisme une manifestation religieuse possible pour une poignée de paysans quelque part en Palestine, puisque sous Julien, le royaume de Judée n'existe pas et on parle de la province de Palestine, et en opposant ce régionalisme, ce provincialisme à l'universalité de la religion des Hellènes, ces Grecs dont la culture a conquis le monde entier.
0: Comme toujours dans ces affrontements, les dénominations sont très importantes. Le mot de paganisme, par exemple.
2: Alors le mot de paganisme est encore pratiquement pas utilisé à l'époque de Julien. Il se développe au fin du 4e, début du 5e siècle, quelques décennies plus tard. Et c'est le mot qu'utilisent les chrétiens pour disqualifier justement cette religion savante, civilisée, universelle des Hellènes, en l'appelant d'un nom qui évoque les champs, les pagis, les villages de paysans, et en ayant inversé le rapport de force culturelle entre chrétiens et polythéistes, que les chrétiens appellent désormais païens.
0: Du fruste et du primitif.
2: Du fruste, du primitif, du plouc, on peut dire même, parce que je pense que c'est vraiment ce que les chrétiens ont en tête. Et en même temps, ce terme est très commode et on sait que par paganisme, on entend, sans condescendance ni mépris, l'ensemble des religions polythéistes du monde antique.

0: Je voudrais, la Claire Sautinelle, qu'avant que nous commencions d'évoquer la puissance du mythe, et en particulier du côté français, qui entoure la figure de Julien dit l'apostat, je voudrais que vous nous rappeliez en quelques phrases l'histoire, l'itinéraire de ce personnage.
1: C'est un itinéraire très original, hein, et très, très, très, très puissant. Il est né dans la famille impériale d'un demi-frère de Constantin, le grand empereur qui a fait adopter le christianisme en 312, et qui a contribué au développement du christianisme, entre autres en le rendant parfaitement licite et honorable. Et le père de Julien s'était remarié avec, il avait abandonné sa concubine Hélène, hein, sainte Hélène, hein, pour se marier avec la fille de l'empereur Maximien, et il a eu plusieurs enfants, dont Jules Constance, le père de Julien et de Gallus, qui sont encore jeunes enfants. Gallus a une douzaine d'années et Julien a à peine 6 ans à la mort de Constantin en 337.
0: Alors la question de la succession va se poser avec quelques délais en ce qui le concerne.
1: Oui, la succession de Constantin est longue. Constantin, paradoxalement, a à la fois beaucoup travaillé à sa succession et n'a rien préparé, n'a rien dit de ce qu'il voulait faire. Et l'armée, sous les ordres sans doute des fils de Constantin, pratique une épuration radicale de toute la famille de Constantin, y compris du père de Julien.
0: C'était l'usage, on zigouillait, comme aurait dit
1: Le Gaulle. Non, c'était pas du tout l'usage, c'était pas du tout fréquent à l'époque, ça se fera beaucoup à Byzance plus tard, mais c'est une anomalie qui est très bien perçue par tous les contemporains à l'époque. Et le petit Julien est très vite mis à l'écart.
0: Il échappe.
1: Il n'est pas visé par cette épuration, certainement à cause de son âge.
0: Épuration, c'est un mot faible, ça veut dire qu'on les tue.
1: On les tue. On a épuré la famille de Constantin en laissant Julien et Gallus, et on a massacré tous les adultes. Julien est envoyé d'abord à Nicomédie, très proche de Constantinople, puis en Cappadoce, où il est élevé de façon très très correcte, et il revient à Constantinople quand il est très jeune adulte, adolescent, et après avoir mené une enfance assez solitaire, il revient dans la vie politique en 355, d'abord César, puis Auguste.
0: César, c'était le numéro 2 à l'époque, il y avait Auguste et César.
1: Oui, en tout cas, c'est un presque empereur, hein. Et après, il devient donc seul empereur et règne pendant pas tout à fait 3 ans avant de mourir très jeune, à 31 ans, dans la guerre contre les Perses. Donc vraiment de l'obscurité à la lumière et à une mort tragique dans un laps de temps très bref.

0: Voilà le personnage Julien que nous allons ce matin, Claire Sotinel, considérer. Nous ne sommes pas les premiers. Nous en devons la vérité à nos auditrices, à nos auditeurs. Et en particulier, je voudrais que nous braquions notre attention sur ce qu'en France, on en a fait, sur une certaine forme de mythe. Parce que vous nous dites dans vos écrits que la France a toujours, dans ses relations avec Julien Laposta, eu quelque chose d'un peu particulier. On peut évoquer comme Montaigne, Voltaire, Chateaubriand. Dites-nous un peu ce qu'il en est.
1: Eh bien, la figure de Julien a suscité beaucoup plus d'écrits en France que dans les autres pays européens. Et en particulier à l'époque des Lumières, Voltaire fait de Julien un héros de la libre pensée et de la liberté de penser.
0: Et un chapitre des essais de Montaigne qui est consacré à Julien.
1: Qui est très beau et très mesuré. Voltaire est beaucoup moins mesuré en lançant Julien dans le champ des héros de la pensée moderne, en quelque sorte. Et beaucoup d'auteurs français ont repris ce personnage, sans doute parce que la France catholique n'a pas opéré la grande critique constantinienne de la Réforme.

0: Ben, et donc, travailler sur Julien, c'est le moyen, c'est le biais de reposer la question de la christianisation de l'Empire romain et de la qualité, enfin de la façon dont on juge cette christianisation.
1: Les Lumières, naturellement, s'en emparent, et vous citiez Voltaire dans son dictionnaire philosophique de 1764. Il écrivait: il n'y a pas encore longtemps qu'on ne citait son nom qu'avec l'épithète d'apostat. Et c'est peut-être le plus grand effort de la raison qu'on ait enfin cessé de le désigner de ce surnom injurieux. Les bonnes études ont amené l'esprit de tolérance chez les savants. Il y a 100 ans que quiconque ne l'eût pas traité d'apostat eût été traité d'athée. Fin de citation.
0: Une très belle citation et très amusante dans la mesure où aujourd'hui le terme d'apostat reste appliqué à Julien de manière très constante avec des nuances, dit l'apostat, appelé l'apostat. Mais il faut dire aussi que dans notre société moderne et postmoderne, apostat n'a plus forcément un sens négatif dans la bouche de ceux qui utilisent le terme.
1: Mais pour être apostat, il faut avoir embrassé la religion.
0: Ce qui était tout à fait le cas. Julien est indubitablement un apostat. En février 361, il assiste comme empereur aux fêtes de l'épiphanie dans l'église de Vienne en Gaule. Et 3 mois plus tard, il écrit que il l'a fait parce qu'il était empereur, mais que en réalité, il s'est depuis longtemps converti, et il utilise l'expression, à la religion des Hélènes. Donc il assume ce changement de religion comme Constantin assumait son changement de religion du paganisme au christianisme.
1: Chateaubriand également s'est emparé de la figure de Julien de façon intéressante dans son grand ouvrage du génie du christianisme, et également dans ses études historiques de 1831.
0: Oui, Chateaubriand est embarrassé en quelque sorte parce que il est fasciné par la figure de Julien, grand intellectuel et auteur, parce que Julien aussi a écrit et nous a laissé des lettres, des discours, des traités. Et en même temps, Chateaubriand doit condamner le choix religieux de Julien et y sentir en mettant en évidence le caractère universel du paganisme tel que Julien le conçoit, qui lui paraît avoir des similitudes avec le christianisme, ce qui est une intuition que beaucoup d'historiens aujourd'hui développent sur le caractère différent de la religion de Julien par rapport à la religion traditionnelle.
1: Après Chateaubriand, les romantiques majeurs s'en emparent également. On voit par exemple Nerval, on voit Vigny, et puis un personnage mineur, mais qui est resté connu comme le grand ami de Flaubert, Louis Bouilhet, qui écrivait ces vers que j'ai le goût de citer à propos de Julien. C'était un large front, un empereur, un sage, assez haut sur son trône et sur sa volonté pour arrêter du doigt tout un siècle au passage et donner son mot d'ordre à la divinité. C'est pas mal ?
0: C'est pas mal du tout, c'est pas mal du tout.
1: Louis Bouilhet, La Colombe, c'était le nom du poème. Nerval, Vigny, qu'est-ce qu'ils nous disent ? Ils ont été étudiés en particulier par Gabriel Le Chamara.
0: Oui, qui s'est beaucoup intéressé à l'utilisation de la figure de Julien au XIXe siècle. Qui est là, c'est un peu le caractère solitaire de Julien, le caractère unique de son cheminement, les obstacles auxquels il s'est confronté pendant son règne, qui en font un personnage assez romantique en lui-même.
1: Qui a été en même temps désigné par un certain nombre d'érudits ultérieurs comme un peu névrosé, comme fou. Je pense aux travaux en particulier de Bouffartigue.
0: Bouffartigue, qui a beaucoup fait pour notre compréhension du personnage de Julien, a écrit un article très, très amusant et très intéressant sur faisant une sorte de psychanalyse de Julien. Il en fait un portrait vraiment pathologique.
1: Il dit dommage que les psys n'aient pas existé à son temps, on aurait été beaucoup plus éclairé.
0: Oui, mais il aurait peut-être pas régné, il aurait peut-être renoncé à usurper l'Empire comme il l'a fait.
1: On l'a fait névrosé, on l'a fait paranoïaque même.
0: Il est ce qu'il y a de sûr, et on le voit avec toujours ces biais de sources dont les historiens de l'Antiquité sont tributaires, même lorsque les sources sont aussi abondantes que pour Julien. Julien a beaucoup écrit, et il a beaucoup écrit sur lui-même, et il est visiblement fasciné par lui-même.
1: Ça plaît aux romantiques, évidemment.
0: Et ça, forcément, ça plaît aux romantiques. Il en parle il parle de sa vie, il a écrit ce texte extraordinaire, le Misopogone, dans lequel il se moque de lui, il se tourne en dérision, avec beaucoup d'orgueil, hein. Et là aussi, et ça plaît aux psychanalystes, hein, et ça plaît aux... Ça apparaît comme très moderne.
1: Quant à Vigny, à un moment donné, il s'écrit « Je ne peux pas vaincre la sympathie que j'ai toujours eue pour Julien. Si la métempsychose existe, j'ai été cet homme. J'ai été cet homme. » Alfred de Vigny. On peut d'ailleurs supposer, Claire Sautinel, qu'il est resté quelque chose de ce regard porté sur Julien, puisque quand il est arrivé au pouvoir, les sobriquets que vous relevez ont été nombreux et significatifs, puisque on parlait de grécaillon d'Asie, de chèvre, de taupe babillard, de singe en manteau de pourpre, de cuistre grec, etc., etc. C'était pas excellent pour son autorité.
0: Non, mais certains de ces surnoms, on les connaît par lui-même. C'est lui-même qui nous les fait connaître, hein, dans le Misopogone.
1: Décidément, il aimait bien l'autobiographie jusqu'à la dérision.
0: Tout à fait.
1: Eh bien, sur l'homme se regardant lui-même, et peut-être est-ce pour lui une source d'énergie, peut-être n'est-ce pas négatif, en tout cas, voici du Julien, voici son discours sur Hélios Roy, lu dans les chemins de la connaissance de Patrice Frédieu sur France Culture, le 13 juillet 1995.
2: J'ai été pénétré dès mon enfance d'un amour passionné pour les rayons du soleil. Vers sa lumière éthérée, j'élevais dès mon plus jeune âge et si complètement ma pensée que je n'aspirais pas seulement à fixer sur elle mes regards, mais que, même au cours de mes promenades nocturnes, sous la pure clarté d'un ciel dégagé, indifférent à tout autre objet, je n'avais d'attention que pour les merveilles des cieux, sans plus entendre ce qu'on pouvait me dire, sans prêter attention à ce que je faisais moi-même. Je passais pour apporter à tout cela un intérêt excessif, voire indiscret. On me prenait déjà pour un astrologue alors que j'avais à peine du poil au menton. Pourtant, aucun livre, jamais, ne m'était venu entre les mains qui traitât de ces choses. Discours sur Hélios Roy.
1: Claire Sautinel, il est là, votre enfant, c'est pas encore un enfant roi, mais votre enfant futur empereur.
0: Oui, alors il ne sait pas du tout qu'il est futur empereur. C'est un enfant en exil qui a passé les premières années après la mort de son père à Nicomédie, puis qui a été envoyé encore plus loin de Constantinople et des milieux du pouvoir, en Cappadoce, où il vit avec son demi-frère Gallus, dans ce qui semble avoir été une grande solitude, même s'il allait à l'école, même s'il avait des serviteurs, même s'il avait son précepteur Mardonios à partir de l'âge de 8 ans. Donc Julien a été envoyé loin de Constantinople après l'assassinat de son père par l'armée pour l'éloigner du pouvoir tout en le laissant vivant. Et où il a reçu une éducation très convenable, mais qui n'était pas l'éducation d'un prince. Il n'a pas, n'est pas préparé ni au métier des armes, ni aux exercices physiques, ni sans doute à la connaissance du droit. Mais il lit et il médite, comme le montre cette archive, hein, qui nous donne cette image d'enfant rêveur devant les rayons du soleil, qu'il réinterprète longtemps après comme étant une première initiation au culte du soleil, hein, qui annoncera sa reconversion à la religion des Hélènes.
1: Et je vous propose, Claire Sautinel, un autre document évoquant le type de formation de Julien. C'est évidemment une question essentielle quand on s'intéresse à la suite de son activité, quand il va devenir empereur. Écoutez cet extrait de son ouvrage qui s'appelle « Misopogon », qui est lu dans les chemins de la connaissance, encore une fois, de Patrice Frédier.
2: Voulez-vous que je vous dise le nom de mon précepteur et de quelle race il était pour parler ainsi? Eh bien, par les dieux et déesses, c'était un barbare. De naissance, il était Scythe, et il portait le même nom que celui qui persuade Xerxès de marcher contre la Grèce. Bien plus, il était eunuque. Il avait été élevé sous le patronage de mon aïeul pour faire l'éducation de ma mère au moyen des poèmes d'Homère et d'Hésiode. Lorsque celle-ci, après m'avoir mis au monde comme son premier et seul enfant, fut morte quelques mois après, soustraite à un grand nombre de malheurs, alors qu'elle était encore toute jeune femme, par la Vierge sans mère, je fus, dans ma huitième année, confiée à ses soins. C'est depuis ce temps-là qu'il me persuada

0: de sévérité et m'enseigna à marcher droit quand j'allais à l'école. Platon, Socrate, Aristote, Théophraste. Voilà les gens auxquels ce vieillard a obéi. Puis, quand il m'eut vu, tout jeune déjà, épris de discussions philosophiques, il m'enseigna que si je voulais être en tout les mules de ces grands hommes, je devais me rendre meilleur, non pas peut-être qu'aucun des autres hommes, car ce n'est pas avec eux que j'avais à rivaliser, mais en tout cas, que moi-même. Mis au pogon.
1: Toujours cet intérêt pour lui-même, cette explication qui nous est d'ailleurs précieuse parce que ça nous permet de mieux comprendre comment s'est développé cet esprit avant qu'il arrive au trône.
2: Tout à fait, et toujours aussi ces contradictions internes de Julien qui, dans le discours sur Hélios, explique qu'il n'a lu aucun livre concernant le soleil et qui, dans le Misopogone, explique que dès l'âge de 8 ans, il a connu les grands textes de la philosophie grecque.
1: Platon, Socrate, Aristote.
2: Et qu'il a reçu une éducation philosophique alors qu'il était enfant, ce qui témoigne de la qualité de l'éducation qu'il a reçue.
1: Quelles sont les circonstances qui vont l'amener, il ne s'y attendait guère, et même alentour, on ne s'y attendait guère, qui vont l'amener au trône, à la succession de Constance II?
2: Eh bien, c'est son cousin lui-même, Constance II, qui l'appelle auprès de lui. Il l'appelle à Milan. Mais avant d'appeler Julien, il est peut-être bon de rappeler que la solitude de Julien et la surveillance opérée sur son éducation ont déjà été relâchées quelques années auparavant, puisque Julien a obtenu l'autorisation de réaliser son rêve, aller à Athènes, non pas du tout pour des vacances, mais pour y faire des études de philosophie auxquelles il aspire après justement avoir découvert tous les textes grecs dans son enfance.
1: Et pour sa familiarité avec ce que ses adversaires appelleront le paganisme et qu'on peut appeler le polythéisme, c'est un moment important.
2: C'est un moment très important, mais il faut se souvenir que c'est un moment pratiqué, c'est une étape commune à tous les jeunes gens qui veulent bien faire. Grégoire de Nazianze, qui sera évêque en Cappadoce, un grand ennemi de Julien, a été étudiant à Athènes en même temps que Julien et a été son condisciple. Et ensuite est devenu évêque. Donc aller à Athènes ne prédispose pas nécessairement à l'apostasie ou au renoncement au christianisme. Mais chez Julien, ça a certainement été un moment tout à fait crucial qui lui a fait aimer la philosophie et placer au premier rang de ses convictions intellectuelles et religieuses l'univers grec et l'univers polythéiste.
1: Et qui va par conséquent l'installer dans la continuité, la tradition d'un certain nombre d'empereurs, eux-mêmes lettrés. On pense à Marc Aurèle, par exemple.
2: Bien sûr, Julien a écrit un banquet des dieux dans lequel les dieux jugent les différents empereurs de Rome pour savoir quel est le meilleur et le pire.
1: Et alors lui-même, il s'y met ?
2: Il ne s'y met pas parce qu'il n'est pas encore mort et il juge les empereurs morts, mais le meilleur et Marc Aurèle, et le plus mauvais, et Constantin. On n'en est pas surpris, mais il écrit ça alors qu'il est déjà bien empereur.
1: Constantin, parce que c'est lui qui a...
2: Parce qu'il a introduit le christianisme, et puis Julien lui prête les défauts les plus variés, les plus imaginaires possibles. Mais pour en revenir à votre question, Constance a d'abord régné comme co-empereur avec ses deux frères, Constant et Constantin. Il n'y a pas que Julien qui se regarde lui-même, il y a aussi Constantin dans la désignation de ses enfants. Et à la suite d'une guerre civile entre Constantin et Constant, Constantin II et Constant, puis d'une usurpation contre Constant, puis de la lutte contre l'usurpateur, Constance II se retrouve seul empereur en 351. Et seul empereur, il découvre la difficulté, il prend conscience de la difficulté de gouverner seul un empire aussi complexe et sophistiqué que l'empire romain au IVe siècle, seul. Et il fait appel au plus âgé de ses cousins survivants, Gallus, pour le nommer César, c'est-à-dire un empereur à qui il manque le degré suprême de l'autorité impériale qui est associé au titre d'Auguste. Et il demande à Gallus de gouverner à Antioche, pendant que lui-même mène les combats en Gaule contre les Francs et les Alamans. Mais le gouvernement de Gallus à Antioche se passe très mal et Gallus est convoqué par Constance, accusé de fautes très graves et condamné à mort et décapité en Istrie en 354.
1: Donc la place va être libre pour l'accession.
2: C'est à ce moment-là que Constance fait appel à Julien pour lui demander, pour lui ordonner de devenir son César et de prendre la tête de la défense de l'Empire en Gaule.
1: Et c'est le temps où il va se créer une réputation de guerrier, ce qui était indispensable pour accéder au pouvoir suprême.
2: C'est indispensable et totalement inattendu, parce que personne, à commencer par Constance, n'attendait Julien comme un grand homme d'État. Cet être malingre et intellectuel, ce rat de bibliothèque, comme disait Lucien Gerpagnon, s'avère un excellent homme d'État qui, malgré toutes les embûches dressées par Constance pour l'empêcher de prendre son autonomie complète et de devenir un personnage de premier rang, eh bien devient un empereur extrêmement aimé des provinciaux de Gaule, en particulier parce qu'il réussit à non seulement à diminuer les impôts, mais à annoncer à l'avance quel sera le montant des taxations l'année suivante.
1: Cet intellectuel s'affirme à la fois comme un grand administrateur et comme un bon combattant.
2: Et comme un bon combattant, parce que il va lui-même au combat, il remporte des victoires spectaculaires contre des rois alamans, qui lui assurent l'attachement passionné de son armée, et le respect de tous les rois francs et alamans avec lesquels il conclut des traités de paix, assez fragiles sans doute, mais qui font de lui un grand combattant, on peut le dire. Amiens Marcellin, qui a été qui est ce grand historien du IVe siècle, qui a beaucoup écrit sur Julien, avec admiration, plus qu'affection peut-être, et avec regret de l'avoir vu mourir si jeune, témoigne de ses grandes qualités militaires.
1: Alors, avant qu'il meure, 3 ans de règne, un peu moins de 3 ans, racontez-nous ce qu'il a pu faire dans ce temps bref, une fois que le sort ayant amené la mort de l'empereur.
2: Je me permettrai d'ajouter un épisode très important parce que qui explique beaucoup de choses, c'est que ce César tellement populaire demande à son cousin d'être promu comme Auguste et de devenir un véritable co-empereur, comme l'étaient les fils de Constantin. Et Constance est très hostile à cette idée. Mais en 359, les soldats de Julien le proclament empereur. Je pense que l'usurpation de Julien, c'est un moment qu'on ne peut pas oublier quand on parle de l'itinéraire de ce personnage fascinant.
1: C'était une pratique assez générale à cette époque que les soldats qui proclamaient des empereurs.
2: C'était une pratique générale avant la tétrarchie et avant le règne de Constantin. La tétrarchie et le règne de Constantin avaient mis fin à ces pratiques d'usurpation systématique.
1: Donc.
2: Et là, on semble y revenir. Il faut s'imaginer la scène merveilleuse à Paris, puisque c'est à Paris que Julien hiverne. Les soldats gaulois et germains de Julien le hisse sur un bouclier et lui passe un torque gaulois autour du cou pour le proclamer empereur.
1: Revenant ainsi à des coutumes anciennes.
2: Très, très, très anciennes, qui deviendront rituels dans les cérémoniaux impériaux par la suite. Et Julien ne dit ni oui ni non. Il accepte cette élévation, parce que sinon il risquait d'être assassiné par ses soldats. Il écrit à son cousin pour lui demander son assentiment. Et c'est plus d'un an plus tard qu'il prend la décision d'aller contre l'avis de Constance et d'assumer cette autorité d'Auguste et de revendiquer le pouvoir contre son cousin. Et à ce moment-là, il quitte le front rhénan. Il avait déjà quitté pour aller à Vienne pour les célébrations de Pâques, mais il va jusqu'à Sirmium, il prend le bateau sur le Danube pour aller le plus vite possible à Constantinople, pendant que Constance est en Orient en train de combattre les Perses. Et Constance abandonne le front perse pour aller combattre Julien, et grâce à l'œuvre de Jupiter à n'en pas douter, Constance meurt en cours de route, avant qu'il y ait une guerre civile comme il n'y en avait pas eu depuis longtemps dans l'Empire romain. Et Constance a la sagesse avant de mourir, de désigner Julien comme son successeur. Ce qui fait que Julien est à la fois usurpateur et héritier légitime.

0: Et lorsque Constance meurt en novembre 360, Julien devient seul Auguste de manière tout à fait légitime, et c'est avec ce titre qu'il entre à Constantinople en décembre 361.
1: Vous évoquez Jupiter, vous en avez la responsabilité, Claire Sautinel, ce qui ouvre bien vers ce règne de Julien l'Apostat, très bref, puisque nous consacrons cette matinée à Julien l'Apostat, personnalité vraiment digne de beaucoup d'attention.
0: Et c'est justement à ce moment que a lieu l'apostasie de Julien selon les chrétiens, puisque Julien, une fois Constance mort et une fois seul responsable de tous les outils de pouvoir du monde romain, Julien fait cette annonce fracassante: il n'est plus chrétien, l'a-t-il jamais été, dit-il, et il veut que l'empire tout entier renoue avec la religion polythéiste traditionnelle. Il veut se faire le champion de la restauration du polythéisme dans le monde romain, et ce sera une des trois actions principales de son règne.
1: Mais nous allons voir cela, puisque nous traitons ce matin de la grande figure de Julien l'Apostat au IVe siècle de notre ère.

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1: Claire Sentinelle, Julien arrive au pouvoir, voilà le type de déclaration qu'il fait. Nous adorons les dieux ouvertement et le gros de l'armée qui m'a suivi est plein de piété. Nous immolons des bœufs en public, nous avons remercié les dieux par de nombreuses hécatombes. Pour résumer ce qu'a été ce règne, je vais donner la parole à un grand historien aujourd'hui disparu, que je crois vous respectez beaucoup vous-même, Claire Sentinelle, qui est Lucien Gerfagnon, qui est un des biographes de notre Julien. Écoutez-le et vous me direz si vous approuvez cette synthèse, aujourd'hui avec le recul de 30 ans.
2: Si vous voulez, qu'est-ce que fait un empereur qui descend d'une bibliothèque? Eh bien, il fait une réforme idéale. Hein, c'est fatal, ça. Julien prétend instaurer la monarchie telle que la décrivent les fameux traités Peribasileias, en grec, ça veut dire les traités de la royauté qui ont des siècles, où le monarque exerce sa charge comme un sacerdoce, et non pas, il ne s'y installe pas comme dans un fromage, si vous voulez, et où le peuple voit advenir enfin l'âge d'or. Il y est dit notamment que la loi est la reine des rois. Alors lui, c'est tout à fait son idée.
3: Ça le fait frissonner.
2: Très, très moral, n'est-ce pas? Alors il apporta effectivement pas mal d'améliorations qui sont reconnues par ses ennemis dans l'armée, dans la justice, les postes, les transports. Mais on ne remonte pas le cours d'une décadence. C'était fichu, n'est-ce pas?
3: Il décida d'une expédition contre les Perses, de très anciens adversaires de l'Empire romain.
2: Oui, et puis des adversaires depuis, on peut dire toujours, c'était l'ennemi héréditaire. Et alors, il s'est lancé dans une campagne pas très bien préparée, et naturellement rata cette guerre qui n'était plus gagnable, et lui-même fut tué dans un combat d'arrière-garde, dans des conditions d'ailleurs qu'on prétend mal éclaircies. Et au fond, il emportait avec lui le rêve de son adolescence, être un empereur romain selon l'idéal de ses ancêtres, vrais ou supposés. Un fiasco, bien sûr, mais un fiasco qui ne manque pas de panache et qui, en fin de compte, je dirais, attire la sympathie.
1: Comme nous écoutions, Claire Sentinelle, cette citation, j'ai vu sur votre visage des moments d'approbation et d'autres de réticence. Est-ce que je me trompe?
4: Non, vous ne vous trompez pas. Il y a des éléments. On retrouve bien dans cette synthèse brillante les trois axes de la politique de Julien. Réformer l'État, restaurer la religion traditionnelle et défendre l'Empire. Là où j'ai des réticences, c'est qu'il est très injuste de dire que les empereurs qui ont précédé Julien considéraient le pouvoir comme un fromage dont ils se satisfaisaient. Certes, la corruption est bien attestée à la cour de Constance II, mais vraiment, la vertu politique des empereurs depuis la fin du IIIe siècle est vraiment une grande constance. Ce sont tous des

0: gouverner un très grand empire avec que des personnes vertueuses, et ça ne marche pas toujours. Hein.
1: On ne peut pas surveiller les gouverneurs lointains.
0: Et on ne peut pas surveiller tous les
1: Cicéron avait critiqué Verrès.
0: Bien sûr, on ne peut pas surveiller tous les gouverneurs lointains. On ne peut même pas surveiller une administration qui est devenue une machine administrative composée
1: énorme.
0: De plusieurs milliers de fonctionnaires que l'empereur ne peut pas tous surveiller.
1: Donc voilà un axe de son action.
0: Voilà un axe de son action qui a été pas tout à fait rempli de succès, faute de temps pour le coup, parce que ce genre de réforme ne peut pas se faire en 22 mois de règne, évidemment.
1: Puisqu'il est mort, comme vient de le rappeler Gerfagnon, dans des conditions dramatiques, en combattant contre les Sassanides. Les Sassanides, c'est la dernière dynastie avant l'arrivée des musulmans.
0: Des musulmans, c'est la dynastie perse qui ont renversé le royaume parthe pour créer cette grande dynastie.
1: Et il meurt un peu par accident. En tout cas, revenons à son œuvre. Julien, il est soucieux de générosité. La façon dont il traite les immigrés résonne aujourd'hui, me semble-t-il, d'une façon intéressante. Écoutez donc cette lettre à Arsacius, où il est très clair sur ce point.
2: Établi dans chaque cité des hospices pour que les étrangers sans asile ou sans moyen d'existence y jouissent de nos bienfaits. Et non seulement ceux qui sont attachés à notre religion, mais tous ceux qui sont dans le besoin. J'ai pourvu d'avance à tout ce qui serait nécessaire pour cette œuvre. Il est par trop honteux quand on ne voit aucun mendiant chez les Juifs et que les impies galiléens nourrissent non seulement leurs pauvres, mais encore les nôtres, qu'on rencontre parmi nous des gens dépourvus de tout secours et délaissés par nous. Apprends donc à nos Hellènes à contribuer pour cette œuvre. Invite toutes les bourgades des Hellènes à offrir aux dieux de telles prémices. Accoutume les fidèles adorateurs des dieux à ces actes de bienfaisance, et qu'ils sachent que tel est depuis longtemps l'objet de notre sollicitude. C'est à nous à rougir de notre indifférence et à devancer les autres hommes dans les actes de piété envers les dieux. Lettre à Arsace.
1: Je n'ai pas besoin, j'imagine, Claire Sentinelle, de souligner violemment l'intérêt de cette citation dans notre moment contemporain.
0: En effet, et on peut souligner aussi le souci de Julien de réformer et transformer une sorte de nouvelle forme de polythéisme qu'il promeut de toutes ses forces.
1: Et sur l'immigration ?
0: Sur l'immigration, c'est une immigration interne à l'Empire. Mais c'est vrai que ce souci d'accueil est tout à fait remarquable et très présent dans l'Antiquité tardive. C'est un souci de tous les empereurs dans l'Antiquité tardive.
1: Nous y serons attentifs.
0: Alors donc, je vais peut-être évoquer cette dimension de politique extérieure,
1: oui.
0: Qui est pour le coup tout à fait un échec de la part de Julien, puisque il ne cherche pas à s'associer des co-empereurs pendant son bref règne, ce qui laisse toutes les frontières de l'Europe occidentale, en particulier les frontières de la mer du Nord et du Rhin, très affaiblies. Et d'autant plus affaibli que pour conquérir le pouvoir à Constantinople, il a amené avec lui le meilleur de l'armée des armées des Gaules et qu'il les garde auprès de lui jusqu'à l'expédition contre la Perse. Et par ailleurs, son expédition contre la Perse, alors mal préparée, oui, comme toutes les expéditions contre la Perse.
1: Ce que dit Gerfagnon.
0: Je reprends ce que dit Gerfagnon, oui. En même temps, ce n'était pas non plus un échec. Il réalise son ambition qui était d'aller jusqu'à Ctésiphon. En vainqueur, sauf que pour aller jusqu'à Ctésiphon, il a eu l'idée sans doute très romantique de brûler ses vaisseaux au sens propre du terme, et que donc une fois arrivé à Ctésiphon, il faut rentrer à pied le long du Tigre, et là, le retour n'est pas triomphal, d'autant que les Perses, pas idiots, se sont éloignés, et c'est une guerre d'escarmouches au cours de laquelle Julien meurt.
1: Je voudrais, Claire Sentinelle, que nous insistions surtout sur sa politique religieuse.
0: Bien sûr.
1: Julien a été à l'origine, n'est-ce pas, élevé dans la religion chrétienne.
0: Julien, quand il était enfant, jusqu'à 18 ans à peu près, il lisait les livres qu'on lui laissait.

0: qui étaient essentiellement, pendant son séjour en Cappadoce, les livres de l'évêque Georges de Cappadoce, qui avait une belle bibliothèque. C'est un évêque chrétien qui avait la responsabilité, je dirais, de surveiller l'éducation de Julien. Julien restait apparenté à la famille impériale, donc son enfance a été surveillée comme celle de son frère Gallus.
1: Comme chrétienne.
0: Mais dans les livres de Georges, il y avait aussi des ouvrages non chrétiens.
1: Non, mais il était considéré comme chrétien par son précepteur.
0: Il a été baptisé, Julien. Ce qui n'était pas fréquent pour les enfants à l'époque, puisque Constantin, rappelez-vous, a été baptisé sur son lit de mort, et pas avant. Il participait à la vie liturgique. Il était même assez passionné d'histoire de saints. Quand il était petit, dans son jardin, il construisait des petits martyriats. Il faisait avec ses amis des pèlerinages fictifs dans le jardin, qu'il faut imaginer comme une grande propriété.
1: Donc il a bien connu la religion qu'ensuite il a combattue.
0: Il l'a très bien reconnu. Oui, Julien a été passionné par le christianisme quand il était enfant, et il sait tout ce qu'il y a à savoir sur cette religion.
1: Y compris pour la combattre.
0: Il la combat tout à fait en connaissance de cause.
1: Sa politique religieuse. Alors,
0: C'est
1: quoi?
0: le plus intéressant et le plus original. Julien est convaincu que la christianisation de l'Empire, qu'il n'utiliserait jamais ce mot-là, mais que les succès de l'Église ne sont dus qu'à la protection de l'empereur, et qu'il suffit d'inverser cette protection pour que la religion traditionnelle renaisse, non pas de ses cendres, mais renaisse de l'oppression, sorte de l'oppression qu'il a contraint depuis quelques décennies, pour reprendre le pouvoir.
1: Vous nous montrez dans vos écrits, Claire Sentinelle, qu'au fond, il a été victime, ou que nous serions victimes d'une double illusion, c'est-à-dire l'idée que n'observerait pas que les transformations religieuses sont des phénomènes complexes et profonds qui relèvent de la sphère politique, mais bien plus encore de l'organisation de la société. Première illusion. Et deuxième illusion, je vous ai bien lu, c'est l'idée que la religion occuperait dans le monde de l'Antiquité tardive une place aussi centrale que celle qu'elle occupait dans l'esprit de Julien.
0: Sûrement, et de Julien et d'autres empereurs. Sur le premier point, Julien sous-estime la déshérence des cultes traditionnels, comme il l'a découvert en tant qu'empereur avec tristesse et affliction, en particulier quand il est allé à Antioche pour préparer sa campagne contre les Parthes. Et puis, il surestime sans doute l'efficacité des outils de la politique impériale, parce qu'il semble ignorer, et ça je pense qu'il l'ignore vraiment, il semble ignorer ce qu'était la religion traditionnelle, qui était une religion attachée à tous les registres d'identité des personnes, et qui était la plupart du temps une religion locale ou civique, familiale, civique et, en dernier ressort, impérial.
1: Vous parlez du temps du polythéisme.
0: Je parle du temps du polythéisme, et Julien pense qu'il peut prendre des décisions qui vont s'appliquer à tous les temples et à toutes les manières de pratiquer le polythéisme dans l'ensemble de l'Empire romain. Et ça ne marche pas.
1: Et de surcroît, vous nous dites que la religion occupait moins de place dans l'esprit du
0: Oui.
1: public que dans le sien.
0: Alors, je pense qu'effectivement, Julien fait partie des personnages qui nous laissent à penser que la question religieuse était ce qui préoccupait la plupart des gens. La plupart des gens, y compris des gens très religieux, étaient soucieux de leur qualité de vie, de leur sécurité, etc. Une des mesures qu'a prises Julien consistait à restituer aux cités les biens des temples qui avaient été confisqués sous les empereurs précédents et vendus à des particuliers. Et un grand admirateur de Julien, Libanios, gréteur à Antioche, a écrit à l'empereur pour lui dire: oui, mais c'est très bien de rendre ce qui est fait, mais mon ami un tel, il a acheté ses propriétés de bonne foi, donc il ne peut pas les rendre sans indemnité, et donc il ne peut pas rendre aux cités les biens des temples, puisque maintenant il y a fait sa maison de campagne.
1: Il n'y a pas de sectarisme néanmoins dans cette activité. Par exemple, il projette, il n'a pas eu le temps d'aboutir, la reconstruction du temple des Juifs.
0: Oui, alors ça n'a pas eu le temps d'aboutir, ça a eu le temps d'être entrepris. Il autorise les Juifs, puisque son idée est d'affaiblir le christianisme, certainement, mais aussi de revenir à une situation hantée. Mais hantée quoi ? Toute la question est là, parce que le temple juif, c'est pas Constantin qui l'a détruit, ça remonte à Adrien, enfin à Titus, puis à Adrien. Mais il pense que plus le judaïsme sera une religion dynamique, plus le christianisme sera affaibli. Donc il donne de l'argent, il autorise les travaux de reconstruction du temple à Jérusalem. Il faut qu'un tremblement de terre détruise les travaux en cours, ce qui évidemment est vu par les chrétiens comme un signe de la volonté divine. Et Julien n'a pas le temps de reprendre, donc le temple de Jérusalem n'a pas été reconstruit en 363 comme Julien l'espérait.
1: Il n'a jamais utilisé le glaive contre la foi des Galiléens qui critiquaient, contrairement à ce qu'ont fait les chrétiens dans les siècles ultérieurs, dans bien des occurrences.
0: Alors, il n'a pas publié d'édit de persécution, il n'a pas interdit le christianisme. Du tout, il a pris des mesures très hostiles, la plus hostile que l'historien Amiens Marcellin lui reproche.
1: Son ami,
0: en tout cas son admirateur, lui reproche pourtant. Il a pris à la fin dans les derniers mois de son règne, il a promulgué une loi interdisant aux chrétiens d'enseigner, pas d'enseigner les lettres, enfin l'alphabet, mais d'enseigner la rhétorique, d'enseigner la poésie, d'enseigner la philosophie, en argumentant, l'argument est dans la loi, que puisqu'ils ne croient pas à Homère et qu'ils ne croient pas à Platon, ils sont incompétents pour enseigner ce à quoi ils ne croient pas.
1: On peut imaginer, en n'étant pas complètement fou, une sorte de concordance des temps avec la période de 1900 en France, quand le grand débat s'organise autour de la question de l'éventuel monopole scolaire de la laïcité. C'est le point de vue Jaurès que combat Clémenceau.
0: Exactement.
1: Mais je reviens à la politique de votre personnage, de notre personnage. Et au fond, il rencontre aussi des déceptions lorsqu'il s'aperçoit que la religion d'autrefois est peut-être moins vivante que ce n'était le cas. Je pense à ce récit justement de votre ami et ami Marcellin Clairsetinel, un extrait des Res Gestae, où il raconte, c'est l'admirable Jean Topard qui lit le texte, il raconte une visite dans un bois où il pense que les admirateurs d'Apollon vont être nombreux, mais c'est une déception.
2: Au bord de l'Oronte, à 40 stades en aval d'Antioche, s'étendait le fameux bois de Daphné, consacré au dieu Apollon. Phébus visite sans cesse l'épais bois de laurier dans la vallée de l'Oronte. À cet endroit, les hommes lui avaient élevé un temple, où il célébrait tous les ans des fêtes solennelles, les panégyries, en honneur du dieu soleil. Julien partit d'Antioche de bon matin sans prévenir personne. Il voulait voir si les habitants se souvenaient encore de la fête sacrée d'Apollon. Le long de la route, il rêvait à cette solennité, s'attendant à voir des foules de pèlerins, des chœurs en l'honneur du dieu soleil, des théories de vierges et d'adolescents vêtus de blanc, symbole de jeunesse immaculée. La route était pénible. Des plaines rocheuses de Béret soufflaient par rafales à un vent brûlant. Mais à peine l'empereur eut-il pénétré dans le bois sacré d'Apollon qu'une fraîcheur parfumée l'envahit. Il était difficile de croire que ce paradis pût se trouver à quelques pas de la route calcinée. Le bois s'étendait sur 80 stades et sous les voûtes impénétrables des lauriers séculaires régnait un perpétuel crépuscule. L'empereur fut surpris de la solitude, ni pèlerin, ni victime, ni encens, aucun préparatif de fête. Il crut le peuple assemblé près du temple et continua sa route. Mais à chaque pas, le bois se faisait plus désert. Comme dans les cimetières abandonnés, aucun bruit, aucun chant ne troublait l'étrange silence. Les oiseaux ne s'aventuraient guère sous l'ombre trop épaisse des lauriers.
1: Était-il trop tard, en somme, Clairsetinel, pour restaurer le domaine du polythéisme contre les Galiléens, contre les chrétiens, en extension lente ?
0: Pas forcément. Je suis pas sûre qu'il était trop tard. Là, dans le bois de Daphné à Antioche, où il y avait un des grands pèlerinages de l'Antiquité, c'est devenu une zone de sépulture pour les chrétiens autour de la tombe de Saint Babylas. Et la déception de Julien est absolue.

0: De même, sa déception est absolue lorsque les Antiochiens protestent contre le nombre de sacrifices qu'il fait, que les bouchers se plaignent de ce que le prix de la viande s'effondre, et personne n'admire la multiplication des hécatombes comme il l'espérait. D'un autre côté, un mouvement de déchristianisation s'amorce réellement sous Julien. Beaucoup de gens, des gens importants, des membres du Sénat de Rome, des intellectuels disent oui, ben finalement moi non plus, j'étais pas chrétien. J'ai dit que je l'étais pour plaire aux empereurs, mais en réalité, je suis attaché au culte. Et ce reflux de l'affirmation chrétienne fait très peur aux évêques chrétiens, qui en sont durablement marqués et qui pensent, eux, que Julien aurait pu réussir et que si sa mort n'avait pas interrompu son effort, effectivement, le christianisme aurait pu redevenir une religion minoritaire et revenir à la situation d'avant Constantin. Ça n'a rien d'absurde.
1: C'est là qu'on aborde au rivage assez vertigineux de l'Uchronie. D'ailleurs, le mot d'Uchronie a été inventé par le philosophe Renouvier au XIXe siècle, qui a écrit un très gros livre où il imagine que le christianisme n'a pas réussi et qui raconte l'histoire de 20 siècles sous un autre éclairage. Donc, l'Uchronie. Donc, ce que vous nous dites, c'est que vous confirmez comme historienne que rien n'est fatal.
0: Alors, je pense que les opinions des historiens sont divergentes sur la question, mais je pense que rien n'est fatal, rien n'est acquis, et la pastorale et la politique des évêques chrétiens a beaucoup changé après Julien en tenant compte de ce que la conversion de l'empereur n'était pas une chose acquise, d'autant que les successeurs de Julien, qui sont chrétiens, ne sont pas revenus à une politique de type constantinien. Ils ont été beaucoup moins interventionnistes en matière de religion, et le reflux entamé sous Julien s'est poursuivi en partie sous les Valentiniens. C'est Théodose qui réinverse la barre quelques générations plus tard. Hein.
1: Nous dites en somme, c'est que si la lance du Sassanide n'avait pas percé le lobe du foie de Julien l'Apostat, peut-être toute l'histoire de l'Occident n'aurait été changée.
0: Peut-être, mais ce n'est pas non plus un hasard si la lance du Sassanide a percé le flanc de Julien. Julien est tellement obsédé par son grand projet de réhellénisation du monde qu'il n'est pas un très bon empereur à certains égards. Il ne s'est absolument pas occupé de sa succession. Alors certes, il est jeune, mais il n'a pas d'enfant, il n'a désigné personne, et quand il meurt, tout est à faire hein, en matière de désignation impériale. La dynastie constantinienne est terminée et il se trouve que dans l'armée, quoi qu'en dise Julien lui-même, la plupart des officiers sont chrétiens et donc son œuvre n'est pas poursuivie.
1: C'était fichu, nous dit Gerfagnan.
0: C'était fichu, non pas, comme dit Gerfagnon, parce que la décadence ne peut pas être inversée.
1: Il a parlé de déclin, Gerfagnon, vous avez eu l'air réticente.
0: C'est-à-dire que je pense pas que le déclin. Julien ne pense pas que l'Empire est en déclin. Il pense qu'il faut remettre la bonne religion à sa bonne place. Hein. Et c'est ce qu'il essaye de faire, hein, et effectivement, avec un succès très limité par la brièveté de son règne. S'il avait régné 5 ans de plus, déjà, la situation aurait été très différente. Et c'est un de ces moments tout à fait fascinants de l'histoire, hein, où effectivement des chemins sont pris. Peut-être que l'opposition chrétienne aurait été forte, certainement, mais l'histoire du monde aurait été sûrement différente. Hein.
1: Merci beaucoup, Claire Sentinelle, d'être venue nous éclairer sur cette personnalité vraiment fascinante qui a été Julien dit l'apostat au IVe siècle de notre ère. Vous avez, Claire Sentinelle, signé un très beau livre sur la période que nous avons considérée ce matin, Rome, la fin d'un empire, de Caracalla à Théodore, 212, fin du Ve siècle, chez Belin, la collection que dirige Joël Cornette. Très belle collection, Les Mondes Anciens. C'est paru en 2019. Et puis je signale que sur Julien, vous avez donné un long article très éclairant dans la revue L'Histoire en septembre 2012, qui nous a largement inspirés. Nous avons cité chemin faisant les œuvres, vous en trouverez le détail en ligne, de Lucien Gerfagnon d'un côté, Julien dit l'Apostat, 1986, et de Paul Veyne, le grand historien de l'Antiquité, quand notre monde est devenu chrétien, chez Albin Michel en 2007. Nous lui avions donné à l'époque le prix du livre d'histoire du Sénat. Il a été récemment réédité. Les ouvrages de Paul Veyne et de Lucien Gerfagnon ont été les uns et les autres repris.

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6: Bonjour à tous. Le week-end dernier, comme chaque année, les Américains célébraient le Memorial Day en hommage aux militaires tombés pour la patrie. À Las Vegas, ce dimanche-là, se sont ouverts les Enhanced Games, les premières compétitions sportives sous dopage, promues et financées par des milliardaires de la Silicon Valley, apôtres libertariens du transhumanisme, soucieux de maximiser la performance humaine au nom de la révolution technologique. Et dès mardi dernier, sur la pelouse sud de la Maison-Blanche, commençait la construction de la cage qui encadrera les pugilats d'arts martiaux mixtes, grande passion du président des États-Unis, qui entend fêter ainsi ses 80 ans le 14 juin prochain. Mieux que l'analyse de signaux confus au sujet du détroit d'Ormuz, mieux que le décryptage des messages présidentiels contradictoires sinon incohérents sur les réseaux sociaux, voilà qui illustre bien le pays de Donald Trump. Cette Amérique qui s'affirme en rupture avec tant de nos idées reçues à son sujet, tant de nos valeurs aussi, qu'il s'agisse de l'exercice du pouvoir, de la règle de droit, de la probité et des alliances. Brutalisation, davantage d'égards et de concessions accordées aux adversaires plutôt qu'aux partenaires traditionnels, plus d'intérêt pour le business que pour les principes, plus de faveurs accordées aux amis, plus d'enrichissement personnel et familial et même une tentative d'obtenir une immunité fiscale préventive au cas où les rapports de force politique se détérioreraient. En quelques 18 mois de l'administration Trump II, on s'essouffle à tenter de faire sens de ses ambitions et de ses embardées. Serait-ce l'effet d'une stratégie délibérée de la part d'un promoteur immobilier qui fut aussi producteur de télévision à succès et qui sait l'importance du spectacle? S'agit-il d'un précipité populiste d'un genre nouveau, dû à l'accélération numérique, aux intérêts convergents de nouvelles élites et d'un socle MAGA cimenté par la religion? Au nom d'America First, voit-on une configuration du monde et des empires dans laquelle nous autres Européens avons du mal à nous situer? Eh bien, ce matin, je vous propose un dialogue entre deux approches, deux schémas d'analyse de ces ruptures américaines, l'un menée au plus près du système par la présidente du German Marshall Fund, la première européenne à ce poste, basée à Washington, Alexandra de Hoopscheffer. Bienvenue. Et l'autre, Gilles Gressani, vous y travaillez de plus loin, depuis Paris, avec l'équipe du Grand Continent qui s'efforce de renouveler les outils et les concepts. Alexandra, welcome back, parce que avant que vous ne déménagiez à Washington, nous avions le bonheur de vous accueillir souvent le samedi matin dans cette émission. Le JMF, c'est l'un des plus anciens et des plus prestigieux think tanks qui a été créé il y a plus d'un demi-siècle, justement pour réfléchir aux relations transatlantiques. Et franchement, vous assumez ces responsabilités à peu près au pire moment de la tempête sur l'océan. Donc, qu'est-ce qui a été le plus difficile dans cette adaptation ?
7: Alors, écoutez, moi, ça fait maintenant plus de 20 ans que je travaille dans les relations transatlantiques. Personne ne rajeunit. Mais me retrouver donc à la tête d'un des plus grands centres de réflexion transatlantique, puisque notre siège est à Washington, d'où ma nomination là-bas. Mais on a aussi 9 bureaux en Europe. Ce qui fait qu'on a un positionnement totalement unique entre Paris, Berlin, Bruxelles, Bucarest, Belgrade, Varsovie, où je me suis rendue hier, Madrid, Londres et puis Ankara en Turquie. Donc ce qui fait qu'on couvre vraiment l'ensemble du continent européen et en même temps on a cet ancrage aux États-Unis. Et donc on a une position très particulière qui fait que effectivement on est un pont en fait entre les deux côtés de l'Atlantique. Et ce que j'ai fait depuis un an, c'est repositionner le GMF, vous l'avez rappelé, d'une institution qui fait partie en fait de l'histoire transatlantique, avec une très forte connexion entre l'Allemagne et les États-Unis, et ensuite un élargissement avec ses bureaux partout en Europe. Mais comment repositionner ce think tank à partir de son héritage et en faire en fait une organisation qui va pas seulement en fait être ce facilitateur entre les États-Unis et l'Europe, hein, ce qu'on fait depuis toujours, expliquer l'Europe aux États-Unis et les États-Unis en Europe, hein, mais d'aller plus loin.
6: Mais expliquer justement dans les deux sens, quelle a été la plus grande surprise personnelle pour vous en fonction de cette expérience, oui, dans la manière d'aborder cette administration, oui, qui franchement nous déteste et nous injurie à chaque occasion.
7: Je pense en fait qu'on ne réalise absolument pas qu'il n'y aura pas de retour à la normale après Trump. Et en fait, la question qu'on ne se pose pas et qu'on devrait tous se poser en Europe, hein, c'est qu'est-ce qu'il ne va pas changer après Trump. C'est ça la question qu'il faut se poser, puisque en fait, ça met la lumière, ça met l'attention sur ces tendances lourdes qui refaçonnent en profondeur à la fois la politique intérieure et la politique étrangère américaine sur le long terme. Et ce qui ne va pas changer, c'est d'abord la polarisation du paysage politique américain, pas seulement à Washington. J'ai traversé les États-Unis, de l'Ohio, Colorado, Californie, je serai à l'automne au Texas. Il faut aussi sortir des États-Unis pour vraiment sentir cette polarisation en fait, qui divise la société, le système politique américain. Et ce qu'on ne réalise pas ici en Europe, c'est que ce n'est pas Trump qui est imprévisible, mais c'est le système politique américain qui est imprévisible. Et en fait, c'est un cycle politique qui est devenu ultra court. Tous les deux ans, en fait, les choses peuvent être remises en question. La deuxième chose, moi, qui me frappe en étant là-bas, c'est que, en fait, l'Europe n'est pas absente du tout des débats américains.
6: Alors ça, on en parlera, parce que oui, il faut quand même quelques bonnes nouvelles, si j'ose dire. Enfin, supposer que ce soit une bonne nouvelle. Gilles Gressani, le Grand Continent vient de sortir, et ça n'échappe à personne, un dernier ouvrage qui est tout à fait intéressant, parce que c'est une collection de textes. Le titre, l'ennemi qui nous désigne. Et l'un des premiers textes, je crois le tout premier, au-delà de l'introduction de Daem Poli, c'est un texte sur le néo-royalisme. Donc, est-ce le fait d'avoir situé ce texte en premier, pour vous, c'est véritablement ce qui résumerait le côté tout à fait exceptionnel de cette administration Trump 2?
8: Ben, c'est un texte, à mon avis, important, effectivement, qui est écrit par deux des meilleurs spécialistes des relations internationales contemporains, Farrell Goddard, qui travaille aussi beaucoup avec Newman, qui, au fond, dit quelque chose qu'aujourd'hui on voit d'une manière très explicite si on regarde la Maison-Blanche. En fait, je dis on regarde la Maison-Blanche pas d'une manière métaphorique, si on regarde aujourd'hui qu'est-ce qui est en train de se passer d'un point de vue architectural à la Maison-Blanche. Nous avons, vous l'avez rappelé Christine, l'aile Est qui était rasée par un acte unilatéral au-delà de tout cadre juridique. Donc aujourd'hui il y a effectivement un procès qui est en cours, c'est très complexe, pour, à la place de l'aile Est, bâtir une salle de bal qui rappellerait, par sa taille, qui est presque aussi grande que le reste de la Maison-Blanche, au fond, les salles de bal des palais européens. Et donc c'est un changement.
6: Et en tout doré. Hein.
8: Ça va sans dire, comme on peut l'imaginer, étant donné qu'effectivement le producteur immobilier à la tête de ce projet est Donald Trump, mais en fait qui est un changement infrastructurel de ce que c'est à la Maison-Blanche. La Maison-Blanche est une maison qui impose une sobriété républicaine aux grands hommes, aux rois qui vont rendre visite.
6: Qui sont des locataires. Les présidents sont des locataires et les rois...
8: Et les rois qui sont de passage à la Maison-Blanche sont obligés de prendre un cocktail dans des gazebos en plastique. Quand il pleut, ils se salissent les chaussures. Enfin, c'est clair que ça fait partie, disons, de l'appareil républicain, de considérer qu'au fond, le président des États-Unis n'est pas un roi. Et donc c'est pour ça qu'au fond, les grands de ce monde sont d'abord doivent quelque part, au fond, rendre hommage à la grandeur de la République en s'humiliant. Donc nous avons la première étape, et ça définit assez bien ce que c'est au fond cette salle de bal, parce que c'est aussi un projet milliardaire qui est en partie financé par des personnes qui sont proches du clan et en même temps aussi par des fonds publics qu'on comprend pas très bien. Bon, bref. Il y a une autre chose, effectivement, si on continue à regarder la Maison Blanche telle qu'elle est aujourd'hui, c'est effectivement, vous l'avez rappelé, cet énorme octogone qui est en train d'être bâti pour organiser, pour la première fois dans l'histoire américaine, un combat, une lutte pour le jour d'anniversaire du président des États-Unis à la Maison Blanche.
6: Et pas n'importe quel combat.
8: C'est un combat, effectivement, d'un sport assez violent, assez brutal, qui, au fond, ne peut pas ne pas rappeler le Colisée, qui ne peut pas ne pas rappeler le geste de la Rome plutôt tardive dans lequel les empereurs organisaient pour leurs anniversaires une grande fête, des grands jeux dans lesquels se jouaient effectivement d'une manière sportive mais brutale et beaucoup plus violente à l'époque la lutte à mort entre des hommes. Et au fond, ces deux points-là, qui sont vraiment très très concrets, nous disent que quelque chose qui paraissait très théorique quand Goddard et Newman travaillent sur ce texte-là, en train de vraiment prendre. C'est au fond, Donald Trump, quand il rentre à la Maison Blanche, il rentre avec, pour la deuxième fois, il rentre avec un projet qui est très différent. C'est vraiment celui d'une dislocation de l'état de droit, du fonctionnement de la République, la transformation en quelque chose de différent. Et on le voit, c'est au fond le fait de prendre l'état pour en faire un élément clanique d'enrichissement personnel et de construction de quelque chose de différent. Et je suis d'accord avec Alexandra, je pense qu'effectivement, il faut prendre au sérieux ce qui est en train de se passer avec Donald Trump, parce que le fait que cela arrive, nous sommes habitués, mais c'est totalement étonnant. En fait, un système politique qui produit Donald Trump et qui produit la dévastation de la Maison-Blanche et qui produit des spectacles le jour de l'anniversaire du président, est un système qui a un problème beaucoup plus grave, beaucoup plus profond que simplement le symptôme qui se révèle par le talent télévisuel de Donald Trump chaque jour d'une manière explicite à des milliards de personnes. Et donc la difficulté que nous avons aujourd'hui, et c'est peut-être aussi l'intérêt du moment que nous vivons, c'est que le symptôme est très explicite, et donc ça nous permet de voir que la maladie est très grave, mais il faut comprendre aussi...

0: que on ne peut pas se concentrer uniquement sur la sur l'aspect symptomal. Il faut regarder quelles sont les causes profondes.
1: Les causes profondes, Alexandra, dans votre travail quotidien, vous êtes aussi en rapport avec le Congrès. Donc avec les élus, et en particulier les élus républicains, et on constate là aussi cette extraordinaire transformation des rapports de force entre le pouvoir exécutif, qui a étendu dès les premiers jours de ce second mandat à coup de décret, et bien au-delà de ce qu'autorise cette constitution, dont on s'apprête évidemment à célébrer les vertus. Mais que vous disent ces gens? Comment justifient-ils une telle emprise du personnage Trump sur ce vieux parti républicain qui a eu d'autres figures, que c'est le moins qu'on puisse dire, très différentes du Donald?
2: Le parti républicain, tout comme d'ailleurs le parti démocrate, sont en pleine mutation depuis des années, en fait. Et il y a effectivement une recomposition à l'intérieur même de ces partis. Et donc moi, dans mon travail, mon rôle en tant que représentant d'organisations non partisanes, hein, ce qui fait que j'ai accès à tout le monde et que je chéris cet accès à travers les partis politiques, fait que je parle avec la branche trumpiste du parti républicain, ce qui reste des centristes républicains, et pareil avec les démocrates, les plus progressistes comme les centristes. Et alors, ce qui est vraiment, vraiment intéressant, et encore je pense qu'on le sous-estime ici en Europe, c'est quand on parle des sujets de fond, que ce soit la question de l'immigration en politique intérieure, que ce soit la question de la réindustrialisation des États-Unis, la course à l'innovation technologique, la Chine, l'Ukraine, maintenant l'Iran. Ce dont on se rend compte d'abord, c'est qu'il n'y a plus de politique étrangère et de politique intérieure. Tout est mélangé, ce qui fait que c'est très difficile pour nous, Européens, d'influencer en fait la trajectoire de tous ces sujets, parce que c'est pris en otage dans la polarisation politique américaine. Et puis surtout, ce qui est extrêmement intéressant, c'est pour ça que je parle de la question « qu'est-ce qui ne va pas changer après Trump ?», c'est que sur beaucoup de ces sujets, que ce soit un démocrate, un trumpiste ou un républicain centriste, en fait, ils partagent beaucoup des lignes conductrices des politiques est en train d'implémenter l'administration Trump. Alors, ils vont pas vous le dire tout haut, mais dans le cadre de discussions très directes, ils vont vous le partager. Parce qu'il y a en fait de plus en plus un consensus sur plusieurs choses. D'abord, une remise en question des alliances de manière générale des États-Unis, avec vraiment un accent sur le coût plutôt que les bénéfices. Ça, c'est à travers les partis politiques. Un sujet qui met tout le monde d'accord, c'est bien sûr la Chine, la compétition
1: avec
2: la
1: Chine. Mais ça, c'est pas nouveau.
2: C'est pas nouveau, mais
1: relativement ancien.
2: Tout à fait, mais qui est vraiment en train de devenir quelque chose de très très fort à travers les partis. Et après, par rapport à nous, Européens, alors le consensus sur justement le transfert du fardeau des questions de sécurité et de défense à l'Europe, c'est quelque chose qui, à nouveau, partagé à travers les lignes politiques. Mais donc c'est ça qu'il faut que nous regardions en tant qu'Européens, parce que effectivement Trump est un symptôme, mais ce qu'il fait, en fait, c'est vraiment donner un coup d'accélérateur sur beaucoup de sujets qui n'ont pas été complètement déballés au cours des dernières années.
1: Mais on comprend cette accélération, elle est d'autant plus évidente qu'elle est soutenue, nourrie, motorisée en quelque sorte par la digitalisation, la numérisation, on ne sait plus parler franglais. Mais s'agissant de la corruption, parce que on peut pas éviter ce mot, on peut plus parler de conflit d'intérêts. D'ailleurs, Donald Trump, l'un de ses premiers décrets a été de supprimer les règles, enfin tout l'appareil qui encadrait les débordements, disons ça poliment. Gilles Cressani, la justice fédérale, certes elle est lente, mais elle agit. Donc on a appris hier que deux juges fédéraux différents, qui sont nommés à vie, donc ça aussi...

0: très important de le rappeler. Donc, une juge fédérale a gelé ce fameux fonds d'indemnisation d'1,8 milliard de dollars Donald Trump voulait dédier au dédommagement, en particulier des émeutiers du 6 janvier, hein, qui avaient été en prison 1405 personnes, que lui a graciées. Et dans le même projet de loi, il y avait l'immunité à vie pour lui et ses enfants. Immunité fiscale. Et puis on a appris hier aussi que le Kennedy Center, donc qui est le haut lieu de la culture dans la capitale fédérale américaine, que Trump avait rebaptisé à son nom, eh bien non, a dit un juge fédéral, c'est bien le Congrès. Et là Trump, et c'est assez typique, aussitôt se précipite sur son réseau, à lui, la Truth Social, et dit « Oh, ben dans ce cas-là, en gros, je m'en fiche, le Congrès n'a qu'à s'en occuper, je m'en... » Voilà. Comment analyser ces deux faits qui datent d'hier et qui prouvent qu'il y a quand même quelques freins dans cette personnalisation, dans ce néo-royalisme?
1: Ben, en fait, je pense que le bon cadre pour comprendre ce qui se passe à Washington depuis un an et demi, c'est le cadre d'une révolution de matrice réactionnaire. Et il y a un problème structurant des révolutions, c'est l'un d'eux. Et vous prenez le pouvoir et vous faites beaucoup de choses, mais vous n'en faites pas assez pour effectivement faire basculer le système de votre côté. Et ce qui s'est passé en fait dans cet an et demi, c'est que Donald Trump et son clan sont allés très loin, sont allés beaucoup trop loin sur plein de sujets, ce qui fait qu'aujourd'hui ils ne peuvent plus revenir en arrière, parce que revenir en arrière signifie concrètement s'exposer au risque de perdre leur liberté, un risque d'une politisation et même extrêmement intense. Et donc, il a construit un système dans lequel la politique démocratique est devenue un jeu à somme nulle, parce que s'il perd le pouvoir, il perdra sa liberté, parce qu'il y aura évidemment des procès, évidemment, on le sait, on le trace, on le retrace, on voit qu'aujourd'hui, il y a ce qu'on pourrait qualifier de délit d'initié, il y a beaucoup de choses qui ressemblent de plus en plus, et presque chaque jour.
0: Il y a même
1: jour.
0: Un rapport qui est sorti d'une agence, à mon avis, qu'ils ont oublié de supprimer, une agence fédérale sur l'éthique, qui est un mot qui devient difficile à prononcer, j'imagine.
1: On parlait tout à l'heure de l'octogone, de la scène de lutte UFC devant la Maison Blanche. Mais il semblerait, c'est une nouvelle d'aujourd'hui, que Donald Trump aurait pris des participations dans la société qui organise ce spectacle, qui va être évidemment un spectacle planétaire parce que tout le monde va regarder, et donc évidemment avec un impact positif pour ses finances. Donc on voit bien qu'il y a quelque chose de très étonnant qui est en train de se jouer, et qui est très étonnant parce qu'en fait on ne peut pas le comprendre dans un cadre démocratique dans lequel on envisage un jour de céder le pouvoir. Ce n'est pas possible pour le clan qui a pris le pouvoir, de céder le pouvoir sans tout perdre. C'est ça, en fait, un jeu à somme nulle. Et donc, là, on se retrouve face à quelque chose qui est très inquiétant. C'est que on est obligé d'accélérer. Parce que les institutions sont encore là, les juges sont encore là, la Cour suprême est encore là, mais même en réalité, le Congrès et le Sénat sont encore là. Et on l'a vu sur certains points. Par exemple, quand il y a eu l'aventurisme maximaliste contre le Groenland, ben c'est au Congrès et au Sénat qu'on a entendu des voix de républicains qui étaient prêts à arrêter, ou même au sein de l'armée, des généraux qui ne souhaitaient pas donner suite à des ordres. Donc, l'accélération fait partie du processus révolutionnaire parce que les révolutions, c'est des machines qui doivent accélérer pour ne pas cracher. Et c'est là qu'on se trouve avec, à mon avis, un peu une impasse du moment, c'est qu'on voit bien que cette accélération a amené Trump à sortir du pays, à faire des choses d'une manière de plus en plus chaotique, mais de plus en plus vigoureuse à l'extérieur des États-Unis, évidemment l'Iran, le Venezuela. Il y a un aventurisme géopolitique étonnant. Au fond, quelque part, parce que c'est possible que l'analyse qui est faite aujourd'hui par le bloc qui a pris le pouvoir à Washington, c'est que, en dernière instance, entre l'empereur et le Sénat, mais c'est la Légion qui décide. Et que rentrer un contrôle manuel de l'armée, donner des grandes victoires à l'armée, donner aussi des ordres qui sont aberrants, ben, ça permet par exemple de purger, de définir, de comprendre qui est vraiment capable de devenir, de faire partie d'une armée qui se transforme en espèce de garde rapprochée du président ou de force prétorienne. Et c'est là que c'est peut-être le point le plus inquiétant, c'est qu'on va vers des élections mi-terme qui sembleraient très probablement un échec pour l'administration. On voit qu'à chaque fois qu'on vote, Donald Trump perd. Et en même temps, on voit qu'il contrôle de plus en plus le Parti républicain. C'est une des grands paradoxes du moment. Et donc, comment on peut s'imaginer, comment on peut penser qu'au fond, un résultat, une défaite forte et cuisante des midterms produirait au fond un alignement tranquille? C'est très difficile d'imaginer. Donc au fond, on ouvre là un front qui est vraiment un saut dans l'inconnu. Est-ce qu'on assistera à un 6 janvier organisé par la Maison Blanche, une Maison Blanche qui contrôle l'armée et qui contrôle une partie de l'appareil de l'État?
0: Et ce sont des scénarios, Alexandra de Hoopcheffer, vous qui vivez à Washington, qui travaillez à partir de Washington, ce sont des scénarios qu'on entend, et qu'on entend même ici. Donald Trump, par essence, ne peut pas perdre. Et c'est d'ailleurs pour cela qu'il a choisi un gouvernement de gens qui ont tous accepté de lui dire « Mais bien sûr, Monsieur le Président, vous avez gagné les élections » de 2020, et en fait, vous faites votre troisième mandat. Bon, y compris Marco Rubio, qui, jeune sénateur de Floride, républicain bien sûr, mais enfin, disait, je crois, à peu près que, surtout pas Trump, parce que je crois qu'il a comparé à Hitler. Après, il s'est empressé, évidemment, d'effacer tout cela. Mais donc, vous qui êtes confronté dans votre travail aussi à ce mode de communication, qui bouleverse les codes, non seulement dans la manière dont cette administration s'adresse aux interlocuteurs traditionnels dans le monde, s'adresse aux opinions publiques, et tout très rapidement et à très court terme, et avec des méthodes que l'intelligence artificielle évidemment facilite, et qui sont parfois quand même extrêmement choquante et qu'on trouve sur le site de la Maison Blanche. Je pense en particulier à cette vidéo après les grandes manifestations justement No King, pas de roi, c'était l'été dernier dans plusieurs grandes villes américaines. Donald Trump avait mis sur le site de la Maison Blanche une vidéo où on le voyait pilotant un petit avion avec une couronne dorée sur la tête et déversant littéralement, pardonnez-moi, de la merde sur les manifestants. Donc comment vous, parfaitement bien élevé, comment réagir? Comment fait-on?
2: La tactique en fait de disruption permanente, comme vous le dites Christine, est absolument délibérée. C'est-à-dire que ça, le but en fait, c'est de mettre à la fois les citoyens américains, l'opinion publique européenne mondiale, les gouvernements, mais aussi les entreprises, dans un piège que j'appellerais le piège du court-termisme. C'est-à-dire que l'information, les tweets, les contradictions, les virages sont tellement fréquents qu'en fait, ça empêche la réflexion, l'anticipation et donc aussi la possibilité de réfléchir de manière structurée et mesurée à l'avenir. C'est délibéré. Et donc, en fait, ce qu'il faut faire, moi, c'est ce que je fais, en fait, au quotidien, dans mes interactions avec l'administration américaine, c'est prendre exactement le contre-pied. C'est d'abord être extrêmement lucide sur la situation actuelle, être le plus structuré possible et être non-partisan. Ce qui est très compliqué, c'est qu'il faut mettre de côté...
0: Ne pas céder soit au ricanement, ce qui est évidemment extrêmement tentant, la preuve, et de faire comme si, enfin, d'être très flegmatique.
2: Il faut mettre de côté, en fait, tout l'aspect émotion. Ça, c'est juste indispensable. Il faut d'abord comprendre aussi les lignes de fracture internes à Washington et au-delà de Washington. Il faut aussi savoir identifier les bons interlocuteurs. Et croyez-moi, il y a pléthore d'interlocuteurs dans cette administration, au sein du Congrès, à travers les États américains, avec lesquels vous pouvez vraiment avoir des dialogues constructifs et avancés. Il faut être très concret aussi.
0: Alors, quelques noms.
2: Oui.
0: Il faut name names. Est-ce qu'il y a, est-ce que J.D. Vance, par exemple, on se disait, voilà un garçon intellectuellement structuré qui dit apprécier de Gaulle, après il essaye d'expliquer au pape que le pape ne comprend pas la Bible ou ne comprend pas saint François. Enfin ça c'est un autre problème. Mais est-ce qu'il y a au niveau du vice-président et de son équipe, des interlocuteurs

0: tout à fait.
1: Qui vous paraissent oui. Plus en phase avec, avec nous.
2: Il y a, ce qu'il faut comprendre, c'est qu'il y a l'affichage public. Il y a les tweets, il y a les discours. Ensuite, il y a les conversations en coulisses qui, elles, en fait, comptent beaucoup plus. Et c'est ça, ce sur quoi il faut se concentrer. C'est-à-dire que, par exemple, sur l'Europe, je peux vous dire que l'Europe est omniprésente dans les discussions au sein de cette administration, puisque cette administration sait qu'elle a besoin des alliés européens. Donc ça c'est primordial.
1: Ce qui ne l'empêche pas
2: de
1: les accabler.
2: Tout à fait. Oui. La deuxième chose, en fait, qui est extrêmement intéressante, c'est que là, on a en fait un moment où on peut se permettre aussi de tester des idées nouvelles. C'est-à-dire que sur tous les sujets là dont on vient de parler, qu'ils soient intérieurs ou étrangères, la plupart du temps, cette administration ne sait pas formuler la feuille de route hein, ou ce qui vient après le tweet ou après le discours de
1: Trump. Parce qu'ils sont tellement
2: Trump.
1: Dans le court terme.
2: Ils sont tellement dans le court terme eux-mêmes. Et donc sur des sujets qui vont directement impacter les intérêts européens. Moi, ce que je vois, et je fais partie de toutes ces discussions au plus haut niveau, c'est qu'il y a véritablement un espace pour les Européens, pour qu'ils viennent avec des idées concrètes, hein, que ce soit sur la réglementation numérique, hein, qui crée beaucoup de tensions entre Washington et Bruxelles notamment, que ce soit sur la Chine, l'Ukraine et l'Iran. Donc moi, je vois vraiment ce moment effectivement très disruptif et très compliqué, comme un moment où il faut mettre de côté les émotions. Et effectivement, c'est pas évident, notamment pour les pays européens qui ont une tradition très atlantiste. Mais on voit que de plus en plus ces pays rentrent là-dedans. Il faut être extrêmement concret. Donc mettre de côté en fait tous les débats intellectuels, des valeurs, etc.
1: Vocabulaire.
2: Et Christine, changer de vocabulaire. Moi, je m'étonne encore de voir beaucoup de nos dirigeants européens qui ne savent pas parler avec les Américains et a fortiori que cette administration américaine, il y a vraiment une importance dans le langage que vous utilisez. Et donc il y a vraiment une redéfinition, en fait, une reconfiguration du vocabulaire du dialogue avec cette administration. Ce que je trouve assez intéressant, c'est qu'en fait le dialogue est beaucoup, beaucoup plus direct. Et moi j'inciterai notamment nos collègues européens à être beaucoup plus directs eux aussi, parce que plus vous êtes direct avec un interlocuteur américain, plus vous allez capter son attention et pouvoir ensuite travailler sur 2-3 sujets sur lesquels Américains et Européens ont des intérêts convergents. C'est vraiment le travail que je fais. Je peux vous dire qu'on a vraiment joué un rôle en coulisses très important, notamment sur le Groenland, sur l'Ukraine, toujours et encore, maintenant l'Iran, et puis surtout à l'heure où on parle et avant le sommet de l'OTAN à Ankara, sur l'Europe de la défense, à un moment où les Américains veulent à nouveau accélérer la réduction de leur engagement sur les questions de défense et de sécurité européenne. Donc c'est pour ça qu'il faut changer le logiciel et, si je peux utiliser ce terme, les règles d'engagement européennes face à cette administration américaine. Et ça, encore une fois, ça restera après Trump. C'est pas quelque chose qui va changer.
1: Mais Gilles Gressani, on a toujours, enfin nous tous qui à un titre ou à un autre avons, comment dire, fonctionné avec des systèmes américains, que ce soit dans les médias, que ce soit dans les think tanks, que ce soit en politique pour certains, ou les grandes universités bien sûr, on a toujours su cette différence-là, ne pas essayer d'être trop subtil avec les mots. Et ça, évidemment, avec une éducation française, c'est quasiment ontologiquement impossible. On a toujours su ce besoin de pragmatisme. Qu'est-ce qui change, à votre avis, par rapport à ce que vient d'expliquer Alexandra, dans la façon de traiter avec cette Amérique-là qui n'est quand même pas celle de nos idées reçues?
3: Mais je pense qu'il y a une question structurante, c'est que il y a une nouvelle politisation de la relation transatlantique. Au fond, dans plein de pays, la France là-dessus est un peu un pays à part, parce qu'il y a toujours une politisation complexe. Disons, les carrières politiques, surtout à l'international, en France, sont

0: souvent construites contre les États-Unis. C'est pas le cas en Allemagne, c'est pas le cas en Italie, c'est pas le cas dans plein d'autres pays de l'Union européenne, de la Pologne jusqu'à en fait en réalité même l'Espagne. Là, ce qui est en train de basculer, c'est du côté non pas de le, non pas de le, disons de l'offre politique, donc des institutionnels, des diplomates, mais de la demande. Parce qu'en fait, il faut vraiment comprendre ça. Donald Trump a un talent extraordinaire. Et vraiment unique dans l'histoire de l'humanité, c'est qu'en fait, il est capable de transformer le processus politique en un spectacle planétaire. C'est d'ailleurs comme ça qu'il est devenu figure politique. C'est par la télévision et par la maîtrise parfaite de la télévision qu'il devient, au fond, le candidat, le président. Et donc, ça a un effet très profond. C'est qu'au fond, quand Donald Trump fait de la politique, il n'est pas du tout en train de parler aux diplomates, aux experts, il est en train de parler à des milliards de personnes. Ce que Donald Trump fait depuis un an et demi, c'est sans doute le spectacle télévisuel le plus regardé dans l'histoire de l'humanité.
1: Et avec toujours le teaser, c'est-à-dire qu'à la fin d'une séquence, attention, attention au prochain épisode, ce sera encore plus passionnant.
0: Mais ça, ça signifie que ça a un effet, non pas sur les circuits, le petit groupe, le petit monde qui se connaît, qui se rencontre, mais sur les gens qui normalement ne s'intéressent pas à la politique. Voilà la chose qui je trouve qui est intéressante de Trump, c'est que l'effet Trump, qu'on peut mesurer, on l'a mesuré avec une série de sondages qu'on a aussi présenté ici même, c'est qu'au fond, il parle aux personnes qui ne suivent pas la politique. Au fond, vous regardez Donald Trump beaucoup plus que vous regardez le ministre de l'économie ou le premier ministre de votre pays. Parce que ça fait partie de vos conversations avec vos familles, dans vos vestiaires, et ça partout en Europe. Et donc, qu'est-ce que vous voyez de Donald Trump? C'est ça la question qu'il faut se poser. Vous voyez très clairement quelqu'un qui n'est pas dans le dialogue, n'est pas dans la construction, mais qui est dans l'imposition d'une asymétrie radicale, qui ne considère pas qu'il y a une légitimité et qui ne reconnaît pas l'égalité entre des États, qui a un réflexe qui est brutalement impérial, qui consiste à dire au fond, c'est très simple, l'Occident c'est moi, et même pire que ça, au fond, le seul point de souveraineté réel, c'est dans ma cour, dans mon clan, et là où je suis. Donc je peux décider d'une guerre, je peux décider d'une invasion, je peux décider d'une règle, à condition qu'on me parle quand je le souhaite, comme je le souhaite. Et c'est là qu'il y a, à mon avis, une contradiction, c'est que nous avons un système institutionnel et politique qui n'est pas fait pour absorber la demande politique qui est en train d'arriver, qui est une demande très simple, de résistance, et qui se trouve aussi dans des endroits et dans des partis qui étaient très éloignés. L'exemple le plus fantastique de ce processus, c'est l'Italie, de Meloni. Meloni, depuis le début, elle dit « je vais être le pont entre l'Europe et les États-Unis parce que j'ai une relation personnelle et politique avec le trumpisme. Je vais être celle qui fait des deals, celle qui amène la relation transatlantique à un nouveau port. » Et en fait, depuis deux mois, elle se fait critiquer très souvent par Donald Trump, qui l'a traité de traître. Elle-même n'arrive plus à pousser son narratif d'un Occident qui serait renforcé par Donald Trump, non pas parce
1: que... Et il n'y a plus le Hongrois Orban en pôle de soutien.
0: Et le seul point là-dessus, c'est non pas qu'elle a changé, c'est que l'opinion publique a changé. En fait, les Italiens qui votent Meloni ne croient pas que Donald Trump est en train de renforcer l'Occident. Et ils demandent quoi? Ils demandent simplement qu'on puisse résister. Et là-dessus, c'est là que, à mon avis, est en train de basculer quelque chose de très profond, c'est que le trumpisme est en train d'être presque un désavantage pour les trumpistes et un collant pour tous ceux qui étaient anti-trumpistes.
1: Alexandra de Hochefer, dans cette extraordinaire personnalisation qui n'a plus rien du rituel, c'est même la destruction du rituel. Et c'est au contraire le spectacle permanent. Il est tout à fait fascinant de voir dans ce que les éditions de l'Équateur ont la bonne idée de publier cette année, avec une très bonne préface d'Alain Frachon. Donc c'est le rapport des agences de renseignement américains sur les menaces actuelles et futures, évaluation de ces menaces pour les États-Unis. Et là, pour la première fois, le nom de Donald Trump apparaît tout le temps, avec des compliments. Le président qui, dans sa sagacité, qui, dans sa capacité d'anticiper, etc. Donc, cette personnalisation-là, elle imprègne désormais les instances et donc les interlocuteurs auxquels vous avez affaire pour essayer, comme vous nous l'expliquiez, de trouver ces espaces où nous, Européens, pouvons être utiles en quelque sorte. Mmh,
2: tout à fait. Je pense qu'en fait, ce qui serait bien, c'est qu'on arrête de se fixer sur la personne de Trump.
1: Mais on ne peut pas, puisqu'il fait tout pour qu'on y reste.
2: Justement, mais c'est en fait... C'est

0: rend compte à quel point, en fait, par exemple, la question du climat n'est pas du tout un sujet tabou. À quel point l'État de la Californie coopère d'ailleurs directement avec les gouvernements européens sur la question climatique.
1: Oui, mais c'est le plus grand État démocrate.
0: Tout à fait.
1: Et très riche.
0: Après, donc, vous allez dans le Colorado, vous allez dans l'Ohio. Là, ce qui est très intéressant, c'est que vous rencontrez les gouverneurs, les représentants locaux. Et en fait, la relation, par exemple, avec l'Europe est une évidence hein, sur les questions spatiales, sur les questions de la défense. Airbus, Rheinmetall hein, ont des présences, des sites de coproduction dans ces États américains. Le gouverneur du Colorado va se déplacer début juin à Varsovie et à Munich pour signer des accords avec des entreprises munichoises et polonaises directement.
1: Il est démocrate, si je ne m'abuse.
0: Oui, mais il y a aussi des dirigeants républicains qui ont qui sont très insérés dans le maillage de la relation transatlantique. Et la deuxième chose sur laquelle nous mettons beaucoup l'accent au German Marshall Fund, c'est la prochaine génération des démocrates et des républicains. Parce que c'est eux, en fait, qui vont aussi façonner les idées, les politiques dans les 10, 15, 20 années à venir. Et donc, ce qu'on fait en ce moment à Washington, mais aussi en les baladant un peu partout en Europe, hein, c'est de prendre, par exemple, un groupe de 5 républicains émergents, 5 démocrates dans la fin trentaine, quarantaine. Et on va aussi les acculturer, en fait, aux grands enjeux internationaux, à la question climatique,
1: et les uns
0: à la
1: aux
0: question
1: autres,
0: de l'Alliance, et les uns aux autres. Et donc, on les fait travailler ensemble. C'est-à-dire que nous, non seulement, on va les former à ces questions climatiques, énergétiques, l'OTAN, etc., de manière encore très non-partisane et très objective, hein, avec vraiment les faits comme la base de tout ce qu'on partage avec eux, mais on les fait travailler ensemble. Et donc, le but, d'ici quelques mois, c'est de pouvoir aussi publier en fait une feuille de route où on a eu cette nouvelle génération républicaine et démocrate ensemble, y compris d'ailleurs des Trumpistes, etc., et de leur faire co-définir une feuille de route démocrate-républicaine sur, par exemple, 5-6 gros sujets sur lesquels en fait ils s'entendent et sur lesquels ils partagent une vision commune. Et c'est ça, en fait, qu'il faut faire. C'est pour ça que je parle de ce saut, en fait, que tous les think tanks devraient faire aujourd'hui. C'est au lieu de tomber dans ce piège du court-termisme et du commentaire, de tweet, etc., c'est de vraiment de façonner ce qui vient après. Et de le faire, en fait, maintenant. Moi, ce que j'entends trop dans toutes les capitales européennes et à Bruxelles, c'est des responsables politiques qui vous disent bon, il y a encore 3 ans, on va peut-être attendre, etc. Non, ça, c'est la pire des posture, il faut façonner ce qui va venir après Trump et le faire maintenant. Donc c'est ça vraiment que moi je vis au quotidien, et de sortir aussi de Washington, en fait, vous vous rendez compte à quel point notamment le lien transatlantique qui m'occupe au quotidien est absolument omniprésent et même encore plus fort quand vous prenez le niveau, en fait, juste sous le niveau fédéral. Et c'est ce que je recommande notamment aux entreprises européennes, c'est de jouer beaucoup plus local et moins Maison Blanche. On fait beaucoup de dialogues entre les industries américaines et européennes, et croyez-moi, le nombre d'entreprises et de fonds d'investissement américains qui investissent en Europe, hein, et pareil, les entreprises européennes qui se développent aux États-Unis, vous montrent en fait que cette relation non seulement se maintient, mais aussi se renforce via ces autres canaux. C'est ça, en fait, qui est intéressant, surtout en ce moment.
1: Donc, moins de centralisation.
0: Tout à fait.
1: Et plus de long terme. Et donc, je ne résiste pas, évidemment, à un très modeste hommage à Edgar Morin, qui vient de nous quitter à l'âge vénérable de 104 ans, et en particulier, il a écrit, je ne sais plus où, il a dit « À force de sacrifier l'essentiel à l'urgence, on finit par oublier l'urgence de l'essentiel. Et l'urgence de l'essentiel, Gilles Gressani, c'est aussi, et c'est tout l'intérêt de l'ouvrage que Le Grand Continent vient de publier, c'est d'en revenir à des idées forces qui traversent l'histoire, et en particulier l'histoire américaine, et cette idée toujours de le mythe de la frontière,

0: l'importance des terres, avec d'ailleurs une diplomatie des matières premières que l'on voit à l'œuvre et dont on ne parle pas assez, par exemple en Afrique, et en particulier au Congo, Kinshasa, par rapport au Rwanda, etc. Mais ça, on y reviendra d'ailleurs ici même dans quelques temps. Mais donc Gilles, oui, comment votre équipe en particulier, vous vous attachez au long terme?
1: Ben vous faites référence, je crois, à un très bel article d'un jeune chercheur américain, Albertus, qui travaille aux États-Unis et qui prend, à mon avis, une des vraies ruptures de cette administration. C'est qu'effectivement, l'histoire américaine se fait avec une relation très étroite avec la frontière, la conquête de la frontière, l'ouverture de la frontière. Mais en même temps, cette conquête territoriale s'arrête. D'une manière à peu près définitive, on le pensait, après la Seconde Guerre mondiale. Et c'est là qu'il y a quelque chose qui a vraiment changé avec le nouveau mandat Trump. C'est au fond, à quel point le président des États-Unis considère que c'est de son essor de changer la carte du monde, des premiers actes politiques qu'il fait.
0: Et pas seulement avec des cartes où on a vu le Groenland, le Venezuela et l'Iran. L'Iran, ça c'était il y a quelques jours avec le drapeau américain, etc. Donc pas seulement
1: ludique. Mais c'est fondamental parce qu'au fond, les États-Unis, c'est évidemment une forme impériale qui avait pris comme point d'analyse le fait que les formes impériales européennes échouent parce qu'elles veulent avaler de la terre, alors que c'est beaucoup plus simple, beaucoup plus ergonomique, beaucoup plus économique de, au fond, s'intéresser au maillage, disons, de l'infrastructure impériale mondiale par l'économie, par le dollar. C'est beaucoup plus intéressant d'avoir des bases militaires plutôt que de conquérir des provinces, et on sait qu'il y a des centaines de bases militaires partout dans le monde, et on sait aussi que, évidemment, c'est beaucoup mieux de contrôler la culture. Parce que contrôler la culture signifie au fond d'être ceux qui font, d'être le point vers lequel le reste du monde se retourne.
0: Et c'est ce qu'on a vu de la part des États-Unis depuis la Seconde Guerre mondiale.
1: Et c'est là que Donald Trump accélère, à mon avis, et c'est vraiment comme ça qu'il faut le comprendre. C'est pour ça, moi, je pense qu'il faut quand même regarder avec attention ce qui se passe. Trump, ne pas forcément commenter le petit tweet, mais voir au fond que c'est l'accélérateur de la fin d'une hégémonie sur ces différentes dimensions, notamment sur la dimension narrative. Au fond, c'est les États-Unis qui disent « Nous ne sommes plus capables de vous convaincre que nous sommes les meilleurs, donc on va vous obliger à le dire, à le croire. » Et donc, vous passez de, voyez, la fable des hommes dans lequel c'est le soleil qui doit convaincre quelqu'un de se dénuder, ben c'est beaucoup plus simple pour lui que pour le vent qui souffle le plus fort. Au fond, c'est plus simple de convaincre, de persuader que d'obliger, de forcer. Et le hard power qui est mis si en avant aujourd'hui par l'administration américaine est aussi une preuve de sa faiblesse. Et on le voit d'une manière spectaculaire en Iran, cette hyperpuissance militaire et technologique qui aboutit à un échec, cette hyper-impuissance américaine, qui, à mon avis, doit être comprise par les Européens par ce qu'elle est. C'est-à-dire, au fond, un décrochage des États-Unis, qui est plus politique que d'ailleurs économique et industriel, mais qui, de notre côté, doit aussi nous encourager au fait de, en partie, sur certains sujets, prendre non pas simplement le lead, mais aussi, pourquoi pas, être plus proactif dans la manière de proposer une alternative aux États-Unis eux-mêmes. C'est-à-dire, au fond, la vassalisation européenne est un des moteurs de la vassalisation interne au système américain. Parce que si les démocrates, si les personnes qui veulent résister à cette tentation, à cette transformation impériale, voient que des hommes très puissants, chefs d'État, de gouvernement, de grande puissance, du G7, s'agenouillent face à Trump, ils se disent, au fond, effectivement, il a réussi son pari. Alors que le rapport de force pourrait permettre d'ouvrir un front interne. Et c'est peut-être là aussi qu'il se joue une partie de notre futur. C'est le fait de refuser que Trump soit une parenthèse qui se fermerait toute seule, mais pourquoi pas agir proactivement pour la fermer.
0: Alexandra de Hoopscheffer, c'est évidemment, et on le comprend ce matin, ce que vous vous efforcez de faire. Ce qui est tout à fait fascinant dans cette redéfinition, en fait, sinon de la nature, mais en tout cas du style et du fonctionnement du pouvoir de cette administration Trump 2, c'est que c'est la proximité avec les deux autres empires et en fait cette notion de America First, Make America Great Again, MAGA, etc., ça colle tout à fait

0: à la conception du monde, évidemment, d'un Poutine ou d'un Xi Jinping, mais pas du tout à celle de la seule puissance qui semble à même de nier ce discours, c'est le pape. Et on le voit avec ce texte tout à fait remarquable, l'encyclique Magnifica Humanitas, à propos de l'intelligence artificielle. Comment analyser cette mutation, en fait, et des rapports de force inattendus?
1: Je pense que il y a en fait un effet miroir entre la recomposition du paysage politique américain et la recomposition des rapports de force à l'international. C'est extrêmement intéressant de voir cette double polarisation qui en fait se déroule devant nos yeux en même temps. Ce qui rend les choses en fait assez complexes, mais sur en fait c'est cette reconfiguration des alliances, parce que c'est vraiment ça que l'on voit. Il y a en fait des pôles qui se dessinent, des alliances qui sont en train de se transformer, de se renforcer. On a effectivement un axe aussi maintenant, on le voit, hein, Chine, Russie, Iran, vous rajoutez parfois la Corée du Nord, et l'Iran le montre très bien. Chaque conflit en fait met en lumière ces alliances qui sont en train de changer. Et les États-Unis, en fait, sont en train de se repositionner dans ce système d'alliances qui est en train de se redéfinir. Et aussi, alors ça c'est propre effectivement à Trump, de tester. En fait, ce que l'on voit, c'est qu'il teste. Il teste des initiatives diplomatiques, son initiative pour la paix.
0: Il teste ou il cafouille?
1: Non, je pense qu'il teste véritablement. En fait, Trump, c'est le disrupteur hein, en matière politique. Il déteste l'establishment, l'élite politique. Et donc, il se dit, là, il me reste en gros 3 ans sur tous les gros dossiers. Je vais tester des choses et puis on va voir si ça marche. C'est vraiment ça, sa démarche. Et donc, effectivement, ça peut paraître extrêmement disrupteur, tout comme ça peut aboutir, on l'a vu sous son premier mandat, aux accords Abraham, qui ont fonctionné plus ou moins jusqu'à
0: oui,
1: maintenant.
0: Oui, mais sous le second, on ne voit rien.
1: Et, alors, il,
0: très honnêtement.
2: Sous le Conseil second, de la paix, le Board of Peace.
0: Mais il n'y a rien.
1: Non.
0: Il n'y a rien. Il y avait un papier tout à fait intéressant il y a quelques jours, dans le Financial Times, je crois. Il n'y a rien. Il n'y a même pas d'argent. Ce qui est
2: mais
0: quand
2: surtout,
0: même...
2: il a lancé quelques jours avant la guerre en Iran. Donc, c'est pour voir, effectivement, à quel point...
1: Ce qui sont en train d'expérimenter là, c'est en fait la contrainte qui maintenant pèse sur les États-Unis et leur capacité à projeter leur puissance à l'étranger, en étant de plus en plus pris et engouffré sur différents fronts. En gros, il y a 3 fronts sur lesquels les États-Unis sont quand même très impliqués. Il y a bien sûr le front européen qui nous concerne au premier plan avec l'Ukraine et la Russie. Il y a toujours et toujours le Moyen-Orient, mais il y a aussi l'Indo-Pacifique et les tensions entre la Chine, Taïwan et puis la compétition, la rivalité US-Chine. Donc ça c'est en fait, il y a 3 théâtres simultanés.
0: Et là, en ce moment même, aujourd'hui même, ont lieu les dialogues Shangri-La à Singapour, qui est la grande réunion sur les enjeux de défense, et Pete Hegseth, donc le ministre de la guerre, dit « Oh, mais tout va très bien
1: oui, alors
0: avec
1: que
0: la
1: ce
0: Chine. »
1: N'est pas le cas, alors que ce n'est pas le cas. Et en fait, le scénario qu'ont toujours craint les États-Unis, a fortiori le Pentagone, c'est ce scénario de la simultanéité, c'est-à-dire de devoir être engagé a fortiori militairement, sur plusieurs fronts en même temps. Et qu'est-ce que l'on voit avec l'Iran et l'Ukraine en même temps? D'abord, on voit qu'on a une Amérique, en fait, qui est extrêmement contrainte pour les raisons que vous venez de mentionner, c'est-à-dire que le stock d'armement américain est en train de fondre, jusqu'au point où cela a des effets de réverbération sur leur capacité maintenant à fournir des armes et des équipements militaires qu'ils avaient promis de fournir, pas seulement aux Européens, mais aussi aux alliés Indo-Pacifique. Donc ça c'est la réalité aujourd'hui de la situation dans laquelle se trouvent les États-Unis. Et c'est pour ça aussi que Iran, Ukraine en même temps, les Américains sont en train de mettre un coup d'accélérateur sur ce débat sur non plus le partage du fardeau, mais le transfert du fardeau de la sécurité européenne et donc de l'Ukraine aux Européens, pour pouvoir se concentrer sur le Moyen-Orient, mais aussi pour pouvoir éventuellement réagir potentiellement personnellement, dans l'Indo-Pacifique. Donc vous voyez la tension, en fait, qui est en train de se mettre en place. Et en fait, l'Europe, et donc la sécurité et la défense européenne, est en train de plus en plus de devenir un dommage collatéral de ces arbitrages que l'Amérique est obligée et contrainte de faire. Donc c'est ça. Vous mettez aussi le zoom sur l'Iran, ce que je trouve fascinant, c'est que c'est pour la première fois que l'administration Trump et que le président Trump reconnaît publiquement qu'il a besoin des alliés européens. Ça a été très compliqué pour lui de le reconnaître, mais il l'a reconnu.
0: Oui, enfin, il l'a reconnu bien à sa façon, oui. De façon totalement négative, bien en sûr. Disant « Ah ben oui, mais alors ils font pas quand on leur demande quelque chose, ils font rien. »
1: Oui, mais très concrètement, ils ont besoin des bases militaires européennes, ils ont besoin de l'espace aérien européen.
2: Oui, mais ils en ont besoin comme la Russie avait besoin des États satellites. Ils en ont pas besoin comme des alliés qui ont défini une stratégie commune. Ils en ont besoin comme des personnes qui fournissent quand on a besoin... des ressources, dans une dynamique qui est quand même celle d'un racket de protection, parce qu'il faut quand même mettre les mots. En fait, fondamentalement, les États-Unis de Donald Trump sont en train de faire ce que, c'est un terme un peu technique, c'est au fond l'arsenalisation des interdépendances. Au fond, si vous êtes allié, vous mettez des choses en commun. Et à partir du moment où vous avez mis des choses en commun, vous exposez l'autre au fait que si vous lui retirez ce que vous avez mis en commun, il n'est pas couvert.
1: Ouais, mais ce qui est intéressant, c'est ce que vous dites, c'est l'interdépendance. Ce que je trouve très intéressant,
2: oui, mais pour
1: c'est
2: eux,
1: qu'on
2: c'est pas,
1: voit...
2: c'est pas envisagé, conçu comme une interdépendance. C'est envisagé mais comme un instrument.
1: Mais
2: oui, mais
1: ouais.
2: C'est pas si
1: et
2: simple.
1: Et en fait, moi, je trouve que c'est une occasion, justement, pour les Européens. Et je trouve que la réaction européenne est tout à fait celle qu'il faut. C'est-à-dire de dire, attendez, vous nous avez pas consultés. Donc, on va pas s'aligner sur les opérations militaires que vous êtes en train de faire. Mais c'est justement une opportunité pour dire, on reconnaît en fait qu'il y a une interdépendance entre les États-Unis et l'Europe. Et donc, au lieu effectivement de s'accuser les uns et les autres, pourquoi est-ce qu'on n'essaie pas de définir justement ensemble quelle est la meilleure manière de gérer à la fois la sécurité, la défense européenne et donc l'Ukraine, parce qu'en fait, on a toujours besoin des États-Unis, et définir ou redéfinir un rôle pour l'Europe au Moyen-Orient, puisque de toute façon, les Européens vont devoir jouer un rôle dans le cadre de ces opérations en Iran, idéalement après un soi-disant accord de cessez-le-feu ou de paix. Pourquoi ? Parce que c'est l'Europe qui est la plus touchée par les effets de débordement de cette guerre. Donc c'est ça qui se dessine, mais je suis tout à fait d'accord sur le fait que la manière dont cette administration en fait n'a pas consulté l'Europe n'était pas...
0: Mais il n'y a pas que la manière, me semble-t-il. On arrive à la conclusion très provisoire de cette discussion. Il nous reste quelques minutes à peine. Mais justement... évitons de ricaner, évitons de nous focaliser sur le show Trump, mais d'un mot, Gilles Gressani, quelle serait pour les Européens, à condition qu'ils s'entendent entre eux, la meilleure riposte qui permette du long terme ? Très brièvement, et puis Alexandra... aura le dernier
2: on laisse
0: mot.
2: Toujours le bon terme, le long terme dans le brièvement, mais oui, c'est effectivement une vraie question. C'est au fond ce que Trump est en train de faire émerger, c'est que nous ne pouvons pas plus imaginer que la relation transatlantique fonctionne, c'est une banalité, comme elle fonctionnait avant. C'est-à-dire, en fait, avec une interdépendance asymétrique, parce que l'intérêt américain, c'était très bien rappelé, n'est plus celui de faire fonctionner la machine de cette manière. Donc, ça implique pour nous de changer très profondément la manière dans laquelle on se projette. Moi, je pense que Trump est en train de politiser l'opinion publique européenne pour plus de défense commune, plus de capacité de résistance.
0: Plus d'Europe.
2: Je ne sais pas si plus d'Europe, mais en tout cas, une capacité de coopération beaucoup plus profonde sur des thématiques de souveraineté qui vont du digital, l'intelligence artificielle jusqu'au militaire. Et c'est là qu'il se joue, en fait, une question qui est politique, qui n'est pas du tout institutionnelle. C'est comment on fait pour faire un nouveau contrat, un nouveau pacte entre plusieurs pays en Europe, donc peut-être pas les 27, qui permettent de être crédible et de peser sur notre environnement. Parce que, évidemment, que le Moyen-Orient, c'est notre environnement. Évidemment que l'Ukraine, c'est plus que notre environnement. Et c'est évident aussi que ce qui se passe aujourd'hui, c'est que nous avons externalisé, disons, la pensée stratégique sur ces espaces-là. Et c'est aussi évident qu'aujourd'hui, il y a une demande de plus en plus forte, de plus en plus populaire, républicaine, pour qu'en fait, on reprenne notre sort, notre nom. Et je pense que c'est là qui se joue, en fait, en réalité, la possibilité d'une république, d'une forme

0: républicaine au XXIe siècle.
1: Et donc là, Alexandra de Hochefer, le mot de conclusion, en fait, Trump serait une chance pour l'Europe et mériterait le prix Charlemagne.
2: Il pousse l'Europe à se penser comme puissance. Ça, c'est évident pour moi. Mais que doit faire l'Europe? D'abord, parler d'une seule voix et arrêter d'être fragmentée, ce qui me paraît très compliqué. Deuxièmement, être dans la capacité de faire une contre-offre aux politiques américaines. Et troisièmement, utiliser tous les leviers dont l'Europe dispose, commerciaux, réglementations, diplomatiques et militaires.
1: Et c'est là où Luc-Jean Reynaud à la réalisation et Nicolas Leroulé à la technique me font de gros yeux, pour ne pas parler de Marina Carrère d'Encauset ses carnets de santé qui vont prendre le relais. Donc je remercie aussi Théa Corlaire et Patricia Miura de la documentation. Merci à vous deux, bien sûr. Le German Marshall Fund, le grand continent, continuez le combat. Très bon week-end et à samedi prochain.
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3: 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Carnet de santé. Marina Carrère d'Encausse.
7: 13 cas confirmés, dont un Français, 3 morts. C'est le bilan actuel du foyer épidémique d'antavirus de Souchandès, survenu sur le navire de croisière MV Ondus, avec à son bord 149 passagers de 23 nationalités différentes. Près de 1000 cas suspects, dont plus de 250 morts. Autre bilan pour une autre épidémie, celle-là liée au virus Ebola, qui sévit actuellement en République démocratique du Congo et qui s'étend vers l'Ouganda. Un point commun dans ces deux histoires, ces infections sont des zoonoses, des maladies infectieuses humaines d'origine animale. Alors depuis le Covid, on connaît le rôle joué par les chauves-souris dans ces infections. On connaît également celui du chien pour la rage, des moustiques pour le paludisme ou encore des tiques pour la maladie de Lyme. Mais de très nombreux mammifères et oiseaux peuvent transmettre des virus, bactéries ou autres parasites. Résultat, plus de 200 types de zoonoses sont recensés à ce jour à l'origine de 700 000 morts tous les ans. Plus impressionnant encore, il existerait près de 2 millions de virus inconnus chez les mammifères et les oiseaux. 540 000 à 850 000 d'entre eux auraient la capacité d'infecter les humains. Et c'est d'autant plus inquiétant quand on sait que le réchauffement climatique, l'intensification des échanges internationaux et la déforestation sont des facteurs favorisant de ces zoonoses. Aujourd'hui, on fait donc le point sur ces infections, sur la façon dont elles se transmettent, ce qu'elles provoquent et ce dont on dispose aujourd'hui pour les soigner. On parlera recherche et notamment développement de vaccins et puis surtout, on verra si l'on peut anticiper une prochaine pandémie qui pourrait être plus grave que ne l'a été le Covid et ce qui est mis en place si cela survenait. Avec nous pour en parler, le professeur Karine Lacombe. Karine Lacombe, bonjour.
8: Bonjour.
7: Merci beaucoup d'être là. Vous êtes professeure à la Sorbonne Université, chef de service des maladies infectieuses de l'hôpital Saint-Antoine à Paris et vous coordonnez un groupe européen de préparation aux pandémies, le groupe PROACT. On dit comment ensuite?
8: EU Response.
7: EU Response, voilà. On va en parler. On va faire le point sur la situation actuelle et parler du futur, mais juste quelques mots sur vous. Vous avez beaucoup travaillé sur le sida, puis sur le Covid, et vous connaissez bien ces zoonoses parce que vous avez fait en fait de nombreuses missions avec Médecins du Monde dans les pays en voie de développement, et il faut savoir que les pathologies dont on meurt le plus dans ces pays relèvent de l'infectiologie.
8: Bien effectivement, surtout dans les pays à ressources les plus limitées, les maladies infectieuses restent la cause principale de décès. Alors pas spécialement de maladies exotiques, comme Ebola par exemple, qui même si elle a un très fort taux de mortalité et touche beaucoup les esprits, heureusement fait pas tant de morts que ça, mais les maladies infectieuses les plus courantes dont on meurt en Afrique, par exemple, eh bien, ce sont les diarrhées infectieuses, ce sont les infections respiratoires aiguës, donc des maladies relativement banales, mais qui, chacune, a son lot de morts très importants.
4: Est-ce qu'on peut déjà rappeler, avant qu'on fasse le point sur la situation actuelle, ce qu'est une zoonose quand même, de quoi on parle?
8: Oui, alors quand on parle de zoonose, en fait, on désigne toutes les maladies dont les agents pathogènes, les virus, les bactéries, les parasites, etc., sont hébergés par les animaux qui en sont le réservoir. Il peut y avoir potentiellement un autre intermédiaire, c'est-à-dire un autre animal.
4: Et le qu'elle se pangolin qu'on avait accusé
8: par exemple, qu'on a probablement accusé à tort, ouais, d'être cet hôte intermédiaire, et l'hôte terminal, qui en général est un hôte accidentel, et l'homme.
4: Alors, j'ai cité les chauves-souris, les moustiques, les tiques. Il y a énormément en fait de réservoirs de pathogènes.
8: Bien, oui, tout à fait. Là, vous avez tout à fait signalé les réservoirs ou les vecteurs, on dit, hein, dans notre jargon, les vecteurs les plus fréquents. Donc, on a beaucoup parlé du moustique, particulier du moustique tigre en France, avec ce risque d'épidémie de dengue ou du chikungunya. Il y a également la tique, par exemple, en Afrique, qui peut transmettre... Enfin, dans d'autres pays, fièvre de Crimée-Congo, etc. On a voilà vraiment beaucoup d'hôtes de vecteurs qui répandus sur toute la surface de la Terre et qui peuvent transmettre aux hommes. Et on l'a bien vu avec Hantavirus, hein, qui est typiquement une zoonose.
4: Avec effectivement les rongeurs qui sont impliqués. Alors c'est vrai que ce foyer à Hantavirus nous a quand même beaucoup inquiété, a alerté l'Europe. On en est où aujourd'hui de ce foyer?
8: Bien, il semblerait que ce foyer... Alors, il faut quand même bien garder à l'esprit que c'est un événement épidémiologique absolument exceptionnel. Parce que bateau de croisière. Donc, c'est une pathologie qui est relativement rare, même dans les pays où elle sévit, puisque elle sévit sous forme de petites bouffées épidémiques. Donc, il y a trois pays principaux qui ont cette souche andes, qui est la seule souche d'antavirus qui se transmet d'homme à homme. Donc, elle touche l'Uruguay, le Chili, l'Argentine. Et elle est responsable de petites épidémies localisées. Il y en a très peu qui ont été puis dans la littérature, et ce sont des épidémies qui en général s'éteignent d'elles-mêmes. Donc là, ce qui s'est passé, c'est vraiment un événement exceptionnel, puisque une personne, le fameux cas zéro qui est décédé sur le bateau, a dû s'infecter quelque part en Amérique du Sud, et puis a rapporté ce virus sur le bateau, sachant que ça a été possible parce que la période d'incubation de ce virus, avant qu'on ne tombe malade, est assez longue, hein, on a dit entre 1 et 6 semaines. Et donc, il est tombé malade sur le bateau, il est assez rapidement décédé malheureusement.
4: Et c'est effectivement relativement peu contagieux finalement, parce que c'est pas une maladie respiratoire, c'est pas le Covid.
8: Absolument. On a au début eu des fausses informations qui ont circulé, ça allait être un nouveau Covid, une nouvelle pandémie, maladie à transmission respiratoire. Pas du tout, hein. On l'a dit et on l'a redit dans les médias, ce n'est pas une maladie respiratoire. Alors effectivement, il y a une transmission par aérosolisation, parce qu'en fait c'est un virus qui va pénétrer à l'intérieur de la paroi des vaisseaux du système circulatoire, en particulier pulmonaire. Et donc, effectivement, à un moment donné, il y aura du virus qui va entrer dans les alvéoles et qui va être expiré par les personnes malades. Mais ça reste vraiment une contamination, un risque de contamination qui est assez faible. Il faut donc un contact très prolongé pour qu'on puisse s'infecter, et dans un endroit clos, exactement ce qui s'est passé avec le bateau de croisière.
4: Mais quand on voit les épidémies, par exemple, de gastro-entérite sur les bateaux de croisière, c'est les trois quarts des passagers qui sont touchés. Tandis que là, effectivement, c'est resté quand même une minorité malgré tout.
8: Tout à fait.
4: On a une patiente française qui est hospitalisée en réanimation. Comment va-t-elle et comment vont les autres cas contacts isolés à l'hôpital? Est-ce qu'ils sont toujours négatifs pour l'instant?
8: Alors, pour l'instant, les 22 passagers, soit du bateau au nombre de 4, soit des deux avions au nombre de 18, sont effectivement hospitalisés dans des chambres, pour certains à pression négative, pour qu'ils puissent être pris en charge au plus tôt s'ils devaient se positiver. Sachant, comme je vous ai dit, que la période d'incubation est assez longue, on voit bien que là, on touche un peu vers la fin de cette période d'incubation. Et puis, la personne qui malheureusement s'est infectée sur le bateau et tombée malade dans l'avion de retour, eh bien, elle est toujours hospitalisée dans un état stable.
4: Alors, on n'a pas de traitement spécifique contre cet hantavirus, donc on traite les symptômes. On reparlera bien sûr vaccin en parlant des zoonoses en général, mais aujourd'hui, est-ce qu'on peut rassurer et dire qu'en gros, ce foyer paraît enrayé? Est-ce qu'on peut être rassuré?
8: Alors c'est vrai qu'on a eu au fil des dernières

0: semaine des positivations de personnes contact sur le bateau. Aucun cas contact dans les avions ne s'est positivé, donc c'est quand même une très bonne nouvelle et qui va bien dans le sens quand même d'un contact prolongé et assez étroit pour pouvoir être contaminé. Et comme vous l'avez dit, il y a 13 personnes qui se sont positivées, qui ont toutes été en contact sur le bateau, et on voit bien qu'on touche là vers la fin de la possibilité de positivation liée à ce contact sur le bateau. Donc, l'état général des personnes actuellement hospitalisées, hein, les 13 personnes, ne sont pas, on n'a pas vraiment de nouvelles. C'est aussi par respect pour la vie privée de ces malades. Nous, on a surtout des nouvelles de la patiente en France. Et alors, est-ce que de nouveaux contacts vont se positiver? Eh bien, les deux derniers, qui étaient un patient du bateau, enfin, du personnel du bateau qui est hospitalisé en Hollande, et puis un croisiériste qui lui a été hospitalisé, enfin, était déjà hospitalisé en Espagne, se sont vraiment positivés ces derniers jours et on ne sait pas si on va avoir d'autres positifs dans les jours qui restent.
1: Est-ce que pour vous, cette gestion de cette crise, quand même, vous paraît correcte? On aurait dû faire les choses autrement?
0: Je pense qu'il était difficile de faire les choses autrement. C'est vrai que l'on a dit au tout début, oui, on en fait peut-être trop.
1: On est marqué par le Covid quand même. Hein.
0: Voilà, le directeur de l'OMS qui se déplace pour surveiller les transferts, etc., etc. Il faut toujours se dire, et si on avait fait moins, et qu'un cas s'était déclaré avec quelqu'un dans la nature et les contacts familiaux, amicaux aux alentours, qu'est-ce qu'on aurait fait? Je pense que c'est une pathologie qui est ancienne, mais que l'on ne connaissait pas très bien, parce qu'il n'y a pas tellement eu de publications sur le sujet. Ce sont principalement nos collègues d'Amérique du Sud qui ont publié, et quand on fait la littérature, on n'a pas tant de publications que ça. On n'a pas de traitement. C'est une pathologie dont la létalité est importante, entre 30 et 50%. Oui. Donc, face à un agent pathogène pas très connu, avec un événement épidémiologique exceptionnel qu'on n'avait jamais rencontré, je pense qu'il était important de prendre les mesures qui ont été prises. Qu'on pourrait avoir maintenant, c'est faut-il continuer à garder les personnes contact à l'hôpital? Pourrait-on lever la dureté de l'isolement, les auto-isoler chez eux? Là, on voit bien qu'on n'est plus vraiment dans une discussion scientifique, on touche plus à la décision politique.
1: Et là, c'était faisable parce qu'en plus, il n'y avait pas trop de cas contact. Évidemment, s'il y avait eu 50 000 personnes cas contact, on n'aurait pas pu hospitaliser tout le monde. On va parler de l'autre épidémie qui sévit actuellement, qui est liée au virus Ebola. C'est une maladie qui est apparue en 1976 près de la rivière Ebola, en République démocratique du Congo, d'où ce nom. Il y a 6 espèces qui ont été identifiées. Seules 3 sont à l'origine de grandes flambées épidémiques. C'est l'une d'elles, le virus Budingbugyo, j'espère que je le dis correctement, qui frappe donc de plein fouet ce pays. À ce jour, il y a, ça change tout le temps, mais en gros, 101 cas confirmés avec 10 décès confirmés. Pour l'OMS, il y en aurait plus, donc j'ai dit près de 1000 cas suspects. Comment il se transmet ce virus? Il est particulier?
0: Alors c'est un virus qui fait partie d'une famille de virus qui s'appelle les filovirus, qui donne des fièvres hémorragiques virales. C'est-à-dire que la personne a initialement des symptômes viraux un peu banals et puis très rapidement va développer une fièvre très importante et un syndrome hémorragique avec des saignements extériorisés qui sont dus à des troubles de la coagulation. Et cette maladie se transmet, donc c'est vraiment une zoonose, comme vous l'avez dit au début, c'est une contamination à partir de l'environnement, des animaux dans l'environnement. On pense que les chauves-souris sont un réservoir de ce virus. Et ensuite, donc il faut quand même qu'on soit dans un endroit qui soit assez boisé, proche de la nature. Ça ne démarre pas dans des endroits très urbanisés, etc. Mais en revanche, ensuite, ça se répand très rapidement dans les endroits urbanisés parce que c'est une maladie qui, au contraire de l'antivirus, a une période d'incubation très courte, de quelques jours, de 2 à 6 jours. Et donc, on tombe très vite malade. On tombe très vite malade et en plus, on excrète beaucoup de virus par toutes les excrétas. D'accord. Ça peut être les urines, le sang, évidemment, la sueur, les selles, etc. Et donc, c'est un virus qui est, parce que la quantité de virus est importante et qu'il est contenu dans tous les excrétas, qui peut se transmettre très facilement par contact.
1: Et pourquoi c'est si compliqué d'endiguer ces épidémies d'Ebola à chaque fois?
0: Eh bien, souvent, c'est une épidémie qui va démarrer à bas bruit, donc qui n'est pas toujours reconnue au moment où elle apparaît. Et comme c'est une maladie qui est très contagieuse, en particulier pour la dernière épidémie, émerge dans des endroits qui sont assez reculés, dans lesquels il y a parfois des conflits, donc c'est le cas actuellement en Ituri avec un très gros conflit.

0: armées, avec des communications qui sont difficiles, des moyens diagnostiques sur place qui sont inexistants, eh bien on prend souvent, en tout cas ça a été le cas pour cette épidémie à Bundibugyo, le virus Ebola Bundibugyo, où on a eu du retard à l'allumage parce qu'il a fallu plusieurs jours pour identifier le type de virus. Et donc plusieurs jours pour identifier le type de virus, plusieurs jours pour mettre en place des mesures de protection. Et puis on sait aussi qu'il y a, et on l'avait vu en l'épidémie de 2012-2013 qui avait lieu en Afrique de l'Ouest, il y a une vraie réticence de la population à signaler les cas parce que ça fait partie par exemple de la culture d'enterrer ses morts en les lavant, en les touchant.
1: Alors il faudrait pas les toucher.
0: Alors il faudrait surtout pas les laver, surtout pas les toucher. Oui. Et donc il y a une dimension également socio-ethnologique qui est extrêmement importante dans la dissémination de l'épidémie.
1: Alors l'OMS dit, se dit assez inquiète parce qu'elle dit qu'effectivement l'épidémie va vite et faut être clair, je disais qu'il y a plus de 1000 cas suspects, ce qui est rien comparé, ce qui est énorme, je veux dire, comparé à l'épidémie d'antivirus, mais bon, ça ne nous inquiète pas beaucoup, ça inquiète les experts et les autorités, évidemment. Est-ce que cette épidémie pourrait s'étendre, ce type d'épidémie pourrait s'étendre, voire même rejoindre l'Europe?
0: Alors, une extension loco-régionale, c'est déjà le cas, puisqu'on a des décès en Ouganda. La frontière entre la RDC et l'Ouganda est relativement poreuse. Alors, le Rwanda et l'Ouganda ont fermé leurs frontières, mais on sait par exemple qu'il y a le Soudan du Sud, qui est vraiment pas loin, qui est limitrophe de cette région. Donc, qu'est-ce qu'il en est? C'est évident qu'on va avoir une épidémie loco-régionale. La RDC est un très grand pays, c'est presque un continent, enfin un sous-continent en elle-même, donc on est très inquiet à cause de la difficulté à contrôler les mouvements de population dans cette zone-là. Mais on sait également que fermer les frontières n'est pas du tout une solution à l'expansion de l'épidémie. Ça va être une solution à très court terme. On a beaucoup de modélisations qui montrent que oui, ça va retarder d'une à deux semaines le passage des frontières par le virus, mais pas plus. Donc en fait, c'est pas tellement efficient. Ce qui est extrêmement efficient, c'est de mettre beaucoup d'argent dans les zones touchées de façon à faire du diagnostic dans la zone, à mettre en place les mesures barrières, l'isolement des patients, et puis tout de suite mettre en place les mesures de prophylaxie, c'est-à-dire de prévention et de traitement.
1: Mais il faut que la population soit prête à accepter cette aide.
0: Exactement, il faut que la population soit prête à accepter cette aide, et c'est pour ça que le travail des sciences sociales est extrêmement important pour aider à faire comprendre l'origine de la maladie, comment ça se transmet, et puis comment on peut éviter de toucher son entourage.
1: Oui, donc effectivement, clairement, il y a quand même des infections plus à risque que d'autres d'évoluer en pandémie, soit parce qu'elles sont à transmission respiratoire, par exemple, soit effectivement selon les régions d'où elles viennent.
0: C'est
1: très
0: vrai.
1: Variable.
0: Et vous demandiez tout à l'heure s'il y avait un risque d'extension à l'Europe. Alors, on a beaucoup parlé d'un possible risque.
1: Il n'y a jamais eu
0: cas
1: d'épidémie d'Ebola qui ait franchi
0: les
1: frontières européennes.
0: Non, jamais. On a eu des personnes atteintes par Ebola qui sont arrivées en Europe. Et il y en a une actuellement en Allemagne, un médecin américain qui a été rapatrié avec sa famille et qui est pris en charge en Allemagne. Il y a quelques semaines une discussion autour de est-ce qu'on a un risque avec Mayotte, parce que on a à Mayotte beaucoup de personnes en situation irrégulière qui viennent de RDC. Donc un groupe d'experts s'est réuni auprès du ministre de la Santé la semaine dernière, composé de plusieurs types d'expertises, épidémiologiques, cliniciens, sociologues et modélisateurs. Et en fait, il a été convenu, avec modélisation à l'appui, que le risque d'extension de l'épidémie d'Ebola, que ce soit sur le territoire français hexagonal ou à Mayotte, peut être considéré comme nul. Alors, c'est jamais le risque zéro en épidémiologie et jamais
1: n'existe pas.
0: Donc,
1: mais c'est pas des zones touristiques déjà.
0: Est extrêmement faible. Et il n'y a pas de liaison directe entre la zone de l'Ituri et le reste du monde. Il faut passer par Kinshasa. C'est une maladie qui se développe très vite. Et donc, un malade. Alors que ça s'étende à Kinshasa, on ne sait pas, on n'espère pas, mais le risque n'est pas zéro. Mais en revanche, qu'il y ait des cas qui arrivent en Europe ou à Mayotte et qui amènent l'épidémie hors rapatriement, on peut considérer vraiment que le risque n'existe pas.
1: Alors ces dernières années, on a entendu parler de ces épidémies, la variole du singe, le SRAS, le MERS, Ebola, grippe aviaire, Zika, VIH, Covid-19, tout ça, on en entend vraiment parler. Je le disais, il y a plus de 200 types de zoonoses connues. De quand ça date les premières zoonoses?

0: on a quoi comme histoire, hein?
1: Ah bah, la zoonose, elle existe depuis toujours, hein. Vous prenez les grandes épidémies de peste, c'était une zoonose, hein. La bactérie de la peste est transmise par les rats. Donc on vit depuis toujours, notre humanité vit depuis toujours en équilibre avec la faune, la flore, et quand il y a un déséquilibre entre la population humaine, la flore, la faune, on a un risque de zoonose.
0: Les déséquilibres qu'on a créés, en fait.
1: Alors, des déséquilibres en particulier ces dernières années, puisqu'on voit bien qu'il n'y a quasi aucun endroit sur Terre où l'homme n'a pas posé le pied. Si on reprend l'exemple de cette épidémie d'hantavirus, ce qui est quand même assez incroyable, c'est que ce bateau de croisière transportait des passionnés des oiseaux, oui, et est allé dans des îles, dans des endroits de l'Antarctique qui sont absolument sauvages et sont entrés en contact avec ces oiseaux. Alors, on ne sait pas vraiment comment a été contaminé le cas zéro. Mmh. On a dit il était dans une décharge, etc. C'est très probablement pas ça, mais on voit bien que c'est là. Non, on ne pense pas que ce soit ça, parce qu'en fait, il est allé dans cette décharge très peu de temps avant d'entrer sur le bateau et la période d'incubation... Là aussi, ça, c'est très politique. Hein. C'était aussi pour que l'Argentine se décharge de la responsabilité ou que ce soit en Argentine que le premier cas contact ait été infecté. Mais on ne sait pas pour l'instant. Mm-hmm. Mais on voit bien que c'est cette interaction qui est inattendue entre la flore et l'homme qui va entraîner ces émergences, ces nouvelles émergences. Par exemple, là, vous me disiez tout à l'heure le MERS. Mm-hmm. Donc, on a eu très récemment en France des personnes rapatriées avec une infection à MERS-CO. Donc, le MERS-CO, c'est un virus de la famille des coronavirus. Mm-hmm. Et qui est un virus qui est assez endémique en Arabie Saoudite. Donc, ils sont effectivement allés en voyage culturel, touristique en Arabie Saoudite, en contact avec des chameaux, ils ont mangé de la viande de chameau. Vous voyez, c'est des situations qui n'existaient pas auparavant.
0: Est-ce qu'on peut craindre des pandémies futures?
1: Ah ben, de nouvelles pandémies, oui. On n'est plus à se dire est-ce que ça va arriver, mais plutôt quand ça va arriver. On voit quand même que depuis le Covid, on a eu plusieurs bouffées épidémiques. On a eu cette grande épidémie mondiale de Mpox, mm-hmm, la variole du singe. On a des cas sporadiques de MERS coronavirus. On a cet hantavirus. Enfin, vous voyez, en l'espace de 6 ans, on a une nouvelle épidémie d'Ebola. Enfin, en l'espace de 6 ans, on a l'impression qu'on passe d'une crise sanitaire à une autre crise sanitaire.
0: Alors, on va voir ce qui existe et ce qu'on met en place, ce qu'il faut faire pour réduire le risque de nouvelles pandémies et surtout si elles surviennent, les endiguer à temps. Mais déjà, le repérage. Déjà, est-ce qu'on aurait pu voir venir le Covid ou pas?
1: Ça fait partie, bien avant le Covid, l'OMS avait fait une liste des agents pathogènes à potentiel pandémique. Et les coronavirus en font partie. Évidemment. Donc, évidemment, que ce soit des virus de type influenza comme la grippe aviaire, mm-hmm, grippe pandémique, les coronavirus, etc. Évidemment, après, ce qui est très difficile, c'est de savoir quand ça émerge et au moment où ça émerge, qu'est-ce qu'on peut mettre en place pour éviter l'extension massive qu'il y a eu avec le coronavirus. Alors, on a fait beaucoup, beaucoup d'efforts, beaucoup d'investissements financiers en ressources humaines depuis 6 ans pour se préparer aux pandémies de demain. Mm-hmm. Mais ça ne veut pas dire qu'il n'y aura pas de pandémie. On cherche surtout à être plus près, mais pas à éviter les pandémies de demain, parce que je ne pense pas que ce soit vraiment possible.
0: Il y a des spécialistes qui estiment que malgré les leçons qu'on a tirées de la pandémie de Covid-19, les systèmes de surveillance restent insuffisants. Comment on surveille ?
1: Eh bien, ça demande un très gros investissement en termes déjà diagnostiques, donc mettre au point des tests diagnostiques qui soient assez performants pour pouvoir identifier un nouvel agent pathogène, où qu'il soit. Donc ça veut dire que c'est que cette surveillance doit être étendue dans tous les endroits de la Terre, pas simplement chez les humains, mais mm-hmm, principalement chez les animaux. Donc mettre en place des systèmes de surveillance vétérinaire, c'est un enjeu essentiel, mais c'est compliqué parce que ça coûte cher. Par exemple, en Asie...
0: L'OMS a alerté sur le sous-financement chronique des systèmes de surveillance des maladies animales.
1: Ah bah absolument, et tout le départ des États-Unis qui était

0: un très gros financeur de l'OMS, de l'Organisation mondiale de la santé.
1: En 2025.
0: En 2025, et pas que les États-Unis, hein, il y a d'autres pays dans la lignée des États-Unis qui ont fait la même chose que les États-Unis, diminue cette capacité à identifier très tôt les agents pathogènes, puisqu'il y a moins d'argent. Quand il y a moins d'argent, il y a des systèmes de surveillance qui ferment ou qui sont moins performants. Et donc, on prend du retard sur l'identification des agents pathogènes, c'est sûr.
1: Il y a de nombreuses initiatives évidemment internationales. Je voudrais qu'on parle d'un projet dans lequel vous êtes directement impliqué, hein, puisque vous coordonnez un groupe européen de préparation aux pandémies. Donc le groupe, je vais essayer de faire mieux, PROACT
0: EU Response.
1: Oui. Voilà, c'est pas mieux, qui se déroulera donc de janvier 2025 jusqu'à décembre 2029. C'est quoi? Il s'agit de quoi?
0: Alors en fait, juste après le Covid, la Commission européenne a lancé de grands appels d'offres pour structurer la recherche de demain. Dans le cas de la préparation aux pandémies. Alors, il n'y a pas que l'Europe, hein. Il y a la France aussi, par exemple, avec France 2030, qui a fait exactement la même chose.
1: Lancé par Emmanuel Macron.
0: Voilà, lancé par Emmanuel Macron. Et il y a plusieurs gros projets investissements d'avenir qui ont été financés, dont un réseau français qui s'appelle OpenRemi, et qui a pour objectif de structurer la recherche pour répondre aux pandémies de demain sur le territoire national. Donc, il faut bien voir tous ces systèmes-là comme des briques. Donc, on a cette brique française, on a cette brique européenne qui est PROACT EU-RESPONSE, qui lui structure la recherche et la préparation aux pandémies dans les hôpitaux. Et on a des projets adjacents qui font la même chose en population générale ou encore avec les enfants et les femmes enceintes. Et tous ces réseaux-là sont supervisés par un autre gros réseau qui s'appelle BIREDI. Et c'est nous, la France, par l'intermédiaire de l'ANRS Maladies Infectieuses Émergentes, qui coordonnons BIREDI. Et ces gros consortiums, en fait, ont pour objectif de préparer les hôpitaux, préparer la communauté et préparer les groupes les plus vulnérables à pouvoir identifier très tôt les agents pathogènes, parce qu'on est connecté avec les réseaux de surveillance, à identifier les médicaments prometteurs pour ces différentes pathologies possiblement émergentes, et puis à mettre au point tous les tests diagnostiques. Et dès qu'on a une pandémie, pouvoir appuyer sur un bouton et que tout se mette en ordre de marche et puisse répondre en moins de 3 mois à l'identification de traitements et de preuves d'efficacité. Et surtout, ce qui est très important, en plus avec ces réseaux, c'est de travailler sur la désinformation.
1: Oui.
0: Et dans PROACT EU Response, on a tout un travail avec des sociologues, des internautes, alors je dirais pas des influenceurs, mais plutôt des vulgarisateurs qui sont là et qui essayent de mieux comprendre les mécanismes de désinformation qui se mettent à l'œuvre dès qu'on a une nouvelle épidémie qui émerge. Par exemple, avec l'antivirus, on l'a vu très rapidement.
1: Bien sûr.
0: Les réseaux des informations se sont mis en route et tout. Donc, on travaille aussi sur cet aspect-là.
1: Dès qu'on a des nouveaux virus et des nouveaux vaccins, en l'occurrence, la recherche, évidemment, que vous évoquez, c'est aussi le développement des vaccins, parce qu'on a vu la rapidité quand même extrême avec laquelle le vaccin contre le Covid a été développé, grâce à la technologie ARN. Cette technologie-là, c'est l'avenir pour d'autres vaccins où il y a plein de pistes à l'étude, justement?
0: Alors, non, c'est vrai que les vaccins ARN messagers peuvent être extrêmement rapidement développé. À partir du moment où on a la séquence du virus, en quelques mois, on peut avoir le vaccin ARN messager. Après, ce qui prend du temps, c'est quand même d'étudier l'innocuité, c'est-à-dire l'absence d'effets secondaires immédiats du vaccin, et puis évidemment son efficacité en population, parce que on peut évaluer l'efficacité d'un vaccin dans le tube à essai, montrer que le vaccin neutralise bien le virus, mais après, il faut être sûr que cet effet-là soit le même en population générale. Donc, on a vu, effectivement, avec le Covid, ça prend 9 mois à peu près, on peut penser que pour les futurs vaccins, ce sera la même chose. D'accord. Le problème, par exemple, avec l'antivirus, c'est qu'on a très peu de cas.
1: Ouais.
0: Donc, est-ce que c'est
1: on
0: vraiment...
1: On a le financement pour très peu de cas.
0: Ben, voilà. Comment est-ce qu'on peut prouver l'efficacité d'un vaccin quand on a très peu de cas? C'est pas pareil que pour la grippe, par exemple, où là, on a des milliers de cas potentiels et donc on peut vraiment évaluer l'efficacité en population générale. D'autres stratégies thérapeutiques qui vont marcher. Ebola, on a aussi le vaccin. Mais on sait que pour le vaccin, il faut une quinzaine de jours pour que ça marche. Et puis, on a bien vu, là, le vaccin, on a une nouvelle souche. Est-ce que le vaccin est efficace sur la souche?
1: Il n'y a pas un vaccin qui marche sur toutes les souches?
0: Non, il n'y a pas de vaccin qui marche sur toutes les souches. Et le vaccin qui a été développé pour la souche Zahir, qui a été celle de 2013-2014, eh bien, alors... On a pu montrer très rapidement, justement, ces derniers jours, qu'il y avait une petite efficacité croisée avec cette souche Bundibugyo. Mais c'est pas une efficacité extrêmement élevée.
1: Vous êtes inquiète pour l'avenir ou vous trouvez qu'on se

0: pas vraiment bien, qu'on a vraiment quand même appris, qu'on apprend au fur et à mesure et qu'on se donne les moyens.
1: Alors, je pense qu'on est quand même plus près qu'avant 2020. Ce qui nous a aussi beaucoup pénalisé en 2020, c'est qu'on est tous et toutes partis en ordre dispersé. Chacun a travaillé un peu dans son coin et même dans son coin, il y avait plusieurs coins. Donc, on a eu une surenchère d'essais thérapeutiques, beaucoup, beaucoup d'argent dépensé pour finalement un résultat qui, pour les traitements, nous est venu d'Angleterre, où eux étaient déjà prêts et se sont mis en ordre de bataille très tôt. Et puis, c'est l'industrie qui est arrivée avec les vaccins. Donc, on espère faire mieux et justement, le but de se préparer, c'est vraiment de travailler ensemble. On a eu quand même un bon exemple avec l'antivirus, où au niveau européen, oui, tout le monde s'est mis en ordre de marche et on a absolument vraiment travaillé ensemble. Oui. On est en train de reproduire la même chose avec Ebola. Alors ça reste difficile, hein, parce qu'il y a quand même les égos des uns des autres. Donc ça demande beaucoup d'anticipation,
0: mais
1: de préparation.
0: Mais ça avance quand même, ça.
1: Mais ça avance. Donc je suis plutôt optimiste sur ce plan-là. Là où je reste assez pessimiste, c'est sur le travail avec nos collègues américains.
0: Bien sûr.
1: J'espère que ça va changer.
0: Est tellement compliqué. Merci infiniment d'être venu. C'était extrêmement intéressant. Merci à Anne-Pierre Bazin pour la préparation de cette émission et à Swat Boukorsa qui l'a réalisée et mise en onde.
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0: 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Tout de suite, le journal de la rédaction, Julie Paco. Bonjour.
6: Bonjour Marina, bonjour à tous. La disparition d'un géant, Edgar Morin, s'est éteint à l'âge de 104 ans. Nous reviendrons longuement sur la pensée complexe et l'œuvre de cette figure majeure de la vie intellectuelle française, à contre-courant de la sociologie traditionnelle, aux nombreux combats politiques et profondément humanistes. Un annonciateur du changement à qui Nicole Lapierre doit beaucoup, dit-elle, l'anthropologue et sociologue, est l'invité de ce journal. Nous irons au Liban, malgré les discussions diplomatiques, les bombardements israéliens se poursuivent sans relâche, 11 enfants sont tués ou blessé chaque jour, alerte aujourd'hui l'UNICEF. Et puis enfin, un premier meeting de campagne dans la capitale cet après-midi pour Gabriel Attal. Le candidat à la présidentielle devrait y compter ses soutiens, alors que plusieurs poids lourds de Renaissance seront absents. Il n'aura cessé d'alerter sur les crises du monde, du nazisme au péril climatique, en passant par les dérives de la mondialisation. L'éternel insurgé Edgar Morin s'est éteint à l'âge de 104 ans. Résistant pendant la Seconde Guerre mondiale, communiste de guerre, sociologue, philosophe, anthropologue, scientifique, Edgar Morin a suivi toutes les révolutions du XXe siècle en brisant sans cesse les frontières entre les disciplines. Bonjour Flore Caron.
7: Bonjour Julie.
6: La vie de ce penseur, marqué à gauche, est aussi jalonnée d'engagement politique.
7: Il a 15 ans lors de sa première prise de conscience politique, c'était en 1936 avec la guerre d'Espagne. Toute sa vie, il sera engagé contre ce qu'il considère relever de la barbarie. La solidarité aura été pour lui un impératif, une boussole. En 1941, il rejoint le Parti communiste français dont il sera exclu 10 ans plus tard. Il frappera d'ailleurs les esprits en publiant en 1959 Autocritique qui relate son exclusion du PCF et ses propres aveuglements face au stalinisme. En 1942, il s'engage dans la résistance sous le pseudonyme de Morin. Il revient sur cette période dans un entretien accordé à Raphaël Antoven sur notre antenne en 2008.
8: Ce que je crois, c'est que moi personnellement à cette époque...
9: Vous étiez résistant.
8: Non seulement j'étais résistant, mais quand je faisais des tracts, autour de moi tout le monde disait les boches, jamais je n'ai dit le mot boche. Je faisais mes tracts contre le nazisme et pas contre les Allemands. Mon éthique consiste à ne jamais utiliser un terme péjoratif pour quelque ethnie, catégorie humaine,

0: raciale, nationale que ce soit. Donc,
1: toute sa vie, Edgar Morin affirme ses positions politiques. À plusieurs reprises, il prend la défense de la cause palestinienne. Il fera aussi partie des signataires d'une pétition demandant que la France accueille les lanceurs d'alerte Edward Snowden et Julian Assange. L'écologie est aussi une donnée fondamentale de sa pensée humaniste.
2: Et ce qu'on retient de lui aussi, Flore, c'est le concept de la pensée complexe.
1: La pensée complexe au sens de ce qui est tissé ensemble. Une démarche formulée dans son livre « Science et conscience » en 1982, qui le fera rayonner dans le monde entier pour tenter de définir cette pensée complexe. Il prend l'exemple de son premier gros travail qui s'appelle « L'homme et la mort », où il s'est interrogé sur les attitudes humaines devant la mort. On l'écoute.
0: Je me suis rendu compte que pour trouver mes sources, il fallait que j'aille dans l'ethnologie pour savoir les conceptions les plus archaïques, la préhistoire, puisque dès la préhistoire, on enterre les morts. Bref, il m'a fallu balayer tout le champ des sciences humaines et sociales, plus la biologie. Tout ce qui était séparé et morcelé dans les différentes disciplines où je puisais, je devais les rassembler et les tisser ensemble. C'est un travail de pensée.
2: Flore Caron, merci beaucoup et bonjour Nicole Lapierre.
3: Bonjour.
2: Vous êtes anthropologue et sociologue, directrice de recherche émérite au CNRS. Vous dites que vous avez une dette envers Edgar Morin. Alors, quelle est-elle, cette dette ?
3: Oui, c'est une dette même assez considérable, car au fond, je lui dois toute ma vie professionnelle et une grande partie de ma vie intellectuelle. Je l'ai rencontré alors que j'étais jeune étudiante en philosophie à Nanterre. Et dans une fête, de façon tout à fait comme ça, le hasard. Et je n'avais lu aucun de ses livres à l'époque, mais j'étais d'emblée fascinée par un homme qui avait un goût de la vie extraordinaire et qui alliait à une passion pour la connaissance, qui était un fou de cinéma. J'étais moi-même cinéphile à l'époque et j'animais à Nanterre un ciné-club, passionné de politique, passionné par l'événement, l'actualité. Et moi, j'étais à l'époque militante, comme nous étions nombreux, en 67, dans l'extrême gauche trotskiste. Donc, c'était une rencontre assez éblouissante et qui a été dans ma vie vraiment totalement déterminante.
2: Alors Edgar Morin était un précurseur de la sociologie du présent. C'est quoi tout simplement la sociologie du présent ?
3: À l'époque, la sociologie était quantitativiste, elle faisait des grandes enquêtes pour trouver des déterminismes sociaux, des lois sociales. Et Edgar Morin, lui, était attentif au surgissement de l'événement, de la crise, comme révélateur, au fond, de courants sociaux plus profonds. Il était aussi attentif à ce qui émergeait, des bifurcations, des surgissements. Donc, il était un peu à l'opposé de cette sociologie dominante, et c'est ce qu'il avait déjà mis en œuvre dans sa grande enquête. C'est une enquête, il n'y avait pas qu'Edgar Morin, vaste enquête pluridisciplinaire à Pleuzévette en Bretagne, dans un village bigoudin. Et dans cette enquête, d'ailleurs, si vous avez aimé, il soulignait le rôle des femmes comme agents secrets de la modernité. Enfin, je dis ça pour. Enfin, il était attentif et décelait toute une série de choses qui, pour moi et plus généralement pour ma génération, étaient vraiment, enfin, nous intéressaient au plus haut point.
2: Alors, la colonne vertébrale d'Edgar Morin, qui a écrit plus d'une soixantaine d'ouvrages, c'est La Méthode, une œuvre en 6 volumes publiée à partir de 1977, une œuvre qui suscite alors les critiques en amateurisme. Pourquoi son approche transdisciplinaire a suscité à l'époque de si vives réactions dans le monde universitaire ?
3: Parce qu'il était un franc-tireur, un outsider, c'est-à-dire que il était fou de connaissances après avoir séjourné au Salk Institute en Californie, en 67, je crois. Il avait découvert les avancées de la biologie, il avait découvert les avancées de la physique, mais aussi la paléontologie qui faisait un pont entre les primates et l'homme. Et depuis longtemps, il pensait que l'homme n'est pas en tranche, c'est un être à la fois biologique, anthropologique et social, et qu'il faut relier toutes ces connaissances pour comprendre l'homme à la fois.

0: Éclaireur, surtout, puisqu'Edgar Morin a, dès 1992, alerté sur les enjeux écologiques en forgeant le concept de terre-patrie. Là aussi, c'était un pionnier.
1: C'était un pionnier. Alors, je dirais, pour rendre justice, qu'il l'était avec son grand ami Serge Moscovici. Ce sont deux hommes qui, très tôt, ont pensé l'écologie, la planète et ce qu'elle représentait, cette terre-patrie, en effet, qui pouvait être aussi une mère-patrie, en vérité, au sens matriciel du terme.
0: Alors, Edgar Morin était un intellectuel de la cité, vous dites. Edgar Morin a toujours relié finalement sa pensée à l'actualité politique, aux événements du monde.
1: Tout à fait. Depuis, vous l'avez évoqué dans la présentation de très tôt, et notamment depuis son engagement dans la résistance, mais il était toujours à la fois très très attentif, c'était à l'actualité, aux événements, comme je l'ai dit, et à la politique, et à une certaine conception de la politique, non, je dirais non partisane, à partir du moment où il a rompu avec le PC, et parfois là aussi un peu franc-tireur, c'est-à-dire qu'on se souvient de son engagement dans la résistance, de l'engagement ultérieur, on parle moins par exemple au moment de la guerre d'Algérie, il a soutenu Messaliage et pas le FLN, c'est-à-dire un mouvement au fond plus ouvert, plus démocratique que ne l'était le nationaliste FLN dont l'Algérie d'aujourd'hui a toujours le poids. Donc il était, comment dire ça, il était engagé et engagé de façon non sectaire et vraiment dans une réflexion ouverte aux luttes, aux minorités, avec en même temps un horizon d'universalité de l'humain, toujours. Donc ça, je pense que c'était ça, son socle moral et politique.
0: Merci beaucoup pour votre témoignage, pour votre éclairage. Aussi, Nicole Lapierre, anthropologue et sociologue, directrice de recherche émérite au CNRS et amie, on peut le dire, d'Edgar Morin. Merci d'avoir été avec nous sur France Culture. Edgar Morin, dont la disparition suscite des réactions unanimes dans la classe politique aujourd'hui. Flore Caron, on vous retrouve. Des réactions à gauche, notamment.
2: Oui, Jean-Luc Mélenchon adresse un salut ému à la mémoire du penseur. Lucide, bienveillant penseur, il avait à 102 ans pris sa part dans la protestation contre le massacre des Palestiniens à Gaza. Un exemple ne meurt jamais, déclare-t-il. Dans un communiqué, le Parti socialiste a quant à lui salué une conscience pour notre temps qui laisse une œuvre immense. Avec lui disparaît l'une des grandes figures intellectuelles françaises, un homme dont la vie aura épousé l'histoire de deux siècles. Le président de la République, Emmanuel Macron, a lui aussi réagi dans la matinée sur son compte X. Il salue la mémoire d'Edgar Morin, ce soldat, je cite, de la résistance, militant et affranchi, écrivain et penseur du siècle, défenseur de la nature et des peuples. Et il ajoute, j'adresse à ses proches les condoléances de la nation. L'ancien Premier ministre français, Dominique de Villepin, qualifie quant à lui Edgar Morin de penseur du tragique, jamais du renoncement. L'homme d'État français rend hommage à un homme de mémoire, toujours tourné vers l'avenir, un Français universel. D'autres personnalités politiques comme l'ex-président François Hollande, l'eurodéputé Raphaël Glucksmann et le ministre de l'Éducation nationale Édouard Geffray ont eux aussi rendu hommage au sociologue.
0: Merci beaucoup Flore Caron. Et France Culture rend hommage sur son site internet à Edgar Morin avec une série d'entretiens à réécouter donc sur franceculture.fr. De nouveaux ordres d'évacuation avant de nouvelles frappes. L'armée israélienne continue de progresser dans le sud du Liban, à proximité de Nabatieh, intensifiant ses opérations terrestres et aériennes contre le Hezbollah, dit-elle. Le mouvement pro-iranien qui a revendiqué ce matin des tirs de roquettes sur le nord d'Israël en réponse à la violation du cessez-le-feu. Hier, les frappes israéliennes ont fait au moins 11 morts dans la région de Tyr, où notre correspondant Arthur Saradin a pu se rendre, malgré les bombardements qui se poursuivent ce matin.
3: Oui, et ici, au sud du Liban, où on se trouve, l'écho déjà de plus d'une vingtaine d'attaques entendues depuis le tout début de la matinée. Ce sont surtout deux grandes villes qui sont ciblées, les principales de cette région, Nabatieh d'un côté et Tyr, dont les alentours ont été violemment pilonnés par l'armée israélienne. Et ce matin encore, les habitants de trois localités

0: Sud, au nord de la ligne jaune, qui avait été établie il y a quelques semaines, ont été contraints à des déplacements forcés. De son côté, le Hezbollah affirme avoir mené plusieurs opérations contre des troupes israéliennes, principalement des embuscades contre des blindés qui sont présents au sud du Liban, et aussi des tirs de roquettes sur le nord israélien, notamment dans la région de Kiryat Shmona. Hier, pourtant, les États-Unis avaient salué des discussions dites constructives entre responsables militaires israéliens et libanais qui étaient réunis au Pentagone. 9 heures de réunion, mais sans annonce concrète sur l'entrée en vigueur effective d'un cessez-le-feu. Les prochaines négociations sont prévues dans quelques jours, le 3 et 4 juin. En attendant, à Tyr, les bombes continuent de tomber.
1: Arthur Saradin pour France Culture. Gabriel Attal ouvre le bal. Le secrétaire général de Renaissance lance la saison des meetings. Après s'être lancé officiellement dans la campagne présidentielle la semaine dernière, il donne rendez-vous à ses soutiens au parc des expositions à Paris cet après-midi où plusieurs milliers de personnes sont attendues, affirme son équipe. Une étape clé donc pour donner le ton de la campagne, Mélanie Kuzelevitch.
2: Un discours de moins d'une heure dans une salle climatisée, une garderie pour enfants et même la diffusion de la finale de la Ligue des Champions. Premier objectif, celui de mobiliser. Il faut faire connaître le candidat et sa personnalité, explique son équipe. Pour cela, Gabriel Attal va développer ses 4 chantiers capitaux, l'école, les salaires, les frontières et l'intelligence artificielle. Le tout en misant sur l'optimisme avec un ton positif, à rebours du déclinisme ambiant et de la morosité entretenue par beaucoup de responsables politiques, poursuit son entourage. Mais ne comptez pas sur la présentation d'un programme. Il est toujours en cours d'élaboration, soutient son équipe. La trame des priorités est posée, mais ce n'est pas encore le moment de les dévoiler. Le but, c'est de montrer que Gabriel est soutenu par ses militants et qu'il est entouré, insistent ses proches. 80 parlementaires seront là, la ministre de la Santé, Stéphanie Rist également, tout comme Roland Lescure, ministre de l'Économie, ou encore l'ancien ministre Franck Riester. Mais plusieurs poids lourds de Renaissance vont manquer à l'appel. Yaël Braun-Pivet, la présidente de l'Assemblée, la ministre Aurore Berger ou encore Elisabeth Borne, elles ont toutes les trois annoncé qu'elles ne viendraient pas. J'assume de bousculer de nombreux sujets, c'est normal, avait expliqué Gabriel Attal, le candidat qui poursuit sur sa lancée avec une large campagne militante dès le week-end prochain et des déplacements tous l'été, avant un nouveau meeting prévu à la rentrée.
1: Un premier meeting parisien sous des températures encore caniculaires dans la capitale. Paris et sa petite couronne sont toujours en vigilance orange canicule jusqu'à ce soir. 33 degrés attendus cet après-midi, tout comme à Lyon. Mais le temps orageux va progressivement gagner les frontières du Nord en fin de journée. Des orages parfois violents pourraient se produire du centre-val de Loire au Grand Est. C'est la fin de ce journal, préparé avec Alix Forgeau et Jean-Guy Lamège à la technique. Midi 46 sur France Culture, vous retrouvez sans préjugés avec vous Nathan Devers.
3: Merci Julie Paco, nous vous retrouvons bientôt pour un prochain journal.
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3: C'était le 26 mai 1976. Ce jour-là, le poète René Char écrivait dans ses carnets « Martin Heidegger est mort ce matin. Le soleil qu'il a couché lui a laissé ses outils et n'a retenu que l'ouvrage. Ce seuil est constant. La nuit qui s'est ouverte aime de préférence. » 50 ans après, savons-nous de quelle nuit parlait René Char? Est-ce la nuit où la mémoire de Martin Heidegger s'est enfoncée depuis la parution des Cahiers Noirs, ses textes rédigés parallèlement à son œuvre officielle et fourmillant de passages antisémites? Ou bien s'agit-il de la nuit de son incroyable postérité, celle d'un penseur qui a inspiré l'essentiel de la philosophie française de la seconde moitié du XXe siècle? Ou bien est-ce encore la nuit de questions majeures, soulevées, méditées, entrevues par Heidegger au cours de son existence? La question bien sûr de l'être, celle de la métaphysique et de son impossible dépassement, de la technique et de l'arraisonnement, celle enfin de la place qu'occupe l'existence humaine au sein de la nature. Autant de chemins de pensée qu'il faudra explorer. Que reste-t-il de Martin Heidegger? J'aurai le plaisir d'en débattre sans préjugés, aux côtés des philosophes Joseph Cohen et Nathalie Deprat.
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3: Bonjour Nathalie Deprat.
5: Bonjour.
3: Vous
5: bonjour
3: êtes
5: Nathan.
3: Philosophe, professeur des universités à Paris-Nanterre, et votre dernier ouvrage dont nous allons parler s'intitule « La surprise », paru aux éditions du Seuil. Bonjour Joseph Cohen.
6: Bonjour.
3: Vous êtes philosophe, professeur de philosophie contemporaine à l'University College de Dublin. Et je signale votre livre coécrit avec Raphaël Zaguri-Orly chez Galilée, L'adversaire privilégié, dont nous allons parler aussi. Alors cette semaine, on avait initialement prévu une émission sur un tout autre sujet. Et puis grâce à Aline Biette, qui prépare l'émission avec moi, elle m'a signalé que c'était les 50 ans de la mort de Heidegger. Elle m'a rappelé ce séminaire Heidegger que j'avais créé avec mes camarades que je salue à l'ENS. Et évidemment, ça m'a semblé important de revenir avec vous sur la place, sur l'héritage de Heidegger. Joseph Cohen, dans L'adversaire privilégié, première phrase, l'ouverture de ce texte, peut-être que vous vous y reconnaîtrez tous les deux, d'ailleurs Nathalie aussi, vous écrivez « Nous appartenons à une génération formée à la lecture de Heidegger et particulièrement marquée par l'interprétation qu'il aura initiée de la philosophie. Il s'agissait certes d'un certain Heidegger, un Heidegger français, c'est-à-dire francisé. Pouvez-vous nous parler de ce qui vous a amené à rencontrer philosophiquement ce Heidegger francisé ?
5: Alors c'est une excellente question et évidemment, nous saluons tout cet héritage de pensée qui a été phénoménal hein, pour la pensée française, pour la philosophie française. Je soulignerai que cette réception de Heidegger dans le sillage dans la constitution de la pensée française de la deuxième moitié du XXe siècle et qui perdure encore aujourd'hui, est comparable à celle de Hegel. Les traductions, les interprétations, les commentaires, et je ne vais pas faire la liste maintenant de tous les professeurs de philosophie, tous les philosophes qui se sont inspirés de Heidegger, mais ça remonte à déjà dès l'après-guerre. Un Heidegger francisé, ça voulait dire ceci. C'est qu'en France, Heidegger a été réinterprété. C'est-à-dire que Heidegger a non seulement trouvé en France une terre d'accueil, mais une terre de réinterprétation. Et il s'agissait précisément non seulement d'amener la philosophie, de traduire la philosophie de Heidegger en français, mais aussi de questionner et de chercher à penser autrement que Heidegger à partir d'autres lieux, Derrida, Lévinas, Lyotard, même Marion, qui s'inscrit aussi dans la pensée de Heidegger, mais qui cherche à penser autrement. Donc ce qui nous a amené, quant à moi, à la pensée de Heidegger, c'était surtout par Derrida, c'était surtout par cette tentative de penser autrement que Heidegger, tout en se réclamant de l'héritage heideggerien.
3: Nathalie Deprat, un peu la même question. On va parler tout au long de cette émission du lien philosophique que vous avez avec Heidegger. Mais qu'est-ce qui vous a amené à cet Heidegger-là ? Et est-ce qu'il s'agit du même, dans votre cas, que celui dont parle Joseph Cohen, ce certain Heidegger ?
6: Alors, c'est effectivement une très bonne question, Nathan. C'est vrai que de mon côté, je pense que j'ai pas forcément la même perception de cette réception. Dans la mesure où, au-delà des premières réceptions qu'on pourrait nommer, hein, les traductions de Beaufray et de Jean Beaufray et de Henri Corbin, par exemple, il y a tout un mouvement, un courant qui est contemporain, qui est l'existentialisme, donc avec des figures majeures comme Sartre, Simone de Beauvoir notamment, qui en fait vont réinterpréter effectivement Heidegger, mais l'anthropologiser. Et la traduction, par exemple, de Dasein par réalité humaine indique bien ce tournant, en fait, ou cette bifurcation, on pourrait dire. Donc, rendre finalement Heidegger moins ontologique et plus anthropologique. Donc, je pense que si moi je devais m'insérer dans un type de réception, ce serait plutôt dans celle-là, d'une part, du fait aussi de tout le travail que je fais actuellement de relecture de Simone de Beauvoir. Et puis, deuxièmement, je dirais qu'en fait, ma position historique, dans la réception de Heidegger intervient à un moment où effectivement je suis amenée à la phénoménologie par des professeurs et des philosophes comme Jean-François Courtine, Didier Franck, Françoise Dastur, Jean-Luc Marion, qui sont tous effectivement extrêmement marqués par cette réception française de Heidegger. Mais d'une certaine manière, ma génération, je dirais, va faire un travail de un peu un contre-travail de retour à Husserl et donc de réinvestissement d'un héritage phénoménologique antérieur à Heidegger et de réhabilitation ou de revalorisation de Husserl, le fondateur de la phénoménologie. Donc en fait, je pense qu'il y a, j'ai un double pas de côté, je dirais, par rapport à Heidegger et à sa réception française dont parlait Joseph à l'instant. Voilà ce que je pourrais dire pour commencer.
7: Alors quand vous mentionnez la postérité de Heidegger dans l'existentialisme et dont nous allons reparler tout à l'heure, cette traduction initiale, Heidegger arrive en France par la traduction notamment de Corbin, qui utilise le mot de réalité humaine pour rendre le concept de Dasein, qui désigne, disons, le nom philosophique que Heidegger donne à l'existence humaine. Derrida disait de cette traduction dans Les Fins de l'Homme qu'elle est monstrueuse à tant d'égards, mais d'autant plus significative. On va y revenir dans un instant, mais Joseph Cohen, je voulais quand même vous poser une question sur cette réception française de Heidegger. Il s'est passé, à partir de 2014, la parution des Cahiers Noirs. On savait, avant cela, que Heidegger avait été nazi, qu'il avait été recteur de l'université en 1933, qu'il avait eu sa carte au parti de la NSDAP du début à la fin de la guerre. On savait qu'il y avait dans certains textes, dans l'introduction à la métaphysique de 1935, ailleurs, des passages sur la grandeur et la vérité interne du national-socialisme. Mais les Cahiers Noirs ont montré quelque chose d'encore plus important, qui est des textes absolument antisémites, nazi, enfin un rapport qu'on pourra détailler vis-à-vis du nazisme, et ça a quand même marqué une cassure. Alors, dans l'adversaire privilégié, vous dites, il y a eu en gros, schématisons, deux camps. Un premier camp qui a voulu dédouaner Heidegger de tout, Alfieri, François Fédier en France était un petit peu sur cette ligne-là. Un camp inverse, qui voudrait dire que Heidegger serait l'introducteur du nazisme dans la philosophie et qu'à certains égards, il faudrait presque en bannir la lecture. Vous essayez de dépasser cette dichotomie pour faire de Heidegger l'adversaire privilégié. Qu'entendez-vous par là?
5: Alors, c'est une question très importante et évidemment, quand on questionne, quand on pense un héritage, il faut poser les questions difficiles dans et par cet héritage. Et effectivement, pour reprendre un peu en amont votre question, Nathan Dever, c'est vrai que la pensée de Heidegger, par rapport aussi à ce que disait Nathalie Deprat à l'instant, la pensée de Heidegger, c'est évidemment une pensée qui aura marqué aussi un engagement, c'est-à-dire une responsabilité. Heidegger aura inscrit au cœur de son œuvre de pensée comment penser signifie répondre d'une responsabilité pour ce qui demeure à penser dans la pensée, à savoir ce qui demeure dissimulé dans la pensée et dans son histoire. Cela veut dire que ce que dit Heidegger quant aux Juifs, ce qu'il écrit quant aux Juifs, et évidemment dans les Cahiers Noirs, mais aussi bien avant, et je songe ici au séminaire de 1920-1921 sur la phénoménologie de la vie religieuse, oui, texte que évidemment nous interprétons dans l'adversaire privilégié, quand Heidegger, ce qu'il dit quant aux Juifs ou quant au judaïsme, quant à ce qu'il appelle la Weltjudentum, n'est point anodin. Au contraire, j'oserais même dire que c'est l'un des centres propres de la pensée de Heidegger, l'un des centres propres à partir duquel il constitue sa pensée. Alors que dit Heidegger des Juifs? Il dit dans les Cahiers Noirs que les Juifs sont sans monde, sans essence, sans histoire, sans sens, sans fond, sans fondement. J'ai parlé de la phénoménologie de la vie religieuse. Dans la phénoménologie de la vie religieuse, alors qu'il interprète les épîtres pauliniens, il marque très radicalement une forclusion du judaïsme, qu'il mène, alors là, dans les Cahiers Noirs, en 1942, et la date n'est pas anodine non plus, 42, marque la Selbstvernichtung, l'auto-annihilation du judaïsme. Donc la forclusion du judaïsme mène à l'auto-annihilation du judaïsme. Question qui se situe en effet en dehors du camp des pro-Heideggeriens qui cherchent à le sauver ou des anti-Heideggeriens qui cherchent à le retirer des bibliothèques de philosophie. La question, c'est celle-ci. Qu'est-ce que cette forclusion, qu'est-ce que cette auto-annihilation du judaïsme signifie pour la philosophie de Heidegger? Pour la philosophie de Heidegger, qui aura été la philosophie qui a porté à son point culminant une co-appartenance entre vérité, histoire, sens et être. Que signifie cette forclusion et cette auto-annihilation du judaïsme pour cette pensée, et donc, et plus généralement, que signifie exclure? Que signifie forclore afin de se constituer en une pensée? J'ajouterais, pour ne pas être trop long, mais là, évidemment, il faudrait un séminaire carrément sur cette question. J'ajouterais que Raphaël Zaguri-Orly et moi, dans ce texte, entendions soulever une question critique, est un bien pauvre mot, parce qu'encore une fois, on voulait s'inscrire aussi, accompagner aussi la pensée de Heidegger pour montrer en quoi cette pensée cherche à forclore et forclore jusqu'à l'auto-annihilation, ici du judaïsme. Nous souhaitions poser la question, que pourrait signifier une pensée qui n'exclut rien ? C'est-à-dire une pensée qui ne nie rien, qui ne sacrifie rien. Et vous savez, je m'intéresse énormément à la question du sacrifice chez Heidegger, qui ne sacrifie rien, mais s'engage dans la garde et la sauvegarde de toute singularité.
7: Nathalie Depras, sur cette question-là de l'engagement politique aux côtés du nazisme de Heidegger, de son antisémitisme et de ses ombres, qui sont peut-être des ombres centrales, vous avez écrit un roman, une fiction passionnant, qui s'appelle Martin H. Vous imaginez, le point de départ de cette fiction, c'est d'imaginer que Heidegger, s'il avait été une femme. Et dans votre roman, il s'appelle Martin au féminin, et un beau matin, Martin, femme, se réveille donc amnésique dans un hôpital aux États-Unis. Autour d'elle, il y a son mari, Edmund, bientôt son amie Anna, une mystérieuse inconnue. Et ensemble avec Anna, Martine va écrire un livre qui s'appelle « La gravité du bien », un livre où, en gros, elles accuseront les Allemands d'avoir été métaphysiquement coupables de la Shoah. Qu'est-ce qui vous a donné envie d'imaginer cet autre Heidegger possible, cet Heidegger presque inversé ?
6: C'est une magnifique question. Merci beaucoup de me donner l'occasion d'expliquer un peu l'idée qui sous-tend en fait ce roman et sa généalogie. Donc je repartirai de ce que Joseph Cohen disait concernant l'importance de sortir de la dichotomie anti-heideggerien, pro-heideggerien. Ce que moi je formulerais en termes de polarisation, en fait, c'est un terme politiquement très chargé aujourd'hui dans la montée des extrêmes. Et du coup, je trouve qu'il s'applique assez bien en fait à ce débat, à ce faux débat, je dirais. Et donc c'est en fait le constat de cette impossible manière de se situer en fait dans cette polarisation qui a suscité ma réflexion, qui m'a beaucoup ébranlé, je dirais, au moment de l'apparition des Cahiers Noirs, justement, bon, qui a été un texte choc, quand même, de révélation d'un antisémitisme viscéral chez Heidegger, au-delà de formes plus intellectualisées d'antisémitisme qu'on connaissait déjà avant. Donc il y avait quand même un saut, il y avait quand même un gap, enfin absolument, troublant et vraiment très très problématique. Et donc c'est en voyant comment le débat s'orientait en termes de polarisation que finalement je me suis dit, mais en fait moi je ne me retrouve absolument pas dans ce débat. Et donc l'idée de ce roman est née en fait de ces échanges que j'ai pu avoir avec justement des personnes qui incarnaient soit un camp soit l'autre, je dirais, et en me sentant à chaque fois totalement insatisfaite de cette nécessité de prendre position, de prendre parti entre guillemets, ce qui fait que ce roman est né de ce constat, de cette difficulté. Et du coup, l'idée, c'était véritablement de créer une bifurcation. Donc, ce qui est génial dans la fiction, c'est que justement, on peut créer des bifurcations, on peut ouvrir des possibilités de sens. On est totalement, entre guillemets, libre, même si évidemment, il y a une documentation historique aussi dans ce roman qui est assez précise par ailleurs. Mais du coup, l'idée, c'était d'ouvrir une possibilité, de tirer un fil en fait, il mettrait en scène, effectivement, comme vous disiez, un autre Heidegger. Un Heidegger, finalement, à qui on peut, d'une certaine manière, donner peut-être sa chance. Donc, c'était un peu ça l'idée, dans un premier temps. En tout cas, le situer en dehors de cette opposition pour ou contre, pour ouvrir une autre possibilité, pour faire émerger un autre genre. Donc évidemment, ça résonne aussi beaucoup aujourd'hui avec des problématiques beaucoup plus contemporaines, mais qui résonnent aussi avec Heidegger du fait que dans la pensée de Heidegger, le Dasein n'est pas sexué. Donc il a cette neutralité qui a été beaucoup interrogée dans les études féministes et les gender studies, bien sûr. Donc en fait, il y avait aussi ce fil-là, lui donner une forme d'incarnation, le genrer, et le genrer dans une dynamique précisément qui permettait peut-être d'ouvrir un espace de compréhension de la philosophie qui ne soit pas porté seulement par un paradigme masculin. Ce qui est quand même la majeure dans la tradition phénoménologique, donc de lui donner un espace de réflexion qui soit plus centré autour d'une phénoménologie portée par le féminin. Donc c'était un peu ça l'idée de départ. Merci de me donner l'occasion d'en parler.
7: Alors quand vous parlez, Nathalie Deprat, d'un Heidegger méritant qu'on lui donne sa chance, peut-être est-il à trouver dans une certaine partie de sa postérité philosophique, par exemple, je dis ça au hasard, chez Derrida.
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8: Est-ce que, comme on le dit si souvent, jusqu'à Heidegger compris, est-ce que la forme questionnante est la forme absolument privilégié ou par excellence de la philosophie. Autrement dit, est-ce que penser, c'est questionner, comme le disent souvent aussi les philosophes, hein. Est-ce qu'il n'y a pas, avant la question, de façon plus radicale, plus ancienne, plus profonde, un mouvement de pensée qui n'est pas questionnant, mais qui est au contraire une affirmation, hein. Alors ça, c'est la première question sur la question qui s'est imposée à moi. Et ensuite, à supposer même que la première question de la philosophie concerne l'être, qu'est-ce que c'est, qu'est-ce que l'être, qu'est-ce que l'essence de ceci ou cela, que veut dire le mot être, est-ce qu'il n'y a pas un présupposé dans la façon dont on comprend l'être? Et là, c'est une question naturellement que je n'ai pas inventée, mais que j'ai héritée d'une certaine manière de Heidegger et que j'ai à ma manière réinterprétée.
7: Nous entendons Derrida parler de cet héritage complexe qu'il avait vis-à-vis de Heidegger. Peut-être deux petites remarques. La première, c'est que l'un des concepts très importants dans la pensée de Derrida, la déconstruction, dont il est beaucoup question dans le débat public et souvent de façon malhonnête, biaisée et déformée, est un concept qui trouve très probablement sa source, paragraphe 6 de Être et Temps, quand Heidegger appelle, selon les traductions, à détruire Martineau ou à désobstruer François Vézin, l'histoire de la philosophie, c'est-à-dire à ne pas avoir une lecture traditionnelle de l'histoire de la philosophie, mais à ramener les concepts à leur origine, à leur acte de naissance. Je vais peut-être un peu vite et un peu réducteur en disant les choses ainsi, mais Derrida a eu un lien de lecture avec Heidegger consistant, comme il le dit lui-même, à questionner la question, à déconstruire la désobstruction peut-être. Joseph Cohen, vous qui l'avez bien connu, il était votre directeur de thèse, hein, c'est cela, vous essayez de prolonger ce geste quand vous dites que vous appelez, dans l'adversaire privilégié, vous dites ça, à déconstruire le geste de la pensée heideggerienne pour révéler ses impensés et ses impensables.
9: Vous avez tout à fait raison de situer une certaine filiation, et je dis bien encore une fois une certaine filiation entre destruction, Kritische Abbau, qui est un concept destruction que Heidegger hérite évidemment de Husserl, et déconstruction derridienne. Je remarquerai cependant que malgré cette filiation, ou encore une fois, dans et par cette filiation, se crée une radicale rupture. Radicale rupture, pourquoi? Parce que la déconstruction telle que l'entend Derrida ne cherche pas à revenir ou retourner vers une origine. Et la question de Derrida n'est pas, comme pour Heidegger, sommes-nous prêts à penser l'origine? Sommes-nous prêts de l'origine? Sommes-nous dans notre être-là, dans notre Dasein, historialement à même la source originaire du penser? Il n'y a pas de retour, pour ainsi dire, chez Derrida. Pour Derrida, la déconstruction cherche à montrer en quoi tout concept philosophique, toute idée philosophique, toute question philosophique appelle ce que j'appellerais ici une certaine aporétisation. Et donc un incessant supplément d'aporie qui, paradoxalement,
5: obstrue, empêche le retour à une source originaire du penser. Je pense que là, il y a une très très grande différence et distinction qu'il faut marquer entre la différence heideggerienne, entre l'héritage de la pensée heideggerienne, ce retour à l'origine qui se traduit aussi dans une traduction du grec à l'allemand ou à un certain allemand, et cette profusion d'aporie que Derrida apporte à tout concept philosophique. Il y aurait aussi quelque chose à dire sur l'idée de justice. L'idée de justice, nous terminons l'adversaire privilégié sur cette idée de justice, l'idée de justice dont Lévinas disait, rappelez-vous, Lévinas disait « la vérité suppose la justice ». Ceci est un geste que Derrida s'approprie, c'est une idée que Derrida s'approprie à partir de Lévinas. Cela marque en quoi l'exigence derridienne, pour aller vite, lévinassiano-derridienne, par rapport à Heidegger, c'est de penser non pas la co-appartenance de la vérité et de l'être, mais de penser comment engager une pensée de la justice.
7: On y reviendra sur la justice dans un instant, mais Nathalie Depray, il y a aussi un autre aspect qui est central dans l'écriture heideggerienne, c'est une contradiction que vous avez identifiée au fil de vos travaux. Alors peut-être il faut expliquer en quoi consiste aussi une des singularités de cette écriture. Heidegger s'empare de la méthode phénoménologique qu'il redéfinit dans un paragraphe magistral qui est le paragraphe 7, paragraphe 7c notamment, de Être et Temps, où il dit « il faut avoir une description qui a un sens prohibitif, ne pas plaquer des phénomènes sur ce qu'on décrit, mais laisser les phénomènes parler d'eux-mêmes ». Ce faisant, Heidegger, quand il mène l'analytique du Dasein, c'est-à-dire de l'existence humaine, il essaye de décrire, disons, nos êtres, nos étants, tels qu'ils se présentent dans leur vie quotidienne, dans leur vie moyenne, etc. Mais vous, Nathalie Depray, vous avez identifié une contradiction qui, me semble-t-il, est centrale. C'est que d'une part, Heidegger prétend écrire, comme toute la phénoménologie, au nom de la première personne. Parler de soi, avoir cette expérience qui soit puisée à la source, cette description puisée à la source de l'expérience. L'ego chez Husserl, la miente du Dasein de l'existence humaine chez Heidegger, mais de l'autre, et je cite un de vos articles qui s'appelle « L'éloquence de la première personne », vous dites que l'instance subjective, mobilisée par Heidegger, par Husserl, par d'autres, demeure une entité principielle, située, abstraite, en surplomb, en extériorité. Et vous avez essayé, je ne sais pas si je résume mal, mais de dépasser un peu cette écriture pour la ramener à quelque chose d'incarné. Est-ce que c'est un point important ?
6: Oui, tout à fait. Merci encore de faire état de ce déplacement que j'essaye d'opérer depuis une phénoménologie qui de fait se revendique d'un rapport au sujet, on va dire de manière très large, hein, quels que soient les noms qu'on donne à ce sujet et quels que soient les déplacements qui sont opérés depuis Husserl, l'ego, le Dasein, le pour-soi chez Sartre, la donnée chez Jean-Luc Marion. Donc on a toute une série de figures du sujet ou de la subjectivité. Les termes devront être évidemment toujours maniés avec prudence, hein, ces deux termes. Donc d'une certaine manière, on pourrait dire, bah oui, la phénoménologie, c'est une approche en première personne. Et sur le curseur de cette première personne, c'est vrai qu'on va forcément à ce moment-là se distinguer des approches en sciences expérimentales, en sciences cognitives, qui résonnent en troisième personne, justement, à l'insu du sujet. Donc, de ce point de vue-là, il y a bien une différence d'accent et de curseur. C'est vrai que mon choix, ça a été d'interroger plutôt de l'intérieur cette approche phénoménologique dite en première personne, pour montrer qu'en réalité, on reste, on continue à décrire des structures de l'expérience, des structures donc qui ont une dimension générique. Par exemple, chez Heidegger, ça va s'appeler des existentiaux. Chez Husserl, ça se décline justement en structure de la perception, de l'imagination. Et du coup, c'est vrai qu'on est dans une démarche dont la description reste finalement très générique et pas suffisamment singularisée, hic et nunc, je dirais, ici et maintenant, dans l'expérience personnelle que vit un sujet donné. Donc c'est vrai que comment dire, mon pari, c'est de, ce n'est pas de me, de sortir de la phénoménologie dans sa dimension historique et contemporaine, mais c'est plutôt de l'amener à revenir, de la rafraîchir d'une certaine façon, et de l'amener à tenir, à effectuer son exigence première, hein, puisque Husserl parle de revenir aux choses elles-mêmes, zu den Sachen selbst. Bah en fait, si on veut vraiment rester fidèle à la pensée de Husserl et de ses successeurs, il est important d'effectuer cette exigence, donc de lui donner tout son sens en se situant dans un type d'expérience qui va être véritablement incarné, donc qui va avoir des coordonnées de situation singularisées d'une expérience donnée. Donc c'est un peu ça l'idée, et l'écriture du coup joue un rôle extrêmement important dans cette revisitation, je dirais, de la phénoménologie, puisqu'on va s'attacher à rendre compte des phénomènes au plus près justement de la description d'une situation singulière du sujet.
7: Alors je ne sais pas si la contradiction que vous venez d'identifier fait écho à une autre contradiction, Joseph Cohen, que vous mettez en lumière, en relief, dans l'adversaire privilégié. Heidegger, on le sait, a écrit un certain nombre de textes sur la technique. Je caricature en disant contre la technique, mais en tout cas un regard extrêmement critique sur l'essence de la technique. Mais vous soutenez que la pensée de l'être, je vous cite, bien qu'elle semble s'opposer ou condamner en un certain sens la technique, apparaît à elle-même telle une hyper-technique. Comme si l'écriture de Heidegger était d'autant plus technicienne qu'elle donnait l'impression d'opposer, enfin de relever d'une pensée méditante contre la pensée technique. Qu'est-ce que ça veut dire ça? En quoi Heidegger est-il un homme hyper-technique?
9: Alors, merci. C'est une très très belle question. Et évidemment, c'est un geste quelque peu provocateur que de marquer que le penseur qui aura non pas, je ne dirais pas critiquer la technique, mais en tout cas mis à la question la prolifération de la technique, en marquant en quoi l'essence de la technique n'était rien de technique, ne pouvait se réduire à la technicité, nous marquions que il y avait comme une espèce de retour d'une hyper-technicité à l'œuvre dans la pensée de Heidegger. Il faut bien comprendre, Heidegger aura été le penseur de la donation, il aura été le penseur de la donation de l'être, et donc de ce que peut signifier pour l'être humain de répondre à la donation de l'être. En ce sens, l'éthique de Heidegger, cette éthique dont il parle dans la lettre sur l'humanisme, l'éthique originaire comme lieu qui précède le théorique et le pratique, qui précède donc la distinction entre humanisme et anti-humanisme, cette manière de placer le Dasein humain au cœur même de l'ouverture de l'être, de l'ouverture de la donation de l'être humain ici comme co-répondant de l'être, du don et de la donation de l'être, eh bien nous marquions que cette incessance du dualisme chez Heidegger, authentique, inauthentique, technique, non technique, danger, salut, cette répétition incessante qui traverse toute l'œuvre de Heidegger, pour mener de ce dualisme, de cette dualité, pour mener l'être humain dans un lieu d'indifférenciation ontologique, indifférenciation de l'être, nous soulignons que ce geste était un geste répété quasi techniquement, et que Heidegger était en quelque sorte rattrapé par une inscription quasi technique de l'être humain dans l'indifférenciation de l'être.
7: Alors, cette manière dont Heidegger serait peut-être rattrapé par quelque chose de technique nous amène à nous poser une troisième et dernière question qui est: quels sont finalement les impensés, les angles morts ou les impensables de la pensée et du questionnement heideggerien?
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10: Élaboration de la question de l'être veut donc dire rendre transparent un étant, celui qui questionne, en son être. En tant que mode d'être d'un étant, le questionné de cette question est lui-même essentiellement déterminé par ce qui est en question en lui, par l'être. cet étant que nous sommes toujours nous-mêmes et qui a, entre autres, la possibilité essentielle du questionner, nous le saisissons terminologiquement comme « Dasein ». La position expresse et transparente de la question du sens de l'être exige une explication préalable adéquate d'un étant, le « Dasein », au point de vue de son être. Mais pareille entreprise ne se meut-elle point dans un cercle manifeste ? Devoir d'abord nécessairement déterminer un étant en son être, puis, sur cette base, vouloir poser seulement la question de l'être. Qu'est-ce d'autre que tourner en rond ?
7: Nous entendons la lecture d'un extrait d'Être et temps, interprété par Ivan Moran dans Les chemins de la philosophie sur France Culture en mai 2017. Il s'agit du paragraphe 2. Et moi, j'ai tendance à dire que le paragraphe 2, c'est là où commencent les problèmes dans Être et temps. En tout cas, pour l'expliquer simplement, Heidegger se propose au début de Être et temps de poser, de reposer, de revenir à la question qui est selon lui la question fondamentale, originaire, première de la philosophie, la question de l'être. Mais dès lors qu'il essaye de déployer la structure de cette question, il dit qu'il y a un questionné, l'être, un demandé, le sens de l'être, et qu'il y a un interrogé. Et cet interrogé va être l'homme, qu'il appelle Dasein, mais celui qui va être sommé d'expliciter l'être. Ce qui est d'ailleurs bizarre, parce que l'être humain est avant tout celui qui pose la question, et non pas celui qui est interrogé par la question. Nathalie Deprat, dans votre dernier livre, donc « La surprise », vous analysez, vous consacrez un chapitre très intéressant à Être et temps et à la manière dont Être et temps, je vous cite, se retrouve au cœur d'une anthropologie discontinuiste, puisque vous montrez que dans Être et temps, comme dans le cours de 29 sur les concepts fondamentaux de la métaphysique, Heidegger, autour de la surprise, essaye d'imposer une certaine forme de privilège, de distinction humaine. L'être humain serait le seul, disons, capable de s'étonner profondément du monde qui l'entoure.
6: Oui, c'est vrai que j'ai découvert un type de rapport de Heidegger à l'attention et à la surprise qui n'avait pas forcément été beaucoup remarqué jusqu'alors. Et qui se trouve effectivement plutôt dans le texte de 29, mais aussi dans Être et temps. Et en fait, cette interprétation, enfin cette relecture de cette relation entre la surprise entendue comme sursaut, comme être frappé, et de l'attention comme état d'alerte, d'une certaine manière, les fait coïncider l'un avec l'autre. Finalement, je suis surprise, je sursaute, et ça crée directement en moi une alerte. Et c'est vrai qu'Heidegger décrit très bien en fait cette dynamique. Et en même temps, il la situe sur un terrain qui est le terrain qu'il nomme lui-même ontique ou empirique. Donc en réalité, il va lui-même créer les conditions d'une, comme vous disiez, d'une discontinuité par rapport à une autre émotion qu'il nomme l'étonnement et qui au contraire trouve grâce à ses yeux, comme étant précisément cette capacité déjà très mise en scène par Platon et Aristote d'interrogation et d'ouverture au monde. Et donc du coup, il me semble que dans la pensée de Heidegger, il y a ce double saut, on pourrait dire. La surprise se trouve en réalité reléguée au niveau d'un choc, un choc un peu abstrait, un sursaut, tandis que l'étonnement se voit accorder la possibilité d'ouvrir la philosophie elle-même. Donc il y a vraiment cette, il me semble qu'il y a cette discontinuité, et en même temps, et une forme d'axiologie aussi, évidemment, entre la surprise et l'étonnement de ce fait, et en même temps, il faut reconnaître que c'est dans cette analyse de Heidegger qu'on trouve une véritable dynamique de compréhension de l'attention et de la surprise. Donc ça m'a aussi beaucoup intéressé de repérer cette dynamique à même la dimension ontique de la pensée de Heidegger, qui est la dimension justement anthropologique, qui met au premier plan finalement le rapport de l'humain à son monde concret, à son monde vécu. Donc c'était ça en fait qui m'a motivé dans ce chapitre en particulier. Et si je peux juste me permettre de revenir à ce que vous évoquiez tout à l'heure, il me semble que parmi les angles morts de la pensée de Heidegger, Il faut vraiment mettre l'accent, alors ça va un peu dans le même sens, il faut vraiment mettre l'accent sur ce que déjà Jacques Derrida nommait très bien et remarquait très bien concernant précisément la neutralité du Dasein et sa dimension, encore une fois, non genrée. Il le remarque très tôt, hein, il est vraiment peut-être un des premiers à noter cette dimension qui est du coup un vrai angle mort et qui est lié à peut-être une pensée qui ne s'est pas suffisamment souciée d'une dimension anthropologique et qui a fait finalement de l'homme un être qui n'est pas du tout sexué de ce point de vue-là. Donc pour moi, ça fait partie vraiment des angles morts de la pensée de Heidegger. Je voulais absolument le souligner. Merci beaucoup.
7: Oui, vous avez tout à fait raison. Et justement, cette absence de regard vraiment anthropologique nous permet aussi de poser une autre question. Quand on réfléchit sur la réception française de Heidegger, il y a Derrida, il y a vous, mais il y a aussi un moment central dans l'histoire de la pensée française qui est le malentendu entre Heidegger et son principal enfant philosophique, son premier en tout cas, l'existentialisme. Alors, on pourrait faire une émission entière là-dessus et on approche de la fin de la nôtre. Donc, je vais essayer de résumer les choses rapidement. Sartre lit Être étant, enfin travaille sur Être étant, découvre Être étant, avec une admiration immense. Il écrit L'être et le néant. Selon certains témoignages, Heidegger aurait à ce moment-là plutôt apprécié, plutôt estimé ce livre-là. Mais Sartre, en gros, voit dans Être étant l'affirmation que le Dasein, que l'être humain, c'est comme ça qu'il va traduire les choses, est une créature insigne, une créature distinguée, qu'elle a un privilège ontologique par rapport à au monde et à la nature. Quand après la guerre, il écrit l'existentialisme, enfin il fait cette conférence, l'existentialisme est un humanisme, où il affirme donc que l'existentialisme, et notamment celui de Heidegger, est un humanisme métaphysique, Heidegger ne lit pas cette conférence, mais en tout cas il en entend parler par Beaufray, et il réplique par sa lettre sur l'humanisme qu'il condamne. Joseph Cohen, est-ce qu'en un sens, je pose une question insolente, Sartre n'avait pas un peu raison? Est-ce qu'il n'y a pas chez Heidegger une volonté absolue du début à la fin de son œuvre de distinguer l'homme?
9: Alors oui, alors c'est une question fascinante et je vous remercie de la poser parce que c'est vraiment une question historique aussi. C'est une question qui implique l'interprétation de Heidegger en France. Ce qu'on peut dire au moins, et là je vais rejoindre le souci de Nathalie Deprat, à savoir ce souci d'incarner le Dasein, de le sortir de cette situation ontologique pour véritablement l'incarner. Nathalie Deprat rappelait Derrida et la question de la différence sexuelle. Donc ça c'est très important. Ce que je dirais quant à moi, c'est que il faudrait sortir le Dasein de ce que de ce lieu sacrificiel dans lequel l'aura placé Heidegger. Quand Heidegger dit « l'homme est le lieu tenant du néant », la phrase veut dire « l'homme tient pour le tout autre que l'étang le lieu libre de sorte qu'il puisse y avoir dans la périté de ce tout autre l'être ». Il est évident. Et là, encore une fois, bon, évident non, mais il faudrait toute une étude. Il est marquant de constater que Heidegger inscrit ici le Dasein dans un geste sacrificiel de garde et de sauvegarde de l'être. Il me semble qu'en réponse à Heidegger, il faut aujourd'hui marquer l'insacrifiable de l'homme, l'insacrifiable de l'humain, c'est-à-dire la singularité spectrale, vivante, mourante à la fois de l'homme, pour ouvrir à, je l'ai déjà dit, une certaine idée de justice qui ne serait pas contraire à la vérité, mais en tout cas qui serait irréductible à la vérité.
7: Ça, c'est une dimension très, très importante. Il y en a une autre, Nathalie Deprat, que je voulais aussi évoquer avec vous. Heidegger est notamment connu, ça avait fait une polémique, une controverse, même près du grand public, en dehors des cercles philosophiques, pour cette phrase « la science ne pense pas ». Dans que veut dire penser. Alors, dans cette phrase, il voulait dire plein de choses, mais en tout cas, il est associé, à tort ou à raison, à une sorte d'aveuglement philosophique face à la science. Contre cette tendance, Vous avez participé activement, Nathalie Deprat, à un mouvement extrêmement important de naturalisation de la phénoménologie, c'est-à-dire une tentative de créer des ponts entre la phénoménologie et les sciences qui avaient parfois été un peu négligées à la suite de Heidegger. Est-ce que c'est ça aussi, la nécessité de relire Heidegger en le dépassant, c'est aussi par le dialogue avec les scientifiques ?
6: Oui, je pense qu'il y a une piste extrêmement intéressante qui a d'ailleurs été très tôt explorée par Hubert Dreyfus dans les années 80, dans sa relecture d'Être et Temps, où il met en scène des paradigmes de relecture pragmatique d'Être et Temps, à travers donc toute la thématique de l'être à portée de la main, de l'être sous la main, de rapport à l'usage des choses. Donc il y a une ancienneté en fait des sciences cognitives dans leur relation à Heidegger. On pourrait aussi mentionner évidemment Francisco Varela, qui était aussi un grand lecteur de Heidegger, et de Merleau-Ponty avant d'être un lecteur de Husserl. Donc je pense que dans le périmètre des sciences cognitives expérimentales, il y a un intérêt évident pour Heidegger, sans parler chez Dreyfus de tout son travail sur les ordinateurs, hein, what computers can do, what computers can't do. Donc en partant de là, c'est vrai que c'était aussi mon héritage dans les années 90. J'étais très relié à tout ce travail de relecture de la pensée de Heidegger à l'aune des sciences cognitives. Il me semble qu'il y a des pistes extrêmement intéressantes chez Heidegger qui vont dans ce sens aussi dans tous les entretiens et les dialogues et le travail qu'il a réalisé avec des médecins psychiatres, notamment avec Médard Boss, dont témoignent les séminaires de Solicon.
7: Je suis désolé, je dois vous couper parce qu'on est en train d'arriver à la fin de l'émission et je tenais à vous remercier pour cet échange passionnant qui m'a montré, moi, une chose, c'est que la grande lecture, la vraie lecture d'admiration, de pénétration des grands auteurs est inséparable de la réflexion critique sur leurs angles morts. Merci beaucoup à vous deux, merci beaucoup à Aline Biette qui a préparé l'émission et à Souad Boukorsa qui l'a réalisée et mise en onde. Vous pouvez la retrouver sur le site et l'application de Radio France. À très bientôt.
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7: Tout de suite, Antoine Guillot. Pour Plan Large, cher Antoine, nous avons voyagé un peu dans le temps pour réfléchir à la réception française de Heidegger. Et vous, est-ce que vous allez nous faire voyager et vers où ?
15: Bonjour Nathan, je vous cacherai pas qu'on n'est pas très heideggerien cette semaine dans Plan Large. On prolonge plutôt en fait votre programme de la semaine dernière puisqu'on parle de comédie avec Patrick Cassir et Agnès Jaoui.
7: Génial,
15: à la semaine
7: prochaine.
15: Ben, j'espère bien, à la semaine prochaine Nathan.

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0: Bonjour à toutes et à tous et bienvenue dans Plan Large. Peut-on rire de tout? Vieille question à laquelle nos invités de cette semaine ont quelques réponses à apporter. Bonjour Patrick Cassir.
1: Bonjour.
0: Avec vous, on va voir qu'on peut rire et de la fin de vie et de l'impact qu'elle a sur les proches aidants avec ce Tout va super qui vous fera rire autant qu'il vous émouvra et ça fait du bien. Après vous, c'est Agnès Jaoui qui nous expliquera comment, avec l'objet du délit, elle interroge le clash générationnel entre une jeunesse conscientisée et des boomers inquiets quand des accusations d'agression sexuelle percutent la création artistique, en l'occurrence celle d'un opéra et pas n'importe lequel, Les Noces de Figaro de Mozart, le tout sous la forme d'une très renoirienne comédie chorale, sa marque de fabrique. Depuis Le Goût des Autres, Agnès Jaoui, on l'entendra tout à l'heure. En fin d'émission, Sophie-Catherine Gallet nous fera traverser en musique le Brésil de la fin des années 70 à l'occasion de la ressortie en salle du Bye Bye Brasil de Carlos Diegues, mais pour l'heure, en un peu moins dansant, quoique, on commence ce plan large par une arrivée en trombe dans une chambre d'hôpital service oncologie.
2: Qu'est-ce qui s'est passé?
3: Rien.
2: Rien?
3: J'étais à la maison, je cherchais un livre au-dessus de l'armoire et j'ai pris l'escabeau et en redescendant j'ai eu du mal à respirer.
2: Et pourquoi t'as pris l'escabeau, maman?
3: J'avais envie de lire.
2: Et ensuite?
3: Dans le doute, j'ai quand même appelé SOS médecin.
2: Pourquoi tu m'as pas appelé moi, maman?
3: Je voulais pas t'inquiéter.
2: Mais pourquoi?
3: Bon, alors le docteur arrive. Gentil, hein? Mais les mains moites, mais moites. On aurait dit des gants de toilette à la place des mains.
2: Maman, droit au but, s'il te plaît.
3: Je pensais qu'il allait me filer un doliprane et au lit, mais vu mon passif, il a préféré appeler les urgences.
2: Et ils t'ont dit ce que t'as?
3: Non, ils m'ont fait un scanner et Ackermann va passer.
2: Ackermann? Quand?
3: Bah, entre maintenant et 8h du matin.
2: Bon, bah, on en a pour la nuit, alors.
3: Je t'ai gâché la soirée.
2: Non, non, non, jamais.
3: Tu étais avec Madame Cocktail?
2: Maman, c'est lourd.
3: Elle va passer à Ackermann, elle va me faire son petit check-up et je vais rentrer me coucher.
2: Ouais, ouais, ouais, j'en suis sûr.
3: J'ai soif. Et ici, les verres ont une odeur de vieux. Tu veux pas aller me chercher un jus?
2: Ouais, de mangue.
3: Oui.
2: Ouais. Oui, oui. J'y vais.
3: Merci.
0: Je vous vois rire encore, Patrick Cassir, en écoutant Noémie Lvovsky dans sa chambre d'hôpital. Qu'est-ce qui vous fait rire? C'est le souvenir du tournage? C'est le souvenir de votre propre mère, peut-être?
1: Oui, c'est le souvenir de complètement de se concentrer sur vraiment des détails absurdes alors qu'on est dans un moment très compliqué. Et ça, c'est le propre de plein de personnes différentes. Moi, je le fais aussi. Je peux vraiment, dans un moment d'urgence, penser à quel type de jean j'ai mis, quoi. C'est vraiment, je pense, une réaction humaine assez normale, quoi.
0: Alors, si Ellie et le garçon est inquiet, c'est que sa mère est en principe en pleine rémission de son cancer et qu'en plus elle a plutôt, comme on l'a entendu, tendance à blaguer qu'à dire vraiment ce qui lui arrive. Le fils Ellie, c'est Hakim Gemini, on y reviendra. La mère, c'est donc Noémie Lvovsky. Il me semble qu'il y a quand même une légère variation dans sa voix. Elle n'a pas comme un accent libanais dans votre film, Patrick Cassir.
1: Ben si, en fait. Donc je suis d'origine gréco-libanaise et il était important pour Noémie un peu de retraduire ça parce que c'était important dans le personnage. Mais on n'a pas travaillé l'accent parce que l'accent c'est quelque chose de difficile. Mais on a travaillé la façon de chanter qu'ont certainement les Libanais et la façon aussi de mélanger parfois les langues. Il mélange le français, l'arabe et l'anglais dans toutes les phrases. En fait. Donc ça, c'était un jeu qu'elle aimait bien, quoi, le petit truc chantant, quoi. C'est assez précis, mais elle le fait assez bien quand même, je trouve.
0: Elle le fait d'autant mieux que c'est vrai que Noémie Lvovsky, maman du cinéma français, il y a eu un portrait dans Libération dernièrement qui est énuméré presque toutes les fois depuis Les Beaux Gosses de Riyad Satouf. C'est toujours cette mère un peu déjantée qui arrive. Alors pourquoi est-ce que vous avez fait venir Noémie Lvovsky dans votre film? Parce qu'il y a aussi quelque chose d'un peu mystérieux chez elle. Enfin, on sait jamais trop ce qu'il y a dans sa tête.
1: Oui, c'est ça, c'est qu'en fait, il y a un premier endroit, premier degré, c'est qu'elle me fait beaucoup rire. Et donc, en fait, comme le personnage de Sylvaine est très drôle, et ça, il faut le dire, c'est que c'est quelqu'un qui envoie des vannes, même à l'hôpital, même aux médecins, même à tout le monde. Ça, c'est le premier point. Et le deuxième point, c'est qu'en effet, Noémie, sur un tournage, un réalisateur, il essaie de tout contrôler. Et parfois, avec des comédiens et des comédiennes comme Noémie Lvovsky, on ne contrôle pas parce qu'on ne sait pas tellement ce qu'on filme, en fait. Parce qu'on a des gens qui ont des regards qui peuvent dire plein de choses. Et c'est merveilleux d'être déstabilisé sur un plateau, en fait. C'est troublant. Ça fait peur, mais c'est aussi merveilleux, ça nous fait rester en vie, quoi. Donc elle est merveilleuse pour ça.
0: C'est-à-dire que ça évite de rester dans les rails d'un scénario très écrit, mûri depuis 5 ans.
1: Exactement. Il faut accepter de se faire surprendre. Et Noémie, ça, elle vous surprend souvent. Voilà.
0: Alors, je l'ai dit, rire avec quelque chose d'aussi grave que, voilà, que la question, est-ce qu'on a un cancer ou pas? Est-ce que, comment est-ce qu'on vous l'annonce? Et puis, cette question, voilà, comment on accompagne la fin de vie? Vous auriez pu, évidemment, raconter la même histoire, c'est toujours la même question, de façon totalement dramatique. Alors, pourquoi en faire une comédie?
1: Alors, c'est très prétentieux, mais parce que moi, c'est mon rapport au monde, quoi. J'essaie toujours d'en rire, parce que sinon, et donc, même quand une situation est compliquée, j'essaie toujours de faire des compliqués, des vannes, que ce soit avec mon psy ou avec n'importe quel médecin. Et parce que aussi, tout ce qui a trait à la maladie et à l'urgence et au médecin, provoque en effet des situations qui sont extrêmement intenses. Et de cette intensité, moi, je trouve, naît beaucoup de blagues. Et j'en ai parlé avec plein de gens en sortie de séance, et les gens me disent, mais c'est fou parce que moi aussi, dans ces moments-là, j'avais beaucoup besoin de rire. J'avais beaucoup besoin d'expulser quelque chose. Donc j'ai eu plein de séquences qui sont revenues où je me souvenais de ce besoin après tout de conjurer le sort, quoi.
0: Notamment avec une des scènes les plus terribles généralement, c'est le rendez-vous avec le médecin, le médecin qui enchaîne les patients, à qui il doit annoncer généralement des mauvaises nouvelles, parfois des bonnes. Il y a donc ces deux scènes avec Camille Chamou qui joue ce rôle de ce sorte de médecin robotique. Probablement pour se protéger sans aucune émotion dans ce qu'elle dit. Alors que,

0: Et donc, j'avais envie de montrer à quel point Ellie et Sylvain sont peureux devant le médecin. Donc, ils ont même du mal à comprendre ce qu'elle dit, tellement ils essaient de lire entre les lignes. Et puis, bien sûr, le médecin ne peut pas se prononcer parce que il ne sait pas tout encore. Il attend des résultats. Et donc, il veut pas avancer une bonne ou mauvaise nouvelle. Et donc, bah oui, quand il donne une bonne nouvelle, on sait pas si c'est une bonne ou mauvaise nouvelle. Et donc, Camille Chemou le fait extrêmement bien d'ailleurs.
1: Alors, mère et fils sont atteints d'une étrange superstition,
0: Oui.
1: quand même, cette peur du mauvais œil qui peut aller dans les deux sens. C'est-à-dire qu'il ne faut pas dire que ça va bien parce que ça peut aller mal. Il ne faut pas dire que ça va mal parce que ça va aller pire. Et c'est tout un film sur le déni de tout.
0: Oui, tout à fait. Ben moi j'ai grandi avec ça. Dans ma famille, on croit beaucoup au mauvais œil. On croit beaucoup qu'il y a certaines personnes qui vous portent le mauvais œil. Donc, parfois, ma mère, elle passait par une autre entrée de garage pour pas croiser quelqu'un parce qu'elle pensait qu'il lui donnait le mauvais œil. Le mauvais œil, c'est quelqu'un qui vous dit, ah là là, dis donc, vous avez une belle voiture. Et donc, ah là là, donc tout va nous tomber dessus. Et ça, c'est vraiment, moi, j'ai grandi avec ça et c'est épuisant, mais c'est à la fois très drôle. Voilà.
1: Voilà, on peut en tirer tout à fait de la comédie. Noémie Lvovsky, je crois, vous a dit, ou non, c'est votre mère qui vous a dit après avoir vu ton film, c'est une comédie romantique.
0: C'est ma femme qui m'a dit ça.
1: Ah, c'est votre femme. Oui. Une comédie romantique, mais entre une mère et son fils.
0: Oui, tout à fait. Bah oui, c'est un peu ça parce que bah moi j'étais extrêmement proche d'elle donc c'était une espèce de il y a les mêmes ressorts mécaniques finalement si on analyse que celle d'une comédie romantique classique avec Hugh Grant sauf que là c'est avec une mère mais c'est vrai que ça peut se raconter comme ça tout à fait.
1: Alors une comédie romantique entre une mère et son fils mais pas seulement.
0: Ouais.
2: Bonsoir.
3: Bonsoir. Bonsoir.
2: Alors dites-moi on va où les amoureux là?
3: On va chez toi.
2: Non, chez moi, c'est pas possible. Il y a Ambre et Malo.
3: C'est tes enfants?
2: Ouais. Tu verras, ils sont très mignons.
3: Ok.
2: C'est une blague. Je suis juste la nounou et je vis chez eux.
3: Ok, ok. Mm. Ouais. C'est vrai que du coup, bah, si tu ramènes un mec, c'est bizarre avec les enfants à côté et tout.
2: Bon. Bah, en soi, je l'ai déjà fait, mais je suis très bruyante, alors.
3: Ça va, merci, c'est pas la peine de...
2: Ouais, chez toi, sinon?
3: C'est un peu compliqué d'aller chez moi.
2: T'es en couple?
3: Non, c'est pas ça. Je viens avec ma mère.
2: Tu viens avec ta mère?
3: Ouais.
2: Ah putain.
3: Quoi?
2: Donc sur 200 mecs dans une boîte, je tombe sur le seul mec qui vit chez sa mère.
3: Bingo.
2: Ok.
3: En fait, je suis retourné chez ma mère parce que des petits soucis.
2: Ouais, t'es fauché quoi.
3: Non. Non, c'est pas ça.
4: Si.
3: Ah non, madame, ça n'a rien à voir. Je suis totalement dans la moyenne.
2: La moyenne des fauchés.
4: Sinon, on va où? Parce que moi, je sais pas où on va, on est là, on est bloqué.
3: Oui.
2: Bah, sinon, on se fait un hôtel.
1: Et on laissera les spectateurs découvrir où les tourtereaux passeront en fait leur première nuit ensemble. Des quiproquos, des malentendus, c'est un peu le ton général de votre film, Patrick Cassir. C'est aussi une manière, il me semble, d'interroger où on en est de l'amour, de la séduction aujourd'hui. C'est à la fois très direct. On entend cette jeune femme Marie Collomb qui l'interprète parler assez librement de qui elle est. Mais c'est aussi plein de pudeur. C'est un étrange alliage entre la franchise et la pudeur.
0: Oui, je suis tout à fait d'accord avec vous. Je pense qu'on est dans un moment où on peut accélérer sur des choses telles que la séduction de manière assez vertigineuse et ralentir sur des choses telles que une déclaration d'amour d'un autre sens. C'est qu'on est un tout petit peu, j'ai l'impression, et je pense aussi la génération plus jeune que la mienne, déstabilisée dans nos rapports de séduction et on sait plus trop, voilà, on est un peu perdu, on sait plus trop comment faire. Et donc, le comédien et Hakim, Ellie dans le film ne sait pas dire je t'aime ni à sa mère. Ni à sa petite copine en fait donc il lui invente une phrase qui est mon pays c'est ma mère pour parler d'elle quoi et c'est tout à fait vrai c'est ce que j'ai remarqué moi en tout cas dans mes rapports chez les gens qui m'entourent quoi.
1: Alors, prenons le cas pratique d'une scène comme on vient de l'entendre, un couple qui vient de se rencontrer dans une boîte de nuit et qui prend un taxi et qui ne sait pas où aller. C'est la comédie de situation, vraiment le cas typique. Et alors, à l'écriture, comment ça se passe? C'est-à-dire, vous dites, je voudrais cette situation-là, comment je la développe, comment vont parler les personnages?
0: Moi, j'adore la comédie de situation. Pourquoi? Parce qu'en fait, j'aime bien les vannes, mais je me suis rendu compte que les gens, quand ils rentrent à la machine à café, ils racontent des histoires. Ils vous disent pas ah, il y a machin qui m'a dit ça hier. Ils vous disent ah, hier je suis truc et puis j'étais coincé aux toilettes et puis malin. Ça fait une histoire. Et de la comédie de situation, pourquoi je l'aime, c'est parce que elle met le comédien à un endroit où il n'a pas beaucoup de

0: besoin de jouer. Normalement, moi j'essaye que la situation est toujours assez forte pour que le comédien soit dans un cocon tel que ce studio et n'ait pas besoin de rajouter quelque chose. Voilà, parce que moi, quand on en rajoute trop, je sors du film. Et c'est toujours ce que j'essaie de faire, c'est d'avoir des situations très fortes pour dire, vas-y, t'as plus qu'à monter sur le plateau. Bien sûr qu'il y a du travail et des répétitions, tout ça. Mais d'avoir un naturel de ressenti très fort. Ce que j'avais fait avec Première Vacances aussi, qui était vraiment une comédie de situation pure et dure. Et c'est ce que j'affectionne dans les films, quoi. Et je pense que ça vient notamment de mon amour de séries américaines telles que Seinfeld, qui ne sont que des comédies de situation et où finalement tout le monde joue très droit parce que les situations sont tellement bien écrites que les comédiens n'ont qu'à se laisser aller, quoi. Et c'est ce que j'affectionne particulièrement, quoi.
1: Il se laisse entièrement aller sur des dialogues très précis que vous avez écrits, mais qui donnent ce sentiment de naturel, qui est assez extraordinaire. Donc on a tendance à se demander si vous ne donnez pas simplement une situation et puis vous laissez improviser vos acteurs. Tout est écrit à la virgule près, j'imagine.
0: Tout est écrit. Moi, l'impro, c'est un travail qui prend du temps. Et donc moi je suis un peu revenu parce qu'il y a un truc magique, parce qu'il y a des gens qui en sont très forts, mais pour le coup tout va super. Il y a vraiment très il doit y avoir 3 ou 4 phrases d'impro sur vraiment tout le film. Le reste est très écrit, mais c'est beaucoup de répètes pour justement que le spectateur ait l'impression qu'il est en train de, il est témoin d'une rencontre amoureuse la plus classique du monde dans n'importe quel taxi de n'importe quelle ville française. Ça c'est le but, parce que moi j'en ai besoin en tant que spectateur moi-même. J'ai vraiment besoin de savoir, d'impression que ça existe, quoi.
1: Et vous jouez sur des archétypes comiques anciens. On pourrait dire que le personnage que joue Joaquin Gemilli est le clown blanc du film. Il est entouré d'Auguste. Oui. Entre sa mère, son amoureuse, l'aide-soignant qui va venir à la maison. Tout le monde est très flamboyant, très agité autour de lui. Et lui, il est cette grande petite chose timide au milieu. Vous jouez beaucoup de ça.
0: Oui, je joue beaucoup de ça. J'adore les comédiens. Ce qui me fait beaucoup rire, c'est la réaction. J'adore les comédiens en réaction. De la comédie américaine, si on regarde beaucoup de films, notamment de Judd Apatow, tout ça, c'est souvent ça. C'est souvent un héros finalement assez normal. Seth Rogen a grandi comme ça, assez normal, qui est toujours lui balancé avec des gens qui sont beaucoup plus perchés entre guillemets que lui, ou beaucoup plus intenses que lui. Et c'est moi ce qui me fait rire, quoi. C'est en fait parce que c'est quelqu'un qui regarde la société autour de lui, quoi. Il regarde comment les gens évoluent et en fait il se dit, mais en fait tout le monde est fou. Mais voilà.
1: Et c'est ça qui vous intéressait chez Hakim Gemini, justement. Vous dites que c'est une sorte de Ben Stiller.
0: Oui,
1: c'est pas mal comme compliment.
0: Oui, c'est ça, c'est qu'en fait, Hakim, il vient du stand-up, il vient aussi de, il y a quelque chose de culturel chez lui que j'apprécie beaucoup. J'apprécie d'où il vient et j'apprécie le message qu'il porte et j'apprécie ce qu'il raconte sur scène. Et il y a quelque chose de, je trouve qu'il a l'étoffe d'un héros. En fait, ça s'explique pas pourquoi. Moi, je l'ai toujours vu comme un héros, Hakim. J'ai toujours vu comme quelqu'un qui allait commencer une odyssée. En fait, je sais pas, c'est quelqu'un qui j'ai envie d'écrire des gros rôles, quoi. Voilà. Il y a le truc qui me touche, en fait.
1: Et vous l'affublez en permanence dans le film d'un petit bonnet sur la tête. Pourquoi ce petit bonnet?
0: Ah, parce que ça se passe en hiver. Et parce que moi-même, n'ayant pas une chevelure magnifique, je porte beaucoup de bonnets. Et donc, naturellement, au costume, on s'est mis ce bonnet. Et lui aussi, il est fan de bonnet. Il n'a pas non plus une chevelure extraordinaire.
1: Mais c'est bon, au-delà de cacher une calvitie qu'on ne décrira pas puisqu'on est à la radio.
0: Bien sûr.
1: Ça lui donne quand même un côté petit garçon caliméro. Il a toujours peur que le ciel lui tombe sur la tête, quoi.
0: Tout à fait. Il a toujours peur que le ciel lui tombe sur la tête. Parce que l'histoire est trop grosse pour lui. L'histoire est trop grosse pour lui, ouais. Tout à fait. Mais, moi, j'ai, enfin, en fait, quand quelqu'un tombe malade autour de soi, on sait, au-delà des résultats et tout ça, on sait que c'est quand même le début d'un cycle d'emmerde, en fait. Et c'est ça l'histoire, en fait. C'est un cycle d'emmerde. Moi, j'essaie d'en faire une comédie, mais c'est un cycle d'emmerde qui vous emmène tout le temps dans des situations qui sont quand même assez folles. Et c'était ça le point de départ du film. C'était de raconter comment, à partir d'un moment, d'un appel, on sait que la vie va être vraiment différente et qu'on va toujours se lever avec ça, quoi. Et qu'on va être aller travailler, puis aller faire accompagner sa mère à la chimio, puis sortir, puis aller chercher des médicaments, puis ça. Et en fait, puis essayer de rencontrer une fille qu'on essayer de retrouver une fille qu'on vient de rencontrer la nuit. Et moi, j'ai vécu ça, ce stress de. Et ce qui est en plus contradictoire, c'est qu'on se sent extrêmement en vie. Et on se sent très utile finalement. Donc, bien sûr qu'on est triste quand quelqu'un de proche est malade. Et en même temps, il y a un truc un peu pas malsain, mais très étrange de se dire, waouh, je fais plein de choses. J'arrive à m'occuper de quelqu'un. Et surtout de s'occuper de quelqu'un qui s'est occupé de vous toute cette vie. Donc ça, il y a un truc. D'un coup, on devient un homme, en fait, finalement. C'est assez troublant.
1: Et je me demande si pour le coup, il n'y a pas quelque chose de très libanais dans ce que vous décrivez. Parce que quand on regarde la société libanaise,

0: le cinéma libanais, l'humour libanais, c'est ça quand même, c'est rire jusqu'au bout, au bord de la mort, quoi.
1: Oui, même si je trouve que aujourd'hui ce côté résilient des Libanais, je trouve qu'on faudrait un petit peu que, voyez ce que je veux dire, c'est qu'on joue tout un peu. Enfin, bref, c'est comme si c'était une excuse quoi à chaque fois. Oui, mais c'est un peuple résilient quand même. Hein. Ils s'en sortent combien d'années de guerre, mais ils sont quand même résilients. Ils adorent quand même aller prendre des cafés froids sur la place. Bah ouais, mais non, à un moment donné, il faudrait qu'ils soient un peu moins résilients et qu'on les laisse tranquilles aussi quoi.
0: Il y a un épilogue libanais dans votre film. Vous l'avez tourné en Grèce, j'imagine, à cause de la situation politique. Vous auriez aimé le tourner là-bas?
1: Ah oui, c'était très important pour moi, mais j'ai eu, comment vous dire, 20 refus, 30 refus, voilà, d'assurance, de machin, c'est très très compliqué pour moi. Mais...
0: Ça représente quoi pour vous, le Liban, mais presque cinématographiquement parlant?
1: C'est horrible parce que ça représente à la fois le chaos et à la fois la douceur. Je pense que tous les gens qui ont été là-bas rentrent troublés de ça. C'est-à-dire d'impact de balles sur les murs et de sourires et de moments d'une douceur infinie. Vraiment qu'on ne connaît pas. Moi, je suis grec du Liban et les rares fois où j'étais au Liban, je vais beaucoup plus en Grèce. En Grèce, on a une douceur incroyable et tout, mais ce n'est pas la même chose qu'au Liban. Il y a quelque chose quand on est sur une place libanaise, de la part des gens, de la part de la culture, de la part de tout ce qu'il y a autour qui vous fait fondre, quoi. Et en même temps, cette dureté, ce chaos et ce fait que rien ne marche et qu'il n'y a pas d'ascenseur entre midi et 7, enfin, des trucs invraisemblables, quoi.
0: Et vous envisageriez de faire un film qui en parle plus directement? Parce que là, il sourd de partout, ce Liban.
1: Je sais pas si j'en ai les épaules. Voilà, tout simplement. Je sais pas si je suis question d'humilité par rapport au pays, par rapport à son histoire. Je sais pas si moi j'ai les épaules.
0: La manière dont il sourd dans votre film, c'est notamment par la musique et par la danse. C'est un film où on danse beaucoup.
1: Ouais. Pourquoi ? C'est un film où on danse beaucoup parce que je suis extrêmement attaché à ces musiques et je suis extrêmement attaché au fait que, comment vous dire, la danse, c'est quelque chose souvent de, au cinéma de, comment dire, c'est une performance. Et moi, j'adore la danse d'intérieur. J'adore quand on danse pour ses enfants. J'adore quand on danse pour sa mère. Voilà. C'est ça qui me trouble le plus. C'est quand on fait de la danse en tout petit comité. Ça m'intéresse pas beaucoup les scènes de danse de boîte de nuit avec des danseurs extraordinaires. Ce qui m'intéresse, c'est quand un enfant danse pour sa mère ou vice versa. C'est ça que je trouve, voilà. C'est des moments qui sont complètement gratuits et qui n'ont pas du tout à être, qui sont de l'ordre de l'intime, quoi.
0: Il y a un très beau moment, on ne dira pas à quel moment il intervient, où précisément sa mère danse pour son fils sur une chanson d'Elias Rabbani qui s'appelle I Think of You. Comment vous êtes tombé sur cette chanson-là?
1: Ah, c'est un morceau que j'écoutais beaucoup avec ma mère. C'est vraiment, c'est une sonorité. Elias Rabbani, j'adore, c'est une sonorité qui m'émeut beaucoup, quoi. Voilà.
0: Et bien cette chanson, la voici.

Merci Patrick Cassir, tout va super avec cette excellente troupe constituée par Noémie Lvovsky, Hakim Djemili et Marie Collomb, sans oublier Rudy Milstein, votre co-scénariste en apprenti et très barré aide-soignant. C'est à voir en salle depuis mercredi et sachez que les salles de cinéma sont climatisées, ça fait du bien en ce moment. Vous écoutez France Culture et Plan Large et puis c'est un autre film sorti en salle ce mercredi que nous vous invitons à découvrir, L'objet du délit, le nouveau film d'Agnès Jaoui, le premier qu'elle a réalisé depuis le décès de son magnifique compère d'écriture Jean-Pierre Bacri, c'était il y a déjà plus de 5 ans. Même si elle s'est adjoint 4 co-scénaristes, il fallait bien Emmanuel Salinger, Laurent Jaoui, Noé Debré et Florence Sévos pour remplacer Jean-Pierre Bacri. Agnès Jaoui reste fidèle à son goût ancien pour le film choral, inauguré en 2000 avec Le goût des autres, traité à égalité chaque personnage, il fallait bien ça, pour interroger dialectiquement et sans caricature comment les nouvelles préoccupations concernant la sécurité au travail, surtout pour les femmes, la nécessaire dénonciation des violences, qu'elles soient morales, sexistes ou sexuelles, mais aussi les dérives qu'elles peuvent provoquer, impactent le processus même de création, que ce soit au cinéma, au théâtre ou en l'occurrence à l'opéra, car l'objet du délit, au-delà des conflits d'opinion et de génération qu'elle met en scène, montre parallèlement la création d'un opéra, et pas le moindre, Les Noces de Figaro de Mozart, d'après la pièce proto-féministe de Beaumarchais, où il est de fait déjà question de prédation sexuelle et de nuisance du patriarcat. Et quand on monte un opéra, tout commence bien sûr par des auditions.

0: Merci. Merci beaucoup, mademoiselle. Merci. Incroyable. Au revoir. Merci. Merci beaucoup.
1: Merci beaucoup.
0: À bientôt.
2: Oui.
1: Elle vous plaît?
3: Oui, beaucoup. Je l'ai entendue à la radio.
2: Ah,
3: vous la connaissiez pas?
2: Ah, pas du tout.
4: Bonjour Agnès Jaoui.
1: Bonjour.
4: C'est comme ça que ça commence, votre film, par des auditions. Donc à la fois, vous nous montrez de quoi il s'agit, vous nous faites entendre de quoi il s'agit, musique de Mozart, et puis vous nous montrez déjà quelques personnages. Pourquoi vous commencez votre film comme ça?
1: D'abord, j'avais envie de montrer justement du début à la fin. Alors on est pas dans un conservatoire de musique au tout début, mais enfin quand même tout le processus qui amène jusqu'au spectacle. Et puis c'est... En fait, j'ai vécu chaque scène du film, et donc j'ai vécu celle-là aussi, exactement comme ça.
4: C'est-à-dire que devant vous, vous aviez des gens, vous ne saviez pas trop s'ils avaient apprécié ce que vous faisiez, parce qu'elle est congédiée assez vite.
1: Moi, j'étais... J'étais
4: de l'autre côté, vous.
1: J'étais Mirabelle, j'étais la metteuse en scène. Et effectivement, j'étais émerveillée par chaque voix, et bon, de toute façon, c'était le chef qui décidait de tout. Et même si je chante moi-même, etc., je voyais bien que j'avais pas les capacités de dire oui, elle non. Enfin, c'était pas possible.
4: Et quand vous dites que vous étiez Mirabelle, vous aviez le même manque d'assurance?
1: Oui, mais je l'ai toujours. Alors, non, plus ou moins, parce que... mais quand je travaille avec des chanteurs, ils me connaissent pas, ils m'ont pas choisi, je les ai pas choisis non plus. Donc... je dois aussi batailler beaucoup plus qu'au cinéma ou qu'au théâtre. C'est bien, ça me rend plus humble.
4: Voilà, donc il faut préciser que vous avez dirigé vous-même trois opéras. Ouais. Et à quel moment vous êtes dit, de tout ça, je pourrais faire un film? Est-ce que c'est venu dès le premier? Est-ce que...
1: Oui, c'est venu dès le premier. Enfin, peut-être pas tout de suite, mais quand même, c'était tellement cocasse par un moment et tellement fabuleux comme expérience. Et c'était en plein air que je me disais, mais tout ça, c'est des scènes, tout ça, c'est des... Enfin, en tout cas, c'est pas tellement des scènes. J'aimerais que d'autres gens y assistent. Voilà, c'est surtout ça.
4: C'est donc ça qui est venu en premier, l'envie de faire un film sur l'opéra, ou est-ce qu'il y avait aussi de l'autre côté l'envie de faire un point sur où est-ce qu'on en est du côté féminisme actuellement, du côté consentement, et que tout ça s'est coagulé, ou les deux évidemment allaient ensemble?
1: Non. Au départ, je voulais faire un film qui se passe dans le milieu de l'opéra, pendant une mise en scène. C'était même un projet de série, parce que ça peut être complètement international, puisqu'il y a des chanteurs qui viennent toujours du monde entier, et puis que je me disais, on pouvait à chaque fois prendre une œuvre différente. Enfin bref, c'était mon idée. Et puis on a abandonné. Je me suis dit non, je suis quand même plus libre au cinéma que sur les plateformes, quelles qu'elles soient. Bref, en tout cas, c'était mon expérience. Et du coup, je suis revenu à une idée d'un film cinéma. Et c'est à partir de là, notamment en discutant avec Noé Debré, puisqu'à chaque fois je suis allée avec des scénaristes différents, et puis après avec Salinger, etc., que j'ai commencé à imaginer plutôt de m'attaquer à ce que devient le féminisme, enfin les différents courants féministes, et puis aussi les répercussions sur les hommes.
4: D'emblée aussi, dans cette scène, il y a beaucoup de monde. Donc on connaît votre goût pour le film choral, mais vous auriez pu, d'autres auraient pu raconter la même histoire en prenant le point de vue de la jeune femme qui est auditionnée, le point de vue de la metteuse en scène ou de la star chevronnée que vous incarnez dans le film. Pourquoi toujours cette question du film choral chez vous, Agnès Jaoui?
1: C'est parti au tout début du fait qu'on a d'abord écrit une pièce de théâtre avec Jean-Pierre Bacri, qui était Cuisine des Dépendances, et que, étant acteur, on ne voulait pas écrire un petit rôle pour quiconque et qui attende 2 heures dans les coulisses avant d'avoir sa scène, ce qui est particulièrement pénible pour les acteurs ou pour des actrices. Donc on a écrit 5 rôles égaux. Puis après, c'était un air de famille, donc rebelote. Et puis en fait, alors d'abord, il n'en peut mère. Enfin, je veux dire, c'est pas toujours réfléchi. Mais moi, c'est vrai qu'il y a des films où ça me fait hyper bizarre que l'héroïne ou le héros n'est ni ami, ni parent, ni qui parle à personne de ce qui lui arrive, auquel cas ça faciliterait les choses. Enfin, il y a des fois où c'est hyper bizarre pour moi. Mais par ailleurs, comme j'aime parler de la société, et comme souvent on prend un thème, et puis les archétypes autour qui vont l'illustrer, ou en tout cas comment chacun se positionne par rapport à ceci ou cela, logiquement, il arrive beaucoup de personnages. Voilà.
4: Alors ça se prête particulièrement bien effectivement à un débat politique complexe, c'est-à-dire que vous pouvez donner des positions différentes sans dire celle-ci est meilleure que l'autre, en faisant vraiment de la dialectique entre ces différents propos. Alors comment est-ce que concrètement ça s'écrit ? C'est-à-dire, est-ce que vous vous mettez dans la peau de chaque personnage en disant ben voilà ce que lui dirait à ce moment-là, et en quoi ça reflète aussi vos propres interrogations, c'est-à-dire que vous-même vous pouvez être complexe et penser des choses différentes parfois, j'imagine, en même temps ou au fil du temps
1: Tout à fait. Alors d'abord, oui, je me mets en général dans la peau de chaque personnage, enfin pas en général, tout le temps. Autrement, je trouve que ça n'a pas d'intérêt. Puis quand on est acteur, on sait aussi qu'il faut défendre notre personnage de l'intérieur et que si on le juge avant de le jouer, on ne va pas être très bon. Et puis, moi, c'est tout l'intérêt de... pas seulement mon écriture, mais comme mes études psychologiques des gens, c'est pourquoi ils se comportent comme ça, d'où ça vient, quel est... Je pense que personne se réveille en disant « je vais être injuste et méchant ». Chacun a des raisons, a une histoire, a une éducation, et donc ça m'intéresse d'aller voir derrière les masques sociaux, et puis éventuellement de le donner à voir au public et à se poser des questions. Voilà, ça c'est mon but. Et comme vous dites aussi, effectivement, moi je suis très gênée par la dénonciation publique, le jugement sans savoir de quoi il s'agit, etc., etc. Et en même temps, parfois je comprends que devant l'impunité absolue de certains hommes pendant tant d'années et encore aujourd'hui, on devienne folle de rage et qu'on se dise bon bah je sais pas, c'est mon seul moyen d'action. Même si quand même, les réseaux sociaux et la délation, ça me pose un vrai problème que j'ai un peu... je suis assez estomaquée à quel point j'ai l'impression que ça gêne personne. Enfin, j'exagère, mais pas beaucoup, quoi. Puis déjà, on note tout le monde, on note son restaurant, son machin, son truc, c'est donc et on est noté nous-mêmes, donc c'est mais quand même très très déjà dans Black Mirror, et j'avoue, dans Black Mirror, dans une société... de la délation comme dans n'importe quelle dictature, sauf que là c'est vraiment de la servitude volontaire, les gens ils vont franco et trouvent ça normal, et moi pas du tout.
4: C'est un peu ce que dit le personnage que vous jouez dans le film, Agnès Jaoui, donc cette cantatrice Anna qui joue la comtesse dans les Noces de Figaro. Est-ce qu'à partir du moment où on endosse un rôle dans un film choral, on peut laisser penser que ce personnage est celui qui vous représente le plus, ou là encore, il faut peut-être aller quand même chercher ailleurs?
1: Ah, bien sûr qu'il faut aller chercher ailleurs, et de toute façon, depuis que je joue des rôles que je m'écris, les gens pensent que c'est moi. Voilà. Et de la même façon que les gens pensaient que c'était Jean-Pierre dans tel ou tel... Ben, un peu moins, parce qu'on lui a écrit des rôles tellement différents. Mais c'est vrai que comme moi, c'était moins haut en couleur, oui, les gens confondent beaucoup les rôles que je me donne et moi-même. Mais je ne suis pas résumable, et certainement pas à ce personnage uniquement.
5: Oui, je suis désolée, mais je ne peux pas faire quelque chose que je comprends pas.
6: C'est juste pour qu'on voit la sororité de la scène.
5: La sororité?
7: Attends, avec le micro, je peux pas.
5: C'est pas une scène de sororité, là. C'est une scène de désir. C'est le désir qui s'exprime dans cette scène.
7: Oui.
5: Il est jeune, il est appétissant, elle le déshabille.
7: Beaumarchais inverse les rôles, là, on est d'accord?
6: Oui, mais c'est pour ça que je veux que vous lui mettiez un corset, c'est pour montrer l'oppression masculine.
5: Mais c'est complètement contradictoire.
6: Oui, peut-être, pardon.
5: En plus, je me tords le cou, là.
6: De toute façon, si vous ne le sentez pas...
5: Si c'était un homme qui dirigeait, vous auriez plus de respect pour ses indications.
7: Pardon?
5: Vous n'avez pas entendu? Je disais que peut-être vous auriez un peu plus de respect si ça avait été un homme
7: mal
5: qui dirigeait.
7: Me connaître,
5: Si un homme me donnait des indications aussi nulles, enfin... Aussi, je réagirais exactement pareil.
6: Non, mais il y a aucun problème. Moi, l'important, c'est que vous vous sentiez à l'aise.
5: Merci, Penel. Et elle s'appelle Mirabelle. Merci, Mirabelle.
6: C'est pas grave du tout.
5: C'est grave.
6: Ça arrive tout le temps.
5: Non, mais c'est grave.
6: C'est l'inconvénient avec les prénoms de fruits.
4: Alors, vous l'avez dit tout à l'heure, chacun a ses raisons. C'est évidemment la grande phrase de Renoir.
1: Oui.
4: Ce qui est terrible sur cette terre, c'est que tout le monde a ses raisons, dans la règle du jeu. Ouais. Et on pense évidemment beaucoup à Renoir en voyant ce film, à cause de cette raison-là, mais aussi pour le goût de Jean Renoir, de représenter au cinéma ce que c'est que la scène. Il y a le Carrosse d'or, il y a French Cancan, et sans doute d'autres encore. Vous y avez pensé, vous, à Renoir, en faisant ce film, Agnès Jaoui?
1: Je pense que la règle du jeu, ça pourrait être le titre de beaucoup de nos films. Et j'aime énormément Renoir. Je trouve aussi qu'il traite les classes sociales, en fait, dans beaucoup de ses films. Et puis les personnages à égalité, que ce soit celui des domestiques ou celui des aristocrates, etc. Et tout ça me touche, évidemment. Après, je me dis pas, je vais faire un film comme Renoir, évidemment.
4: Non, mais enfin, on peut avoir une pensée aimable pour lui.
1: Ah, bah, avec plaisir.
4: De temps en temps, la question des classes sociales, chez vous, c'est aussi souvent passé par le rapport à la culture. On se souvient des scènes d'humiliation de celui qui a les codes culturels et celui qui ne les a pas. Et vous, vous montrez une évolution possible dans votre film. Je pense notamment au personnage du régisseur Samir, qui au début arrive pour faire un boulot comme un autre, il y connaît rien, l'opéra a priori c'est pas pour lui, et il a une illumination.
1: Oui, je pense que, en tout cas moi ça m'est arrivé, même si j'aimais déjà la musique et que j'étais pas totalement néophyte, mais le choc que j'ai ressenti en rentrant au conservatoire du 7e et puis en écoutant là, pour la première fois de ma vie une fille qui était là en jean, et qui sortait des sons, et qui chantait du Schubert, et j'ai été, je sais pas, éblouie, émue, aux larmes, fascinée, parce que justement, c'est pas à travers un poste de télévision, ou avec une femme en costume et perruque, voilà, lointaine, qui... Elle était là en chair et en os, et en jean, et je comprenais pas ce que j'entendais, ce que... Et puis c'est mon expérience, quand on va faire des concerts avec Canto Allegre, etc., dans des églises, ou des fois dans des lieux où les gens ont peu écouté de l'opéra, il est... Après, ceux qui sont pas émus viennent sûrement pas me parler, mais quand même, je vois bien des gens qui n'écoutaient pas cette musique, qui disent, mais je pensais pas que ça allait me plaire à ce point. Voilà, c'est un art vivant, qui, quand on l'écoute, en vrai, touche particulièrement quand même.
4: Vous y aviez pensé à tous ces Samir qui viendront voir votre film parce que c'est une comédie d'Agnès Jaoui et qui peuvent avoir le même éblouissement, parce qu'on a le sentiment que l'opéra au début est un contexte, c'est un décor, et puis il prend de plus en plus d'importance à l'écran, et à la fin on voudrait voir toute la mise en scène de Mirabel et tout l'opéra.
1: Oui, bah, tant mieux, c'est vraiment mon but, et c'était le but aussi du compositeur qui a travaillé sur toutes les musiques additionnelles avec les thèmes de l'opéra, puisque plus on écoute de la musique, plus on écoute de l'opéra, plus on l'aime, et qu'il faut la plupart du temps une connaissance, ou en tout cas écouter beaucoup, parce que contrairement à la variété, c'est pas en deux secondes qu'on aime un tube, même si Mozart est particulièrement doué pour écrire des musiques très facilement retenables, en tout cas, et sublimes. Mais voilà, donc c'est vrai que c'est un de mes rêves aussi, c'est que effectivement, des Samir ou Monsieur Dupont ou je sais pas qui connaît pas, ait envie de fredonner, d'écouter ou d'acheter un ou deux airs, voire l'opéra en entier. Et d'ailleurs, il y a un mec de l'équipe technique à la fin du tournage qui m'a dit, bon, bah voilà, j'ai pris un abonnement à l'opéra.
4: Alors pour ça, il faut que ce soit quand même crédible. C'est-à-dire que quand on voit des gens à l'écran qui chantent, on ne puisse pas faire la différence entre ceux qui sont vraiment des chanteurs et puis ceux qui sont en post-synchro ou en playback. Alors, on imagine bien que votre propre expérience de chanteuse vous permet de donner des indications à vos actrices et acteurs. Mais comment on fait pour que ça ait l'air vrai? C'est une question de position. De coffre.
1: Beaucoup, c'est une question de respiration, de coffre. Ils ont aussi tous travaillé avec Alice Fagard, qui est aussi une chanteuse de Canto Allegre et qui a pris en charge toute cette préparation, avec Phil Richardson, qu'on voit dans le film jouer son propre rôle. Et puis l'expérience de Comme une image, où il y avait déjà du chant, m'a servi. On a aussi, c'est aussi tout un travail avec l'ingé son, Yvan Dumas, parce que bah il fallait qu'il y ait différents, et Cyril Holtz et Raphaël Sonnier, bref toute l'équipe du son, Katia Boutin, pour que aux différents moments du film on entende le son d'une façon ou d'une autre, pour refaire des souffles, pour replacer, pour des fois les chanteurs Eva Zajcik ou Victor, enfin ils sont venus Sicard, ils sont venus se redoubler eux-mêmes pour être avec voilà, des fois c'est surtout sur le souffle. Les acteurs ont un souffle moins long que ceux des chanteurs, donc des fois ils s'arrêtaient au milieu de la phrase musicale, et bon bah voilà, ils ont dû un peu retravailler ça ici ou là. Voilà, c'est du travail.
4: Alors, il y a, avant même la scène d'audition qu'on a entendue tout à l'heure, il y a un carton qui nous parle de diapason. Alors là, on est vraiment dans la musicologie. Je l'ignorais qu'avant Verdi, il n'y avait pas de diapason unique. Donc, chacun avait son diapason à soi. Et c'est une question qui se pose aussi bien pour la politique, comment être en harmonie dans une société où chacun a sa voix, mais aussi, évidemment, une question artistique quand on réunit une troupe. Alors, une troupe, que ce soit à l'opéra ou au cinéma, quand on met autant de personnes devant l'écran, mais aussi derrière, parce que vous devez aussi vous occuper de tous ceux qui fabriquent le film, comment est-ce qu'on fait justement pour que tout le monde soit au même diapason et que ce soit l'harmonie et non la cacophonie?
1: Ben, déjà on choisit des gens gentils qui considèrent tout le monde à égalité, ce qui est le cas de mon équipe artistique, technique, et puis des acteurs et des actrices qui étaient là. Ensuite, c'est vrai que j'aimais bien réunir absolument tout le monde le matin sur le plateau. Quand je dis tout le monde, c'est figurants, stagiaires, régie, techniciens, enfin vraiment producteurs, tout le monde, tous les gens qui étaient là, premier rôle, dernier rôle, enfin on s'en fout, pour leur dire comment va se passer la journée, pour faire quelques exercices de respiration, pour ou de d'autres petits exercices parfois un peu plus complexes, enfin engageants, pour que tout le monde se sente considéré de la même façon, ce qui est d'après moi capital pour travailler.
4: Est-ce que le fait de tourner principalement en plan séquence, on le sent vraiment très fort votre goût pour ça, c'est aussi une manière d'embarquer tout le monde sur le même projet, ou ça vient de ce plaisir de la scène que vous avez, donc les comédiens, les comédiennes aient le temps de déployer leur scène?
1: Oui, c'est beaucoup d'un plaisir de comédienne, et aussi parce que je pense que quand les acteurs sont bons comme ils le sont, et comme ils le sont à chacun de mes films, je les aime et je les connais un peu, c'est eux qui vont donner le meilleur tempo, c'est eux qui vont donner le meilleur sens de la comédie, c'est à nous de nous adapter. Puis moi j'aime beaucoup le hors-champ, j'aime beaucoup qu'on me force pas à regarder, là maintenant, même s'il y a des films avec plein de plans séquences que je trouve géniaux, mais ça correspond peu à ce que j'ai envie de raconter et aux scènes très dialoguées que j'ai en général.
4: Alors, on parlait de Jean Renoir tout à l'heure, c'est peut-être quelque chose qui vous vient d'Alain René. Vous
1: oui.
4: avez longtemps travaillé avec lui, écrit le scénario de Smoking, No Smoking, et On connaît la chanson, était sur ce plateau, vous jouez dans On connaît la chanson. C'est René tout ça?
1: C'est pas seulement René, c'est beaucoup Woody Allen d'abord, parce que quand j'ai eu envie de faire le goût des autres, ben comme j'avais pas de formation à part d'avoir été sur les plateaux, j'ai regardé tous les films que j'avais aimés comme spectatrice en essayant de comprendre ce qui m'avait plu dans la mise en scène. Et là vraiment, notamment chez Woody Allen, mais aussi chez Cassavetes dans un autre genre, j'ai vu à quel point c'était des plans séquences comme pour les trois quarts enfin du film. Et puis effectivement, il se trouve que René tourner beaucoup comme ça, beaucoup en faisant que les acteurs eux-mêmes font leurs gros plans, hein, en bougeant, en se rapprochant de la caméra, avec des répétitions en amont, et disons que ça m'a conforté dans mon goût pour cette façon de travailler.
4: Alors, vos scénarios sont toujours des merveilles d'orfèvrerie et de marqueterie, mais à quel point justement, quand on répète le plan séquence, est-ce que parfois il arrive de se dire, ah ben, ça, ce qui était parfait sur le papier avec tous mes co-scénaristes, ça prend pas, et puis on va adapter, puis tout d'un coup, tiens, j'aimerais bien faire ça. Est-ce qu'il y a une marge de jeu au moment où vous tournez?
1: Ça peut arriver, mais pas beaucoup.

0: sauf par exemple la scène sous la tente de vote où là j'avais dit à Louise Marie par exemple d'improviser à un moment, puis après je lui ai dit mais là reprends juste ça et ça, donc là il y avait un peu plus d'improvisation parce que la scène le demandait, et du coup j'ai pu au fur et à mesure ajuster ou mais autrement non, c'est en général très proche du texte, mais c'est plutôt en répétant avant qu'éventuellement je peux me dire tiens il y a un truc qui fonctionne pas, mais pas beaucoup.
1: Oui, parce que c'est une question de réglage quand même particulier, de ton, de rythme. Quand on fait une comédie, on sait qu'on est toujours très proche de la tragédie. Vous auriez pu faire un film absolument dramatique avec cette histoire. Alors là, pareil, comment ça s'ajuste? C'est une question de façon de parler, de rythme, de...
0: Oui, c'est une question de rythme, bien sûr. Et puis c'est une question de... Bah, qu'il y a des moments où, effectivement, on n'est que... dans le côté tragique de l'histoire, et puis tout d'un coup, on va passer dans quelque chose de plus trivial, comme c'est dans la vie. Et donc, selon le point de vue qu'on a dessus, bah, tout d'un coup, ça peut devenir drôle, ou absurde, ou risible, en tout cas, d'une façon ou d'une autre.
1: Bah, une image de ça, de trivial et de parfois risible, mais aussi de symbole fort, ce sont les fameux phallus géants qu'on voit, je ne déflore rien puisqu'on les voit dès l'affiche. Comment est-ce qu'on filme des objets pareils et qu'est-ce que vous vouliez faire avec?
0: Alors d'abord, je l'ai vu dans une mise en scène, alors c'est pas du tout les mêmes phallus, mais de l'Aude Debert avec Julia Fuchs et Léa Desandré entre autres, et c'était une mise en scène qui m'avait beaucoup plu, c'était pas les mêmes, ils étaient en mousse, tout ça, machin, bon bref. Et puis tout d'un coup, ça m'est venu... Je me souviens, c'était chez mon frère dans le sud, et je me souviens du fou rire idiot d'enfant de 4 ans qu'on a eu juste à dire bite 12 fois. Et puis, bah, j'aimais bien le, bah, la métaphore filée de ce masculin, de cet objet du délit, et de cette ancienne norme de virilité dont on sait pas trop quoi faire, de la nouvelle qu'on cherche encore, de est-ce qu'il y a un vrai problème avec l'excès de testostérone, est-ce que comment on fait, donc ça m'a amusé.
1: Merci beaucoup.
0: Merci à vous.

0: L'objet du délit est en salle depuis mercredi et cette version de l'air de Chérubin dans les Noces de Figaro, Voi che sapete, c'est celle de Cecilia Bartoli. Et puisqu'on vient de parler avec une grande cinéaste française, d'autres des pionnières sont à l'honneur de la Cinémathèque française parmi ses réalisatrices des années 60 et 70, hein, quand seulement un premier film sur 10 était signé par une femme. Il y a des bien connus comme Agnès Varda, Diane Curis ou Nelly Kaplan, mais aussi beaucoup d'autres totalement balayées par l'histoire du cinéma. Elles sont à découvrir jusqu'au 11 juin, rue de Bercy, à Paris. Une de leurs grandes héritières, c'est Céline Sciamma, dont on aimerait tant qu'elle fasse un nouveau film. Petite maman, ça date déjà de 2021. Pour prendre de ses nouvelles, ça se passe de l'autre côté de la Seine, dans la salle du MK2 Bibliothèque, dévolue au Centre Pompidou, avec une rétrospective dont certains de ses films qu'elle a remontés, une carte blanche et le dévoilement du court-métrage qu'elle a réalisé pour l'occasion. Ça s'appelle Tutti Frutti. Céline Sciamma, action poétique, c'est du 3 au 16 juin et elle sera l'invitée de Marie Labourie dans les Midi de Culture mardi prochain. À Toulouse, dans la cinémathèque fraîchement rénovée, c'est une autre femme, la flamboyante icône de la Movida, Rossi De Palma, qui est à l'honneur. C'est à partir d'aujourd'hui et jusqu'au 27 juin. À Marseille, plongée dans le cinéma palestinien, c'est ce à quoi vous invite le festival Ciné Palestine. C'est jusqu'à demain dans 5 salles avec une trentaine de films et un hommage à l'acteur et cinéaste récemment disparu Mohamed Bakri. Enfin, côté court-métrage, le cours Andy Long, c'est du 1er au 5 juin au Centre Wallonie-Bruxelles à Paris. Et à Pantin, l'historique Côté Cours fête sa 35e édition et salue le départ de son fondateur, Jackie Évrard, avec beaucoup de celles et ceux que le festival a révélés au fil des années, comme Emmanuel Mar, Bertrand Mandico, Emmanuel Mouret, Sophie Le Tourneur, Lucie Borleteau et Alain Guiraudy, qui fera l'ouverture avec ses merveilles que sont Les héros sont immortels et Du soleil pour les gueux. C'est du 3 au 13 juin et évidemment, on en reparlera la semaine prochaine. Ceci annoncé, on part pour le Brésil. Place au spectacle.
1: Senhoras e senhores, a caravana Holiday tem o orgulho de apresentar a estrela do momento, a Internacional Salomé, a rainha da rumba.

0: C'est une petite ville du Sertão dans le nord-est du Brésil. Une tout aussi petite troupe itinérante, la Caravana Holiday, vient annuellement y présenter son spectacle. Mais cette année, devant le numéro de Salomé, la reine de la rumba, présenté avec emphase par le monsieur loyal et magicien de la troupe, lors des Cigano, il y a un spectateur subjugué, Cisso, et il n'en faudra pas plus pour qu'avec son accordéon et sa femme enceinte, il embarque avec eux sur le plateau de leur camionnette dans un road trip jusqu'en Amazonie. C'est le début de Bye Bye Brésil, un film qui avait concouru pour la Palme d'Or en 1980 au Festival de Cannes et qui avait aussi représenté son pays aux Oscars. Il est signé d'un des grands noms aux côtés de Glauber Rocha, Rui Guerra et d'autres du cinéma novo, la nouvelle vague brésilienne. Il s'appelle Carlos Diegues. Alors, drôle de film que ce Bye Bye Brésil qui tient à la fois du film social, du road movie et de la comédie musicale. Sophie-Catherine Gallet.
1: Oui, en effet, ce film est assez inclassable, Antoine. Et on suit donc ces deux couples, mais aussi le troisième comparse de la troupe originelle, Andorinha, personnage muet à la force supposément surhumaine, qui se rencontre et ne se quitte plus le temps d'un voyage, d'une aventure. Cette troupe est nommée Holiday, ce qui est en fait la prononciation phonétique du mot anglais Holiday, un nom qui témoigne d'une américanisation du Brésil et indique aussitôt un des enjeux essentiels du film. La troupe recomposée vogue d'abord de village en village, mais les spectacles n'attirent plus autant, notamment à cause de l'arrivée de la télévision, dont les antennes sur les toits des villes.
0: Voilà plus.
1: Je ne sais pas ce que ça veut dire. Dont les antennes sur les toits des villes leur font comprendre dès qu'ils débarquent si leur place a déjà été usurpée. Ils décident alors d'aller vers Altamira, mirage d'un nouveau monde, ville à laquelle on accède par une route fraîchement construite, la transamazonienne, qui, comme son nom l'indique, coupe à travers l'Amazonie. Il y a d'emblée, en fait, comme un parfum de néo-réalisme italien qui se dégage de ce film, et surtout on ne peut que penser à La Strada de Fellini, qui lui aussi mettait en scène la vie sur les routes des forains, entre mélancolie d'un monde en train de disparaître et rudesse, violence même, du personnage de Zampano. Ici, la rudesse d'un Zampano est absente, mais la mélancolie est bien présente, une mélancolie cependant matinée d'espoir. Et si on pense aussitôt au néo-réalisme italien, c'est aussi parce que ce film prolonge donc l'héritage de la mouvance cinéma novo qui émerge au Brésil dans les années 60 et se construit donc dans la lignée du néo-réalisme italien avec pour ambition de montrer la réalité sociale brésilienne. Le réalisateur dira d'ailleurs en interview avoir voulu montrer avec ce film un Brésil que même les Brésiliens ne connaissaient pas, un Brésil de l'intérieur des terres, de l'Amazonie, de l'aridité et de l'exode vers les promesses des nouvelles villes, Altamira ou encore Brasilia. Le cinéma nouveau mettait également l'accent sur une forme de spontanéité dans la manière de tourner, qui confère ici au film une veine documentaire. Plusieurs scènes n'étaient pas prévues au scénario, mais sont venues au gré de rencontres, notamment avec une communauté indigène sur la transamazonienne. Et Bye Bye Brésil est en effet avant tout guidé par la rencontre, par la confrontation d'opposés. Entre une communauté indigène qui se considère comme un peuple dans le peuple et cette troupe itinérante brésilienne, entre un monde de saltimbanques qui n'arrive plus à vendre de billets pour ses spectacles à cause donc de la concurrence de la télévision, devenue attraction, nouvelle source d'hypnose et une modernité qui condamne peu à peu ce monde, confrontation aussi entre paysages encore vierges à perte de vue et urbanisation intense, confrontation enfin dans le récit même, qui oscille sans cesse entre drame et comédie. Dans ce road trip, une scène m'a semblé particulièrement émouvante qui raconte la mélancolie sur laquelle se construit Bye Bye Brésil. La troupe Holiday arrive dans un nouveau village où s'est déjà installé un projectionniste de cinéma itinérant qui leur laisse gracieusement la place. La troupe tente alors un numéro de voyance, le public est dans le noir, un faisceau de lumière se promène, éclairant au hasard des visages, jusqu'à tomber sur celui d'une vieille femme dont les larmes ruissellent sur les joues, émue par le numéro de voyance dont elle pense qu'il lui est adressé. Dans ce retour à la source la plus sincère de la magie, à la fois construite sur le mensonge, sur la fable, mais aussi déclencheuse de véritables catharsis, semble se blottir le cœur du film, représentant une des dernières lueurs d'une tradition en fait presque archaïque face à une modernité de plus en plus écrasante. Car en fait, au fond, c'est vraiment tout ce que raconte le film, les espoirs qu'apporte la modernisation du pays, mais aussi l'inquiétude du prix auquel se construit cette modernité. Bye Bye Brésil tient ainsi sur un paradoxe oscillant sans cesse entre espoir d'un monde meilleur et pessimisme face à l'effacement de l'ancien monde. À l'arrivée de la troupe à Altamira, les représentations ne sont plus possibles, il n'y a ni théâtre, ni salle de spectacle, et les femmes sont peu à peu poussées vers la prostitution pour subvenir aux besoins de la troupe, tandis qu'Andorinha, le troisième comparse muet, une nuit, entourée par les chants de la communauté indienne, lève son visage baigné de larmes vers la lumière de la lune et choisit de s'évaporer pour fuir cette autre jungle, la jungle urbaine. L'épilogue montre ensuite la séparation des deux duos. Le jeune couple s'empare de la modernité en incluant la télévision dans son nouveau spectacle, à Brasilia, ville créée ex nihilo et paragon de la modernité. Tandis que l'autre couple tente de les convaincre de reprendre la route avec eux à bord d'une toute nouvelle caravane couverte de néons où l'incorporation de la modernité semble se manifester par la marchandisation toujours plus débridée du corps féminin comme objet de divertissement. Mais la troupe Holiday rejette malgré tout un autre aspect de la modernité en refusant quand même la sédentarisation. Le cinéaste conclut alors son film par une dédicace au peuple brésilien du XXIe siècle, qu'on pourrait interpréter comme un aveu de l'incapacité du présent à se comprendre lui-même, laissant aux générations futures le soin de le faire. On sort alors de ce film profondément remué et foncièrement étonné, surtout par la force de ce bye-bye Brésil, qui parvient à saisir dès les années 80 les enjeux majeurs qui façonneront le XXIe siècle du Brésil.

Merci Sophie Catherine Gallet. Bye bye Brésil de Carlos Diéguez. C'est à découvrir en copie restaurée et en salle à partir de mercredi prochain. Et c'est Chico Buarque qui chantait la chanson générique du film. Plan large, c'est fini pour aujourd'hui. À la prise de son, Ludovic Auger et Grégory Voilon. L'émission était préparée par Anne-Vanessa Prévost et réalisée par Anne-Laure Chanel.

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5: 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D'ici là, vos programmes continuent sur France Culture. Tout de suite, on retrouve Antoine Beauchamp et son entretien archéologique.
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7: Avant que les Romains ne colonisent la Gaule, des marins et commerçants grecs venus notamment de la cité de Phocée s'installent dans le sud de la Gaule. Après avoir fondé Marseille, ils établissent leur quartier dans l'embouchure de l'Hérault. C'est à cet endroit qu'ils fondent il y a 2700 ans la cité d'Agathée, l'actuelle Agde. Une exposition qui se tient au musée de l'Éphèbe et d'archéologie sous-marine du Cap d'Agde rend compte par la présentation d'une riche collection d'objets de cette influence des Grecs sur le sud de la Gaule celtique. Entre pratiques céramiques, culture de la vigne et de l'olivier, ou encore construction de villes, comment cette présence grecque a-t-elle façonné en profondeur ce qu'on appelle aujourd'hui l'Occitanie avant la conquête romaine? On démarre tout de suite la visite de l'exposition Agde grec au musée de l'Éphèbe du Cap d'Agde avec son commissaire Dominique Garcia. Bonjour Dominique Garcia.
8: Bonjour.
7: Vous êtes président de l'Institut National de Recherche Archéologique Préventive et vous êtes le commissaire de cette exposition intitulée Agde grec, découverte archéologique du Rhône aux Pyrénées au musée de l'Éphèbe et d'archéologie sous-marine d'Agde. Une exposition qui a débuté le 22 mai et qui se tiendra jusqu'au 29 novembre 2026. Enfin, vous venez de publier aux éditions de l'Observatoire dans la collection Jour J, un livre intitulé « Le jour où je suis devenu archéologue », un livre dans lequel il est question à plusieurs reprises d'Agde et des fouilles qui ont été réalisées et à certaines desquelles vous avez pu participer. Merci beaucoup de nous servir de guide dans cette exposition. Une exposition qui parle de l'influence et de l'héritage grec et notamment phocéen ici dans le Languedoc, plus précisément dans l'Hérault, un département que vous connaissez bien pour y avoir notamment consacré votre thèse. Et nous sommes encore plus précisément à Agde. Ma première question est toute simple, elle est liée à une impression. Quand on pense phocéen, grec, on pense à Marseille dans l'Antiquité en France. Et on a l'impression que ces phocéens sont un peu dans l'ombre des Romains quand on parle de l'Antiquité. Comment expliquer cette mise au second plan ?
9: Alors la présence des Grecs est ponctuelle, ils habitent des villes que l'on qualifie aujourd'hui de colonies, qui sont des places commerciales dans lesquelles ils ont une autorité politique, religieuse, mais ils ont eu peu d'influence sur les territoires qui eux par contre ont été durablement marqués par la présence romaine. Donc si on veut analyser la présence grecque, on est obligé de se rapprocher du littoral, de se rapprocher de ces villes. Marseille, qui avait été qualifiée naguère de ville antique sans antiquité, et Agde, qui est dans un secteur fortement urbanisé, et en contrepoint, cette urbanisation importante de la région du Languedoc-Roussillon a permis de révéler des vestiges archéologiques qui sont pour la première fois rassemblés dans ce musée de l'Éphèbe au Cap d'Agde et qui permettent donc de dérouler une histoire de la présence grecque du Rhône aux Pyrénées.
7: L'exposition rend bien hommage, et on va le voir, à ce patrimoine grec, phocéen, ici dans la région, dans l'Hérault et bien sûr à Agde. Est-ce que vous pourriez nous aider à comprendre un petit peu l'histoire de l'installation progressive de ces Grecs durant l'Antiquité dans la région ? Qu'est-ce qui les a conduits à s'installer ici ?
9: Alors, on n'est pas dans une volonté d'héléniser, de rendre civilisées les populations locales. Les Grecs qui viennent là, comme d'autres commerçants, phéniciens ou étrusques, viennent ici à la recherche de matières premières. Les Grecs avaient un terme, ils qualifiaient ces matières premières de biotos. Ce sont essentiellement les céréales, les esclaves, le métal, des éléments, des produits de première nécessité, qui étaient donc utiles pour les cités de la Méditerranée. Et donc on a ces explorateurs, ces commerçants qui viennent ici rechercher ces matières premières. Et l'archéologie aujourd'hui permet de bien rythmer cette présence. On a au 7e siècle avant Jésus-Christ, peut-être même un peu avant, des explorateurs, des gens qui viennent analyser là la potentialité de production de ces régions. On les voit transporter un peu de métal, probablement commencer à faire du commerce de céréales sans s'installer. Ils travaillent à partir de plateaux, d'espaces portuaires qu'on appelle des emporia, qui sont donc des comptoirs dans lesquels se mêlent phéniciens, étrusques, grecs et aussi populations indigènes. Et ensuite, les produits partent dans différentes régions de la Méditerranée. En 600 avant Jésus-Christ, Marseille est fondée, donc de manière plus durable, des Grecs s'installent dans les bouches du Rhône, et à ce moment-là, le commerce va se structurer, les Marseillais vont être les acteurs dominants de ce commerce méditerranéen, et vont vouloir protéger leur aire d'influence culturelle, mais surtout économique. D'où la fondation, vers 400 avant Jésus-Christ, d'Agathée, l'actuelle Agde, en l'embouchure de l'Hérault, qui joue à la fois le rôle d'un bastion militaire, mais également d'un espace économique permettant de capter les richesses du Languedoc, les céréales, mais également le cuivre des Cévennes, de la Montagne Noire, qui était exploité dès l'âge du bronze et de manière importante durant l'âge du fer.
7: Parlons des populations indigènes que vous évoquiez tout à l'heure. Au contact de qui vont ces Phocéens, ces Grecs, quand ils arrivent sur les rivages, ou en tout cas dans cette embouchure de l'Hérault?
9: On est là dans un domaine que l'on qualifie être la celtique, c'est-à-dire des populations pré-romaines qui ne connaissent pas l'écriture, qui n'ont pas atteint encore le stade urbain, et pour lesquels, justement, la présence grecque va transformer durablement leur mode de vie. Les populations sont décrites, nommées par les navigateurs, par les auteurs anciens, comme étant des Ligures. Pendant longtemps, on a imaginé qu'on avait affaire à des populations natives avec une culture particulière. Aujourd'hui, on pense plutôt que ces Ligures sont des Celtes, qualifiés de Ligures par les Grecs, parce que leur langue était différente, le terme de Ligure faisant référence à leur manière de parler, incompréhensible pour les Grecs. Alors au départ, donc, les Ligures n'existent pas, c'est donc justement un sobriquet des populations par ouï-dire, on sait qu'elles sont là, on échange avec elles, mais progressivement, l'influence grecque va être tellement forte qu'on va voir naître des villes, que l'activité commerciale va s'implanter, que des pratiques nouvelles vont naître dans ces régions, notamment la viticulture, l'oléoculture, l'usage de l'écriture pour les activités commerciales, l'usage des monnaies, et donc petit à petit, ces populations ligures vont se détacher de l'ensemble de l'espace celtique qui touche une grande partie de l'Europe.
7: Ça, c'était pour le cours magistral, pour l'introduction de cette exposition ici au musée de l'Éphèbe, et ça n'aurait pas d'intérêt qu'on soit dans un musée si on ne décrivait pas comment est construite et de ce que propose l'exposition. On va avancer ensemble dans les travées de cette exposition et j'aimerais que vous me décriviez les objets qui se trouvent autour de nous. La radio, je le dis toujours, n'a pas l'image, mais on peut voir beaucoup de choses avec les oreilles. Et on est déjà devant une vitrine avec des éléments que je trouve à la fois très beaux et très impressionnants. J'aimerais que vous nous décriviez ce qu'il y a dans cette vitrine et pourquoi avoir rassemblé ensemble ces objets-là.
9: On a les termes de ce contact. On a pour la première fois réuni à Agde des casques grecs, corinthiens. On a tous cette image en tête, un exemplaire trouvé dans le secteur des Baux en Provence, qui est le seul exemplaire corinthien dont on connaisse l'exactitude du lieu de provenance, et un autre exemplaire de casque corinthien qui proviendrait de la région de Montpellier et qui montre que ces Grecs sont devenus quand même armés et au besoin étaient capables sans doute de se défendre. Donc on est là pour faire du commerce et on défend cette présence commerciale, mais en même temps, réunis dans la même vitrine, on a voulu présenter des documents originaux qui sont notamment des tessères d'hospitalité, des mains ouvertes qui dans le monde grec signifiaient qu'on venait là

0: proches sont connus dans le monde grec oriental. C'est un document qui montre, tenu par un ambassadeur, tenu par un héros, pour dire j'arrive ici de manière pacifique. Donc on voit la mentalité des Grecs qui ne viennent pas ici pour coloniser l'espace totalement, pour le dominer militairement. Ils viennent là pour faire du commerce, mais bien entendu, ils protègent leur manière dont ils vont travailler.
1: Qu'est-ce qu'on sait des interactions entre ces commerçants qui développent des comptoirs ici et les populations indigènes? Quelles sont les porosités culturelles entre ces deux groupes et comment, d'une certaine façon, les populations indigènes adoptent-elles les codes culturels, économiques de ces Grecs, de ces Phocéens?
0: Soyons clairs, les dominants, ce sont les Grecs. Ils arrivent avec des formules bien inscrites, d'un point de vue militaire, d'un point de vue de la navigation, d'un point de vue commercial. Ils savent ce qu'ils viennent chercher. Ils ne sont pas là pour se faire influencer par les indigènes. Donc la formule est bien rodée. Ils l'ont fait dans la mer Noire, ils l'ont fait en Sicile, ils l'ont fait dans le secteur de Marseille. Et ici, ils arrivent avec la même dynamique. Ils arrivent aussi avec un produit neuf que ne possédaient pas les indigènes, qui est le vin. Et donc, sans être trivial, très probablement, le vin qui est apporté vers les populations celtiques va sans doute transformer ou permettre de mettre en place des relations de qualité. Le vin est adopté rapidement par les populations celtes. On est là à Agde, où ont été trouvés les plus anciens vases tournés en France. On a des documents qui datent du deuxième quart du 7e siècle avant Jésus-Christ, c'est-à-dire presque un siècle avant la fondation de Marseille. Des gens de la région d'Agde buvaient du vin grec dans des vases d'origine grecque, et ces vases ont été retrouvés dans des tombes celtiques. Donc, des relations qui sont directes sur un produit qui facilite sans doute la communication, voire peut-être un petit peu d'addiction, et qui, en plus du vin, permet aux populations indigènes d'adhérer à certaines pratiques culturelles, notamment celles du banquet et de la boisson du vin.
1: Donc cette adoption de code, d'une certaine façon, se fait en quelques générations. Là, vous évoquiez ces vases et parfois même des céramiques de plus modeste taille, mais qui témoignent de cette consommation du vin. On a un exemple ici dans une vitrine sur notre gauche. Est-ce que vous pouvez me parler, voilà, de ces objets qui témoignent de ces échanges-là?
0: Là, on voit le choc culturel. C'est un ensemble homogène d'un mobilier archéologique de vases qui viennent d'une tombe de la nécropole du Pérou à Agde, une fouille de sauvetage des années 1970. Et dans cette tombe, on a la batterie de cuisine, si j'ose dire, de ce Celte. Donc, il y a les vases de stockage, il y a les vases de cuisine. C'est des vases pour faire des bouillies, des ragoûts, donc des vases fermés. Et puis on a ce vase à boire, donc presque le vase personnel du défunt, qui lui vient du monde grec. Donc on voit l'introduction d'un produit nouveau qui tout de suite s'installe à la table, si j'ose dire, du Celte, et qui va le suivre au-delà, dans la mort. On notera aussi que les vases sont des vases donc pour des bouillies, pour des liquides, alors qu'au même moment, les Grecs vont introduire l'huile d'olive, donc la cuisson frite, et que très rapidement, on verra des vases ouverts produits localement ou importés, pour présenter le poisson, pour le cuire différemment. Donc, il y a une modification profonde des modes de vie qui va se faire dans une durée de 25 à 50 ans. Les populations vont sensiblement se transformer.
1: C'est extrêmement rapide, c'est une génération, deux générations, et matériellement, ça se traduit de façon très nette.
0: Alors, très nette d'abord avec l'apparition de la ville. La ville est une idée neuve dans le mode de vie de ces populations. Dans la région, on a des populations s'installer depuis 1 million d'années. Or, la ville apparaît en 600 avant Jésus-Christ, et cette ville, elle est un objet, un modèle, un concept qui est importé par les cités méditerranéennes, justement, et rapidement adoptées par les populations locales qui vont, en s'agglutinant, en se regroupant, former ces premières agglomérations. On a le cas tout près d'ici à Bessan, on a Latte dans la bouchure du Lez près de Montpellier, on a Montlaurès près de Narbonne. Donc se met en place un réseau de villes celtique, capable de répondre à la demande grecque en termes de production, mais aussi en termes d'organisation. Donc on voit déjà que le quotidien des populations va être modifié. la structure que nous, on lit, archéologues, la ville,

0: mais sans doute derrière aussi la structure économique à l'intérieur de la ville, l'organisation politique qui va être bousculée, les codes. Avant, nous avions des populations agropastorales dont l'essentiel était de produire pour se nourrir. Là, on va avoir des gens qui vont produire pour avoir du surplus et avoir de quoi échanger. Cet échange se fera selon des codes du monde méditerranéen, du monde grec, avec, on a quelques documents, notamment d'écrits commerciaux, des lettres sur plomb qu'on peut voir dans l'exposition, qui témoignent d'actes commerciaux. La lettre de Peshmao nous indique qu'on a acheté un bateau, que des Gaulois étaient présents, ont servi de témoins, et que tout ça se faisait près du port. Donc on a là les termes de l'échange, les personnes présentes et une manière de fonctionner qui est celle du monde grec avec l'introduction de l'écriture, petit à petit l'introduction de la monnaie. Donc ces populations se méditerranéisent. Ce qu'on croit être immuable, le mode de vie en village et en ville, ce qu'on croit être là aussi extrêmement lointain, l'écriture, la monnaie, tout ça se met en place en 25 ans et va durer presque jusqu'à la période contemporaine.
1: J'aimerais bien qu'on se dirige vers cette lettre sur plomb que je trouve assez émouvante parce que justement elle témoigne à la fois d'un quotidien très pratique, pragmatique et en même temps d'un échange et voilà de pratiques qui vont s'installer dans la région, mais aussi j'aimerais revenir à la question des villes et des différents types de villes aussi qu'on peut voir. Est-ce que ce sont 100% des villes tenues par les colons grecs ou bien finalement les populations indigènes dirigent-elles ces villes ?
0: La ville est le reflet d'un concept qui est celui du commerce maritime en lien avec l'exploitation d'un arrière-pays. Et donc elles sont des objets. Certains objets sont dominés politiquement par des Grecs, c'est le cas d'Agde, c'est le cas d'Emporion en Espagne, en Catalogne, c'est le cas de Marseille en Provence. Donc là, on a des gens qui sont des Grecs installés là. Peut-être que de temps en temps, un indigène, un celte rentre, mais en tout cas, il est dans une ville politiquement gérée par les Grecs. Ensuite, on a des comptoirs commerciaux, souvent placés à l'embouchure des fleuves. Le terme grec, c'est emporion. C'est un endroit où il peut y avoir une autorité politique celtique ou ibère, mais où sont présents des commerçants phéniciens, étrusques et grecs. C'est un endroit où on échange, c'est la zone d'interface. Et ensuite, on a des sites indigènes celtiques qui sont le résultat de cette activité commerciale et où là, les populations vont se littoraliser, ce qui est là aussi relativement neuf. Jusqu'à présent, les sites celtiques étaient plutôt dans l'arrière-pays, sur les coteaux, sur les avant-monts. Là, ils vont s'apercevoir que le commerce se fait dans la vallée et se fait sur le littoral, dont les gens vont se rapprocher du littoral. Donc, c'est vraiment un réseau qui mêle les navigateurs, les colons grecs et les populations celtiques.
1: Colons grecs pour qui cette partie de la Méditerranée est un peu le Finistère.
0: Exactement, c'est le Finistère, c'est le Far West, effectivement, ce phénomène. Alors voilà, ce qu'on appelle la colonisation et le commerce, comme je le disais tout à l'heure, et la recherche de matières premières. Dans un premier temps, la matière première, on va la chercher autour de soi. Quand on est une cité grecque, normalement, on a un territoire qui permet de nourrir. Ensuite, on va aller un petit peu chez le voisin, on va aller dans la mer Noire, on va aller en Sicile, on va aller à la recherche au fur et à mesure de denrées, comme aujourd'hui, on court après les métaux rares ou tel élément. Donc, effectivement, la Méditerranée nord-occidentale, c'est le bout du monde pour les Phéniciens qui viennent du Liban, qui longent les côtes d'Afrique du Nord et donnent naissance à la civilisation punique, qui longent les côtes de l'Ibérie et quand ils arrivent en Languedoc, c'est vraiment le bout de course. Pour les Étrusques, pareil, ils partent d'Italie, quand ils arrivent là, c'est un peu le bout. Et pour les Grecs qui viennent de Méditerranée orientale, c'est aussi extrêmement loin. C'est même, d'après les données archéologiques, peut-être presque sur le retour d'une exploration la plus lointaine. Ils sont peut-être allés d'abord vers la Catalogne pour aller voir un peu le bout de leur monde, du Finistère, comme vous disiez tout à l'heure. C'est là où ils s'installent peut-être un peu avant 630. Ensuite, et ma foi, ils vont assurer les arrières, créer Marseille, et puis après Agde pour sécuriser cette partie du Languedoc.
1: Avec des pratiques qui sont bien rodées, on est devant cette lettre commerciale sur plomb, qui est un objet a priori pas très impressionnant, mais qui est quand même porteur d'un grand nombre d'informations, notamment sur, vous l'évoquiez tout à l'heure, ces pratiques routinières et d'une certaine façon organisées et standardisées d'échanges et de pratiques commerciales.
0: Oui, ce qui peut paraître neuf dans notre région est quelque chose qui existe depuis au moins 2 siècles dans d'autres parties de la Méditerranée. Donc quand on fait du commerce, eh bien, on l'écrit, et là, mettons, la lettre commerciale de Pêche-Mao nous dit qu'on a acheté un acathion, un bateau, probablement le contenu du bateau, qu'on en a payé la moitié à tel moment, qu'on en paiera une autre partie, qu'un tel et un tel sont témoins. Donc les actes sont clairs et codés. Alors ça ne veut pas dire que de temps en temps, on ne sortait pas des dispositifs aussi bien réglés, mais en tout cas, il y avait la volonté que ça dure. De la part du Grec, il était là pour faire du commerce, il avait intérêt que le système puisse durer d'une manière un peu plus longue.
1: Et dans des espaces organisés. Alors là, on va rentrer dans une des salles peut-être les plus vastes de l'exposition, qui se veut être un peu l'atelier de l'archéologue, avec une possibilité finalement de voyager dans Agde, Agathée, qui est donc le cœur de cette exposition. Et pour cause, le musée de l'Éphèbe se situe au Cap d'Agde, à côté d'Agde. Décrivez-nous peut-être l'environnement dans lequel on se situe et ce qui a été pensé autour de cette salle-là.
0: Alors c'était de manière de faire un petit clin d'œil. Une grande partie de l'exposition réunit pour la première fois des œuvres de grande qualité d'un point de vue archéologique et d'un point de vue esthétique. Donc vraiment, on a une très belle exposition. Et puis là, ce pas de côté, c'est de montrer le résultat des fouilles sur Agde depuis 30 ans en mettant le coup de projecteur sur une archéologie en train de se faire. Donc à la fois, il y a le bilan des découvertes, on a une restitution d'Agde grecque, on a un plan interactif, on a des découvertes qui ont été réalisées dans différents coins de la ville, mais aussi on essaie de montrer le geste des archéologues, rendre plus ludique pour les familles, pour les enfants, mais pour montrer également que la recherche est en train de se construire, que tout n'est pas arrêté, qu'on a encore des bibliothèques à découvrir, c'est-à-dire pour les archéologues, encore des fouilles à réaliser. À la fois, le dispositif permet de montrer ce que l'on connaît, et puis le visiteur apprécie aussi tout ce qu'on ne connaît pas, qui reste encore à étudier et à explorer.
1: Et ce qui est particulièrement intéressant dans cette salle, c'est le voisinage entre des œuvres monumentales, massives, des têtes de colonnes, des pierres qui servaient à faire de l'huile, et des objets peut-être plus modestes, des tessons de vases grecs typiques, sur fond noir. On a aussi un objet, moi, qui m'a particulièrement touché et qui nous rappelle aussi ce qu'était une forme de biodiversité marine en Méditerranée à l'époque des Phocéens. C'est cette croix de Saint-André pour pêcher le corail. Ça, c'était une denrée aussi précieuse à l'époque.
0: Ah oui, autant les Grecs que les Celtes apprécier le corail rouge de la Méditerranée. On les retrouve comme ornement sur les casques, sur les fibules. Donc il y avait, par définition, les lieux où on les retrouvait, c'est sur les côtes rocheuses. Donc là, dans cette côte de la Méditerranée, on en a un petit peu dans la région de Marseille, dans les Calanques, un petit peu à Agde, qui a la particularité en Languedoc d'être la seule endroit où on a une côte rocheuse, et ensuite les Pyrénées et puis la Corse. Donc une plus value importante, et cette salle, vous l'avez bien noté, montre la diversité des objets archéologiques. L'archéologue aujourd'hui, c'est quelqu'un qui travaille sur un territoire, celui-là, du Rhône jusqu'aux Pyrénées, c'est celui qui travaille sur la ville, qui est un autre objet, qui travaille sur une maison, qui travaille sur une colonne, mais qui travaille aussi sur des pollens, sur des éléments de corail, etc. Et donc, tous ces points-là sont les pièces d'un puzzle qui permet de raconter une histoire des beaux objets, mais aussi de leur contexte, et ainsi de dérouler un élément important qui est la méditerranéisation de ce secteur.
1: À quoi ressemble cet objet, la croix de Saint-André? Comment on s'en servait pour pêcher du corail?
0: Alors la forme est relativement simple. Il y a un lest en plomb. Sur ce lest en plomb sont placés des bras en bois, donc qui font référence à cette croix de Saint-André en X, et en dessous était placé un filet, et en fin de compte on traînait ce lest sur les rochers, alors d'une manière sans doute un peu violente pour les ressources en corail, mais à l'époque la prédation était sans doute tout autre, et puis on relevait donc ce panier dans lequel étaient récupérés ces éléments de corail.
1: Et à côté de nous on a deux chaudrons en bronze particulièrement imposants, eux, des fragments de mosaïque également. À quoi servaient ces objets? Qu'est-ce qu'ils nous disent là aussi de l'hellénisation de la région?
0: Alors, Agde est une ville qui a été occupée à la période celtique, à la période grecque, ensuite à la période romaine, et comme toutes ces villes qui ont perduré jusqu'à aujourd'hui, nombre de leurs vestiges ont été détruits. Je disais tout à l'heure, Marseille, Prosper Mérimée disait que c'était une ville antique sans antiquité. À Narbonne, aujourd'hui, on voit peu de vestiges, tout simplement parce que c'est des villes qui ont été construites sur la ville. Or, presque par chance, à Agde, on a l'Hérault qui a servi un petit peu de poubelle. C'est-à-dire, à un moment donné, quand des monuments changeaient de mode, quand ils n'étaient plus en usage, on les démontait, on les réutilisait, voire on les jetait à l'eau. Et les fouilles subaquatiques dans le fleuve Hérault, dans les étangs, dans la mer, a permis de restituer toutes les pièces qui nous manquaient. On a là un chapiteau monumental ionique, des bases de colonnes ioniques, ces chaudrons qui probablement appartenaient à un sanctuaire, soit un sanctuaire de frontière à l'extérieur des murs, soit un sanctuaire à l'intérieur de la ville. Mais grâce à ces fouilles et grâce à ces différents éléments, on arrive à restituer une parure monumentale de la ville grecque.
1: On arrive à la fin de cet entretien archéologique. Dominique Garcia, j'aimerais qu'on explique, puisqu'on est parti du fait que les Phocéens étaient peut-être dans l'ombre des Romains, qu'on arrive à cette transition qui s'opère entre Phocéens et Romains dans cette région. Quand est-ce que ça s'opère? Pour quelles raisons? Et pourquoi finalement les Phocéens sont relégués un petit peu au second plan de cette histoire antique dans la région?
0: Ce commerce est florissant, il est efficace. Marseille devient une ville puissante. On retrouve ses amphores en Afrique du Nord, on les retrouve en Espagne, on en retrouve jusqu'en Allemagne. Donc la ville est puissante, mais petit à petit, les populations ligures deviennent inquiétantes. On sait qu'il y a des affrontements, on sait que des caravanes sont pillées, on sait que certains pratiquent la piraterie. Et Marseille, en s'appuyant sur un traité d'alliance avec Rome, demande à un moment donné à Rome de venir l'aider, ou du moins de calmer les velléités des populations locales, des populations ligures. Rome, qui a également des intérêts économiques dans la région, va effectivement affronter les populations ligures en Provence, dans la vallée du Rhône, en Languedoc, mais à la différence des Grecs, les Romains, une fois présents, vont s'installer sur ce territoire. Et nos cités grecques, Marseille ou Agde, vont être inclus dans un territoire qu'on appelle la province de Transalpine, et vont être des isolats grecs dans un espace dominé par les Romains. Jusqu'en 49 avant Jésus-Christ, où là les Marseillais prennent le parti de Pompée face à César. Pompée va perdre dans un combat politique et César, revanchard, va assujettir Marseille et par voie de connaissance Agde. On est là au milieu du 1er siècle avant Jésus-Christ et donc tout cet espace va devenir romain à la fin du 1er siècle avant Jésus-Christ sous le principat d'Auguste.
1: Il va être inclus dans l'Empire romain. Si vous voulez en savoir plus sur l'influence phocéenne dans le Languedoc, c'est à Agde qu'il faut venir, au musée de l'Éphèbe et d'archéologie sous-marine, pour découvrir cette exposition « Actes grecs, découverte archéologique du Rhône aux Pyrénées ». C'est jusqu'en novembre 2026. Pour information, la visite de l'exposition sera gratuite durant les Journées européennes de l'archéologie les 13 et 14 juin. Et on peut vous lire, Dominique Garcia, dans votre dernier livre en date, « Le jour où je suis devenu archéologue » aux éditions de l'Observatoire. Merci beaucoup pour cette visite.
0: Merci beaucoup à vous.
1: Notre exploration du passé touche à son terme. Un grand merci à toute l'équipe, Eve Etienne, Bruno Sansini, à la réalisation Olivier Bétard. Merci à Jordan Fuentes, aujourd'hui à la technique. Et merci à nos partenaires LINRAP et LINA. pouvez réécouter cette émission comme toujours sur l'appli Radio France ou bien sur le site de France Culture. N'oubliez pas de régler vos montres à l'heure des sciences. On se retrouve la semaine prochaine, même heure, même endroit, pour une nouvelle exploration du passé au présent.
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7: Et vous, quel est le livre qui vous a marqué? Celui qui agit encore tel une révélation. Philosophe, sociologue et scientifique aussi ont ce livre, cet auteur qui continue à les hanter et qui a insufflé leurs pensées. Chaque semaine, l'un d'entre eux, l'une d'entre elles vient nous en parler et aujourd'hui notre invitée, écrivaine, a choisi d'évoquer l'œuvre d'un philosophe. L'un des premiers que nous avons à lire au lycée, l'un des premiers d'ailleurs de la philosophie occidentale, qu'on enseigne, qu'on vénère ou qu'on interdit parfois dans certains endroits du monde. Celui qu'on discute encore, en tout cas, pour ses dialogues et ses discours sur l'amour, la politique, le beau, et même pour ses discours sur les discours. Et ce philosophe, bien sûr, n'est autre que...
8: Platon. Même quand sa politique nous irrite, même quand son spiritualisme, son essentialisme ne nous persuade pas, demeure l'enchanteur dont ses contemporains se sont enivrés. Il demeure le divin Platon. Personne ne songerait à imiter les exposés d'Aristote, si bien noués et précis qu'ils puissent être, mais combien de fois encore essayera-t-on de retrouver la grâce, la transparence, les sinuosités magiques des dialogues de Platon. C'est que la beauté littéraire de Platon, richesse de son imagination, création poétique, luminosité, politesse, raffinement et aisé du langage n'a pas été surpassé en aucun siècle et en aucun pays. Et on n'a pas fini de le louer. On se repent toujours, hélas, de ne l'avoir pas loué assez dignement.
7: Bonjour Lolita Pine.
9: Bonjour Géraldine.
7: Bienvenue dans le souffle de la pensée, vous êtes écrivaine, on vous doit plusieurs romans. Dernièrement, on vous doit cet essai Antigone Reine, paru aux éditions du Cherche Midi, un livre pour lequel vous venez de remporter le prix Essai France Télévisions. Bravo. Que pensez-vous de cette archive du 19 mai 1954 qui loue à ce point Platon que vous avez choisi d'évoquer durant l'heure qui vient? Est-ce que vous allez nous faire un éloge de Platon?
9: Mais tout d'abord, je me demandais dans quel contexte le discours qu'on vient d'entendre a été prononcé.
7: Alors c'est la chaîne nationale. Alors on ne connaît pas, c'est anonyme. On n'a pas retrouvé le nom de la personne qui présentait Platon à ce moment-là. Donc c'est une présentation de Platon. On est le 19 mai 1954 sur la chaîne nationale.
9: Ce qui me frappe dans cet extrait, c'est la diction du monsieur.
7: Moi j'aime bien.
9: Oui, ça nous replonge dans quelque chose d'une enfance un peu matricielle, mais
7: d'archives, de crépitement, de grésillement.
9: Mais tout à fait. Bien sûr, je fais partie des amoureuses de Platon et évidemment que j'ai envie d'en faire l'éloge. Cependant, je voulais proposer très spontanément quand on m'a demandé de quel livre voulez-vous parler, de quel philosophe, parce que je l'ai négligé dans Antigone Reine. Je n'ai pas écrit sur Platon, et puis soudain, en descendant mon escalier, je me suis rendu compte que en fait Platon c'était vraiment l'architecture qui faisait tenir toute la baraque de mon essai, et j'ai voulu un peu remédier à cette omission, mm-hmm, en vous parlant de Platon, mais me replongeant dans la République, que je n'ai pas lu depuis une douzaine d'années, mais me replongeant dans la République en prévision d'aujourd'hui, je me suis rendu compte à quel point il était quasiment impossible en fait de classer Platon moralement, d'adhérer entièrement aux propositions qui sont celles de Socrate, propositions politiques qui sont celles de Socrate dans la République, et qui comporte notamment des passages sur l'eugénisme qui sont assez traumatisants quand on est un jeune philosophe, tout en étant Platon un philosophe extrêmement queer. Donc il y a une sorte de discontinuité morale de Platon pour le lecteur contemporain que nous sommes, qui fait que en faire l'éloge est à la fois extrêmement séduisant, tentant, mais pas de tout repos.
4: Donc vous n'allez pas faire un éloge béni oui, si je puis dire. Un peu l'éloge d'Alcibiade, que Alcibiade fait dans Le Banquet, que vous avez choisi d'évoquer avec La République, le Litapil, qu'il fait de Socrate, qui est un éloge quand même avec beaucoup de nuances, beaucoup de violence même, de ressentiment.
9: L'éloge qu'Alcibiade fait de Socrate dans La République.
4: Ouais.
9: Pardon, dans Le Banquet. Oui, alors Le Banquet, moi c'est un livre, c'est le premier livre de Platon que j'ai lu. Quand j'étais en terminale, j'avais la prétention de penser par moi-même, qui faisait beaucoup rire mon professeur de philo. Donc j'ai refusé sèchement de lire le moindre livre de philosophie.
4: Ah oui, je vois. Oui, d'accord, je comprends votre démarche. Vous pensiez tout avoir en vous, en tout cas.
9: J'aime bien me fixer des défis, comme de nager très longtemps dans de l'eau froide ou des choses comme ça, un peu enfantines. Et vraiment, j'ai une espèce de rejet des maîtres à ce moment-là. Pour revenir vers l'âge de 26-27 ans au maître et en fait comprendre que... qu'il y avait une sorte que le rapport entre le disciple et le maître était quelque chose de générateur d'égalité, et en fait quand j'ai enfin ouvert Platon à l'âge de 27 ans, que j'ai retrouvé dans la bibliothèque de philo de ma petite sœur, que j'ai lu dans le métro, j'ai été en fait extrêmement frappée par les conditions dans lesquelles la philosophie en Grèce antique dans l'Académie de Platon était produite, c'est-à-dire des conditions qui étaient des conditions de fête. Le banquet, c'est une fête, et on ne lésine pas sur les esclaves qui servent à boire, les joueuses de flûte et l'irruption d'Alcibiade. Alcibiade ivre mort qui arrive, qui tape à la porte, mais je crois qu'on va
4: on va écouter un extrait. Alors c'est vrai que on peut revenir là-dessus, je l'ai dit au tout début de l'émission, Lolitapil, quand on découvre Platon, en général c'est en terminale ou peut-être en première, ça dépend un peu des réformes du baccalauréat et des cours. Moi j'ai un mauvais souvenir de Platon, et puis j'ai eu l'occasion de le relire par la suite. J'ai un mauvais souvenir parce que je trouvais ça un peu trop démonstratif, d'une part, un peu trop classique, un peu trop attendu, donc un peu une posture peut-être comme la vôtre en terminale. Et puis par la suite, j'aimerais bien qu'on... Voilà, parce que j'ai eu quand même ce sentiment, et vous m'avez trompé en fait, Lolitapil, parce que j'ai relu le Banquet ce week-end et le Phèdre. Je trouvais que Socrate était un personnage de mauvaise foi. Insupportable dialogue. Je trouvais que le dispositif était artificiel. Il essaye de faire accoucher son interlocuteur d'une pensée, mais en fait, il le pousse à penser comme lui-même, et l'autre est obligé de répondre des adverbes absurdes comme certainement, évidemment, sans doute, je le crois bien, oui. Donc vraiment un insupportable dispositif avec Socrate qui est la figure, et je vais prendre un terme contemporain, du sachant. Et j'avoue, et c'est vrai, vous faites bien de le dire, Lolitapil, quand on lit Le Banquet, mais c'est un récit, et le Phèdre aussi, des récits mais géniaux, de fêtes, de discussions sous un arbre, au bord d'un ruisseau. C'est un petit peu différent pour la République, mais c'est quand même des discussions voilà, dehors, d'amis. C'est beaucoup plus cool, si je puis dire, que de le souvenir ou le côté pontifiant que j'avais en tête.
9: Ah non, mais moi, j'aurais vraiment le cœur brisé à jamais si on considérait que Platon était une sorte de classique chiant ou des choses comme ça. Je pense qu'il n'y a pas plus intrépide que la pensée et je pense que on a rarement vu la pensée aussi vivante, aussi intrépide et aussi heureuse. Littéralement, on délire de joie de penser en lisant Platon en Grèce avec Socrate, on pense toujours sous le regard des dieux. Quand il y a une rivière à traverser comme dans Phèdre, quand il y a des cigales comme dans Phèdre, quand il y a du vent comme dans Le Banquet, quand il y a des joueuses de flûte, c'est qu'il y a des dieux. À la rivière, aux cigales, au vent, à la musique, il y a des dieux. On est en permanence en communication avec une divinité omniprésente qui sature le moment, qui sature l'instant et qui inspire et qui porte à cet état d'exaltation qui est celui d'une pensée qui cherche la vérité, qui s'en approche. Socrate, vous le trouvez insupportable? Vous n'êtes pas la seule. Vous trouverez en Nietzsche un allié de choix. Nietzsche ne pouvait pas encadrer Socrate. Je crois qu'il y a une personne, un grec qu'il déteste encore plus, c'est Euripide, qu'il surnomme le Greculus, qui est une insulte extrêmement raciste de l'Empire romain envers les esclaves grecs. Socrate, moi je trouve que avec ses disciples, on dirait Don Quichotte et Sancho Panza, il y a une espèce de duo d'un comique invétéré constitué d'un Socrate qui est un véritable embrouilleur.
4: Voilà, c'est ça. Oui, oui.
9: Il vous l'a fait à l'envers. Il vous magnétise. C'est un. Quel est ce serpent qui vous hypnotise? Un cobra, je sais pas.
4: Je sais pas. Je suis pas bonne en serpent.
9: Vous n'êtes pas spécialiste en serpent. Non. Mais par ailleurs, il y a cette espèce de puissance extrêmement redoutable de la dialectique. C'est-à-dire que les philosophes ne sont pas inoffensifs. Ce ne sont pas de doux messieurs vieillissants, le regard mordoré par la contemplation des espèces éternelles et qui sont là pour flatter nos préjugés sur la sagesse et sur la vérité. Socrate est un factieux, c'est quelqu'un qui ne veut pas se mêler de politique, mais qui, si je puis me permettre, fout la merde.
4: Fout la merde et dans la cité et prend part quand même à des discussions qui modifient la vision qu'on a de la politique. La République, c'est quand même ça, Lolita Pil. Et puis, il est quand même condamné à mort, Socrate, pour impiété, même si les dieux, comme vous avez dit, sont là, et puis pour corruption de la jeunesse. Donc, il a quand même, c'est un fauteur de troubles, donc il a un rôle politique, Socrate.
9: Alors,
4: vous ne le diriez pas comme ça?
9: En fait, ça me fait penser à quelque chose dont je parlais dans Antigone Reine, qu'en fait, il y a une sorte de persécution de l'intellectuel, du philosophe, qui se retrouve assez régulièrement cette espèce de rivalité entre philosophe et pouvoir politique, et qui s'incarne énormément dans la République, puisque c'est un ouvrage dans lequel Socrate explique que c'est le philosophe qui doit être roi.
4: Oui.
9: Mais je repense notamment aux analyses de Pierre Hadot, qui formule le fait que pour Platon, la philosophie se pose en rival de l'aristocratie. Donc je pense qu'en effet, il y a une rivalité très très forte. De la même manière que Nietzsche, dans Le Gai Savoir, s'écrit tout à coup « J'ai égorgé tous les dieux au quatrième acte », de la même manière que Nietzsche n'arrête pas de proclamer à la fois que Dieu est mort, mais tout en l'assassinant par sa philosophie, si bien que je pense que Nietzsche a tué Dieu par rivalité personnelle vis-à-vis de Dieu. il y a de la part entre la cité et le philosophe incarné par Socrate une rivalité évidemment pour l'autorité, pour le pouvoir, pour régner.
4: Vous faites l'éloge, Lolita Pil, dans Antigone, reine, de la littérature. Pour vous, la littérature, c'est une chose sacrée. Vous l'avez dit, vous abordez très peu Platon, mais Platon apparaît quand même. Vous parlez du Phèdre et vous citez un passage du Phèdre. Vous dites que c'est votre livre de chevet. Vous n'avez pas choisi d'en parler. Pourquoi avoir choisi ce matin de parler du banquet et de la République? Au départ, on était même parti sur 4 dialogues. Il y avait aussi le Phèdre et le Phédon, donc sur la condamnation à mort, enfin sur la mort de Socrate. Pourquoi avoir resserré votre choix et pourquoi sur ces deux textes-là?
9: Pour avoir le plaisir de les relire.
4: Comme vous n'aviez pas le temps de relire les 4, vous avez dit je resserre.
9: Non, mais j'ai repris Phèdre récemment pour un atelier d'écriture. Je l'ai repris parce que je le cite dans Antigone Reine. Alors, bien sûr, c'est une gageure de se fixer de parler de Platon en une heure.
4: Non, mais c'est très bien.
9: Et Phèdre, je suis notamment extrêmement séduite, bon déjà par la forme de Phèdre, qui nous présente un Socrate amoureux. Amoureux de Phèdre, du beau Phaédros, et par ailleurs par les révélations qui sont faites, notamment au sujet de la poésie. Dans Antigone Reine, je m'intéresse beaucoup au lien entre folie et poésie, notamment à travers l'idée que s'il a dû exister dans l'histoire des femmes folles, dans le lot de ces femmes folles, il dut exister quelques-unes et peut-être même beaucoup de femmes ou poétesses ou prophétesses qui passèrent pour folles. C'est une idée qui m'intéresse beaucoup, cette idée que le texte de la prophétie, le texte de la poésie ou le texte de la législation produit par des femmes a dû se perdre sous l'étiquette, sous l'identité de discours fou. À travers l'histoire. Je suis très séduite par ces recherches-là. Et donc, je suis revenue à Phèdre et à un discours très intéressant que tient Socrate au sujet du délire et de la poésie comme délire. Pour lui, quelqu'un qui apprendrait le métier de poète et qui arriverait devant les portes de la poésie verrait ses portes rester obstinément fermées à moins qu'il ne délire. Donc pour Socrate, la mantica, la divination, la prophétie, qui est un mot presque similaire à celui de mania, dont a dérivé folie. Toutes ces notions sont très, parentes, c'est-à-dire dérivent de ce même rapport au délire un peu originel. Socrate rappelle cependant qu'il y a un délire d'origine divine, le délire qui fait le poète ou la poétesse, et qu'il y a un délire que nous devons simplement aux maladies humaines. Mais cette confusion originale entre folie et maladie est une confusion moi, qui me fascine absolument. Et dans Phèdre, je la trouve très présente.
4: Donc littérature sacrée et folie. C'est un petit peu ces liens-là qui vous intéressent. J'ai l'impression, Lolita Pil, c'est ces liens-là. Et étonnamment, prendre Platon pour les explorer, je trouve ça intéressant parce que Platon a la figure justement de la dialectique très rationalisée, qui ne va pas faire une défense de la folie, pour qui effectivement la condamnation pour impiété est vue aujourd'hui comme une bonne chose d'une certaine manière puisque c'est la raison contre la croyance, les idées abstraites contre les opinions. Et donc je trouve que cette lecture-là, en fait, c'est une lecture qu'on n'a pas forcément de Platon, mais je vous propose quand même qu'on écoute tout de suite le premier texte du banquet parce qu'en fait, je pense qu'il y a des indices de ce lien-là qu'on ne repère pas forcément.
10: Et voici le discours sur l'amour que j'entendis un jour de la bouche d'une femme de Mantinée, Diotime, qui était savante en ce domaine comme en beaucoup d'autres. C'est elle qui, jadis avant la peste, fit faire aux Athéniens les sacrifices qui écartèrent pour 10 ans le fléau. Et c'est elle, justement, qui m'instruisit des choses de l'amour.
11: Étant donc fils de Poros et de Peña, l'amour se trouve dans la condition que voici. D'abord, il est toujours pauvre, et loin d'être délicat et beau comme le croient la plupart, il est rude au contraire, il est dur, il va pieds nus, il est sans gîte, il couche toujours par terre, à la dure. Il dort à la belle étoile, près des portes et sur les chemins, car il tient de sa mère et le besoin l'accompagne toujours. D'autre part, à l'exemple de son père, il est à l'affût de ce qui est beau et de ce qui est bon. Il est viril, résolu, ardent, c'est un chasseur de premier ordre. Il ne cesse d'inventer des ruses. Il est désireux du savoir et sait trouver les passages qui y mènent. Il emploie à philosopher tout le temps de sa vie. Il est merveilleux sorcier et magicien et sophiste. Ajoutons qu'il n'est par nature ni immortel ni mortel. Dans la même journée, tantôt il fleurit et il vit, tantôt il meurt. Puis il revit quand passent en lui les ressources qu'il doit à la nature de son père. Mais ce qui se passe en lui sans cesse lui échappe. Aussi, l'amour n'est-il jamais ni dans l'indigence, ni dans l'opulence. La science compte parmi les choses les plus belles. Or, l'amour est amour du beau. Il est donc nécessaire que l'amour soit philosophe. Et comme il est philosophe, qu'il tienne le milieu entre le savant et l'ignorant.

0: du banquet lu par Anaïs Isbert. Nous sommes ici dans la traduction de Paul Vicaire que l'on trouve aux éditions Gallimard. C'est un extrait que vous avez choisi, Lolita Pile, et il me semble qu'on y voit dès la première ligne cet indice que j'indiquais de ce lien chez Socrate, chez Platon, entre la poésie, la folie et le sacré par ce personnage de Diotime. Après les prises de parole à ce banquet de tout un tas d'Athéniens en vue, parce que c'est quand même les Athéniens cool qu'on a dans ce banquet, il y a Phèdre, Pausanias, Eurysimaque, Aristophane, Agathon qui est la star de la soirée parce qu'il a remporté
1: le concours de tragédie.
0: Voilà, le concours de tragédie la veille, ils sont en gueule de bois et là c'est Socrate qui doit parler à son tour pour faire l'éloge de l'amour, mais il dit tout de suite que ça n'est pas lui qui parle, mais Diotime. Diotime, une prophétesse. Ça c'est intéressant quand même.
1: Je sais pas si... Oui, c'est vrai, c'est vrai. Elle a ordonné des sacrifices, je crois, qui ont aidé la cité dans je ne sais plus quelle situation. Non, mais Diotime, c'est un personnage qui...
0: Là, pour écarter le fléau qui fit faire aux Athéniens les sacrifices qui écartèrent pour 10 ans le fléau d'une maladie, le fléau dit ainsi dans le texte de Platon.
1: Je ne sais pas de quel fléau effectivement il s'agit. Alors il faut savoir que Platon, de toute manière, c'est un texte complètement à trappe. Hein. Mm-hmm. Chaque mot peut mener à des mondes infinis, chaque allusion historique, tellement d'images, tellement de métaphores, tellement de double sens. Mais Diotime, elle est intéressante parce que on ne peut pas ne pas se rendre compte que l'académie de Platon et de Socrate n'est constituée que de jeunes hommes. Alors que d'ailleurs dans la République, Socrate précise bien que les capacités naturelles pour la philosophie sont présentes aussi bien chez les jeunes hommes que chez les jeunes femmes. Diotime, c'est à peu près la seule voix féminine, entre guillemets, à part évidemment les voix des muses, de toutes sortes de déesses, mais qui sont des personnifications féminines et pas des femmes. Alors on se demande un peu si où se situe Diotime en fait entre la muse et la femme. Son historicité a été extrêmement discutée. Est-ce que Socrate aurait-il inventé un personnage de femme qui lui aurait
0: soufflé éclairé, les choses de l'amour
1: au sujet de l'amour, mais pour quelle raison il ne fait jamais ça?
0: Ben oui. J'allais vous demander vous ce que vous en pensiez, Lolita Pile. Pourquoi?
1: Moi, de toute façon, je peux pas être neutre dans la mesure où...
0: je vous demande pas de l'être, hein.
1: Non, moi, j'ai aucune neutralité. C'est-à-dire que, étant donné qu'on m'a accusé pendant des années et des années de ne pas être l'autrice de mes livres, carrément de ne pas exister, d'être une sorte de je ne sais pas, d'IA ou quelque chose comme ça. Enfin, non, ça n'existait pas encore.
0: Être d'IA, mais humaine.
1: D'être quelque chose de fabriqué qui n'avait pas vraiment d'existence. Donc, je suis toujours extrêmement sceptique quand il est question d'une femme qui n'aurait pas, d'une femme de pensée ou d'une écrivaine qui n'aurait pas existé ou qui serait de la fiction, parce que j'ai été accusée d'inexistence et d'être de la fiction et de l'inexistence. Une jeune femme qui est venue me voir à un salon du livre récemment me parlait des analyses de Wajdi Mouawad.
0: Mm-hmm, le dramaturge.
1: Le dramaturge au sujet d'Antigone. Alors je répète ce que m'a dit cette femme, parce que je n'ai pas lu les analyses de moi-même, c'est de seconde main, que Créon, lorsqu'il a découvert la violation de ses ordres par quelqu'un qui avait donc tenté d'enterrer Polynice, malgré l'interdiction qu'il avait faite, n'aurait pas pu imaginer qu'il s'agissait d'Antigone. Pour lui, il était impossible qu'il s'agisse d'Antigone, une jeune fille de 15-16 ans. Voilà, donc, quant à l'existence de Diotime, je ne saurais l'affirmer non plus. Mais ça reste pour moi un mystère que je ne pourrais pas trancher, mais j'imagine qu'il y a des recherches extrêmement sérieuses et passionnantes sur le sujet.
0: En tout cas, elle a un côté prophétesse, donc ça rejoint quand même ce que vous disiez tout à l'heure, c'est-à-dire sur ces liens entre prophétesse

0: partie poésie et ici philosophie. Pourquoi avoir choisi cet extrait en particulier du Banquet, qui est donc cette prise de parole de Socrate? On entend la précision que donc il reprend les termes de Diotime, il n'est lui-même pas l'auteur en fait de sa propre pensée sur l'amour. Et à l'inverse d'un discours comme celui d'Aristophane, qui va prôner un amour comme quelque chose de plein, de complet, c'est les deux moitiés. L'homme a été, les humains ont été séparés en deux moitiés, féminine, masculine. Ils ont à retrouver leur moitié. À l'inverse, il va dire, et on l'entend dans le texte ici, que l'amour, c'est le manque. Voilà, l'amour est à la fois manque et désir de remplir ce manque. Pourquoi avoir choisi ce texte-là, Lolita Pille ?
1: Pour plusieurs raisons. D'abord parce que la personnification des roses, je trouve magnifique la personnification des roses. Ce que j'aime beaucoup avec les Grecs, c'est la place que tient l'incarnation, le personnage, dans la philosophie, notamment la philosophie platonicienne, dans la République, par exemple, la description absolument révélatrice et extraordinaire des différents régimes politiques que sont la timocratie, la démocratie, l'oligarchie et la tyrannie et la cité idéale des rois philosophes ces systèmes sont dépeints à travers l'incarnation la personne qui exercera le pouvoir. Et là, le fait de personnifier l'amour par ce jeune homme qui couche à la Belle Étoile, qui est quelqu'un de rude et qui est philosophe, c'est-à-dire dans une perpétuelle aspiration vers le beau, vers le savoir. Je trouve ça génial. Et puis surtout, il ne faut pas oublier que la philosophie, ça doit être quelque chose qui agit immédiatement sur vous, qui agit directement et totalement sur votre vie. C'est-à-dire que ces idées, notamment ces idées sur l'amour, n'ont pas été produites et ne sont pas arrivées pour qu'on les laisse à l'écart dans les livres, comme si elles ne devaient pas sortir des livres. Moi, cette idée de l'amour, elle m'a sauvée. C'est-à-dire que me rendre compte que si j'aimais, si j'étais amoureuse, évidemment, quand on est amoureuse, on est souvent malheureuse.
0: pas tout le temps.
1: Oui, mais la position en fait de l'amoureux, il y a une telle l'aspiration est si forte en fait de la part de l'amoureuse ou de l'amoureux qu'elle peut être difficilement satisfaite par l'existence. Que cette frustration de l'amoureuse qui était la mienne venait en fait d'une erreur quant à l'objet. Je devais être attirée par le beau en soi et non par la beauté incarnée dans un être. Et c'est ainsi que j'ai été sauvée par ce passage du Banquet, parce que j'ai cessé d'être amoureuse de X ou de Y pour devenir réellement amoureuse du beau et philosophe.
0: Donc ça marche.
1: Ça marche, oui, vous pouvez tout à fait essayer de faire ça chez vous, c'est recommandé.
0: Parce qu'effectivement, dans la suite du dialogue, Socrate précise qu'il y a plusieurs échelons dans l'amour. On commence d'abord par un amour physique, on tombe amoureux d'un corps, donc X ou Y, comme vous disiez, Lolita Pille. Ensuite, c'est un amour, on pourrait dire, plus esthétique, c'est-à-dire que tous les beaux corps nous intéressent. Et puis on a un saut dans l'intelligible, on tombe en amour pour les âmes qui sont belles, qui produisent de belles choses, qui réfléchissent bien, pour enfin, après, ultime saut dans le supra-intelligible, si je puis dire, on tombe amoureux de l'amour lui-même, du beau, en fait, plus précisément, de l'idée, plutôt des idées. Est-ce que ça, concrètement, cet effet-là, ça se traduit comment, Lolita Pille? C'est-à-dire que vous dites que ça vous a fait un effet tout de suite. Moi, j'avoue ne pas être totalement convaincue, tout à fait séduite par l'idée, mais pas totalement convaincue, puisqu'on a l'impression que Platon néglige une part, enfin Socrate en tout cas dans le dialogue, néglige une part de réalité, et puis qu'il fait plus une nous donne plus une définition du désir que de l'amour en tant que tel.
1: Il s'agit d'Eros.
0: Oui, donc l'ambiguïté est là, effectivement, dans le terme.
1: Il s'agit d'Eros, donc... il ne s'agit pas de storgé ou de philia ou d'agapé. Il s'agit de l'amour érotique, et justement c'est l'étrangeté de l'enseignement de Socrate, qui est de désérotiser, en tout cas dégénitaliser l'éros. Justement, mais

0: la contemplation du beau, par exemple, puisqu'on parle du banquet, c'est-à-dire, moi, je peux vous dire ingénument que la contemplation de l'éternité peut me plonger dans un état de délicieux, absolument délicieux, d'extase mentale, intérieure. Notamment, par exemple, je voulais peut-être vous proposer comme autre extrait, mais je ne pouvais pas non plus vous proposer 17 extraits, la fin du banquet. Fin du banquet.
1: Dites-la à nous alors. Dites-nous de l'épilogue, ouais.
0: Cette fin du banquet, c'est en fait. Excusez-moi, il faut que je boive. En fait, j'ai la gorge extrêmement sèche.
1: Sachant que. Même ça, c'est la canicule, c'est le direct. Vous voyez, sachant qu'on va écouter aussi un extrait de l'arrivée d'Alcibiade. Donc, est-ce que vous voulez nous donner la fin avant qu'on écoute? Enfin, il n'y a pas vraiment de spoil, hein, d'ailleurs.
0: L'arrivée d'Alcibiade et la fin correspondent un peu à cette même idée qui, moi, me ravit. C'est en fait. L'éternité dans la situation, cette arrivée d'un homme ivre, cette after,
1: oui,
0: qui chez Agathon,
1: oui,
0: qui est la fin du banquet, cette after où les invités se sont presque tous endormis et où un petit groupe, alors que le soleil est déjà levé, achève sa discussion sur l'amour, puis se sépare. Socrate rentre chez lui, il n'a pas dormi, il fait sa journée. Et nous avons tous vécu ça.
1: Mieux que ça, Lolita Pille, tout le monde, ils décident au début de ne pas boire parce qu'ils ont déjà fait la fête la veille pour Agathon. Donc au début, tout paraît sobre et effectivement, l'alcool commence à arriver, notamment avec l'arrivée d'Alcibiade. Tout le monde finit ivre-mort, roulé quand même au sol. Seul continue à discuter, comme vous l'avez dit, Socrate avec Agathon et Aristophane. Et de quoi parle-t-il? Alors ça me fascine. De comédie et de tragédie. Donc ça veut dire qu'à la fin du banquet, ils ne parlent plus d'amour, ils reviennent toujours en fait à ce qui fait l'essence des dialogues de Platon, à savoir les discours. Comment on donne à entendre une idée et comment en fait on fait de l'effet sur ceux qui lisent. Ce qui rejoint exactement ce que vous disiez, Lolita Pille, ce que vous dites, Lolita Pille, dans Antigone Reine, dans votre essai, mais aussi sur l'effet vraiment du plaisir de la lecture même qu'on oublie du dialogue de Platon.
0: Moi, je me souviens que... Je parle d'avoir été sauvée par ce passage sur Eros. Mais moi, devenir une jeune philosophe, ça a été une des transformations intérieures les plus. J'ai vécu une renaissance à 27 ans en devenant une jeune philosophe en lisant Platon. Je suis devenue en quelque sorte l'amante et l'amoureuse de Sophia, le savoir.
1: Vous êtes devenue Eros.
0: La sagesse, hein. Oui, tout à fait. Évidemment, on peut déplorer un peu que Eros soit représenté sous des traits si fortement masculins, mais là, en l'occurrence, on est dans le domaine de la métaphore, donc c'est un peu dénué, c'est un peu atténué quand même. Et puis le fait de pouvoir se projeter aussi quand on est une femme dans une sorte d'incarnation un peu fantasmatique d'un philosophe androgyne en fait, ou d'une philosophe androgyne, fait aussi partie de l'exaltation de la philosophie. C'est-à-dire on est un peu libéré aussi de son corps et de son identité, mais il y a, à travers l'écriture en fait de Platon, alors c'est étrange, c'est parce que Nietzsche déteste Socrate, hein, mais il adore Platon.
1: Mais je crois que je suis un peu d'accord.
0: Voilà, mais il fait tout le temps ça, Nietzsche. Et en fait, pour lui, Platon est un patricien formidable, alors que Socrate est un homme du peuple, vraiment.
1: C'est pas pour cette raison-là que j'aurais fait ce choix, mais plutôt pour le côté insupportable de l'un et pour l'écriture de l'autre, mais.
0: Mais en tout cas, il y a aussi. Moi, j'étais jamais allée en Grèce pour de vrai quand j'ai lu Platon d'une traite à 27 ans, et j'ai longtemps hésité à aller en Grèce parce que je me disais, si je vais en Grèce et que ce n'est pas arpenté par des philosophes en robe qui prophétisent sur les lois, la beauté, l'amour, les noms, je vais être terriblement déçue.
1: On va écouter l'arrivée d'Alcibiade au banquet.
2: Soudain, on frappa à la porte de la cour avec grand fracas. c'était peut-être un groupe de fêtards, car on entendait le son d'une joueuse de flûte.
3: Serviteur, allez vite boire, et si c'est un de mes amis, invitez-le. Sinon, dites que nous ne sommes plus en train de boire et que nous commençons à dormir.
4: Ah, gâte. Messieurs, bien le bonsoir. Accepterez-vous qu'un homme complètement ivre se joigne à votre banquet? Ne vous moquez pas de moi sous prétexte que je suis ivre. Vous allez vous rire, alors répondez-moi sur le champ, puis-je entrer, oui ou non? Puis-je me joindre à vous pour boire? J'arrive maintenant avec cette couronne sur la tête pour la faire passer sur celle de l'homme qui a le plus de talent et qui est le plus beau.
2: Alors Agathon se tourna vers lui et l'invita.
4: Par Héraclès, qu'est-ce qui arrive? Socrate, ici. Encore un piège que tu me tends. Que viens-tu faire ici? Pourquoi occupes-tu cette place? Bien sûr, ce n'est pas auprès d'Aristophane que tu t'es installé ou d'un autre farceur qui fait rire. Non! Tu as choisi le moyen de te placer auprès du plus bel homme de la compagnie!
5: Tâche de nous réconcilier ou vois me défendre, Agathon. Car aimer un tel homme n'est pas une mince affaire. Depuis que je suis tombé amoureux de lui, il ne m'est plus permis de regarder un seul beau garçon, ni de parler avec lui sans que cet homme-là devienne envieux et jaloux, sans qu'il me fasse des scènes incroyables en m'insultant. Pour peu, il en viendrait au coup.
4: Non, impossible entre toi et moi. Pas de place pour la réconciliation. Mais j'attendrai une autre fois pour me venger de toi.
1: Voici pour l'arrivée d'Alcibiade au banquet d'Agathon. Alors, vous avez choisi cet extrait, Lolita Pile. J'avoue que j'étais ravie de votre choix parce que j'adore cette irruption de la fiction, tout à coup, du drame après des discours, après des éloges de l'amour, voilà, qui sont quand même beaucoup plus théoriques, parfois un peu académiques. Je parle pas de Socrate, mais je parle quand même des autres. Et là, tout à coup, c'est la vie qui surgit. Alors, on a trouvé cette adaptation. Nicolas Berger a trouvé, notre réalisateur, cette adaptation radiophonique du Banquet. C'est une mise en scène de Pierre-Louis Calixte dans le rôle d'Alcibiade. Ça date de 2010. Pourquoi avoir choisi cet extrait? Qu'est-ce que vous pensez de cette adaptation? Bref, c'est quoi ce moment pour vous dans le Banquet?
0: Mais en fait, je trouve, mais je me souviens plus très bien comment c'est, je sais plus si c'est avant ou après la description de Diotime, mais moi, en relisant le Banquet de manière un peu fragmentairement, la chronologie s'est peut-être un peu brouillée dans ma tête, mais en fait, j'ai vraiment l'impression que c'est l'arrivée d'Héros, en fait.
1: Oui!
0: C'est-à-dire qu'on a invoqué Héros, et puis le voici, et il frappe à la porte. Oui. Et donc, il y a une sorte d'atmosphère presque spirit, esprit, es-tu là, et puis soudain, ça frappe. Donc déjà, il y a cette espèce de on bondit, parce que quand on a invoqué un esprit et qu'il apparaît, c'est tout de même un grand événement. Sauf que ce n'est pas un esprit, c'est précisément un homme. Et donc il y a cette espèce de comparaison qui est très très nécessaire, qu'il faut faire continuellement entre l'idée, le dieu et l'homme dans sa finitude. Mais Alcibiade est-il vraiment un homme? Sa beauté enfin, c'est-à-dire que c'est quand même quelqu'un qui était tellement beau que 2500 ans après, on en parle encore. Et par ailleurs, Alcibiade, c'est le neveu de Périclès, il est de la famille des Alcméonides, il a hérité de mines d'argent, il est richissime, il s'est distingué au combat, il a sauvé la vie de Socrate à la bataille de Potidée, c'est un jeune philosophe, il a un charisme extraordinaire, là, il a une manière d'arriver, il est couronné de lierre et de violette, il est ivre. Agathon, au début, fait quelque chose de très éternel, c'est-à-dire « Oh là là, quelqu'un frappe, si ça n'est pas un ami, faites-lui dire qu'on est tous couchés, qu'il ne se passe rien. » Mais c'est Alcibiade. Et Alcibiade entre, couronnée de lierre et de violette, et c'est l'entrée d'Héros. Et cette entrée, ça me rappelle un peu ce que disait Virginia Woolf d'Emily Brontë, que c'était une poétesse tellement admirable qu'il lui suffisait de paraître à la porte pour qu'on sente sa présence comme un dieu. Mmh. Et cette entrée, moi, les entrées, c'est quelque chose qui me plonge dans le ravissement et la terreur, tellement c'est

0: panache, comme si on était sur le pont d'un navire en pleine tempête. Enfin, donc moi, je vois bien davantage un Alcibiade et un Socrate. Là, on dirait un peu la pièce de Beckett, en attendant Godot, quoi. On dirait Vladimir et Estragon qui s'engueulent sur le banc, quoi.
1: Donc ça ne vous convient pas, ça ne vous convainc pas
0: Non, mais
1: même.
0: chacun a son interprétation de Platon. Bah, chacun a sa vision de l'ivresse. Pour moi, l'ivresse, c'est pas quelque chose qui dégrade, c'est quelque chose qui,
1: C'est vrai qu'on a l'impression d'une réunion de vieux,
0: ce qui n'est pas du tout,
1: ce
0: du
1: qui
0: tout,
1: n'est pas
0: du
1: du
0: tout
1: tout le
0: la
1: cas, voilà.
0: philosophie grecque.
1: Voilà, c'est des relations entre hommes, donc homo-érotiques, avec des écarts d'âge entre des hommes plus âgés et des jeunes garçons. Voilà, ça c'est le cadre que pose Platon, avec lequel on peut effectivement aujourd'hui ne plus du tout, voilà, ne pas adhérer à ça. Mais c'est ce cadre-là
0: Il n'y a pas de sexe.
1: qui passe. Et d'ailleurs, dans la suite, parce que là, on a l'arrivée d'Alcibiade qui, effectivement, est géniale. Et dans la suite, Alcibiade a le discours, mais je trouve le plus beau sur l'amour, c'est-à-dire qu'il raconte sa rencontre avec Socrate, son amour éperdu par Socrate et sa frustration.
0: Et l'énorme râteau que lui a mis Socrate.
1: Exactement, ils dorment ensemble sous le manteau pourri. De Socrate une nuit, il s'attend à ce que ses avances soient satisfaites et il dit qu'il se réveille comme s'il avait passé la nuit à côté de son grand frère ou de son père. On est donc extrêmement déçu, c'est vraiment la définition de l'amour platonique et je trouve qu'Alcibiade vient incarner quelque chose que Platon ne développe pas à travers le discours de Socrate. C'est aussi cette dimension réelle de l'amour où il y a des ratés, où il y a de la déception. Là, on a vraiment les deux, c'est-à-dire que Socrate lui propose l'amour qu'il promeut dans son discours, c'est-à-dire l'amour spirituel, l'amour intellectuel, non pas physique, l'amour intelligible, mais Alcibiade vient lui dire, mais l'amour n'est pas que ça. L'amour, c'est de surgir bourré à une soirée pour te dire que tu m'as déçu.
0: Après, il ne s'attendait pas à le voir, et d'ailleurs, il a une espèce de réaction quand il l'aperçoit, quand Alcibiade aperçoit Socrate, il a une sorte de réaction complètement paranoïaque. Et d'ailleurs, je trouve ça génial parce que pour rester dans les idées éternelles, qui retrouvent incarnation à travers le temps, on dirait vraiment Rimbaud et Verlaine, qui vont se tirer dessus dans 2 minutes, à ceci près que Rimbaud et Verlaine avaient un amour qui était consommé, je crois, qu'ils ont consommé, et ça n'a effectivement pas été le cas entre Alcibiade et Socrate, mais je trouve que Socrate, en fait, parce que ce qui est incroyable avec ces dialogues de Platon, c'est à quel point les reflets sont réguliers et fidèles et la cohésion unique de tout l'ensemble, c'est qu'en fait Socrate condamne en quelque sorte Alcibiade à devenir l'éros défini par Socrate lui-même d'après l'enseignement de Diotime. C'est-à-dire que Alcibiade doit devenir, étant éros, doit être philosophe. Et étant philosophe, doit être amoureux du beau. Et étant amoureux du beau, il est amoureux des discours de Socrate, pas du corps de Socrate. Donc en fait, Socrate a raison de repousser Alcibiade, dans la mesure où, et d'ailleurs il dit des choses très drôles, c'est qu'il lui dit en gros que l'insigne beauté d'Alcibiade est inférieure à la beauté des discours et de la philosophie de Socrate qui attend à la beauté idéale, alors que Alcibiade n'est qu'une beauté charnelle, une beauté éphémère. Mais voilà, donc moi je trouve que justement il y a dans cette nuit au cours de laquelle Alcibiade cherche désespérément, lui, le beau jeune homme, à coucher avec ce type d'une laideur indicible qu'est Socrate.
1: Avec sa tête de Silène.
0: Voilà. Il y a une sorte de victoire de Socrate. Et puis, par ailleurs, moi, ça me fait beaucoup penser au cinéma de Romère que j'aime beaucoup et ce ne sont que des histoires sur des gens qui ne couchent pas ensemble. Et voilà. Et moi, pour moi, ce mystère-là est extrêmement magnétique. Et voilà, moi, ça me fait penser à Manu chez Maud quand Trintignant discute toute la nuit avec Françoise Fabian et ça n'a pas lieu. Et est-ce qu'il faut, en fait, que ça ait lieu?
1: Donc cette nuit platonique.
0: Cette nuit platonique, oui.
1: On va écouter un dernier extrait que vous avez choisi, le dit Tapil. Alors là, c'est un extrait de La République.
2: À moins que les philosophes n'arrivent à régner dans les cités, ou à moins que ceux qui à présent sont appelés rois et dynastes, ne philosophes,

0: manière authentique et satisfaisante, et que viennent à coïncider l'un avec l'autre pouvoir politique et philosophie, à moins que les naturels nombreux de ceux qui à présent se tournent séparément vers l'un et vers l'autre n'en soient empêchés de force, il n'y aura pas, mon ami Glaucon, de terme aux mots des cités, ni, il me semble, à ceux du genre humain. Et d'ici que cela se produise, cette constitution politique que nous avons exposée dans le dialogue que nous entretenons maintenant ne pourra jamais se développer pleinement, ni voir la lumière du soleil. C'est justement cela qui suscite en moi depuis longtemps une hésitation à parler, puisque je vois bien à quel point ce discours ira contre l'opinion. Il est en effet difficile de constater qu'autrement on ne pourrait être heureux, ni dans la vie privée, ni dans la vie publique. Il revient à certains, par nature, de s'attacher à la philosophie et de commander dans la cité, tandis qu'il revient aux autres de ne pas s'y attacher et de suivre celui qui commande.
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2: Toute autre ambiance avec cet extrait de La République, livre 5, puisqu'ici Socrate parle à Glaucon, qui est le frère aîné de Platon. Voilà, j'ai appris ça en regardant bêtement sur Wikipédia, le Litapil. Et là, on n'est pas ambiance banquet du tout. Là, on discute très sérieusement sur l'organisation politique, sur qu'est-ce qu'est l'organisation la plus juste politiquement, et pourquoi avoir choisi en particulier ce texte dans lequel Socrate défend en fait cette idée d'être contre l'opinion, d'une idée en fait de la justice qui contrevient à l'opinion au sens commun.
3: Je crois quand même que le banquet, c'est une a tout de même cette espèce de rapport quand même à l'immédiat, à la fête, au rassemblement. Ils devaient aller à une fête, finalement ils n'y vont pas. Ils préfèrent discuter de la justice. Ce déjà est un bon point de départ. Pardon, j'ai une absence. Vous pourriez me redire ce que...
2: Ce texte-là, ce lien qu'il y a, vous dites qu'il y a quand même un lien entre le banquet et la République.
3: Oui, bien sûr. Non, pas, voilà, je sais, je me souviens. ça m'a beaucoup plu faire redonner une définition du philosophe à travers le banquet, c'est-à-dire du philosophe comme amoureux, pour ensuite en arriver à cette déclaration qui a l'air beaucoup plus granitique, beaucoup plus solennelle que le philosophe doit régner sur la cité, dans la mesure où en mettant ces deux déclarations l'une à côté de l'autre, on se rend compte que c'est l'amoureux et l'amoureuse de la beauté qui doit régner. Je trouve que c'est tout de suite plus grec en fait
2: Mais qu'est-ce qui vous plaît dans cette idée, dans cette idée du philosophe roi que défend Platon? Je précise d'ailleurs que voilà, l'expression de philosophe roi, elle apparaît jamais hein dans la République. Ce qui apparaît, c'est l'idée que ceux qui gouvernent se fassent philosophes ou que les philosophes prétendent à gouverner. Qu'est-ce qui vous plaît dans cette idée voilà d'intellectuel au pouvoir, si je puis dire? Est-ce que c'est pareil qu'un intellectuel engagé? Est-ce que c'est le fait de promouvoir, des idées sur le beau dans des lieux qui n'en parlent jamais, c'est-à-dire ne pas forcément parler que des affaires courantes, mais parler de la beauté, parler, je ne sais pas, du savoir, parler de la science? Qu'est-ce qui vous plaît?
3: Je vais être franche avec vous et dénué de toute cette mauvaise foi que vous reprochez à Socrate, hein. C'est que je vous ai dit que je m'étais métamorphosée en jeune philosophe à l'âge de 27 ans. Il ne vous semblera probablement pas anodin que j'estime que les philosophes doivent avoir le pouvoir.
2: Il ne s'agit... Vous prétendez au pouvoir, donc.
3: Il ne s'agit que de l'expression de ma volonté de puissance. De la même manière que il s'agit peut-être de l'expression de la volonté de puissance de Socrate. Chacun voit midi à sa porte. Non, évidemment, moi je suis enchantée par par la République et par beaucoup de choses concernant l'éducation, l'éducation de ces gardiens de la cité, de ces philosophes qui devraient être rois. Notamment que ce qui m'enchante le plus, c'est cette idée que nous devrions être formés par la musique et le gymnase. C'est cette idée que être un être suffisamment accompli pour gouverner, c'est cet accomplissement à la fois dans l'exercice physique et l'exercice intellectuel. Ça me réjouit parce que l'idée de dépassement personnel, l'idée d'amélioration, l'idée de devenir en fait sa propre élite, hein, l'élite de soi-même, c'est quelque chose qui me séduit énormément et c'est mon utopie.
2: Oui, une dimension aristocratique de l'individu.
3: Alors l'aristocratie, c'est une notion qu'il faut manier, je pense, avec tout l'art grec, à savoir que pour Socrate et pour Platon, il y a une aristocratie naturelle.
2: Chacun a sa place quand même, c'est-à-dire les philosophes doivent dominer, il y a les gardiens et puis il y a le peuple. Il y a quand même quelque chose de, voilà, de rigide, hein. C'est pas une démocratie, hein.
3: C'est la critique de la démocratie. Pas le moins du monde, hein. C'est pour ça qu'au début de cette émission, je vous disais qu'il y a une discontinuité morale et que c'était extrêmement difficile de situer moralement Platon avec notre regard contemporain. Ah non, c'est une hiérarchie qui ne tolère aucun dépassement, aucun débordement. Le respect de l'autorité, c'est l'une des valeurs les primordiales pour Socrate. Mais ce qui est intéressant, c'est quelle autorité en fait on respecte, parce que à l'époque actuelle, on a pris l'habitude d'une autorité qui s'incarne sous des traits souvent masculins, souvent bourgeois, souvent d'un certain âge,
2: fort,
3: et d'une autorité qui s'impose, d'une autorité qui passe par la contrainte. Moi, ce qui m'intéresse, quand je vous disais que j'ai refusé les maîtres à 27 ans et que ensuite j'ai pris les maîtres volontairement, c'est que une autorité qu'on reconnaît, une autorité qu'on choisit, ça n'a rien à voir avec une autorité qu'on nous impose. Et voilà, je sais pas pourquoi. Ça me fait penser à mon oncle qui a récemment débarqué chez ma cousine en criant « Mais la soumission, comme c'est beau !»
2: Et pour dire quoi ?
3: Je ne sais pas. Vous savez, dans ma famille, je ne sais pas si on est des fous créateurs, des fous poètes ou des fous malades.
2: Des fous qui s'opposent qui font violence à l'opinion, comme on l'entend dans le texte, ou au contraire qui n'ont rien à voir avec celle-ci, enfin qui sont le contraire de celle-ci.
3: Non, mais par rapport, pour en revenir à cette question que vous me posiez sur les opinions.
2: Parce que ça, c'est vraiment ce qu'on entend dans le texte et que vous avez défendu au début, Lolita Pille, c'est quand même que la littérature, avec sa charge de vérité, vient faire violence à un sens commun. Et c'est aussi le rôle des philosophes. Et je dis tout de suite quand même que dans La République, Platon, à travers Socrate, est extrêmement critique à l'égard du poète qu'il faut chasser de la cité.
3: Ouh,
2: là, il y a quand même une distinction littérature-philosophie chez lui qui n'est pas à négliger.
3: Oui, c'est pour ça que Phèdre est un dialogue en fait paradoxal par rapport à ce fameux épisode où Socrate prescrit qu'il faut chasser les poètes de la cité. Mais Socrate passe son temps à se contredire notamment sur la tragédie et la comédie, par exemple. Et puis finalement, la contradiction, moi je suis entièrement partisan de la contradiction, dans la mesure où la contradiction ne signifie pas qu'on ne sait pas ce qu'on dit, mais qu'on est capable d'adopter différents points de vue.
2: Et donc sur l'opinion ?
3: Sur l'opinion,
2: en fait, concluons là-dessus.
3: Il y a une notion qui est la notion de parésia que je mentionne dans Antigone. La parésia, c'est une notion grecque que Foucault a beaucoup étudié, dont il a beaucoup parlé, qui l'enthousiasmait beaucoup. C'est le courage de la vérité. Et ce courage de la vérité, souvent il faut l'avoir évidemment à travers un risque, parce que quel courage serait-il nécessité pour dire une vérité qui ne nous mettrait pas en danger. Évidemment, ce courage parésiaste, on l'imagine du philosophe face au tyran, notamment Platon allant en Sicile parler avec le tyran de Syracuse. Mais il arrive parfois que ce courage, on soit obligé de l'avoir face à un nombre. Pour Platon, le nombre altère la vérité et la qualité de la pensée de notre pensée. C'est l'opinion de Platon. C'est Kant, par exemple, ou Descartes, je ne sais plus, un autre philosophe a trouvé que le bon sens est la chose du monde la mieux partagée. Mais pour Platon, il y a des moments. En fait, ce que j'aime avec Platon, c'est que il n'y a pas de sanctification du peuple. Le peuple a raison et le peuple a tort. Quand on trouve que le nombre a tort, quand on n'est pas d'accord avec le nombre, il faut avoir le courage de le dire.

0: Cette chanson de Dalida qui compte, je voudrais lui mettre que quelques secondes, Lolita Pil, pour introduire la séquence de fin d'émission. Après avoir évoqué l'œuvre qui a transformé votre vie, place maintenant à une œuvre qui vous résiste, ou que vous n'aimez pas, que vous n'arrivez pas à lire, ou que vous parvenez très bien à lire, mais que vous n'aimez pas. Qui avez-vous choisi? Je ne sais pas, je découvre là ce que vous allez choisir et vous allez avoir une minute pour en parler.
1: Peut-être que je peux vous parler.
0: Vous hésitez?
1: Mais en fait, je sais pas, parce qu'il y a énormément de livres que j'ai pas réussi à lire. Par exemple, j'ai lu 50 pages du Capital de Marx. Je me suis échouée au milieu de la critique de la raison pure de Kant. J'aime Céline, mais quand je le pose, généralement, j'oublie de venir le reprendre. Et en fait, je pense que c'est pas du tout à charge contre ces auteurs. J'ai adoré la troisième critique de Kant, j'ai adoré le livre de Marx sur le coup d'État de Napoléon III, qui est à mon avis un chef-d'œuvre de récit et de philosophie politique. Mais je pense qu'en fait, les livres qu'on n'a pas lus sont des livres qu'on aura l'immense joie et l'immense chance de lire un jour.
0: On va finir là-dessus. Merci beaucoup Lolita Pil. De vous, on peut lire Antigone Reine, paru aux éditions du Cherche Midi. Pour lire les dialogues de Platon, ils sont disponibles dans moult éditions. Personnellement, j'ai une préférence pour les éditions Garnier Flammarion, en poche ou en grand format, notamment dans les traductions de Luc Brisson et Georges Leroux. Un grand merci à Manon Delasselle et Corinne Amar, à Nicolas Berger à la réalisation et à la lecture des textes, avec aussi Anaïs Isbert à la lecture des textes et à Jordan Fuentes à la prise de son. 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
3: Salle des archives, c'est d'abord un récit qui revisite tous les sujets possibles, du plus respectable au plus trivial.
4: Mathieu Garrigou-Lagrange.
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Tout de suite, retrouvons Étienne Klein.

0: La conversation scientifique par Étienne Klein. Aujourd'hui, quelles sont les valeurs de l'IA ? L'intelligence dite artificielle ne se confond pas avec l'intelligence humaine, du moins pas avec l'intelligence humaine telle qu'on la conçoit d'ordinaire. Reste qu'elle l'imite souvent fort bien et parfois la dépasse. Et surtout, elle nous répond toujours, immédiatement, donnant l'illusion d'un savoir absolu qu'elle serait capable de distiller à tout propos, tel un oracle, en phrases syntaxiquement correctes, fluides, convaincantes et sans faute d'orthographe. Et nous autres, êtres humains faits de chair et d'os, nous vivons cette disponibilité réactive et omnisciente, sincère en apparence, comme une sorte de soulagement. Nous savons qu'à tout moment, les algorithmes se tiennent prêts à nous renseigner, à nous éclairer, à nous conseiller, à combler nos manques. Mine de rien, il y a là comme un défi lancé par les machines à notre intellect. Comment ce dernier peut-il trouver le moyen de résister à cette tentation presque religieuse de la réponse immédiate ? Un deuxième défi résulte de ce que l'IA ne fait jamais qu'identifier des corrélations au sein de bases de données gigantesques, bien plus vastes que celles qui sont accessibles à la conscience humaine. En conséquence, elle ne comprend pas un traître mot à ce qu'elle débite, ni ne sait distinguer par elle-même le vrai du faux, ni ne possède la première once d'esprit critique dont elle serait la source, ni n'est capable d'expliciter par quel raisonnement intellectuel elle est parvenue à rendre tel ou tel avis. Dès lors, comment devons-nous considérer les avis qu'elle nous donne ? Ceci ne serait-il pas secrètement biaisé, ou bien porteur de valeurs implicites, difficiles à identifier par les utilisateurs que nous sommes ? Pour répondre à ces questions, j'ai le plaisir de recevoir Thomas Souverain. Bonjour.
1: Bonjour Étienne, et merci de me recevoir.
0: Vous êtes philosophe, auteur en 2024 d'une thèse de doctorat intitulée « Comment l'IA nous classe, expliquer l'IA dans les services financiers et la recherche d'emploi, des solutions techniques aux enjeux éthiques », thèse que vous avez soutenue à l'université Paris Sciences et Lettres. Thomas Souverain, vous êtes entré à l'École normale en 2018 par le concours littéraire, option philosophie. Par quel cheminement êtes-vous arrivé à vous intéresser à un sujet éminemment technique ?
1: Déjà, je vous remercie Étienne pour cette invitation. J'ai coutume de philosopher debout, mais je dois admettre que ici, dans l'aspect salon de France Culture et la conversation scientifique, c'est un plaisir et un confort de dialoguer ensemble. Alors, de mon côté, effectivement, je crois que le trait d'union, ce sont les Alpes, comme je l'ai mentionné dans ma thèse, parce que comme vous le savez, je pratique, et comme vous, le trail. Et dans le trail, il y a la montée, qui est souvent abrupte, technique, où le cœur monte. Et puis ensuite, une sorte de contemplation qui fait suite à la descente. Et la descente, au-delà du panorama, nous réserve bien des surprises. Et je dois dire que sur la dimension personnelle, c'est ce qui m'est arrivé. En fait, au retour d'un trail, j'ai rencontré quelqu'un qui est devenu un ami, qui, au moment où moi j'étais en philosophie à Normale Sup, travaillait dans l'intelligence artificielle, en particulier justement sur cette problématique d'octroi de crédit, donc à partir de scores qu'on donne à des personnes selon la probabilité qu'ils ont de rembourser un prêt, les décisions qui vont pouvoir être prises par des banquiers.
0: Les crédits bancaires.
1: Exactement, les crédits bancaires, donc ils peuvent être de plusieurs sortes, par exemple pour acheter une auto ou un bien immobilier ou autre. Et au fur et à mesure de nos conversations, je me suis dit, est-ce que un jeune esprit qui a un tempérament spéculatif ne pourrait pas mettre ce tempérament au service d'une réflexion éthique sur le sujet ? Donc c'est vraiment venu de rencontres.
0: Donc c'est pas les Alpes en elles-mêmes qui vous ont fait bifurquer, c'est plutôt une rencontre à la descente d'une montagne.
1: Exactement.
0: Et c'est pas là-haut que vous avez fréquenté les algorithmes.
1: C'est pas là-haut que j'ai fréquenté les algorithmes, encore que, en fait, ce point de jonction entre les Alpes et les algorithmes me fait penser à une récente expérience qui s'est arrêtée à l'été dernier dans les Alpes suisses. En fait, c'était un petit village où a été testée une IA qui s'appelait Jesus.ai et qui était censée plus ou moins assister les prêtres au confessionnal. Donc, finalement, il y a des liens qui peuvent être tissés, mais dans mon cas, c'est plutôt cette descente qui m'a réservé la surprise d'une rencontre.
0: Mais comment est-ce que l'IA peut aider les prêtres au confessionnal ?
1: Alors, moi je précise d'emblée...
0: Thomas Souverain.
1: Je précise d'emblée que je ne suis pas théologien. Mais j'aurais tendance à dire que les prêtres, comme beaucoup de fonctions, j'allais dire aujourd'hui professionnelles dans tertiaire ou autre, sont peuvent avoir un emploi du temps très chargé, et donc on a toujours une logique de substitution du capital au travail qui peut être assez patente, assez
0: on
1: facile.
0: On peut déléguer.
1: Alors, la question en termes de capacité technique, le but de cette IA, c'était de répondre à des interrogations métaphysiques des fidèles ou d'ailleurs des non-fidèles. Et tout l'enjeu, c'est est-ce que cette substitution est légitime ?
0: Alors Thomas Sourin, vous êtes philosophe. Est-ce que les philosophes ont défini l'intelligence d'une façon convaincante ? Et selon vous, est-ce qu'il faut établir une distinction qu'on entend parfois citer entre le mot intelligence en anglais et le mot intelligence en français ? En anglais, c'est plutôt la gestion des données, le traitement de l'information, ce qu'on appelait autrefois la cybernétique, alors qu'en français, le mot intelligence désigne la capacité à argumenter, à distinguer le vrai du faux, à construire des concepts. Est-ce que pour vous, c'est deux sens qui se rejoignent de plus en plus, ou est-ce qu'il faut continuer à les distinguer ?
1: Merci pour cette question. Je ne suis pas spécialiste de ce concept-là d'intelligence. J'ai plutôt travaillé sur celui d'explication des modèles d'IA et ses enjeux éthiques. Mais on va essayer de réfléchir ensemble. Moi, j'aurais tendance à dire qu'effectivement, il y a toute une tradition, alors on pourrait dire anglo-saxonne, mais en réalité peut-être plutôt analytique, qui voit dans l'intelligence une capacité à simuler, en fait, de l'extérieur, une activité cognitive, qui peut être une analyse de données, qui peut être un traitement du signal, d'image, ou le fait de générer du texte, comme on voit aujourd'hui, ou des vidéos, mettons. Et si vous voulez, c'est une définition qui peut faire écho, par exemple, au fameux article de Turing de 1950. Cette idée de, en fait, si vous n'êtes pas capable de différencier entre ce qui sort d'un humain et ce qui sort d'un non-humain, vous ne pouvez pas être en mesure de dire que le non-humain n'est pas intelligent. Mais c'est une définition par la négative, effectivement, là où toute une tradition, mettons plutôt, par exemple, pascalienne, va insister sur ce qui nous meut, en particulier de l'ordre du raisonnement intérieur.
0: J'ai lu votre thèse, Thomas Sourin, elle fait 392 pages.
1: Oui.
0: Je ne vous remercie pas. Mais j'ai noté que vous y citez peu de philosophes classiques. Vous citez parfois, rarement, des présocratiques. Vous citez des philosophes contemporains, notamment analytiques, mais pas les philosophes dits continentaux. C'est un choix ou il se trouve que votre sujet s'émancipe de la tradition ?
1: Déjà, je vous remercie de l'avoir lu. C'est un peu des deux. C'est un peu des deux. Pour moi, le but, c'était de partir de l'objet même, modèle d'intelligence artificielle. Et d'essayer, à partir de cet objet-là, de voir ce que ça signifiait de l'expliquer. Pour ce faire, mon corpus premier était au fond un corpus de chercheurs en informatique, en mathématiques appliquées. Et donc j'ai fait tout ce travail, et de ce point de vue-là, l'interdisciplinarité qui règne à Normale Sup, notamment entre maths et philo, m'a permis d'avoir un niveau suffisant pour comprendre, pour même coder.
0: Oui, il y a des lignes de code dans votre thèse, il y a des équations.
1: Oui.
0: C'est rare dans les thèses de philo.
1: Ben voilà, donc si vous voulez, c'était... Si je devais faire un parallèle, bien sûr, je n'ai pas sa puissance de pensée, mais mon approche serait une approche naturaliste à l'Aristote. Au fond, de quoi parle-t-on ? Quel est l'état de l'art sur le sujet ? Puisqu'il y a tout un pan de recherche, mais énorme depuis une dizaine d'années, sur des techniques qui sont mises au point pour comprendre ce qui se passe dans cette immense boîte noire qu'est l'intelligence artificielle. Et de là, il y a des discussions, mais très récentes, en particulier, notamment à Oxford ou Stanford, où je m'étais rendu, plutôt outre-Manche ou outre-Atlantique, sur tous ces enjeux éthiques qui partent de ces modèles-là. Et ces discussions-là qui réfléchissent sur des cas d'application, sur ces modèles d'IA, il est vrai, sont plus représentés chez ces philosophes, j'allais dire, récents, comme Castro, comme Mason, etc., depuis, mettons, environ 5 ans.
0: Donc c'est tout récent. Votre sujet, est-ce que je peux le résumer en disant que vous tentez d'expliquer les prédictions de l'IA ? Voir si elles contiennent des biais, et vous appliquez vous concentrez votre recherche en deux domaines. Le premier, c'est la détection des offres d'emploi illégales, Je sais pas d'où ça vous est venu, ça. Et le deuxième domaine, c'est les emprunteurs bancaires, donc, qui risquent de faire défaut. Pourquoi est-ce que ces problèmes-là se posent notamment dans ces deux domaines particuliers?
1: Votre résumé fait tout à fait sens. Pour ces deux cas d'usage, il est vrai que j'aurais pu en prendre d'autres. Mon critère a été le suivant. D'abord, le titre de ma thèse, c'est « Comment l'IA nous classe ?» Et donc, ces modèles-là, si vous voulez, on pourra entrer ensuite un peu plus, de manière pédagogue, bien sûr, dans la technique, c'est ce qu'on appelle des classifieurs. Donc, le lien entre les deux, c'est par exemple, pour le crédit, il va y avoir, si on est au-dessus d'un seuil de probabilité de remboursement, les emprunteurs qui sont prédits dans la classe 1, donc ils vont rembourser leur crédit, et ceux qui sont prédits dans la classe 0, ils ne le rembourseront pas. Et l'IA discrimine, statistiquement parlant, c'est-à-dire qu'elle sépare les deux groupes. Et il en va de même pour ce second cas d'usage dans le recrutement. En particulier, là, mon sujet, c'était la détection des offres illégales par IA pour épauler les conseillers à l'époque Pôle emploi, aujourd'hui France Travail. Et donc c'est la même chose. Classe 1, l'offre est illégale. Classe 0, elle ne l'est pas. Si vous voulez, moi, ce qui m'intéressait, c'était d'analyser ces cas, donc les modèles qu'il y a derrière, lorsqu'ils prêtaient à des décisions, effectivement, susceptibles de reconduire des biais en fait structurels. Donc, par exemple, les biais d'emprunteurs et de banquiers, mais aussi les biais de recruteurs.
0: Alors, on va y venir, mais avant, Thomas Sourin, il faut entrer un peu dans la technique. Vous parlez dans votre thèse de façon très, très argumentée, très, très précise, de ce qu'on appelle les programmes d'apprentissage machine, les LM, c'est l'acronyme. Qu'est-ce que c'est? Vous avez 10 minutes.
1: Je dirais d'abord qu'il faut distinguer au moins deux notions que sont le modèle et l'algorithme, souvent assimilés à mon sens à tort dans notre langage courant. L'idée qu'il y a derrière l'intelligence artificielle, c'est de produire des modèles qui vont par exemple simuler le langage, une conversation, qui vont aussi simuler l'analyse de dossiers bancaires par un emprunteur ou de dossiers de recrutement par un recruteur. Et ça, c'est ce que font ces modèles-là. On pourrait presque dire des simulateurs ou des prédicteurs en un sens un peu large. Et pour ce faire, ils prennent la forme de gigantesques fonctions, au fond, qui approximent la décision, qui approche, dirions-nous.
0: À partir de seules données.
1: À partir de seules données.
0: Il n'y a pas de théorie, il n'y a pas de relation causale. On analyse les données.
1: Tout à fait. Et l'algorithme, c'est ce qui permet d'y arriver. Donc, par exemple, je ne rentrerai pas forcément dans les détails, l'algorithme de descente de gradient communément utilisé pour les réseaux de neurones, c'est ce qui permet d'arriver par aller-retour entre les données et ce qu'on prédit à partir des données à la meilleure fonction possible, à la plus au fond de la vallée, c'est-à-dire au minimum de l'erreur qui va être définie par l'aller-retour entre, par exemple, les dossiers qui sont estimés par le modèle d'IA par rapport aux dossiers d'emprunteurs qui ont vraiment remboursé leur crédit et les tentatives du modèle d'IA de se rapprocher de ces prédictions passées.
0: Mais pourtant, Thomas Sourin, on sait qu'il y a eu des cas où ça a déraillé. Ça a même dérapé. Il y a eu des scandales. Par exemple, il y a quelques années, un agent conversationnel est devenu raciste en quelques heures. Et puis, un algorithme qui tendait de calculer la probabilité qu'un détenu récidive, en fait, désavantageait les femmes et certains types de détenus. Et donc, il y avait un biais. Oui. Est-ce que ce biais pouvait être identifié dès l'écriture de l'algorithme ou est-ce qu'il est apparu de façon complètement inconsciente?
1: Je pense que là, vous posez une question à laquelle même l'état de l'art aujourd'hui, alors que ça fait au moins une bonne dizaine d'années qu'on pose cette question, on n'a pas la réponse dans tout un domaine qu'on appelle, et que j'ai étudié aussi en thèse, l'équité algorithmique. C'est-à-dire, comment est-ce qu'on peut, sachant que ces modèles-là, on vient de le dire, reproduisent au fond les décisions d'emprunteurs, les décisions de recruteurs.
0: Elles se basent sur le passé, sur les données.
1: Voilà. Comment est-ce qu'on peut essayer, si ce n'est de les corriger, du moins d'identifier les écarts qui vont creuser et qu'on ne souhaite pas retrouver. Et le vrai problème,

0: problème, c'est que, en fait, c'est tout un enjeu de distribution qui va être répliqué. Sur le chatbot Tay dont vous parliez, qui a été en fait retiré du marché, donc c'était il y a 10 ans en fait, en quelques heures, parce que des jeunes, et d'ailleurs qui est plus ou moins jeunes, avaient réussi à infléchir ses sujets de conversation et ses préférences vers des sujets racistes, nazis, etc. Il y a des solutions qui existent aujourd'hui, ça c'est plutôt sur les modèles génératifs de texte sur lesquels je travaille aujourd'hui, pour ce qu'on appelle les aligner. C'est-à-dire faire en sorte, par rapport à un cadre de valeurs qu'on estime approprié, bienséant, de les conduire vers ce cadre-là. Mais toute la question,
1: mais est-ce qu'on peut coder des valeurs?
0: Ben voilà, c'est précisément, vous anticipez ce que j'allais dire. Alors, est-ce qu'on peut le faire légitimement? Je ne sais pas, mais c'est un peu comme ce qu'on disait sur le... précédemment sur les Alpes suisses et le rapport à la confession ou autre. Mais est-ce que ça se fait? Oui, il y a énormément de tentatives aujourd'hui techniques. D'abord parce que si on ne le fait pas, on arrive très rapidement à des scandales. Et il est vrai qu'on pourrait voir une sorte d'asymétrie entre, j'allais dire, par exemple des comportements de discrimination qui vont, et c'est malheureux et c'est illégal, émerger parfois peut-être de recruteurs ou d'emprunteurs, et lorsque l'IA va prédire ce type de décision, où là, en fait, on veut une sorte de risque zéro, d'où la nécessité de ces cadres. Maintenant, est-ce qu'on y arrive? Ben, toujours de manière partielle, puisque, encore une fois, l'IA va plus ou moins bien répliquer ces distributions-là qui existent entre les bons et les mauvais prêteurs, par exemple.
1: Mais vous avez dit tout à l'heure, Thomas Souverain, que ces IA sont des boîtes noires.
0: Oui.
1: Ça veut dire que, on l'a rappelé, elles calculent des corrélations, elles se passent de causalité et de règles, mais ça veut dire qu'on n'est pas capable d'identifier une espèce de raisonnement qui les conduirait à émettre les avis qu'elles dénoncent. Donc c'est, il faut leur faire confiance, mais sans réclamer d'elles qu'elles argumentent leurs décisions. Alors qu'est-ce qui se passe si on n'a pas confiance?
0: Je dirais que il est nécessaire, et c'est ce que j'ai essayé de faire dans la thèse, de distinguer deux plans. Le plan, disons, de la connaissance et le plan de l'action ou du registre moral. Or, souvent, ils sont assimilés. Je vais vous prendre un exemple. Dans ces modèles qui, par exemple, vont reproduire les décisions passées d'emprunteurs, bah, une première question, c'est effectivement comment est-ce qu'ils fonctionnent, etc. Quel est le cheminement? Quel a été leur cheminement pour y arriver? Ça, c'est un premier point. Et l'autre, c'est est-ce que ce cheminement-là est justifié? Alors, heureusement, pour lier les deux, moi, c'est ce que j'ai essayé de faire. Il y a tout un champ de recherche qui va essayer de lier l'explication de ces modèles et les valeurs, c'est-à-dire, disons, ces orientations normatives à l'œuvre, derrière les prédictions. Cependant, c'est là où ça devient vraiment épineux. C'est-à-dire que, quelle valeur, au fond, choisir? Quelle valeur choisir? Et, in fine, à partir du moment où on arrivera, parce que là, vous parliez de causalité, et je pense que c'est quelque chose qu'on attend en général d'une explication, lorsque, de vous à moi, on explique, en fait, on cherche à identifier quelque chose qui a été déterminant. Si, malencontreusement, en parlant, je renverse de l'eau dessus, et ce serait malheureux, ben, je dirais, désolé, je n'ai pas fait exprès, mais ce sera parce que j'ai fait un geste de bras trop expansif. Donc il y a vraiment cette idée de déclencheur. Il y a des tentatives aujourd'hui pour essayer de dire, par exemple, tiens, là, dans ce modèle de crédit, le déclencheur, c'est du refus de crédit. Le principal, ça a été la variable genre à 20%. Mais une première question, c'est est-ce que derrière ce moteur de la décision, il n'y en a pas d'autres qui sont cachés? Par exemple, l'effet du genre, c'est peut-être qu'en fait, le genre a un impact sur la filière que vous choisissez, plutôt scientifique.
1: Pour les études.
0: Par exemple, pour les études. Et puis, a fortiori, sur le métier, le niveau de revenu, qui va avoir un impact sur le refus d'attribuer tel bien. Ou est-ce que, toute chose égale par ailleurs, c'est-à-dire si on retire cet effet, au fond, de mon revenu, qui est assez cohérente et qui peut donc être vu comme légitime, encore que, dans l'attribution du prêt, est-ce que, toute chose égale par ailleurs, une femme a moins de chances qu'un homme d'avoir le crédit? Et c'est là où on rentre dans cette épineuse traduction des idées de justice en mesure d'équité.
1: Mais Thomas Souverain, est-ce qu'il y a eu des tentatives, j'imagine que oui, de comparaison? On analyse un dossier d'une personne qui va en

0: prêter à la banque. C'est un humain qui le fait à partir de données qu'on lui livre. On donne les mêmes données à des algorithmes. Est-ce que l'humain est capable d'identifier ce qui pourrait ressembler à une logique humaine causale dans la façon dont a procédé l'IA? Autrement dit, est-ce qu'on peut comprendre, quand on est humain et qu'on a accès aux mêmes données, les décisions que propose l'IA? Est-ce qu'on accorde le prêt ou non?
1: Il y a des... J'en ai notamment fait une, quand j'étais à Stanford, des tentatives techniques pour essayer de contraindre causalement le fonctionnement de ces modèles. On prend l'exemple du crédit, mais... Par exemple, pour les classifieurs dans le recrutement haute, c'est aussi le cas. Mais, à mon sens, en fait, ces tentatives-là, on arrive à une limite. Je vais vous prendre un exemple. Si on met en place ce qu'on appelle un arbre de décision, par exemple, si tel individu a au-dessus d'un tel niveau de revenu et tel métier ou telle situation maritale et autres, alors le crédit lui sera attribué. Donc, tout un ensemble d'arbres. En fait, de deux choses l'une. Soit on va contraindre totalement le modèle à, prendre ses décisions, enfin, qui ne sont pas des décisions humaines, mais en tout cas à ses suggestions, on va dire.
0: Si on peut prédire les décisions qu'il va prendre.
1: Voilà, c'est ça. Sauf que là, on le fait de manière déterministe, à partir de notre propre logique. Soit on introduit, par exemple dans ces arbres, quelque chose de l'ordre du probabiliste, en fait. Et là, c'est précisément ce qui fait la force des modèles actuels, notamment des réseaux de neurones actuels. Au fond, c'est que ils vont identifier sur des dossiers de 10 000 emprunteurs ou même des dizaines de milliers, ou pareil pour des candidats à des postes, etc., des corrélations entre leurs variables, qui vont être par exemple des corrélations, comme on l'avait dit, entre le genre, le niveau d'éducation, entre le statut marital et la profession, etc., qu'un humain n'aurait pas forcément pu détecter. Et c'est sur cette base-là qu'au fond, ils vont arriver à un niveau de précision qui fait qu'on les utilise. Et le problème, c'est que, à partir du moment où on laisse une petite fenêtre à cet espace probabiliste, on va plus pouvoir totalement le comprendre dans nos grilles logiques. Donc, la réponse rapide, ce serait, on peut essayer d'introduire des contraintes, sauf qu'on ne peut pas, si on utilise ces types de modèles d'IA aujourd'hui, totalement dire que le modèle les a respectés.
0: C'est-à-dire que, si je vous comprends bien, Thomas Souverain, dès qu'on laisse la place, même minime, à des probabilités, à des statistiques, on a du mal à expliquer la décision prise par l'IA. Alors, il y a des gens qui disent qu'il faut la rendre transparente. Est-ce que l'explicabilité, notion dont on va reparler, dont on a déjà parlé d'ailleurs, serait due à la transparence? Je veux dire par là, est-ce que des algorithmes qui seraient parfaitement transparents seraient, de ce fait, explicables? Ou rendraient des décisions qu'on peut expliquer?
1: Prenons un peu de recul, j'oserais presque dire politique sur la question, morale même. Au fond, et j'en ai parlé dans l'introduction de la thèse, la transparence est quasiment toujours une injonction morale. On parle de la transparence des vitraux dans les cathédrales gothiques. On parle de la transparence des maisons des premiers commerçants, notamment protestants, qui n'ont rien à cacher, à la racine de l'esprit du capitalisme. On parle de la transparence de ces grandes structures paternalistes anglaises, à commencer par le Crystal Palace. Au fond, la transparence, qui est un mot dont l'occurrence a cru de manière exponentielle, notamment dans les institutions européennes, comme mot d'ordre sur les marchés, sur les produits techniques, les produits qu'on vend, et également sur les modèles d'IA en tant que produits, avec le nouveau règlement européen sur les systèmes d'IA, donc depuis 2024, qui va être en application pour les cas haut risque cet été même, j'ai un peu travaillé, eh bien, c'est quelque chose d'encore plus global. Donc, une première question, ce serait pourquoi? Et là, on rejoint quelque chose auquel, plutôt une autre de vos questions précédentes, c'est la problématique de la confiance. C'est de dire, comment fait-on, bon là on prend par exemple l'espace européen, pour garantir que, de vous à moi, si je vous passe n'importe quel produit, du café ou autre, ou là, un modèle d'IA, allons-nous dire, un logiciel, eh bien, je peux avoir confiance en vous. Et ça passe par des garanties. Alors, une fois qu'on a dit ça, cette injonction à la transparence comme une parmi d'autres garanties qui est aujourd'hui au premier plan, surtout depuis les années 2000 dans l'espace européen, elle passe par un appel, j'allais dire une problématique mondiale, à l'explicabilité de ces boîtes noires. Donc, comme on l'a vu, ces modèles qu'on peine à expliquer, puisqu'ils adaptent d'eux-mêmes les paramètres, c'est-à-dire les coefficients, les AX plus B, hein, les A, B, etc., mais qui sont en fait par centaines de milliers, par milliards, de la fonction, qui permet de simuler le langage, qui permet de prédire qui va rembourser, de prédire qui va être recruté, etc. Sauf que, pour y arriver, et ça c'est ce que j'ai théorisé dans la thèse, il faut le faire en trois dimensions. Pour arriver à vraiment expliquer la sortie, la prédiction d'un modèle d'IA. Première dimension, la transparence fonctionnelle. C'est-à-dire pas une transparence, j'allais dire morale, comme une injonction à dire je ne vous cache rien, au fond je peux me montrer nu vis-à-vis de vous parce que je n'ai rien à cacher, mais plutôt je ne cache pas la manière dont le modèle s'est entraîné à régler ses poids, etc. J'essaye aussi d'y trouver une certaine logique, celle dont on a parlé, notamment par des arbres de décision ou autres, mais c'est pas tout. C'est pas tout. En fait...
0: Ça, c'est la première dimension.
1: Voilà.
0: Il y a une deuxième et une troisième.
1: Oui.
0: Et quelle est la deuxième?
1: La deuxième dimension, c'est la justification. C'est la justification, c'est-à-dire que tout discours, toute explication de la sortie d'un modèle d'IA est un discours sur l'IA. Et quand on parle, quand on utilise des mots, on les sélectionne. Et ce qui a été très intéressant, puisque comme je vous l'ai dit, l'approche de ma thèse, c'est une approche de philosophie embarquée, c'est-à-dire ne pas me satisfaire d'aller spéculer, mais plutôt comprendre ce qui se passe dans ces modèles.
0: À partir de cas de ce que vous appelez des cas d'usage.
1: Oui, oui, tout à fait. Eh bien, ça a été de plonger dans ces techniques d'explicabilité. Et ce qu'on voit, ce qui est très intéressant, c'est que comme ces modèles-là reposent sur des corrélations, lorsqu'on cherche à y introduire une logique après coup, pour dire, par exemple, sur cette question de quel a été le pourcentage d'influence du genre de cette personne, du fait qu'elle soit femme et plutôt que homme pour lui accorder le revenu, par exemple. Eh bien, on peut arriver pour une même technique à des résultats qui sont différents, en fait, qui vont être peut-être de 20% à 10% et qui vont être plus ou moins problématiques, là, d'un point de vue, par exemple, légal ou autre. Et le vrai problème, c'est donc comment je fais pour sélectionner, et dans un même ensemble même de techniques, l'une plutôt que l'autre. Alors après, ça va reposer donc sur des hypothèses sur les distributions des données. Si vous voulez, on pourra en parler plus en détail. Mais là, le point sur lequel je veux mettre l'accent, c'est qu'il y a de la justification. C'est-à-dire que je vais, par exemple, en tant que banquier ou même en tant que client, finalement c'est d'ailleurs asymétrique, plutôt prendre un discours plutôt qu'un autre et argumenter derrière. Je ne vais pas simplement dire voilà comment le modèle fonctionne et être dans la transparence fonctionnelle sur laquelle la plupart aujourd'hui des techniques d'explicabilité s'apesantissent, mais je vais
0: justifier. Ça fait deux. Il y a une troisième dimension.
1: Oui, tout à fait. Et la troisième dimension, qui est aussi le troisième chapitre de la thèse, au fond, c'est trois chapitres, trois dimensions, c'est l'intelligibilité. Et vous savez, cette idée de faire appel à notre intelligence, de pouvoir aller cueillir les fruits du raisonnement. Et une fois qu'on a construit un discours qu'on sait fidèle sur l'IA, c'est-à-dire quelque chose qui relève de la transparence technique la plus poussée, qui aussi assume les idées de justice qui sont contenues dans mon discours sur l'IA, encore faut-il le rendre accessible à la personne qui va l'utiliser.
0: Mais ça, cette intelligibilité, c'est qui l'a produit, c'est pas le modèle lui-même. On peut pas bâtir une intelligibilité à partir des seules observations.
1: Exact.
0: Et donc, c'est qui parle?
1: C'est l'observateur.
0: C'est-à-dire?
1: C'est-à-dire...
0: Le banquier? S'il s'agit d'un emprunt, c'est le banquier? Il va ajouter, mais presque sans s'appuyer sur autre chose qu'une pensée humaine, il va justifier la décision de l'IA.
1: C'est exactement ça. Et je dirais même qu'on se trouve sur une scène de théâtre avec un ensemble d'acteurs qui peuvent parfois s'apparenter aux coryphées, aux chœurs, et parler d'une seule et même voix. Et parfois, il peut y avoir des dissonances. C'est-à-dire, mettons dans une entreprise que vous ayez d'abord ce produit des techniques d'explicabilité, et bien il faut bien que le banquier les comprenne. Donc il faut que d'abord, ce qu'on appelle aujourd'hui, ce qui à mon sens, j'ai théorisé, sont un peu des bricoleurs, ces codeurs de modèles d'IA, vont devoir faire passer quelque chose qui sera assimilé, qui sera compris par le banquier par exemple. Donc il y a à minima deux acteurs ou deux différentes catégories, il peut y en avoir même beaucoup plus, puis il va y avoir aussi l'acteur client qui aura peut-être pas les mêmes compétences en statistique que les deux autres, qui aura peut-être pas non plus les mêmes compétences dans le domaine bancaire que les deux autres. Et comment fait-on pour restituer un discours fidèle, tout en l'adaptant à leur catégorie de compréhension, pour qu'ils y comprennent quelque chose?
0: Si je comprends bien, l'IA rend un avis sans l'argumenter, Thomas Souverain, et le banquier est chargé de l'argumentation. Après coup?
1: La plupart du temps, oui. Après, ce qui est intéressant, c'est qu'aujourd'hui, donc là, on se focalise sur l'exemple bancaire, mais C'est la même chose dans le recrutement, c'est la même chose aussi dans les modèles génératifs. Une question peut être, comment est-ce que à partir d'une sortie d'un modèle d'IA, d'un ensemble de techniques qui vont quand même donner des éclairages et pas dire non plus n'importe quoi sur qu'est-ce qui a joué dans telle ou telle sortie du modèle, par exemple les variables les plus influentes, le genre, l'âge, le revenu, etc. Comment est-ce qu'on fait pour lui donner forme? Et on peut essayer de le faire par exemple avec des modèles génératifs, vous voyez. Mais in fine, on sera toujours reconduit à la sélectivité, c'est-à-dire à la sélection du discours par un humain qui va le présenter à un autre.
0: Thomas Sauvin, je crois que c'est dans l'introduction de thèse, vous dites que votre but, c'est de déconstruire les illusions de magie pour les non-experts de l'IA et de déconstruire les illusions de neutralité pour les experts d'IA. Ça fait un vaste programme. Et pourquoi et comment est-ce qu'on peut faire? Il n'y a pas d'IA qui soit neutre, si je comprends bien.
1: Oui. Ben, merci encore une fois de vous être fait le lecteur aussi synthétique de la thèse. Effectivement, elle n'a pas d'autre but. C'est déjà très ambitieux. Le premier, je pense qu'on en a déjà un peu parlé, bon, après je renvoie au premier chapitre de la thèse, ceux qui voudront aller plus loin, sachant qu'il y a des degrés de lecture, c'est de dire, attention, voilà, ces sorties de modèles, ces reconstitutions de textes, ces modèles qui arrivent à être plus précis que des banquiers sur, voilà, pour dire qui va ou pas rembourser ou autre, eh bien, ce sont des artefacts statistiques. Ce sont la plupart, voilà, on pourrait le dire, des modèles statistiques utilisés la plupart du temps à des fins prédictives. Et donc, à quoi ils ressemblent? Comment est-ce qu'ils règlent les paramètres de cette gigantesque fonction? Et ça, c'est très important parce que, autrement, on est tous condamnés à être non seulement des utilisateurs, mais également des spectateurs, au fond, de ce qui va arriver dans nos vies et le prendre pour argent comptant. Et le second pan sur lequel vous m'interrogez, c'est de dire, bah, au fond, comment dire, lorsqu'ils entendent ce premier pan du discours là sur la magie, les codeurs, les programmeurs, comme on les appellera, pourraient se sentir protégés à l'abri en disant bah nous on sait ce qui se passe dedans, etc. Mais il y a une autre illusion de laquelle ils peuvent être eux en particulier victimes et nous tous, c'est celle de la neutralité. Et alors là moi je m'appuie sur, pour le coup je fais des parallèles avec tout un pan de ce qu'on appelle l'épistémologie sociale, en particulier en philosophie des sciences, qui montre que selon qu'on se place dans tel ou tel référentiel, par exemple héliocentrique, géocentrique, etc., on arrivera à des conclusions différentes. Et ces référentiels-là sont toujours teints de nos valeurs morales. Par exemple, sur la différence homme-femme dans la primatologie ou autre. Et ce que j'ai essayé de faire, c'est de dire, attention, et c'est ce que j'ai montré au fond à l'appui sur les questions de recrutement et de crédit, attention, lorsque vous parlez de ces modèles, vous ne pouvez pas dire que parce qu'il n'y a pas d'humain qui réplique ces distributions, les distributions n'introduisent pas des différences injustes, c'est-à-dire perçues comme injustes, entre les humains. En fait, ils les relaient.
0: Mais vous dites que pour bien faire ce travail, celui qui revient à l'humain, il faut croiser les disciplines.
1: Oui.
0: Alors lesquelles? On part de la philosophie, ensuite on fait de la philosophie que vous appelez embarquée, oui. On étudie des cas d'usage, on apprend à coder, on regarde ce qu'il y a dans les algorithmes, on apprend les méthodes qu'utilisent les codeurs. Mais ensuite, il faut croiser les disciplines. Alors lesquelles et qui fait ce travail?
1: J'ai essayé de proposer, mais ça reste fragile, un petit tableau en conclusion de la thèse. Sur quelle discipline on pourrait lier à quelle, selon les dimensions de l'explication. Bah sur la première, il me paraît évident de mettre les chercheurs en informatique dans la boucle, puisque autrement on ne comprend pas vraiment ce qui se passe dans la machine, mais également, bah pour moi, des philosophes qui seraient plutôt embarqués. Dans la seconde, je pense qu'il y a une dimension sociologique qui est indéniable, ou, et d'ailleurs qui frise ce versant de la philosophie qu'on appelle l'épistémologie sociale, donc montrer ses valeurs, par exemple, tout un pan de recherche féministe qui va dire, attention, la construction de la science peut relayer dans la manière dont on confirme nos hypothèses ces biais-là, qu'on ne voudrait pas retrouver. Et la question, c'est lesquels on ne veut pas retrouver, puisque de toute manière, il y a des biais, c'est-à-dire un décalage entre les individus qui est fait par ces modèles, au fond. Et je dirais sur la troisième dimension qu'il y a, ou même sur les deux dernières, nécessité aussi aujourd'hui de mettre les juristes, mais pas que, dans ce dialogue. Et pourquoi je dis pas que, c'est parce qu'un danger, ce serait de réduire l'éthique au droit. Aujourd'hui, il y a tout un pan de droit qui nous protège, donc le RGPD sur la vie privée, plus récemment, ce règlement européen sur les systèmes d'IA qui va essayer de cadrer les modèles avec le plus de transparence, avec tous les guillemets qu'on a apportés ensemble possibles, de contrôle pour les effets de ces modèles, etc., en particulier génératifs. Mais c'est pas suffisant. Exemple, si vous en voulez un.
0: Oui. Allez-y.
1: C'est, alors là, on va revenir au crédit parce qu'au fond, on a un peu plus de perspectives temporelles, parce que c'est des modèles utilisés depuis au moins une dizaine d'années, mais qui reposent sur la même innovation hein, que les modèles génératifs de texte, toujours des réseaux de neurones. Il y a, par exemple, donc là, dans l'espace américain, une loi dans l'état d'Idaho, qui date de 2019, et qui a essayé de reprendre à son compte les distinctions entre mesures d'équité algorithmique, c'est-à-dire quel indicateur on prend pour dire qu'il y a ou pas une discrimination. Et quand on va voir le détail de la mesure, en fait, aucun choix n'est fait. C'est-à-dire, il y a une sorte de d'étalage de métriques qui dit, bon, le règlement dit, bon, alors les individus doivent être, il doit y avoir une précision égale entre différents groupes, notamment de genre et également ethnique, d'après les perspectives que je mets avec des guillemets états-uniennes. Mais il doit aussi y avoir une égalité des taux de sélection, par exemple des faux positifs ou autres. Sauf qu'en réalité, on observe, et c'est tout le problème de l'équité algorithmique, qu'il y a une incompatibilité entre les deux. Et vous voyez bien, ce que je viens de vous dire, que le droit ne tranche pas vraiment. Le droit dit, il faut les deux. Donc, encore une fois, ça relève tout ça d'un arbitrage qui est fait in fine, et en premier lieu par ceux qui vont soit tout simplement hériter de... Parce qu'aujourd'hui, il y a tout un champ de ce qu'on appelle l'open source, parfois mal nommé, mais en tout cas de logiciels en libre accès, ou bien eux-mêmes aller coder ses préférences. Mais il faut qu'ils soient conscients qu'ils vont sélectionner une mesure plutôt qu'une autre.
0: Mais vous avez fréquenté des personnes qui codent lors de vos travaux de recherche. Quand vous leur dites tout cela, comment est-ce qu'ils réagissent? Comment est-ce que les philosophes comme vous sont accueillis dans les laboratoires ou dans les entreprises ou dans les start-up dans lesquelles ces IA sont mises sur pied? Est-ce que vous êtes des empêcheurs de tourner en rond ou est-ce qu'on vous accueille avec l'idée que vous allez apporter des solutions aux problèmes qui se posent pour eux?
1: Je dirais qu'il y a un peu de tout. C'est-à-dire que quand, suite à cette descente des Alpes, j'ai décidé d'aller voir à quoi ressemblait l'IA dans une entreprise de crédit, j'ai été d'abord, en particulier par les équipes de codeurs par ailleurs excellentes, beaucoup d'anciens normaliens, qui, comme un ovni, vraiment, disaient, mais quoi, un philosophe? 4 ans après, à la fin de la thèse, ça n'avait rien à voir. 4 ans après, en fait, j'étais intégré aux équipes et j'ai moi-même développé, de manière expérimentale, un package, qui est arrivé, c'est-à-dire un programme, en fait, pour détecter et corriger des inégalités qui, en fait, étaient utiles dans l'entreprise. Je pense qu'un premier point, ça a été un peu... Bon, là, c'est très anthropologique, cette idée de s'intégrer à la communauté en faisant ses preuves, en s'embarquant. Et je crois qu'il y a une nécessité même d'ordre éthique pour des philosophes qui veulent vraiment travailler sur les modèles d'IA, comme j'ai pu le faire, de faire leurs preuves aussi, c'est-à-dire d'essayer de parler un langage commun, de montrer à ces codeurs qui comprennent ce qu'ils font. Pas forcément d'être le meilleur codeur, mais d'aller réellement comprendre ses choix. Et c'est là que ça va devenir intéressant pour le philosophe, parce que lui va ensuite mettre au jour des choix, comme je disais, des choix de valeur entre telle ou telle mesure, telle ou telle optimisation, tel ou tel facteur dans le modèle génératif, qui sinon aurait été implicitement reconduit, même pas questionné, par ces mêmes codeurs, par ailleurs extrêmement brillants en informatique.
0: Mais si je comprends bien Thomas Souverain, l'IA, pour l'instant, est toujours porteuse de valeurs qui sont cachées, implicites. Quel est le but alors? C'est de faire en sorte qu'elle se débarrasse de ses biais, qu'elle soit sans valeur en quelque sorte, ou bien qu'elle soit capable de dire, d'expliciter les valeurs qu'elle utilise de façon sous-jacente.
1: Vous avez tout compris. C'est...
0: Non, mais j'ai pas la réponse. J'ai compris que la question se posait, oui. Mais j'ai pas la réponse.
1: Je crois que ça dépend très étroitement de, j'allais dire, la manière dont on définit les biais. Et comme je vous disais, les modèles discriminent, notamment les classifieurs font la différence, comme on l'a dit, entre les clients solvables, les clients non solvables.
0: Mais comme font les banquiers.
1: Comme font les banquiers. La question est maintenant, est-ce que cette discrimination doit être qualifiée d'injuste, selon le droit, selon nos cadres de valeurs? Et c'est pour ça que moi je m'oriente très nettement et sans ambiguïté vers votre deuxième.

0: tant qu'utilisateur, les assumer et les accepter.
1: Thomas Souverain, en 2008, est apparu un article de Chris Anderson que vous citez dans votre thèse, intitulé « La fin de la théorie, le déluge des données rend la méthode scientifique obsolète ». Quel est votre jugement sur ce papier de Chris Anderson? Parce que si on parle d'un point de vue de physique, il dit là quelque chose d'assez délirant, puisque quand Galilée énonce que tous les corps tombent à la même vitesse dans le vide, il n'a pas de données, parce que les données disent le contraire. Enfin si, il a des données, mais elles contredisent la loi qu'il énonce. Nous, dans notre monde, on voit les corps de masse différentes tomber à des vitesses différentes. Donc les données militent plutôt pour la loi d'Aristote, qui fait dépendre la vitesse de chute de la masse du corps qui tombe.
0: J'aurais tendance à penser, comme vous, qu'il y a une confusion entre, du moins dans cet article, entre les faits et les données. C'est-à-dire que une donnée, en théorie, c'est ce qu'on a, c'est ce qu'avec quoi, entre guillemets, on ne pourrait pas négocier, son âge, par exemple, vous voyez, ou bien des contraintes physiques qui s'imposent à nous, voilà, c'est la gravité, le fait d'avoir telle blessure, tel corps, alors que les faits relèvent d'une construction qui peut être minimale ou un peu plus élaborée à partir de ces données. Et ce avec quoi l'IA travaille, ce sont des faits. Ce sont des faits, c'est-à-dire comment est-ce que l'observable a été répertorié, annoté par des humains, ou après, ensuite, par exemple, annoté, supervisé par la machine elle-même. Mais quoi qu'il en soit, il y a toujours un filtre qui est introduit sur ces grandes catégories, au fond. Et moi, j'aurais tendance à dire que je pense qu'il y a une question vertigineuse qui nous est ouverte. Et aujourd'hui, on voit que c'est pas si facile d'y répondre. C'est est-ce que, par exemple, l'IA est capable de, notamment les modèles génératifs, là, d'aller non pas seulement étayer des théories, mais d'aller en créer, au fond. Vous voyez ? Parce que je pense que la vraie différence qui est faite, c'est de dire, et c'est là où il y a un certain, j'allais dire, positivisme des corrélations dans cet article d'Anderson, c'est tout ça ne va pas émerger des corrélations. Il y a bien un moment, il faut poser une hypothèse sur le monde. Aujourd'hui, ces modèles le peuvent.
1: Il faut aussi inventer des concepts.
0: Il faut inventer des concepts.
1: Est-ce que l'IA peut inventer des concepts?
0: J'ai pas la réponse.
1: Thomas Souverain, dans votre thèse, vous dites qu'il est besoin de nouveaux mots pour écarquiller les yeux de l'ancestrale philosophie face à l'IA contemporaine. Est-ce que ça veut dire que l'IA aujourd'hui est une provocation pour la philosophie, qu'elle remettrait en cause de façon radicale, l'obligeant à inventer de nouveaux concepts, à renoncer à des concepts rendus caducs par ses révolutions?
0: Alors, voilà, idem, j'ai pas la réponse et il faudrait faire de la prospective. Je crois que pour justement prendre ce terme de concept, et effectivement, la philosophie aurait eu une tendance un peu, j'allais dire rapide, mais peut-être juste, peut-être avérée, à positionner l'humain comme étant le créateur de concepts. Et ce qui renvoie par exemple à cette opposition qu'ancienne entre les noumènes et les phénomènes. Mais une question se pose, c'est de dire à partir du moment où on voit un autre être, et d'ailleurs Kant lui-même, j'allais dire, ouvrait, je ne sais pas si c'est la brèche, mais l'espace à tout être rationnel pour faire partie de notre communauté. À partir du moment où on a une autre entité capable de générer quelque chose qui fait du sens pour nous, du langage, eh bien, j'allais dire, il n'y a aucun obstacle à ce que cet être nous amène à développer des théories. Maintenant, est-ce que cet être les développe de lui-même? Là, ça nous ouvre tout un autre pan, j'allais dire, de recherche. Je veux dire, est-ce que, parce que vous suggérez, j'allais dire par exemple un concept dans l'esprit de votre locuteur, c'est vous qui le créez ou c'est lui qui le crée?
1: Et si on prend l'exemple de la physique, on imagine par exemple qu'on a toutes les données qu'on a aujourd'hui, oui, recueillies par des télescopes, des satellites, des accélérateurs de particules, mais on n'a pas les équations d'Einstein, de la gravitation. Est-ce que des algorithmes, une IA, à qui on donnerait toutes ces données, seraient capables, par induction, de retrouver les équations d'Einstein? Pour l'instant, la réponse est non. Donc les théories physiques en disent plus que le réel, puisque parmi les données qu'on a obtenues, il y en a certaines qui ont été obtenues parce que la théorie réclamait que les choses correspondantes existent. Et donc on a fait des mesures, on a créé des expériences pour pouvoir détecter ce que la théorie prédisait.
0: Exactement, là en fait il y a une toute autre dimension, j'allais dire, que simplement le fait de produire ces concepts, c'est la direction les directions que l'humain va ouvrir par sa créativité, au fond, ou par son intuition, de dire, alors là, il y a cette piste-là, et donc il nous faut effectivement ces données. Aujourd'hui, il y a quand même des outils génératifs, par exemple comme AlphaFold, qui vont

0: essayer de dire, bah voilà, on va prédire.
1: C'est quoi AlphaFold?
0: Alors, il me semble, mais pareil, ce n'est pas ma spécialité, que c'est un modèle génératif qui aide à aller prédire en fait des structures de protéines et donc qui va grandement faire avancer la science, qui est à l'origine d'un prix Nobel de l'année dernière. Et effectivement, ça va épauler la recherche en lançant des directions, notamment des directions dans l'idée de constituer des nouveaux produits, par exemple pharmaceutiques, ou des nouvelles pistes de telle ou telle molécule qu'on voudrait assembler. Seulement, là où je vous rejoins, c'est que toutes ces pistes-là relèvent d'un ensemble d'observables. Et donc, on pourrait penser à des pistes qui émergent à partir d'un système clos. Mais le futur nous en donnera la réponse. C'est-à-dire, est-ce que toutes ces pistes, par exemple, sur des nouveaux types de protéines ou autres, vont au bout d'un moment s'épuiser? Ou est-ce que, au fond, cette créativité dont on parle, dont vous parlez vous-même en orientant, par exemple, ces pistes de recherche avec Einstein, vont continuer à émerger de modèles, sans être à nouveau alimentés par des humains?
1: Non, mais mon point, c'est de dire que Galilée et d'autres après ont compris que le monde dans lequel on vit, c'est-à-dire la Terre, on n'est pas dans le vide, on est dans l'atmosphère, il y a le ciel tel qu'on le voit avec nos yeux, ce monde-là, c'est-à-dire le monde dans lequel nos corps sont emprisonnés, masque les lois physiques. Parce que dans notre monde, les lois physiques sont enrobées par des phénomènes physiques qui les contredisent. Voilà, pour qu'il y ait mouvement, il faut qu'il y ait force dans notre monde, sinon le mouvement s'arrête. Et la vraie loi, c'est le principe d'inertie, un corps qui n'est soumis à aucune force, c'est un mouvement rectiligne et uniforme. Donc il n'y a pas besoin de force pour qu'il y ait mouvement. Et ça, c'est pas ce que montrent les données quand on les donne brutalement à des algorithmes. Sinon, ils vont retrouver la physique d'Aristote. Et vous dites que donc il y a une révolution, mais moi je suis d'accord avec vous, évidemment, sur ce point, mais il me semble qu'elle a été annoncée. C'est-à-dire, si on lit les grands écrivains des années 30, je pense à Paul Valéry, Simone Veil, je pense notamment à Bernanos qui en 1947 publie un livre intitulé « La France contre les robots » dans lequel il fait ce constat « Le danger d'aujourd'hui ne vient pas de la multiplication des machines, mais du nombre croissant d'êtres humains qui sont formés depuis l'enfance à ne rien désirer d'autre que ce que peuvent donner les machines ». Et Paul Valéry, en 1939, dans un livre « Propos sur l'intelligence », dit « Plus la machine nous est utile, plus elle le devient. Et plus elle le devient, et plus elle nous rend incomplets. » C'est-à-dire, est-ce qu'on va pouvoir se passer de ces outils? Et s'ils nous sont si utiles, est-ce qu'ils, finalement, ils ne nous concurrencent pas au point de nous remplacer? Autrement dit, si j'étais banquier, quel rapport devrais-je avoir avec les IA que vous avez étudiées pour déterminer qui a droit à un prêt bancaire ou pas?
0: Réponse facile, le recul ou l'esprit critique. Une fois qu'on a dit ça, qu'est-ce qu'on a dit? Qu'est-ce qu'on veut?
1: Et comment est-ce qu'on peut critiquer l'avis d'une IA si elle ne l'a pas argumenté?
0: Mais voilà.
1: On ne peut critiquer que l'argumentation qu'elle a utilisée. Mais si cette argumentation est invisible, inaudible, indétectable, soit on a confiance, soit on n'a pas confiance.
0: C'est ça. D'où la dimension pour laquelle, j'allais dire, j'argumente moi-même, au fond, de justification et d'intelligibilité. C'est-à-dire que si on ne rend pas accessible le cheminement d'un modèle dans quelque chose qui va faire sens avec toutes les failles qu'il s'agit de présenter et d'assumer, dans notre monde de valeurs et par rapport à nos catégories de compréhension du monde, notre compréhension des maths à notre niveau, notre compréhension du cas d'usage bancaire ou notre compréhension de la discipline qu'on explique, par exemple pour l'IA générative en éducation, dans l'éducation. En fait, on ne pourra pas nous-mêmes mettre au regard de ce qu'on aurait pu faire, ce qu'on aurait pu imaginer, le chemin qui nous est proposé. Et ce chemin-là nous sera imposé. Et je crois que c'est vrai pour le banquier, mais c'est aussi vrai sur un cas sur lequel je travaille aujourd'hui pour l'éducation nationale, qui relève de la formation des jeunes esprits avec des modèles d'IA générative. Et là où aujourd'hui vous pouvez très rapidement, et on le sait depuis le mouvement de 2022 avec ChatGPT, générer vos dissertations, vos devoirs maison, par un modèle et qui au fond atteindra très facilement à minima au fond le premier tiers des notes de la classe, à quoi bon faire face à la feuille blanche? D'autant, et c'est là où on rejoint aussi des problèmes d'explication, que ce que le modèle va sortir, il pourra vous le sortir sous un mode, j'allais dire, de préfabriqué. et vous aurez simplement à recopier. Et il y a vraiment cette question-là qui est de dire en quelle mesure je suis, sachant que j'ai une sorte de pression temporelle, d'accélération, et c'est vrai pour tout être humain dans notre époque, au fond, confronté à un besoin d'être productif, dans quelle mesure j'ai le temps, non seulement de créer, mais si jamais on me propose quelque chose, de le mettre au regard de ce que moi j'aurais fait, d'un autre cheminement possible.
1: Mais justement, est-ce qu'on doit apprendre aux élèves à bien utiliser l'IA, ou est-ce qu'on doit leur apprendre à se passer de l'IA?
0: Les deux, mon capitaine. C'est... Justement,
1: parce qu'autrefois, plus qu'aujourd'hui, on apprenait le latin. Oui. Le but, c'était pas qu'on parle le latin. Le but, c'était que, en apprenant le latin, on change son cerveau et on le rend capable de faire certaines tâches intellectuelles qu'il ferait moins facilement si le latin n'avait pas été appris. Donc, il ne s'agit pas d'apprendre des compétences, mais d'acquérir des structures qui permettent d'en acquérir de nouvelles.
0: C'est magnifique. J'abonde dans votre sens.
1: Et vous voyez, c'est quand même des points qui ne sont pas tout à fait nouveaux. J'ai trouvé un discours d'un certain Hegel qui date de 1810. Un discours du gymnase qu'il a prononcé donc le 14 septembre 1810, dans lequel il dit ceci: si l'apprentissage se bornait à une simple réception, le résultat n'en serait guère meilleur que si nous écrivions des phrases sur l'eau. Car ce n'est pas la réception, mais l'auto-activité par laquelle on se saisit de quelque chose qui seul en fait notre propre propriété. Autrement dit, apprendre, c'est pas simplement entendre quelque chose, c'est pas recevoir une connaissance, c'est pratiquer une forme d'auto-réflexion qui permet à notre cerveau de l'intégrer.
0: Et au fond, on peut même aller encore plus loin, c'est même platonicien. Apprendre, c'est se ressouvenir. Au fond, il y a cette question d'être capable de ressusciter un concept, un type de raisonnement face à un problème qu'on n'a jamais vu, de généraliser. Et comment est-ce qu'on fait pour apprendre ça, et aussi pour ne pas le perdre, hein. Parce qu'on pourrait dire, oui, nous, nos esprits sont déjà formés, c'est un problème pour les jeunes. Je ne crois pas. Je crois que très vite, la paresse peut se répandre. Et de ce point de vue-là, je pense qu'une des clés, une clé morale, c'est une certaine rigueur, s'entraîner à mémoriser, s'entraîner à justement être face à une page blanche, à faire des exercices au papier et au crayon, des cours au tableau et pas forcément avec un support numérique. Et ça relève, moi j'ai été en fait consulté pour pas mal de réflexions, là plutôt au niveau universitaire, de comment est-ce qu'on remodèle les cours et les manières d'évaluer. Ça correspond aussi, figurez-vous, à un désir des étudiants. C'est-à-dire, en fait, on veut certains... donc vraiment, ça allait de Bordeaux à Paris, en passant par la Sorbonne-Paris-Nord, voilà. Et c'est, on veut des cours, en fait, même sans numérique. Alors, sans IA, c'était le besoin. Et à côté, il y a évidemment... Et là, je dirais que c'est... Parce que je le vois, en fait, de l'éducation nationale à l'enseignement supérieur à la recherche, je dirais qu'au fur et à mesure du chemin de l'apprenant, eh bien, il faut intégrer, il faut distiller de l'IA pour le rendre capable, effectivement, d'avoir une certaine valeur, mais là, pour le coup, plutôt au sens du marché du travail, en fait, pour savoir composer avec. Mais c'est très important aussi de savoir faire sans.
1: Comment vous expliquez, Thomas Souverain, vous qui êtes jeune, que les étudiants continuent, en tout cas certains d'entre eux, à faire des fautes d'orthographe, alors que leur écriture, que ce soit l'orthographe ou la syntaxe, est corrigée depuis qu'ils savent écrire? Quand ils écrivent sur un écran, un téléphone, un ordinateur, ils sont corrigés. Et le fait d'être corrigé n'apprend pas. Comme si le fait de savoir qu'on est corrigé permettait de déléguer aux machines la connaissance des règles. Comment est-ce qu'on peut lutter contre cette facilité?
0: Je pense qu'il y a
1: des... Si vous étiez ministre de l'Éducation nationale, quelles seraient vos premières mesures?
0: Alors, si j'étais ministre, je supprimerais les correcteurs automatiques. Je ne pense pas. Je pense que ce serait une sorte de mouvement réactionnaire un peu trop facile. Et puis, encore une fois, voilà, la technique étant déjà présente, bon là, on plaisante sur les correcteurs orthographiques, mais c'est vrai aussi sur l'IA générative, il faut faire avec. À partir du moment où ça existe et en libre accès, les étudiants vont l'utiliser. Donc, par exemple, moi je le vois avec des très proches amis professeurs de lettres, eh bien, ils font moins ou plus de devoirs à la maison, ou bien ils leur demandent des choses différentes, d'apprendre à citer leurs sources, leurs références, etc. Sur l'orthographe, je pense que le verre est dans le fruit. Comme vous l'avez dit, le fait de savoir qu'on est corrigé fait qu'on sera peut-être moins attentif à l'orthographe même, mais plutôt à un rapport à la sémantique. Et c'est d'ailleurs une erreur, puisqu'au fond, pour arriver à faire passer bien un message, il faut soi-même bien maîtriser également l'orthographe. Mais voilà, c'est pour ça que c'est très important aussi de se... d'écrire à la main, puisque vous n'avez pas le correcteur orthographique.
1: Thomas Souverain, dernière question. Je vous ai demandé tout à l'heure comment les codeurs vous ont reçu lorsque vous avez déclaré que vous vouliez

0: en tant que philosophe, regardez de près ce qu'ils font. Réciproquement, comment est-ce que les philosophes, vos collègues, vous regardent, vous qui avez mis les pieds dans cette philosophie embarquée qui vous a rapproché de la technique que la plupart d'entre eux ignorent?
1: Non.
0: Est-ce que vous êtes un ovni pour eux?
1: Je pense malheureusement toujours un peu en France. J'essaye de faire en sorte que ce soit le moins possible le cas, et il y a de magnifiques exceptions en France aussi et dans le monde. Je dirais qu'il faut distinguer entre les anciens et les modernes, sans non plus les opposer, hein, mais par rapport à leur parcours. Je dirais que j'ai eu la chance, en fait, à l'ENS d'être en thèse à l'Institut Jean Nicot, où, en fait, il y a une forte tradition d'interdisciplinarité, et là, il y avait une vraie compréhension de mon approche empirique. Donc finalement, j'étais quand même bien, bien reçu, même si vu comme assez original. Et pour les modernes, ou plutôt les plus jeunes, je me suis dit très bien, on va leur tendre la main et leur montrer. En fait, j'ai créé un cours à l'ENS que je vais aussi donner l'année prochaine, qu'on peut et qu'on doit philosopher sur les modèles d'intelligence artificielle. Qu'en fait, des voitures sans conducteur, avec les enjeux de robustesse ou de problèmes de dilemme des trois mots qui se posent, ou avec les modèles génératifs d'images et la question du rapport à la création, qu'est-ce que ça veut dire? On doit poser ces questions en tant que philosophe, et en particulier mobiliser nos plus brillants esprits, puisqu'on a une très forte tradition, un ancrage dans l'histoire de la pensée en France, et c'est magnifique, pour le faire.
0: Merci Thomas Souverain, ce sera le mot de la fin. Merci d'être venu à la conversation scientifique.
1: Merci beaucoup Étienne pour ce dialogue.
0: C'était la conversation scientifique par Étienne Klein, avec la collaboration de Thierry Beauchamp, à la mise en onde et à la réalisation Souad Boukorsa.

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0: Si vous aviez fait partie d'un groupe aussi important que les Beatles, comment feriez-vous pour prendre la relève?
1: Je ne sais pas.
0: Eh bien, c'est exactement ce que j'ai ressenti. Je ne sais pas. Mais au moins, j'ai eu suffisamment la foi pour essayer.

C'est quelque chose qui me fascinera toujours. N'avoir rien sous la main, être juste assis, ici, prendre sa guitare et puis, après une heure ou deux, soudainement, on a une chanson.

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En deux parties, deuxième volet aujourd'hui de notre série consacrée à l'un des meilleurs mélodistes du XXe siècle, un être qui, il faut le dire, avec qui j'entretiens une relation d'aussi grande intimité, qu'il est aussi jouissif que périlleux de l'explorer en musique. Cet homme, c'est le merveilleux Paul McCartney qui, à 83 ans, a sorti le 29 mai dernier son 20e album solo, consacré à son enfance et sa prime jeunesse à Liverpool avant la grande explosion que fait la création d'un groupe qui a, on peut le dire, changé l'histoire de la musique du XXe siècle, les Beatles. On vous racontait dans l'épisode 1 de cette série comment chez Paul McCartney, la composition est de toute façon restée toujours une affaire intuitive et toujours, même dès l'adolescence, rétrospective et profondément, d'une certaine manière, nostalgique. Certaines de ses plus belles chansons, parmi les plus simples et les plus ravageuses, sont issues de ce secret-là et ce sont celles, la plupart du temps, que le grand public connaît et aime le mieux, de Yesterday à Bluebird. Celui qui donne aussi à Paul ce visage de Beatles parfois trop tranquille. Sur cet album, justement, The Boys of Dungeon Lane, ce versant de Paul divise la critique avec des ballades jugées parfois trop lisses, un peu mielleuses, et c'est vrai que c'est parfois un peu son écueil. Et si pour nous ce disque est peut-être un peu plus faible qu'on aurait pu l'espérer, il contient malgré tout au moins 5 ou 6 chefs-d'œuvre, et on peut le dire à 83 ans, c'est déjà vraiment pas mal. Ces chefs-d'œuvre, ils sont à chercher du côté de l'autre Paul. Celui que le grand public connaît moins bien, ou en tout cas a moins bien compris, c'est le Paul McCartney, fan de rock, idolâtrant Chuck Berry et Little Richard quand il était jeune, ce qu'il n'a jamais caché par exemple, contrairement aux Rolling Stones, et qui revendique cette influence décisive que les premiers grands artistes noirs américains du rock ont eue sur lui, libérant ce petit garçon anglais et façonnant sa voix. C'est aussi le Paul psychédélique, le Paul baroque, celui qui prend des risques et qui explore, qui contrefait sa voix, qui explore aussi avec le LSD, celui du déséquilibre volontaire, de la forme parfois éclatée, le Paul aussi énervé contre la marche du monde, lui qui fut l'un des tout premiers végétariens, mais jamais, et c'est ça qu'on adore, sentencieux ou moraliste. Parce qu'on est toujours assez étonné, il faut le dire, de constater à quel point en France, qu'on ait 60 et surtout 25 ans, on connaît assez mal la carrière solo de Paul McCartney. On vous propose une balade comme toujours non exhaustive et bien sûr subjective dans l'univers d'un Paul tout en excitation, en langueur, en sensualité dans la série musicale sur France Culture.

0: lorsqu'en 2021 sort Licorice Pizza, un des plus bons films pour nous de Paul Thomas Anderson, récompensé depuis du meilleur Oscar, du meilleur film pour un autre film. Eh bien, le film s'achevait sur ce titre de Paul McCartney and the Wings, qui date de 71. Rien d'étonnant puisque Licorice Pizza restituait la Californie de l'année 73. Et alors, c'était assez étonnant de voir une partie du public de ce film découvrir que cette chanson était une chanson de Paul McCartney. Il y a évidemment deux écoles, hein, ceux qui avaient suivi la carrière de Paul McCartney, qui ont vécu cette époque finalement dans leur chair, et ceux qui s'étonnent du génie de cette ballade qui est pleine d'ambiguïté et d'intelligence. C'est un riff très répétitif, une boucle assez hypnotique, il n'y a pas de variation harmonique dans ce titre, et il y a comme une sensation d'étirement, de malaise et aussi de sensualité douce, toujours cette espèce de tension sans explosion immédiate, mais qui fonctionne toujours très bien. C'est à la fois un miroir, une forme d'hommage à John Lennon, puisqu'on est en 71 et que les deux hommes ne se parlent plus. Une réponse indirecte, dialogue par changement un peu interposé. Ça ne fait que quelques années que les Beatles se sont séparés et ils sont dans une période de conflit, notamment sur les copyrights. Il y a à la fois cette idée de douceur et d'agressivité, d'amour et de rivalité, des textures à la fois imparfaites et en même temps ce rock comme ça, ce rock presque de l'enfance qui pointe derrière cette chanson de 71. Paul McCartney and the Wings, c'est ça. Et ce Paul-là, ce Paul qui aime le rock, ce Paul qui a quelque chose en lui de très animal et parfois un versant de lui qu'on a du mal à identifier ou qu'on a du mal finalement à raccorder avec l'image du Paul très sage de Yesterday, du Paul très en forme de 83 ans qui semble n'avoir jamais connu de déboire ni même d'excès. Paul, justement, qui avec cet album, avec les Wings en 71, tentait quelque chose, se libérait aussi du rôle qu'il avait fini par occuper dans le duo Paul McCartney-Lennon au sein des Beatles. Et c'est pas complètement absurde que justement on l'entende explorer ce versant plus rock qui était, on peut le dire, dans le duo plutôt le point fort de John. Même si, encore une fois, et je parle sous contrôle de spécialiste, c'est un écueil. Écoutez-le ici raconter comment justement il a monté les Wings.
1: Wings lived in the shadow of the Beatles.
0: Les Wings ont été très longtemps dans l'ombre des Beatles, évidemment. Évidemment, moi j'étais encore associé à cette image. Mais ça a été très étonnant quand on a vraiment fait des tournées, j'ai découvert qu'il y avait des gens beaucoup plus jeunes qui me disaient, moi, votre album préféré, mon album préféré de vous, c'est Band on the Run. Et je me suis rendu compte qu'il y avait des gens qui étaient en train de grandir, des jeunes, avec ma musique des Wings et pas celle des Beatles. Et quand on allait dans des concerts, j'avais des gens qui faisaient le geste des Wings, hein, le signe. Et c'était ça qui était très beau, de découvrir qu'il y avait autant des vieux qui étaient là parce qu'ils me suivaient depuis les Beatles et des tout jeunes garçons et filles.

As You Lie There, qui pour nous est un excellent son de Paul McCartney et qui ouvre son nouvel album The Boys of Dungeon Lane. Je marche dans la rue et je pense à toi qui repose là. Alors ce serait l'évocation d'une jeune fille dont Paul était amoureux quand il était ado et avec qui visiblement l'histoire ne serait pas allée au bout. Mais cette guitare saturée, tous ces registres de la voix, vous l'entendez parler au début, hurler. On sent l'énergie adolescente de Paul. On a aussi quand même une petite pensée pour quelqu'un qui, As You Lie There, est étendu là et qui serait aussi John. Cette espèce d'évocation comme ça d'un fantôme. Le disque en est rempli et pour nous, cette espèce de ballade qui s'énerve à la fin avec cette voix qui va toucher dans tous les registres qu'on aime de Paul. Très symptomatique de ce Paul capable de passer de l'énervement à la douceur absolue.

0: 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Cette balade qui s'énerve, As You Lie There, pour nous, un petit chef-d'œuvre du Paul, Paul qu'on aime et qui, depuis ses 80 ans, a toujours un espèce de regard assez ébloui et finalement naïf sur ce qui se joue quand il compose de la musique. Cela reste à la fois son plus grand plaisir, exactement comme quand il était ado, et son plus grand mystère.
1: I'm always writing.
0: Moi, je suis tout le temps en train d'écrire des chansons, en fait.
1: Et
0: je ne pense jamais à un projet de chanson. Pour moi, ça gâche la magie de ce que je suis en train de faire. J'ai jamais une idée de chanson qui me vient. Je pars toujours de ce que je trouve au piano ou à la guitare. Je vais penser, par exemple, à une phrase musicale ou à une idée. Et je me dis jamais, je vais écrire une chanson triste, là, ouais, je suis dans cet état. Ou alors je vais chanter une chanson gay. Ça serait extrêmement ennuyeux. Il n'y a jamais de méthode, en fait. Je pense que si j'ai un travail, c'est justement de travailler à ne pas avoir de méthode.

Rain, une des chansons de la grande période, du début de la période psychédélique des Beatles, écrite par John Lennon mais avec le concours de Paul McCartney, qui est publié en face B d'un single pour le coup très rock et l'a écrit entièrement par Paul, Paperback Writer. Un des exemples de vraie collaboration des deux garçons. Un des exemples aussi de cette saturation qu'ils amènent dans les années 60. Faut se rappeler toujours, quand on écoute les Beatles, à quel point ce qu'ils faisaient était profondément nouveau. Cette période exploratoire, on sature tout, on joue sur la voix. Là, le thème de la chanson est comme toujours chez les Beatles assez anecdotique. C'est une chanson sur les gens qui se lamentent à propos de la pluie, car nous sommes en Angleterre. On retrouve évidemment des relents de cela. Et c'est ça qui est beau dans cet album un peu récapitulatif qu'est The Boys of Dungeon Lane, avec un titre qui, à 83 ans, fleure encore un peu le LSD. Mountaintop.

franchement, on est toujours assez sidéré du génie de ce Paul McCartney qui, à 83 ans, signe dans cette chanson justement un morceau qui parle autant à The Fool on the Hill qu'à Lucy in the Sky with Diamonds, et dans laquelle, à 83 ans, il se met dans la peau d'une jeune fille qui est en train de prendre de la drogue dans un festival de musique. Tout tourne et se retourne. Faut se rappeler, voilà, que ce Paul, c'est un Paul qui, malgré sa voix un peu usée, aime justement la créativité et les jeux. Et a toujours, vous l'entendez ici, dans ce petit dérapage, connecté à ce qu'il y a en lui de plus fou. C'est sans doute cet équilibre qui est toujours un peu difficile à saisir chez Paul. Il aura tout essayé, mais contrairement aux Rolling Stones, bêtes de scène comme lui, ils sont d'ailleurs les deux seuls aujourd'hui, les Rolling Stones et Paul McCartney, à continuer à remplir des stades de France, des Défense Arena à plus de 80 ans. Il aura justement habité vraiment ce côté libératoire sans jamais basculer dans des excès. C'est une merveille. On va aussi entendre la manière dont il joue beaucoup sur ce double versant de sa nature et de sa composition lorsqu'il sort dans les années 75 un nouvel album avec les Wings. Il prévoit, un peu comme il le faisait dans les Beatles, justement de jouer de ce contraste. Vous allez entendre l'un des enchaînements qu'on aime le plus, une chanson délicieuse et délicate, Venus and Mars, qui s'enchaîne directement dans le disque avec un morceau intitulé tout sobrement Rock Show. Il l'a créé justement comme il aimait créer des contrastes dans les albums des Beatles, mais aussi dans la logique de réussir à en faire justement une montée d'énergie explosive sur scène, puisque Paul McCartney, avec son nouveau groupe, déjà aime l'idée d'habiter un spectacle rock total. Venus and Mars and Rock Show.

très difficile d'écouter Rock Show et cet enchaînement avec Venus and Mars qui est vraiment, encore une fois, l'un des chefs-d'œuvre très typiques de la manière dont Paul McCartney construit des chansons d'une immense complexité en ayant la sensation, en vous donnant la sensation que c'est une chanson complètement intuitive qui coule de son énergie, puisque vous avez justement une chanson qui raconte une scène de concert et que lui-même va jouer et mettre en scène en concert avec un ajout progressif de couches musicales. C'est quasiment un petit film avec une batterie qui est de plus en plus insistante, une voix qui se déforme, des guitares qui se font plus denses, une tension rythmique qui s'élargit et un refrain qui, quand il revient, est très large, très chantable, très facile, avec cette logique de stade qui fait que le public peut le rejoindre. C'est toute l'intelligence de Paul McCartney. C'est en ça qu'on peut dire qu'il est non seulement un grand mélodiste, mais un grand metteur en scène. On vous le disait déjà dans notre premier épisode, cette capacité à aller chercher du côté du vaudeville, de la comédie musicale, un versant de lui qu'il va pouvoir explorer d'autant plus librement lorsqu'il se sera libéré des Beatles et qu'il aura la possibilité de faire des morceaux de plusieurs minutes. Car, à la base du désir de Paul McCartney de devenir un musicien, il y a évidemment les chansons qu'il écoutait avec son père, petit mélomane à Liverpool, qui était à la fois des standards américains, mais il y a la découverte violente, brutale, libératoire du rock des tout premiers rockers, qu'il s'agisse de Chuck Berry et évidemment d'un homme qui va un peu changer sa vie et changer la vie d'ailleurs de tout le monde, un homme à qui on a consacré une excellente série musicale qui s'appelle Little Richard à l'origine, un homme qui, dans sa liberté, dans sa queerness aussi, va profondément l'inspirer puisqu'il le rencontre à Liverpool et que les Beatles vont le suivre et faire sa première partie. Oui, moi, il y a vraiment des imitations de Little Richard que j'ai utilisées sur des chansons des Beatles. Parce que ça me rappelait tout ça quand on était à l'école et qu'à la fin de l'année, on avait une espèce de journée de liberté comme ça. On montait sur les tables et on imitait nos rockers préférés. Et puis plus tard, quand on a été à Hambourg, et qu'on faisait sa première partie, on s'était comme ça incliné au pied du maître, parce que c'était vraiment notre Dieu. Et c'est grâce à lui que j'ai appris à hurler.

Peut-être que je suis émerveillée par la manière dont tu m'aides à traverser tout ça. Peut-être que je suis un homme solitaire qui, au milieu de quelque chose qu'il ne comprend pas, je suis un homme seul, mais je t'aime du mieux que je peux. Alors c'est pour nous l'une des plus belles chansons d'amour, et c'est une chanson aussi qui nous rappelle à quel point on est quand même très reconnaissant, surtout quand on est une femme de 40 ans et même plus tôt, à Paul d'être vraiment la personne la moins problématique de toute cette époque. C'est toujours difficile d'aimer des hommes qui ont commencé à faire de la musique dans des années 60, 70, 80 et qui justement peuvent entretenir des rapports compliqués à la fois à la musique dont ils sont les héritiers, à la fois aux femmes. Là, vous allez entendre, vous entendez une chanson d'amour qui justement est une chanson de grande vulnérabilité et une chanson qui musicalement justement va vraiment chercher et rendre hommage à ces premières rockers qu'on a un peu spoliés, faut le dire, notamment les Stones, et qui ont toujours eu du mal finalement à parler de tout ce dont ils sont tributaires, hein, de cette première génération de rockers noirs américains qui ont bien moins bien vécu finalement que les stars blanches qui viendront plus tard. Là, vous entendez justement dans la présence du piano cet hommage direct à Chuck Berry, à Little Richard, qui justement nous rappelle que Paul, lui, n'a pas cessé de parler, de rendre hommage de manière la plus directe possible, le plus tard possible dans sa vie, de tous ces hommes à qui il devait tant. Alors, cette voix aussi, vous l'entendez, cette voix qui se lâche en fait, cette voix qui n'a plus de bride, il faut se rappeler à quel point dans l'Angleterre très corsetée des années 60, les Beatles ont été très modernes, voire violents. On les appelait les garçons aux cheveux longs, justement parce qu'ils bougeaient les codes établis. Cette voix, il l'a trouvée en imitant Little Richard, mais il l'a trouvée aussi grâce à finalement cette relation si forte avec John qui le poussait à se dépasser et à se libérer. Écoutez-le. Ma voix, elle a changé, évidemment, quand j'écoute mes vieux disques. Ma voix est différente, j'ai vieilli. Mais quand je joue ces vieilles chansons live, je me rends compte que je peux toujours chanter dans la même clé. Helter Skelter, je la chante toujours à 80 ans et je la chante dans la même clé, en fait. Je crois que j'ai toujours une manière assez intuitive et innocente, en fait, d'approcher cette question du camp. Je pense que plein de gens pensent justement à la manière dont ils chantent, vont réussir à théoriser dessus. Moi, je crois que tout ça est très naturel chez moi. C'est vrai, hein. Je crois que j'ai une manière très simple d'envisager le chant. Juste, il faut le faire. Il ne faut pas du tout y penser, justement. Et ça a toujours été comme ça. Je me rappelle d'avoir enregistré la chanson Kansas City des Beatles. Et j'essayais de trouver. Et il faut vraiment le sortir. Il faut sortir de cette personne-là qui est en train de vous parler avec sa voix normale. Et chercher autre chose. Vous savez, aller ailleurs. Il faut que ça vienne. C'est ce que disait John. Il faut que ça vienne du haut de votre tête. Il me disait, je sais pas, vas-y, pousse. Et j'avais du mal. J'arrivais pas à y aller, à lâcher. Et Paul m'a dit, et John m'a dit, sors-le. C'est tout ce que je sais. Des choses bêtes qui viennent comme ça et qui sortent de votre tête, du juste d'un état de libération totale.

le look de Helter Skelter d'un Paul McCartney, dont on oublie hein, toujours qu'il a été l'un des premiers à produire ce qu'on peut identifier aujourd'hui rétrospectivement en 68 comme l'un des tout premiers titres de hard rock. Et oui, je pense que évidemment les grands connaisseurs des Beatles le savent. D'autres, en revanche, peut-être n'identifient pas, en tout cas Paul McCartney, comme un type qui pouvait et qui peut faire ça. Cette fin absolument géniale, on est dans une pleine période d'expérimentation, un Helter Skelter, c'est une attraction de fête foraine qui est un toboggan en spirale et qui n'a de cesse de monter, de repartir. Paul délibérément veut casser son image de gentil Beatles, lui qui a pourtant déjà composé I Saw Her Standing There, Paperback Writer et I'm Down, qui est capable hein, comme ça d'être connecté à quelque chose de profondément rock. Intéressant puisque cette piste Helter Skelter, elle va être d'une certaine manière jouée en contrepoint d'une ballade beaucoup plus douce écrite cette fois par Lennon, Julia, chef d'œuvre aussi. L'alternance des deux, l'inversion des rôles est très intéressante évidemment. Ce versant de Paul McCartney, vous le retrouvez plus tard dans The Wings avec une chanson par exemple comme Jet, une chanson qui est à la fois très libératoire et extrêmement simple.

Jet Song, une chanson, alors peut-être un peu simpliste, mais vraiment bâtie pour la scène et pour ce projet des Wings, hein, qui était vraiment un groupe dont Paul avait envie qu'il apporte autant d'énergie, de nouveauté, et qu'il explore quelque chose d'assez violent à l'image des Beatles. Il le réussira évidemment, et ça sera des musiciens avec qui il aura une grande complicité, mais, et il le dit toujours, il aura toujours... Voilà, cette capacité quand il est seul et qu'il compose. Et encore une fois, on vous invite à revoir le génial film de Peter Jackson, Get Back, qui se sert des archives de l'enregistrement du dernier album des Beatles. On vous conseille de le revoir pour regarder justement Paul et John dans des rares moments où ils arrivent à se communiquer entre eux, justement voir cette logique à l'œuvre, mais voir aussi Paul chercher des sons tout seul, et notamment le fameux Get Back. Vous le reverrez comme ça en germe, en train d'essayer et de se perdre tout seul dans ce qu'il cherche. Paul justement expliquait comment ce qu'il joue et ce qu'il cherche en solo, et quand il cherche seul finalement, il arrive à trouver une liberté et une facilité dans la manière de se libérer justement des carcans qui restent précieuses, qu'il mènera ensuite à explorer seul, toujours accompagné de producteurs et de très bons musiciens. Mais après les Wings, il rentrera dans une phase solo avec des albums toujours très différents les uns des autres. Par exemple, quand je bossais avec les Wings, on avait beaucoup de projets, et moi souvent j'enregistrais, comme on n'était pas tout le temps ensemble, des versions solo de plusieurs chansons. J'ai commencé à jouer un morceau comme ça, et finalement quand je joue ces chansons en solo, même celles que j'ai jouées avec les Wings, je réalise qu'il se passe autre chose. Il y a certainement beaucoup de choses, et notamment justement une version repousser les limites que je n'aurais pas intégrée si je n'avais pas exploré ce versant solo. Je crois qu'il y a toujours quelque chose de différent et de plus profondément libre quand on essaye quelque chose tout seul et qu'on a tendance à rejeter quand on est en groupe.

On est en 2008 au moment de ce morceau. Hein. Faut quand même mesurer l'incroyable juvénilité et surtout le désir toujours intact de Paul d'explorer. C'est ça qui est intéressant avec cette carrière solo. C'est pour ça que peut-être qu'elle est un peu inégale. C'est parce qu'il va vraiment toujours chercher les rencontres. Paul, vous le connaissez sans doute pour des duos avec Stevie Wonder, avec Michael Jackson, avec Elvis Costello. Mais les vrais duos, les vraies rencontres, elles seront toujours lieu en studio. Ce son, Nothing Too Much, Just Out of Sight, fait partie des petits chefs-d'œuvre qu'il nous a offert avec une formation, c'est un duo, hein. C'est pas le Paul McCartney tout seul, c'est The Fireman, un projet expérimental avec Youth, qui est un homme qui faisait beaucoup de l'électro, une techno ambiante un peu psyché, cette boucle hypnotique, et un Paul McCartney qui, dans certaines pistes de ses albums, est complètement caché derrière les textures, et qui vraiment ici explore comme un laboratoire sonore, cette envie de liberté, pour nous, c'est extrêmement touchant. Dans les années 2000, la décennie 2000, alors qu'il avait 60 ans, justement, hein, il avait dépassé cet âge fatidique de 64 ans, de When I'm 64, il nous a offert certains de ses plus beaux albums solo, et quelle folie quand même, hein, de sortir des albums aussi profondément géniaux à plus de 60 ans. L'autre grand album de la décennie, c'est Chaos and Creation in the Backyard, album où, avec Nigel Godrich, il va, d'une certaine manière, imposer un matériel qui est de plus en plus personnel. Et c'est Nigel Godrich qui va le pousser à jouer lui-même tous les instruments sur cet album. La clé avec cet album, c'est quand j'ai commencé à travailler sur les chansons de cet album. J'ai dit à Nigel, voilà, j'aimerais travailler avec les musiciens avec qui j'ai tourné ces dernières années, on s'entend vraiment bien. On avait vraiment déjà la projection de cet album que j'allais faire. Et Nigel m'a dit, non, à vrai dire, j'ai pensé à quelque chose. J'ai envie que tu sors de ta zone de confort, de toi le leader, avec les trois instruments que tu maîtrises. Et je sais que ça fonctionne très bien, votre logique. Mais j'ai envie que tu sortes de ça. Et en fait, il voulait que je joue, par exemple, à la batterie. Mais j'avais Abe, qui est un super batteur. Il est nettement meilleur que moi. Mais Nigel voulait que j'arrive avec cette batterie un peu anglaise, pas virtuose. Effectivement, je ne suis pas très bon, mais je crois que j'ai un feeling quand même quand je joue. C'est, je crois, ce feeling que lui cherchait. Il m'a dit, essaye. On a essayé. Et j'ai fait quasiment la batterie sur tous les morceaux. Et il m'a dit, c'est ça qu'on cherche. C'est ça que je cherche.

0: At the mercy. Je sais que tu ne me feras jamais choisir entre l'amour que j'ai et l'amour que je perds. C'est une chanson absolument délicieuse où Paul McCartney est derrière tous les instruments que vous écoutez, qui est une espèce évidemment d'écho à la chanson de The End des Beatles. And in the end, the love you take is equal to the love you make. L'amour que tu prends à la fin, c'est toujours celui que toi tu as créé. Paul McCartney qui a beaucoup écrit et on a encore plein de pistes de ses albums tardifs qu'on adore, notamment l'incroyable Despite Repeated Warnings, une chanson sur l'accession au pouvoir de Donald Trump, qui est parmi l'un de ce petit chef-d'œuvre qu'on vous donnera peut-être à entendre. Mais on avait envie de se quitter avec sa voix qui s'interroge justement sur ce mystère répété de l'origine des chansons.
1: It's like baking a great cake.
0: C'est comme faire un gâteau.
1: So, yeah, I've no idea where
0: je n'ai aucune idée d'où ça vient. Évidemment, j'aime la musique. Je crois que c'est quand même aussi bête que ça. Je parlais avec Keith Richards. Et on se disait, mais nous, on a d'abord commencé par écouter de la musique. Avant même de l'écrire, de la chanter, la seule chose qu'on voulait faire quand on était jeune, c'était l'écouter. Et après, on a commencé à jouer. Et même commencé à en écrire. Mais je crois que ça vient fondamentalement de cet amour absolu d'écouter ce que vous considérez comme de la très grande musique.
1: C'est un peu
0: mystique.
1: Pourquoi
0: ce morceau est une combinaison de vibrations qui nous affecte autant? Moi, je ne peux pas entendre God Only Knows sans, je ne sais pas, frissonner, sortir de moi-même.
1: C'est tellement spécial.
0: Je pense que ça a à voir avec cette combinaison étrange des accords, des mots. Mais c'est mystique. C'est ça que j'aime. Je crois que finalement, j'aime vraiment faire ça. Et il y a des gens qui me disent, mais pourquoi tu continues? Tu pourrais t'arrêter. Je suis en mode, je sais pas, mais je crois que c'est la seule chose qui m'intéresse.

0: Paul McCartney, Brillant. Too Many People. L'une des petites chansons qu'on aime beaucoup, simple, efficace. Une chanson sur son conflit avec John Lennon en 71, on en revient à ça, qu'il arrive à transformer en mélodie joyeuse et délicate. Vous avez écouté juste avant l'un des chefs-d'œuvre pour nous de son nouvel album, Salesman Saint, une chanson contaminée, vous l'avez entendu, par un big band à la Count Basie. Paul McCartney, on ne peut que le remercier pour tout ce qu'il nous a offert et ce qu'il sans doute il continuera à nous offrir, car rien ne nous dit que c'est la fin. Merci beaucoup à Thomas Jost, le réalisateur de cette émission, à Laura Dutèche-Pérez, l'attachée de production de la série musicale, Ludovic Auger, qui était à la technique aujourd'hui, et à ma merveilleuse sœur jumelle, Louce Fez, qui m'a initiée et continue de me faire vivre dans le bonheur de Paul McCartney. À la semaine prochaine.
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3: Merci Zoé Sfez, et pour nous, comme un samedi, on a la chance de passer 2 heures en compagnie de Serge Bagdassarian et ses invités. Il sera question de théâtre, de voix, de chant, de masse, d'Offenbach, de Molière, de cinéma, mais aussi d'odeur, de mémoire. Et en plus, Serge Bagdassarian chantera en direct dans le live musique accompagné par Benoît Urbain. Mais pour en savoir plus, vous restez à l'écoute. Pour l'instant, il est 18h. L'heure du journal de la rédaction. Bonsoir Julie Paco.
4: Bonsoir Arnaud, bonsoir à tous. Des promesses aux Français et des adversaires désignés. Gabriel Attal tient son premier meeting en tant que candidat à la présidentielle à Paris à 11 mois de l'élection suprême. Le patron de Renaissance a promis l'action et l'espoir, laissant à d'autres le sang et les larmes, a-t-il lancé. Nous reviendrons sur l'un des concepts clés d'Edgar Morin, les oasis de fraternité, là où se prépare la société de demain. Le penseur planétaire est décédé à l'âge de 104 ans. Contre Vincent Bolloré, la CGT Spectacle entend bien amplifier le mouvement et la contestation. Le syndicat a appelé les professionnels de la culture à se rassembler devant l'Olympia à Paris cet après-midi.

0: Enfin, nous nous pencherons sur un pilier essentiel de la sécurité alimentaire mondiale, la pomme de terre, dont c'est aujourd'hui la journée internationale. Des drapeaux français et européens qui s'agitent, des militants galvanisés et un candidat acclamé à la tribune. La saison des meetings est bel et bien ouverte. Et c'est donc Gabriel Attal qui l'a inauguré cet après-midi au Parc des Expositions à Paris. Le secrétaire général de Renaissance et ancien Premier ministre qui s'est officiellement lancé dans la course à l'Elysée la semaine dernière a rassemblé quelques 5000 partisans. Bonsoir Mélanie Guzelevitch.
1: Bonsoir.
0: Gabriel Attal a fait quelques promesses et décoché des flèches aussi contre ses adversaires.
2: Je suis Gabriel Attal, je suis candidat à votre président de la République. Je vous battrai.
3: Et devant une foule plutôt jeune, Gabriel Attal arrive sur scène triomphant avec un discours tourné vers l'espoir et l'optimiste. Insiste-t-il, il remercie d'abord Emmanuel Macron.
4: J'ai été membre du gouvernement, Premier ministre. Le président de la République m'a fait confiance en me permettant de servir mon pays depuis toutes ces années, et cela, je ne l'oublierai jamais.
3: Un hommage expédié en quelques mots, avant de passer tout de suite à son principal adversaire dans le bloc central, Édouard Philippe, sans jamais le nommer. Gabriel Attal souligne la différence de style.
4: Le combat que je veux mener pour le pays, cela ne part pas de quelques personnes dans un bureau parisien. Cela part de vous. Ça veut dire ne jamais s'économiser. Toujours s'exposer, briser l'armure et oui, parfois, savoir monter sur la table pour parler avec les Français.
3: Je laisse à d'autres le sang et les larmes, poursuit-il, et promet l'action et l'espoir, car selon lui, la méthode sera décisive dans cette campagne.
4: Alors je n'ai pas l'intention de me renier. J'ai ma personnalité. Je n'ai pas peur du changement. J'ai envie de bouger les choses. J'écoute, je tranche, j'agis. Je l'ai fait comme ministre en voulant changer les vies. Je le ferai en campagne, sur le terrain sans cesse. Et je le ferai comme président parce que nous avons besoin de la force d'agir.
3: La force d'agir sera le leitmotiv de cette campagne au cours de laquelle l'ancien Premier ministre va marteler ses quatre priorités. L'école, les salaires, les frontières et l'intelligence artificielle avec quelques mesures annoncées.
4: Moins d'élèves par classe et en primaire. Moins de 20 élèves par classe, comme dans les meilleurs systèmes éducatifs européens.
3: Il promet aussi de reprendre l'une des premières places du classement international PISA de l'éducation en 10 ans pour la dette 1000 euros à chaque naissance sur un compte épargne retraite ou encore un autre objectif, celui de faire de la France la première nation d'Europe en matière d'intelligence artificielle.
0: Meeting suivi par Mélanie Kuzelevitch pour France Culture. Des responsables politiques qui, toutes nuances confondues, rendent hommage depuis ce matin à Edgar Morin. Le sociologue et philosophe s'est éteint à l'âge de 104 ans. Combattant infatigable pour la liberté, rappelle la ministre de la Culture, Catherine Pégard, qui était l'humanisme en personne, salue Emmanuel Macron, et qui avait pris sa part dans la protestation contre le massacre des Palestiniens à Gaza, retrace Jean-Luc Mélenchon. Ce philosophe de la pensée complexe, précurseur de la sociologie du présent, n'a cessé de construire des ponts entre les disciplines et de relier ses recherches à l'actualité. Il s'est engagé dans de nombreux combats avec une boussole, la solidarité. Récemment encore, le penseur appelait à former des oasis de fraternité, des espaces qui se développent concrètement, depuis l'année dernière. Écoutez Lionel Scotto d'Apollonia, il est le directeur de la chaire UNESCO Complexité à Montpellier.
5: C'est des espaces, éphémères ou non, bâtis ou non, où on régénère du lien. Et Edgar, dans La Fraternité Pourquoi, un ouvrage qu'il a publié en 2019, appelait justement à la création de ces oasis de fraternité qui venaient en réponse aux polycrises. Les polycrises, ce sont les crises économiques, les crises démocratiques. Et derrière ces polycrises, avec celle aussi de la technologie, de l'avènement de l'IA qui nous arrive, Edgar, pour reprendre ses propos, voyait une crise plus sourde, plus profonde, une crise de la relation humaine elle-même. Et donc les oasis de fraternité viennent en réponse justement pour remettre l'humain au centre de nos vies quotidiennes. Quand on y rentre, qu'est-ce qu'on va y faire ? On va rentrer avec sa singularité. On peut y venir tout simplement, partager un bon moment, prendre un livre, participer à des animations. Mais on peut venir aussi peut-être avec une difficulté, un problème qui ne se résout pas parce que l'institution ne peut pas tout réguler, un problème aussi humain parce que le système médical, bien qu'une prise en charge exceptionnelle de personnes par exemple avec des pathologies très très lourdes, n'ont pas le relais humain comme il faut. Et donc

0: dans ces oasis de fraternité, que se passe-t-il? Ben, on y retrouve l'accueil inconditionnel. On va s'asseoir, on va prendre un café. Je ne sais pas si je vais arriver à résoudre ton problème, mais laisse-moi te dire que je vais tout essayer pour. Et dans le pire des cas, on va pouvoir commencer à nourrir une relation.
1: Propos recueillis par Nicolas Balu, formé des oasis de fraternité pour contrer aussi la montée de l'extrême droite. C'était l'un des autres combats d'Edgar Morin. Une extrême droite qui étend aujourd'hui son emprise dans le monde médiatique et culturel, prenant le contrôle de maisons d'édition, de chaînes de télévision ou encore de salles de spectacle. Et c'est d'ailleurs devant l'Olympia à Paris, salle de concert appartenant désormais au groupe de Vincent Bolloré, que la CGT Spectacle a donné rendez-vous aux professionnels du cinéma et de la culture cet après-midi. Alors que la tribune publiée il y a 2 semaines dans Libération atteint aujourd'hui près de 1900 signatures, Guylain Gauthier, secrétaire général de la CGT Spectacle, appelle à s'opposer à la bataille culturelle menée par l'extrême droite. Il répond à Flore Caron.
2: L'Olympia, c'est un lieu qui appartient à Vincent Bolloré, milliardaire d'extrême droite, Vincent Bolloré. On s'est rassemblés ici parce que depuis plusieurs semaines, des artistes prennent courageusement la parole pour dénoncer l'emprise croissante de Vincent Bolloré dans les secteurs des médias, de la culture, de la presse et de l'information. Que ce soit à iTélé ou à Grasset ou dans différents endroits qu'il a rachetés, il a toujours fonctionné de la même façon. C'est comme un Bernard l'ermite, j'ai vu cette image dans la presse, c'est-à-dire qu'il occupe les lieux et ensuite il fait sortir les directions, il reprend en main l'éditorial un peu partout. C'est vrai que le monde du cinéma, dans un premier temps, a dit « Ah, mais c'est pas le cas à Canal, etc. » Mais c'est ne pas regarder ce qui se passe dans les autres secteurs. Pour l'instant, on essaie de sensibiliser la profession. Je pense qu'il faut que chacun comprenne et chacune comprenne que dans quelques mois, si l'extrême droite passe au pouvoir, le secteur culturel sera la cible numéro un des premières réformes qu'ils vont mener. Ils ont déjà annoncé qu'ils voulaient supprimer le Centre National de la Cinématographie, privatiser l'audiovisuel public. Donc on espère que la profession va se mobiliser très largement. Et en tous les cas, on va créer le cadre pour ça.
1: 18h08 sur France Culture. 2 soldats libanais grièvement blessés dans une attaque israélienne ciblée d'après l'armée libanaise. Aujourd'hui, près de Nabatieh, dans le sud du Liban. Là où un cessez-le-feu théorique est en vigueur depuis le 17 avril et malgré de nouvelles discussions hier à Washington, eh bien l'armée israélienne continue bien ses frappes et sa progression dans le territoire libanais. Des frappes israéliennes qui tuent ou blessent 11 enfants chaque jour au Liban, alerte aujourd'hui l'UNICEF. C'est une ressource incontournable de nos assiettes et vitale pour l'alimentation mondiale. La pomme de terre est à l'honneur aujourd'hui à l'occasion de la 3e édition de la journée internationale qui lui est consacrée, mise en place par l'ONU. Environ 400 millions de tonnes de pommes de terre sont cultivées chaque année dans le monde. Un chiffre qui ne cesse d'augmenter, signe que ce pilier discret est bien essentiel pour la sécurité alimentaire mondiale. Le temps tourne à l'orage ce soir. Des averses orageuses sont attendues dans les prochaines heures du centre Val-de-Loire aux frontières du Nord. Résultat, eh bien, les températures seront en baisse sur une grande partie du pays demain matin, sous un ciel voilé sur la moitié nord et le sud-ouest. Comptez 12 à 18 degrés du nord au sud au réveil et jusqu'à 22 degrés sous le soleil près de la Méditerranée. C'est la fin de ce journal préparé avec Caroline Beneteau et Ludovic Auger à la technique. 18h09 sur France Culture, comme un samedi avec vous Arnaud Laporte.
3: Merci Julie Paco.
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0: Bonsoir Serge Bagdasarian.
1: Bonsoir.
0: Très heureux de vous accueillir, ça fait longtemps que je vous admire, la première fois que j'ai la chance de vous parler.
1: C'est gentil.
0: Alors avant toute chose, il convient de revenir un peu en arrière quand même, pour mieux comprendre ce qui vous a amené à exercer votre art. Vous grandissez à Malo Terminus, mais vous vous dites Malo. Hein.
1: Malo-les-Bains,
0: là où il y a le casino.
1: Absolument.
0: Ah oui, je connais bien. Ouais. Bon, on est près de Dunkerque, quoi.
1: Absolument.
0: Dans un milieu où le théâtre n'est pas forcément l'horizon le plus évident, on va dire ça comme ça, vous imaginez plutôt professeur, vous faites des études d'anglais, vous devenez professeur d'anglais en collège et en lycée technique, et puis le théâtre qui était là quand même depuis l'école, depuis le club théâtre, depuis les pratiques amateurs, prend de plus en plus de place, mais quand on vient d'un monde où le théâtre n'est pas immédiatement une évidence sociale, familiale, est-ce qu'on y entre avec plus de désir ou avec plus de doute?
1: Avec du désir, parce que j'étais quand même pas éloigné, j'étais éloigné des scènes de théâtre, mais j'étais pas éloigné du théâtre et de la fascination pour les acteurs, parce que ça c'était une chose que mes parents avaient, pas au même titre, j'ai des origines arméniennes par mon père, donc très orientales, flamande, belge flamande, un peu rigoriste quand on se penche sur la famille de ma maman. Et des deux côtés, ils aimaient beaucoup le jeu, le théâtre. Alors mon père était fasciné par le cinéma, ça a été quelque chose pour lui. Son idole, c'était Jean Gabin, Viviane Romance, Pépé le Moko, il en avait plein la bouche, quoi. Enfin, dès qu'il parlait de cinéma français en particulier, il était, c'était un grand admirateur et on était obligés, nous, on devait regarder dès qu'il y avait un film, il fallait regarder, il fallait qu'on en parle, c'était un vrai sujet. Donc, il y avait un vrai amour des comédiens, de la fiction, des histoires. Et du côté de ma mère, c'était le théâtre plus traditionnel, plus proche de ce que je fais aujourd'hui. Bien qu'on n'y aille pas, on regardait au théâtre ce soir, à l'époque, évidemment, comme beaucoup de gens de ma génération. Et voilà, donc quand même, j'étais pas loin du désir de jouer, quand même.
0: Alors, vous dites que vous n'avez jamais imaginé de devenir acteur. Alors, certes, vous commencez par être professeur d'anglais, mais justement, quand on est professeur, est-ce qu'on apprend quelque chose de l'adresse?
1: Bien sûr, rien que la rentrée des classes, c'est une grande entrée en scène, quand même. Comment on s'habille, qu'est-ce qu'on va mettre?
0: Comment captiver son auditoire?
1: Bien sûr, comment faire passer qu'on va passer une très bonne année tous ensemble et que ça va être super d'apprendre l'anglais. Alors quand c'était avec des collégiens, parce que j'étais sur un double poste à l'époque, en collège, il fallait leur donner l'amour de l'anglais tout de suite, leur dire que ça allait être drôle à apprendre une nouvelle langue, une autre façon de s'exprimer, une autre façon de penser parfois. Et alors tout le contraire avec les élèves dans l'établissement technique où je donnais des cours d'anglais, qui m'ont dit très gentiment: vraiment, nous, on veut monter des murs, on veut poser des tuiles, mais on veut plus faire d'anglais.
0: Ah ouais.
1: Du tout, jamais, on s'éloigne de ça définitivement. Il fallait trouver le moyen d'intéresser, de développer le désir, encore une fois. Là.
0: Alors, 2 ans de professorat, et puis vous demandez un congé sabbatique, étant donc encore très jeune à ce moment-là. Est-ce que vous vous dites, je ne veux pas avoir de regrets, je vais essayer? C'est quoi cette prise de décision?
1: Et ça s'est même pas posé comme ça. C'est-à-dire qu'on est parti. J'ai profité des vacances de prof assez longues pour partir avec la petite troupe que j'avais fondée. On est parti en Avignon. On a joué un spectacle dans le off et on a vendu 1 an de tournée. Donc il a bien fallu à un moment donné que je me pose la question de savoir ce que j'allais faire. Et je me suis dit, je vais me payer le grand luxe de vivre 1 an la vie d'un vrai acteur, et après je retournerai dans l'éducation nationale. Au moins j'aurais vécu ça, parce que j'étais tellement fasciné par le théâtre, je voulais absolument aller au théâtre tout le temps et en faire en amateur. Et le destin, on a décidé autrement, parce que jamais je ne suis retourné dans l'éducation nationale.
0: Alors on va évoquer cette suite de parcours, mais pour entendre une première fois vous inviter, Arnaud Desplechin, vous qui aimez tant les acteurs, on le sait et on y reviendra, est-ce qu'un acteur vous intéresse aussi par là d'où il vient, par l'histoire qu'il amène dans ses bagages?
2: Oh, je m'interdirais quand j'ai rencontre de savoir d'où ils viennent, etc. Après, ça vient. Moi, j'écoutais Serge, je m'identifie tellement au parcours, moi-même venant d'une ville, non pas du Pas-de-Calais, mais du Nord, vous voyez, je m'identifie à ça, le trajet, le jour où j'ai dû prendre la décision, je rêvais un jour de réaliser un film, et pourquoi, à quoi ça servirait, etc. Et puis un jour, Éric Rochant, qui était mon camarade d'école, m'avait fait la gentillesse de me proposer d'être directeur de la photographie d'un de ses films, et je me suis dit, si j'accepte, je ferai jamais de film. Alors tout d'un coup, j'avais refusé, comme sur l'éducation nationale, quoi. Et tout d'un coup, alors j'étais très triste, puisque j'adorais les films d'Éric, j'aurais adoré faire son film, etc. Mais non, il fallait que je me consacre à autre chose, quoi. Et donc j'entends ce trajet comme ça. Puis je pense à mes propres parents, à la façon dont ils m'ont, d'une certaine façon, enseigné l'amour du cinéma et du théâtre aussi.
0: Erhard Kernan, on va en reparler aussi, mais vous travaillez sur les odeurs, la mémoire, ce qui les relie. Quand Serge Bagdasarian évoque son enfance, sa jeunesse, Malo-les-Bains, le Nord, la maison, ce qui précède le théâtre, il y a toute une mémoire sensorielle aussi, j'imagine, qui va avec. Est-ce qu'on traverse la vie, première question aux scientifiques que vous êtes, avec les odeurs de l'enfance?
3: Oui, on sait très bien, et il y a plusieurs études qui ont montré que les mémoires les plus vives et qui tiennent le plus longtemps dans notre vie, même des personnes centenaires, vont avoir ces mémoires olfactives qui sont extrêmement présentes. Et il suffit d'un rien, comme dans la Madeleine de Proust, pour que ces souvenirs reviennent très intensément, avec un niveau émotionnel comme on en vit rarement en fait dans notre vie. Et donc il y a toute une suite en fait depuis la naissance, déjà le tout petit nouveau-né, il a déjà cette capacité olfactive incroyable. Et puis pendant l'enfance, effectivement, on emmagasine petit à petit tous ces souvenirs olfactifs qui vont nous aider à nous guider dans notre vie, dans notre enfance et puis plus tard aussi.
0: Vous repensez à une odeur de Malo-les-Bains, Serge Bagdasarian,
1: l'ombre solaire. L'ombre solaire, parce que j'en avais renversé. J'allais à la plage avec des bouquins qui m'intéressaient à l'époque, peu importe. Et un jour, j'ai renversé l'ombre solaire sur les livres et ma bibliothèque sentait l'ombre solaire. Donc maintenant, quand je sens l'ombre solaire, je pense tout de suite au bouquin que je lisais à l'époque.
0: Voilà. Une odeur de Roubaix, Arnaud Desplechin.
2: Non, le tabac peut-être, puisque je m'en prive maintenant, mais l'odeur du tabac, je vois encore vous voyez, c'est une époque, mais que je chéris, les parents qui fument dans la voiture, vous voyez, les grands-mères qui vous donnent le biberon avec la cigarette au bec, etc. Donc c'est l'odeur du tabac, bien sûr, le tabac que fumait ma grand-mère.
0: Alors, on parlera tout à l'heure des odeurs de l'enfance d'Erhard Kernan, parce que c'est au tout début le prologue de votre livre, mais on va revenir à votre parcours et à la source de votre art, Serge Bagdasarian, parce qu'il y a le théâtre de Masque, après le théâtre La Fontaine à Lille, il y a le théâtre de la Licorne, de Claire d'Anquoine, d'abord, que vous décrivez comme un choc, on va en reparler, puis il y a Mario González, maître du masque, de l'improvisation, de la contradiction aussi, je voudrais vous faire entendre ces deux voix, l'une après l'autre, parce qu'elles disent quelque chose de votre formation. Avant d'ouvrir la bouche, il faut déjà que le corps existe, on y reviendra. Claire d'Anquoine, c'était au micro d'Eau de la Vigne en 2002, et Mario González dans Les Nuits Magnétiques en 1979, deux émissions de France Culture.
4: À un moment donné, j'ai eu envie de raconter des histoires où pour moi le masque reste quelque chose d'essentiel, parce que pour moi le masque est avant tout un énorme... Enfin, je veux dire, il est extrêmement important parce qu'il amène des personnages au-delà de la réalité. C'est-à-dire que quand un comédien porte un masque, je veux dire, tout est possible. Tout est possible puisque rien n'est réel, rien n'est réaliste. On tombe dans des personnages non quotidiens. Donc on est loin du didactisme des choses. Donc déjà ça, et on amène une poésie aussi. Et on dit, de ce fait, beaucoup plus de choses en masque que non masqué, à mon sens.
5: Dès que tu mets le masque sur toi, toi tu meurs, toi. Et lui il vit, mais vit avec tout ce que ça veut dire. 100%, il est vivant, il est plus fort que toi. Les contradictions sont très importantes dans la description des personnages. Il peut être très défini, très fier de lui, le haut, et il peut trembler des jambes. Il faut quand même montrer une contradiction si possible à chaque fois. Quand ils disent quelque chose, montrer le contraire aussi. Pour voir qu'on n'est jamais blanc ni noir. Vraiment. On est... Je sais pas comment l'expliquer ça.
0: Oh, Il y a les souvenirs liés aux odeurs, mais les voix, c'est quand même toujours très puissant, Serge très Bagdassarian. Fort.
1: Merci de ce cadeau. Voilà. C'est un beau cadeau que vous me faites.
0: Ben, on est là pour vous faire des cadeaux. Mais quand Mario González dit que le masque est vivant, qu'il est plus fort que le comédien, alors c'est difficile à comprendre pour qui n'a pas étudié le masque. Comment est-ce que vous pouvez nous expliquer ça, vous, Serge Bagdassarian?
1: Ben, c'est-à-dire que quand vous mettez un masque, quand même, vous vous amputez d'une partie très, très première, c'est l'expression du visage. C'est-à-dire que quand je vous regarde et que d'un seul coup, je soulève les sourcils, vous dites, tiens, je viens de dire quelque chose d'absolument étonnant. Si vous faites ça derrière un masque, on voit rien. On voit rien du tout. Il y a plein de choses que vous faites normalement qui sont contenues dans l'économie du visage qui n'existent plus. Vous êtes amputé d'une partie de votre expression. Et donc, il faut tout retranscrire par le corps. Et une fois qu'on se met à faire ça, on se dit que, eh ben, on devient très, très, on a l'impression de faire de la musculation, on a l'impression de développer le corps de façon extraordinaire, parce qu'en plus, il y a le regard du spectateur qui fantasme complètement il y a ça aussi, hein, il y a le fait que d'un seul coup, quand on regarde un personnage masqué, on se met à fantasmer ce qu'il est en train de vivre, cet acteur en dessous. On se dit, c'est formidablement difficile. On se dit, oh là là là là, mais c'est dingue ce qu'il est en train de faire, là, il arrive à, on a l'impression qu'il sue le personnage, etc. C'est un peu le cas quand même, c'est un peu le cas. Mais c'est un médium incroyable parce que c'est un catalyseur pour l'acteur. C'est-à-dire que ça lui met une sorte de volonté qui fait qu'il ne sent plus, il ne sent plus de limite. Mmh. D'une certaine façon, il y va, il donne de manière... là où il irait pas normalement s'il était pas masqué, ça j'en suis absolument certain. Et ça permet de tout raconter, ce que dit Claire aussi. D'un seul coup, tous les champs du possible sont absolument ouverts. On peut être soi-même un ouragan, c'est sûr. On peut interpréter une chose météorologique pour laquelle on me demanderait de jouer quelque chose non masqué, je ne pourrais pas le faire. Et je crois que je pourrais commencer à trouver une solution avec un masque.
0: Alors nous, on a la chance d'en profiter dans ce studio, mais vous dites souvent, Serge Bagdassarian, que si vos mains sont aussi expressives, c'est grâce au masque. Et là, on le voit.
1: Ben oui.
0: Les mains participent pleinement du discours.
1: Absolument. Les mains, c'est très important. Et ça, je ne l'ai pas enlevé. Alors, ça faisait enrager Jean-Pierre Vincent qui me mettait des poids dans les mains en me disant, arrête de bouger les mains parce qu'on regarde que tes mains. Donc, j'avais des poids dans les mains, il avait essayé ça et ça n'avait pas marché.
0: En Sganarelle ?
1: Dans Sganarelle, oui. Il m'avait dit, tu bouges trop, on regarde trop tes mains, c'est très joli, hein, mais on n'écoute plus le texte, donc il faut arrêter de bouger les mains. Donc arrête, voilà. Donc, pour moi, c'est un sous-titre. C'est un sous-titre. C'est-à-dire qu'il y a des choses que vous pouvez dire avec la voix, il y a une autre chose que vous pouvez dire avec les mains. Donc c'est très intéressant. C'est toujours très intéressant. Mais parfois, certains metteurs en scène ne sont pas du tout clients de ce genre de choses. Et donc, dans ce cas-là, on se tient.
0: Alors, metteur en scène, client ou pas client, je ne sais pas, Arnaud Desplechin, mais un acteur, vous qui filmez évidemment avec beaucoup des visages et souvent très près dans nombre de vos films, entendre Serge Bagdassarian, un comédien de son talent, dire qu'il a beaucoup appris avec le masque, qu'est-ce que ça vous inspire?
2: Mais moi, ça m'évoquait un souvenir extrêmement ému, mais j'ai oublié le nom de l'acteur qui était derrière un masque, c'était à l'Odéon, c'était dans une mise en scène de Strehler, c'était l'Arlequin qui avait joué toute sa carrière avec lui, et un acteur italien admirable, et je me souviens plus du texte, je me souviens plus du nom de l'acteur, je me souviens de mon émotion, c'était absolument fou, il était d'une vivacité incroyable. Et voilà qu'à la fin du spectacle au salut, on savait que c'était un de ses derniers spectacles, il avait atteint un âge certain, on savait que c'était un des derniers spectacles de Strehler, et il enlevait son masque, il avait 75 ans. Ouais. Et il jouait un jeune homme, et la salle était debout et pleurait, quoi. C'est-à-dire, c'était d'une pleurait de beauté, pleurait pas de, c'était, l'émotion venait de la beauté, quoi. C'est ça que ça m'évoque. Et quand vous parliez des mains, je viens de faire un film avec un acteur américain qui est pas tellement connu en France, qui est Jason Schwartzman, qui a joué dans beaucoup de films de Wes Anderson. Et alors il joue beaucoup avec les mains. Et alors je lui disais d'où ça vient. Et alors il disait, je crois que c'est parce qu'il connaît très bien. Il me répondait en américain, je crois que ça vient de Jean-Pierre Léo, parce qu'il joue tout le temps avec ses mains. Et je lui disais, en fait c'est pas vrai. Moi je sais d'où ça vient. Ça vient de Dalio. Parce que Jean-Pierre Léo, ça vient de Dalí. Et il y a cet art de jouer avec les mains qui est une histoire du cinéma, pas seulement français, mais aussi du cinéma américain.
0: Erhard Gerden, je sors un peu de votre spécialité, mais quand le visage est masqué, le corps, il émet des choses que le spectateur ou la personne qui est en face peut ressentir. Comment on pourra en parler de ça?
3: Certainement, parce que on sait que dans le cerveau humain, il y a énormément de neurones qui sont spécialisés dans le codage du visage de nos semblables. Alors quand il n'y a plus, il faut qu'on détecte autre chose. Il faut qu'on s'informe sur l'autre autrement. Donc l'altérité devient corporelle, et c'est là qu'on se

0: dit que effectivement nous avons un corps. Alors en Occident, on a toujours un petit problème avec le corps. Hein. Et là, effectivement, le corps devient vivant et envoie des signaux dont effectivement nous n'avons pas l'habitude de détecter ce type de communication. Et c'est là que ça devient hyper intéressant pour le cerveau, parce que le cerveau humain est toujours à la recherche de nouveautés. Et là, il y a une nouveauté dans la communication, notamment artistique, qui devient extrêmement attirant pour le spectateur. Moi, c'est ce que je trouve. J'ai déjà vu effectivement des spectacles avec les masques et j'ai vécu ça, d'aller chercher autre chose, d'être dans la curiosité, d'être dans un nouveau dynamisme, en fait, dans de l'interaction.
1: Alors, pour revenir sur votre parcours, Serge Bagdassarian, vous entrez à la Comédie Française comme pensionnaire en 2007, vous devenez sociétaire en 2011, alors vous arrivez dans une maison, je vous cite, avec une haute idée d'elle, presque comme s'il fallait un diplôme pour y entrer. Vous dites que vous vous sentiez illégitime, bon, vous n'êtes ni le premier ni le dernier, que vous aviez peur qu'on vous démasque. Qu'est-ce qui vous a intimidé le plus en arrivant à la Comédie Française ? Il a pris un temps de sociétaire.
2: Non. temps sociétaire, j'ai le droit de faire ça. Non, ben oui. c'est que quand on signe un contrat, quel qu'il soit, il y a une notion d'honnêteté et de probité. Ça, c'est mon père beaucoup, ma mère aussi d'ailleurs. Voilà. C'est un truc comme ça, une sorte de rigueur où à un moment donné, s'il y a un loup quelque part, on fait pas. Et moi, il y avait un gros loup quand même. C'était que j'avais pas étudié et que je savais que dans une maison comme la Comédie Française, un jour on me demanderait de dire des vers. Je n'avais pas cet art-là, l'art de la versification. Je ne sais pas. Je suis toujours un amateur là-dedans. Ça n'est pas ma maison. Et donc d'une certaine quand Muriel Mayette m'a appelé pour me dire est-ce que tu veux rentrer à la Comédie Française, j'ai très naturellement dit non. J'ai dit non, je ne vais pas rentrer à la Comédie Française parce que je ne suis pas un acteur. Il m'a dit, mais enfin, ça fait combien d'années que tu gagnes ta vie en étant acteur? Je lui dis, oui, mais c'est pas pareil. Bon, je ne sais pas pourquoi, j'avais l'idée que cette maison-là, il fallait, oui, d'une certaine façon, un diplôme. Enfin, il fallait être passé par un processus qui fasse qu'on soit absolument savant sur tous les domaines. Je me suis bien trompé parce que c'est pas ça qu'on demande à un acteur quand il rentre à la Comédie Française. C'est tout simplement d'être un bon acteur et d'être lui-même et d'apporter ce qu'il a de spécifique en lui. Et donc j'ai eu la chance d'être bien accueilli et que ça se passe bien. Mais je pensais qu'on allait me démasquer d'une certaine façon.
1: Vous dites qu'être français, ça vous honore et vous oblige. C'est une belle formule. Ça oblige en quoi ?
2: Ah bah, parce que c'est un engagement. Le mot engagement à la Comédie Française, ça dépasse ce qu'on dit quand on dit qu'un comédien est engagé. Ça vous engage dans votre vie privée, dans le temps que vous passez, dans le fait qu'à un moment donné, vous allez être soumis à des esthétiques et à des pensées presque politiques du théâtre qui sont totalement différentes par rapport aux metteurs en scène qui viennent. Certains sont très attachés au texte, d'autres, pour eux, c'est qu'un accessoire. Mmh. Il y a des gens pour qui tout le théâtre doit être d'une précision musicale absolue et d'autres qui ne demandent absolument pas ça. Donc il faut être d'une grande souplesse et il faut avoir le sens, à mon avis, de se mettre complètement au service, au-delà de ce qu'on sait faire et d'écouter et d'être un éternel étudiant, j'allais dire, de tout le temps remettre son art en question.
1: Alors on va voir de l'autre côté comment ça se passe, côté mise en scène, Arnaud Desplechin, dans votre cinéma, il y a aussi cette idée de troupe, de famille, c'est très beau aussi de voir justement des acteurs, des actrices vieillir au fil des films. Mais puisqu'on parle de la Comédie Française, vous avez déjà travaillé deux fois dans cette très belle maison, mise en scène de Père de Strindberg, c'était en 2015, Angels in America de Denis Kochner en 2020. Arrivé à la Comédie Française, il y a une troupe qui est là. Alors bien sûr, le metteur en scène, la metteuse en scène choisit avec qui il veut travailler. Mais qu'est-ce que ça modifie quand même d'arriver dans un endroit qui existe tellement avant vous ?
3: Ben ça, c'était la chance que m'a offerte Éric Ruff quand il est devenu administrateur. C'est parti sur un malentendu parce que Eric jouait le Ruff, donc jouait le rôle du méchant dans Trois souvenirs de ma jeunesse. Il jouait le rôle du rival que j'appelais Kowalki. Et j'avais appris il avait une journée de tournage qui est épouvantablement difficile pour un acteur parce que les autres sont au diapason. Il s'agit de trouver le diapason et la scène et le rôle, tout ça dans un temps ramassé. Et donc on imagine l'acteur plein de trac, c'était Ruff, et j'ai appris dans la nuit qu'il venait d'être nommé administrateur. Et je vais le voir à la table de régie, et je lui dis tout va bien, enfin 2 heures avant de tourner, etc. Et lui, félicitations, etc. J'essaie de l'encourager, de le mettre à l'aise, quoi, en disant je suis à peu près prêt pour le découvrir.

0: pages, etc. Je dis des choses anodines. Et lui me dit des camarades du français, donc je viens, merci, oui, je suis nommé, des camarades du français m'ont dit, est-ce que tu serais d'accord pour faire une mise en scène, voilà. Et moi, toute ma vie, m'inviter à ne jamais aller au théâtre. Voilà, j'étais programmé pour ça depuis que j'avais 7 ans, donc c'était ça, non, comme ça. Évidemment, pour mettre rue Falaise, je lui dis, oh ben évidemment, bien sûr, mais il m'aurait dit, fais le tour du pâté de maison en sous-vêtements, je me serais mis
1: bien sûr,
0: j'aurais couru autour, ouais. Évidemment, n'importe quoi pour faire plaisir à l'acteur. Mais après, il m'a rappelé, quand j'étais au montage, il m'a dit, au fait, tu t'étais engagé. Je savais pas quoi faire. Du coup, je me suis dit, mais décliner à mon âge, c'est une telle chance que j'ai. Et le plaisir que j'ai eu, enfin, c'est plus que du plaisir, c'est au-delà de ça. Mais Serge sait très bien, c'est le théâtre, c'est bien au-delà du plaisir. C'est, enfin, la révélation, quoi, que j'ai eue, c'est aussi qu'on travaille dans une maison qui nous préexiste et qui nous survivra. J'allais récemment voir un spectacle que j'ai trouvé formidable, du français, mais qui jouait au théâtre Saint-Martin, qui était Séisme. Et je voyais alors c'est une pièce mise en scène par Robin Ormond, voilà, d'un acteur qui est pas très connu encore en France, etc. Et sur l'affiche, qui était très très comédie française, il était écrit Séisme, Duncan Macmillan. C'est-à-dire le nom de l'auteur. Et c'était pas le nom du metteur en scène. C'est d'abord l'auteur, après les acteurs, puisque votre théâtre est géré par les acteurs depuis Molière, et après nous on arrive. Alors c'est comme ça, et ça c'est merveilleux, c'est un plaisir, d'arriver comme ça, c'est un plaisir, après les films, c'est un plaisir entier de dire voilà, on doit servir. Et ça, cette idée de servir, elle m'a, d'essayer de servir aux acteurs, est-ce qu'on peut leur être utile, est-ce qu'on peut les aider un peu, est-ce qu'on peut aider un peu le texte, est-ce qu'on peut aider un peu les spectateurs, est-ce qu'on peut aider un peu le scénographe. Et ça, ce plaisir-là, c'est un plaisir très très particulier et que j'ai connu par deux fois et qui m'a empli et qui continue à m'enseigner.
1: Alors, on reviendra tout à l'heure à un autre rapport à la comédie française, parce que vous avez filmé un spectacle.
0: Gros combien, ça, c'est...
1: On va en parler tout à l'heure, la mise en scène d'Éric Ruve du Solide Saint-Anne de Paul Claudel. Mais restons quand même un petit peu Serge Bagdassarian avec le masque, la troupe, cette question du corps de l'acteur, parce que ça va nous amener très directement à la vie parisienne, que vous allez bientôt jouer. Alors, j'essaye de rappeler un petit peu le point de départ de l'intrigue. Bon. Ouais,
2: bonne chance.
1: C'est vrai? Vous voulez le faire?
2: Ah non, tiens, non, Serge. Non, certainement pas, vous êtes engagé avant moi.
1: Non, mais parce
2: je
1: que...
2: Je vous écoute.
1: Alors, ouais, t'as la garde de chemin de fer de l'Ouest. Ouais. Ça commence bien. Deux Parisiens, Bobinet et Garde-feu, attendent leur maîtresse, Metella. Drôle de nom. Ils la voient arriver avec un autre homme. Donc, évidemment, ça va causer un premier problème. Donc, plutôt que des femmes dites de petite vertu, ils vont viser maintenant les femmes du monde. Je pourrais m'arrêter là. Mais bon, Garde-feu croise son ancien domestique Joseph, et qui est devenu guide pour touristes. Joseph attend un couple, des nobles suédois, qui viennent découvrir Paris. Bon, il y a plein de choses qui se passent. Et au milieu de tout ça, hein, je fais vite, il y a un personnage, le Brésilien, interprété par un certain Serge Bagdassarian, qui arrive lui aussi à Paris. Alors lui, il a de l'or. Il a très envie de faire la fête, de goûter tous les plaisirs de cette vie parisienne. Il débarque dans Paris avec une énergie folle. C'est Valérie Delessort qui met en scène et qui explique dans la présentation de sa mise en scène, vous êtes encore en train de répéter, que plutôt que d'édulcorer le propos, elle a décidé de l'exagérer. Alors, ce qui promet, mais avec elle, on n'est jamais déçu. Avant de parler de ce travail en cours, puisque la première est donc dans deux semaines, écoutons Valérie Lessort dans l'affaire culturelle en 2021. Je l'interrogeais sur son rapport au public et elle évoquait à ce moment-là les mises en scène co-signées avec Christian Eck.
3: Je crois en fait, parce qu'on est assez honnête dans notre travail, on veut d'abord, nous, très bien comprendre ce qu'on fait. Et donc on essaie de le rendre compréhensible pour le public, mais d'abord pour nous. Donc par exemple, les opéras qu'on a mis en scène, on avait un peu du mal avec l'histoire et on essaie d'être le plus honnête possible en fait avec le public. Et on veut qu'ils comprennent l'histoire, quoi. Donc on prend les choses au pied de la lettre. Par exemple, dans Ercole et Amante, c'est une histoire complètement alambiquée avec des dieux dans tous les sens. En plus, ça avait été écrit pour le mariage du roi, enfin ça devait être quelque chose d'hyper grandiose qui change de décor trois fois par acte, enfin c'est terrible. Mais on avait envie de le faire exactement comme le librettiste l'avait rêvé. Donc par exemple, Junon arrive sur un paon, bah nous on fait Junon qui arrive sur un paon. Voilà, elle a pas juste une plume de paon dans les cheveux, ce qui aurait été plus simple.
1: Serge Bagdasarian, cette idée-là de Valérie Lessort, est-ce que vous y reconnaissez ? On ne simplifie pas pour le public, mais on cherche à être honnête, à ce qu'ils comprennent.
2: Mm-hmm. Oui, c'est pas facile. Hein. Avec la vie parisienne, c'est vraiment pas facile.
1: C'est pour ça que je me suis arrêté assez vite dans le résumé.
2: Non, mais cette histoire, nous, on y travaille quand même depuis longtemps, on s'y met. Il y a encore des moments, maintenant, où on se dit, mais pourquoi ? Pourquoi telle personne ? Pourquoi, d'un seul coup, ce personnage a tant changé juste en étant sorti une seconde et d'un seul coup, c'est plus la même personne qui dit... On n'arrive pas du tout à expliquer globalement les choses. Mais il y a une chose qui ravage complètement cette pièce et qui est branchée avec le bonheur, c'est la musique, quoi. La musique qui est extraordinaire. Et qui fait qu'à un moment donné, les petits récitatifs autour... on les joue, on n'a rien coupé, tout est joué, et il y a parfois des mystères dans la compréhension des choses, et on les laisse à l'appréciation du spectateur. C'est-à-dire que on s'est tellement allé torcher le cerveau parce qu'on n'y arrivait pas, qu'à un moment donné on s'est dit ok, on va le montrer tel que c'est écrit parce que là, avec toute l'honnêteté du monde, on peut pas l'expliquer mieux que ça. Et donc on donne une version des choses telle que Valérie les a entendues et vues et on essaye de répondre à cette chose-là.
1: Mais quand elle dit exagérer plutôt qu'édulcorer, votre personnage le Brésilien, il est quand même déjà bien chargé. Ah ben... Alors justement, comment est-ce que vous évitez de... Enfin, bon, pas, je ne sais pas. Il ne s'agit pas d'en faire, j'imagine, une silhouette exotique ou figure de pure caricature. Vous connaissant Valérie Lessort, ça va être plus fin que ça. Oui. Comment on fait ?
2: Alors, je ne sais pas si c'est question de finesse, justement. Je pense que la finesse, elle est dans le plaisir du jeu et de quelque part d'un peu l'outrance. Il y a quelque chose dans l'outrance qui est très, très déclaré, qui est assez jouissif, je pense, pour le spectateur. Je pense qu'elle a raison de le faire comme ça. Parce qu'à un moment donné, si on y met trop de psychologie ou d'intentions qui ne sont pas là et qui ne tiennent pas, eh ben, on ne respecte pas l'architecture de cette écriture-là et de ce rendez-vous qu'on a avec le plaisir musical. Et je suis, moi, sûr et certain que c'est écrit comme ça. Il y a des moments où vraiment ça n'a ni queue ni tête, quoi. Pourquoi ce couple de Suédois, un baron, une baronne, se disent qu'ils sont dans le plus bel endroit du monde en étant dans des chambres de bonne? On ne le comprend pas.
1: Mais
2: on
1: sait qu'à un moment donné,
2: oui, mais certainement. Il va y avoir quelque chose de très beau dans ce pari-là d'être sous le.
1: Cette moisissure, c'est si beau.
2: Voilà. Eh ben, peut-être. Mais voilà, et donc on ne répond pas à tout. C'est vrai qu'on ne répond pas à tout là-dedans quand même.
1: Mais alors forcer le trait pour un comédien, je reviens vers Arnaud Desplechin. On peut prendre des risques avec des personnages comme ça très haut en couleur, mais en même temps c'est ça qui est beau. Est-ce que pousser le trait non pas pour trahir, mais pour rendre visible, c'est quelque chose qui
0: Le travail quand même des acteurs et peut-être le metteur en scène peut y aider, c'est d'être visible. Donc il faut quand même qu'on puisse le rendre visible. Mais forcer le trait, je sais pas. Je sais que moi ce que j'essaye de voir, c'est quand les personnages qui sont joués par les acteurs se surprennent à être plus grands qu'eux. En fait, c'est ce qui m'intéresse dans les films et dans les pièces aussi, bien sûr, au théâtre. C'est quand tout d'un coup, vous surprenez et vous dites, tiens, je viens de dire quelque chose d'immense. Et tout d'un coup, vous êtes immense. Et en fait, c'est vrai, dans nos vies quotidiennes, on n'a pas... et puis la société nous invite à penser que nous sommes petits, que nous sommes en dessous de nous, que nous sommes médiocres, etc. Et du coup, on va au spectacle, on va au cinéma pour se souvenir qu'en fait, on est immense. Alors, pas 24 heures sur 24, mais on a des pointes comme ça, on est très très surpris. Et moi, ce que j'essaye, c'est de traquer ces moments où tout d'un coup, l'acteur se dit, l'acteur ou l'actrice se dit ça, et son personnage du coup se dit, en fait, je suis plus grand que moi, quoi. Et tout d'un coup, c'est beau, quoi. Et ça peut arriver dans l'humilité, ça peut arriver dans l'orgueil, ça peut arriver dans... ça a l'air très abstrait, c'est très abstrait. C'est incompréhensible.
1: Raj Gurdan avait envie de commenter, non, cette phrase dans le déclenche.
4: Non, j'étais fasciné par ce commentaire. Ah, oui, j'opinais parce que je comprends très bien, en fait, ce dépassement, en fait. On est dans des automatismes, malheureusement, dans nos vies quotidiennes. Et où est-ce qu'on voit une sublimation, ce dépassement, cet extraordinaire, c'est bien dans ce que vous dites, Arnaud, on y est là.
1: Alors, avant de vous écouter chanter en direct dans cette émission et dans quelques minutes, Serge Bagdasarian, il y a un autre moment où la musique et la troupe se sont rencontrés dans votre parcours et on en a parlé dans cette émission, avec notamment

0: C'est dans des moments comme ce qu'on a vécu pendant le Covid. C'est-à-dire que plein de fois, on s'est appelé pendant, on voyait des trucs sur la chaîne YouTube qu'on avait créée pour l'occasion, et on s'appelait en disant, mais, ah bon, t'as fait ça? Je savais pas du tout, on en a jamais parlé. On s'est vraiment découvert. Et il s'est trouvé qu'on s'est tous découvert une sorte de nerf commun, qui est la comédie musicale. Alors là, moi, je m'attendais pas à ce que des gens aussi différents que tous ceux qui composent cette troupe soient animés par une sorte d'amour de la comédie musicale américaine, de la comédie musicale à la française, telle que l'a compris Jacques Demy avec Michel Legrand. Tout ça m'a beaucoup étonné. Et puis Marina, avec sa double identité franco-anglaise, elle était abonnée à tous les spectacles de comédie musicale à Londres et elle a vu des tonnes de choses que moi j'aurais adoré voir. Et donc elle a une culture, elle en plus, qui faisait que ce moment tellement frustrant pour elle, parce qu'elle venait de débarquer à la Comédie Française, elle venait d'arriver et paf, tout s'arrête. On a communiqué ensemble et puis on s'est dit, mais on devrait monter un spectacle autour de la comédie musicale. Éric Ruff en avait eu l'idée et il nous a réunis et on s'est formidablement entendu parce qu'elle est incroyable, quoi. Elle a tout le temps des idées complètement folles et les acteurs se sont un peu battus pour en faire partie de ce spectacle.
1: Bah, du coup, vous étiez nombreuses et nombreux. Bah, ouais, mais il y avait aussi Benoît Herbin qui est là à côté de nous, qui était dans cette aventure avec Vincent Le Terme aussi. Ouais. Benoît Herbin qui va regagner gagner maintenant le piano, son tabouret. Vous-même, Serge Bagdassarian, allez vous installer. Le temps pour moi de poser quand même une petite question à Arnaud Desplechin pour la transition. Vous n'avez jamais été tenté par une comédie musicale?
2: Ah, c'est un rêve, mais ça me semble inatteignable, inatteignable.
1: Pourquoi?
2: C'est tellement compliqué, je sais pas, je regarde, si j'en rêve, mais ça me semble tellement... C'est un rêve, il faudrait que je commence à prendre au sérieux mes rêves.
1: Enfin, bah oui, il serait temps. On en parlait avant l'émission, il faut vous écouter Arnaud, il faut vous faire plaisir. Hein,
2: tout à fait.
1: Si c'est là que votre plaisir doit être... On attend la prochaine comédie, la première, avant les autres comédies musicales d'Arnaud Desplechin. Pour l'instant, live musique avec Serge Bagdassarian au chant et Benoît Herbin au piano.
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1: Ils ont choisi d'enchaîner trois morceaux qu'on va écouter maintenant. Le premier, c'est Yucali Tango a Barena, extrait de Marie Galante, de Kurt Weill. Puis, ce sera Benoît Herbin qui va assurer seul une transition entre Kurt Weill et Offenbach avec la Valsa Brasileira de Chico Buarque. Et puisqu'on sera au Brésil, ils continueront et clôtureront cette session musicale avec l'air du Brésilien, extrait de la vie parisienne de Jacques Offenbach.

0: On n'est pas si nombreux dans ce studio, mais on a quand même envie d'applaudir très fort ces deux-là.
1: Comme un samedi.
0: Dans un instant, comme un samedi avec Serge Bagdassarian et ses invités, se poursuit.
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0: Retour sur le plateau de Comme un samedi, on vous laisse à peine reprendre votre souffle, Serge Bagdassarian, et féliciter Benoît Urbain qui vous accompagnait magnifiquement.
9: Ah oui.
0: Pour ce moment de pur plaisir, La vie parisienne de Jacques Offenbach, mise en scène Valérie Le Sort, direction musicale Alexandra Cravero, ce sera au Théâtre du Châtelet à Paris du 12 juin au 11 juillet. Hein, pas tous les jours parce que on peut pas faire ça tous
9: non,
0: les jours.
9: Non.
0: Bon, faut bien viser. On a eu cet aperçu musical. Ce qui est très intéressant, c'est que la question n'est pas seulement comment chanter Offenbach, c'est comment les comédiens chantent Offenbach. Et Alexandra Cravero, qui dirigera tout d'abord l'Orchestre de Chambre de Paris du 12 au 24 juin, puis les Frivolités parisiennes du 27 juin au 11 juillet, dites dans le dossier de présentation que la troupe de la Comédie Française n'est pas une troupe de chanteurs lyriques, mais des acteurs qui chantent. Jusque-là, on est d'accord. Mmh. Les airs de la vie parisienne étaient justement créés pour des comédiens. Mais quand vous chantez Offenbach, comme vous venez de le faire il y a quelques instants sur le Bagdassarian, est-ce que vous pensez d'abord à la note ou à la phrase ?
9: Si on pense à la note, c'est foutu alors. C'est foutu, c'est mort. C'est bon. Évidemment, il faut chanter les notes et il faut les chanter juste. Mais si on s'arrête à ça, c'est pas possible. Il faut absolument chanter l'histoire. Il faut narrer l'histoire. Et c'est là-dedans qu'est tout le suc, toute la jubilation de ce spectacle. C'est dans des personnages qui répètent des choses complètement incroyables. Il y a quand même un énorme chant en plein milieu qui dit votre habit a craqué dans le dos, et ça dure comme ça pendant 5 minutes, et il n'y a rien de plus. Votre habit a craqué dans le dos. Mais pour que ça soit jouissif, il faut que ça devienne les plus belles paroles du monde. Donc il faut penser aux mots, il faut penser au plaisir de dire ces choses-là. Moi, il faut que je me fasse tout le film de ce Brésilien, de tout ce qu'il a quitté, de ce ciel qu'il a quitté, puis de tout ce qu'il espère, de cette jouissance qu'il attend. Et ouais, il faut jouer le mot.
0: Alors bon, je suis pas sûr que Amédée Pléchin, vous avez fait votre outing, donc vous voulez réaliser une comédie musicale, je sais pas si ce sera forcément la vie parisienne, mais quand vous voyez là, comme à quelques mètres de nous, Serge Bagdassarian chanter, ça provoque quoi comme énergie, j'allais dire, en vous?
10: C'est un athlète, vous voyez, ce sont tous les acteurs du français,
0: des
10: sont
0: athlètes de haut niveau.
10: Vous parliez de l'engagement, de signer, etc. C'est quand on connaît un peu, puisque j'ai pu croiser des acteurs de la maison souvent, à plusieurs reprises, etc. Vous voyez, la quantité de travail, c'est hallucinant, avec l'alternance, avec les pièces, et j'en joue une, j'en répète une autre, mais change une autre en alternance, etc. Mais enfin, c'est des athlètes de l'art, quoi. Mmh.
0: Ils sont nombreux et nombreuses à chanter.
10: Oui, oui. Ouais.
0: Ou à jouer de la musique,
10: pense
0: ou les deux.
10: Très beau spectacle sur Bob Dylan que j'ai vu au studio et qui était vraiment magnifique comme ça. Ils sont instrumentistes aussi, ils sont tout. Ils savent. Je parlais de Marina et du plaisir des mots, mais je pense à cette mise en scène incroyable de Sagazan, Le Silence. Silence, ça s'appelait. Silence, ça s'appelait. Il n'y avait pas un mot. Non. Et il n'arrêtait pas de jouer. Et vous voyez, ils savent tout faire, quoi. C'est une troupe qui est très très impressionnante, quoi. Très impressionnante.
0: Irène Jacquardin, vous avez, vous, une habitude du français ou pas du tout? Enfin, du français, de la comédie française. Sinon, du français.
4: Comme je pense beaucoup de nos auditeurs, oui, j'y suis allé. Et j'étais impressionné, bon, déjà, le lieu, et puis évidemment, par le talent des acteurs. Et c'est assez intéressant tout ce que vous dites, parce que chez les scientifiques, il y a énormément d'artistes amateurs qui sont musiciens, chanteurs, danseurs. Et du coup, dans le public, il y a souvent beaucoup de scientifiques qui sont preneurs en fait de cet art qu'ils apprécient et je pense quelque part ils s'identifient aussi dans cette implication à 100% 200% de ce qu'on est dans un, alors nous on n'est pas artistes mais on a quand même cette envie de découvrir, de créer, de voilà, on partage quand même certaines de nos émotions, ça c'est sûr, et de notre implication.
0: Donc, la science à un certain niveau c'est de l'art, non?
4: Alors c'est quelque chose qui est mixte. La science c'est très compliqué à décrire comme ça, mais effectivement je pense qu'il y a une part effectivement de
0: projection, de création,
4: ouais, tout à fait,
0: que le comédien, la comédienne a, mais après il y a l'intuition, il y a la vision, il y a
4: il y a beaucoup de similarités. Artistes, oui, mais il y a aussi justement une projection, des attentes. Il y a c'est total. Voilà, il y a pas un pan de la personnalité de l'humain qui manque à ça. Et c'est ça qui est extraordinaire, je pense.
0: Alors à propos de total, ça fait une bonne transition vers le soulier de Satan. Arnaud Desplechin, vous avez réalisé en 4 épisodes, ce qui est normal, la captation du soulier de Satan, la pièce de Paul Claudel dans les mises en scène d'Éric Ruff à la Comédie Française, spectacle dans lequel jouait Serge Bagdasarian. Bon, écoutons d'abord la bande-annonce.
6: Viens Rodrigue. Je suis prête.
7: Le soulier de Satan, action espagnole, en 4 journées.
6: Il n'y a pas un mouvement de mon corps qui ne vous dise que je ne suis plus à vous.
11: Vous êtes à moi, tant que vous êtes capable de me rendre service.
6: Mais quel service? Quand celui-ci même, je le vois mourir.
12: Où qu'elle soit, je sais qu'elle ne peut pas s'empêcher d'entendre les mots que je lui dis.
13: Je suis sûr que la vertu à la voix de votre seigneurie empruntera des accents irrésistibles.
14: Que dirais-tu si je te demandais entre Dieu et Rodrigue de choisir?
15: Tu es un pêcheur trop habile.
14: Trop habile, pourquoi?
15: Pour faire sortir la question avant que la réponse soit prête.
7: Un pic. C'est là qu'est le château de Don Rodrigue.
0: Alors, Arnaud Desplechin, vous avez expliqué que vous êtes allé vers ce spectacle comme un spectateur craintif, avant de vous dire à juste titre fier d'avoir fait partie de cette aventure. Mais qu'est-ce qui vous intimidait?
10: Je comprenais pas le texte. Je comprenais pas, je suis pas un lecteur de Claudel. J'étais extrêmement honoré qu'on me propose de m'occuper de la captation. Du coup, on m'avait donné la brochure. J'ai commencé à comprendre. Et dans la première journée, je ne comprenais rien. Et ça, c'est le privilège des acteurs, de la poésie. Vous voyez, on comprend rien. Quand, moi, je suis pas artiste, moi, je suis juste un fabricant de films. Donc, je n'y comprends rien. Et après, un acteur dit les mots. En fait, je comprends tout de suite, immédiatement. Voilà, c'est très simple, c'est accessible, c'est immédiat, c'est tout ça. Mais en lisant le texte, j'ai été... Alors,

0: J'en suis arrivé à la deuxième journée, je me suis dit quand même, non, je comprends peut-être rien, mais enfin quand même, c'est sérieux, quoi, c'est du lourd. À la quatrième journée, j'étais collé au plafond, donc je suis arrivé quand même confiant. Et le spectacle, bon, j'avais vu avec Serge également le Peergunt de monté par Ekruf, qui était un spectacle total et qui était absolument sublime en bifrontal, enfin, qui était un très, très, très, très grand spectacle. Et celui-là, c'était un spectacle complet. C'est aussi un spectacle musical. On entendait tous les effets musicaux, toute l'organisation des sons et des chants est absolument admirable. La troupe est vertigineuse. Florence et Viala et Serge en annonciaient comme ça. Enfin, parce que tu disais, avec un masque, on peut jouer la tempête. Mais là, Serge joue la tempête, le bateau qui coule, etc. Sans masque, voilà.
1: Et oui. C'est parce qu'il l'a fait avec masque avant qu'il peut le faire sans masque.
0: Voilà, bien sûr, bien sûr. Et voilà, les histoires d'amour, les deux garçons, Didier et Sandre, enfin, tout Marina, enfin, cette épée, Souliane, moi, je l'avais vu avec Souliane Brahim, qui jouait cette épée. C'est des performances que, enfin, vous voyez, quand vous voyez un spectacle comme ça, vous dites, voilà, j'en verrai un dans ma vie. Et voilà. Moi, il y a quelques spectacles comme ça qui ont compté, qui ont été l'origine de ma conversion, vraiment de ma conversion. Le premier étant le Hamlet de Chéreau, où je me suis dit, voilà, c'est ce que je verrai de plus beau dans ma vie. Voilà, c'est dans les choses les plus belles que j'ai vues de ma vie. Alors voilà, de pouvoir être... Alors, la captation, c'est un travail très humble.
1: Alors justement, alors vous l'avez d'abord fait, il faut le préciser, salle Richelieu, parce que c'était pas dans la cour d'honneur des papes, c'est encore autre chose. Mais qu'est-ce qu'il faut préserver du théâtre, de la mise en scène dans un théâtre, et qu'est-ce qu'il faut accepter de transformer, modifier?
0: Oh, c'était facile, vous savez, c'était facile. C'était facile.
1: Il n'a pas l'air de vous croire, Serge Bagdasarian, quand vous dites que c'est facile.
2: Même, je peux me permettre? Il y a une chose miraculeuse, quand même, miraculeuse, que moi, je n'ai jamais vue ailleurs. Il y a des choses miraculeuses tout le temps dans cette façon de voir le théâtre. Parce que c'est ça. On a le point de vue d'un artiste, qui est Arnoud Desplechin, sur le travail qu'on a fait. Mais il a capté des choses que moi, je voyais, je m'estimais le plus heureux des hommes de voir ça. C'est par exemple... Si vous pouvez voir encore cette captation, dans le générique, on voit Marina qui est sur scène. On nous voit tous, on est en train de s'embrasser, de se dire merde, de se souhaiter bon courage pour le spectacle, pour ces 7h30 de spectacle. Et il a capté le moment où Marina Hans quitte Marina Hans et devient le personnage. Et où d'un seul coup, cette femme-là, qui va nous raconter cette histoire-là, qu'on va suivre jusqu'au bout, arrive sur le plateau. Et ça, on le voit. Et ça, c'est pas donné à tout le monde que de capter ça, que de voir ça. Et donc, moi, je veux bien que vous vous diminuiez, mais c'est pas vrai du tout. Moi, je trouve que vous avez un œil d'artiste sur l'art des autres. C'est très beau, ça.
0: Mais il s'agit d'être extrêmement attentif au jeu de l'acteur, quoi. C'est au jeu de l'acteur. Enfin, moi, j'avais vu deux fois en vidéo et deux fois en vrai. Donc, j'ai vu quatre fois, le spectacle n'étant pas bref, quand même. Et puis je l'ai filmé deux fois, puis on l'a monté, etc. Et par exemple, je vais confesser une ignorance, j'étais assis trop loin. J'étais pas assis au parterre. J'étais assis trop loin pour voir ce que faisait Didier Sandre. Mais après, quand j'avais les caméras, vous voyez, alors là, je me disais, mais que fait Didier Sandre? Mais c'est une folie, ce qu'il fait. C'est une folie. C'est une folie. C'était, voilà. Parce que je pouvais être tout près, comme ça, être attentif aux inflexions, aux chagrins, le sort des mal-aimés, comme ça. C'était tellement beau, tellement beau. Alors oui, c'était facile, et puis la mise en scène de Ruff était impériale, quoi. C'était vraiment le. Et il y a une telle joie de jouer, quoi. C'est pour ça que je vous disais, c'était facile. C'est qu'on sentait chez vous tous une joie de jouer. Et nous, on avait. Alors évidemment, ça nous portait dans la joie de vous regarder, quoi. C'était.
1: Alors, Eric Ruff, justement, il vient souvent dans cette émission. Pas aujourd'hui, mais ça n'empêche pas que nous l'entendions dans ce court extrait.
3: Le soulier de satin fait partie des aventures que t'as envie de vivre. Faire une apnée aussi longue comme ça, et puis surtout, tu sais que les comédiens et le public traversent la même chose. Et je vais essayer de faire en sorte que ça soit interactif, mais qu'on prenne les gens par la main tout le temps, et de leur dire que pour nous aussi, c'est une sacrée traversée. Pour vous aussi, donc que les intégrales, c'est Serge Bagdasarian qui en annonciait commence le spectacle après un chœur commun, où il dit le soulier de satin... Drame espagnol en quatre journées. Voilà.
1: Quatre journées, oui, mais 7h30 de spectacle, Serge Bagdasarian, cette traversée qu'évoque Eric Ruff, c'est une traversée de texte, mais c'est une traversée physique.
2: Oui.
1: Arnaud Desplechin parlait de la joie, mais ça fait quoi au corps de l'acteur de jouer le soulier de satin?
2: La chose était surtout vraie à la cour d'honneur, parce que là, on jouait dans des horaires qui n'étaient pas du tout des horaires chrétiens. On jouait la nuit. Alors, on commençait, on finissait à 7h30 du matin. C'était magnifique. On levait les yeux, on avait les hirondelles et le soleil qui se levait. C'était extraordinaire de finir comme ça avec la lumière du jour qui naissait. La naissance du jour comme ça, c'était prodigieux. C'est vrai. Il faut renverser l'ordre du monde, quoi. C'est-à-dire qu'il faut qu'on soit vivant la nuit et qu'on dorme le jour. Donc on inverse nos journées. Et alors évidemment physiquement c'est compliqué, mais comme on était dans des conditions admirables, parce qu'on était dans un hôtel qui avait bien voulu participer à l'expérience, c'est-à-dire qu'aucune femme de ménage ne faisait de ménage le matin pour qu'on puisse dormir, et tout le monde se réveillait, nous servait à manger quand on arrivait à 7h30 du matin, et tout le monde trouvait ça normal d'avoir... Et c'était formidable de voir que finalement on était tous ensemble dans une barque qui était la même, et c'était extrêmement agréable d'être tellement déréglé, quoi, d'être en dehors de la marche du monde quelque part.
1: Et de ce fait, le jouer ensuite à Paris à des horaires... Je reprends votre appellation plus chrétien, donc.
2: C'est plus facile, évidemment, parce que là, évidemment, là, on a souvent la Comédie Française, on peut jouer. Moi, j'ai déjà joué, comme beaucoup de mes camarades, un spectacle à 14h, un spectacle à 18h30 au studio, et un troisième spectacle différent à 20h30 le soir.
1: Voilà. Il y a le film d'Emmanuel Bourdieu qui suit de Nepo Dalides il y a quelques années sur cet exemple-là.
2: Exactement ça. Et ça, évidemment, il faut une santé de fer, il faut la souplesse dont je parlais tout à l'heure pour arriver à jongler comme ça avec les personnages, les esthétiques, les propos, les histoires, les narrations, et tenir la fatigue. Évidemment, le spectateur qui vient au spectacle de 20h30, il n'en a rien à faire de savoir que vous avez déjà deux spectacles.
1: Rien, je vous le confirme.
2: Voilà, donc de toute manière,
1: lui veut voir le meilleur spectacle.
2: Ça n'est vraiment pas une chose importante, donc on n'y pense pas. Et pareil, quand on s'engage dans un spectacle de 7h30, on ne se dit pas, ça va être dur, on se dit d'abord quelle chance on a de le faire, quoi.
1: Alors, la voilure était plus réduite, mais Angels in America, c'est quand même un sacré morceau. D'abord, vous l'avez réduit, la voilure, parce qu'il y a différentes versions. Cette pièce de Tony Kushner que vous avez mise en scène, Arnaud Desplechin, à la Comédie Française. Il y avait ce plaisir quand même de la durée, de l'opulence, et il y avait beaucoup de comédiennes et comédiens.
4: Oui, il y avait pas...
1: En plus, avec Père, c'était le huis clos, c'était...
4: Ce qui était très, très agréable, c'est qu'ils n'étaient pas si nombreux que ça. Ils
1: jouaient beaucoup
4: de...
1: Mais
4: il y avait cette profusion de personnages, profusion de récits, et il y avait cette idée comme ça que j'adorais. Enfin, c'était ma façon de lire Kushner, c'est qu'il y avait une espèce de compétition en disant ah oui, au cinéma vous savez faire ça, nous au théâtre on fait mieux. Et donc il y avait cette espèce de rivalité comme ça. Et puis la pièce, je pense toujours avec beaucoup d'émotion au dernier monologue de Clément qui jouait Prior comme ça, et de Clément Hervieux-Léger qui jouait Prior,
1: administrateur général de la Comédie Française
4: aujourd'hui,
1: s'il vous plaît.
4: Et s'il vous plaît. Et il y a ce monologue très beau comme ça sur tout à fait, qui écrit remarquablement quoi, et qui était interprété avec tant de fragilité et de force aussi par Clément. C'était marrant, j'ai demandé à ce qu'on ne répète pas ce monologue, et donc on l'a jamais répété. Et donc à chaque fois qu'on jouait, quand on arrivait au monologue de Prior, il s'avançait, et je disais à Clément, on va peut-être s'arrêter pour aujourd'hui. Et après, quand on est passé aux couturières, puis quand on est passé en scène à Richelieu, il dit, peut-être j'aimerais bien le passer quand même une fois avant.
1: Son vaste metteur en scène. Hein.
4: On l'a passé une fois. Et ce qu'il faisait, et j'étais souvent les voir, et je crois que Clément Hervieux-Léger a jamais joué le monologue deux fois pareil. À chaque fois, il pleurait, mais pas au même moment, pas au même truc, etc. Parce que le texte était, en pensant à tous ces gens qui sont morts du sida, etc., tous ces gens qui ont survécu au sida aussi, en pensant à tous ces combats, à tout ce qu'on a appris des malades, à tout ce qu'on a conquis grâce à cette maladie, etc. C'est bouleversant, quoi. Alors, ça servait à quelque chose.
1: Vous n'étiez pas au courant de cette histoire.
2: Pas du tout.
1: Ils sont retors, ces metteurs en scène.
2: C'est fou quand même de faire ça. C'est fou, c'est magnifique.
1: Mais... Bah, ça a marché.
4: Ça a marché.
1: Alors, puisqu'on parle de texte, on va bien s'acheminer vers ce moment que nous appelons le live parole, puisque vous avez, Serge Magdassarian, joué Sganarelle dans le Don Juan de Molière, mis en scène par Jean-Pierre Vincent. Création, c'était 2012, il m'en souvient, mais vous avez plusieurs fois repris ce rôle. Vous dites de Jean-Pierre Vincent, au-delà du fait qu'il vous ait lesté les bras, qu'il vous a jeté dans le grand bain avec Molière, Don Juan, c'est une pièce quand même très particulière, c'est pas une comédie, c'est pas une tragédie, c'est plein de burlesque, mais aussi de métaphysique, enfin c'est très compliqué tout ça, de politique. Quel extrait est-ce que vous avez choisi de nous faire entendre ?
2: Acte 3, scène 1, ils viennent de fuir Don Juan et Sganarelle. Sganarelle a trouvé des costumes de médecins, donc ils sont... Voilà, ils sont costumés en médecins, ils sont déguisés pour échapper à tous les gens qui les poursuivent. Et là, Sganarelle, à un moment donné, il se dit, tiens, je vais essayer de lui mettre un petit peu de plomb dans la tête quand même à ce garçon qui vraiment est un viveur. C'est pas possible, il va être damné, quoi. Il va à sa perte, il le sent pas. Donc il essaye de lui expliquer quand même des choses par rapport à ce que c'est que de croire.
1: Petite virgule.
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2: Donc je lui en dis, je crois que 2 et 2 sont 4, Sganarelle, et que 4 et 4 sont 8. Et Sganarelle répond, la belle croyance et les beaux articles de foi que voilà. Votre religion, à ce que je vois, est donc l'arithmétique. Il faut avouer qu'il se met d'étranges folies dans la tête des hommes et que pour avoir bien étudié, on est bien moins sage le plus souvent. Pour moi, monsieur, je n'ai point étudié comme vous, Dieu merci, et personne ne saurait se vanter de m'avoir jamais rien appris. Mais avec mon petit sens, mon petit jugement, je vois les choses mieux que tous les livres et je comprends fort bien que ce monde que nous voyons n'est pas un champignon qui soit venu tout seul en une nuit. Je voudrais bien vous demander qui a fait ces arbres-là, ces rochers, cette terre et ce ciel que voilà là-haut. Et si tout cela s'est bâti de lui-même? Vous voilà, vous, par exemple, vous êtes là. Est-ce que vous vous êtes fait tout seul? Et n'a-t-il pas fallu que votre père ait engrossé votre mère pour vous faire... Pouvez-vous voir toutes les inventions dont la machine de l'homme est composée sans admirer de quelle façon tout cela est agencé l'un dans l'autre? Ses nerfs, ses os, ses veines, ses artères, ses poumons, ce cœur, ce foie et tous ces autres ingrédients qui sont là et qui... Oh, mesdames, interrompez-moi, je ne saurais disputer si l'on ne m'interrompt. Vous vous taisez exprès et vous me laissez parler par belle malice. Dont je réponds, j'attends que ton raisonnement soit fini. Et Sganarelle répond, mon raisonnement est qu'il y a quelque chose d'admirable dans l'homme. Quoi que vous puissiez dire, que tous les savants ne sauraient expliquer, cela n'est-il pas merveilleux que me voilà ici? Et que j'ai quelque chose dans la tête qui pense 100 choses différentes en un moment et fait de mon corps tout ce qu'elle veut. Je veux frapper des mains. Je veux hausser le bras, lever les yeux au ciel, baisser la tête, remuer les pieds, aller à droite, à gauche, en avant, en arrière, tourner. Sganarelle tombe, dont Jean lui dit « Bon ». Voilà ton raisonnement qui a le nez cassé. Et Sganarelle répond, morbleu, je suis bien sot de m'amuser à raisonner avec vous, croyez ce que vous voudrez. Il m'importe bien que vous soyez damnés.

0: Alors, déjà, grand merci. On est là, un plaisir fou à vous écouter. On se régale. Alors, mais je profite que vous ayez scientifique parmi nous. Il y a quelque chose dans la tête qui pense sans chose et fait du corps ce qu'elle veut, disent Ganarelle, Irachuk-Gurdan. Mais le corps se dérobe immédiatement, en même temps, dans cette scène-là. Alors, scientifiquement, est-ce que cette séparation entre la tête qui commande et le corps qui obéit vous semble scientifiquement valide?
1: On sait aujourd'hui que ce n'est pas du tout valide. Il y a eu des courants en science qui...

0: essayé et qui était persuadé effectivement qu'il y avait une dichotomie absolue, une séparation entre le cerveau qui était beaucoup plus lié au monde de l'esprit et bah, le vil corps qui faisait de la digestion, qui se mouvait comme il pouvait, qui tombait parfois. Et ça, on sait très bien maintenant que c'est absolument pas le cas. Nous sommes des êtres intégrés, c'est-à-dire que le cerveau ne fait pas sa vie dans son coin et le corps ne fait pas sa vie dans son coin, et encore moins le cerveau n'est pas purement un pilote dans l'avion. Il est un pilote qui écoute et qui interagit, bien sûr, avec tous les organes. Et ça, c'est vraiment constamment dans toute notre vie, depuis notre naissance jusqu'à notre mort. Donc, si on ne comprend pas ça, si on veut séparer, finalement, les organes comme un jeu de Lego qui ne correspondent pas, qui ne communiquent pas, qui ne font pas un tout, forcément, on tombe dans la maladie. C'est comme ça qu'on tombe dans la maladie. C'est donc... On dit maintenant une vision holistique, c'est un mot qu'on utilise beaucoup, un peu pour tout et n'importe quoi, mais là, clairement, là, c'est holistique.
1: C'est à propos.
0: Voilà, c'est cerveau plus corps, parce que cerveau fait partie du corps.
1: Pour autant, notre cerveau et notre corps, oui, en effet, ont pris du plaisir à vous écouter, Serge Bagdasarian, mais en quoi ce rôle de Sganarelle et peut-être ce travail avec Jean-Pierre Vincent a été, peut-être qu'il faut le dire au présent, si important pour vous?
2: D'abord, c'est pour la confiance qu'il m'a accordée, parce que ce rôle de Sganarelle, et puis juste avant le rôle de Père Ubu dans Ubu Roi, je suis arrivé à la Comédie Française, absolument personne n'avait jamais entendu parler de moi, enfin à part en région, mais sinon j'étais pas un acteur repéré du tout. Et donc lui, il m'a vu, à l'époque j'étais beaucoup plus fort, beaucoup plus gros, j'étais obèse, morbide, dit-on, voilà. Et donc il m'a dit, mais oui, ça va être très bien, allez, je te fais confiance, on y va, etc., etc. Et il m'a même pas fait faire une lecture. J'ai trouvé ça hallucinant, cette confiance-là. C'est quand même pas rien que de mettre en scène à la Comédie Française des spectacles importants et de mettre un acteur qu'on ne connaît pas comme ça en avant. Enfin, j'ai trouvé ça tellement émouvant qu'il fasse ça. Et donc je me suis beaucoup battu pour faire au mieux ça a été fondateur quand même pour moi.
1: Alors, on évoque depuis le début de cette émission les différentes façons de s'approcher d'un rôle, les différents outils aussi à la disposition de l'interprète. Alors, chez vous, Serge Bagdasarian, il y a aussi une autre source très concrète de jeu, ce sont les images. Vous dites que lorsque vous butez sur un texte, une réplique ou une situation, vous prenez chez vous un catalogue d'art, et vous en avez beaucoup. Vous parlez du plafond de la chapelle Sixtine comme d'un catalogue incroyable du point de vue de la gestuelle. Alors, on va écouter ensemble une archive de l'INA en 87, le JT d'Antenne 2, au moment de la restauration du plafond de la chapelle Sixtine.
3: Stupéfiant. Quand on regarde la partie de la chapelle Sixtine qui a déjà été restaurée, on éprouve un véritable choc. Est-il possible que Michel-Ange ait utilisé des couleurs aussi vives, aussi éclatantes? Cela n'a plus rien à voir avec la chapelle Sixtine d'avant la restauration. Avant la restauration, cette ombre peinte par Michel-Ange était complètement noire parce qu'elle était recouverte de colle altérée. Vous comprenez qu'on était habitué à un certain aspect de ces fresques, ce qui était très beau d'ailleurs. Alors quand on regarde maintenant, le choc est tel, il y a une incrédulité tout à fait justifiée. Ici, on voit très bien la différence entre les fresques qui n'ont pas encore été restaurées et cette espèce de technicolor, résultat d'un travail qui a commencé il y a 7 ans et qui finira en 1992. Les bougies et les lampes à huile ont déposé de la fumée pendant 400 ans. Il y a eu des infiltrations d'eau. Pour bien faire, et dès la fin du XVIe siècle, on a répandu de la colle, fumée, colle, eau, poussière et matière grasse. Pour dissoudre la colle et le gras, on utilise du bicarbonate d'ammonium et du bicarbonate de sodium dans de l'eau distillée. Ce mélange s'appelle l'AB57. On nous a affirmé que les couleurs sont exactement celles voulues par Michel-Ange. Rien de plus, rien de moins. Et cette vivacité correspondrait tout à fait à la peinture toscane de l'époque. Même les personnages restaurés semblent incrédules.
1: La science au service de l'art, hein, cette archive délicieuse, et de fait, la restauration est, voilà, a fait son œuvre. Vous dites, Serge Bagdasarian, qu'il vous arrive très souvent de commencer une aventure théâtrale par un geste vu dans un tableau. Ça se passe comment ?
2: Vraiment. J'ai chez moi, je ne sais pas pourquoi, c'est presque que des fresques. C'est pas tellement des portraits ou des choses comme ça. Parce que là, voilà, il y a une question de dimension qui dépasse l'œil, c'est très grand. Donc, j'ai plein d'ouvrages. J'ai un ouvrage sur le jugement dernier dans la chapelle Sixtine, un autre sur le plafond. Et dès que je ne sais plus, que j'ai un doute ou n'importe quoi, je regarde. J'arrête de penser au texte, j'arrête de penser à l'auteur, j'arrête de penser à tout. Et je regarde ces gens qui nous racontent une histoire muette, mais que tout le monde savait compter. Tout le monde sait ce qui se passe tout le temps. Quand on regarde ça. Et alors moi, ça m'aide énormément. Par exemple, quand je ne sais pas quoi faire, le geste du Christ sur le jugement dernier, c'est ça. Et on ne sait pas si c'est une,
1: alors c'est ça, une main. C'est une main levée.
2: C'est une main levée au-dessus de sa tête et on ne sait pas si c'est une main qui va frapper ou si c'est une main qui va sauver. On ne sait pas ce que c'est que cette main. Et donc ce geste, je l'ai utilisé dans la moitié des spectacles. Je l'ai utilisé dans le suicidé ou des moments où je fais des trucs comme ça. Mais moi, je sais que c'est ça. Mais j'ai plein d'images. Bah
1: maintenant,
2: comme
1: nous,
2: ça.
1: On le saura quand on vous verra vous sur saurez, scène.
2: Dès que je lève la main, vous
1: mais c'est le Christ.
2: Ça. C'est le Christ. Ah, Michel-Ange. Ben voilà. Moi, j'ai toute une série un catalogue comme ça, de gestes. Moi qui aime jouer avec les mains, etc. Là, j'ai quand même quelqu'un qui a pensé au geste, qui est Michel-Ange, quoi. Donc, de toute façon, ça ne peut pas être ni ça ne peut pas manquer de grâce et ça ne peut pas manquer d'à propos et de contenu. C'est le geste juste. Et j'en parle très souvent aux jeunes acteurs qui rentrent dans la maison. Je leur dis quand vous êtes en difficulté, allez voir quelque chose qui vous inspire. Allez voir
1: traverser la rue de Rivoli, allez au Louvre.
2: Mais voilà. Moi, je fais très souvent ça. Je vais voir des choses. Ça me fascine. Tout me fascine. Ça me fascine. Aller voir Vermeer, ça me fascine. De voir la dentelière et de voir que le tableau est entièrement flou, sauf l'endroit qu'elle est en train de regarder, qui est un écheveau de fil, ça me fascine. Il a tout fait flou. Et c'est beau, quoi, de voir comment on nous dirige, comment on voit. Enfin, c'est très intéressant, pour un acteur, de voir tout ça.
1: On va évoquer un autre type de mémoire dans un instant, mais Arnaud Desplechin, avec Spectateur, vous avez fait un film aussi sur ce que les images déposent dans nous, très littéralement, les films qu'on aime, les souvenirs de spectateurs, les scènes d'enfance, les visages qui restent. Donc j'imagine que vous écoutez ce que vient de dire Serge Bagdasarian avec gourmandise, une image... vu dans un tableau, est-ce que ça peut devenir aussi un point d'appui pour vous, pour une scène, pour un angle de caméra, pour une direction d'acteur ?
4: Pour les gestes aussi. Oui, pour les gestes. Il y a un art des gestes, il y a un dialogue entre les gestes mémorables qu'on voit au cinéma. Il y a des gestes, je sais pas, je pensais à Audrey Hepburn, qui avait des gestes insensés, qui viennent pas de la peinture. Mais il y a comme un dialogue muet entre les images antiques. Et je suis très attaché aussi aux récits que tout le monde connaissait. Alors aujourd'hui, ils sont plus opaques aux spectateurs. Mais les peintures, les fresques, j'ai le souvenir comme ça d'un voyage à Venise. Et puis, c'était dans une église, j'ai essayé de la retrouver la dernière fois que j'étais à Venise, je ne l'ai pas retrouvée. Où il y avait une peinture avec la manne, et je ne connaissais pas de fresque avec la manne. Comme ça, dans le désert, les Hébreux sont perdus, ils attendent avant d'être sauvés. Et voilà que la manne tombe. Et là, ils ramassent de la manne blanche, comme ça. Et alors, j'étais... avec un jeune homme, notre fils, comme ça, il lui reconnaissait pas que c'était la manne. Alors il avait moins de plaisir au récit. Et moi, je pouvais connecter avec un récit qui avait été peint des siècles avant moi, et je pouvais raconter. Et puis je voyais les gestes des gens, la joie, l'effroi, ça, c'est magnifique. Mais il y a ce dialogue là. Et juste, il y a toujours le moment, une expression que j'aime bien. Et qui m'attire dans le travail de l'actrice ou de l'acteur, c'est le mot dans la peinture maniériste de contrapposto. Je ne sais pas prononcer l'italien, mais je crois qu'on dit comme ça. Quand vous prenez une pose qui est très inconfortable, mais qui fait ressortir les muscles, les côtés saillants de votre attitude. Et s'il y a toujours quand l'actrice ou l'acteur accepte un inconfort, il y a de la beauté qui sort, quoi. Parce que dans cet effort musculaire qui fait vers le contrapposto et tout ça, alors ça peut être avec le texte, ça peut être avec les gestes, mais tout d'un coup, quand on force le corps dans sa limite, si ça reste un plaisir, tout d'un coup, il y a la grâce qui arrive, quoi.
1: Alors, autre source d'inspiration, on y arrive, les odeurs. C'est pas, vous pratiquez cette recherche-là, cette source-là, Serge Bagdasarian, vous êtes nombreuses et nombreux à faire ça parmi les interprètes. Écoutons très rapidement Damien Bonnard, encore une fois dans l'affaire culturelle, en 2021.
5: À chaque fois que je fais un film, moi je choisis un parfum précis pour le personnage. Ouais, Et notamment, je fais ça, je fais ça même pas en partenariat, hein, j'y vais de moi-même. Je vais chez Serge Lutin, qui est un grand parfumier parisien. C'est des parfums unisexes, mais qui portent à chaque fois des noms très précis. Et donc, j'essaie toujours d'aller là-bas en fonction du scénario que j'ai à jouer, d'essayer de trouver un pont.

0: entre l'histoire et l'odeur du parfum et le nom du parfum. Et par exemple, pour les intranquilles, j'avais choisi un parfum qui s'appelle L'Orpheline, parce que je savais que c'était un film où j'avais une grande solitude au milieu de cette histoire d'amour et cette histoire de famille et tout ce qui arrive dans notre vie. Je savais qu'il y avait une solitude qui était là. Donc, sur le plateau, des fois, ça peut un peu déranger les gens parce que j'en mets beaucoup pour bien le sentir. Non, mais parce que ça, c'est un peu mon deuxième peau, quoi. Moi, ça m'aide.
1: Alors, on peut se demander, là encore, pour qui n'est pas interprète, Serge Magdassarian, en quoi un parfum peut aider à trouver ou retrouver un personnage. Dans le cas du théâtre, il s'agit aussi de le retrouver soir après soir. Vous dites que quand vous rentrez dans votre loge, que vous remettez le parfum, tout revient. Alors, les notes du metteur en scène, le travail, peut-être même le texte, l'état du rôle. Pour le Soulier de Satin, Mathilde Laurent, qui est née, j'ai eu la chance aussi de recevoir sur cette antenne, vous a proposé de partir sur des épices, du bois des navires, de la vanille. Bon, mais est-ce que le parfum, il vous met dans un monde avant même d'entrer en scène ? C'est ça l'idée ?
2: C'est un mécanisme qui est assez commun et que tout le monde connaît. C'est-à-dire que vous sentez une odeur et vous avez un souvenir qui y est rattaché et vous le revivez de manière extrêmement vivace. Moi, je provoque ça en choisissant un parfum, ou alors j'ai la chance de pouvoir parfois travailler avec Mathilde Laurent, justement, qui est, quand elle a le temps, quand elle peut, me guide et parfois même compose des odeurs pour les rôles que j'interprète. C'est vraiment un luxe inouï, j'ai conscience de ça. Donc c'est un bloc-notes, le parfum. C'est-à-dire que quand on répète avec un metteur en scène, et que vous êtes dans une odeur qui vous dit des choses très précises, vous les notez, je ne sais pas par quel mécanisme, c'est assez sombre pour moi, mais à un moment donné, ça s'imprègne grâce à l'odeur, je ne sais pas comment, hein. Mais le fait de remettre l'odeur, j'ai la voix de mon metteur en scène, j'ai l'espace, j'ai tout.
1: Alors ça tombe bien, Iretsch Gerden est là pour nous expliquer dans votre livre « Sentir comment les odeurs agissent sur notre cerveau » publié aux éditions Les Arènes, vous écrivez que les odeurs sont, alors, je vous cite, « les traits d'union émotionnelle entre passé et présent ». La formule est si belle que je la cite. Vous évoquez, je le disais tout à l'heure en prologue, vos propres souvenirs d'Istanbul, l'encens des églises arméniennes, le savon à l'huile d'olive des hammams, le café arménien, le thé noir aussi au samovar. Donc voilà, toutes ces odeurs associées à l'enfance. Mais vous expliquez que les odeurs sont détectées par les neurones olfactifs au fond du nez, dans la muqueuse olfactive. Vous parlez d'environ 10 millions de neurones olfactifs. Donc sentir, c'est une opération extrêmement fine, mais qu'on fait sans s'en rendre compte.
3: La plupart du temps, oui. C'est-à-dire que c'est quelque chose qui se fait de façon inconsciente, c'est-à-dire que même dans ce beau studio, il y a une signature olfactive qui est présente. Pour l'instant, on n'y fait pas attention parce qu'on discute, donc on met notre attention plutôt dans cette interaction entre humains, mais on n'est pas conscient encore de ce qu'il y a comme odeur. Et si on accordait ne serait-ce que quelques secondes d'attention, si on dirigeait notre attention, on aurait la signature olfactive de cette pièce.
1: Alors dirigez votre attention. Qu'est-ce qu'on peut trouver comme mot pour décrire ? Moi, ça sent du bois, non ?
3: Ouais, un peu bois. C'est très feutré. Justement, il y a pas mal de tissus, donc on a
1: cette
3: épaisseur. Oui, tout à fait. C'est assez. Je pense qu'il y a une certaine densité d'odeur dans cette pièce.
1: Pourtant, le studio est flambant neuf, ou presque. Tout, hein, oui, il a été refait justement, récemment.
3: Du coup,
1: voilà, il sent d'autant plus.
3: Exactement.
1: Ok.
3: Où est-ce qu'on en était ?
1: Non, mais pardon, c'est moi qui vous. Non, mais on ne s'en rend pas compte parce qu'on fait plein d'autres choses, mais si on dirige son attention.
3: Oui. Et si on dirige son attention, on fait ce que Serge vient de dire, c'est-à-dire qu'on fait une espèce de Madeleine de Proust à l'envers. Alors là, tout le monde se dit, mais qu'est-ce qu'il dit ? En fait, il se trouve que on comprend un peu mal l'histoire de la Madeleine. C'est-à-dire que tout le monde se dit, Marcel est en train de goûter cette Madeleine, olfactivement, gustativement parlant, quand il est adulte avec sa maman, et il se retrouve enfant chez sa tante Léonie. Et on s'arrête là. Et en fait, ce n'est que le début de l'histoire, parce qu'on sait en neurosciences que... justement, ce monde olfactif, ce système olfactif dans le cerveau sert de repère aux autres sens. Et ce que fait Marcel, en partant de la Madeleine chez sa tante, dans la chambre de sa tante, c'est qu'il visite toute la pièce de façon virtuelle, hein, olfactivement notamment, mais aussi visuellement, même tactilement. Il va descendre les marches, il va aller dans la cuisine, il va visiter le jardin, il va sortir du jardin, il va aller dans le village, les rues du village, l'église, etc. Et pourtant, on est parti d'une odeur ou de quelques saveurs de madeleine à l'origine. Et c'est exactement ce que vient de dire Serge. C'est-à-dire qu'il reconstruit, mais lui, il le contrôle consciemment. Il reconstruit en fait le personnage, la scène, les indications du metteur en scène, ce qu'il veut mettre de lui-même dans ce personnage, grâce à ce médium qui est une espèce de fil conducteur en fait, dont le cerveau va se servir pour construire. C'est cette construction qui est très intéressante. Et il y a une autre chose qui est assez fascinante pour moi et pour beaucoup de gens dans le monde olfactif, c'est que les odeurs, les molécules odorantes sont très liées en fait à notre vie corporelle. C'est-à-dire que nous avons chacun d'entre nous une signature olfactive corporelle qui nous est propre. Et donc ça veut dire qu'un personnage est, comme le fait très bien Serge, caractérisé aussi par cette odeur. Et donc le fait de jouer avec ces odeurs-là, corporelles, permet de mettre en vie finalement ce personnage.
1: Bon, on a quelques réponses déjà à cette question, mais qui en ouvre beaucoup d'autres, parce que vous écrivez que ce que nous sentons, ce sont des assemblages d'atomes, des molécules aux formes infinies. Donc ça veut dire que c'est sans arrêt en train de se recomposer. Quand on retrouve une odeur, ça veut dire qu'on a exactement le même assemblage de ces atomes, de ces molécules ?
3: Alors, on n'a jamais vraiment exactement la même chose. Alors oui, il y a des molécules qui vont être exactement dans la même configuration, donc on va retrouver exactement les mêmes atomes, parce que je tiens à dire à nos auditeurs que tout cela, nous, êtres humains, on sent à l'échelle atomique. C'est-à-dire qu'on a une molécule et on décompose cette molécule dans sa composition, et il suffit qu'un atome ou deux atomes changent dans cette molécule pour qu'on se dise « tiens, c'est plus la même odeur ». Donc je reviens quand même à ces compositions chimiques. Effectivement, il peut y avoir des dégradations. Il va y avoir effectivement des enzymes, ne serait-ce que l'oxydation, ou alors même la lumière qui va jouer, les UV qui vont jouer sur la composition atomique, donc casser certaines parties. Mais en fait, finalement, le système olfactif, il est assez consensuel. C'est-à-dire, il va regarder un peu. Alors, il va y avoir ce truc analytique de l'atome, et puis il va quand même regarder l'ensemble, c'est-à-dire l'ensemble des molécules. Et donc, il va essayer de faire cette correspondance et de se faire une image globale qui va l'accompagner en fait dans cette identification et dans ce lien émotionnel qu'on a avec les odeurs.
1: Ah, quand on dit ça sent le théâtre, vous pensez qu'on on dit quoi en fait, Serge Magdassarian ?
2: Moi, Mathilde m'en a beaucoup parlé de ça. Elle m'a dit l'odeur du français, l'odeur de poudre, l'odeur de poussière quelque part. Alors nous, on n'arrête pas de dire que dans cette maison on dépoussière les choses, mais il y a quand même une odeur de poussière. Bon, il n'y a rien à faire, hein, on changera pas. Et donc oui, il y a des odeurs comme ça. Et je me souviens qu'elle avait, elle avait fait une chose que je vais révéler aujourd'hui. On était dans la galerie des bustes et elle m'a dit, elle a vu le fauteuil de Molière et elle m'a dit, est-ce qu'on peut ouvrir que je sente? Je vais sentir. Et donc j'ai ouvert derrière, j'ai vu que je pouvais ouvrir, donc j'ai pas demandé d'autorisation, pardon, Clément Hervieux-Léger, pardon. J'ai ouvert la porte derrière, elle a procédé à son olfaction et elle m'a dit, ça sent le pourri. C'est pourri. Le bois, le cuir, tout est pourri. En fait, il y a une note et c'est une chose assez désagréable. Mmh. Et j'ai senti aussi, et c'est vrai que il vaut mieux laisser fermer. Voilà, il faut laisser fermer.
3: Ou alors donc, complètement aéré.
1: Peut-être. Là, ce serait un autre.
2: Mais j'aurais rêvé problème. Qu'on puisse sentir quelque chose de Molière. Oui. Je me suis dit, bon.
1: Non. Le pourri, peut-être.
2: Oh, bah, le pauvre. Bah. Vous savez qu'on peut. Non, c'est une parenthèse qui n'a rien à voir, mais on peut entendre sa montre gousset qui sonne. Ouais. C'est très émouvant, ça, quand on entend la montre de Molière. Ouais. On l'a à la bibliothèque et on peut l'entendre sonner.
1: Mais Arnaud Desplechin, il y a des salles de cinéma qui ont leur propre odeur. Ah, bien sûr. Vous êtes un grand fan des Trois Luxembourg, notamment, je crois.
4: Trois Luxembourg, oui, bien sûr.
1: Vous reconnaîtriez son odeur. Si vous le faisiez sentir ailleurs.
4: C'est très différent du Max Linder, par exemple.
1: Rien à voir.
4: Ouais. C'est pas la même odeur. Non, les salles. Ou des salles des MK2 Odéon, ça n'a rien à voir. Et les deux MK2 à l'Odéon sont pas la même odeur.
1: Pas du tout.
4: Le haut de feuille et l'autre.
1: Et pas le même public. Est-ce que c'est lié? On ne sait pas. Allez, mais alors, quand on parle de sentir, il y a quand même cette difficulté. Comment le dire? Comment l'exprimer? Parce que les odeurs sont partout, mais on a du mal à les nommer. On les décrit souvent par des tours. On dit ça sent la mer, ça sent la poussière, ça sent le théâtre, ça sent l'enfance. On en parlait avec Ryoko Sekiguchi dans cette émission en mois de février. Elle venait de sortir son livre « Venise mille fleurs ». Écoutons.
5: Souvent, on me pose cette question de ce qui est évanescent, ce qui est éphémère. Et chaque fois, je voudrais contredire, parce que est-ce que c'est parce qu'on ne voit pas que la chose n'existe pas ? Par exemple, souvent on dit, oui, alors vous avez beaucoup travaillé sur les choses invisibles. Mais les choses invisibles, c'est aussi parce que nous n'avons pas la capacité de voir certaines choses. Par exemple, je ne sais pas, les bactéries enfin, qui sont là sur ma peau, ils existent. Concrètement, c'est parce que nous n'avons pas, en tant qu'être humain, la capacité de voir certaines choses, la capacité d'entendre certaines choses. Mais les choses existent. Enfin, on a les mots pour décrire. Et si il n'y a pas beaucoup de descriptions d'odorat, en fait, et d'odeur, enfin, dans la littérature, ce n'est pas parce que l'odeur nous échappe, mais c'est aussi parce que nous avons été très, très feignants.
1: Est-ce qu'on est trop feignants, Erich Gurdon, pour le... Alors, pourquoi il est si difficile de parler des odeurs? C'est une question de vocabulaire, vraiment, aussi?
3: C'est une question de vocabulaire, et on le voit quand on s'adresse à des professionnels qui ont comme métier, en fait, par exemple, le parfum, le vin, la gastronomie, qui ont, en fait, leur propre langage olfactif, ben, qui leur sert à communiquer entre eux, c'est-à-dire à notamment parfaire la qualité des produits, parce que c'est souvent ça. Et donc, après, dans le commun des mortels, comment mettre un vocabulaire olfactif qui soit un peu plus précis?
1: Mais vous notez dans le livre que dans le monde du parfum, on emploie un vocabulaire musical, en fait.
3: Tout à fait.
1: Bah, accord, c'est gamme.
3: Exactement. Et puis, les parfumeurs travaillent avec des orgues à parfum. Oui. Donc, pour eux, il y a effectivement cette cohésion, cet écho auditif qui leur sert, en fait, dans leur appréhension du monde olfactif et dans leur communication pour pouvoir justement apprécier tel ou tel parfum. Après, si on veut généraliser ça, ça va être difficile parce que les parfumeurs passent déjà au minimum 5 ans en école de parfumerie. Donc, ça veut dire qu'ils sont quand même des marathoniens de l'olfaction. Mais ce que je voudrais dire, ce qui est important, c'est que même si on ne qualifie pas exactement au mot près une odeur, ça nous fait discuter. Mmh. Parce que l'odorat et les odeurs, c'est par excellence un sens social. Et donc, dès qu'on sent une odeur, on a envie de partager avec son voisin. Alors moi, j'ai un voisin prestigieux là à côté de moi, Arnaud, des Pléchins. J'ai envie de partager avec lui. J'ai envie de lui dire, mais Arnaud, cette odeur, moi, ça me rappelle tel truc. Toi, qu'est-ce que tu en penses? Est-ce que déjà tu l'aimes? Qu'est-ce que ça te fait vibrer comme moi? Et c'est ça qui est incroyable avec les odeurs. C'est ce lien-là, ce lien social. Et dans ce dialogue, on discute. Et on va mettre évidemment des mots qui sont pas spécifiques de l'odeur, mais peu importe, puisque le but ultime, c'est l'interaction.
1: Mais alors, je sais pas si vous aimeriez les mêmes odeurs, mais on peut filmer en effet les visages, les gestes, les lieux, faire sentir au cinéma. Alors, il y a eu des essais, il y a eu le fameux polyester de John Waters en odorama. Je me souviens des petites cartes en gratté quand il y avait le numéro à l'écran. Ça sentait le P, ça sentait le...
6: C'était horrible, on avait toutes les odeurs sur l'ongle, c'était affreux.
1: Mais bon, donc j'imagine mal qu'Arnaud Desplechin reprenne ce procédé de l'odorama. Mais c'est quand même... Est-ce que ça vous intéresse cette limite du cinéma? On ne peut pas filmer un parfum.
4: J'ai vu dans l'exposition Sargent, il y avait un tableau magnifique avec c'est un tableau oriental comme ça, avec cette femme au-dessus d'un truc à encens comme ça, voilà, tout en blanc comme ça, qui était une splendeur. Mais ça m'est arrivé avec un film et c'est lié à l'odeur. Vous voyez, il n'y avait pas d'odeur dans le film, mais c'est follement. J'ai une vie folle. Je croyais que j'aimais beaucoup les liaisons dangereuses, le film. Et quand j'ai vu Valmont, j'ai cru que je n'aimais pas. J'ai cru, c'est le film de Forman, etc. J'ai revu Valmont, et en fait, j'ai pas revu Valmont, mais quelques années plus tard, moi qui ne pars jamais en vacances, je me dis, mais ça sent comment quand on est l'été dans l'herbe, qu'il y a encore de l'herbe, qu'on est dans l'herbe, et qu'on a les fesses mouillées, parce qu'on est dans l'herbe, et pourtant il fait très chaud, dehors, parce qu'on est un peu à l'ombre, et voilà. Et je sentais cette odeur de d'herbe coupée. Et en fait, c'était dans Valmont. Alors je me suis dit, il faut que je le revoie. Et j'ai revu le film, bien m'en a pris, parce que depuis, j'ai revu le film encore et encore et encore. Et le film est un chef-d'œuvre absolu, Valmont. C'est un des plus beaux films de Forman. C'est une des adaptations les plus intelligentes qu'on peut faire du texte de Laclos, etc. Et j'ai découvert parce que, comme ça, cette sensation et cette odeur de l'herbe me manquait. Et c'est un film qui est d'une sensualité, justement, sur les costumes, les tissus, les goûts, la musique. Le film est d'une telle précision sur la sensualité que, du coup, ça nous amène à l'intellection du texte. Quoi. Mmh. C'est un souvenir purement de pure sensualité. C'est par Miloš Forman.
1: Non, c'est pas mal ça comme exemple, Erich Gardner. Vous pourrez vous en servir.
3: Dernièrement, c'est le film Parasite, où en fait, l'ensemble du

0: théâtre avec Aurélie Charron dans quelques instants pour la dernière séquence de cette émission, mais on a eu le masque, le chant, l'image intérieure, l'odeur, la mémoire. C'est vrai que tout vous nourrit, c'est-à-dire que ce qu'on aura vécu ensemble cet après-midi dans ce studio, ça pourra servir, mais ça reviendra parce que si ça doit venir. Ça
1: Oui,
0: marche comme ça aussi, le cerveau d'un comédien. Je renvoie au livre.
1: bien sûr, tout, on fait feu de presque tout, d'un très bon repas, d'un repas complètement raté, d'un moment traumatique, de toutes les expériences de la vie d'un homme. On utilise tout. Parfois, on va repasser par des moments difficiles, évidemment, parce que ça sert notre art. Tout est matière à tout est combustible. Nos échecs, nos réussites, on peut se servir de ça pour allumer un feu intérieur, évidemment. Donc, bien sûr. Moi, écoutez, par exemple, le langage, le regard d'un scientifique sur l'olfaction, par exemple, sur une chose qui est tellement mystérieuse pour moi, ça m'éclaire beaucoup, ça me met en perspective, en tout cas. Et c'est extrêmement agréable que d'avoir quelqu'un qui, moi j'ai besoin qu'on vulgarise les choses. Je ne suis pas, je, c'est pas du tout mon monde. Donc c'est très agréable de que quelqu'un nous fasse la courte échelle comme ça. Mais c'est la même chose avec un grand metteur en scène, qui lui a une grande connaissance du domaine sur lequel il veut vous amener et qui voit plus large que vous et qui vous mène et qui vous conduit et qui obtient la meilleure chose de vous.
0: Ouais, mais il y a aussi ce que les metteurs en scène apprennent des comédiens. Pour finir là-dessus, Arnaud Desplechin disait dans un entretien, sur chaque film, j'espère apprendre quelque chose que je trouve vertigineux. Deux points. L'impudeur de l'acteur. Comment est-ce que vous entendez Arnaud Desplechin se demande s'il a dit ça vraiment.
1: Mais
0: j'ai mes sources. Non, mais comment est-ce que vous entendez cette phrase-là?
1: L'impudeur de l'acteur. Moi, alors, c'est drôle que vous parliez de ça parce que j'aime beaucoup les acteurs pudiques, moi, en fait. J'adore les acteurs pudiques. Et en même temps, je suis fasciné par ceux qui arrivent quand Isabelle Adjani se retrouve avec ses bouteilles de lait dans ce film où elle couche avec un monstre. Comment ça s'appelle, cette possession?
0: Ouais.
1: Moi, il y a un moment donné où je regarde ça, je ne sais même pas si je fais le même métier qu'elle. Enfin, je regarde ça comme une chose très fascinante, vraiment. Très fascinante, c'est tellement loin. Quand je vois Marlon Brando se passer la main sur le crâne comme ça et se dire qu'il n'a strictement aucune idée de ce qu'il est en train de dire, parce que Coppola l'a dit,
0: ouais.
1: Il a dit qu'il n'avait même pas lu le bouquin. Ouais. Enfin, on se dit, comment il arrive, comment on rentre en vibration à ce point-là? Ça nous amène une telle humilité, tout ça, quoi. Donc, bon... Pourquoi je vous dis ça?
0: C'est parce que je vous interrogeais sur l'impudeur.
1: Ah bah, l'impudeur.
0: Il y a les acteurs pudiques et ceux qui sont.
1: Oui, bah voilà, il y a ceux qui sont très impudiques. Je ne sais pas ce que c'est, moi, l'impudeur et l'impudeur. En fait, quand on joue, on ne sait pas. Il y a des moments où les gens vous disent, c'est impressionnant ce que tu fais. En fait, ça nous demande rien comme effort du tout. Et d'autres choses qui paraissent totalement badines. C'est un travail fou pour que ça reste léger et qu'on n'a pas l'impression que ça soit du travail. Mais c'est un travail énorme.
2: C'est vrai. Voilà, ça arrive souvent comme ça, des toutes petites choses, et qui vient coincer comme ça, qui est extrêmement difficile à jouer.
1: Oui.
2: C'est très. Peut-être ce que je veux dire, c'est le mélange entre le. Je ne sais pas ce qui est pudique ou impudique, mais c'est vrai que de se montrer, de se proposer au regard d'autrui comme ça, d'accepter d'abandonner quelque chose de soi, de ne plus être soi, au contraire de servir de soi pour l'offrir. Enfin, toujours les questions sans réponse. Est-ce qu'on offre au personnage ou est-ce que le personnage nous nourrit, etc. Ce vertige-là, parce que j'ai donc dit l'impudeur, voilà, mais c'est ce mélange de pudeur et d'impudeur, c'est quelque chose qui me bouleverse.
0: Ah, notre conversation s'arrête ici. L'émission n'est pas tout à fait terminée, mais grand merci à vous trois. Arnaud Desplechin, on attend impatiemment le prochain film, prochaine création. Et Rach Gurden, le livre s'intitule « Sentir comment les odeurs agissent sur notre cerveau aux arènes ». Et même moi, j'ai pu le lire et j'ai compris. Et ça, c'est formidable. Serge Bagdasarian, qu'on retrouve très bientôt à l'affiche de la vie parisienne de Jacques Offenbach. Mise en scène Valérie Lessort, direction musicale Alexandra Cravero. C'est au Théâtre du Châtelet à Paris du 12 juin au 11 juillet. Bon, et puis il y a beaucoup d'autres choses à venir. Toutes les informations à retrouver sur la page internet de Comme un samedi sur franceculture.fr. Merci à vous et on retrouve tout de suite Aurélie Charron.
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0: C'est un spectacle qui est né du...

0: une amitié entre la comédienne Irène Jacob et la musicienne Keren Anne, leur correspondance, et encore un spectacle né du Covid, leurs échanges qui sont transformés en une rencontre poétique et musicale sur scène. Le spectacle s'appelle Où es-tu ? Elles sont toutes deux en scène, convoquent autour d'un micro et quelques instruments les poètes qu'elles aiment, André Chédid, Charles Bukowski, Emily Dickinson, Paul Éluard, mais aussi des chansons de Leonard Cohen ou de Brigitte Fontaine. Elles y parlent d'elles-mêmes, des lieux qu'elles traversent, du lien à leurs parents, leur paysage intérieur. La chorégraphe Joëlle Bouvier les a rejoints pour apporter son regard. Aurélie Charron a rencontré Irène Jacob et Keren Anne dans les loges du Théâtre du Rond-Point où elles font salle comble, où elles ont fait salle comble en janvier dernier. Elles reviennent pour 10 jours.
1: Un poème est une ville remplie de rues et d'égouts, remplie de saints, de héros, de mendiants, de fous, remplie de banalités et de bibines, remplie de pluie, de tonnerre et de périodes de sécheresse. Un poème est une ville en guerre. Un poème est une ville demandant une horloge pourquoi. Un poème est une ville en feu. Un poème est une ville dans de sales draps. Ces boutiques de barbiers remplies d'ivrognes cyniques.
2: Une des premières fois que la question est posée dans le spectacle, où es-tu ? C'est Keren Anne qui répond « Je ne sais pas, j'hésite ». Pour que l'on comprenne bien qu'on entre dans un voyage à travers des lieux, des paysages sonores, mais aussi des sensations avec les mots des poètes. Ça commence par « La vie voyage » d'André Chédid. On entendra Bukowski, Apollinaire, Leonard Cohen et beaucoup d'autres. J'ai demandé à Keren Anne et Irène Jacob à quel moment leur amitié et leur correspondance étaient devenues un spectacle.
3: C'est vrai que j'ai vu une citation de Marguerite Duras qui me faisait penser à ça, puisque le spectacle s'appelle « Où es-tu ?» Et elle dit « on n'est jamais seul physiquement, nulle part, on est toujours quelque part. On entend les bruits dans la cuisine, ceux de la télé, de la radio, dans les appartements proches ou dans l'immeuble, surtout quand on n'a jamais demandé le silence, comme je l'ai toujours fait. » Et c'est vrai que dans cette idée-là, c'était vraiment « on n'est jamais seul » dans le sens qu'on est toujours accompagné, soit d'une chanson, soit d'un poème, soit peut-être d'un coup de téléphone, soit peut-être d'un arbre, enfin voilà. Mais en fait, l'idée, en fait, c'était de se dire une chanson, un poème associé à notre vie, à un moment donné, avec quelqu'un. Et c'est vrai que ça s'est construit sur la route. On avait envie presque d'un spectacle qui serait toujours vivant, bougeant, mouvant. C'est Keren Anne et moi sur scène, et 18 autres voix avec nous. Donc c'est vraiment un spectacle, l'idée de, à travers deux voix, rassembler vraiment des voix de tout temps, d'ailleurs aussi, et les mêler avec notre quotidien, et surtout avec les gens qui seront là le soir, en fait. Comme si on ouvrait un salon ou un bout de trottoir, un morceau de trottoir ensemble.

0: Et vous dites on n'est pas seul. Je crois que quand vous parlez du spectacle, vous parlez aussi beaucoup de réconfort. Quels sont les mots des poètes ou des auteurs, compositeurs aujourd'hui qui vous réconfortent et qui vous font du bien quand vous les retrouvez là ensemble sur scène?
1: Là, on a en fait un casting de poètes et d'artistes qui nous inspirent. Il y a aussi des dialogues qu'on a écrits suite à leurs mots et les mots qu'ils nous laissent et la manière dont ils nous comblent. Bukowski, Apollinaire. Et en fait, le fait d'être deux et de se donner la réplique et d'être deux amis qui se connaissent bien, on a passé des moments ensemble, on part en vacances ensemble, ça fait qu'en fait, notre humeur quotidienne fait que ça rajoute des notes, des ambiances à certains poèmes tout en essayant de le respecter le plus possible. Donc d'un soir à l'autre, ça peut être différent. Donc je pense qu'on peut aussi venir voir ce spectacle 3 fois de suite et ça sera un spectacle différent avec la même partition exactement.
2: 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Quand je ne te suis pas à la lettre, tu m'accuses de ton mal-être.
3: Moi, je dirais que vous demandiez qu'est-ce qui est réconfortant. En fait, il y a des poèmes qui viennent au contraire déranger. Il y a des mots qui dérangent, il y a des mots comme André Chéline, en danger de mots. D'ailleurs, elle dit, voilà, ça peut briser un mot, comme ça peut donner ferment. Donc effectivement, un mot peut aussi bien déstabiliser, rompre, détruire ou alors porter, élever, chanter, aimer. Et donc, c'est l'usage qu'ont fait de ces mots, d'ailleurs, elle le dit, il modèle nos visages, les mots. Il saccage ou donne ferment. Donc, qu'est-ce qu'on fait de ces mots? Dans ce spectacle, c'est un peu, on a envie évidemment de donner ferment. C'est-à-dire que ces graines de poèmes deviennent des arbres, des plantes qu'on fait, comment dire, éclore ensemble dans la soirée du spectacle avec les spectateurs. Et effectivement, un poème, qu'est-ce qui est réconfortant? C'est peut-être que son sens est toujours à investir soi-même. C'est-à-dire que le public a aussi cet espace pour entendre ce poème et y projeter sa propre vie.
1: Et moi, personnellement, je pense que ce spectacle, il a un côté nécessaire en ce moment, parce qu'à travers les poèmes qu'on a choisis, il raconte notre époque, mais avec énormément d'espérance. Et je pense que c'est nécessaire de ne pas se laisser brisé par des fractures en ce moment. En ce moment, enfin, on a besoin justement de sentir qu'à travers les mots, à travers les écrits, à travers la littérature, on a à quoi se tenir.

0: à la fin de ce spectacle, beaucoup de gens veulent partir avec la liste des poèmes, parce qu'on aimerait bien parfois qu'un poème nous tombe sur les genoux et qu'on puisse le lire et le recevoir. Or, on ne fait pas toujours cet effort d'aller ouvrir, d'aller prendre le livre dans la bibliothèque. Et pourtant, quand on l'entend, on dit « Ah, c'est comme une chanson à la radio, ça me fait tellement du bien de l'entendre ». Ce sont des capsules, en tout cas, à emporter avec soi.
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2: Dans le spectacle Où es-tu, Irène Jacob et Kerenan échangent, sont à New York ou à Helsinki, font vivre les mots des poètes et des chansons. Je leur ai demandé comment elles se préparaient l'une et l'autre avant de monter sur scène.
3: Avant de monter sur scène, je suis dans le centre. Je suis dans un centre qui est difficile peut-être à expliquer avec des mots, mais je suis dans quelque chose de précis. J'ai besoin de quelque chose de pas éparpillé, d'être dans une posture. Par exemple, où es-tu ? Je suis dans les épaules hautes parce que j'ai besoin de rentrer fière sur une scène. Où es-tu ? Je suis repliée sur moi-même parce que j'ai besoin justement de ressentir quelque chose. En fait, je pense que même les postures nous permettent d'être dans un lieu. La démarche aussi, c'est un lieu où on est. C'est-à-dire, est-ce qu'on marche fièrement sur une scène, est-ce qu'on rentre sur une scène comme Mick Jagger, ou est-ce qu'on rentre comme un enfant qui voit un ballon rouge, est-ce qu'on bouge, est-ce qu'on tourne sur soi-même comme Charlie Chaplin, ou est-ce qu'on tourne sur soi-même comme Fred Astaire? C'est un spectacle qui est pas long, ça dure 1h05, mais il est condensé de plein de langages, le langage du corps, le langage de l'esprit, le langage des poètes qui sont vivants, les notes de musique, et puis un langage très simple où on correspond toutes les deux. Live.

0: Pour moi, contrairement à Karenane, c'est vrai, avant le spectacle, j'ai au contraire besoin de danser avec des écouteurs, dans la... avec la musique dans mes oreilles. D'être
1: avec quelle musique?
0: Alors, ça dépend. La dernière fois qu'on est venu ici, j'écoutais beaucoup les Strokes, Arctic Monkeys, et puis aussi Franz Gall. Surtout, c'était convoquer une énergie, quoi. Convoquer une envie, et une envie d'être là, dans cette pièce, et être déjà dans, voilà, dans cette énergie-là.
2: Comme Irène disait, elle vient de quelque chose de très très ouvert, de très musical, où elle danse, où elle ressent la pièce. Et moi, je viens de quelque chose de très très recentré, et on doit se retrouver au juste milieu. Irène a un besoin, par exemple, avant qu'on monte sur scène, de sentir la chair, de me pincer presque, de me prendre fort dans ses bras. Et moi, j'ai besoin de la frôler, j'ai besoin de laisser mon énergie la rejoindre. Et en fait, j'ai besoin de presque laisser la température, la chaleur de mon corps, qu'elle le ressente sans presque la toucher. Donc, on a trouvé quelque chose au milieu. Et pour arriver sans se toucher à rentrer main dans la main sur scène, ça ne nécessite pas du tout quelque chose de prétentieux. C'est-à-dire que je peux avoir ma fille au téléphone 2 secondes avant de monter sur scène, j'arriverai quand même à me recentrer, c'est pas ça. C'est juste là où se trouve notre concentration et comment arriver et se dire que toutes les personnes dans la salle vont vivre cette expérience avec nous d'une manière assez simple. Mais pour atteindre la simplicité et pour pouvoir l'offrir, on y va par 2 chemins différents. On the river,
1: no return. Et si on imagine que le public ferme les yeux 30 secondes avant que ça commence, qu'est-ce que vous leur glisseriez à l'oreille?
0: Vous êtes où? Vous êtes là avec nous.
2: Laissez-vous porter dans la lenteur, vous verrez, vous serez bien.
3: Le spectacle Où es-tu d'Irène Jacob et Karenane se joue à Paris au Théâtre du Rond-Point du 3 au 13 juin. 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
4: Merci cher ami, tant d'excellence partagée, bonne semaine à vous et on se retrouve samedi prochain. 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

0: Je suis noir dedans et rose dehors, Marcel Basculard. Gemina itinera hominis et aréné, les deux voyages de l'homme et de son araignée sœur, Frédéric Cochet. Et pas d'erreur, c'est mauvais genre. Mauvais genre, embarqué à dos d'araignée ou bien calé sur la selle du plus étrange des cyclonefs ce soir grâce à ses deux invités, Frédéric Cochet ou Franz Duchazeau, si le premier avec Infini paru au Frémoc nous entraîne dans un périple singulier entre lait et cendre, fœtus et danse macabre, le second restitue avec ferveur et poésie dans un album édité par Sarbacane le singulier destin du dessinateur et peintre berruyer Marcel Basculard, de parution hors norme et hors barrière. Leurs auteurs sont ce soir les invités de Mauvais Genre. Chronique en second temps d'émission signée Antoine Guillot, Sixtine Audebert et le toujours très populaire Sean Rose. Bonsoir à toutes et à tous, bienvenue dans Mauvais Genre, bande dessinée, art graphique, rêverie, cauchemar, ce soir avec vous, Frédéric Cochet, bonsoir.
1: Bonsoir.
0: Voilà, longtemps que l'on a envie de vous voir, parce qu'on était fort intrigués avec Antoine par vos productions au Frémoc et vos albums, n'est-ce pas Antoine?
2: Je confirme.
0: Bonsoir Antoine
2: François,
0: Guillot.
2: Bonsoir François. Oui, oui, on avait dit beaucoup de bien de L'Almageste, le livre précédent.
0: Voilà, absolument.
2: Frédéric Cochet, ici, sorte de relecture joyeuse de l'Apocalypse.
0: Et d'ailleurs, j'avais fait en sorte qu'il soit présent à l'exposition.
1: Exactement.
0: De la BNF. Et oui. C'est vrai que c'était un...

0: un grand moment de rêverie graphique apocalyptique. De même qu'il y a longtemps qu'on veut recevoir Franz Duchâsau, mais effectivement, tout arrive. Le jour est venu.
1: Ah bah, il était temps. Depuis qu'on aime ce qu'il fait, depuis qu'il nous parle d'artistes en marge et géniaux, il était temps, voilà, qu'on fasse le point.
0: Alors, d'autant plus que Bascula, paru aux éditions Sarbacane, excellente édition Sarbacane, de même que le Freiburg. Édition Sarbacane, parce que Bascoulard fait partie de la mythologie mauvais genre, et ce depuis bien longtemps. Le premier prix mauvais genre distribué en 2011 l'avait été au livre de Patrick Martina sur Bascoulard. On va en reparler. Sinon, je suis, vous l'avez entendu, entouré d'Antoine Guillot qui s'en revient de Cannes. Alors, dites-nous tout.
1: Ah bah écoutez,
0: qu'est-ce qu'il y a pour les amateurs, les vrais amateurs de mauvais genre?
1: Je suis à peu près dans l'état d'un zombie de Frédéric Cochet, mais il y a encore un peu de chair, mauvais genre, effectivement, dans ce festival, toujours très sérieux. D'abord, par un geste absolument fou d'avoir mis en compétition le film Hope de Na Hong Jin. Mm-hmm. Na Hong Jin, vous savez, c'est le réalisateur de The Chaser, The Murderer, The Strangers, donc on connaissait plutôt ses polars poisseux. Là, il nous a fait un film de monstre qui est un pur geste de mise en scène, c'est-à-dire que ça se passe à la frontière en Corée du Sud, Corée du Nord, et un village est dévasté. Et pendant 40 minutes, un policier complètement dingo va courir après du vide, c'est-à-dire sur la trace de la dévastation, et comme dans tous les bons films de monstres, on met du temps à les découvrir, et ensuite c'est un film qui n'est que furie permanente, destruction de tout, et tout d'un coup sur la fin, ça prend un tour cosmique, c'est le début d'une trilogie, voilà, c'est un film complètement dingue qui ne pouvait pas être au palmarès, ou peut-être sur le prix de la mise en scène, s'ils avaient eu un peu de courage, mais c'est un pur geste de mise en scène dingo. Il y avait un autre film coréen qui était en section hors compétition, qui est sorti d'ailleurs ce mercredi, qui est Colony de Yong Sang-ho. Yong Sang-ho, c'est le réalisateur de Dernier Train pour Busan. Alors Dernier Train pour Busan, c'était l'horizontalité, là c'est la verticalité. On est dans une tour, des zombies à nouveau envahissent une tour. Alors c'est un film un peu décevant parce qu'il s'adresse très manifestement aux non-comprenants.
0: Après, les zombies dans le train, voilà, les zombies dans la tour.
1: Les zombies dans la tour, vous voyez, ouais. ça monte cette fois-ci. Mais alors, voilà, je disais, c'est un peu décevant parce que c'est apparemment un film pour les non-comprenants, c'est-à-dire que de temps en temps vous faites le point sur l'intrigue, vous savez, c'est comme dans les séries Netflix.
0: On vous rappelle.
1: Aujourd'hui, si vous aviez raté un indice, on vous fait un flashback qui vous explique la chose, mais avec quand même une bonne idée, celle d'une conscience collective du zombie, qui est comme un réseau neuronal ou informatique qui finit par apprendre. En fait, c'est un film sur l'intelligence artificielle, très manifestement, et ses dégâts. Mais le grand film, alors il y a eu deux grands films très intéressants. Celui qui a ouvert un certain regard, qui s'appelle Teenage Sex and Death at Camp Miasma, qui
0: est répétez-le, je vous le redis,
1: Teenage Sex, donc oui, le sexe adolescent, and Death et la mort at Camp Miasma, au camp Miasma, le camp des miasmes.
0: Frédéric Cochet, traduisez-le en latin.
1: C'est une relecture queer par une réalisatrice transgenre qui s'appelle Jen Schönbrunn, du slash movie avec Gillian Anderson, vous vous souvenez d'elle dans X-Files, en sorte de Norma Desmond du slasher movie. Donc c'est un film tout à fait curieux, qui a déchaîné l'enthousiasme de ceux qui l'ont vu. Et puis surtout, le grand moment mauvais genre à double titre de ce festival de Cannes, ça a été la projection en séance de minuit du nouveau film de Bertrand Mandicot,
0: Roma
1: Elastica, et fantasme sur la Cinecittà des années 80, sur le tournage d'un film de science-fiction tourné comme s'il avait été fait par Antonioni ou Fellini, mais qui adopterait les codes de Mario Bava et de Lucio Fulci. Ça vous donne un peu l'idée de ce que pourrait être ce film Janus. C'est un film où quand on est vieux, on en veut beaucoup à sa jeunesse, parce que si on est dans cet état, c'est à cause des excès de ce qu'on a fait 30 ans avant. Voilà, c'est un film avec une Marion Cotillard qui entre dans l'univers de Bertrand Mandicot et qui est déchaînée et géniale.
0: Eh ben voilà, quatre bonnes raisons d'aller au cinéma. Messieurs, vous êtes portés, messieurs, sur le cinéma d'horreur, le cinéma gore, le cinéma de zombies, de mutants?
2: En ce qui me concerne, pas du tout.
0: Pas du tout, non. Frédéric Cochet.
3: Je suis un grand connaisseur, mais oui, j'en vois quand même depuis mon enfance, car je suis un enfant des années 70 et mes parents me faisaient voir des films d'horreur.
0: Très bien, mais continuez,
1: c'est très sain comme éducation.
0: Très bonne habitude. Bonsoir Sixtine Audebert.
4: Bonsoir cher François.
0: Alors, vous êtes là pour une chronique.
4: Oui, je suis là pour une chronique.
0: La chronique de quoi?
4: Sur les mémoires de Serge Kagansky aux Inrocks. Donc je poursuis
2: comme dans la lignée voilà. Des hommages à la presse rock française.
0: Ouais. Les mémoires de la presse rock française. Et surtout, vous êtes la co-autrice aux éditions Monotone et RQM édition, je dis
2: oui,
0: pas
2: Requiem.
0: De bêtises, Requiem édition, absolument, ouais, oui. Avec Samuel Guiron, d'un livre absolument extraordinaire. Alors ça, je pèse mes mots, c'est un gros livre, copieux, qui a mis beaucoup de temps à se faire, qui a demandé beaucoup d'énergie, d'astuces, d'organisation, mais qui s'est fait. Ça s'appelle « De vrais cinglés de cinéma ». La salle, virgule, avec amour et acharnement, c'est un chant d'amour, faut le dire, consacré, entonné à la gloire de tous les gens qui passent leur vie dans les salles obscures.
2: Tout à fait, c'est sur la pratique intensive du cinéma en salle, de la cinéphilie en salle. Et il faut dire qu'avec ses 80 salles et quelques 400 écrans, eh bien Paris n'est pas en reste pour les recordmen de ce sport en fauteuil de velours rouge. Et nous en parlerons donc plus amplement, je crois, la semaine prochaine.
0: Oui, on en parle la semaine prochaine, mais d'ores et déjà.
2: On peut dire, oui, que oui. Pour les plus impatients, le livre est déjà disponible à la fois en ligne sur le Big Cartel de Requiem Édition et dans les bonnes crèmeries parisiennes. Voilà. Alors citons-en quelques-unes, l'indétrônable librairie Parallèle, la mythique boutique Metaluna, bien sûr, anciennement Movie 2000, et l'excellente librairie spécialisée dans la bande dessinée que vous devez peut-être connaître ici, Apoum Bapoum.
0: Apoum Bapoum.
2: Oui, tout à fait. Et pour le reste, bien sûr, il y a Hors-Circuit. Et
0: en attendant, bien sûr, la librairie de la Cinémathèque. Alors, De vrais cinglés de cinéma, ça, c'est un livre qui va marquer son époque pour les amateurs de mauvais genre. On en reparle tout bientôt. Sean Rose, alors vous, qu'est-ce qui a marqué votre...
4: Ma chronique se rapportera sur le premier roman de Mariana Enriquez, la reine du gothique féministe latino-américain. Elle est connue, certaines connaissent peut-être Ce que nous avons perdu dans le feu ou Part de nuit.
0: Ah, Notre part de nuit, qui est un chef-d'œuvre absolument historique.
4: Et là, c'est son tout premier roman quand elle a 21 ans, elle a, en 1995, et là, il est enfin traduit.
0: Et on en est content. Et on est au sous-sol
4: et on est plongé dans les bas-fonds de Buenos Aires.
0: Avec une couverture de Bouguereau. Si Bouguereau songeait qu'un jour il illustrerait Mariana Enriquez, eh ben mon Dieu, il doit se retourner dans sa tombe. Sinon, je vous rappelle bien sûr les réseaux sociaux, Facebook, bien évidemment, et puis sur Instagram, Mauvais Jean FC, c'est drivé par Laurent Polleret, comme est drivé par Laurent Polleret, cette ouverture post-apocalyptique.
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6: De ce dimanche, l'enfant dont nous racontons l'histoire devait revoir longtemps le soleil fixe, le décor planté au bout de la jetée et un visage de femme. Rien ne distingue les souvenirs des autres moments. Ce n'est que plus tard qu'ils se font reconnaître, à leur cicatrice. Ce visage qui devait être la seule image du temps de paix à traverser le temps de guerre, il se demanda longtemps s'il l'avait vraiment vu, ou s'il avait créé ce moment de douceur pour étayer le moment de folie qui allait venir. Avec ce bruit soudain, le geste de la femme, ce corps qui bascule, les clameurs des gens sur la jetée, brouillés par la peur. Plus tard, il comprit qu'il avait vu la mort d'un homme. Et quelque temps après, vint la destruction de Paris. Les survivants s'établirent dans le réseau des souterrains de Chaillot. La surface de Paris, et sans doute de la plus grande partie du monde, était inhabitable, pourrie par la radioactivité. Les vainqueurs montaient la garde sur un empire de rats. Les prisonniers étaient soumis à des expériences qui semblaient fort préoccuper ceux qui s'y livraient.
0: Voilà, la jetée, Chris Marker choisi par Laurent Polleret pour incarner l'esprit post-apocalyptique, mais sous un mode comme ça, un peu grave, solennel, inquiétant, angoissant. Frédéric Cochet, vous êtes amateur de la jetée, ce film.
3: Oui, j'ai vu ça quand j'étais étudiant et c'est un film qui m'a marqué, qui a marqué probablement ma manière de construire la narration. C'est un bon, un heureux hasard.
0: Oui, absolument. Oui. On va y revenir. France Duchazeau, vous-même, vous êtes.
7: J'ignore complètement le.
0: Le personnage de. Vous allez voir, ça, c'est tout à fait formidable. On commence donc avec vous, Frédéric Cochet, Infini. Antoine Guillot, revenons un peu sur l'univers de Frédéric Cochet, qui n'est pas, je veux dire, un univers tout à fait évident comme ça, qui mérite d'être présenté un petit peu éclairci, si j'ose dire.
1: Je pense que ce qui peut expliquer tout, c'est peut-être un voyage dans le temps, comme dans la jetée de Chris Marker. C'est-à-dire qu'il est possible que Frédéric Cochet soit né il y a plusieurs siècles, à la fin du Moyen-Âge, vous savez, ce moment où on passe vers la Renaissance. Essence, et puis qu'il transporté aujourd'hui et qu'il ait promené son œil médiéval sur le monde dans lequel nous vivons. Donc quand vous jetez dans les livres de Frédéric Cochet, vous voyez un peu des grandes formes narratives qui datent là encore sans doute du Moyen-Âge. Alors il y a des histoires d'amour, il y a du récit héroïque, il y a une relecture du cycle du Ring de Wagner, mais qui revient à la source et puis qui prend le point de vue de Brunhilde, qui est un point de vue intéressant effectivement dessus. Et puis il y a ce dont on avait parlé ici, donc il y a 2-3 ans, hein, je crois, 2023,
3: oui, c'est ça.
1: L'Almageste, qui était donc cette, vous savez, l'Almageste, c'est la somme de toutes les connaissances d'une époque, donc c'était un peu comme la somme de toutes les connaissances du Moyen-Âge mais appliquée au monde d'aujourd'hui, au récit post-apocalyptique, donc où se croisait Danse des Morts et le récit de zombies, mais avec des zombies très sympathiques, très joyeux. C'était très rassurant. En fait, quand on lisait ce livre, on disait, c'est pas trop grave, l'apocalypse qui vient, on sera beaucoup mieux quand on sera mort. C'était un peu l'idée. Et alors, ce qui est fascinant chez Frédéric Cochet, surtout, dont je n'ai pas encore dit que sa matière principale, c'est un grand peintre à l'huile, mais surtout, c'est un grand graveur. C'est-à-dire que c'est quelqu'un qui triture le métal et qui en tire des eaux fortes sur lesquelles il y a des accidents, parfois. Et je pense que les accidents sont bienvenu et bien vu par lui, parce que ça rajoute quelque chose à cet univers qui est quand même très énigmatique, il faut le dire. Pour le coup, c'est tout le contraire de ce que je disais tout à l'heure avec Colony, c'est pas pour les non-comprenants, c'est pour les rêveurs. C'est-à-dire, c'est pour les gens qui sont prêts à entrer dans son univers, et selon les jours où on va le lire, parce que ce sont des livres qui varient avec votre humeur, vous allez y mettre beaucoup de vous-même, et peupler, et habiter, et donner du sens à quelque chose. Je ne sais pas à quel point Frédéric Cochet sait ce qu'il fait quand il grave, mais en tout cas, il nous fait nous impliquer et créer l'œuvre avec lui, et ça, c'est vraiment un grand bonheur.
3: Eh bien, c'est une excellente définition de mon travail, effectivement, c'est ça. J'essaie de laisser l'œuvre la plus ouverte possible et que le lecteur s'implique. Je construis en général mes récits avec un agrégat d'images et j'essaye de ne pas utiliser, parce que la bande dessinée en général, les cas se suivent dans un ordre chronologique. Et j'essaye de faire en sorte d'utiliser d'autres astuces narratives, par exemple la juxtaposition d'images qui émettent un sens mais qui n'est pas l'une après l'autre. Donc ça peut perdre le lecteur s'il s'attend à trouver un livre qui serait lu comme un roman noir où on cherche le héros, on cherche le coupable, il y a pas ça. Donc effectivement, il peut y avoir une perte, mais il y a une sorte de vide que doit combler le lecteur et qui me fascine. Je pourrais rajouter une anecdote, un souvenir d'enfance où je devais avoir peut-être 3-4 ans. Je me souviens d'avoir une bande dessinée, je crois que c'était un Tintin dans les mains, et demandais d'abord à mon père puis à ma mère qu'on me le lise. Je savais pas lire, et bon, c'est les années 70, les parents avaient une certaine manière d'envoyer paître les enfants et débrouille-toi, t'as qu'à le lire tout seul. Et je me souviens de ce moment d'arrêt et de dire, mais je peux le lire, mais je sais pas lire les mots. Donc comment est-ce qu'on lit un livre sans tenir compte du texte et en inventant? Et en réalité, j'ai dû comprendre à ce moment-là, et je l'ai redécouvert plus tard après des études d'art, que la lecture est beaucoup plus active qu'on essaie de nous convaincre quand on est à l'école, où on nous fait croire qu'il y a une histoire à suivre et il y a un sens que l'écrivain souhaite imposer. Non, pour moi, c'est pas ça. Il n'y a pas un sens à suivre. Je souhaite que le lecteur puisse y trouver son espace.
0: Chaude.
4: Oui, alors surtout cette possibilité, cette ouverture au lecteur, c'est que vos phylactères sont blancs. Vous laissez beaucoup de silence, comme de la réserve. Vos eaux-fortes, on parle du Moyen-Âge, mais ça me fait penser plutôt... Je parlais d'une exposition magnifique à Chantilly, des dessins du XVIIe siècle, dessins du Seicento. Il y avait un artiste, Stefano de la Porta, de la Bella, qui fait pareil des choses avec de la réserve. Et vous, ce qui est intéressant, c'est ce silence. C'est comme un film muet. Et qui n'a pas de séquence logique, mais c'est une logique des rêves.
3: Oui, c'est ça.
0: Éric Cochet.
3: Le cinéma m'a beaucoup marqué. J'ai eu la chance de faire mes études à Bruxelles, où on avait une cinémathèque, où il y avait tous les soirs des films muets avec pianistes. Qui ça valait rien à l'époque. C'était vraiment fait pour les étudiants.
0: Vous parlez du droit d'entrée, vous parlez pas du spectacle.
3: Le droit d'entrée, bien sûr, oui. Le spectacle était fascinant pour moi, et surtout que très vite, je me suis rendu compte que je voulais pas faire une bande dessinée conventionnelle, ça m'ennuyait profondément. Donc j'ai dû chercher, et c'était un moment dur de trouver comment créer ma propre narration, mon propre rapport à la narration, pour ne pas m'ennuyer horriblement.
0: Antoine.
1: Alors, ce qui est intéressant, c'est que quand Sean Rose parle de phylactère blanc, c'est déjà une interprétation. C'est-à-dire qu'on peut y voir tout autre chose. Moi, la première lecture, je me dis, tiens, effectivement, c'est une bulle, un phylactère, dont va s'emparer un personnage et en faire autre chose, en faire un ballon, etc. Puis en relisant, on peut dire, mais c'est peut-être une figuration de l'âme, allez savoir. Et puis, demain, je vais le relire, ça sera peut-être encore autre chose. Mais c'est vrai qu'avec ce livre, c'est peut-être celui, Frédéric Cochet, dans lequel vous jouez le plus avec les codes même de la bande dessinée. C'est-à-dire que ces phylactères, effectivement, vous les prenez tels quels et puis vous en faites autre chose, mais vous jouez aussi avec cette idée du sens de lecture de la bande dessinée. Donc on sait que le sens de lecture traditionnel franco-belge a été mis en crise par le sens de lecture des mangas, et que certains jeunes lecteurs aujourd'hui prennent un album classique et vont le commencer par la fin. Et c'est comme si vous vous adressiez à toutes ces générations qui lisent de la bande dessinée en disant « mais c'est pas grave ». Commence par le début, commence par la fin. De toute façon, tu vas te faire une histoire avec ce que je te propose.
3: Exactement, c'est très bien vu. Oui, c'est ça. C'est tout à fait ça. Le livre peut se lire comme un palindrome, où on suit quatre narrations qui se rejoignent au centre. Et effectivement, un des personnages ou groupe de personnages, ce sont les bulles. Qui peuvent être, oui, peut-être des âmes platoniciennes, parfaitement épurées, dénuées de toute attache à notre monde.
0: Mais avec quand même des résonances et des citations de l'histoire de l'art qui sont assez singulières, puisque quand on regarde Infini, on pense à la fois effectivement à une fresque médiévale qu'on aurait retrouvée, dont on retrouve, je dirais, les traces effacées dans cette espèce d'univers qui est le vôtre, qui est ni blanc ni noir, mais qui est gris, un gris laiteux avec des taches noires, des espèces de petites poussières comme ça. Donc il y a à la fois une dimension totalement médiévale, les fresques médiévales, il y a côté cimetière des innocents, danse macabre, et en même temps, on est dans la fin de siècle. On peut penser aussi aux gravures de Ensor, aux gravures de Félicien Rops. Là, vous avez cité, il y a cette araignée omniprésente et virulente qui vient de chez Odilon Redon. Donc, il y a aussi une sorte de chambre de résonance historique, graphique,
3: oui.
0: Où on se promène sur plusieurs siècles, et c'est le cauchemar qui crée la logique de tout ça.
3: Exactement. Alors, concrètement, pour ce livre, j'étais en résidence, c'était une résidence de la DGP, où j'ai pu passer 2 mois à la Villa Médicis, et à la Villa Médicis, ils ont quasiment toutes les gravures qu'a réalisées Piranèse. Et à la bibliothèque, voilà, il suffit d'ouvrir les tiroirs et de feuilleter, et de manipuler les gravures de Piranèse. Donc j'ai passé un très long moment et un très bon moment à regarder et étudier de très près les énormes, physiquement énormes gravures de Piranèse pour constituer le récit.
0: Mais il y a quand même un statut de vos images, ça n'est pas quelque chose d'esquissé, ça n'est pas un brouillon, ça n'est pas non plus quelque chose qui donne le sentiment d'un produit fini. On a l'impression que c'est retrouvé inachevé, ou que c'est une sorte de notation comme ça, marginale, mais essentielle. Ça, c'est une des sortilèges, je dirais, de vos albums.
3: Oui.
0: C'est qu'on est à la fois dans quelque chose qui peut être des pièces retrouvées, et en même temps, on est au cœur du propos.
3: Exactement, oui. J'ai une fascination pour l'indécision de qu'est-ce qu'un bon dessin, un beau dessin. Est-ce que c'est un dessin bien fait, trop fini, ou bien est-ce que c'est une esquisse chinoise faite en trois lignes. Et j'aime bien jouer entre les deux. Et surtout, je trouve même que le blanc, puisque j'utilise la gravure, c'est plus du blanc, il y a le fond de la plaque qui apparaît, dessine déjà en soi quelque chose.
4: Il y a une forme de ce que disait Antoine sur les petits accidents que peut provoquer justement cette gravure. Il y a une forme aussi de grésillement, un peu comme un film, il y a une espèce de délitement,
0: absolument,
4: donc de mélancolie, de la poussière du temps, comme la poussière qui se met sur un film et qui fait un peu sauter l'image. Et donc en fait, et le blanc dont vous parlez vous parliez de l'art chinois, en fait, il y a ce blanc qui est nécessaire pour la respiration et ce vide qui laisse les choses en devenir. Et c'est très tao, en fait, aussi.
0: Frédéric Cochet,
3: je suis vraiment...
0: Est-il taoïste?
3: Je suis vraiment flatté d'avoir des lecteurs aussi attentifs. Qu'est-ce que je peux ajouter à ça? Je suis un peu...
0: Bah réfléchissez. Oui.
2: Peut-être nous parler un petit peu de la technique, justement, parce que c'est vrai qu'il y a une partie effectivement très artisanale, très organique du travail, qui laisse effectivement des dessins qui sont d'une précision folle, ou des dessins qui sont effectivement, comme le disaient mes camarades, à peine esquissés, ou qui ressemblent aussi effectivement à de l'art presque brut. Et donc, on aimerait quand même savoir ce que c'est que ce rapport à la matière que vous entretenez au moment où vous le faites, parce qu'il y a presque ce geste comme les peintres à l'origine qui devaient mélanger les piments et les huiles pour faire des couleurs. Vous êtes presque dans l'atelier alchimique.
3: Exactement, oui, la gravure a un côté alchimique qui est une imagerie qui me fascine et qui apparaît beaucoup dans mes ouvrages. Oui. Alors la gravure, bah, on plonge des plaques de métal dans de l'acide pour en extraire, pour creuser des lignes qui deviendront plus tard vraiment les lignes ancrées. Et au plus longtemps le trait et plonger dans l'acide, au plus il va s'élargir. Et donc, la force du trait, la noirceur du trait, est une question de temps. On transforme le geste en une temporalité qu'il faut contrôler. Mais bon, ça c'est un travail technique de graveur.
0: Avec donc tout un travail sur le matériau, la forme, qui est quand même liée à une vision, je dirais, du monde et de l'histoire, qui est un peu, on parlait d'apocalypse, plutôt post-apocalyptique. Enfin, il y a quand même une fascination pour les charniers, pour les champs de bataille, mais pas dans le cœur de la mêlée, mais 15 jours après, une fois que les corbeaux ont fait leurs travaux,
3: oui,
0: et que les sagouins sont venus...
3: Mais je suis...
0: Enfin, il y a une espèce de fascination, je dirais. Effectivement, on parlait de la fin du Moyen-Âge pour une période identique, à les lendemains de la guerre de Cent Ans. C'est-à-dire une période où il a fallu attendre quand même des décennies pour que la vie reprenne, notamment en Île-de-France, par exemple.
3: Oui, tout à fait. Oui.
0: Michelet a laissé là-dessus des textes extraordinaires. Il y a un peu ça, il y a une sorte de vision post-apo.
3: J'ai grandi en Lorraine. Et la Lorraine, c'est vraiment une terre de guerre. Enfin, derrière chez moi, il y avait une forêt remplie de tranchées, de trous d'obus, de bunkers, et c'est là-dedans où j'ai joué, donc entre les fresques de l'église et...
4: L'église, justement, il y a quand même, il y a l'histoire, il y a toute une espèce d'iconographie, ça fait penser un peu au retable d'Issenheim, aussi à Colmar, et cette plaie, la plaie, l'ouverture, la plaie, et comme quelque chose, il y a une espèce d'esthétique, d'iconographie doloriste qu'on trouve dans justement la dévotion médiévale.
3: Oui, tout à fait, oui. Tout à fait.

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1: Et Antoine Guillaume.
2: Je voudrais rassurer les futurs lecteurs, potentiels lecteurs de ce livre, c'est qu'on n'a pas besoin de maîtriser toutes les références.
3: Oui, il ne faut pas être élève de l'école française de Rome, extrêmement, ni bénédictin.
2: Extrêmement lettré qu'il y a dedans, parce que le livre qui se trame vraiment dans les ruines à la fois de l'histoire de l'art et du monde, et aussi de nos psychés, provoque cette étrange familiarité, en fait, qu'on a l'impression, même si on est complètement égaré, que ici et là, effectivement, on reconnaît quelque chose, on est dans quelque chose qu'on connaît, qui vient pour le coup de l'histoire de l'art, sauf que c'est la façon de nous rassurer un peu avant de nous plonger dans l'abîme et de nous dire c'est pas grave. L'abîme, la mort, après tout, ce n'est qu'une potentielle renaissance, ça dépend dans quel sens on regarde votre vie. Ce qui, je trouve aussi rassurant que l'Almageste et son apocalypse précédente.
1: Prochains travaux, Frédéric Cochet.
4: Eh bien, ce sera un livre dont vous êtes le héros, à double entrée.
1: Moi ? Non, enfin. Le lecteur, ah bon ? Eh bien, très bien, nous serons donc attentifs à cette nouvelle vision héroïque de Frédéric Cochet. En attendant, on passe à une autre forme d'héroïsme, celle qui a habité toute sa vie, Marcel Bascoulard, dont voici la voix.
5: Il est évident que j'ai toujours eu comme leitmotiv de mon existence le plaisir visuel. Et ce plaisir visuel a été servi par ce tempérament d'indépendance dont je ne suis jamais départi. Alors ce qui m'a incité toujours d'être seul pour mieux observer puis alors mieux penser.
1: Comment il a très émouvant la voix de Marcel Bascoulard qui définit avec beaucoup de rigueur, de calme et de précision ce qu'est son projet de vie. Et parce qu'avec Bascoulard, Franz Duchâsot, c'est véritablement un projet de vie qui s'est incarné jusqu'à la tragédie. Mais enfin, c'est quelque chose de tout à fait évident, de rigueur et de maîtrise d'une certaine façon. Franz Duchâsot, Antoine Guillot, nous a habitués à revisiter des figures comme ça depuis très longtemps. Alors ça va de Gilgamesh, au début il y a eu Gilgamesh, Les Mille et Une Nuits, et puis on l'a vu proche de Robert Johnson avec un album extrêmement qui a fait date, Méliès, Mozart, Posada. À chaque fois il y a une véritable aventure qui nous est contée et la manière de la conter était...
2: Oui, alors, on peut dire qu'il y a deux grandes tendances chez Duchâsot. Il y a au début les figures mythologiques du côté des Incas ou de Gilgamesh, vous l'avez dit, mais aussi
1: le soleil a disparu.
2: De l'Afrique, avec ce livre que j'aime beaucoup qui s'appelle Dieu qui pue, Dieu qui pète. Oui. Voilà, alors, tout ça se faisait
1: c'est
2: beaucoup avec Fabien Wellmann. Et puis il y a un livre un peu charnière qui s'appelle Les Vaincus. Et Les Vaincus qui parle là encore des grands perdants de l'histoire. Hein. On est à nouveau chez les Incas, si je me souviens bien. Chez les Incas. Et tout d'un coup, Duchâsot va s'intéresser un peu aux vaincus, mais du côté de l'histoire de l'art. La musique en particulier, c'est-à-dire en prenant des personnages, des grands créateurs, mais marginaux, oubliés par l'histoire, massacrés par l'industrie du disque, donc ça sera Meteor Slim Meteor d'abord, Slim. Qui rencontre un Robert Johnson, donc
1: Mozart.
2: Donc 20 ans après ou 15 ans après, on a les aventures de Robert Johnson. Mozart, mais montré comme le loser, pas celui qu'on connaît maintenant, donc vraiment le maudit, et ça sera à chaque fois, et j'aime beaucoup, moi, énormément un livre que vous aviez fait chez Dargo sur les Lomax.
1: Alan Lomax,
2: ceux qui faisaient Lomax père et fils, qui faisait le tour du sud des États-Unis pour enregistrer tous ces gens dont on ne se souviendrait même pas s'ils n'avaient pas été là. Le tout avec un trait très musical, ou en tout cas très musical, très influencé, on en parlera avec Bascoulard, sur ce qu'il raconte. C'est-à-dire que c'est comme s'il était hanté par moments par les personnages dont il va raconter l'histoire. Donc quand il fait des bluesmen, quand il parle de jazz, eh bien, il a un trait, ce trait très noir, très charbonneux, avec de l'encre de Chine et je ne sais pas, vous nous direz ce que vous utilisez exactement, mais ce sentiment, voilà, que d'épaisseur de la chair qui est donné par ce côté charbonneux de ce qu'il fait, on a l'impression d'entendre ce qu'il nous raconte. Ou quand il parle d'un peintre, et on sent que voilà, l'air de rien, ça influe presque inconsciemment sur sa manière de dessiner. Voilà. C'est un grand conteur et raconteur des génies oubliés de l'histoire.
1: France Duchesneau.
6: Moi, j'ai moins conscience de ça, en fait, que vous. Par exemple, j'ai pas la conscience de raconter la vie que de vaincu ou de perdant. Ou, en fait, mon dessin, après, mon dessin est inconsciemment, je vais vers des sujets qui peuvent m'apporter quelque chose graphiquement, en fait. Donc, c'est peut-être cette ligne qui a conductrice entre tous les albums dont vous avez cité les titres. Mais en ce qui me concerne, moi, j'analyse pas, en fait, le fait de... ou pas de m'intéresser à tel ou tel personnage. Je sais que graphiquement, le sud des États-Unis servira très bien mon dessin, ou l'histoire de Basse-Coulard, même qui se passe en France, à Bourges, dans un autre moment, un autre temps. Mais je sais que j'arriverai à en tirer quelque chose parce que graphiquement, ça me parle, en fait. Il y a quelque chose qui me parle et qui fera certainement le lien entre tous ces albums. Évidemment, entre Lomax, le sud des États-Unis, oui, effectivement, il y a un lien comme ça qui se crée malgré moi, en fait. Je n'intellectualise pas la chose.
1: Alors, comment avez-vous été mis sur le chemin de Marcel Basse-Coulard? C'est pas un inconnu, loin de là. Il y a eu des expositions, il y a eu des livres, il y a eu des fictions qui ont été faites autour de lui, et le personnage n'est pas connu. Mais vous, comment avez-vous été, vous êtes acheminé vers Basse-Coulard?
6: Je suis allé à l'exposition à la Halle Saint-Pierre en 2015, où j'ai découvert pour la première fois Basse-Coulard. En fait, j'y suis allé pour les dessins, parce que j'avais vu un seul dessin dans Télérama en double page qui m'avait interpellé. C'était un dessin en couleur, la nuit, sur des rails de chemin de fer. Et il y avait un jeu comme ça avec la lumière et les spots lumineux. Et je me suis dit, tiens, ce dessin est très très beau, je vais aller le voir directement à l'exposition. Du coup, je suis allé à l'expo, j'ai vu le dessin, j'ai été déçu par le dessin original, en fait. Et par contre, j'étais stupéfait et saisi par les photos de Basse-Coulard en femme. Il y avait quelques photos. Et autant son travail graphique ne m'a pas interpellé à ce moment-là, j'avais pas encore découvert énormément de choses sur le personnage, mais autant ces photos m'avaient complètement subjugué, en fait. Et voilà, j'ai découvert à ce moment-là.
1: Je signale qu'elles sont exposées au musée de Charleroi. En ce moment, je donnerai toutes les précisions à la fin de l'émission.
6: Donc après, je me suis renseigné un petit peu sur le personnage et je suis tombé sur le livre de Patrick Martina qui a fait un travail essentiel sur lui, sur Basse-Coulard.
1: On avait récompensé d'ailleurs.
6: Et par l'intermédiaire de Patrick Martina, on peut commencer à percer le mystère Basse-Coulard. Mais vraiment, c'est un personnage tellement multiple et tellement à multiples facettes qu'il faudrait écrire énormément de livres sur lui, en fait, parce que il est cartographe, il est photographe, il est photographe conceptuel, il est dessinateur, il est dessinateur abstrait, il est dessinateur, il est dans tous les domaines, en fait. Et en plus, voilà, il y a cette dimension qui est complètement folle quand on l'entend parler. Il écrit des poèmes. C'est quelqu'un complètement fasciné par le temps. Chaque strophe de ses poèmes est datée. L'heure à laquelle il écrit une strophe, enfin, il revient dessus. Il écrit le changement qu'il opère sur la strophe. En fait, il est constamment comme ça dans une espèce de quête multiple.
1: C'est son œuvre. Ce que vous nous montrez dans cet album, donc paru chez Sarbacane, France Duchesneau, c'est la totalité, je dirais, du dossier, entre guillemets, je sais pas, le mot vaut ce qu'il vaut, du dossier Basse-Coulard. C'est-à-dire, bon, il y a à la fois ce personnage qu'on croisait, j'avais recueilli des témoignages, d'études, dans les rues de Bourges, dans les années 70, ce clochard habillé en femme, qui se déplaçait sur un cyclopède bizarre, mm-hmm. avec des chiens, qui vivait dans une ruine de camions à l'écart de la ville avec des chiens et des chats, et qui était à la fois méprisé par les uns, qui inquiétait la municipalité puisqu'il donnait de la ville comme une image un peu singulière, et puis d'autres, au contraire, l'avaient adopté comme une sorte de signe, presque, de personnage. Donc ça, c'est ça. Et puis, il y a l'œuvre qui est la sienne, dont vous venez de parler. Alors ça, c'est la partie qu'on pouvait découvrir dans les années 70 à Bourges, mais il y a toute l'histoire qui a précédé et dont vous donnez une vision assez, je dirais, bouleversante, puisque Basse-Coulard, d'une certaine façon, est le fruit d'une histoire familiale terrible avec ce père revenu totalement fêlé, pour le dire,
6: ouais, détranché,
1: une mère qui a subi le père pendant des décennies, enfin des années et des années, protégeant les enfants, et puis qui a fini par régler la question de manière dramatique, François Duchesneau.
6: C'est ça, en fait, la mère a tué finalement le père à coup de pistolet en 1932, et ça a marqué quelque chose de pour Basse-Coulard. En fait, c'est pas tellement le

0: le fait que le père meure, puisqu'il, d'une certaine façon, il se sentait soulagé en fait de la mort du père. Tout le monde se sentait un peu soulagé. Et parce qu'il était terrible, il était très blessant au quotidien, c'était très difficile à vivre. Moi, je pense que le traumatisme de Basse-Couleur est plus lié au fait qu'il est, en fait, il devient séparé de sa mère, en fait, à qui il attache une énorme importance.
1: La mère qui s'éloigne vers un asile
0: C'est-à-dire
1: psychiatrique.
0: qu'elle fait de la prison, ensuite elle va en hôpital psychiatrique, il va lui rendre visite tous les jours, il se rend à Bourges tous les jours, il fait 11 kilomètres aller-retour pour aller rejoindre sa mère, et donc il commence à peupler les rues de Bourges, et au lieu de dessiner les rues de Saint-Florent-sur-Cher, il commence à dessiner les rues de Bourges, simplement quoi, c'est parce qu'elles sont là, et donc, à mon avis, le traumatisme, sa mère meurt très vite ensuite après le père. Donc, il commence à avoir une vie. Lui, il doit s'occuper de son petit frère qui a 8 ans ou 5 ans, je sais plus à l'époque. Et il le met après chez un tuteur et il commence à vivre de rien, c'est-à-dire qu'il arpente les rues de Bourges en saisissant les. Il commence à faire des cartes postales de Bourges en dessin, ce qui lui servira à gagner sa vie en fait. Et plutôt que de prendre des photos de Bourges, il les dessine, et ce qui lui amènera un certain succès, dans une interview à Colaro, il dit
1: Que vous mettez en scène dans l'album d'ailleurs.
0: il dit qu'il peut refaire 10 fois, 100 fois, 100 000 fois le même dessin, tout le monde lui demanderait la même chose, et ça lui permet de vivre.
2: Antoine?
3: Oui, c'est un peu le drame du dessinateur de bande dessinée aussi, à qui on demande de faire peut-être toujours la même chose. Alors, contrairement à François, et c'est là qu'on voit qu'on n'a pas toujours la même lecture des choses, c'est que moi, ce que j'aime beaucoup dans ce livre, c'est qu'il n'y a pas la totalité du dossier, justement. C'est-à-dire que vous prenez Basse-Couleur à la fin de sa vie, on est au milieu des années 70, vraiment peu de temps avant son assassinat, puisqu'il est aussi mort de façon extrêmement, extrêmement sordide à cause de cette interview de Colaro, ce qui est quand même, cet homme a été médiatisé tout d'un coup et a sorti de matière métaphorique, moi je suis milliardaire parce que je suis très riche à l'intérieur, et il y a des malfrats stupides qui l'ont pris au mot
1: la fin de la phrase,
3: et qui ont essayé de choper son argent et qui l'ont massacré au passage. Non, ce que je trouve très fort, c'est qu'il faut préciser que ce n'est pas une biographie de Basse-Couleur, c'est une évocation.
0: Ah, merci.
3: Et c'est un portrait de Basse-Couleur, c'est-à-dire que vous le prenez dans ses derniers moments, dans un Bourges en pleine transformation aussi, dont il est le sort de mauvais esprit, enfin celui qui ne veut pas, qui résiste, qui est sale, qui est sale, comme à l'époque on trouvait très sale les vieux bâtiments de Bourges qui maintenant font venir les touristes du monde entier. On se disait, oh là là, c'est ces maisons à colombages, c'est moche, à la place on va mettre des HLM et au moins ça va moderniser la ville. Et vous respectez son mystère. Et c'est ce que je trouve très beau. C'est-à-dire que vous essayez d'attraper, je ne sais pas comment vous avez fait pour attraper son regard si particulier, mais il est toujours extrêmement troublant parce qu'on sent qu'on aura beau faire, on ne pourra jamais vraiment aller derrière.
0: Ben, moi, ça me fait plaisir que... Oui, effectivement, je voulais éviter la biographie. Je voulais passer du temps avec Basse-Couleur et je voulais que le lecteur ressente ce que moi, je ressentais de Basse-Couleur. C'est-à-dire que... C'est-à-dire de lui donner de la chair. Et en fait, c'est quand on l'entend parler, quand on entend sa voix, comme vous avez diffusé au début de l'émission, qu'on se rend compte de la poésie du personnage, en fait. Et c'est pas juste un dessinateur qui arpente les rues et qui fait des cartes postales, c'est sa vision du monde est tellement plus grande. On peut le vérifier en lisant ses poèmes et tout, mais voilà, c'est ce que je ressentais de lui, pas à travers forcément ses dessins, mais à travers ses photos, qui sont assez bouleversantes. C'est comme les films de Chaplin, quoi. Elles font rire et pleurer en même temps. Je voulais saisir, enfin, j'ai essayé de saisir cette espèce de chose que je ressentais de lui, en fait. C'est-à-dire d'éviter tout ce qui est biographie et d'aller vers
1: En mettant des éléments
0: biographiques évidemment, sûr, pour
1: oui. Situer... Oui, parce que c'est pas chronologique, ça, faut bien le...
0: Non, et puis il fallait quand même savoir d'où il venait.
1: Bah
0: aussi.
1: Oui, c'est ça.
0: Et donc du coup, pourquoi et montrer pourquoi ce personnage est devenu, d'une certaine façon, voilà, un marginal qu'on déteste ou qu'on aime, effectivement, dans les rues.
1: Avec une manière de rythmer, d'ailleurs, votre narration, France Duchazeau, on a des fois des cases qui font un peu penser à des photos de famille. C'est des petites cases, ouais, qui s'alignent comme ça, un peu comme un album.

0: utiliser des plans plus larges. Voilà, c'est une façon de, c'est une double narration en fait. C'est une autre façon de raconter quelque chose. Oui, effectivement, lui se sentait probablement assez prisonnier de la ville. Donc la narration se situe à plein de niveaux, quoi. Il faut le montrer sans le dire, il faut être à la fois subtil et à la fois pas trop en montrer et en montrer un peu quand même. Donc voilà, il faut toujours jouer là-dessus.
1: Avec des scènes savoureuses avec le maire de Bourges, qui est perdu de modernisme, de transformation, de chantier, d'avenir en avant, et Bascoulard qui déjoue en permanence à la fois le personnage qu'on veut lui faire jouer et le discours du maire. Antoine.
2: Oui, alors, ce qui est très émouvant aussi, c'est les rapports que certains commerçants entretiennent avec Bascoulard. Il y a le boucher qui lui donne du mou pour son chat et il se fait payer en échange parce que Bascoulard aimait vraiment faire, c'est-à-dire de l'art abstrait. Et d'ailleurs, vous donnez une piste de lecture pourquoi il y avait toutes ces formes qui évoquaient des flammes. Très belle scène qui remonte à sa dernière rencontre avec sa mère à l'hôpital psychiatrique, là, avec cette flamme. Mais aussi, vous vous êtes vous-même mis dans les pas de Bascoulard. C'est-à-dire qu'on, je ne sais pas combien de temps vous avez arpenté Bourges, mais régulièrement... viennent des dessins des grands monuments de Bourges, la cathédrale, la maison Jacques-Cœur, etc., que vous avez dû dessiner vous-même. Alors, je ne sais pas si vous êtes mis debout comme lui à dessiner en ignorant les passants, mais qu'est-ce que ça vous a fait de vous mettre physiquement dans les pas de Bascoulard?
0: Je voulais faire comprendre aussi au lecteur que montrer ce qu'il dessine. Donc je me suis approprié certains dessins de Bascoulard en les redessinant un peu à sa façon, mais je pense que j'ai un dessin assez proche de lui aussi par ailleurs. Donc c'est pas non plus, je me suis pas fait violence à ce point-là, quoi. Mais oui, effectivement, je voulais me mettre dans les pas de Bascoulard dans le sens où je voulais être sur son tricycle en fait. Je voulais être avec lui sur le tricycle. dans le cageot arrière, quoi. Donc c'est-à-dire vivre avec lui et être qu'il soit sur tous les plans qu'on le voit vivre son quotidien, quoi. Ça me plaisait de passer du temps comme ça avec lui en fait.
1: Avec la mort qui monte, si on veut dire, la mort qui ne fait pas qu'il rôde plus rôdé, on sent que le péril s'accentue au fil de l'album jusqu'à la photo finale et la date de son assassinat. On sent que quelque chose se resserre autour de lui et que le personnage...
2: C'est-à-dire que lui en a conscience, mais personne ne veut l'écouter. Voilà. Quoi.
0: C'est-à-dire que la dernière année de sa vie, c'est-à-dire 77, il était harcelé constamment par des types qui le racketaient en fait. Même qu'il le racketait d'une prison, il y avait un type qui lui écrivait des lettres de Chartres, qui était emprisonné, et qui lui envoyait des lettres. Donc lui, gracieusement, il vendait des dessins pour envoyer de l'argent. Enfin, ça paraît complètement fou. Et sur place, il y avait aussi des jeunes types qui... Il s'occupait d'un jeune type à l'époque qui voulait être artiste, mais qui faisait rien pour le devenir. Il le disait simplement, quoi. Il disait je voudrais être artiste et qu'est-ce qu'il faut faire. Voilà, donc il l'a pris sous son aile, il l'a hébergé quelque temps dans son camion. Sauf que voilà, ce personnage-là s'est un peu retourné contre lui au final, quoi. C'est-à-dire qu'il, comme il voulait plus donner d'argent, il s'est fait assassiner, quoi.
1: Antoine.
2: Alors, il y a souvent dans les livres, les bandes dessinées, une image qui synthétise un peu ce que c'est. En l'occurrence, pour moi, c'est cette exposition d'œuvres abstraites chez le boucher. Et le boucher, tout content d'avoir accroché tout ce que Bascoulard lui avait vendu, dit « Cet ensemble est comme un puzzle avec des pièces manquantes ou comme un miroir brisé, c'est beau. » Et on pourrait en dire autant à la fois de la vie de Bascoulard et de ce livre.
0: Surtout que l'expo s'est réellement faite dans la boucherie. Et Bascoulard était plus content de son exposition dans la boucherie qu'à la Maison de la Culture.
1: Oui, parce qu'il y a aussi la Maison de la Culture de Bourges qui glorifie quand même Bascoulard à l'époque. Sinon, je voulais quand même signaler, on en parlait, que le musée de la photographie de Charleroi donc montre les photos de Bascoulard. L'exposition est visible jusqu'au... Alors, attendez, je vous donnerai les renseignements. Ah, voilà. Jusqu'au 27 septembre 2026. Voilà, pardon. Le mode de lecture est un peu approximatif. Bascoulard, Marcel Bascoulard de France Duchazeau, c'est aux éditions Sarbacane.

0: par un choix de Sixteen Out Bear. De quoi s'agit-il?
1: Oui, il s'agit de Bruce Springsteen, de l'album Nebraska, et c'est pour illustrer les mémoires de Serge Kaganski, dont je vais vous parler ce soir. En fait, j'évoquerai plus généralement ce qu'on pourrait appeler la trilogie sur les Inrocks, qui est parue aux éditions Braquage ces dernières années. Alors, tous les auditeurs connaissent évidemment les Inrocuptibles, les Incorruptibles du rock, un titre qui signifie bien d'emblée la vocation originelle de ce canard. Il faut se rappeler qu'à son lancement au mi-temps des années 80, la revue détonnait dans le paysage médiatique rock français, qui était en pleine débandade. Tous les fans de l'époque ont été traumatisés par cette couverture de Rock et Folk avec Samantha Fox, la plantureuse. C'est un scandale dont personne ne s'est encore remis. Bref, les Inrocks se posaient au contraire donc de ces autres revues, en revue d'esthète, ascétique et racée, revendiquant un ADN rock qui était agrégé de cinéma et de littérature. Alors la marque de fabrique de la revue, c'était bien sûr ces longs entretiens fleuves, très fouillés, très personnels, parfois quasi psychanalytiques.
0: Il y en a un de Michel Rocard.
1: Tout à fait, il y en a un de Michel Rocard qui est dans le livre qui est publié par les éditions Braquage, qui recueille dans un fort volume donc une vingtaine de ces entretiens. On peut citer donc celui de Michel Rocard qui est une sorte de bonus, mais il y a aussi celui de Léos Carax au moment de la promotion des Amants du Pont-Neuf, quand il refusait absolument de parler à tout autre média. Celui de Joe Strummer, du Clash, lorsqu'il tournait avec François Aussang dans Dr. Chance. Celui de Patti Smith lors de la parution de Just Kids, son grand retour médiatique. Bref, vous avez là un ensemble qui atteste bien de la démarche fervente et sérieuse des Inrocks à l'époque. Malheureusement, ce postulat anticommercial ne leur a pas toujours valu des louanges, et ils ont gagné la réputation d'être une revue intellectualiste et snob chez des détracteurs qui, évidemment, ne les lisaient pas, comme toujours les détracteurs. Et ces médisances seront confondues à la lecture des mémoires de deux des pères fondateurs. Donc il y avait J.D. Beauvallet qui avait sorti ses mémoires en 2021, et désormais c'est Serge Kaganski qui vient de publier les siennes. Kaganski qui était donc le monsieur cinéma de la revue. Et à travers ces témoignages, leurs deux témoignages et le livre d'entretien, eh bien on redécouvre le portrait d'authentiques passionnés qui sont vraiment à la hauteur de leur sujet, constamment sur le terrain, et qui ont fait leur classe suivant la trajectoire classique des fans, de l'émission de radio et du fanzine dans les années 80, jusqu'au sommet du journalisme, qui est par exemple Le Masque et la Plume, où Serge Kaganski a officié pendant longtemps. Bref, c'est une grande aventure de presse et une grande aventure humaine qui mérite d'être lue et qui est un indéniable marqueur générationnel. Et on peut signaler, en lecture complémentaire et tout aussi fondamentale pour comprendre cette épopée, d'un autre point de vue, les entretiens avec Renaud Monfourny, le photographe des Inrocks, qui sont parus chez Mediapop et qui ont été dirigés par Samuel Guirand.
0: Alors, ça, c'est un signe de qualité.
1: Voilà. Donc, relisez les Inrocks aux éditions Braquage, la trilogie de ces beaux livres, et bien sûr, les entretiens avec René
0: Et puis surtout, lisez De vrais cinglés de cinéma aux éditions Monotone,
1: certes,
0: et Récouillet.
1: Certes.
0: Merci, Sixteen. On passe maintenant à Antoine Guillot, qui n'a pas de son. Qu'est-ce qui se passe?
2: J'ai pas de son, moi j'ai des images, vous savez.
0: Ben voilà.
2: Et les images, ce sont celles de Vaughn Body.
0: Alors, Vaughn Body.
2: Vaughn Body, qui est Vaughn Body?
0: Il y a longtemps qu'on en a parlé, il y a très longtemps dans cette émission.
2: Oui, ben c'est un.
0: Très fréquent non plus.
2: En France, on connaît bien Robert Crumb et Gilbert Shelton, mais ouais, l'autre grand artiste de l'underground américain, c'était Vaughn Body. Sauf qu'il a toujours été très mal et très peu édité en France, et on le connaît plus par le street art. C'est-à-dire que si vous voyez sur le mur d'une de vos villes ou sur un métro un bonnet jaune avec des étoiles rouges et noires d'où dépassent deux pieds, c'est Cheech Wizard, une des grandes créations de Vaughn Body. Vaughn Body, il avait fait sensation en 1975 au festival d'Angoulême. Il avait débarqué avec ses cheveux frisés très longs, ses yeux maquillés, ses vêtements chamarrés, avec une femme d'un côté, un homme de l'autre. Et en disant, c'est formidable la France, je crois que je vais vivre ici maintenant. Manque de peau, 6 mois après, il mourait à l'âge de 33 ans dans un exercice d'auto-strangulation. Et alors là, érotique. Il y a débat. Est-ce que c'était érotique ou mystique? Il est probable, en lisant le livre, que c'était un peu les deux. C'est-à-dire que c'était une façon pour lui de se transporter dans l'univers imaginaire dans lequel...
0: L'érotique et la mystique, cher ami.
2: C'est toujours pareil, voilà. Surtout chez Vaughn Body, qui se définissait comme autosexuel, hétérosexuel, homosexuel, masochiste. hétérosexuel, sadosexuel, transsexuel, unisexuel et omnisexuel. Donc le champ d'exploration était large. Depuis l'enfance, en fait, il se réfugiait dans un monde imaginaire qu'il atteignait parfois par ses exercices d'autostrangulation ou par le dessin. Et ce monde imaginaire, il a pu le développer dans une revue pour adultes, comme on disait dans les années 70, la revue Cavalier aux États-Unis, où il a pris la suite de Robert Crumb avec son Fritz the Cat pour faire Deadbone Erotica. Alors qu'est-ce que c'est que Deadbone ?
0: C'est chez Delirium.
2: C'est chez Delirium,
0: très bon
2: d'abord,
0: éditeur.
2: Qu'il édite enfin.
0: Grande maison.
2: Et alors Deadbone, c'est un rocher mystique qui fait 10 km de long et ça se passe il y a un milliard d'années. Je vous donne un exemple. Deadbone Erotica ne teinte pas à l'oreille de l'historien ou des contemporains. Il y a un milliard d'années, il flottait pleinement vivant. Il n'en reste plus que ses feuillets ouvragés de pia-pia schizophrène. Et c'est ce qu'on voit ici avec des lézards à un bec de canard obsédés sexuels, pris à pic, mais malheureusement, ils n'ont pas d'organes sexuels. Et ils sont entourés de créatures plantureuses qu'on appelle les body broads. Donc, lecteurs féministes d'aujourd'hui, lisez la préface de Laurent Lerner, l'éditeur de Delirium, pour expliquer que ce n'est pas une façon de vouloir maltraiter les femmes, c'est une façon de se réfugier dans un univers fantasmatique qui généralement se termine très mal pour celui qui fantasme, c'est-à-dire qu'on chute assez vite et quand on chute, on se fait écrabouiller, dévorer dans toutes les guerres atroces que décrit aussi Von Bodie dans cette extraordinaire Deadbone Erotica. C'est surtout un grand artiste de la couleur avec ses couleurs faites au feutre et à l'aquarelle, totalement flamboyantes. Voilà. Vous ne connaissez pas Von Bodie, vous le connaîtrez grâce aux éditions Delirium.
0: Delirium.

0: Le populaire Chaune Rose a la parole pour le premier roman de Mariana Henriquet.
1: Oui, le premier qui était
0: paru. Deux fois reçu et que l'on suit attentivement.
1: Alors, il est paru en 95, mais il est traduit maintenant. Elle avait 21 ans. C'est la descente, c'est le pire. Donc, on est plongé dans la Buenos Aires des années 1990, de la Buenos Aires de la nuit, de la défense, de la prostitution. Un homme nommé Narval est pourchassé par une vieille femme immonde, à la laine fétide, aux ongles longs. Du genre, il la voit, elle se masturbe jusqu'au sang, et puis elle veut qu'elle l'attire pour qu'il la lèche. Elle lui fait des shoots dans le cou. Elle, c'est elle. Il la nomme elle. Et puis, il y a aussi deux hommes, eux. Et c'est l'homme aux araignées. Donc lui, il s'appelle l'homme aux araignées parce que il a une jante arachnéide sur le visage, et il vous offre ses araignées pour la dégustation. Et puis un autre homme, l'homme au trou à la place des yeux, qui lui, en fait, viole littéralement le pauvre Narval par ses orbites vides. Donc voilà, Narval croit devenir fou parce qu'il pense que ces êtres maléfiques le poursuivent, et ils le poursuivent véritablement. Mais bon, c'est un drogué aussi, il est peut-être un peu en manque. Mais la seule personne qui peut vraiment le calmer, l'apaiser, c'est Facundo, qui lui a le sang-froid et la beauté du diable. Alors Narval, le junkie blond, et Facundo, l'Adonis à la longue chevelure noire, c'est le Yin et le Yang interlope qui forme un couple mythique. Facundo est un prostitué, un jeune prostitué qui se prostitue d'ailleurs par dépit, hein, pas par argent. D'ailleurs, il ne fait pas payer Narval, qui d'ailleurs normalement est plutôt straight et hétéro, mais en fait Facundo, personne ne lui résiste. C'est quelqu'un qui ferait comme les dit ses collègues, il ferait bander un mort. Donc ici, c'est le premier roman de Mariana Henriquez, avec tous les motifs déjà, mais on a vraiment les bas-fonds portaignes, une espèce de délectation fin de siècle dans le style, et surtout on est un plongé avec ce duo mythique qui rappelle un peu River Phoenix et Keanu Reeves dans My Own Private Idaho de Gus Van Sant, et ou peut-être Louis de Pointe-du-Lac et Lestat de Lioncourt dans Entretien avec un vampire. C'est vraiment un voyage punk, un formidable voyage punk jusqu'au bout de l'existentiel ennui.
0: Merci infiniment, mon cher Sean. Merci à Frédéric Cochet, France Duchazeau, d'avoir été ce soir les invités de Mauvais Genre pour deux livres que je recommande ô combien chaudement. Marcel Bascoulard, France Duchazeau, c'est chez Sarbacane, et Infini de Frédéric Cochet, c'est au Frémoc. Également Serge Kaganski, 32 ans de ma vie, un rock aux un rock, donc aux éditions Braquage. Von Body, Dead Bone Erotica, c'est chez Delirium. Le Mariana Henriquez, c'est à mon passe le livre, merci Sean. La descente, c'est le pire, c'est au sous-sol, bien sûr. Et puis, De vrais cinglés de cinéma, c'est chez Monotone et Requiem Édition. Bien évidemment, toute l'équipe de Mauvais Genre, Laurent Paulrel, Ludovic Auger, Claire Poissignon, Joséphine Reynards, Claire Martin-Dugard, Sixtine Audebert, Antoine Guillot, Chaune Rose et François Angelier vous remercient d'avoir suivi Mauvais Genre. On se retrouve la semaine prochaine pour un road movie ou un road book extraordinaire avec Maxime Lachaud pour Shock Roads aux éditions Timeless. Et puis on reparlera des vrais cinglés de cinéma et on parlera de tout un tas d'autres choses fort Mauvais Genre.
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6: 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Laure Egorov.
9: Akimba est auteur de pièces de théâtre, de poèmes et de nouvelles.
5: Son écriture dramatique empoigne le réel et plusieurs de ses textes transposent des tragédies contemporaines liées à l'exil. Il raconte que, dans sa Guinée natale, chaque novembre, au moment des inscriptions à la loterie pour la Green Card, il voyait les cybercafés se remplir d'aspirants au rêve américain. Tout le monde, ou presque, tentait sa chance. Amadou Diallo avait lui aussi mis le pied aux États-Unis dans le but d'y améliorer sa condition. Il avait 23 ans et travaillait comme vendeur ambulant lorsque quatre policiers l'ont abattu sur un trottoir de New York. C'était en 1999. Akimba avait 12 ans lorsque le corps d'Amadou Diallo fut rapatrié chez eux, en Guinée. Comme beaucoup de jeunes Africains de l'Ouest, comme Tidiane Tiang, le réalisateur de cette émission lui-même, il fut frappé par la tragédie. Elle lui inspira le texte que nous vous proposons d'écouter ce soir, Strokes, en référence à un des nombreux groupes ayant consacré un titre à cet événement emblématique des violences policières aux États-Unis.
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7: Strokes d'Akimba, une réalisation de Tidiane Tiang. 1996.
8: C'est ici, dans son restaurant, que Georges Blanc a inventé la recette du poulet de Bresse, servi ces jours-ci à Lyon au chef d'État du
9: G7. 1996. Les dirigeants du groupe des 7 dégustent le poulet de Bresse avec une recette de Georges Blanc. Le poulet au G7 signe l'accord sur l'allègement de la dette des pays les plus pauvres.
10: Dolly n'est pas un mouton banal, c'est un clone, la copie conforme de sa mère. Elle se ressemble trait pour trait. Dolly a été en effet conçue sans le moindre petit spermatozoïde, pas de papa bélier, entièrement faite à partir de cellules femelles.
9: 1996. Dolly, premier mammifère par clonage. Dolly, une brebis aînée.
11: Après mûre réflexion, j'ai pris la décision, parce que je la considérais nécessaire, d'autoriser la fin de cette campagne d'essai, et cette décision est naturellement irrévocable.
9: 1996. Jacques Chirac procède au dernier essai nucléaire dans le Pacifique. Jacques Chirac annonce la fin du service militaire obligatoire.
12: Je propose donc que le service national soit supprimé dès le 1er janvier 1997.
9: 1996. Jacques Chirac transfère les cendres d'André Malraux au Panthéon.
13: Malraux le gaulliste, mais surtout Malraux, homme de lettres et d'action, celui qui créa les maisons de la culture. Le chant des partisans retentit, le cercueil d'André Malraux rejoint la nef du Panthéon. Il est le 72e personnage que la patrie honore de la sorte.
14: Un Boeing 747 de la TWA qui effectuait la liaison New York-Paris a explosé en plein vol avant de s'abîmer dans l'Atlantique.
9: 1996. 228 personnes. 37 secondes après son décollage, l'explosion du Boeing 747 de la TWA reliant New York à Paris. 1996. Promulgation par Nelson Mandela de la nouvelle constitution sud-africaine qui met fin à l'apartheid.
15: We reaffirm our determination to build a society of which each of us can be proud.
16: La danse de la victoire pour les footballeurs nigérians.
9: 1996. Les Super Eagles de JJ Okocha et ses coéquipiers fêtent la médaille d'or de la première nation africaine championne olympique de football.
17: Retour au calme en fin d'après-midi à Conakry. Les militaires ont regagné leur caserne.
9: 1996. Entre le président insurrection militaire au palais présidentiel de Conakry par des soldats qui cherchent à renverser l'Ansana Conté au pouvoir depuis 83, qui se résout par la création d'un poste de premier ministre à la nomination de Sidia Touré, qui mène des réformes économiques permettant à la Guinée d'accéder avec le Fonds monétaire international au statut de pays pauvre très endetté.
7: Aéroport John Fitzgerald Kennedy.
18: How long will you stay in New York?
19: Bal et Jelu, one do one de New York.
18: Do you know people in New York?
19: Ida andi him de New York.
18: Where are you going to stay in New York?
19: Kohonto wanata New York.
18: Is this your first time in New York?
19: Waranuma New York.
18: What is the purpose of your trip to New York?
19: New York.
18: What is your job?
19: Gollema.
18: How much money do you have?
9: Tu arrives en Amérique. Tu es à l'aéroport John Fitzgerald Kennedy. Tu pousses un chariot. Tu n'es pas seul. Tu viens de retrouver ton cousin. C'est l'hiver. Le froid fouette ta peau. Le froid fouette tes baskets. Le froid mord ton visage. Le froid lèche ta doudoune. Tu grelottes dans ta doudoune. Tu ne connais pas ce froid. Tu frottes tes mains pour te réchauffer. Tu es avec ton cousin. Vous êtes dans un taxi. Tu lui parles de là-bas. Il te parle d'ici. New York. Tu vois défiler les trottoirs larges, les grandes avenues, l'infinie hauteur des gratte-ciel. Tu es en Amérique. Tu es à New York. Bouillonnante, trépidante, bruyante, vibrante, à l'énergie inlassable, incarnation de la vitalité, des opportunités, de la réussite, de la décadence, du vice, de la dépravation, des dérapages, des tapages. Rendez-vous des ambitieux, des rêveurs. Au vacarme incessant de la ville se mêle la foule, la nuée des taxis jaunes, l'hystérie de la circulation, le petit business du coin de rue, l'étrange odeur de graillon, les brochettes, les gaz d'échappement, les hot-dogs, les bretzels, les marrons chauds, les vendeurs de kebab, les vendeurs à la sauvette, les rabatteurs ambulants, les joueurs de saxophone, les joueurs d'échecs, les diseuses de bonne aventure. Tu arrives dans le Bronx. Le coin des Yankees. Là, tu découvres l'autre face de l'Amérique. Les visages des paumés, des sales gosses, des oubliés de Wall Street, les trottoirs sales, les puanteurs des poubelles, les immeubles dévastés, les toits défoncés, les gravats qui jonchent les rues, les terrains vagues, les voleurs à l'arme automatique, les braqueurs en tout genre, les bagarreurs à la moindre provocation, les cow-boys, les putes, les ivrognes, les drogués, les gueules qui puent, les gueules cassées, les nuits agitées, les bars branchés, passe-passe des dealers, affrontement. Be careful. Course-poursuite. Be careful. Riposte au semi-automatique. Be careful. Représailles. Zone de tension permanente. Be careful. Flonflon sanglant des voitures de flics. Magouilleurs en costard.

0: patrouille, chasse aux flics, tueurs de flics, flics à la chasse, Street Crime Unit. Ici, la vérité appartient à celui qui dégaine le premier. Be careful. Race de chien, race de rien. On s'y plaît. On s'y plaît parce qu'on est en Amérique, qu'on a cette chance d'être en Amérique, cette chance folle d'être en Amérique. Be careful. Ne pas voir ce qu'il ne faut pas voir. Au risque de se faire expédier une balle dans le crâne, parce qu'on a vu ce qu'il ne fallait pas voir, qu'on peut devenir un témoin potentiel, que toutes les pistes sont à anéantir, parce qu'on ne sait pas qui est tapi dans la crasse. Mais tant pis, c'est l'aventure, tu es un aventurier. Depuis la naissance, comme ta mère, comme ton père, les voyages t'ont forgé. Depuis tout petit, l'abbé, Conakry, Lomé, Bangkok, Singapour, tu sais qu'un aventurier vit son aventure. Qu'en aventure, on accepte tout. On se contente du peu à n'importe quel prix. Tu es en Amérique. Tu es à New York. Trois ans que tu vis ici, à Soundview, au 1157 Wheeler Avenue. Trois ans que tu travailles 6 jours la semaine. Trois ans que tu travailles 12 heures par jour. Trois ans que tu travailles dans la 14e rue à Manhattan. Trois ans que tu arpentes les bouches du métro de la 14e rue à Manhattan. Tu as été livreur. Maintenant livré sur les trottoirs de la 14e rue, tu vends. Tu vends des gants, tu vends des chaussettes, tu vends des cassettes, tu vends des casquettes, tu vends des écharpes, tu vends des bonnets. En forme de vache, en forme de cochon, en forme de tigre. Tu vends des t-shirts aussi. Tu vends tout ce que tu peux vendre parce que tu rêves. Comme toute la racaille de la 14e rue venue de loin en quête du rêve américain, tu rêves du rêve américain. 72 heures par semaine sur la 14e rue en quête du rêve américain, et dans ton rêve, tu as le rêve d'intégrer une grande université américaine. Tu as le rêve de faire de grandes études en Amérique. Tu as le rêve de décrocher un diplôme d'ingénieur informatique, et tu crois fort à ton rêve. Le soir quand tu rentres chez toi, le soir quand tu rentres chez toi après tes 12 heures sur la 14e, tu ne penses pas à ton pays qui te manque. Tu ne penses pas à ta mère qui te manque. Tu ne penses pas à tes frères qui te manquent. Tu ne penses pas à tes sœurs qui te manquent. Tu ne penses pas à tes amis qui te manquent. Tu ne penses pas à la fatigue accumulée. Tu ne penses pas à l'épuisement. Tu penses à la distance qui te sépare de ton rêve. Minuit presque. Tu rentres de tes 12 heures de travail sur la 14e rue. Tu marches. Wheeler Avenue. La rue est sombre et déserte à cette heure, mais tu as l'habitude. Tu marches lentement. Tu penses à la dure journée qui s'achève. Tu penses à la journée qui t'attend demain. Tu penses au dollar dégoté. Tu penses à tes économies. Tu penses au montant qu'il faut encore trouver pour finaliser ton inscription à l'université. Tu marches seul. Tu ne vois pas la voiture se rapprocher. Ils te regardent marcher. Ils arrêtent la voiture. La lumière clignote. Ils braquent les phares sur toi. Ils descendent de la voiture.
1: Hey, you. Stop.
0: Quatre.
1: Stop right there.
0: Hey. Ils sont quatre. Tu tentes de faire demi-tour. Il t'ordonne de t'arrêter, tu t'arrêtes. Il t'ordonne de ne pas bouger, tu ne bouges pas. Qu'as-tu fait? Qu'as-tu fait, tu te demandes. Pourquoi tu te demandes? Pourquoi là, tu te demandes? Tu te demandes? Tu te demandes en silence. Tu n'oses pas parler. Tu évites de parler pour ne pas froisser, dire un mot déplacé. Voilà un qui braque son pistolet semi-automatique sur toi.
2: Glock 19, 3e génération. Munitions 9 mm parabellum, masse chargée 850 grammes, longueur du canon 174 mm, largeur du canon 102 mm, mode d'action safe action, capacité standard 15, capacité optionnelle 19, viseur à cran de mire, viseur à guidon, viseur fixe.
0: 4 viseurs de fixe. Alors tu essaies de mettre tes mains dans tes poches pour sortir ton portefeuille en cuir de vachette, montrer ta pièce d'identité. C'est peut-être ça qu'ils veulent, tu te dis. C'est peut-être ça qu'ils cherchent, tu te dis. Savoir qui tu es, d'où tu viens, vérifier ta régularité. Tu vas sortir ton portefeuille de ta poche au moment où... Cric, crac, ratata. Cric, crac, ratata. Cric, crac, ratata. Cric, crac, ratata. Cric, crac, ratata. Cric, crac, ratata. Ratata, ratata, ratata. Le bruit s'affole. La cadence s'accélère. Le canon éponge sa rage dans ta carcasse. Le feu brûle à l'intérieur de toi. Les flammes se propagent dans l'indifférence. Il jubile. Balle en éruption. Tu as envie de crier. Ma peau n'est pas un champ de tir. Tu cries. Ma peau n'est pas un champ de tir. Ma peau n'est pas un champ de tir. Ma peau n'est pas un champ de tir. Tu cries. Tu cries ton incompréhension. Tu cries ton impuissance. Tu cries ta rage. Tu cries ta douleur. Tu cries ton désespoir. Ton cri déchire le vacarme des semi-automatiques. Tu invoques le silence pour arrêter le bruit. Tu invoques le ciel pour arrêter le vacarme. Tu invoques Dieu pour arrêter les tirs. Yo, Manhattan. Les morsures de balles. Les perforations. L'hémorragie, les côtes affectées, les veines percées, membres inférieurs atteints, membres supérieurs atteints, aorte touchée, œil, front, main, oreille touchée, jambes, jambe gauche, jambe droite, cuisse, idem, poumon troué, poitrine, mâchoire, idem, insolence des balles dans la chair. Non, la balle n'a pas peur. Elle obéit au mouvement de la gâchette. Elle gueule, gronde, hurle et aspire sa cible. Elle fouette et aspire. Elle fouette, aspire et rit. Rire cynique qui déchire la peau. Averse de balles qui hurlent dans ta chair. Déferlement incessant des Glock 19 dans ta carcasse. T'as envie de sortir de ton être dans ces moments-là. T'as envie de te fuir. T'as envie de te défaire de ton corps. T'as envie de te défaire de ta peau. T'as envie de te défaire de ta chair. Ne plus être toi. Être de pierre. Être de métal, être du béton, être du feu. Sortir de ce corps qui vibre, ce corps qui t'échappe, ce corps qui s'échappe, ce corps assailli par les tirs, ce corps qui gicle, ce corps qui bave. Être une surface impénétrable, imperméable, devenir invisible, devenir souffle, ombre intouchable. Brume qui palpite dans la nuit froide. Poussière blanche dans la lumière des lampadaires. Épouser le vent. S'évaporer. Saloperie d'odeur de viande grillée. Le dernier souffle, c'est quand? Le dernier souffle, c'est quand? La douleur siffle dans tes organes. La douleur épouse ton corps. Rire cynique des semi-automatiques. Ta vision est confuse. Totalement. Tu ne vois pas bien. Tu ne vois plus, ta mémoire flanche, tes pensées s'entremêlent, zigzag, zigzag, avalanche de tirs, suffocation, tu suffoques dans ton sang. Une balle aurait suffi, deux balles auraient suffi, trois balles, tout au plus. Pourquoi tant d'acharnement? Ah, frisson qui te lèche, le corps asséné tangue, difficile équilibre, tu trembles, impuissant. Inconscient, ta bouche dégueule, rouge, ton sang coule. Le reflux se fracasse dans tes artères. Ta main s'agrippe sur une porte. Tu es au sol. Tu rampes. Tu n'arrives plus à te relever. Fouiller dans ton âme la dernière étincelle de courage. New York, New York. Debout. Debout. Debout, debout. saloperie de chair, de rien du tout. Debout. Debout. Ton souffle se noie dans le sang. Le sang se mêle à la salive. La rage de ton sang empoigne le sol gelé. Ton sang frémit et inonde les remparts de ton âme. Tu appelles les larmes. Tes rêves sanglotent. Les sanglots de tes rêves accentuent la rage des semi-automatiques. À chaque coup, tes poumons hurlent la riposte. Tu trembles, tu transpires. Tu trembles, tu transpires. Tu trembles, tu transpires. Tu offres un sourire au silence qui s'ouvre. Tu offres un sourire au dernier souffle. Tu déposes ton âme sur le trottoir. 1157 Wheeler Avenue. Tu meurs sur le sol gelé du Bronx. Tu meurs ce 4 février. Tu meurs ce 4 février 1999 au 1157 Wheeler Avenue. Tu meurs de 41 balles balancées par 4 flics blancs du Street Crime Unit. Tu meurs. Le premier coup ne t'a pas touché. Le deuxième t'a frôlé. Le troisième stoppa tes pas. Le quatrième, tu l'as pas senti. Le cinquième non plus. Le sixième t'a perforé la cuisse. Le septième te perça une veine. Au huitième, tu tenais ta jambe gauche. Le neuvième s'est imprimé dans tes poumons. Le dixième t'a broyé l'avant-bras. Le douzième t'a pris à la gorge. Le treizième te survola. Le quatorzième dans le front. Tu n'as pas senti le quinzième. Ni le seizième. Ni le dix-septième. Ni le dix-huitième. Le dix-neuvième ne t'a pas raté. Le vingtième dans l'abdomen. Le vingt-quatrième dans la bouche. Le vingt-cinquième te percute l'œil droit. Le vingt-huitième te secoue le dos. Au vingt-neuvième, tu ne sentais plus rien. Au trentième, ton corps lâche. Au trente-et-unième, tu n'avais plus mal. Au trente-cinquième, ton corps s'était refermé au monde. Au trente-sixième, ton âme s'était retirée du corps. Au trente-septième, tu n'étais plus qu'une carcasse vide. Au trente-huitième, au 39e, au 40e, au 41e, les coups tombaient sur une épave. Ils s'acharnaient à tuer ce qui était déjà mort. Et ils ont beau tirer, beau tirer, beau tirer. Tu ne criais plus. La douleur s'était évanouie dans la mort.
3: Yad. L'aventure. Fion dungo odogata sudumu. Pourquoi fuir sa maison? Achabe andi, abandonner ce qu'on connaît. Achabe hidi, abandonner ce qu'on aime. Dogakamu. Fuir chez soi. Tepe tampi, orteil rogné. Dogu de bimbi, courir le matin. Dogu de nyalorma, courir à midi. Dogu de djemma, courir le soir. Tepe lani, orteil abîmé. Hir safale, égorger l'espoir. Eher saleide, à force d'humiliation. Wona kama, be inna, c'est pas chez toi on dit. Wona kama mi inna, tu n'es pas chez toi je dis. Diabou Fanka, accepte tais-toi.
4: I'm seeing body after body and I'm Mayor Giuliani. Ain't trying to see no black man turn to John Gotti.
5: I'm the mayor of New York City, responsible for the health, safety and welfare of the city. I look at that legislation and I say,
6: Rudy Giuliani, super mayor.
0: lorsque tout fout le camp, lorsque les sondages cafardent et que New York, cette chienne ingrate, mord la main de son bon maître, il arrive à Rudy Giuliani, monsieur le maire, de revisiter ses ambitions, de reconnaître ses torts. Le tort d'avoir trop raison dans un monde aveuglé par l'erreur. Le tort d'avoir cru gagner 1000 batailles contre 1000 forces du mal. Les taxis hystériques, les politicards de Washington, les vendeurs de hot-dogs, la nomenclatura des minorités négligées, les piétons hors des clous, les géniards démocrates, les gérants de sex-shop, le gouverneur de l'État, à l'entendre dresser son cheveu sur la langue contre les roquets du Daily News, contre les snobs du Times, contre les traîtres du conseil municipal, on comprend qu'au fond, super mayor, Rudolph William Giuliani III, se reproche surtout d'avoir laissé une dissidence survivre à son triomphe. Car tout de même, en 6 ans de règne, ce caractériel notoire, ce sale gosse de 55 ans, a rendu la paix à sa bonne ville. Les pluies de balles perdues, les nuages de crack s'éloignent d'Avenue D, d'East Brooklyn, du South Bronx. Est-ce de sa faute à Rudy la poigne si une bavure, encore une, est venue ternir son image? Est-ce de sa faute si Amadou Diallo, un immigré guinéen logé dans le Bronx, a croisé une patrouille en civil de la Street Crime Unit, recherchant un violeur repéré dans le quartier une nuit de février? Est-ce de sa faute si les 4 flics ont défouraillé 41 balles sur le malheureux coupable d'avoir voulu trop vite sortir ses papiers? Est-ce de sa faute?
6: 9 février 1999, aéroport John Fitzgerald Kennedy.
7: How long will you stay in New York?
8: Combien de temps resterez-vous à New York?
7: Do you know people in New York?
8: Connaissez-vous des gens à New York?
7: Where are you going to stay in New York?
8: Où allez-vous loger à New York?
7: What is the purpose of your trip to
8: New
7: York?
8: Quel est le but de votre voyage à New York?
0: Ta mère arrive en Amérique. Sur le tarmac de l'aéroport John Fitzgerald Kennedy, elle voit des gyrophares. Des silhouettes en uniforme. À sa descente d'avion, escorte de police. New York. La ville défile. Immense. Imperturbable. Insouciante. Les piétons pressés. Les tours. Les feux. Les ponts métalliques. Les drapeaux accrochés aux lampadaires. Les publicités géantes. Les sirènes. Sa douleur est forte, mais elle n'arrête pas la ville. Le flux interminable, le grouillement des rues, l'agitation des grandes avenues, le bruit incessant. Visage d'ici, visage inconnu. Elle arrive au 1157 Wheeler Avenue. La voiture s'arrête. Les portières s'ouvrent. Micro, caméra, journaliste, flash, foule. Tout autour, des bougies, des fleurs, des photos. Elle regarde le sol où t'es tombé. Elle pose sa paume à l'endroit où le sang s'est mêlé à l'asphalte. Son cœur bat très fort. Elle se lève. Elle pénètre dans l'appartement. Elle se jette sur tes vêtements. Une chemise suspendue, un jean roulé sur une chaise, une casquette des Yankees posée sur la commode. Elle ouvre un placard, découvre une pile de t-shirts pliés. Elle cherche ton odeur. Elle veut sentir ton odeur. Elle presse contre son visage une paire de chaussettes sales ramassées sous le lit. Elle est contente de sentir ton odeur, ta présence. Elle entre dans la salle de bain. Son cœur palpite. Elle palpe la brosse à dents. Regarde le savon, les rasoirs, une serviette posée là. Elle sort de la salle de bain. Elle s'assoit sur le bord du lit. Le matelas grince. Elle observe la table de nuit. Les carnets éparpillés. Des rêves notés entre 2 horaires de travail. Les tickets de métro, des numéros de téléphone griffonnés, des adresses. 3 ans qu'elle ne t'a pas vu. 3 ans qu'elle espérait te revoir. Elle pense à ton dernier appel. Elle pense à tes derniers mots. Elle pense à ta joie quand tu lui as annoncé que tu as fait assez d'économies pour t'inscrire à l'université. Elle pense à ta joie immense de pouvoir aller bientôt à l'université. Elle pense à ce que tu lui as dit. Elle pense à ce que tu ne lui as pas dit. Les 12 heures sur la 14e rue. Les 72 heures de la semaine. Elle se lève. Elle essuie ses larmes sur le drap froissé. Elle sort de l'appartement. L'escorte de police l'amène à East Harlem. Elle veut voir ton corps. Ton corps conservé dans une morgue à Harlem. Long couloir, elle avance. Mur pâle, elle avance. Néon, elle avance. Une porte blanche s'ouvre, elle avance. L'air est glacial, elle avance. Odeur de désinfectant, elle avance. La lumière tombe du plafond. Lumière crue. Elle découvre ton corps posé sur une table métallique. Elle s'approche de ton corps couvert d'un drap blanc dans cette morgue à Harlem. Elle regarde ce corps enveloppé qui est devenu ton corps. Elle regarde ce corps qui est devenu le corps de son fils. Elle reconnaît les orteils. Le médecin soulève le drap, délicatement. Elle voit ce visage qui n'est pas ton visage. Elle te voit dévasté. Elle te voit méconnaissable. Elle voit la tempête dans le regard, la peur, la douleur, les cris, les sanglots, le dernier souffle arraché dans cette rue du Bronx. Elle tremble, mais elle ne tangue pas. Elle reste debout, les jambes solides. Elle affronte ce visage qui n'est pas le visage de son fils. Le front creusé, les joues ouvertes, la bouche entrouverte, le torse perforé, le ventre lacéré, les bras morcelés, les impacts de balles, les trous partout. Elle pose sa main sur la poitrine nue. Elle cherche son fils. Elle sent sous sa paume la dureté du corps. Elle pose ses lèvres sur ton front. Ses cheveux tombent sur ton visage. Bourdonnement des oreilles, vertige, brûlure dans la gorge. Elle veut hurler, mais sa bouche ne s'ouvre pas. Escorte de police. Direction 5e avenue. La ville défile de nouveau. Les ponts, les enseignes lumineuses. Elle pense à ton lit défait, à l'odeur de tes vêtements, à tes rêves incendiés, à ton sourire volé, à ton regard figé dans cette morgue à Harlem. Le cabinet du maire lui a réservé une grande suite avec vue sur Central Park. Le cabinet du maire veut s'occuper d'elle, l'éloigner de la dissidence du révérend Al Sharpton, prosélyte des causes noires, l'éloigner de l'agitation, de la rue, de la presse, à Harlem, à Brooklyn, dans le Bronx. Mais elle comprend vite la manigance. Elle quitte sa grande suite. Foulard noir sur la tête, elle rejoint le réseau d'action nationale aux côtés d'Al Sharpton. Elle participe à la colère qui s'empare des rues, les vagues de protestations, les manifestations, les appels à la désobéissance civile, en entendant Al Sharpton dénoncer au mégaphone sa dictature raciste lors de rassemblements devant City Hall, devant Police Plaza, en voyant de sa fenêtre le gratin culturel et humanitaire, l'actrice Suzanne Sarandon au bras de Henri Belafonte, de Jesse Jackson, exigée de se faire menotter par les cops, les poignets tendus, les poings serrés sous le ciel gris de Manhattan. Rudy Giuliani, monsieur le maire, blâme la récupération politicienne du prurit vengeur de l'élite afro-américaine, toujours enragé par la défaite du premier maire noir de la ville, David Dinkins, aux élections de 1993.
8: Je suis arrivé en Amérique et j'ai vu le ciel se tordre, se courber, s'amoindrir, se rétrécir, s'allonger, s'aplatir, se consumer. L'incompréhension face à l'incompréhensible. Je t'ai cherché dans le silence. Je t'ai cherché dans les cris. Je t'ai cherché dans le froid. Je t'ai cherché dans les larmes. Je t'ai cherché sur les escaliers de Wheeler Avenue, sur les murs fatigués de Soundview. Je t'ai cherché dans la chambre laissée ouverte par l'absence. Je t'ai cherché sur les gros titres du New York Times, dans les colonnes de Daily News, sur les photos du New York Post, dans les articles de Newsday, dans les studios de WNYC, dans les flashs de ABC7, sur les plateaux de NBC New York, dans les reportages de CBS, dans les micros tendus de CNN, dans les bulletins de Fox 5. Je t'ai cherché dans les

0: visage calme des présentateurs, dans les mots hésitants des journalistes. Je te cherche encore dans les images figées. Je te cherche dans les prières de la masjid Malcolm Shabazz à Harlem, sur les tapis de la mosquée de la 96e Street. J'ai marché dans l'écho de ton absence. J'ai marché dans le bruit. J'ai marché dans l'odeur des trottoirs mouillés. Je t'ai senti dans les foules denses. Je t'ai senti dans les poings levés. Je t'ai senti dans les corps fatigués. J'ai vu l'Amérique blessée. J'ai vu l'Amérique se dresser. J'ai vu les rues se soulever. J'ai vu la rage se propager. Don't shoot, I'm just black. Je t'ai cherché dans la chaleur des foules, dans la colère des cortèges. Je te cherche dans chaque meeting, chaque assemblée, chaque rassemblement. Je t'ai cherché et je te cherche encore quand les cris retombent, quand la foule se disperse, quand la ville retrouve son flux habituel. Je te cherche dans cette ville inarrêtable, je te cherche dans l'écho lointain de tes rêves. Je te cherche encore, mon fils.
1: 11 février 1999.
2: Les 4 policiers de la brigade anticriminalité impliqués sont inculpés d'homicide et de la mise en danger de la vie d'autrui. Les 4 policiers de la brigade anticriminalité impliqués risquent la perpétuité. L'affaire est portée au tribunal du Bronx. Le procureur du Bronx convoque un grand jury. Enquête, audition, étude des rapports, étude des preuves.
3: La course abîme les pieds. Yadou Bonnaï, l'aventure décime. Yadou Monsaï, l'aventure délivre. Yadou Kobantal Hakil, l'aventure c'est l'élévation de l'esprit. Nangingeng Ombigite, le soleil a fermé les yeux. Leurundung Ombigite, la lune a fermé les yeux. Kodedeng Ombigite, les étoiles ont fermé les yeux. Faibebeng Ombigite, les enfants ont fermé les yeux. Yaube Ombigite, les aventuriers ont fermé les yeux. Laol Ombigite, la route a fermé les yeux. Gitedeng Ombigite, les yeux ont fermé les yeux. Yaube Akiwonki, l'étranger a laissé son âme. Hande Bito Lediani, aujourd'hui le fils du pays est tombé.
1: 14 février 1999.
4: C'est en larmes que des milliers de Guinéens ont accueilli la dépouille mortelle de leur compatriote Amadou Diallo, assassiné à New York le 5 février dernier.
2: Ton corps quitte le froid glacial de New York. Ta dépouille atterrit sur le tarmac de l'aéroport Bessia de Conakry. Ton cercueil sort de l'aéroport, à bord d'une Peugeot 504. Foule, sueur, chaleur, saison sèche. Dans l'air souffle l'harmattan. Le long de la route, la désolation, la tristesse, des visages en larmes. La 504 avale les kilomètres, dévale des routes trouées, se bat contre les nids de poules. Accélération, décélération. Le chauffeur jongle avec les obstacles, forte odeur de gasoil, tourbillon de poussière. La poussière embrasse le vent cogne le cercueil. Le bruit du diesel impose le silence. On regarde la route. On regarde défiler les étalages, le paysage. Kilomètre 36, Koya, Kindia, Mamou, Dalaba, Pita, Labé, Lelouma. Cortège de motos à l'entrée du village. Sifflement, klaxon, cacophonie des moteurs qui annoncent la venue. Foule, échange de mains, condoléances. Terre natale, condoléances. Roulement de tambour, condoléances. Ta mère est là, condoléances. Ton père est là, condoléances. Tes frères, tes sœurs, condoléances. Tes connaissances, condoléances. Délégation locale, délégation sous-préfectorale, délégation préfectorale, délégation...

0: délégations régionales, délégations nationales, délégations internationales. Acre mélange de rage et de larmes, de tristesse et de colère, douleur. Où étancher la rage insurmontable? Où déposer la colère innommable? Comment guérir la haine insupportable? L'Amérique. L'Amérique, c'est loin. Alors, la révolte se consume dans le ventre, gît à l'intérieur, ardente la lave. La rage laisse place à l'impuissance. La colère se mue en résignation, acceptation. C'est la volonté de Dieu. On se remet à Dieu. C'est la volonté de Dieu. Cimetière, pelle, pioche. On remue la terre. On creuse la tombe. Prière. Descendre du corps dans la tombe. On recouvre de terre la terre. Poussière retourne à la terre. Va.
1: Après l'enterrement, les larmes, les échanges de mains, les condoléances, je suis revenue en Amérique. La colère ne retombe pas. Elle flambe, gicle et enflamme les couloirs des tribunaux. Bronx Supreme Court, bloc de béton gris, 851 Grand Concourse, entrée sud, filtrage de sécurité, portique métallique, fouille, ouverture manuelle du compartiment interne, sortie du dossier, contrôle des traces de poudre, vérification d'identité, signature du registre d'accueil, nom, prénom, motif de présence, badge temporaire, visitor. Accès au hall central par des portes vitrées, panneaux d'affichage. Salle d'audience numéro 504, 5e étage, section 21. Juge honorable Patricia Williams. Voir les policiers entrer en civil. Chemise bien repassée. Audience. Voir les avocats déposer des porte-documents noirs à roulettes. Voir les procureurs ouvrir des chemises plastiques. Attendre que le greffier prononce le nom de mon fils. Entendre le nom de mon fils. Retenir les larmes. Écouter les noms des prévenus. Le peuple contre Boss, Carroll, MacMillan, Murphy. Chef d'inculpation, homicide involontaire, faute professionnelle, mise en danger délibérée, usage de force létale. Article 125-10 du Code pénal de l'État de New York. Article 35 du Code pénal. Pièce à conviction triée. A, B, C, D, E, F, G, H, I, J, K, L, M. Projection d'image sur écran. Transcription radio du 911. Rapport d'intervention de la police de New York. Schéma d'intervention. Schéma tactique. Schéma de position du corps. Schéma d'impact. 41 impacts répertoriés. Filtrage, canaux d'infiltration. Angle de trajectoire. Procédure d'intervention. Déclaration des agents. Expertise d'experts. Cartographie médico-légale. Chronologie des événements. Munitions utilisées, munitions à pointe creuse, balistique terminale, diamètre d'entrée du projectile, trajectoire interne en ricochet, capacité de freinage, puissance d'arrêt, rapport de résidus de tir GSR, registre des scènes de crime, inventaire des scellés, rapport du laboratoire de criminalistique numérique, requête déposée, audience reportée, agenda modifié, requête d'exclusion de preuves, objection. Convocation annulée sans avertissement. Convocation déplacée d'un étage à l'autre. Convocation renommée sans explication. Affronter les fonctionnaires derrière les guichets du palais de justice. Salle 127B, attendre des heures pour un feuillet. Remplir une demande FOIL pour obtenir le dossier. Demande JSBX-2000-045-AD. Apprendre à lire les numéros d'affaires sur les écrans. 2000 BX00567. Apprendre à décrypter les initiales. Découvrir

0: Retrouvé dans sa dépouille, sa mort avait provoqué une telle vague d'indignation et de protestation que les juges ont estimé que le procès ne pouvait avoir lieu dans des conditions normales à New York. La défense conteste la...
1: J'ai pris un billet Amtrak depuis Penn Station. Service Empire numéro 233. Départ 6h20. Albany Rensselaer 9h50. Taxi 6 Lodge Street. Albany County Courthouse. Marche recouverte de neige. Portique de sécurité. Détecteur de métaux. Vigile en uniforme beige. Recommencer. Signature du registre. Vérification d'identité. Affidavit of Relationship Form. Tampon d'enregistrement avec code horaire. Salle d'audience. S'installer derrière la barrière en bois verni. Voir les soutiens arriver en bus. Des départs depuis la 125e, depuis Fordham Road, depuis Flatbush. Voir les pancartes surgir des sacs, les affiches collées au manteau, les bulletins imprimés avec l'entête du tribunal. Numéro d'affaires 00-0067. Officier Carol, Boss, Macmillan, Murphy. Raisonnabilité, rationalité. Stress opérationnel, degré de la peur, geste, réflexe, argumentation des avocats, témoignage des témoins, expertise des experts, croquis des angles de tir, expert expliquant des décisions en dixième de seconde, la vie de mon fils étalée sur des PowerPoint. Le nom de mon fils tronqué sur les documents officiels, étouffer les larmes dans ma chambre d'hôtel. Marcher sur des trottoirs glacés, croiser les mêmes visages sur les mêmes bancs, noter les noms des juges, des témoins, des avocats, des experts, manger dans le hall d'entrée sur un banc en plastique, bruit des portes battantes, relire les pièces de la procédure, examiner les documents juridiques, relire les règles de la cour, suivre le calendrier judiciaire, annoter les feuilles de dossier, docket sheets, surligner les comptes rendus d'audience, court minutes, relire les requêtes writs déposées à la dernière minute, chercher le nom de mon fils sur chaque document, tracer ses lettres dans ma tête pour qu'elles ne s'effacent pas, attendre les audiences, glorifié par la foule debout sous la neige, frigorifié mais debout, avec moi, pour mon fils, les bougies dans la neige, continuer à tenir. Continuer à marcher entre l'hôtel et le palais de justice. Continuer à traduire ma douleur en présence. À être là. À tenir ma place dans la salle pleine.
2: Aux États-Unis, les quatre policiers qui ont tué un jeune Guinéen de 22 ans début février à New York, ces quatre policiers viennent d'être inculpés de meurtre. En février dernier, ils avaient criblé de balles le jeune Guinéen, affirmant qu'ils croyaient qu'il les menaçait.
3: 31 janvier 2000.
4: Tribunal du comté d'Albany. Grand jury, audition, étude des rapports, étude des preuves, confrontation des éléments, témoignage des policiers.
5: Quand tu patrouilles dans ce coin-là, tes nerfs sont des cordes prêtes à se rompre. Tout te dit que t'es pas de là, t'es pas chez toi. Les ruelles sombres, les murs crasseux, les portes trouées, les lames acérées, les regards qui te transpercent. Alors, t'avances la main collée à la gâchette, prête à tirer avant qu'un regard hostile ne se transforme en projectile, prête à tirer avant qu'on te tire dessus. On roulait dans le quartier, scrutant chaque coin de rue dans notre bagnole balisée, prête à sauter à la gorge du diable.
6: On traquait un violeur planqué dans le Bronx depuis des jours. Il était tapis quelque part dans l'ombre. On savait qu'il finirait par pointer le bout de son nez. C'était un dur. Un de ces gars qui n'hésite pas à te balancer une balle dans le crâne pour sauver sa peau. Les consignes étaient claires. L'abattre dès qu'il met la main dans la poche.
5: Ce soir-là, on tombe sur un type de dos. Il avait tout l'air du type qu'on cherchait. La même silhouette, la démarche nerveuse. Alors, on se rapproche, Il continue de marcher. On traque sa silhouette.

0: nous regarde marcher. Il marche sans remarquer notre ombre pesante. La voiture qui s'avance vers lui, près de lui. On arrête la voiture. Les lumières balayent la route. Il se retourne pas. Claquement des portières. On descend de la voiture. La gueule de nos pistolets braquée sur lui. Il tente de faire demi-tour. Police ! Il fouille frénétiquement dans ses poches. On se regarde. On le regarde. Que fait-il ? On a peur. On pense au pire. Ne pas se laisser surprendre.
1: Je ne vois pas sa main droite. Il tire frénétiquement sur un objet. J'ai dit, main en l'air, police! Je l'ai vu se retourner. Il tenait un objet carré noir. Je croyais que c'était une arme. Dans l'urgence de la situation, j'ai pensé voir une arme. Pour moi, il avait une arme. J'ai entendu quelqu'un crier, il a une arme! Et ça a commencé à tirer, ça tirait, ça tirait. Les balles sifflaient dans l'air froid de la nuit.
0: Il essayait de s'enfuir, mais les coups aspiraient ses pas. Il criait, sanglotait, suppliait, puis rampait vers le porche de son immeuble, puis le silence. Les coups ont cessé. Un silence pesant enveloppe la rue.
1: On s'est rapproché, la main toujours sur la gâchette. Il était recroquevillé à terre, noyé dans son sang fumant, la main tendue vers le ciel. Et puis j'ai dit, mon Dieu, il n'avait pas d'armes. Je lui tenais la main. Je lui caressais le visage. Ne meurs pas, je t'en prie. Ne meurs pas. Ne meurs pas. Ne meurs pas. Ne meurs pas.
2: 25 février 2000.
3: Tribunal d'Albany. L'affaire est tranchée. Kenneth Boss. Accusation de meurtre sans préméditation sous le premier chef d'accusation. Not guilty. Edward McMillan. Accusation de meurtre non prémédité sous le premier chef d'accusation. Not guilty. Sean Carroll. Accusation de mise en danger aggravée sous le troisième chef d'accusation. Not guilty.
4: Not guilty.
3: Richard Murphy. Accusation de mise en danger aggravée sous le troisième chef d'accusation. Not guilty.
4: Not guilty.
3: Not guilty.
4: Not guilty.
3: Not guilty. Not guilty.
5: C'était une tragédie, mais nous avons confiance. J'espère qu'un jour je pourrai m'asseoir avec la famille Diallo pour lui dire que je suis désolé qu'elle ait perdu son fils. Mais c'est une tragédie, pas un crime.
6: Ils ont sali les derniers morceaux de souvenirs. Présenté mon fils comme un suspect, un potentiel criminel. L'accusation n'a pas parlé de qui il était vraiment. Rien sur ses origines. Rien sur la grande famille laissée au pays, les frères, les sœurs, les tantes, les oncles, les amis des amis. Rien sur son enfance. Rien sur ses rêves. Rien sur les grandes études qu'il voulait faire en Amérique. Rien sur son rire. Rien sur ses appels le dimanche. Rien sur... J'ai voulu parler, mais on ne m'a pas donné la parole. Le jury est arrivé à un verdict un vendredi. Je suis entrée dans la salle et je me suis assise sur un banc. J'ai écouté la sentence. Not guilty. Chaque mot était une entaille. Not guilty. Chaque syllabe un couteau. Not guilty. Un poignard dans l'estomac. Not guilty. Les quatre policiers ont été acquittés. Not guilty. Ils se sont pris dans les bras. Soulagement, sourire, accolade, larmes de joie. C'était une victoire pour eux. Rien pour la mère en larmes. J'étais là sur mon banc, dans la salle glaciale du tribunal. Impossible de bouger, de faire le moindre mouvement. Je n'en revenais pas qu'ils se montrent si insensibles. Ils ont tué et ils étaient contents du travail accompli. Ils avaient du sang sur les mains, mais pour eux, ils ont fait ce qu'il fallait faire. Je n'oublierai jamais les larmes que j'ai versées ce jour-là. C'était comme si on me disait que mon fils était responsable de sa propre mort. Ils ont tué mon fils et ils ont craché sur sa tombe. Ils en ont fait une affaire, une virgule, une rature, un grésillement dans le système, un immigré noir au mauvais endroit, au mauvais moment. Ils en ont fait un vulgaire incident justifié par la peur de la police plutôt qu'un être humain à qui on avait volé la vie. Ils ont parlé de gestes suspects, de silhouettes nerveuses, de peur, de possibles criminels, de chiffres dans la nuit, de dérapages. Dehors, la colère montait. Pas de justice, pas de paix. Les rues grondaient. Pas de justice, pas de paix. À Harlem, dans le Bronx, les poings serrés, les pancartes en l'air, les slogans mordaient les façades. Pas de justice, pas de paix. Je suis une mère endeuillée qui se hisse contre l'oubli. Dernier rempart contre la justice aveugle. Je m'agrippe à l'asphalte du temps. Je porte la mémoire sanglante de mon fils. Foutu mort qui a enjambé ses rêves dans cette rue sombre du Bronx. Nuit glaciale qui a ravagé mes entrailles. Le mal est fait, mais la plaie reste vive et mordante. J'entends encore les ronflements macabres des balles, les cris de mon fils. J'écoute son dernier souffle. Je garde les poings serrés. Ils ne me feront pas taire. Non, ils n'auront pas mon silence. Dans les gravats de mes souvenirs, je revois mon fils. Son rêve d'Amérique. Le rêve couché dans une morgue à Harlem. Le corps troué, les traces de balles. Le chaos dans sa chair. L'acharnement des policiers sur la gâchette. La hargne des pistolets automatiques. Je veux que le monde sache que mon fils n'était pas qu'un vulgaire vendeur ambulant qui s'est trouvé au mauvais endroit, au mauvais moment. Un vulgaire petit vendeur ambulant, immigré noir en Amérique, qui méritait de toute façon de mourir parce qu'il n'était pas dans la bonne peau. Parce que sa peau est noire. Dans mon cœur remue un poignard. Dernier tourbillon de résistance. Brutale altercation du temps. Mordre l'horizon. Tordre le silence. Refuser de se taire.
7: Neni rabe no oula, les mères pleurent. Babi rabe no oula, les pères pleurent. Djadji rabe no oula, les sœurs pleurent. Andi dabe no oula, les proches pleurent. Gondi no wana tchangol, les larmes deviennent des cours d'eau. No choda, et clapote. No choda, et clapote. Ndare gondi mabe, regardez les larmes. Dare gond inochoda, regardez les clapotis des larmes. Maïde yekitotako, la mort ne s'oublie pas. Warbi yekitetake, les assassins ne s'oublient pas. Maïrabi yekitata hunde, les victimes n'oublient rien. Maïde no sati hore, la mort est têtue. Kohombolo tata gondi mairabe, qui va laver les larmes des éplorés? Kohondelo tata gondi mairabe, quand allons-nous laver les larmes des éplorés? Kohonde, quand? Kohonde, quand?
2: 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Conseillère littéraire, Céline Geoffroy. 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Musicien improvisateur, Judy Kael. 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Assistante à la réalisation.

0: Réalisation, Florine Pérennes. Réalisation, Tidiane Tiang. Strokes est publié chez Quartet Édition.
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7: Salut tout le monde. C'est un nouveau ici, waouh.
8: Ouais, c'est cool, hein.
7: Oh, c'est incroyable. Trop bien.
9: Hello.
7: Bonjour.
9: Ça va?
7: Ça va et vous?
10: France Culture.
9: Je...
7: C'est quoi le coupage?
9: La musique?
7: Ah!
10: Le Book Club.
9: Vous n'êtes pas censé parler, c'est ça? C'est pas d'objectivité.
7: Moi, je suis contre.
9: Contre quoi?
7: Je suis contre le mutisme du réalisateur et du preneur de son. Mais bon, chacun son style, hein. Enfin bon, bref, on va pas refaire.
9: Wiseman, c'est pas mal, hein.
10: Dans la bibliothèque de Chassol.
7: Ah, oui. Bah oui, merci.
10: Marie Richeux.
11: La musique de Chassol ne vient jamais seule. Pour un disque paru en 2020, il s'appuyait sur les traces puissantes qu'un livre de l'auteur Hermann Hesse avait laissé sur lui à l'adolescence, Le jeu de perles de verre. Pour son nouveau projet, c'est le phrasé si particulier des comédiennes et comédiens de stand-up américains qui lui inspire tout un disque autour du rire. Le disque vient avec un film, les deux sont très beaux. Il y a cette façon de composer la musique à partir du réel, en lisant l'environnement comme une partition de son, relevant le chant d'un oiseau, le son d'une voix, pour en révéler la puissance mélodique, l'amender, la tordre, l'harmoniser. Chassol nous accueille dans sa maison, et là-bas, tout côtoie tout, les disques, les partitions, les photos, les livres en quantité, et les oiseaux par la fenêtre. Après l'enregistrement, juste avant de partir dans son jardin, on parle des odeurs, le lien singulier des parfums à la mémoire. Il nous confie alors qu'il garde précieusement une hanche de saxophone sur lequel jouait son père, mort tragiquement avec sa mère dans un accident d'avion il y a 20 ans. L'odeur, le son, les souvenirs, tout vient en même temps dans la musique de Chassol, place à sa bibliothèque.
9: Vous voulez que je vous... Marie, vous voulez que je vous fasse visiter la première bibliothèque?
7: Bah oui, merci beaucoup Christophe Chassol, faites-moi visiter cette bibliothèque.
9: Eh bien voilà, alors il y a des vinyles qui sont classés par ordre alphabétique. Mm-hmm. Il y a une bibliothèque de partitions sur le piano. Mm-hmm. Il y a d'autres partitions à d'autres endroits, mais là, surtout pour le piano, pour les choses à bosser régulièrement.
7: Parce voilà. Que vous bossez régulièrement le piano.
9: Ah bah oui.
7: Bah oui.
9: Oui, oui, oui.
7: Bah oui. Je viens de rappeler.
9: Je bosse les mêmes choses depuis très longtemps. Hein.
7: Oui. Rappelons-le aux personnes qui pensent que être lazy, c'est possible.
9: Ah oui, non, ouais, non, non, c'est pas possible.
7: Donc on avance un peu.
9: On avance, ouais. Bah, il y a des, ouais, bon, voilà, il y a des gros livres d'art. Je sais que, là, moi, j'ai des bouquins un peu plus de théorie musicale. Alors, je sais pas, il y a des gens genre Alex Ross, des histoires de musicologie, Michel Chion sur la musique et l'image, le cinéma. Tiens, ben là, il y a Perdu habité en oiseau de Vinciane Després, qui est un peu, tu vois, c'est tous les trucs un peu... Enfin, éthologie, tout ce genre de choses.
7: Peut-être que vous pouvez préciser aux personnes qui vont découvrir votre travail pourquoi est-ce que ça fait sens qu'il y ait quelque chose autour des oiseaux.
9: Bah parce que je me sers beaucoup des sons extra-musicaux, et notamment les sons de la nature, et notamment les sons des oiseaux, qui sont les sons les plus proches de la musique, dans la nature, je dirais. Y a les fous du son de Laurent de Wilde, un super pianiste. Voilà, des biographies du Tilleux, je sais pas, il y a des traités d'orchestration, il y a des trucs sur la musique électronique.
7: Et musicologie, histoire de la musique que vous avez étudiée ?
9: Est-ce que j'ai étudié la musicologie ? Non, j'ai lu des choses dessus. Mais on l'étudie un peu quand on est au conservatoire, forcément, quoi. Donc, quelque part, oui. Il y a pas mal de bio, tiens, il y a Zappa par Zappa, ou je sais... Qu'est-ce qu'il y a d'intéressant ?
7: Il y a quand même pas mal, en effet, de biographies, Zappa... Boulez. Ou Boulez écrit sous Paul Klee ? Non.
9: Ouais, c'est sur Paul Klee, ouais. C'est pas, j'aurais pas pris une bio de Boulez, okay. Je t'avoue. Oui, Leonard Cohen, c'est parce que j'avais fait j'ai participé à une expo. Là, c'est le catalogue sur Leonard Cohen. Crack in Everything, ça s'appelait. J'avais fait une pièce sur lui qui lisait des poèmes des trucs sur Cuba qu'il avait écrit. Et puis on glisse en même temps sur la BD aussi, pas mal sur la BD, sur mes BD en tout cas. Et puis, donc les BD j'aime bien quand même, c'est ce que je préfère. Moi, tu vois là, il y a Tous à Touffe, il y a des, je sais pas, des catalogues d'expos sur la bande dessinée, il y a des Harakiri, il y a, qu'est-ce qu'il y a, il y a des trucs.
7: C'est ce que vous préférez les BD, ça fait partie des choses que vous lisez depuis longtemps ?
9: Ouais, depuis ado.
7: Ouais.
9: Ouais, ouais, ouais. Ado, j'étais comme tout le monde, un peu Astérix, tout ça. Puis Fluide Glacial, beaucoup, j'aime bien. On revient, ouais, je sais pas, il y a plein de choses. Attends, qui j'aimais bien, je voulais m'en BD, là, c'est un Chris Ware, par exemple. Je sais pas où ils sont, les Chris Ware, mais ils sont gros, ils ont un format. Ah, tiens, il y en a un tout là, Jimmy Corrigan, que j'aime beaucoup, et puis Rusty Brown. Qu'est-ce qu'on a d'autre? Il y a plein de bouquins de cette collection, alors je sais pas comment elle s'appelle, cette collection, mais un bouquin qui s'appelle Field Recording de Alexandre Galland.
7: C'est pas le mot et le reste, ou le son et le reste, c'est pas un truc comme ça?
9: Ah, la collection, je sais pas.
7: Pourquoi j'ai une idée que... Allez, pas vous casser la figure.
9: Non. C'est quoi? Ah oui, le mot et le reste, elle est fort.
7: Bah, franchement, c'est pas toujours comme ça, mais là, ça... Allez.
9: Lamie, tu vois, bon, Quantique des oiseaux, des choses sur le cinéma, un bouquin, un catalogue de l'ami Xavier Veillant, avec qui j'ai pas mal travaillé. Qu'est-ce qu'on a
7: Ça raconte quand même aussi l'idée que votre musique, elle touche à beaucoup d'art en même temps.
9: Ouais, on essaye quand même de faire des choses transversales, ouais, un petit peu. C'est rare finalement que les arts se conjuguent vraiment, je trouve. Mais oui, d'ailleurs, le fait de faire ces missions m'a fait penser à des choses sur la forme de l'écrit, dont on parlera tout à l'heure par rapport aux traductions.
7: Ah oui.
9: Ouais, parce que je voulais vous lire un passage d'un texte qui est écrit en anglais, mais je vais vous le lire en français. Mmh. Et sur le son et tout ça, on pourra en parler tout à l'heure.
7: Et même sur la manière dont les arts se côtoient ou se... Vous parliez tout à l'heure, alors je ne sais pas si on peut parler de l'art du chant des oiseaux, mais par exemple le nouveau projet, vous le défendez avec de la musique et un film. Un autre projet précédent, il y avait une espèce de sous-texte, enfin presque un livre qui arrivait avec le disque.
9: Ah oui, le jeu des cartes de verre avec, sur le jeu, ouais.
7: À chaque fois, il y a quelque chose qui excède la musique, en fait.
9: Oui.
7: Ou qui la traverse, ou je ne sais pas comment on pourrait dire.
9: Oui, du matériau qui ne vient pas de la musique, ouais. Ouais, j'aime bien. En vrai, c'est toujours le cas quand même, non? Quand on parle,
7: c'est
9: toujours le cas. Quelqu'un qui fait de la musique, qui fait un album, il parle toujours d'autre chose que de la musique, j'imagine.
7: C'est vrai.
9: Sauf que là, c'est vraiment le point de départ pour moi. Qu'est-ce qu'on a d'intéressant? Donc, pas mal de BD, tiens, tu vois, Alison Bechdel, que j'aime beaucoup.
7: Tu l'as... Des choses assez, assez comment dire, récentes, oui, je vois ouais. Salomé Laoche, Ancoli.
9: Oui, on aime beau, bien la BD. En fait, moi, ce que j'aime bien avec la BD, c'est qu'on peut passer beaucoup, beaucoup de temps entre les cases. Donc, j'aime bien qu'entre chaque case, il y a tout un monde et qu'on peut bien prendre le temps. Puis, j'aime le dessin, tout simplement. Ouais, je dessine, ouais, bien sûr. Ouais, mais pas, je sais pas faire les ombres, je sais pas faire les lumières, je sais pas faire ce genre de choses. Mais j'aime bien dessiner, ouais, carrément. Ouais. Qu'est-ce que tu as vu, Vivien?
7: Ouais, c'est ça, Vivien, vas-y. Vivien, il a vu Le Piano pour les Nuls.
9: Ah oui? Ah, je sais pas pourquoi j'ai acheté ça à une époque. Non, j'ai dû l'acheter pour l'offrir à quelqu'un et puis pas lui offrir, j'imagine. Ou alors peut-être l'acheter pour moi pour revoir des trucs de... Pour être sûr que j'ai les bases. Attends, je vérifie qu'il n'y a rien d'autre. Là, voilà. Ouais. Mais sinon, bon, voilà, là, ici, quand même, je suis content de cette collecte-là. quand même, les pièces qu'on travaille ici elles sont assez chouettes.
7: Préciser parce que les gens ne savent pas ce que
9: sur
7: vous montrez.
9: Le piano, voilà, c'est ce que je travaille un peu régulièrement, tu vois. Donc il y a, il y a les héros français, Ravel, Debussy, etc. Mais les héros américains aussi, Copland, et puis Bartok, et puis tous les trucs un petit peu vénère, 20e siècle vénère. Que j'aime bien travailler, voilà.
7: Et puis... Est-ce que vous voulez bien dire, Chassol, un peu comment ça commence votre histoire avec le piano, pour que vous soyez quelques années plus tard à bien aimer travailler les trucs vénères?
9: Ça commence très tôt au conservatoire. Mon père qui nous inscrit, mon père saxophoniste amateur qui nous inscrit, ma sœur et moi au conservatoire et qui nous fait travailler chaque soir le piano. Et ça se passe très bien au début, vraiment vraiment très très bien au conservatoire. Il m'aime bien, vraiment, très tôt. Et puis, ça se gâte un peu plus à l'adolescence. Parce que, ouais, je me suis fait renvoyer de la chorale. Mais j'avais quand même toujours un bon rapport avec mes profs de piano. Et puis après, quand j'étais avec 15 ans, 14-15 ans, je me suis inscrit en même temps que le conservatoire dans une école de jazz. Donc j'avais les deux versants et ça a fait beaucoup de bien. Ça a fait beaucoup de bien, je me suis dérebellé, on va dire. Il n'y avait pas besoin d'être rebelle grâce avec le jazz, quoi. C'est quelque chose de plus rebelle que soi, on va dire, le jazz. Voilà, donc amour avec le piano, bah oui, parce que cette organisation des sons est très bien faite. Par exemple, donc c'est un truc, regarde, si vous prenez le piano comme ça, que vous le retournez à la verticale, c'est comme une échelle qu'on monte, qu'on gravit.
7: Ouais.
9: Donc la vie un peu s'organise comme ça, disons... On va vers la gauche, on va vers le passé, et là on va vers le et là.
7: Ça veut dire que le futur il est plus aigu que le passé.
9: Ouais, enfin c'est comme ça que je le vois, c'est plus ce que je lis dans ce sens de droite à gauche. Si j'étais japonais, peut-être que je verrais les choses d'une façon. Mon fils lit beaucoup de mangas et j'ai du mal à les lire parce que ça se lit de droite à gauche. Donc.
7: C'est marrant, vous parlez donc du piano comme dans une entreprise de lecture et de grimpe.
9: Ouais. Et puis de spatialisation. Donc voilà, ici j'aime bien. Et puis il y a beaucoup aussi les comédies musicales, là, Stondheim, Bernstein, voilà, beaucoup de Stondheim, de Barbara Streisand, tout ça. J'aime bien ma collection de partitions.
7: Est-ce que ça veut dire que quand on vous propose, Chassol, de visiter votre bibliothèque, c'est une évidence qu'on passe par la collecte de partitions ?
9: On ne me propose pas souvent de visiter ma bibliothèque.
7: Oh, d'accord.
9: Mais là, comme c'est en face... Ça fait sens.
7: Okay.
9: Ah, puis il y a les livres du moment, quoi. Voilà.
7: Sur la table. Ouais, près du canapé.
9: Voilà.
7: C'est-à-dire, ce sont les livres qui sont en train d'être lus par tout le monde.
9: En train d'être feuilletés, ouais, d'être lus et par le fils et la compagne, ouais.
7: Ok. Le fils et la compagne. Allez, on suit.
9: Ouais, alors on monte et il y a les toilettes du premier étage.

0: Ah ouais, et donc là.
1: Et donc là, l'ingé son est vraiment derrière les toilettes.
0: BD du fils.
1: Ok.
0: Donc, collection d'Astérix, Les Légendaires, qui est un français, c'est Patrick Sobral, je crois.
1: Il lit beaucoup, votre garçon ?
0: Ouais, il lit beaucoup, ouais. Ouais, il aime bien. Bon, là, c'est une période manga, il a 9 ans. Mais ouais, on lit ensemble, il lit beaucoup, ouais, j'aime bien. Pour le moment, donc on profite, puisque ça va switcher au bout d'un moment, j'imagine.
1: Bon, on sait pas, ça se trouve. Ouais, ça peut switcher vers autre chose de bien.
0: Quoi donc ?
1: La lecture, on l'a dit.
0: Non mais
1: je sais pas, il y a l'amour, le VTT, les arbres.
0: Ah mais c'est la même chose, la lecture et l'amour. Et puis Edika, voilà, ça c'est pour ça que je vais vous montrer en fait. C'est parce qu'il y a toute la collection d'Edika qui est mort il y a pas longtemps et c'est un débat entre ma compagne et moi sur il feuillette ça depuis qu'il est tout petit, depuis toujours.
1: Je sais pas ce que c'est moi.
0: Edika ?
1: Ouais.
0: Bah c'est un auteur de BD de chez Fluide Glacial qui est hyper hardcore. Avec des femmes à poil, des isidomes, des insanités, etc.
1: Okay.
0: Donc elle est pas trop pour qu'il lise ça, mais bon, il les lit depuis petit et je pense que ça va.
1: Okay.
0: Autant dédramatiser.
1: Ok.
0: Mais elle a peut-être raison aussi, je sais pas. Il y a même Little Nemo, cette BD hyper belle dessinée, hyper bien dessinée de Winston McKay, mais hyper raciste aussi, début du siècle. Donc bon, voilà.
1: Là-dessus, vous avez pas de position.
0: Non, mais on accompagne.
1: Bien sûr.
0: On accompagne. Mais les dessins sont tellement beaux, en même temps.
1: Mais si, c'est tellement raciste.
0: Ah oui, mais les dessins sont beaux.
1: D'accord. Ok. Ensuite, dans une autre pièce.
0: Ouais, alors c'est ça, c'est le bureau de la compagne. Donc c'est pour ça que là, je vous disais qu'il se dessinait quelque chose. Le jour, je lisais un peu tous les titres.
1: Ouais.
0: Et je trouvais que c'était assez drôle ce que ça dessinait. Donc je peux vous lire quelques titres.
1: Ouais.
0: Histoire des luttes pour l'environnement, les pédagogies alternatives, métaphysique cannibale, enquête sur les modes d'existence, face à Gaïa, politique de la nature, une écologie décoloniale de notre ami Malcolm Ferdinand, penser et intervenir face au désastre écologique, banlieue chérie, vivre avec le trouble, je sais pas, il y a plein de trucs.
1: Bah, c'est hyper clair.
0: Ouais, c'est clair, hein.
1: Ouais.
0: Le mouvement situationniste, voilà, moi, bon, c'est tout ce genre de choses. Mais je pense qu'elle en parlerait bien, mais moi, je... voilà, elle fait ce qu'on appelle de l'urbanisme culturel.
1: Vous voulez en dire un mot ?
0: Ouais, bah, et elle a, ouais, je veux bien en dire un mot parce qu'elle a monté cette boîte il y a 10 ans après avoir bossé beaucoup dans l'art contemporain, produit des expos comme celle des expos de Sofical, de Veillon, tout ça. Et après avoir bossé longtemps dans ce champ, elle a monté sa boîte qui est une coopérative où en gros, elles ont des démarches artistiques dans les transformations de l'espace public. T'as plus l'artiste ou sculpteur ou qui vient déposer une œuvre dans un territoire qu'il connaît pas, il le fait avec les habitants, quoi, en gros.
1: L'urbanisme culturel.
0: Voilà. Et elle avait eu du nez à l'époque. Maintenant, c'est connu. Voilà. Elle a pas besoin de ma pub, hein, mais c'est juste.
1: Non,
0: bon, voilà, il y a une dernière bibli, je sais pas si vous voulez aller voir, mais.
1: Pourquoi pas ?
0: Voilà, allons-y. Alors, moi, j'y touche pas à ces bouquins-là.
1: Ok.
0: C'est vraiment littérature à l'ancienne, ouais.
1: C'est beau.
0: Mais bon, il y a des trucs genre Annie Arnaud qu'elle m'a lu, que je connais, enfin moi je connaissais pas trop, hein, puis même des Faizagen, elle aime bien ces gens-là. Et puis il y a tous ces trucs Minuit, tout ça.
1: Pourquoi vous n'y touchez pas ?
0: Parce que je n'ai plus le temps de lire cela.
1: D'accord.
0: Enfin, c'est pas que j'ai plus le temps, j'ai perdu le temps de lire tout ça.
1: Vraiment littérature, roman, etc.
0: Ouais, à part en vacances peut-être, mais je préfère encore lire de la BD.
1: En tout cas, vous lui transmettrez que c'est une magnifique bibliothèque.
0: Ah bah oui, je lui dirais, ça lui fera plaisir.
1: C'est vraiment de toute beauté, quoi.
0: Ouais.
1: Puisqu'on est là, autant raconter qu'elle a l'élégance d'être classée par éditeur.
0: Oui, c'est vrai.
1: On a tout mini, on a... Je fais la pub, hein. Tout l'imaginaire. Tout Gallimard, pas tout, mais c'est beau.
0: Non mais c'est vrai que là on peut prendre un peu au hasard et puis passer une bonne semaine en vacances.
1: Okay, ça fait plaisir.
0: Ouais.
1: Touchez-y de temps en temps.
0: Ben, j'ai trop de choses à lire avant. Hop là.
1: On va aller vers vos textes à vous.
0: Ouais.
1: Les textes que vous avez choisis.
0: Bah avec plaisir. Je passe là.

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1: Ça veut dire qu'on commence par ça ?
2: Non, parce que je commence par ce que vous voulez.
1: Moi, j'aurais eu tendance à commencer par Hermann Hesse.
2: Ouais. J'ai choisi cet extrait du Jeu des perles de verre.

0: Hermann Hesse, parce que c'était la base d'inspiration pour mon album de 2020, Loudi, sur le thème du jeu. Et c'est l'ouverture de Loudi, c'est vraiment ce paragraphe que j'ai mis en musique, que j'ai dit moi-même, que j'ai mis en musique, parce que c'est un peu le seul moment du bouquin où le jeu est décrit, le jeu des perles de verre. C'est un peu un des seuls moments. Donc, je voulais vous lire ça.
1: C'est un livre de 1943. Comment vous découvrez Hermann Hesse?
0: Ah ben, comme tous les, je pense, tous les adolescents qui lisent les romans initiatiques, je pense que, je sais pas, on tombe, je crois que je pense que je suis tombé sur Siddhartha et que ça m'a bien plu. En fait, ces bouquins, c'est toujours un peu la même chose. C'est le yin et le yang, c'est-à-dire il y a l'opposition, la terre, le ciel, le bien, le mal, tout ça. Et quand on est ado, je pense que c'est pas mal, ça donne des directions. Donc, une fois que j'ai lu Siddhartha, j'ai enchaîné Narcisse et Goldmund, Loup des Steppes, tout ça, parce que j'avais un besoin d'avoir une espèce de guidance.
1: Mais vous aviez l'intuition que on pouvait trouver des réponses ou un chemin à suivre dans les livres.
0: En tout cas, dans cela.
1: Dans cela.
0: Ouais.
1: Et d'où vous venez ces intuitions-là? Parce que tous les ados ne se disent pas, tiens, si j'allais chercher de quoi guider ma vie dans Hermann Hesse.
0: Non, non, mais c'est vraiment que, je sais pas, c'est Siddhartha m'a parlé, quoi. Et donc, c'est exactement la même façon que, je sais pas, si je découvre, je sais pas, Jaco Pastorius ou Chick Corea en musique, je vais acheter tous les albums. Donc, j'aime bien un bouquin, j'ai essayé de lire le reste de la. Et le jeu des perles de verre, je l'ai lu tard, en revanche, je l'ai pas lu ado. Je l'ai lu bien plus tard. Et quand j'ai eu l'envie de faire ce disque sur cet album et ce film sur le jeu, je me suis souvenu de cette lecture. Et je me suis dit, ah, mais oui, ça. Puis je me suis dit, ça avait été écrit pour moi. Il y a un petit garçon qui est révélé par la musique avec un vieux maître. Nanani. Donc,
1: Revenu.
0: ouais, c'est revenu. Et donc oui, le jeu est jamais vraiment décrit. Le jeu des perles de verre. On raconte, il raconte dans une espèce de préface où est raconté de façon un peu fictive que ce jeu était le jeu des perles de verre. C'est une sorte de boulier qui dans les académies de musique à Cologne était partagé par les élèves qui s'envoyaient des formules avec les boules, des phrases musicales. Et donc le jeu après vachement plu aux gens des maths, aux gens de l'archi, et ils se le sont passés à travers les époques. Et donc il n'est jamais vraiment décrit. À un autre moment dans le bouquin où peut-être il est un peu décrit, où moi je pouvais imaginer des gens en cercle, limite en lévitation, en train de s'envoyer telle ouverture de Stravinsky avec tel bouquin glissant. Enfin voilà, mélanger vraiment tous les arts et sans ouvrir la bouche et en lévitation quoi.
1: Bah, ouvrons la bouche, on vous écoute dans un extrait de ce texte d'Hermann Hesse, une traduction de l'allemand par Jacques Martin.
0: Donc là, il parle des règles, hein, du jeu. Ces règles, l'écriture figurée et la grammaire du jeu constituent une sorte de langue secrète extrêmement perfectionnée, qui participe de plusieurs sciences et de plusieurs arts, particulièrement des mathématiques et de la musique, ou de la musicologie. Elle est en mesure d'exprimer le contenu et les résultats de presque toutes les sciences et d'établir des rapports entre eux. Le jeu des perles de verre se pratique donc avec toute la substance et toutes les valeurs de notre culture. Il joue avec elle, un peu comme au temps où florissaient les arts, un peintre a pu jouer des teintes de sa palette. Ce que l'humanité a produit au cours de ses ères créatrices, dans le domaine de la connaissance, des grandes idées et des œuvres d'art, ce que les périodes de spéculation érudite qui suivirent ont ramené à des concepts et transformé en patrimoine intellectuel, eh bien, tout cet immense matériel de valeur spirituelle, le joueur de perles de verre en joue comme l'organiste de ses orgues. Mais les siennes sont d'une perfection presque inconcevable. Leurs claviers et leurs pédales explorent le cosmos spirituel tout entier. Leurs registres sont pour ainsi dire sans nombre. Et théoriquement, cet instrument permettrait de reproduire dans son jeu tout le contenu de l'univers, en fait tout le contenu spirituel de l'univers.

0: c'est marrant que vous terminiez légèrement en chantant, Chassol, parce qu'en vous écoutant maintenant, c'est comme si on superposait le travail musical que vous faites. Est-ce que vous voulez bien le détailler? Je sais que vous l'avez réexpliqué 15 000 fois, mais comme c'est aussi quelque chose qui se rejoue dans le projet tout récent, pourquoi est-ce qu'il y a quelque chose des notes de votre voix que j'entends quand vous lisez ça?
1: Bon, déjà parce que ce morceau, c'est l'ouverture de, enfin, cet extrait est l'ouverture du précédent album, Loudi, donc où j'ai décidé de dire ce texte sur une seule note. Donc il y a un morceau qui s'appelle One Note Samba de Jobim qui fait This is just a little samba, drift upon one single note. Et donc c'est un morceau qui est que sur une seule note et puis qui voilà qui est harmonisé avec une seule note, le morceau le plus facile à chanter. Et je l'ai chanté comme ça, moi je l'ai joué comme ça, après je l'ai harmonisé différemment, mais en gros ce que je fais c'est que je prends la mélodie d'une voix parlée, je la relève, donc par exemple ça donne, je prends la mélodie d'une voix parlée, je prends la mélodie d'une voix parlée, ta da da da da da da da da da. Je prends la mélodie d'une voix parlée, ta da da da da da da da da da. Je la répète, je mets des accords derrière, en dessous, qui font que on va entendre la même chose se répéter, mais différemment à chaque fois, selon les accords. Mm-hmm. Voilà, en fait, c'est mélodifier la parole, la prose ou n'importe quel son hors de la musique et s'en servir comme matériau musical.
0: Peut-être c'est le moment de dire à partir de quelle forme de discours vous l'avez fait pour le nouveau projet. Là, c'est plus une lecture par vous de Hermann Hesse, mais ce sont des voix de celles et ceux qu'on appelle des comédiennes, qui est un mot difficile à traduire en français, mais qui serait des gens de la scène du stand-up.
1: Ouais.
0: Femmes et hommes.
1: Ouais. Ouais, l'album s'appelle Funny How, drôle comment. Les comédiens de stand-up, ouais, je suis allé les filmer un peu partout aux États-Unis, enfin pas partout aux États-Unis, surtout à Chicago. Et j'ai mélodifié leur sketch, j'ai trouvé les mélodies de leur sketch et j'en ai fait des morceaux, 16 morceaux, qui parlent de politique, qui parle d'existence, qui parle de conditions de vie, qui parle de voilà, enfin je voulais étudier les mécanismes du rire, savoir ce qui me faisait rire. En fait, j'entends dans la comédie quand j'en consomme, quand j'en regarde, quand j'en écoute, j'entends de la musique et je voulais faire partager ça aux gens, les rythmiques, les pauses, les silences, les timbres de voix qu'ont les comédiens de stand-up plutôt afro-américains, mais ça dépasse le cadre des afro-américains. Je voulais.
0: Et qu'est-ce qu'on entend quand on entend ça? Parce que finalement, c'est aussi ça. Tout à l'heure, vous disiez le piano, ça me permet de lire le monde, ça me permet de répartir les éléments dans l'espace. On sent bien qu'il y a une forme d'organisation aussi, comme une forme de lecture aussi du monde qui passe par le piano. Qu'est-ce qu'on entend en plus ou qu'est-ce qu'on entend vraiment quand on est capable de relever la rythmique, la mélodie de quelqu'un qui fait un sketch sur scène, mais en fait aussi d'un oiseau qui chante ou de nous qui parlons là, par exemple. Qu'est-ce qui se passe?
1: Ça révèle un des sens. Un des sens profond caché, je pense. Ça révèle plusieurs des sens que veut donner le comédien ou l'interprète ou le sujet. Ou par exemple, pour les comédiens de stand-up, moi, ça m'a révélé qu'ils travaillaient comme nous, les musiciens. Il y a un truc qui est assez connu, c'est la punchline, c'est-à-dire le moment final d'un sketch. Souvent, ils mettent un temps de silence avant de la délivrer, quoi. Voir combien de temps de pause est alloué.
0: Tu gères à l'arrivée de la punchline, par exemple.
1: J'aime bien voir aussi un comédien me dire la même blague plusieurs fois pour voir ce qu'il en a gardé, voir ce qui va plus rapidement, les mots qu'il garde, les mots qu'il enlève, les mots qu'il remplace, les expressions corporelles aussi qui changent. Mais j'aime bien voir les invariants d'une même blague dite par la même personne. C'est assez, ça renseigne beaucoup sur ses intentions, je trouve.
0: On va aller vers le deuxième texte que vous avez choisi. C'est un texte de Shester Rhimes. Ça s'appelle Plan B. Ça paraît initialement en 1983. Qu'est-ce que vous voulez nous dire de ce roman avant de le lire?
1: Sur Shester Rhimes, c'est un des auteurs qui m'a passionné dans ma vie de jeune adulte quand j'avais 20 ans. Un auteur noir américain. Et puis récemment, j'ai fait une pièce pour orchestre où je suivais un guide conférencier qui s'appelle Kevin Donna, qui a écrit un bouquin qui s'appelle Le Paris Noir et qui fait des balades sur le Paris Noir. Et bon, il part du Panthéon, il parle d'Alexandre Dumas, d'Éboué. Il va ensuite au Luxembourg, il y a la stèle d'Ibert sur l'esclavage. Et puis il arrive au Café Tournon, où tous les écrivains noirs américains se retrouvaient dans les années 50. un peu comme dans une sorte d'exil des États-Unis qui était hyper ségrégé. Ils arrivaient à Paris où c'était censé être un peu mieux. Bon, spoiler, pas forcément. Mais il y avait Chester Hines, James Baldwin, Richard Wright et d'autres. Et puis après, il va à la Sorbonne, pardon. Il parle là des écrivains comme Césaire, Senghor, tout ça, et de la négritude. Et il parle surtout des sœurs Nardal, que moi je ne connaissais pas avant de faire la c'est terrible, hein, que je ne les connaissais pas avant de faire la balade. Donc je voulais rendre hommage à Kevi, Donna, je ne vais pas lire un passage de son livre Paris Noir, mais un passage donc de Chester Himes qui m'a fasciné quand j'étais ado. C'était aussi, ça donne des armes en tant que jeune noir à Paris, de lire des auteurs aussi radicaux, aussi énervés, aussi tranchant, aussi déplaisant aux bourgeois, que je suis pourtant devenu. Et donc voilà, je voulais vous lire un extrait de Chester Himes.
0: Vous allez me demander qu'est-ce que vous connaissiez de ce Paris Noir justement en tant qu'adolescent à ce moment-là?
1: Pas grand-chose.
0: Ouais.
1: Non, pas grand-chose.
0: Donc trouver Chester Himes, ça s'est trouvé à manger quand même.
1: Ah oui, non, mais bon, après, moi, mon père m'a fait lire Fanon quand j'étais ado. Et puis j'avais l'imagerie des Black Panthers, ça me plaisait beaucoup. Je voulais des bérets, je voulais les badges, je voulais. Et c'était très cool d'avoir des modèles, enfin. Parce que quand j'ai commencé à lire Fanon, j'ai compris que tout ce que j'avais lu jusqu'à présent, eh ben, c'était que des représentations, même en BD, hein, c'était du Tarzan, enfin, c'était que des représentations qui ne me représentaient pas. Donc, quand j'ai vu ce groupe de gens fiers, armés, bien sapés, avec des bonnes bandes son et enfin, des discours, voilà, enfin, j'étais très content. Ouais. Et puis, accompagner ces mouvements et toute cette imagerie révolutionnaire accompagnée des romans dont Chester Himes, il y avait La fin d'un primitif, La reine des pommes et toutes les enquêtes. J'adore les polars, j'adore vraiment les polars, j'adore les enquêtes. Donc il a deux enquêteurs fantastiques qui s'appellent Ed Cercueil et Fossoyeur Jones qui sont déments, et c'est des enquêtes à Harlem mais d'une saleté, avec des accumulations de vices, de mauvaiseté, de enfin j'adore, j'aime beaucoup.
0: C'est marrant parce que quand même tout à l'heure vous avez dit à quoi ça sert de faire cette musique de cette manière là ça révèle l'indécence, je me dis bon c'est parfait là.
1: c'était l'indécence, mais pas l'indécence, mais oui.
0: On lit un extrait de Plan B, vous lisez ?
1: Avec plaisir. Alors Plan B, c'est une espèce de bouquin, d'une espèce de projection hyper radicale de qu'est-ce qui se passe quand il y a trop de violence, quoi, quand la violence institutionnelle, structurelle est trop, et comment les gens réagissent. Et alors là, en l'occurrence, il invente une histoire de noirs qui arment d'autres noirs de fusils et qui font des massacres de blancs aux États-Unis.
0: Okay.
1: Donc c'est une fiction. Puisque on sait bien quand même que ceux qui font des mass murders, c'est pas forcément les Noirs aux États-Unis.
0: Tout à fait, non.
1: À la suite de cet extraordinaire massacre, la bourse s'effondra. Le dollar perdit toute valeur sur le marché d'échange. Les fondements même du capitalisme commencèrent à vaciller. La confiance dans le système fut ébranlée. Une nouvelle école d'analystes économiques se créa et, sur ses conseils, dans le monde entier, des millions de capitalistes se tournèrent vers les pays du bloc communiste pour y investir leurs richesses. L'Amérique blanche réagit avec une telle violence meurtrière que les principes de la vie en société s'en trouvèrent menacés. On s'en souvient, la communauté blanche avait d'abord reproché à la police, à sa police, les excès auxquels donnait lieu la poursuite des tueurs noirs isolés. Mais à présent, sa soif de représailles ne connaissait plus de bornes et elle réagissait à son tour avec une évidente jubilation. On réclama d'abord la réquisition des forces armées pour exterminer les noirs, mais à la réflexion, les blancs se rendirent compte que l'élimination de l'autre communauté les priverait de nombreux services. Qui ramasserait leurs poubelles? Qui passerait la serpillière sur leur carrelage? Qui laverait leur vaisselle? Qui tondrait leur pelouse? Qui ramasserait le coton et le maïs? Ils convinrent donc que ce n'était pas la solution. Et si on exterminait seulement les hommes? Encore mieux, si on châtrait tous les noirs? Ça les débarrasserait de leur tendance agressive tout en leur laissant la capacité physique d'accomplir les corvées auxquelles ils étaient destinés. Naturellement, ce n'étaient pas les forces armées qui allaient s'avilir à exécuter une telle besogne. Et puis qui sait? On pourrait bien avoir besoin de l'agressivité des Noirs pour défendre le capitalisme. Alors seuls quelques racistes isolés s'obstinèrent à mettre ce projet à exécution et offrir des primes pour chaque paire de testicules noirs rapportés. Mais ce ne fut pas très efficace, car on ne trouvait évidemment pas de Noirs acceptant de rester tranquilles pendant qu'on leur coupait les parties. Frustrés dans leur rêve de fabriquer une race d'eunuques, ce qui eût été idéal pour tous les blancs souffrant d'un complexe d'infériorité à cause de la taille supposée supérieure du pénis noir, ces blancs préconisèrent finalement le rétablissement de l'esclavage. Ils décidèrent, après un temps de réflexion sereine, que l'esclavage avait ses bons côtés, quoi qu'aient pu en penser Lincoln et les abolitionnistes. Les esclaves noirs, maintenus dans la faim et l'ignorance, avaient été à la belle époque

0: époque réduit à l'impuissance et les propriétaires d'esclaves en ces temps lointains et bénis n'avaient rien d'autre à craindre que l'envie et le fanatisme d'autres blancs. Non seulement l'esclavage jetterait les Noirs dans un état permanent de soumission et de servitude, mais il répondrait à leur besoin de se rendre utile et exaucerait leur désir de séparatisme. Hélas, les Blancs durent aussi renoncer à cette idée. Ils s'aperçurent que l'esclavage n'était plus possible car nulle part, l'architecture moderne ne laissait de place pour les indispensables cases d'esclaves.
1: Ça fait rire.
0: Bah oui, ça fait, c'est hyper marrant comme
1: passage. C'est marrant parce qu'on enregistre cette bibliothèque un 10 mai, qui est un jour mémoriel de l'histoire de l'esclavage, Christophe Chassol. Ça fait partie, Chester Himes, de lectures qui vous auraient sensibilisé à cette histoire-là? Ou pas spécialement, ouais.
0: Oui, oui, bien sûr, mais il y a plein d'autres choses qui nous ont sensibilisés. Je sais pas si vous avez vu, par exemple, Racine, la série télé, il y a la série de bouquins de Aldous Huxley, il me semble. Et puis nous, on a vu Jeune, on a vu Racine, l'histoire de Kunta Kinte, on a vu tout ça. Donc on est sensibilisés, mais c'est vrai que Chester Himes, ce sont des bonnes armes pour résister. Enfin, c'est particulièrement hardcore, hein, là, ce qu'on vient de lire. Hein. C'est particulièrement... il propose pas de solution. Il décrit juste ce qui se passe quand la coupe est pleine.
1: Et quand la violence touche à sa limite, ce que vous disiez au début.
0: Ouais. J'ai mis du temps, par exemple, à comprendre cette espèce de dichotomie là qu'on fait entre Malcolm X, la violence, Martin Luther King, la non-violence. C'est pas exactement ça. J'ai compris plus tard que par exemple Martin Luther King apprenait aux gens à recevoir des coups, à résister à la police, à se faire embarquer à se faire embarquer. Il leur apprenait à encaisser des coups pour que ce soit filmé et pour qu'il ait du biscuit dans leverage après avec le président, quoi. Pour obtenir des droits. Donc c'est pas vraiment de la non-violence, c'est de l'aïkido, quoi, on va dire.
1: Et de la tactique.
0: Ouais.
1: On va aller, j'ai envie d'aller vers Edika. Ah, oui. Je me dis que c'est pas mal d'aller vers Edika, donc que je ne connaissais pas. Vous vouliez lire un extrait de La double vie de Clark Gable, paru en 1998 pour la première fois sous forme d'album. Et... ça a fait l'objet de discussion parce que vous disiez, ok, est-ce que c'est ok, sans aucunement faire de la provocation?
0: Oui, c'est pas une histoire de faire de la provocation, hein. C'est vraiment parce que ça m'a toujours fait extrêmement rire et que mon album est sur le rire, donc je voulais un peu partager de ce qui me faisait rire, mais alors le partager à l'oral, c'est compliqué, Edika, parce que c'est vraiment le dessin est vraiment. C'est du dessin à gros nez, quoi. C'est des caricatures. C'est vraiment foutraque. C'est hyper drôle. C'est hyper bien dessiné, en vrai, sous des apparences de dessiné comme ça, de gros nez. Et le langage, sa langue, elle est orale, mais c'est écrit. C'est énormément de pavés de textes qui débordent les cases, souvent. Et c'est extrêmement vulgaire. Mais ça fait écho à pas mal de morceaux sur le disque, notamment il y a un morceau... j'ai harmonisé le sketch d'un humoriste très connu qui s'appelle George Carlin, qui s'est même fait arrêter en 72 pour avoir fait le sketch, son fameux sketch sur les 7 mots interdits à la télévision, et donc qui dénonce le fascisme que peuvent avoir les mots parfois. Et donc son sketch part du fait que il dit, pour lui il y a un prémisse, c'est que il existe plus de mots pour décrire les mots interdits, pour décrire les mots sales, qu'il n'y a de mots sales. Donc il fait une espèce d'énumération de ces mots qui euphémisant les mots sales. Donc il dit, on les appelle bad, worse, dirty, filthy, foul, vile, vulgar, in poor taste, unseemly, street talk, gutter talk, locker room language, barracks talk. Et après il fait body, naughty, saucy, raunchy, rude, crude, lewd, lascivious, indecent, profane, obscene, c'est-à-dire profane, obscene, blue, off color, risqué, suggestive. Et puis il dit tous ces mots, et puis il dit, mais moi, tous les seuls mots auxquels je pensais, c'était shit, piss, fuck, cunt, cocksucker, motherfucker, and tits. Donc voilà, j'aime bien cette idée que, on dénonce l'hypocrisie de la vulgarité, de la soi-disant vulgarité. Enfin, quel est le problème? Enfin, après bon, je dis pas, mon fils, je l'autorise pas à dire des gros mots non plus comme ça. Il y a une bienséance, voilà, bon.
1: Pour vivre en société, quoi.
0: Ouais, mais on voit bien. En fait, c'est toujours la même chose. C'est le ton avec lequel on dit les choses. Je veux dire, c'est une blague, voilà. C'est toute cette question, peut-on rire de tout, blablabla. C'est le ton. On reconnaît le ton qui va, quoi. On reconnaît si le ton est OK, je pense.
1: Il y a aussi cette femme comédienne qu'on entend parler dans le film que vous signez Chassol autour de votre disque, Anyhow. Non, mais c'est trop beau. Elle raconte comment une scène que chacun jugera initiatique ou traumatique, où elle surprend la sexualité de ses parents, l'a fait désirer être la comédienne la plus crue possible. Et
0: Exactement.
1: c'est hyper beau la réflexivité qu'elle a là-dessus. Et ensuite, on la voit performer. Et d'un seul coup, évidemment, ça prend une autre tournure. Mais ne nous égarons pas. On est dans la double vie de Clark Gable, de Edward Kerrally, dit Edika.
0: Ah oui, Edward Kerrally, égyptien. Ah voilà, on est là. Allez, c'est parti. Donc la rédaction, c'est Bronski, donc la famille que dépeint tout le temps Edikad. On a Bronski, le père, et les enfants, Nini, Mustapha, le poisson rouge, etc. Et Georges, qui sont dans le salon.
1: On va voir si vous avez le ton, ok.
0: Et donc, papa, c'est quoi un orgasme?
2: Quoi?
0: Un orgasme, c'est quoi?
2: Un orgasme?
0: Ouais, ça veut dire quoi un orgasme? Bah, pourquoi tu veux savoir ça, fiston? C'est pour ma rédac.
2: Pour ta rédac?
0: Ouais, c'est le sujet pour ma rédac de demain. Racontez votre première expérience sexuelle et décrivez en détail ce que vous ressentîtes pendant l'orgasme. Entre parenthèses, avec si possible, photo à l'appui, vidéocassette, numéro de téléphone de votre concubine, si grosse poitrine, etc.
2: Quoi? Tu vas voir, je vais lui dire deux mots, moi, à ta dépravée de maîtresse. C'est tout de même insensé, cette histoire. Allô? C'est l'école du centre? Passez-moi immédiatement la maîtresse de mon fils.
0: Pardon?
2: Elle s'appelle comment déjà, ta putain de maîtresse?
0: Elle s'appelle comment, nom de Dieu?
2: Baba Ounga.
0: Quoi? Madame Baba Ounga?
2: J'ai pas envie de plaisanter.
0: Mais je ne plaisante pas, papa. Elle s'appelle Madame Baba Ounga. Elle est d'origine suédoise.
2: Madame Baba Ounga, si, si. Non, non, non, je ne plaisante pas.
0: Mais oui, j'attends.
2: Non, je préfère attendre. Vous n'avez peut-être pas de temps à perdre, mais moi j'en ai.
0: Ouais, ouais, c'est cela, ouais. Bah ouais, mais moi je comprends.
2: J'attends, je m'en fous, j'attends.
0: Allez, hop.
2: Et comment tu fais pour faire la grimace et siffler en même temps? C'est Franquin qui m'a appris.
0: Allô, Madame Baba Ounga? Ah, je vous tiens enfin, vous allez bien m'écouter, hein. Ce que j'ai à vous dire, c'est... C'est pas parce que vous êtes une mal baisée que...
2: Que quoi?
0: Vous êtes une bien baisée?
2: Oui, mais c'est pas parce que vous êtes une bien baisée que...
0: Bref, je sais pas à quel jeu vous jouez avec vos rédacs à la con, mais tout ce que je sais, c'est que vous êtes une connasse d'enculé de mes couilles, pauvre foufias.
2: Et en plus, vous osez demander d'être vidéocassette à mon fils? Vous croyez qu'à son âge, il peut se payer un caméscope?
0: Mais vous êtes une belle salope, hein. Vous savez ce que ça coûte un caméscope, espèce d'ordure?
2: Quoi? Je suis pas capable de vous le dire en face!
0: Mais vous savez pas à qui vous parlez. Sachez, madame, que je suis l'aide comptable du remplaçant momentané de l'adjoint au maire de la mairie de Rochefort-sur-Gare, moi, madame.
2: Ah, mais c'est quand vous voulez où vous voulez, hein.
0: Dans 10 minutes au bord de l'étang?
2: Ok, mais je vous conseille de venir avec votre petite boîte à pharmacie.
0: Vous n'en avez pas? Bon, je vous apporte quelques sparadraps.
2: Nini, mets ta casquette et prends ton attirail de pêche. On va faire un tour à l'étang.
0: Mais enfin, pas, tu sais bien que ce ton paternaliste ne me fait plus aucun effet. Et je le regrette, hein. Car lorsque ça me faisait un effet, j'étais un enfant inconscient de mon insouciance. Hélas, c'est trop tard, car d'après la théorie lacanienne...
2: Ta gueule!
1: C'est hyper drôle.
0: C'est très drôle. Mais il est pareil au niveau sexisme. Alors moi, je me fais alpaguer par ma compagne là-dessus.
1: J'allais demander.
0: Ça dépend du ton. Je sais pas, je le sens bien.
1: Moi, j'avoue, je le sens bien aussi.
0: Voilà.
1: Peut-être que je vais me faire engueuler aussi, hein, par mes copines féministes. Hein.
0: Bah, lisez tout Edika et vous verrez que... Vraiment, mais véritablement tout le monde en prend pour son grade.
1: En tout cas, ce qu'on peut se dire en tant que féministe, c'est qu'il a l'air tout à fait ridicule.
0: Exactement.
1: Et que finalement il se fait fermer le clapet par son fils qui lui cite Lacan et qui casse la gueule à personne.
0: Surtout
1: et certainement pas à la maîtresse.
0: Certainement pas à la maîtresse qui n'est pas Madame Baba Ounga, qui est Madame Tula pour Paron, qui s'appelle, et qui arrive et qui est une espèce de nageuse hongroise de 2 mètres. Et c'était pas la bonne maîtresse en fait. Et qui ne dira rien, mais qui va lui éclater la tête.
1: On va laisser. Moi je connais pas, je découvre, ça se trouve, il y a un continent de BD qui s'ouvre à moi.
0: Ah non, mais c'est fantastique, Edika, c'est la...
1: Par ailleurs, il a l'air d'avoir complètement un gros sexe au milieu de la figure, ce qui le rend encore plus ridicule.
0: C'est la BD à gros nez.
1: Allez.
3: Moi, ce qui m'intéresse, c'est de partir sur une idée qui me semble incontournable. Et même si je n'ai pas d'autres idées autour, je me dis, bon, cette idée, il faut que je la mette. Donc, que ce soit au début, au milieu ou à la fin, il faut que je la mette. Et donc, dès que je la mets au propre, disons, ou au brouillon, peu importe, ça m'encourage à continuer. Parce que je vois le dessin se réaliser à partir de l'idée qui n'était qu'abstraite. Et au fur et à mesure que le dessin se réalise devant moi, ça m'encourage à continuer à aller plus loin et de broder autour, quoi. Quand j'étais dans mes débuts, plus, je n'avais encore rien à prouver. Et donc, pour moi, tout était possible. Donc, mais là, le fait d'avoir déjà avancé dans mes dessins, dans mes idées, ça s'impose à moi l'idée.

0: de lire un livre qui s'appelle Fabienne,
1: ouais.
0: Paru en 2025.
1: Ouais. Anouk Ricard, c'est une autrice de BD, enfin, qui a eu des prix à Angoulême, qui est fantastiquement drôle, avec ça plaît aux enfants et aux parents, mais c'est quand même plus pour les parents, mais ça plaît vraiment aux enfants. Et elle a commis Animan, un personnage qui s'appelle Francis, qui peut se transformer en n'importe quel animal. Il y a Ducky Coco qui est fantastique, Boule de Feu, je sais plus, il y a Les Faits Divers aussi, elle a un ton. C'est encore une fois une histoire de ton, de façon d'écrire, façon de dessiner simplement, mais en vrai tellement maîtrisée qui me fait mourir de rire.
0: Vous avez décidé de choisir les premières pages de l'album.
1: C'est la toute fin de l'album Fabienne. Fabienne est la suite d'Animan.
0: Ok.
1: En fait, Animan est en couple avec une grenouille qui s'appelle Fabienne, et dans Fabienne, on comprend l'histoire de Fabienne,
0: donc
1: de la
0: là,
1: grenouille.
0: Donc là, on est à la toute fin. Ouais. De la bande dessinée Fabienne.
1: Voilà.
0: Ok.
1: Et c'est le journal intime de Fabienne.
0: Qui est une grenouille. En couple avec Animan.
1: Mm-hmm.
0: Qui n'est pas une grenouille.
1: Non, qui est un homme, mais qui peut se transformer en n'importe quel.
0: Ah oui, c'est vrai, vous l'avez dit tout à l'heure.
1: N'importe quel animal. Jeudi 8 mai. Bonjour, je m'appelle Fabienne. Je débute ce journal dans un état de désespoir profond. Je suis devenue une grenouille. Ce n'est pas une blague. Qui suis-je? Je ne sais pas, mais je vise un enfer. Je suis une Pelophylax lessonae, grenouille verte commune en Europe. Comment j'en suis arrivé là est trop long à expliquer. J'étais une scientifique chercheuse au CNRS et une de mes expériences a très mal tourné. Peut-être que je suis punie par ma trop grande ambition. Je voulais être la première, marquer l'histoire, et tout est parti en fumée. Je ne peux plus me regarder dans une glace. Cela fait des semaines que je suis coincée dans ce corps visqueux. Je ne peux pas sortir et tout est devenu très compliqué. Bien sûr, d'un point de vue scientifique, on pourrait trouver ça extraordinaire, mais je refuse de devenir une bête de foire. Fabienne, la grenouille qui parle, ou la grenouille savante, non merci. Je préfère me cacher pour l'instant. Les plans de ma machine à communiquer avec les animaux ont brûlé. Tout a brûlé. Francis est allé voir, il ne reste rien. Ça me donne juste envie de mourir. Je crois que c'est l'instinct de survie amphibien qui me sauve. Les animaux, autres que l'humain, ne se suscitent pas. En tout cas, il n'y a aucune preuve qu'un animal a l'intention consciente de mourir. Je ressens parfois comme une joie « bête », entre guillemets, malgré tout ce qui m'arrive. Je passe de la déprime à la joie en quelques secondes. En tant qu'humaine, je n'avais pas trop de problèmes psychologiques. J'ai fait ce que tout le monde attendait de moi. Maintenant que j'ai tout le temps de réfléchir, je me rends compte de mes erreurs. Samedi 10 mai. Hier, je n'ai rien fait. La déprime. Ce matin, je suis sorti dans le jardin parce qu'il pleuvait. C'était tellement bon de recevoir ces gouttes froides sur mon corps. Cette part instinctive me surprend chaque jour. J'attrape des mouches, je les mange et je trouve ça très bon. Je digère plutôt bien, je fais mes besoins dans le jardin, les WC sont trop grands. Je fais pourtant des crottes énormes. Je ne sais pas pourquoi je raconte ça, ça m'a beaucoup surprise, je crois. Les grenouilles font des gros cacas, je suis sûr que peu de gens le savent. Pourvu que Francis ne lise pas ce cahier, je n'ai pas envie de partager cette intimité pour le moment, même si je sais qu'il est très compréhensif et que ça le ferait rire.
0: Qu'est-ce qui vous fait rire là-dedans, Chassol? En tout cas, ça vous fait beaucoup.
1: Bon, ce qui me fait rire, c'est
0: une grenouille qui fait des gros caca, quoi.
1: En fait, j'ai l'impression qu'en comédie, il faut être premier degré, qu'il faut pas rigoler et qu'il faut être, premier degré, croire en ce qu'on dit, quoi. Et là, j'ai l'impression vraiment qu'elle est.
0: C'est une grenouille qui tient son journal.
1: Ouais, vraiment.
0: C'est voilà. Ça qui est drôle.
1: Oui. Ouais.
0: C'est tellement efficace.
1: C'est vrai.
0: Votre dernier choix, c'est un texte de Colin Niel.
1: Ouais.
0: Ça s'appelle Darwin avec un E et c'est sorti en 2022.
1: Oui.
0: Camarade de classe, ancien camarade de classe.
1: Ouais, mon bon camarade de classe de lycée. On écoutait The Cure ensemble, habillé en Batcave avec les impairs noirs et tout. Et on s'aimait beaucoup. Ouais. Et puis on s'est un peu plus perdu de vue après au niveau au moment des études supérieures. On se voyait quand même. Mais lui, il a fait un parcours. Assez dingue puisqu'il est devenu il a fait des études de recherche, il a fait la recherche, il était très très fort lui scientifique. Il est devenu directeur de parcs nationaux en Guadeloupe, en Guyane, il a fait des recherches sur les faunes guyanaises avec des super scientifiques, c'est une grosse tête vraiment. Et puis il s'est mis à écrire des romans.
0: Mmh.
1: Et notamment sur la forêt amazonienne, des polars dans la forêt amazonienne. Et il a fait un bouquin qui s'appelle Seules les bêtes, qui était super, qui a été adapté par Dominique Moll en film aussi. Et il a fait donc Darwin et Wallace aussi, qui est la suite de Darwin.

0: C'est issu d'une légende, le Maskilili, je crois, qui est une espèce de personnage qui va dans la forêt, qui a les pieds inversés. Et donc comme le talon du pied est à la place des orteils, en gros, quoi.
1: Galère.
0: Et galère, mais dans la forêt, je crois que ça lui permet d'aller partout. Et le bouquin est hyper beau, enfin hyper poétique, mais avec une vraie histoire. C'est pas vraiment un polar, mais il est, voilà, ça, il a fait des recherches avec sur les assistantes sociales, sur la forêt beaucoup. Et donc il y a aussi, je voulais vous parler de ça aussi parce que j'ai un peu de temps ou pas? 2 secondes. Pour vous parler
1: Officiellement, non, mais
0: officiellement, non.
1: allons-y.
0: Bon, en gros, ma réflexion sur la forme d'art, sur l'écrit, était que on avait une grande tolérance à la VF et par rapport à la VO, je trouvais, parce qu'on m'a posé pas mal la question dans les promos là, pourquoi j'ai fait un album aux États-Unis avec sur la langue anglaise, pourquoi pas avec des comédiens de stand-up français. Et j'ai compris que c'était pour mettre une sorte de distance musicale, en fait, pour vraiment traiter le matériau comme de la
1: Comme de la
0: musique.
1: musique, ouais.
0: Et par exemple, j'aurais fait différemment cette histoire de Tiny Ficken, cette comédienne qui raconte cet événement traumatique qu'elle a vécu à 9 ans, où elle a surpris sa mère en train de faire une fellation à son père.
1: Ça avait été dit en français.
0: Si, en effet, ça avait été dit en français. Bon, je pense qu'une personne qui l'aurait dit en français l'aurait dit différemment aussi. Peut-être que j'aurais pu. Mais voilà, j'ai une distance musicale grâce à l'anglais. Ce que je voulais dire, c'est que dans l'écrit, on n'a pas les sons, a priori. On se les fait dans notre tête, dans notre imaginaire, fait les sons. Mais c'est génial quand des écrivains arrivent à nous faire entendre les sons.
1: Et là, c'est le cas.
0: Ah bah c'est le cas, ouais, je trouve avec Colaniel qui a vraiment une très précise description des espèces, qui les connaît, qui connaît leurs chants. Je suis allé un peu l'écouter les chants de chaque espèce qu'on va citer là. Et bientôt c'est l'Amazonie. Le sous-bois s'empare de lui, telle une femelle de son rejeton blessé, le recueille dans son ombre. Le pas de Darwin se fait plus sûr sur l'humus meuble. Il avance plus vite que sur aucun béton, rassuré par la moiteur qui gaine son corps d'une sueur fauve, encouragé par les sons qui lui parviennent, non plus lointains du fond d'un jardin débroussaillé, mais cette fois de toutes parts. Cigales vrombissantes agriffées aux écorces, grincement des grenouilles atélopes dans les rivages des criques, passereaux mêlés en ronde, volant de branche en branche, chacun pépiant la langue de son espèce. Bataras cendré en leader, chant métallique de la coracine chauve, tout un chorus bestial et familier que Darwin retrouve enfin. Et ça et là, il pousse lui-même sifflements ou gloussements, des petits bruits qui, aux yeux des autres, le feraient passer pour un dégénéré. L'impression d'être ici mieux que n'importe où ailleurs. Oubliez l'école et les requêtes obscures du maître. Oubliez le beau-père qui lui vole sa mère et qui lui veut du mal, comme tous les précédents. Oubliez les services sociaux. Devenir un autre Darwin, dépouillé de ses fardeaux, dépouillé des regards.

0: C'est beau.
1: Ouais, c'est beau. Et donc je suis allé quand même écouter les coracines chauves. Elles sont hallucinantes. Ces coracines chauves, c'est l'espèce de gros passereau qui ont un peu des têtes de vautour, qui sont chauves vraiment sur le dessus, quoi. Et qui font des sons qui ressemblent soit à un meuglement de vache ou à la tronçonneuse qu'ils peuvent entendre comme l'oiseau lyre qui reproduit vraiment texto les sons de la déforestation. Donc c'est vraiment ça, ils reproduisent ce qu'ils entendent parce que la Guyane subit la déforestation avec les orpailleurs, avec tout ça. Donc c'est ce que décrit Colin, enfin c'est pas hasard que ce soit la coracine. Et puis il y a quoi d'autre, les grenouilles antélopes, ouais, les cigales. Bon, en fait tout ça me fait penser beaucoup à la partition polyphonique incroyable qu'il y a dans la nuit tropicale où on a des grenouilles, les mini grenouilles qui font les
0: oui. demander dans quelle mesure vous la connaissez bien cette partition là.
1: Ah, je la connais bien, c'est une partition électronique complètement tarée quoi. C'est avec vraiment des rythmiques à la minimaliste, à la Steve Reich. Mais avec des polyrythmies, des décalages tout ça qui se mêle au son de la mer.
0: C'est organisé pour vous ça ou pas? Il y a une forme d'organisation ou pas?
1: Non, mais il y a une,
0: on peut la
1: dessiner.
0: À ce qu'on disait tout à l'heure. Ouais.
1: Ouais, on peut l'encadrer, la dessiner. Mais pour moi c'est comme une foule. Si on disait la même chose d'une foule, enfin dans un resto, des gens qui parlent, on peut organiser ça. On peut organiser ce brouhaha ou plutôt la cour de récré. Quand on passe dans une rue et qu'on entend la rumeur de la cour de récré, on décrit hyper perçant. Et ça, si on est un peu attentif, ça s'organise quoi. Ça peut s'organiser.
0: Et vous faites ça beaucoup? Vous voyagez pour écouter ou vous écoutez quand vous voyagez?
1: Oui, bien sûr.
0: Merci beaucoup de nous avoir ouvert votre bibliothèque.
1: Plaisir.
0: Une minute de silence pour faire un peu d'ambiance.
1: Ça n'existe pas, hein.
0: Je sais.
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0: Merci beaucoup Christophe Chassol de nous avoir accueillis chez vous.
1: Merci beaucoup Marie, c'était un plaisir.
0: Partagé, on s'en va. Allez.
1: À bientôt.
0: Ouais, merci.
1: Ouais. Au plaisir.
0: Merci. Merci. À la prise de son des oiseaux de fin de journée, c'était Johanna Gabrick. Au mixage, Ludovic Auger. À la réalisation de cet épisode, Vivien Demeyer. Pour retrouver tous les textes évoqués par Chassol, rendez-vous sur franceculture.fr à la page du Book Club. Et c'est aussi sur cette page qu'on retrouve la totalité de nos portraits de bibliothèque. Un très grand merci à toute l'équipe du Book Club. 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
1: 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Tout de suite, retrouvons Étienne Klein.

0: La conversation scientifique par Étienne Klein. Aujourd'hui, quelles sont les valeurs de l'IA ? L'intelligence dite artificielle ne se confond pas avec l'intelligence humaine, du moins pas avec l'intelligence humaine telle qu'on la conçoit d'ordinaire. Reste qu'elle l'imite souvent fort bien et parfois la dépasse. Et surtout, elle nous répond toujours, immédiatement, donnant l'illusion d'un savoir absolu qu'elle serait capable de distiller à tout propos, tel un oracle, en phrases syntaxiquement correctes, fluides, convaincantes et sans faute d'orthographe. Et nous autres, êtres humains faits de chair et d'os, nous vivons cette disponibilité réactive et omnisciente, sincère en apparence, comme une sorte de soulagement. Nous savons qu'à tout moment, les algorithmes se tiennent prêts à nous renseigner, à nous éclairer, à nous conseiller, à combler nos manques. Mine de rien, il y a là comme un défi lancé par les machines à notre intellect. Comment ce dernier peut-il trouver le moyen de résister à cette tentation presque religieuse de la réponse immédiate ? Un deuxième défi résulte de ce que l'IA ne fait jamais qu'identifier des corrélations au sein de bases de données gigantesques, bien plus vastes que celles qui sont accessibles à la conscience humaine. En conséquence, elle ne comprend pas un traître mot à ce qu'elle débite, ni ne sait distinguer par elle-même le vrai du faux, ni ne possède la première once d'esprit critique dont elle serait la source, ni n'est capable d'expliciter par quel raisonnement intellectuel elle est parvenue à rendre tel ou tel avis. Dès lors, comment devons-nous considérer les avis qu'elle nous donne ? Ceci ne serait-il pas secrètement biaisé, ou bien porteur de valeurs implicites, difficiles à identifier par les utilisateurs que nous sommes ? Pour répondre à ces questions, j'ai le plaisir de recevoir Thomas Souverain. Bonjour.
1: Bonjour Étienne, et merci de me recevoir.
0: Vous êtes philosophe, auteur en 2024 d'une thèse de doctorat intitulée « Comment l'IA nous classe, expliquer l'IA dans les services financiers et la recherche d'emploi, des solutions techniques aux enjeux éthiques », thèse que vous avez soutenue à l'université Paris Sciences et Lettres. Thomas Souverain, vous êtes entré à l'École normale en 2018 par le concours littéraire en option philosophie. Par quel cheminement êtes-vous arrivé à vous intéresser à un sujet éminemment technique ?
1: Déjà, je vous remercie Étienne pour cette invitation. J'ai coutume de philosopher debout, mais je dois admettre que ici, dans l'aspect salon de France Culture et la conversation scientifique, c'est un plaisir et un confort de dialoguer ensemble. Alors, de mon côté, effectivement, je crois que le trait d'union, ce sont les Alpes, comme je l'ai mentionné dans ma thèse. Parce que, comme vous le savez, je pratique, et comme vous, le trail. Et dans le trail, il y a la montée, qui est souvent abrupte, technique, où le cœur monte. Et puis ensuite, une sorte de contemplation qui fait suite à la descente. Et la descente, au-delà du panorama, nous réserve bien des surprises. Et je dois dire que sur l'aspect, sur la dimension personnelle, c'est ce qui m'est arrivé. En fait, au retour d'un trail, j'ai rencontré quelqu'un qui est devenu un ami, qui, au moment où moi j'étais en philosophie à Normal Sup, travaillait dans l'intelligence artificielle, en particulier justement sur cette problématique d'octroi de crédit, donc à partir de scores qu'on donne à des personnes selon la probabilité qu'ils ont de rembourser un prêt, les décisions qui vont pouvoir être prises par des banquiers.
0: Les crédits bancaires.
1: Exactement, les crédits bancaires, donc ils peuvent être de plusieurs sortes, par exemple pour acheter une auto ou un bien immobilier ou autre. Et au fur et à mesure de nos conversations, je me suis dit, est-ce que un jeune esprit qui a un tempérament spéculatif ne pourrait pas mettre ce tempérament au service d'une réflexion éthique sur le sujet ? Donc c'est vraiment venu de rencontres.
0: Donc c'est pas les Alpes en elles-mêmes qui vous ont fait bifurquer, c'est plutôt une rencontre à la descente d'une montagne.
1: Exactement.
0: Et c'est pas là-haut que vous avez fréquenté les algorithmes.
1: C'est pas là-haut que j'ai fréquenté les algorithmes, encore que, en fait, ce point de jonction entre les Alpes et les algorithmes me fait penser à une récente expérience qui s'est arrêtée à l'été dernier dans les Alpes suisses. En fait, c'était un petit village où a été testée une IA qui s'appelait Jesus.ai et qui était censée plus ou moins assister les prêtres au confessionnal. Donc, finalement, il y a des liens qui peuvent être tissés, mais dans mon cas, c'est plutôt cette descente qui m'a réservé la surprise d'une rencontre.
0: Mais comment est-ce que l'IA peut aider les prêtres au confessionnal ?
1: Alors, moi je précise d'emblée...
0: Thomas Souverain.
1: Je précise d'emblée que je ne suis pas théologien. Mais j'aurais tendance à dire que les prêtres, comme beaucoup de fonctions, j'allais dire aujourd'hui professionnelles dans tertiaire ou autre, sont peuvent avoir un emploi du temps très chargé, et donc on a toujours une logique de substitution du capital au travail qui peut être assez patente, assez
0: on
1: facile.
0: On peut déléguer.
1: Alors, la question en termes de capacité technique, le but de cette IA, c'était de répondre à des interrogations métaphysiques des fidèles ou d'ailleurs des non-fidèles. Et tout l'enjeu, c'est est-ce que cette substitution est légitime ?
0: Alors Thomas Sourin, vous êtes philosophe. Est-ce que les philosophes ont défini l'intelligence d'une façon convaincante ? Et selon vous, est-ce qu'il faut établir une distinction qu'on entend parfois citer entre le mot intelligence en anglais et le mot intelligence en français ? En anglais, c'est plutôt la gestion des données, le traitement de l'information, ce qu'on appelait autrefois la cybernétique, alors qu'en français, le mot intelligence désigne la capacité à argumenter, à distinguer le vrai du faux, à construire des concepts. Est-ce que pour vous, c'est deux sens qui se rejoignent de plus en plus, ou est-ce qu'il faut continuer à les distinguer ?
1: Merci pour cette question. Je ne suis pas spécialiste de ce concept-là d'intelligence. J'ai plutôt travaillé sur celui d'explication des modèles d'IA et ses enjeux éthiques. Mais on va essayer de réfléchir ensemble. Moi, j'aurais tendance à dire qu'effectivement, il y a toute une tradition, alors on pourrait dire anglo-saxonne, mais en réalité peut-être plutôt analytique, qui voit dans l'intelligence une capacité à simuler, en fait, de l'extérieur, une activité cognitive, qui peut être une analyse de données, qui peut être un traitement du signal, d'image, ou le fait de générer du texte, comme on voit aujourd'hui, ou des vidéos, mettons. Et si vous voulez, c'est une définition qui peut faire écho, par exemple, au fameux article de Turing de 1950. Cette idée de, en fait, si vous n'êtes pas capable de différencier entre ce qui sort d'un humain et ce qui sort d'un non-humain, vous ne pouvez pas être en mesure de dire que le non-humain n'est pas intelligent. Mais c'est une définition par la négative, effectivement, là où toute une tradition, mettons plutôt, par exemple, pascalienne, va insister sur ce qui nous meut, en particulier de l'ordre du raisonnement intérieur.
0: J'ai lu votre thèse, Thomas Sourin, elle fait 392 pages.
1: Oui.
0: Je ne vous remercie pas. Mais j'ai noté que vous y citez peu de philosophes classiques. Vous citez rarement des présocratiques, vous citez des philosophes contemporains, notamment analytiques, mais pas les philosophes dits continentaux. C'est un choix où il se trouve que votre sujet s'émancipe de la tradition.
1: Déjà, je vous remercie de l'avoir lu. C'est un peu des deux. C'est un peu des deux. Pour moi, le but, c'était de partir de l'objet même, modèle d'intelligence artificielle. Et d'essayer, à partir de cet objet-là, de voir ce que ça signifiait de l'expliquer. Pour ce faire, mon corpus premier était au fond un corpus de chercheurs en informatique, en mathématiques appliquées. Et donc j'ai fait tout ce travail, et de ce point de vue-là, l'interdisciplinarité qui règne à Normale Sup, notamment entre maths et philo, m'a permis d'avoir un niveau suffisant pour comprendre, pour même coder.
0: Oui, il y a des lignes de code dans votre thèse, il y a des équations.
1: Oui.
0: C'est rare dans les thèses de philo.
1: Ben voilà, donc si vous voulez, c'était... Si je devais faire un parallèle, bien sûr, je n'ai pas sa puissance de pensée, mais mon approche serait une approche naturaliste à l'Aristote. Au fond, de quoi parle-t-on ? Quel est l'état de l'art sur le sujet ? Puisqu'il y a tout

0: tympan de recherche, mais énorme depuis une dizaine d'années, sur des techniques qui sont mises au point pour comprendre ce qui se passe dans cette immense boîte noire qu'est l'intelligence artificielle. Et de là, il y a des discussions, mais très récentes, en particulier, notamment à Oxford ou Stanford, où je m'étais rendu, plutôt outre-Manche ou outre-Atlantique, sur tous ces enjeux éthiques qui partent de ces modèles-là. Et ces discussions-là qui réfléchissent sur des cas d'application, sur ces modèles d'IA, il est vrai, sont plus représentés chez ces philosophes, j'allais dire, récents, comme Castro, comme Mason, etc., depuis, mettons, environ 5 ans.
1: Donc c'est tout récent. Votre sujet, est-ce que je peux le résumer en disant que vous tentez d'expliquer les prédictions de l'IA, voir si elles contiennent des biais, et vous appliquez vous concentrez votre recherche en deux domaines. Le premier, c'est la détection des offres d'emploi illégales. Je sais pas d'où ça vous est venu, ça. Et le deuxième domaine, c'est les emprunteurs bancaires, donc, qui risquent de faire défaut. Pourquoi est-ce que ces problèmes-là se posent notamment dans ces deux domaines particuliers?
0: Votre résumé fait tout à fait sens. Pour ces deux cas d'usage, il est vrai que j'aurais pu en prendre d'autres. Mon critère a été le suivant. D'abord, le titre de ma thèse, c'est « Comment l'IA nous classe ?» Et donc, ces modèles-là, si vous voulez, on pourra entrer ensuite un peu plus, de manière pédagogue, bien sûr, dans la technique, c'est ce qu'on appelle des classifieurs. Donc, le lien entre les deux, c'est par exemple, pour le crédit, il va y avoir, si on est au-dessus d'un seuil de probabilité de remboursement, les emprunteurs qui sont prédits dans la classe 1, donc ils vont rembourser leur crédit, et ceux qui sont prédits dans la classe 0, ils ne le rembourseront pas. Et l'IA discrimine, statistiquement parlant, c'est-à-dire qu'elle sépare les deux groupes. Et il en va de même pour ce second cas d'usage dans le recrutement. En particulier, là, mon sujet, c'était la détection des offres illégales par IA pour épauler les conseillers à l'époque Pôle emploi, aujourd'hui France Travail. Et donc c'est la même chose. Classe 1, l'offre est illégale, classe 0, elle ne l'est pas. Si vous voulez, moi, ce qui m'intéressait, c'était d'analyser ces cas, donc les modèles qu'il y a derrière, lorsqu'ils prêtaient à des décisions effectivement susceptibles de reconduire des biais en fait structurels. Donc, par exemple, les biais d'emprunteurs et de banquiers, mais aussi les biais de recruteurs.
1: Alors, on va y venir, mais avant, Thomas Sourin, il faut entrer un peu dans la technique. Vous parlez dans votre thèse de façon très, très argumentée, très, très précise, de ce qu'on appelle les programmes d'apprentissage machine, les LM, c'est l'acronyme. Qu'est-ce que c'est? Vous avez 10 minutes.
0: Je dirais d'abord qu'il faut distinguer au moins deux notions, que sont le modèle et l'algorithme, souvent assimilés à mon sens à tort dans notre langage courant. L'idée qu'il y a derrière l'intelligence artificielle, c'est de produire des modèles qui vont, par exemple, simuler le langage, une conversation, qui vont aussi simuler l'analyse de dossiers bancaires par un emprunteur ou de dossiers de recrutement par un recruteur. Et ça, c'est ce que font ces modèles-là. On pourrait presque dire des simulateurs ou des prédicteurs en un sens un peu large. Et pour ce faire, ils prennent la forme de gigantesques fonctions au fond, qui approxime la décision, qui approche, dirions-nous.
1: À partir de seules données.
0: À partir de seules données.
1: Il n'y a pas de théorie, il n'y a pas de relation causale. On analyse les données.
0: Tout à fait. Et l'algorithme, c'est ce qui permet d'y arriver. Donc, par exemple, je n'entrerai pas forcément dans les détails, l'algorithme de descente de gradient communément utilisé pour les réseaux de neurones, c'est ce qui permet d'arriver par aller-retour entre les données et ce qu'on prédit à partir des données, à la meilleure fonction possible, au fond de la vallée, c'est-à-dire au minimum de l'erreur qui va être définie par l'aller-retour entre, par exemple, les dossiers qui sont estimés par le modèle d'IA par rapport aux dossiers d'emprunteurs qui ont vraiment remboursé leur crédit, et les tentatives du modèle d'IA de se rapprocher de ces prédictions passées.
1: Mais pourtant, Thomas Sourin, on sait qu'il y a eu des cas où ça a déraillé. Ça a même dérapé, il y a eu des scandales. Par exemple, il y a quelques années, un agent conversationnel est devenu raciste en quelques heures. Et puis, un algorithme qui tendait de calculer la probabilité qu'un détenu récidive, en fait, désavantageait les femmes et certains types de détenus. Et donc, il y avait un biais.
0: Oui.
1: Est-ce que ce biais pouvait être identifié dès l'écriture de l'algorithme, ou est-ce qu'il s'est apparu de façon complètement inconsciente?
0: Je pense que là, vous posez une question à laquelle même l'état de l'art aujourd'hui, alors que ça fait au moins une bonne dizaine d'années qu'on pose cette question, on n'a pas la réponse dans tout un domaine qu'on appelle, et que j'ai étudié aussi en thèse, l'équité algorithmique. C'est-à-dire, comment est-ce qu'on peut, sachant que ces modèles-là, on vient de le dire, reproduisent au fond les décisions d'emprunteurs, les décisions de recruteurs.
1: Elles se basent sur le passé, sur les données.
0: Voilà. Comment est-ce qu'on peut essayer, si ce n'est de les corriger, du moins d'identifier les écarts qui vont creuser et qu'on ne souhaite pas retrouver. Et le vrai problème, c'est que, en fait, c'est tout un enjeu de distribution qui va être répliqué. Sur le chatbot Tay dont vous parliez, qui a été en fait retiré du marché, donc c'était il y a 10 ans en fait, en quelques heures, parce que des jeunes, et d'ailleurs qui est plus ou moins jeunes, avaient réussi à infléchir ces sujets de conversation et ses préférences vers des sujets racistes, nazis, etc. Il y a des solutions qui existent aujourd'hui. Ça, c'est plutôt sur les modèles génératifs de texte sur lesquels je travaille aujourd'hui, pour ce qu'on appelle les aligner. C'est-à-dire faire en sorte, par rapport à un cadre de valeurs qu'on estime approprié, bienséant, de les conduire vers ce cadre-là. Mais toute la question,
1: c'est... Mais est-ce qu'on peut coder des valeurs?
0: Ben voilà. C'est précisément, vous anticipez ce que j'allais dire. Alors, est-ce qu'on peut le faire légitimement? Je ne sais pas. Mais c'est un peu comme ce qu'on disait sur le... précédemment sur les Alpes suisses et le rapport à la confession ou autre, mais est-ce que ça se fait? Oui, il y a énormément de tentatives aujourd'hui techniques, d'abord parce que si on ne le fait pas, on arrive très rapidement à des scandales, et il est vrai qu'on pourrait voir une sorte d'asymétrie entre, j'allais dire, par exemple des comportements de discrimination qui vont, et c'est malheureux et c'est illégal, émerger parfois peut-être de recruteurs ou d'emprunteurs, et lorsque l'IA va prédire ce type de décision, où là, en fait, on veut une sorte de risque zéro, d'où la nécessité de ces cadres. Maintenant, est-ce qu'on y arrive? Ben, toujours de manière partielle, puisque, encore une fois, l'IA va plus ou moins bien répliquer ces distributions-là qui existent entre les bons et les mauvais prêteurs, par exemple.
1: Mais vous avez dit tout à l'heure, Thomas Souverain, que ces IA sont des boîtes noires.
0: Oui.
1: Ça veut dire que, on l'a rappelé, elles calculent des corrélations, elles se passent de causalité et de règles, mais ça veut dire qu'on n'est pas capable d'identifier une espèce de raisonnement qui les conduirait à émettre les avis qu'elles dénoncent. Donc c'est qu'il faut leur faire confiance, mais sans réclamer d'elles qu'elles argumentent leurs décisions. Alors qu'est-ce qui se passe si on n'a pas confiance?
0: Je dirais que il est nécessaire, et c'est ce que j'ai essayé de faire dans la thèse, de distinguer deux plans. Le plan, disons, de la connaissance et le plan de l'action ou du registre moral. Or, souvent, ils sont assimilés. Je vais vous prendre un exemple. Dans ces modèles qui, par exemple, vont reproduire des décisions passées d'emprunteurs, bah, une première question, c'est effectivement comment est-ce qu'ils fonctionnent, etc. Quel est le cheminement? Quel a été leur cheminement pour y arriver? Ça, c'est un premier point. Et l'autre, c'est est-ce que ce cheminement-là est justifié? Alors, heureusement, pour lier les deux, moi, c'est ce que j'ai essayé de faire. Il y a tout un champ de recherche qui va essayer de lier l'explication de ces modèles et les valeurs, c'est-à-dire, disons, ces orientations normatives à l'œuvre, derrière les prédictions. Cependant, c'est là où ça devient vraiment épineux. C'est-à-dire que, quelle valeur, au fond, choisir? Quelle valeur choisir? Et, in fine, à partir du moment où on arrivera, parce que là, vous parliez de causalité, et je pense que c'est quelque chose qu'on attend en général d'une explication, lorsque, de vous à moi, on explique, en fait, on cherche à identifier quelque chose qui a été déterminant. Si malencontreusement, en parlant, je renverse de l'eau dessus, et ce serait malheureux, ben, je dirais, désolé, je ne l'ai pas fait exprès, mais ce sera parce que j'ai fait un geste de bras trop expansif. Donc il y a vraiment cette idée de déclencheur. Il y a des tentatives aujourd'hui pour essayer de dire, par exemple, tiens, là, dans ce modèle de crédit, le déclencheur, c'est du refus de crédit. Le principal, ça a été la variable genre à 20%. Mais une première question, c'est est-ce que derrière ce moteur de la décision, il n'y en a pas d'autres qui sont cachés? Par exemple, l'effet du genre, c'est peut-être qu'en fait, le genre a un impact sur la filière que vous choisissez, plutôt scientifique.
1: Pour les études.
0: par exemple pour les études, et puis a fortiori sur le métier et le niveau de revenu qui va avoir un impact sur le refus d'attribuer tel bien. Ou est-ce que, toute chose égale par ailleurs, c'est-à-dire si on retire cet effet au fond de mon revenu, qui est assez cohérente et qui peut donc être vu comme légitime, encore que, dans l'attribution du prêt, est-ce que, toute chose égale par ailleurs, une femme a moins de chances qu'un homme d'avoir le crédit? Et c'est là où on rentre dans cette épineuse traduction des idées de justice en mesure d'équité.
1: Mais Thomas Sourin, est-ce qu'il y a eu des tentatives, j'imagine que oui, de comparaison? On analyse un dossier d'une personne qui va emprunter à la banque. C'est un humain qui le fait à partir de données qu'on lui livre. On donne les mêmes données à des algorithmes. Est-ce que l'humain est capable d'identifier ce qui pourrait ressembler à une logique humaine causale dans la façon dont a procédé l'IA? Autrement dit, est-ce qu'on peut comprendre, quand on est humain et qu'on a accès aux mêmes données, les décisions que propose l'IA? Est-ce qu'on accorde le prêt ou non?
0: Il y a des... J'en ai notamment fait une, quand j'étais à Stanford, des tentatives techniques pour essayer de contraindre causalement le fonctionnement de ces modèles. On prend l'exemple du crédit, mais par exemple, pour les classifieurs dans le recrutement en haute, c'est aussi le cas. Mais, à mon sens, en fait, ces tentatives-là, on arrive à une limite. Je vais prendre un exemple. Si on met en place ce qu'on appelle un arbre de décision, par exemple, si tel individu a au-dessus d'un tel niveau de revenu et tel métier ou telle situation maritale et autres, alors le crédit lui sera attribué. Donc tout un ensemble d'arbres. En fait, de deux choses l'une. Soit on va contraindre totalement le modèle à, prendre ses décisions, enfin qui ne sont pas des décisions humaines, mais en tout cas à ses suggestions, on va dire.
1: Si on peut prédire les décisions qu'il va prendre.
0: Voilà, c'est ça. Sauf que là, on le fait de manière déterministe, à partir de notre propre logique. Soit on introduit, par exemple dans ces arbres, quelque chose de l'ordre du probabiliste, en fait. Et là, c'est précisément ce qui fait la force des modèles actuels, notamment des réseaux de neurones actuels. Au fond, c'est que ils vont identifier sur des dossiers de 10 000 emprunteurs, ou même des dizaines de milliers, ou pareil pour des candidats à des postes, etc., des corrélations entre leurs variables, qui vont être par exemple des corrélations, comme on l'avait dit, entre le genre, le niveau d'éducation, entre le statut marital et la profession, etc., qu'un humain n'aurait pas forcément pu détecter. Et c'est sur cette base-là qu'au fond, ils vont arriver à un niveau de précision qui fait qu'on les utilise. Et le problème, c'est que à partir du moment où on laisse une petite fenêtre à cet espace probabiliste, on va plus pouvoir totalement le comprendre dans nos grilles logiques. Donc la réponse rapide, ce serait, on peut essayer d'introduire des contraintes, sauf qu'on ne peut pas, si on utilise ces types de modèles d'IA aujourd'hui, totalement dire que le modèle les a respectés.
1: C'est-à-dire que, si je vous comprends bien, Thomas Sourin, dès qu'on laisse la place, même minime, à des probabilités, à des statistiques, on a du mal à expliquer la décision prise par l'IA. Alors, il y a des gens qui disent qu'il faut la rendre transparente. Est-ce que l'explicabilité, notion dont on va reparler, dont on a déjà parlé d'ailleurs, serait due à la transparence? Par là, est-ce que des algorithmes qui seraient parfaitement transparents seraient, de ce fait, explicables? Ou rendraient des décisions qu'on peut expliquer?
0: Prenons un peu de recul, j'oserais presque dire politique sur la question. Morale même. Au fond, et j'en ai parlé dans l'introduction de la thèse, la transparence est quasiment toujours une injonction morale. On parle de la transparence des vitraux dans les cathédrales gothiques. On parle de la transparence des maisons des premiers commerçants, notamment protestants, qui n'ont rien à cacher, à la racine de l'esprit du capitalisme. On parle de la transparence de ces grandes structures paternalistes anglaises, à commencer par le Crystal Palace. Au fond, la transparence, qui est un mot dont l'occurrence a cru de manière exponentielle, notamment dans les institutions européennes, comme mot d'ordre sur les marchés, sur les produits techniques, les produits qu'on vend, et également sur les modèles d'IA en tant que produits, avec le nouveau règlement européen sur les systèmes d'IA, depuis 2024, qui va être en application pour les cas haut risque cet été même, j'ai un peu travaillé, eh bien, c'est quelque chose d'encore plus global. Donc, une première question, ce serait pourquoi? Et là, on rejoint quelque chose auquel, plutôt une autre de vos questions précédentes, c'est la problématique de la confiance. C'est de dire, comment fait-on, bon là on prend par exemple l'espace européen, pour garantir que de vous à moi, si je vous passe n'importe quel produit, du café ou autre, ou là un modèle d'IA, allons-nous dire un logiciel, eh bien je peux avoir confiance en vous. Et c'est, ça passe tout ça par des garanties. Ça passe par des garanties. Alors une fois qu'on a dit ça, cette injonction à la transparence comme une parmi d'autres garanties qui est aujourd'hui au premier plan, surtout depuis les années 2000 dans l'espace européen, elle passe par un appel, je veux dire une problématique mondiale, à l'explicabilité de ces boîtes noires. Donc comme on l'a vu, ces modèles qu'on peine à expliquer puisqu'ils adaptent d'eux-mêmes les paramètres, c'est-à-dire les coefficients, les AX plus B, hein, les A, B, etc., mais qui sont en fait par centaines de milliers, par milliards, de la fonction, qui permet de simuler le langage, qui permet de prédire qui va rembourser, de prédire qui va être recruté, etc. Sauf que, pour y arriver, et ça c'est ce que j'ai théorisé dans la thèse, il faut le faire en trois dimensions. Pour arriver à vraiment expliquer la sortie, la prédiction d'un modèle d'IA. Première dimension, la transparence fonctionnelle. C'est-à-dire pas une transparence, j'allais dire morale, comme une injonction à dire je ne vous cache rien, au fond je peux me montrer nu vis-à-vis de vous parce que je n'ai rien à cacher, mais plutôt je ne cache pas la manière dont le modèle s'est entraîné, à régler ses poids, etc. J'essaye aussi d'y trouver une certaine logique, celle dont on a parlé, notamment par des arbres de décision ou autres, mais c'est pas tout. C'est pas tout. En fait...
1: Ça c'est la première dimension.
0: Voilà.
1: Il y a une deuxième et une troisième.
0: Oui.
1: Et quelle est la deuxième?
0: La deuxième dimension, c'est la justification. C'est la justification, c'est-à-dire que tout discours, toute explication de la sortie d'un modèle d'IA est un discours sur l'IA. Et quand on parle, quand on utilise des mots, on les sélectionne. Et ce qui a été très intéressant, puisque comme je vous l'ai dit, l'approche de ma thèse, c'est une approche de philosophie embarquée, c'est-à-dire ne pas me satisfaire d'aller spéculer, mais plutôt comprendre ce qui se passe dans ces modèles.
1: À partir de cas de ce que vous appelez des cas d'usage.
0: Oui, oui, tout à fait. Eh bien, ça a été de plonger dans ces techniques d'explicabilité. Et ce qu'on voit, ce qui est très intéressant, c'est comme ces modèles-là reposent sur des corrélations, lorsqu'on cherche à y introduire une logique après coup, pour dire, bah, par exemple, sur cette question de quel a été le pourcentage d'influence de, voilà, du genre de cette personne, du fait qu'elle soit femme et plutôt que homme pour lui accorder le revenu, par exemple. Eh bien, on peut arriver pour une même technique à des résultats qui sont différents, en fait, qui vont être peut-être de 20% à 10% et qui vont être plus ou moins problématiques, là, d'un point de vue, par exemple, légal ou autre. Et le vrai problème, c'est donc comment je fais pour sélectionner, et dans un même ensemble même de techniques, l'une plutôt que l'autre. Alors après, ça va reposer donc sur des hypothèses sur les distributions des données. Si vous voulez, on peut en parler plus en détail. Mais là, le point sur lequel je veux mettre l'accent, c'est qu'il y a de la justification. C'est-à-dire que je vais, par exemple, en tant que banquier ou même en tant que client, finalement c'est d'ailleurs asymétrique, plutôt prendre un discours plutôt qu'un autre et argumenter derrière. Je ne vais pas simplement dire voilà comment le modèle fonctionne et être dans la transparence fonctionnelle sur laquelle la plupart aujourd'hui des techniques d'explicabilité s'apesantissent, mais je vais
1: justifier. Ça fait deux. Il y a une troisième dimension.
0: Oui, tout à fait. Et la troisième dimension, qui est aussi le troisième chapitre de la thèse, au fond, c'est trois chapitres, trois dimensions, c'est l'intelligibilité. Et vous savez, cette idée de faire appel à notre intelligence, de pouvoir aller cueillir les fruits du raisonnement. Et une fois qu'on a construit un discours qu'on sait fidèle sur l'IA, c'est-à-dire quelque chose qui relève de la transparence technique la plus poussée, qui aussi assume les idées de justice qui sont contenues dans mon discours sur l'IA, encore faut-il le rendre accessible à la personne qui va l'utiliser.
1: Mais ça, cette intelligibilité, c'est qui l'a produit, c'est pas le modèle lui-même. On peut pas bâtir une intelligibilité à partir des seules observations.
0: Exactement.
1: Et donc, c'est qui parle?
0: C'est l'observateur.
1: C'est-à-dire?
0: C'est-à-dire...
1: Le banquier? S'il s'agit d'un emprunt, c'est le banquier? Il va ajouter, mais presque sans s'appuyer sur autre chose qu'une pensée humaine, il va justifier la décision de l'IA.
0: C'est exactement ça. Et je dirais même qu'on se trouve sur une scène de théâtre avec un ensemble d'acteurs qui peuvent parfois s'apparenter aux coryphées, aux chœurs, et parler d'une seule et même voix. Et parfois, il peut y avoir des dissonances. C'est-à-dire, mettons dans une entreprise que vous ayez d'abord ce produit des techniques d'explicabilité, et bien il faut bien que le banquier les comprenne. Donc il faut que d'abord, ce qu'on appelle aujourd'hui, ce qui à mon sens, j'ai théorisé, sont un peu des bricoleurs, ces codeurs de modèles d'IA, vont devoir faire passer quelque chose qui sera assimilé. qui sera compris par le banquier, par exemple. Donc il y a à minima deux acteurs ou deux différentes catégories. Il peut y en avoir même beaucoup plus. Puis il va y avoir

0: aussi l'acteur client qui aura peut-être pas les mêmes compétences en statistique que les deux autres, qui aura peut-être pas non plus les mêmes compétences dans le domaine bancaire que les deux autres. Et comment fait-on pour restituer un discours fidèle tout en l'adaptant à leur catégorie de compréhension pour qu'ils y comprennent quelque chose?
1: Si je comprends bien, l'IA rend un avis sans l'argumenter, Thomas Souverain, et le banquier est chargé de l'argumentation. Après coup.
0: Alors, la plupart du temps, oui. La plupart du temps, oui. Après, ce qui est intéressant, c'est qu'aujourd'hui, donc là, on se focalise sur l'exemple bancaire, mais c'est la même chose dans le recrutement, c'est la même chose aussi dans les modèles génératifs. Une question peut être, comment est-ce que, à partir d'une sortie d'un modèle d'IA, d'un ensemble de techniques qui vont quand même donner des éclairages et pas dire non plus n'importe quoi sur qu'est-ce qui a joué dans telle ou telle sortie du modèle, par exemple les variables les plus influentes, le genre, l'âge, le revenu, etc. Comment est-ce qu'on fait pour lui donner forme? Et on peut essayer de le faire par exemple avec des modèles génératifs, vous voyez. Mais in fine, on sera toujours reconduit à la sélectivité, c'est-à-dire à la sélection du discours par un humain qui va le présenter à un autre.
1: Thomas Souverain, je crois que c'est dans l'introduction de thèse, vous dites que votre but, c'est de déconstruire les illusions de magie pour les non-experts de l'IA et de déconstruire les illusions de neutralité pour les experts d'IA. Ça fait un vaste programme. Et pourquoi et comment est-ce qu'on peut faire? Il n'y a pas d'IA qui soit neutre, si je comprends bien.
0: Oui. Merci encore une fois de vous être fait le lecteur aussi synthétique de la thèse. Effectivement, elle n'a pas d'autre but. Et c'est déjà très ambitieux. Le premier, et je pense qu'on en a déjà un peu parlé, bon, après je renvoie au premier chapitre de la thèse, ceux qui voudront aller plus loin, sachant qu'il y a des degrés de lecture, c'est de dire, attention, voilà, ces sorties de modèles, ces reconstitutions de textes, ces modèles qui arrivent à être plus précis que des banquiers sur, voilà, pour dire qui va ou pas rembourser ou autre, eh bien, ce sont des artefacts statistiques. Ce sont la plupart, voilà, on pourrait le dire, des modèles statistiques utilisés la plupart du temps à des fins prédictives. Et donc, à quoi ils ressemblent? Comment est-ce qu'ils règlent les paramètres de cette gigantesque fonction? Et ça, c'est très important parce que, autrement, on est tous condamnés à être non seulement des utilisateurs, mais également des spectateurs, au fond, de ce qui va arriver dans nos vies et le prendre pour argent comptant. Et le second pan sur lequel vous m'interrogez, c'est de dire, au fond, lorsqu'ils entendent ce premier pan du discours là sur la magie, les codeurs, les programmeurs, comme on les appellera, pourraient se sentir protégés à l'abri en disant nous on sait ce qui se passe dedans, etc. Mais il y a une autre illusion de laquelle ils peuvent être eux en particulier victimes et nous tous, c'est celle de la neutralité. Et alors là, moi je m'appuie sur, pour le coup, je fais des parallèles avec tout un pan de ce qu'on appelle l'épistémologie sociale, en particulier en philosophie des sciences, qui montre que selon qu'on se place dans tel ou tel référentiel, par exemple héliocentrique, géocentrique, etc., on arrivera à des conclusions différentes. Et ces référentiels-là sont toujours teints de nos valeurs morales. Par exemple, sur la différence homme-femme dans la primatologie ou autre. Et ce que j'ai essayé de faire, c'est de dire, attention, et c'est ce que j'ai montré au fond à l'appui sur les questions de recrutement et de crédit, attention, lorsque vous parlez de ces modèles, vous ne pouvez pas dire que parce qu'il n'y a pas d'humains qui répliquent ces distributions, les distributions n'introduisent pas des différences injustes, c'est-à-dire perçues comme injustes, entre les humains. En fait, ils les relaient.
1: Mais vous dites que pour bien faire ce travail, celui qui revient à l'humain, il faut croiser les disciplines.
0: Oui.
1: Alors lesquelles? On part de la philosophie, ensuite on fait de la philosophie que vous appelez embarquée, oui. On étudie des cas d'usage, on apprend à coder, on regarde ce qu'il y a dans les algorithmes, on apprend les méthodes qu'utilisent les codeurs. Mais ensuite, il faut croiser les disciplines. Alors lesquelles et qui fait ce travail?
0: J'ai essayé de proposer, mais ça reste fragile, un petit tableau en conclusion de la thèse. Sur quelle discipline on pourrait lier à quelle, selon les dimensions de l'explication. Sur la première, il me paraît évident de mettre les chercheurs en informatique dans la boucle, puisque autrement on comprend pas vraiment ce qui se passe dans la machine, mais également, pour moi, des philosophes qui seraient plutôt embarqués. Dans la seconde, je pense qu'il y a une dimension sociologique qui est indéniable, ou, et d'ailleurs qui frise ce versant de la philosophie qu'on appelle l'épistémologie sociale, donc montrer ses valeurs, par exemple, tout un pan de recherche féministe qui va dire, attention, la construction de la science peut relayer dans la manière dont on confirme nos hypothèses ces biais-là, qu'on ne voudrait pas retrouver. Et la question, c'est lesquels on ne veut pas retrouver, puisque de toute manière, il y a des biais, c'est-à-dire un décalage entre les individus qui est fait par ces modèles, au fond. Et je dirais sur la troisième dimension, ou même sur les deux dernières, nécessité aussi, aujourd'hui, de mettre les juristes, mais pas que, dans ce dialogue. Et pourquoi je dis pas que, c'est parce qu'un danger, ce serait de réduire l'éthique au droit. Aujourd'hui, il y a tout un pan de droit qui nous protège, donc le RGPD sur la vie privée, plus récemment, ce règlement européen sur les systèmes d'IA qui va essayer de cadrer les modèles avec le plus de transparence, avec tous les guillemets qu'on a apportés ensemble possible, de contrôle pour les effets de ces modèles, etc., en particulier génératifs. Mais c'est pas suffisant. Exemple, si vous en voulez un. Oui.
1: Allez-y.
0: Alors là, on va revenir au crédit, parce qu'au fond, on a un peu plus de perspective temporelle, parce que c'est des modèles utilisés depuis au moins une dizaine d'années, mais qui reposent sur la même innovation que les modèles génératifs de texte, toujours des réseaux de neurones. Il y a, par exemple, donc là dans l'espace américain, une loi dans l'état d'Idaho, qui date de 2019, et qui a essayé de reprendre à son compte les distinctions entre mesures d'équité algorithmique, c'est-à-dire quel indicateur on prend pour dire qu'il y a ou pas une discrimination. Et quand on va voir le détail de la mesure, en fait, aucun choix n'est fait. C'est-à-dire, il y a une sorte de d'étalage de métriques qui dit, bon, le règlement dit, bon, alors les individus doivent être, il doit y avoir une précision égale entre différents groupes, notamment de genre et également ethnique, d'après les perspectives que je mets avec des guillemets états-uniennes. Mais il doit aussi y avoir une égalité des taux de sélection, par exemple des faux positifs ou autres. Sauf qu'en réalité, on observe, et c'est tout le problème de l'équité algorithmique, qu'il y a une incompatibilité entre les deux. Et vous voyez bien, c'est ce que je viens de vous dire, que le droit ne tranche pas vraiment. Le droit dit, il faut les deux. Donc, encore une fois, ça relève tout ça d'un arbitrage qui est fait in fine, et en premier lieu par ceux qui vont soit tout simplement hériter de... Parce qu'aujourd'hui, il y a tout un champ de ce qu'on appelle l'open source, parfois mal nommé, mais en tout cas de logiciels en libre accès, ou bien eux-mêmes aller coder ces préférences. Mais il faut qu'ils soient conscients qu'ils vont sélectionner une mesure plutôt qu'une autre.
1: Mais vous avez fréquenté des personnes qui codent lors de vos travaux de recherche. Quand vous leur dites tout cela, comment est-ce qu'ils réagissent? Comment est-ce que les philosophes comme vous sont accueillis dans les laboratoires ou dans les entreprises ou dans les start-up dans lesquelles ces IA sont mises sur pied? Est-ce que vous êtes des empêcheurs de tourner en rond, ou est-ce qu'on vous accueille avec l'idée que vous allez apporter des solutions aux problèmes qui se posent pour eux?
0: Je dirais qu'il y a un peu de tout. C'est-à-dire que quand, suite à cette descente des Alpes, j'ai décidé d'aller voir à quoi ressemblait l'IA dans une entreprise de crédit, j'ai été d'abord, en particulier par les équipes de codeurs par ailleurs excellentes, beaucoup d'anciens normaliens, qui, comme un ovni, vraiment, on disait, mais quoi, un philosophe? 4 ans après, à la fin de la thèse, ça n'avait rien à voir. 4 ans après, en fait, j'étais intégré aux équipes et j'ai moi-même développé, de manière expérimentale, un package, qui est arrivé, c'est-à-dire un programme, en fait, pour détecter et corriger des inégalités qui, en fait, étaient utiles dans l'entreprise. Je pense qu'un premier point, ça a été un peu... Bon, là, c'est très anthropologique, cette idée de s'intégrer à la communauté en faisant ses preuves, en s'embarquant. Et je crois qu'il y a une nécessité, même d'ordre éthique, pour des philosophes qui veulent vraiment travailler sur les modèles d'IA, comme j'ai pu le faire, de faire leurs preuves aussi, c'est-à-dire d'essayer de parler un langage commun, de montrer à ces codeurs qui comprennent ce qu'ils font. Pas forcément d'être le meilleur codeur, mais d'aller réellement comprendre ses choix. Et c'est là que ça va devenir intéressant pour le philosophe, parce que lui va ensuite mettre au jour des choix, comme je vous dis, des choix de valeur entre telle ou telle mesure, telle ou telle optimisation, tel ou tel facteur dans le modèle génératif, qui sinon aurait été implicitement reconduit, même pas questionné, par ces mêmes codeurs, par ailleurs extrêmement brillants en informatique.
1: Mais si je comprends bien, Thomas Souverain, l'IA... pour l'instant, est toujours porteuse de valeurs qui sont cachées, implicites. Quel est le but alors? C'est de faire en sorte qu'elle se débarrasse de ses biais, qu'elle soit sans valeur en quelque sorte, ou bien qu'elle soit capable de dire, d'expliciter les valeurs qu'elle utilise de façon sous-jacente.
0: Vous avez tout compris.
1: Non, mais j'ai pas la réponse. J'ai compris que la question se posait, mais j'ai pas la réponse.
0: je crois que

0: Ça dépend très étroitement de, j'allais dire, la manière dont on définit les biais. Et comme je vous disais, les modèles discriminent, font la di notamment les classifieurs font la différence, comme on l'a dit, entre les clients solvables, les clients non
1: Mais
0: solvables,
1: comme font les banquiers.
0: comme font les banquiers. La question est maintenant, est-ce que cette discrimination doit être qualifiée d'injuste, selon le droit, selon nos cadres de valeurs? Et c'est pour ça que moi je m'oriente très nettement et sans ambiguïté vers votre deuxième réponse, qui est de dire, non pas débarrassons l'IA de biais, puisqu'il y en a, puisqu'il y a des distributions qui sont reproduites selon des distributions de revenus, des distributions selon les endroits où on va à l'école, etc., et que l'IA, c'est son rôle de les reproduire, et in fine, pour les classifieurs ou autres, c'est son rôle de différencier entre les personnes. Donc, la question, c'est plutôt, est-ce que ce qui sort de l'IA, on doit l'accepter, et surtout, en tant que concepteur, au fond, ou personne qui va adhérer au produit, même en tant qu'utilisateur, les assumer et les accepter.
1: Thomas Souverain, en 2008, il est apparu un article de Chris Anderson que vous citez dans votre thèse, intitulé « La fin de la théorie, le déluge des données rend la méthode scientifique obsolète ». Quel est votre jugement sur ce papier de Chris Anderson? Parce que si on parle d'un point de vue de physique, il dit là quelque chose d'assez délirant, puisque quand Galilée énonce que tous les corps tombent à la même vitesse dans le vide, il n'a pas de données, parce que les données disent le contraire. Enfin si, il a des données, mais elles contredisent la loi qu'il énonce. Nous, dans notre monde, on voit les corps de masse différentes tomber à des vitesses différentes. Donc les données militent plutôt pour la loi d'Aristote qui fait dépendre la vitesse de chute de la masse du corps qui tombe.
0: J'aurais tendance à penser, comme vous, qu'il y a une confusion entre, du moins dans cet article, entre les faits et les données. C'est-à-dire que une donnée, en théorie, c'est ce qu'on a, c'est ce qu'avec quoi, entre guillemets, on ne pourrait pas négocier, son âge, par exemple, vous voyez, ou bien des contraintes physiques qui s'imposent à nous. Voilà, c'est la gravité, le fait d'avoir telle blessure, tel corps, alors que les faits relèvent d'une construction qui peut être minimale ou un peu plus élaborée à partir de ces données. Et ce avec quoi l'IA travaille, ce sont des faits. Ce sont des faits, c'est-à-dire comment est-ce que l'observable a été répertorié, annoté par des humains, ou après, ensuite, par exemple, annoté, supervisé par la machine elle-même, mais quoi qu'il en soit, il y a toujours un filtre qui est introduit sur ces grandes catégories, au fond. Et moi, j'aurais tendance à dire que je pense qu'il y a une question vertigineuse qui nous est ouverte, et aujourd'hui, on voit que c'est pas si facile d'y répondre. C'est est-ce que, par exemple, l'IA est capable de, notamment les modèles génératifs, là, hein, d'aller non pas seulement étayer des théories, mais d'aller en créer, au fond. Oui. Parce que je pense que la vraie différence qui est faite, c'est de dire, et c'est là où il y a un certain, j'allais dire, positivisme des corrélations dans cet article d'Anderson, c'est tout ça ne va pas émerger des corrélations. Il y a bien un moment, il faut poser une hypothèse sur le monde. Aujourd'hui, ces modèles le
1: Et il
0: peuvent.
1: faut aussi inventer des concepts.
0: Il faut inventer des
1: Est-ce que
0: concepts.
1: l'IA peut inventer des concepts?
0: J'ai pas la réponse.
1: Thomas Souverain, dans votre thèse, vous dites qu'il est besoin de nouveaux mots pour écarquiller les yeux de l'ancestrale philosophie face à l'IA contemporaine. Est-ce que ça veut dire que l'IA aujourd'hui est une provocation pour la philosophie, qu'elle remettrait en cause de façon radicale, l'obligeant à inventer de nouveaux concepts, à renoncer à des concepts rendus caducs par ses révolutions?
0: Alors, voilà, idem, j'ai pas la réponse et il faudrait faire de la prospective. Je crois que pour justement prendre ce terme de concept, et effectivement, la philosophie aurait eu une tendance un peu, j'allais dire rapide, mais peut-être juste, peut-être avérée, à positionner l'humain comme étant le créateur de concepts. Et ce qui renvoie par exemple à cette opposition kantienne entre les noumènes et les phénomènes. Mais une question se pose, c'est de dire, à partir du moment où on voit un autre être, et d'ailleurs, Kant lui-même, j'allais dire, ouvrait, je ne sais pas si c'est la brèche, mais l'espace à tout être rationnel pour faire partie de notre communauté. À partir du moment où on a une autre entité capable de générer quelque chose qui fait du sens pour nous, du langage, eh bien, j'allais dire, il n'y a aucun obstacle à ce que cet être nous amène à développer des théories. Maintenant, est-ce que cet être les développe de lui-même? Là, ça nous ouvre tout un autre pan, j'allais dire, de recherche. Je veux dire, est-ce que, parce que vous suggérez, j'allais dire par exemple un concept dans l'esprit de votre locuteur, c'est vous qui le

0: correspondante existe. Et donc on a fait des mesures, on a créé des expériences pour pouvoir détecter ce que la théorie prédisait.
1: Exactement, là en fait il y a une toute autre dimension, j'allais dire, que simplement le fait de produire ces concepts, c'est la direction les directions que l'humain va ouvrir par sa créativité au fond, ou par son intuition, de dire alors là il y a cette piste là et donc il nous faut effectivement ces données. Aujourd'hui il y a quand même des outils génératifs, par exemple comme AlphaFold, qui vont essayer de dire bah voilà, on va prédire.
0: C'est quoi AlphaFold?
1: Alors, il me semble, mais pareil, ce n'est pas ma spécialité, que c'est un modèle génératif qui aide à aller prédire en fait des structures de protéines, et donc qui va grandement faire avancer la science, qui est à l'origine d'un prix Nobel de l'année dernière. Et effectivement, ça va épauler la recherche en lançant des directions, notamment des directions dans l'idée de constituer des nouveaux produits, par exemple pharmaceutiques, ou des nouvelles pistes de telle ou telle molécule qu'on voudrait assembler. Seulement, là où je vous rejoins, c'est que toutes ces pistes-là relèvent d'un ensemble d'observables. Et donc, on pourrait penser à des pistes qui émergent à partir d'un système clos. Mais le futur nous en donnera la réponse. C'est-à-dire, est-ce que toutes ces pistes, par exemple, sur des nouveaux types de protéines ou autres, vont au bout d'un moment s'épuiser? Ou est-ce que, au fond, cette créativité dont on parle, dont vous parlez vous-même en orientant, par exemple, ces pistes de recherche avec Einstein, vont continuer à émerger de modèles sans être à nouveau alimenté par des humains?
0: Non, mais mon point, c'est de dire que Galilée et d'autres après ont compris que le monde dans lequel on vit, c'est-à-dire la Terre, on n'est pas dans le vide, on est dans l'atmosphère, il y a le ciel tel qu'on le voit avec nos yeux, ce monde-là, c'est-à-dire le monde dans lequel nos corps sont emprisonnés, masque les lois physiques. Parce que dans notre monde, les lois physiques sont enrobées par des phénomènes physiques qui les contredisent. Voilà, pour qu'il y ait mouvement, il faut qu'il y ait force dans notre monde, sinon le mouvement s'arrête. Et la vraie loi, c'est le principe d'inertie, un corps qui n'est soumis à aucune force, un mouvement rectiligne uniforme. Donc il n'y a pas besoin de force pour qu'il y ait mouvement. Et ça, c'est pas ce que montrent les données quand on les donne brutalement à des algorithmes. Sinon, ils vont retrouver la physique d'Aristote. Et vous dites que donc il y a une révolution, mais moi je suis d'accord avec vous, évidemment, sur ce point, mais il me semble qu'elle a été annoncée. C'est-à-dire, si on lit les grands écrivains des années 30, je pense à Paul Valéry, Simone Veil, je pense notamment à Bernanos qui en 1947 publie un livre intitulé « La France contre les robots » dans lequel il fait ce constat « Le danger d'aujourd'hui ne vient pas de la multiplication des machines, mais du nombre croissant d'êtres humains qui sont formés depuis l'enfance à ne rien désirer d'autre que ce que peuvent donner les machines ». Et Paul Valéry, en 1939, dans un livre « Propos sur l'intelligence », dit « Plus la machine nous est utile, plus elle le devient. Et plus elle le devient, et plus elle nous rend incomplets. » C'est-à-dire, est-ce qu'on va pouvoir se passer de ces outils? Et s'ils nous sont si utiles, est-ce qu'ils, finalement, ils ne nous concurrencent pas au point de nous remplacer? Autrement dit, si j'étais banquier, quel rapport devrais-je avoir avec les IA que vous avez étudiées pour déterminer qui a droit à un prêt bancaire ou pas?
1: Réponse facile. Le recul ou l'esprit critique. Une fois qu'on a dit ça, qu'est-ce qu'on a dit? Qu'est-ce qu'on veut?
0: Mais comment est-ce qu'on peut critiquer l'avis d'une IA si elle ne l'a pas argumenté?
1: Mais voilà.
0: On ne peut critiquer que l'argumentation qu'elle a utilisée. Mais si cette argumentation est invisible, inaudible, indétectable, soit on a confiance, soit on n'a pas confiance.
1: C'est ça. D'où la dimension pour laquelle, j'allais dire, j'argumente moi-même, au fond, de justification et d'intelligibilité. C'est-à-dire que si on ne rend pas accessible le cheminement d'un modèle dans quelque chose qui va faire sens avec toutes les failles qu'il s'agit de présenter et d'assumer dans notre monde de valeurs et par rapport à nos catégories de compréhension du monde, notre compréhension des maths à notre niveau, notre compréhension du cas d'usage bancaire ou notre compréhension de la discipline qu'on explique, par exemple pour l'IA générative en éducation, dans l'éducation. En fait, on ne pourra pas nous-mêmes mettre au regard de ce qu'on aurait pu faire, ce qu'on aurait pu imaginer, le chemin qui nous est proposé. Et ce chemin-là nous sera imposé. Et je crois que c'est vrai pour le banquier, mais c'est aussi vrai sur un cas sur lequel je travaille aujourd'hui pour l'éducation nationale, qui relève de la formation des jeunes esprits avec des modèles d'IA générative. Et là où aujourd'hui vous pouvez très rapidement, et on le sait, hein,

0: depuis le mouvement de 2022 avec ChatGPT, générer vos dissertations, vos devoirs maison par un modèle et qui au fond atteindra très facilement à minima au fond hein, le premier tiers des notes de la classe, à quoi bon faire face à la feuille blanche? D'autant, et c'est là où on rejoint aussi des problèmes d'explication, que ce que le modèle va sortir, il pourra vous le sortir sous un mode, j'allais dire, de préfabriqué. Et vous aurez simplement à recopier. Et il y a vraiment cette question-là qui est de dire en quelle mesure je suis, sachant que j'ai une sorte de pression temporelle, d'accélération, et c'est vrai pour tout être humain dans notre époque, au fond, confronté à un besoin d'être productif, dans quelle mesure j'ai le temps non seulement de créer, mais si jamais on me propose quelque chose, de le mettre au regard de ce que moi j'aurais fait, d'un autre cheminement possible.
1: Mais justement, est-ce qu'on doit apprendre aux élèves à bien utiliser l'IA ou est-ce qu'on doit leur apprendre à se passer de l'IA?
0: Les deux, mon capitaine. C'est justement.
1: Parce qu'autrefois, plus qu'aujourd'hui, on apprenait le latin. Oui. Le but, c'était pas qu'on parle le latin. Le but, c'était qu'en apprenant le latin, on change son cerveau. Et on le rend capable de faire certaines tâches intellectuelles qu'il ferait moins facilement si le latin n'avait pas été appris. Donc il ne s'agit pas d'apprendre des compétences, mais d'acquérir des structures qui permettent d'en acquérir de nouvelles.
0: C'est magnifique. J'abonde dans votre sens.
1: Et vous voyez, c'est quand même des points qui ne sont pas tout à fait nouveaux. J'ai trouvé un discours d'un certain Hegel qui date de 1810. Discours du gymnase, qu'il a prononcé donc le 14 septembre 1810, dans lequel il dit ceci: si l'apprentissage se bornait à une simple réception, le résultat n'en serait guère meilleur que si nous écrivions des phrases sur l'eau. Car ce n'est pas la réception, mais l'auto-activité par laquelle on se saisit de quelque chose qui seule en fait notre propre propriété. Autrement dit, apprendre, c'est pas simplement entendre quelque chose, c'est pas recevoir une connaissance, c'est pratiquer une forme d'auto-réflexion qui permet à notre cerveau de l'intégrer.
0: Et au fond, on peut même aller encore plus loin, c'est même platonicien. Apprendre, c'est se ressouvenir. Au fond, il y a cette question d'être capable de ressusciter un concept, un type de raisonnement face à un problème qu'on n'a jamais vu, de généraliser. Et comment est-ce qu'on fait pour apprendre ça et aussi pour ne pas le perdre? Parce qu'on pourrait dire, oui, nous, nos esprits sont déjà formés, c'est un problème pour les jeunes. Je ne crois pas. Je crois que très vite, la paresse peut se répandre. Et de ce point de vue-là, je pense qu'une des clés, une clé morale, c'est une certaine rigueur, s'entraîner à mémoriser, s'entraîner à justement être face à une page blanche, à faire des exercices au papier et au crayon, des cours au tableau et pas forcément avec un support numérique. Et ça relève, moi j'ai été en fait consulté pour pas mal de réflexions, là plutôt au niveau universitaire, de comment est-ce qu'on remodèle les cours et les manières d'évaluer. Ça correspond aussi, figurez-vous, à un désir des étudiants. C'est-à-dire, en fait, on veut certains... vraiment, ça allait de Bordeaux à Paris, en passant par la Sorbonne Paris-Nord, voilà. Et on veut des cours, en fait, même sans numérique. Alors, sans IA, c'était le besoin. Et à côté, il y a évidemment... Et là, je dirais que c'est... Parce que je le vois, en fait, de l'éducation nationale à l'enseignement supérieur et à la recherche, je dirais qu'au fur et à mesure du chemin de l'apprenant... Eh bien, il faut intégrer, il faut distiller de l'IA pour le rendre capable, effectivement, d'avoir une certaine valeur, mais là, pour le coup, plutôt au sens du marché du travail, en fait, pour savoir composer avec. Mais c'est très important aussi de savoir faire sans.
1: Comment vous expliquez, Thomas Souverain, vous qui êtes jeune, que les étudiants continuent, en tout cas certains d'entre eux, à faire des fautes d'orthographe, alors que leur écriture, que ce soit l'orthographe ou la syntaxe, est corrigée depuis qu'ils savent écrire? Quand ils écrivent sur un écran, un téléphone, un ordinateur, ils sont corrigés. Et le fait d'être corrigé n'apprend pas. Comme si le fait de savoir qu'on est corrigé permettait de déléguer aux machines la connaissance des règles. Comment est-ce qu'on peut lutter contre cette facilité?
0: Je pense qu'il y a des...
1: Si vous étiez ministre de l'Éducation nationale, quelles seraient vos premières mesures?
0: Alors, si j'étais ministre, je supprimerais les correcteurs automatiques. Je ne pense pas. Je pense que ce serait une sorte de mouvement réactionnaire un peu trop facile. Et puis, encore une fois, voilà, la technique étant déjà présente, bon là, on plaisante sur les correcteurs orthographiques, mais c'est vrai aussi sur l'IA génératif, il faut faire avec. À partir du moment où ça existe et en libre accès, les étudiants vont l'utiliser. Donc, par exemple, moi je le vois avec des très proches amis professeurs de lettres, eh bien, ils font moins ou plus de devoirs à la maison. Ou bien il leur demande des choses différentes, d'apprendre à citer leurs sources, leurs références, etc. Sur l'autographe, je pense que le verre est dans le fruit. Comme vous l'avez dit, le fait de savoir qu'on est corrigé fait qu'on sera peut-être moins attentif à l'orthographe même, mais plutôt un rapport à la sémantique. Et c'est d'ailleurs une erreur, puisqu'au fond, pour arriver à faire passer bien un message, il faut soi-même bien maîtriser également l'orthographe. Mais voilà, c'est pour ça que c'est très important aussi de se... d'écrire à la main, puisque vous n'avez pas le correcteur orthographique.
1: Thomas Souvray, une dernière question. Je vous ai demandé tout à l'heure comment les codeurs vous ont reçu lorsque vous avez déclaré que vous vouliez, en tant que philosophe, regarder de près ce qu'ils font. Réciproquement, comment est-ce que les philosophes, vos collègues, vous regardent, vous qui avez mis les pieds dans cette philosophie embarquée qui vous a rapproché de la technique que la plupart d'entre eux ignorent? Est-ce que vous êtes un ovni pour eux?
0: Je pense malheureusement toujours un peu en France. J'essaye de faire en sorte que ce soit le moins possible le cas, et il y a de magnifiques exceptions en France aussi et dans le monde. Je dirais qu'il faut distinguer entre les anciens et les modernes, sans non plus les opposer, hein, mais par rapport à leur parcours. Je dirais que j'ai eu la chance, en fait, à l'ENS d'être en thèse à l'Institut Jean Nicot, où en fait il y a une forte tradition d'interdisciplinarité, et là il y avait une vraie compréhension de mon approche empirique. Donc finalement j'étais quand même bien reçu, même si vu comme assez original. Et pour les modernes, ou plutôt les plus jeunes, je me suis dit très bien, on va leur tendre la main et leur montrer, en fait j'ai créé un cours à l'ENS que je vais aussi donner l'année prochaine, qu'on peut et qu'on doit philosopher sur les modèles d'intelligence artificielle. Qu'en fait, des voitures sans conducteur avec les enjeux de robustesse ou de problèmes de dilemme des trois mots qui se posent, ou avec les modèles génératifs d'images et la question du rapport à la création, qu'est-ce que ça veut dire ? On doit poser ces questions en tant que philosophe, et en particulier mobiliser nos plus brillants esprits, puisqu'on a une très forte tradition en ancrage dans l'histoire de la pensée en France, et c'est magnifique, pour le faire.
1: Merci Thomas Souvray, ça sera le mot de la fin. Merci d'être venu à la conversation scientifique.
0: Merci beaucoup Étienne pour ce dialogue.
1: C'était la conversation scientifique par Étienne Klein, avec la collaboration de Thierry Beauchamp, à la mise en onde et à la réalisation Souad Boukhorsa.

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1: Le Front Populaire, gouverner les luttes. Un programme d'archives proposé par Antoine Dulster. Un vent de révolte et de liberté flotte sur la France au mois de mai 1936. Au terme des élections législatives, socialistes, radicaux et communistes sont majoritaires à la Chambre des députés. Le Front Populaire, emmené par Léon Blum, se prépare à l'exercice du pouvoir. Partout dans le pays, des grèves éclatent pour faire pression sur le futur gouvernement, mobiliser l'opinion, créer un rapport de force en faveur des salariés dans le monde du travail. Ces grèves joyeuses, ainsi que les nomment les historiens, précèdent de peu les grandes réformes, les mesures emblématiques du gouvernement de Front Populaire. Congés payés, loi sur les 40 heures, conventions collectives. Autant de petites révolutions qui changent la vie de millions de Français. Du nord au midi, au bord de l'eau ou à bicyclette, on découvre le temps libre, le temps des loisirs, le temps pour soi. Les difficultés, bien sûr, ne disparaissent pas par enchantement. Très vite, la crise économique de cette seconde moitié des années 30 dicte son rythme. En juin 1937, un an après son arrivée à Matignon, Léon Blum laisse la place au radical Camille Chautemps, avant un retour, mais un retour éphémère, en 1938. L'expérience du Front Populaire s'achève, non sans avoir transformé en profondeur la société française. Pour plusieurs générations, les combats, les mobilisations de 36 demeurent une source d'inspiration et de réflexion jusqu'à notre époque, autour d'une question: comment concilier les luttes sociales et l'exercice du pouvoir politique? 90 ans après les débuts du Front Populaire, nous vous proposons une sélection d'archives autour de cette question très ancienne et au-delà, autour de l'héritage du Front Populaire. Au programme, des débats d'historiens, menés notamment par Jacques Julliard à l'occasion des 50 ans du gouvernement de Léon Blum, un numéro de Nuit Magnétique par Maurice Lemoine autour de la révolution des congés payés, un récit de la vie littéraire des années 30 par un intellectuel antifasciste Jean Cassou. Mais cette nuit traitera aussi du moment 1936 dans le cinéma, la chanson, la culture populaire. Avec un numéro du magazine Ciné Club autour de Jean Renoir et Jean Duvivier, et quelques notes échappées d'un projet de comédie musicale autour de 1936 dans une émission de Noël Sim Solo que vous entendrez dans un instant. Pour achever cette rétrospective historique, un hommage à Léon Blum diffusé sur France Culture à l'occasion des 20 ans de sa disparition. Le Front Populaire, gouverner les luttes. C'est tout de suite sur France Culture.

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1: En 1936, l'avènement du gouvernement de Front Populaire n'est pas simplement une victoire électorale pour les partis de la gauche. Il s'agit dans un même mouvement de conjurer la menace de l'extrême droite et déjà de changer la vie. Changer la vie concrètement avec la loi sur les 40 heures de travail hebdomadaire et les congés payés. Cette vie qui change et cet air du temps inspire toute une société et donne lieu à quantité d'œuvres cinématographiques et musicales, de chansons, de poèmes. L'émission que voici vous donnera un bref aperçu de ces espoirs de 36, vus par les artistes, avec quelques noms familiers, de Jean Renoir,

0: courtisé par le Parti communiste, à Jean Gabin et sa bonhomie tranquille pour entonner « Quand on se promène au bord de l'eau ». Avec aussi d'autres interprétations dans des registres plus inattendus, et notamment un morceau extrait d'un projet de comédie musicale de 1979. Cette émission était le premier volet d'une série consacrée à l'année 1936 par Noël Simsolo et Marie-Paul Ferjac. Première diffusion sur France Culture le 14 juillet 1986.
1: 1936.

10 émissions de Noël Sim Solo réalisées par Marie-Paul Ferjac. Aujourd'hui, première émission, le Front Populaire.

1936. Pour la France, c'est d'abord l'année de la victoire du Front populaire. À la suite des élections de mai, le président de la République, Albert Lebrun, demande à Léon Blum de constituer le nouveau gouvernement. Certains sont inquiets, d'autres s'exaltent. Mais dans le reste du monde, 1936 est aussi l'année d'événements terribles. Les purges en Russie, les menaces de Hitler, les excès du fascisme italien, l'égoïsme américain, les exils et la tragédie espagnole. Au cours de ces 10 émissions, nous évoquerons tout cela à l'aide de chansons, de musique, de textes, de documents, d'extraits de films. En fin de compte, un peu partout, il se tissait les mailles d'un filet qui allait recouvrir l'Europe et la mener à la Seconde Guerre mondiale.

Extrait du journal intime de Jeanne d'Abit. 28 avril, avenue des Champs-Élysées, à une terrasse, par un soir de printemps. Une lumière douce. Le soleil qui se couche derrière l'Arc de Triomphe. Je ne viens pas très souvent dans ce Paris en flâneur. Ce soir à 7h, place de l'Étoile, aux arrêts des autobus, foule. Femmes, jeunes ou âgées, elles sont fardées et inquiètes, artificielles. Belle quelquefois, tentante. Mais quoi? Ce sont des poupées, presque toutes, prêtes à se vendre au plus offrant. Amour ou mariage, ce doit être une affaire. Toutes les conneries qui peuvent sortir de ces belles bouches peintes en rouge. Je ricane, mais ne peux pas éprouver un brutal désir. Bon, ça va. Les petites ouvrières, mes dinettes qu'on dit, qui défilent, ne sont pas plus désintéressées, ni naturel, et naturellement les grues aux cheveux platinés qui marchent, fiers, avec un léger déhanchement de la croupe. Il n'y a pas que des gens besogneux qui défilent, mais aussi du monde chic, et des volontaires nationaux, et des croix de feu, et tout. Moi, je ne suis pas d'ici, il s'en faut. Mais, installé à cette terrasse, je fais un spectateur attentif. 6 mai, dimanche, deuxième tour des élections. Succès du Front Populaire. Joie. Je traîne sur les boulevards par une belle nuit de printemps. Fièvre. Cris. Défilés.

les riches, comme l'ont toujours, toujours demandé tous les communistes, le Front populaire. Aujourd'hui, demain, les soviets que nous voulons, que nous ferons. Vous venez tous en bande, camarades, Maurice-Thorez. Vous avez cogné ensemble le souvenir de Jaurès. Travaillons.

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0: Léon Blum, Veldiv, juillet.
1: Vote de Paris. Hier, nous avons demandé et obtenu la confiance de la majorité. Et ce soir, nous faisons appel à votre confiance, à vous. Et puisque je fais la revue des nouveautés, j'en veux signaler une qui n'a guère moins d'importance. Nous avons trouvé, je dois le dire, de la part de nos collègues radicaux et de la part de nos collègues de l'Union socialiste et républicaine, nous avons rencontré le concours et l'entente la plus affectueuse et la plus loyale. Nous n'avons pas pu déterminer nos camarades du Parti communiste, nos camarades du Parti frère de la classe ouvrière à collaborer avec nous au gouvernement, mais cependant, c'est pour la première fois que les communistes apportaient leur bulletin à un gouvernement en lui témoignant leur confiance dans les termes que Jacques Duclos a portés à la tribune. Nous sommes le gouvernement que vous avez voulu. Nous sommes le gouvernement que vos votes ont contribué à porter au pouvoir. Nous sommes le gouvernement qui ne pourrait pas tomber du pouvoir sans que sa chute portât le plus cruel des coups à toute la classe ouvrière, à tous les partis rassemblés dans le centre. Eh bien, il faut que vous nous aidiez dans notre tâche. Il faut, c'est le plus facile, je vous le dis, que vous nous appuyiez du témoignage de votre force, comme vous le faites ce soir. Il faut aussi que vous ne nous marchandiez pas votre confiance.

1936. Igor Stravinsky compose le ballet Jeu de cartes, dont nous entendons le début, exécuté par l'orchestre de Cleveland et dirigé par l'auteur. Jeu de cartes. Entre la gauche et la droite, la partie est serrée. Grève, loi sociale, complot de droite. Les artistes s'engagent. Libertaires, ils composent pour le Front populaire. Gilles et Julien chantent la belle France. Montéus clame que le décor va changer. Chacun croit que les utopies seront une réalité. C'est le temps des enthousiasmes et des sincères.

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1: Le cinéma participe à l'aventure. Le Parti communiste demande à Jean Renoir de tourner un film de propagande, La vie est à nous. À ce propos, le metteur en scène écrivit dans Ma vie et mes films, je venais de tourner Le crime de Monsieur Lange qui eut beaucoup de succès. Ce film m'avait fait classer dans la cohorte des cinéastes de gauche, sans doute parce qu'il y était question de coopérative ouvrière. Le crime de Monsieur Lange était aussi la rencontre de Renoir et de la bande à Prévert. De nombreux membres du groupe Octobre participent au tournage. Écoutons un extrait du film.
2: Monsieur Meunier de Lille, principal créancier.
3: Et vous... C'est pourtant vraiment compliqué, il s'agit de savoir si on sera payé.
4: Bouffer ou pas bouffer, là est la question.
2: C'est parti la question. Monsieur Meunier de Lille, principal créancier, doit dire lui-même aujourd'hui.
3: On s'en fout du principal créancier.
5: Moi, messieurs, j'ai une option. Tiens-toi tranquille, Dédé, je parle. Les établissements Flaconnet ont été odieusement filoutés, mais puisque j'ai une option...
6: Pardon, on me donne l'argent. J'ai vendu du papier, n'est-ce pas? Il faut me payer. Il y a des machines ici. Il y a qu'à les vendre.
7: Allez, vas-y, Louis, parle.
5: Messieurs, plusieurs employés et ouvriers m'ont chargé de vous faire une proposition. Il s'agirait de fonder une sorte de coopérative constituée par le personnel. Parfaitement.
8: Je suis communiqué. Et s'il y avait une place pour moi, je dirais oui, bien sûr, une coopérative. Pourquoi pas, pourvu que j'ai un petit temps.
9: Mais messieurs, j'ai sérieusement abusé.
10: Monsieur le militaire, c'est honteux. Monsieur
11: Badala m'a escroqué 400 francs.
12: Vous avez un papier.
11: Non, monsieur.
10: Ma vie militaire n'a qu'une parole.
11: Moi aussi, inspecteur Soudain, il est sûreté national. Pas de papier, pas d'argent, tout serait trop facile.
10: Bon. Bien.
13: Le projet d'une coopérative ne me paraît pas satisfaisant.
14: Comment ça et pourquoi d'abord?
13: Je doute que M. Meunier de Lille, principal créancier...
15: Allez, tout va dire. Coopérative, très intéressant, tout à fait d'accord.
16: Encore un acrobate.
13: Monsieur Meunier, fils.
15: Fils, tu l'as dit, oui, papa m'a envoyé. Papa malade, le foie. Il est à Vichy, le foie. Et papa avec. Alors il m'a envoyé pour régler l'affaire. Bonjour tout le monde, bonjour.
17: Salut, salut, salut.
15: Je vous l'ai dit mille fois, j'ai horreur des nœuds papillons. Mais pour la coopérative, alors là, tout à fait d'accord.
13: Oui, monsieur Meunier, mais tout de même, moi, j'ai une option, n'est-ce pas?
15: Ah, grave, ça. Faudra te faire opérer, mon vieux. Mon cher Buisson, allez-y, continuez votre exposé.
18: Et puisque monsieur Meunier n'est pas opposé à la création d'une coopérative, il n'y a pas besoin d'y faire plus longtemps.
15: Non, non,
18: on est
19: bien, mettez une seconde. J'ai quelque chose à vous dire. Excusez-moi, je
15: reviens. Vous m'êtes tout à fait sympathique.
18: Oui.
15: Seulement rien. J'ai horreur des nœuds papillons.
18: Ah oui?
15: Ah oui, bon.
18: Oui. Eh ben, moi, j'ai horreur des pochettes, figurez-vous.
10: Moi aussi.
15: On est d'accord, alors.
18: Eh ben, qu'est-ce que vous disiez? Vous vouliez savoir quelque chose, non?
15: Non. Ah, si, si!

0: voilà, ça va partir assez loin. Comprenez, je ne voudrais pas paraître trop bille vis-à-vis de mon père. Alors dites-moi, au juste, une coopérative, qu'est-ce que c'est?
1: Chabot!
2: Oui?
1: T'es là?
2: C'est toi,
1: hein? Oui, c'est moi, je viens de déterrer, bouge pas.
2: Qu'est-ce que vous faites?
1: Ben, j'enlève le panneau, ça se voit. Vous avez une autorisation?
0: Oh mon vieux, Batala est mort, un peu d'air pour Charles.
2: Faut facile, un ordre ici. La consigne, moi, quand j'étais au temps, jamais discuté un ordre ici, mais pour facile.
0: Mon air consigne, on s'en fout, l'hygiène d'abord. Le soleil, la santé.
2: Il
0: est marrant, ce type, avec ses outils.
1: C'est l'ange.
0: Non, je connais pas.
3: C'est celui qui a écrit la rive de la Gine.
0: Impossible!
2: Oui.
0: Figurez-vous que moi, qui ne lis jamais rien, je les ai tous lus. Ah, c'est marrant, vous savez, surtout quand on s'envoie les produits flaconneurs.
1: Ouais, bah, c'est fini, ça.
0: C'est fini, hein, c'est dommage, parce que c'est ce qu'il y avait de mieux. Ah. Qu'est-ce que vous fabriquez?
1: J'enlève ce panneau, là, c'est pour donner l'air à un malade.
0: Ah, ben, je vous ai des
2: moyens. Oh, là, là, là, là, dans vos bouts, la cravate.
0: Arrêtez,
2: grand-père. Mais voyons, c'est le fils du principal créancier.
4: Quoi, qu'est-ce qu'il y a?
2: Mais nous avons fondé une coopérative.
0: Mais 400 francs.
2: Vous êtes venu rôle ça, quoi? Vous avez un papier?
0: Ah, non.
2: Ah, bah, tant pis pour vous, alors, mon vieux.
5: Cette année-là, Julien Duvivier est plus pessimiste. Ses copains chômeurs, héros de la belle équipe, voient leurs espoirs démolis à cause d'une femme. Duvivier avait tourné une fin dramatique. Dans l'allégresse du moment, le producteur imposa une fin heureuse. Les camarades qui créent leur guinguette pour que les ouvriers puissent danser le dimanche, c'était tout un symbole des espoirs de l'époque. Et Jean Gabin en devint la marque principale par cette chanson au titre évocateur « Quand on se promène au bord de l'eau ».
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Dans la mémoire collective, la période du Front Populaire est associée d'abord aux réalisations du Front Populaire. Les congés payés, la loi sur les 40 heures, une vie qui changeait enfin pour des millions de Français. Ce programme était loin d'aller de soi dans le contexte agité, dans la succession de crises économiques et politiques des années 30. Pour en arriver là, il avait fallu d'abord une attente sociale immense, un réflexe d'union face à la montée des périls et un projet politique ambitieux. À sa tête, une grande figure rassembleuse, Léon Blum. En 1986, à l'occasion des 50 ans du Front Populaire, Jacques Julliard revenait dans une série de deux émissions sur la singularité de ce moment qui avait permis l'émergence de ce gouvernement et son héritage. Voici le premier volet de ce diptyque, dédié à l'analyse politique de la France des années 30. Autour de Jacques Julliard, plusieurs historiens prestigieux, dont un jeune spécialiste de l'histoire culturelle, Pascal Horry, et un grand témoin, Daniel Mayer. Première diffusion de cette émission sur France Culture, le 16 mai 1986.

0: Bonsoir à tous. En ce mois de mai 1986, le Front populaire a 50 ans. 50 ans, c'est l'âge du bilan pour un homme, mais ça l'est aussi pour une institution, car le Front populaire n'est pas seulement un événement, c'est une institution dans la vie politique, dans la mémoire nationale, dans cet événement-institution qu'est le Front populaire. Comme la libération, comme la révolution de 1848, comme la commune aussi, le Front populaire a fini par désigner non pas seulement un événement politique ou social, mais la période même dans laquelle il s'est déroulé. Au début, donc, événement surtout politique et bientôt surtout social, le Front populaire, pour les hommes d'aujourd'hui, c'est d'abord un style, c'est une imagerie. Ce sont les grands défilés unitaires, les milliers, les centaines de milliers de personnes dans la rue, des foules pacifiques, pittoresques à nos yeux d'aujourd'hui, la fraternisation du chapeau et de la casquette, symbolisant l'alliance d'une bourgeoisie éclairée et de l'ensemble des travailleurs. C'est aussi, sur un autre plan, un certain style artistique. La peinture de Fernand Léger, c'est des images classiques de femmes, d'ouvriers, approvisionnant par-dessus les murs élevés de l'usine leurs maris qui sont en train d'occuper l'établissement. C'est les fameuses évocations jubilatoires par Simone Veil de cette joie qui a envahi les cœurs de tous ceux qui se sentaient partie prenante dans cet événement. C'est aussi, un peu plus tard, les tandems sur la route, des films nouveaux qui apparaissent, La Marseillaise de Renoir, film devenu symbolique, un Maurice Thorez qui est à lui seul une tranche de notre histoire de France, mais qui peut-être n'a jamais été aussi épanoui, aussi triomphant, peut-être aussi décontracté qu'il l'est à ce moment-là. C'est peut-être surtout l'image si frappant de Léon Blum avec cette stature à la fois haute et fragile et qui, à lui seul, réussit à faire passer à travers une tranche d'histoire quelque chose comme un moment d'humanité. Tant d'images d'Épinal qui se précipitent à l'esprit lorsqu'on évoque le Front populaire montrent que ce Front populaire est entré dans le passé. Le nom même de Front populaire. On n'oserait plus aujourd'hui appeler un mouvement politique un rassemblement de Front populaire, de peur de heurter, que sais-je, les jeunes cadres dynamiques, les youpies, comme on dit à l'américaine, les publicitaires, les concepteurs, les créateurs, les destinateurs, les communicateurs et les ratons laveurs. Le Front populaire, c'est une époque, je crois, où le peuple n'avait pas honte de son nom, où il n'avait pas honte de ce qu'il faisait. Alors, est-ce que mai 68, c'est l'aube d'un avenir, comme on l'a cru à l'époque, ou bien est-ce les dernières lueurs d'un couchant que nous distinguons à peine aujourd'hui, au fur et à mesure qu'il s'éloigne? Ce sera au débat de le dire. Mais sans anticiper, si, peut-être en anticipant, je voudrais dire tout de suite ce qu'à mes yeux, il est avant tout. Il est peut-être, nous en discuterons, mais personnellement, j'en suis convaincu, une sorte d'apogée du mouvement ouvrier en France, et plus encore que du mouvement ouvrier, de ce que j'appellerais, à défaut de civilisation, le mot serait probablement trop ambitieux, une sorte de société ouvrière en France. C'est tout cela qui nous apparaît. Et pour en parler, pour l'évoquer et en faire le bilan, puisque cette émission s'appelle « Le Front populaire, histoire et présent », nous avons rassemblé Jean-Marcel Jeanneney, et ancien ministre du général de Gaulle et responsable aujourd'hui d'un observatoire de conjoncture économique, spécialiste reconnu de l'histoire économique et sociale, Daniel Mayer, il était président du Conseil constitutionnel, dont il reste membre, mais surtout ministre au lendemain de la guerre, dans les années qui ont suivi, collaborateur de Léon Blum, animateur du Parti socialiste dans la Résistance et chef de ce Parti socialiste au sortir de la guerre. Mais c'est surtout le journaliste qui est là ce soir, qui a vécu très jeune le Front populaire.
1: J'étais rédacteur au Populaire, c'est-à-dire le quotidien du Parti socialiste SFIO, et je faisais la rubrique sociale et syndicale.
0: Et vous, dès cette époque, vous avez travaillé étroitement avec Léon Blum?
1: Oui, naturellement.
0: Donc c'est tout ça.
1: Qu'est-ce qu'il en était le directeur?
0: Bien sûr. Pascal Horry, qui est historien, spécialiste des problèmes culturels, et qui achève une thèse. Quel est le titre de votre thèse, Pascal Horry?
2: La politique culturelle du Front populaire.
0: Bon, alors nous y sommes. Bien sûr, c'est quand même pas par hasard que je fais semblant de lui poser la question, mais tout le monde sait qu'il est spécialiste du Front populaire. C'est la même chose pour Antoine Prot, que les auditeurs de cette émission connaissent, puisque nous l'y avons déjà accueilli, et qui a fait une grande thèse, à tous les sens du terme d'ailleurs, sur les anciens combattants dans l'entre-deux-guerres, qui nous a appris beaucoup de choses que nous ignorions, et qu'il va nous redire synthétiquement, bien sûr, mais ce soir, mais aussi qui a beaucoup travaillé sur les problèmes ouvriers et sociaux de la période, puisque, Antoine Prot, vous avez fait un travail sur les effectifs de la CGT, c'est ça?
3: Oui, c'était mon premier livre. Les effectifs de la CGT à l'époque du Front populaire.
0: Et d'autre part, vous aviez fait un rapport.
3: Oui, j'avais fait le rapport sur les grèves au colloque de Sciences Po sur le Front populaire auquel participaient M. Jeannenet et beaucoup d'autres personnes. Enfin, qui est dans l'histoire du Front populaire, ce colloque, qui a maintenant une vingtaine d'années, a marqué une date.
0: C'est sûr. Enfin, Jean-Pierre Rioux, qui est chercheur au CNRS, lui aussi spécialiste de la période et auteur notamment d'une anthologie de textes sur 1936 qui s'appelle « Révolutionnaire du Front populaire » et qui est le condensé, oui, de toute une série des échos d'une période qui sont des échos directs des militants, des travailleurs, et notamment de ce que nous pourrions appeler les gauchistes du Front populaire.
4: C'est un livre de 1973.

0: Il y a 36 et puis il y a avant 36. Alors, je me tourne vers M. Daniel Mayer. Comment vous-même avez-vous vécu cette montée du Front populaire et qu'est-ce que c'était pour les gens? Comment ont-ils ressenti cette apparition d'une unité politique et sociale assez nouvelle?
1: Le Front populaire était tout d'abord une réplique. Une réplique au mouvement factieux dont l'élément principal a été les manifestations du 6 février 1934, point d'apogée d'une campagne lancée par la droite et l'extrême droite, lancée à l'occasion de scandales qui frappaient les Républicains, le Parti radical, scandale Stavisky, etc. Et l'amalgame est vite fait entre scandale financier et Parlement. Dans notre pays, surtout à ce moment-là où le Parlement jouait un rôle important, quand on veut attaquer la démocratie, on commence par attaquer le Parlement, vouloir diminuer ses pouvoirs. Et le 6 février 1934, à l'occasion de scandale financier, ne s'est pas déroulé devant les banques, il s'est déroulé devant le Palais Bourbon, contre la Chambre des députés. Et on peut discuter pour savoir si c'était un mouvement fasciste, si c'était pas fasciste, si c'était seulement factieux, comme je viens de le dire, etc. On peut en discuter, mais un mouvement politique de cette importance, avec des manifestations de rue, il est bien souvent plus ce que l'on pense qu'il est que ce qu'il est réellement. Il n'y a pas de doute possible. Et pour nous, pour ceux de ma génération, j'avais 27 ans, pour ceux de ma génération, le 6 février 1934 était un mouvement fasciste, un mouvement factieux.
0: Vous dites, Daniel Mayer, vous dites un mouvement, c'est tout de même assez composite, cette manifestation du 6 février 1934, place la Concorde, devant le Palais Bourbon, c'est un mouvement de rencontre, non?
1: On vient de parler à l'instant de l'unité du Front populaire. Oui. Pourquoi est-ce qu'on ne parlerait pas de l'unité du mouvement fasciste? Car à l'intérieur du Front populaire, il y avait aussi des différences. À l'intérieur du mouvement factieux, il y avait incontestablement des gens qui ne venaient pas tous des mêmes horizons, et qui n'avaient peut-être même pas tous le même but. On a appris plus tard, ce que l'on ignorait alors, qu'un homme comme le colonel Delaroque, par exemple, avait freiné le mouvement, et que c'est peut-être grâce à lui ou à cause de lui que les éléments fascistes ne sont pas rentrés à l'intérieur du Palais Bourbon.
0: Et les communistes, Daniel Mayer?
1: Il y avait un certain nombre d'anciens combattants groupés autour de l'Arak qui étaient communistes et qui avaient répondu à l'appel des anciens combattants. Donc la composition était très hétérogène.
0: Alors l'Arak, c'est l'association républicaine des anciens combattants
1: hein. Et qui était en réalité une organisation communiste.
0: Satellite, oui.
1: Bon. Le 12 février, c'est la réplique de la classe ouvrière qui va premièrement faire grève, deuxièmement, manifester dans la rue. Et ne croyons pas du tout que c'est un mouvement unitaire au départ. La CGT, qui était l'organisation syndicale principale non communiste, enfin non influencée par le Parti communiste, donne le mot d'ordre de grève. Et la CGTU, Confédération générale du travail unitaire, inspirée essentiellement, presque exclusivement par les communistes, donne un mot d'ordre identique ensuite. Mais ça n'est pas un mot d'ordre commun au départ.
0: Pascal Horry, vous vouliez...
2: Oui, je voulais simplement préciser qu'effectivement, le jour du 6 février, les communistes manifestaient de leur côté avec leur propre mot d'ordre, mais c'est assez dire qu'on était assez loin de l'unité de la gauche, et d'unité de la gauche intégrant les radicaux, ce qui est une des originalités du Front populaire, un front qui va des communistes aux radicaux. Il se passe donc quelque chose d'important le jour du 6 février, quelque chose d'important dans l'esprit des hommes de gauche, et nous allons évoquer tout à l'heure une constitution à la base aussi, auprès soit de membres de partis, mais qui n'ont pas forcément de responsabilité, soit auprès d'intellectuels qui ont le cœur à gauche et qui souhaitent dépasser ces clivages. Mais il est certain que le soir du 6 février, on est encore assez loin de cette unité ouvrière. Ce qui est important, me semble-t-il, d'un point de vue républicain, Et je crois qu'il faudrait y revenir. Il me semble qu'il y a une dimension républicaine très forte dans ce Front populaire qui va peu à peu devenir ouvrier en quelque sorte et dont peut-être la trace va sur le long terme en ce qui concerne ce en quoi il est un commencement va être de plus en plus ouvrière. Il me semble que ce en quoi il est sinon une fin, du moins un aboutissement, c'est qu'il est très républicain. Et ce qui peut frapper un républicain, c'est qu'au lendemain du 6 février, un gouvernement qui est investi par la Chambre donne sa démission en quelque sorte

0: sous la force d'une manifestation de rue. Je crois que c'est ça qui peut inquiéter un républicain. Je ne pense pas qu'il y ait de précédent dans l'histoire de la Troisième République qu'un gouvernement démissionne à la suite d'une manifestation de rue alors qu'il n'est pas mis en minorité à la Chambre. Et ça, c'est ça peut entraîner des réflexes qui vont aller au-delà, bien entendu, de la simple réaction épidermique.
1: Jean-Pierre Riou.
2: Je dirais que dans la conception que le Front populaire montant après le 12 février 34 a de lui-même, et Daniel Meillard l'a dit à l'instant, il y a l'idée de rassembler la classe ouvrière. Et effectivement, il y a une tonalité très très ouvriériste et des forces de soutien au Front populaire où les ouvriers sont très importantes. Cela dit, je crois que l'affrontement et le trouble français de ces années-là, qui débouche aussi sur les élections gagnées en 1936 par le Front populaire, est très strictement aussi un affrontement politique et idéologique, où je dirais les données sociales sont beaucoup plus floues. Je crois qu'il serait très grave de penser que d'un côté il y avait la gauche qui rassemblait la classe ouvrière et de l'autre côté la droite plus ou moins factieuse qui rassemblerait je ne sais quelle composante de toutes les familles des ou de la bourgeoisie. Je ne prends qu'un exemple quand même très, très significatif, affreusement triste, mais significatif. Vous le savez, au soir du 6 février 34, on relève 15 morts sur les pavés de Paris, c'est le plus grand nombre de morts depuis la Commune de Paris en 1871. Qui sont ces 11 morts? Et peu importe à la limite leur appartenance politique dans la démonstration sociale que je tente de faire, vous avez un ouvrier de chez Renault, un commerçant, un musicien, un cuisinier, un interne en médecine, deux industriels, un employé, un garagiste, un hôtelier, etc. Vous avez là à la fois un public rassemblé et mobilisé par les ligues ou les organisations d'anciens combattants qui sont bien sûr des classes moyennes, et l'enjeu vrai ce sont les classes moyennes, qui va les capter, la droite ou la gauche dans ces années-là, mais aussi l'ouvrier de chez Renault est ouvrier de chez Renault.
1: Antoine Pro, vous êtes d'accord?
3: Tout à fait. Je suis heureux que Jean-Pierre Riou ait rappelé le nombre de morts, parce que si l'événement 6 février 1934 a eu telle importance...
2: Il y en a eu aussi quelques heures après.
3: Le 7 février au matin, la France découvre en lisant son journal qu'on s'est battu à Paris de 5h de l'après-midi à 1h du matin et qu'il y a eu 15 ou 16 morts. Et il y a une émotion énorme. Et comment croire que le fascisme n'est pas une menace sérieuse puisqu'il y a quand même 15 personnes qui se sont fait tuer. Et alors la deuxième chose qui est, dans tout ce qui a été dit jusqu'ici et auquel j'adhère, c'est que la mobilisation ouvrière du 12 février 1934 à l'initiative de la CGT non communiste est une mobilisation républicaine. Les syndicats se mobilisent parce que les libertés démocratiques sont elles aussi une conquête de la classe ouvrière. Merci. D'une certaine manière, la révolution sociale s'approprie de la révolution de 1789.
4: Vous allez tous très très vite et vous sautez un certain nombre de chaînons. Il me paraît évident que le 12 février, l'élément principal, c'est la grève générale. Et elle est générale dans tout le pays. Or, la grève générale dans notre pays est essentiellement le fait de la classe ouvrière. Oui. D'autre part, le Parti socialiste organise, à la demande de Léon Blum, qui était en désaccord avec les dirigeants, secrétaire général, etc., du Parti socialiste, mais qui l'impose par le populaire, fait organiser des manifestations de rue. Et à Paris, par exemple, le cortège socialiste se voit adjoint un cortège communiste, alors que personne n'avait envisagé une action commune, alors qu'au contraire, les pourparlers qui avaient été tentés au niveau de la Fédération de la Seine, c'est-à-dire des socialistes de la région parisienne, n'avaient abouti à rien. Et donc, quand on a vu arriver, nous, dans le cortège socialiste, le cortège communiste, on se demandait s'il n'y aurait pas une effroyable bagarre. On se demandait ce qui allait arriver. Les deux cortèges se sont fondus en un, comme deux rivières forment un fleuve, et c'est cela qui est à l'origine du mouvement d'unité imposé par les manifestants. Or, lorsque, tout à l'heure, avec juste raison, mais un peu quand même en avance, Pascal Horry nous parle des radicaux et nous parle de quelque chose qui ressemblerait à un front républicain, qu'il me permette de lui répondre que, premièrement, les radicaux ne sont venus que quelques semaines après, quand il s'est agi d'élaborer le programme du Rassemblement populaire, mais que le 12 février, il n'y en avait pas encore, ça n'était pas encore le cortège avec Daladier, Torres, Léon Blum. Il y avait d'un côté Torres, de l'autre côté Léon Blum, qui ont fini par faire un seul cortège. Et deuxièmement, alors c'est peut-être moi maintenant, Jacques Juilliard, qui serait peut-être en avance, le succès du Front populaire au niveau gouvernemental ne tient pas tellement à un raz-de-marée. Il n'y a eu que 3% d'écart entre les élections de 1932 et celles de 1936. S'il y a eu un succès dans la formation du gouvernement de Front populaire, ça n'a pas du tout été parce qu'il y avait un raz-de-marée socialiste ou communiste, ça a été parce qu'il y a eu un recul radical.
5: Et un scrutin majoritaire.
4: C'est-à-dire qu'il y a eu plus de députés socialistes que de députés radicaux, et que le président de la République, à son corps défendant et malgré son désir profond, a été obligé de demander à Léon Blum de former le gouvernement et non pas à Édouard Daladier.
5: Vous avez soigneusement, les uns et les autres, parlé de factieux plutôt que de fascistes. Comment justifiez-vous cela? Est-ce que Daniel Maillard a dit très justement, je crois, que le Front populaire, c'était d'abord une réaction de défense des travailleurs, des partis ouvriers, face à la montée des ligues, comme on disait, c'est-à-dire au sentiment d'un danger analogue à celui qu'on connaissait bien en Italie, en Allemagne, à la même époque. Alors, Pascal Horry.
0: Il est certain que rétrospectivement, l'essentiel, j'entends l'essentiel par le nombre de ce qu'elle déplace, par l'importance respective dans les rapports de force en leur sein, de leurs leaders, de ces ligues sont factieuses et non pas fascistes. Ce sont des ligues autoritaires, traditionnalistes certaines moins traditionnalistes et principalement autoritaires. C'est le mot de réforme de l'État qui les rassemble le plus aisément. Bon, ceci me paraît assez clair aujourd'hui. Comme l'a très bien dit Daniel Maillard, l'histoire ne se fait jamais avec ses reconstitutions a posteriori. Il y a par ailleurs des groupuscules fascistes qui ne jouent pas un rôle décisif. En revanche, ce qui me paraît évident pour... Alors, c'est pour ça que je reviens quand même sur mon allusion aux républicains. Ce qui me paraît essentiel, c'est que malgré tout, dans cette sorte de sensibilité de peuple de gauche ou de peuple républicain, il y a un peuple de gauche qui sera dans le populaire du front, il y a l'idée que nous sommes quand même en 34, c'est-à-dire, de la Palice et quelques autres l'auraient dit, un an après 33.
5: Exactement.
0: Et puis quelques années après l'installation de Mussolini au pouvoir.
5: Et vos anciens combattants, Antoine Prot, est-ce qu'ils sont fascistes?
3: Ils sont un très bon témoin de l'émotion provoquée par le 6 février, puisque l'Union nationale des combattants manifeste pour la réforme de l'État et la propreté de place de la Concorde. Mais quatre jours après, dans les semaines qui suivent, l'UNC de la Seine est désavouée par l'UNC des Ardennes, par l'UNC d'Indre-et-Loire, c'est-à-dire qu'à l'intérieur même...
5: L'UNC, c'est l'Union nationale des combattants.
3: Je l'ai dit tout à l'heure. Les combattants se désavouent eux-mêmes, en quelque sorte, parce que, devant l'ampleur prise par l'événement, ils disent « mais ce n'est pas ça que nous voulions ». Alors, quelque chose qui me paraît important dans la dynamique qui va aboutir au Front populaire, c'est de bien voir que, au point de germinal du Front populaire en février 34, les communistes ne sont pas encore unitaires. Les communistes organisent leur propre riposte au 6 février, le 9, tout seuls.
5: Et ils dénoncent les socialistes.
3: Les banlieues rouges descendent dans la rue avec beaucoup de courage, se font casser la figure par la police... avec beaucoup de courage, il y a des morts le 9 février, mais dénonce les social-fascistes qui sont les socialistes de Léon Blum. Et l'union s'est faite dans un certain nombre de manifestations le 11 et le 12 février entre communistes et socialistes sur le terrain, avant même qu'il n'y ait des consignes données par le Parti communiste. Et c'est seulement au mois de juin-juillet, après le comité central d'Ivry, que le Parti communiste va changer sa stratégie politique et au lieu de se battre pour le front unique, c'est-à-dire front unique à la base, mais contre les responsables du Parti socialiste, à cette tactique du front unique, le Parti communiste va substituer une ligne politique de front populaire, le mot n'est d'ailleurs pas encore employé, qui est l'union.
5: On disait rassemblement, au départ.
3: On disait pas encore...
0: C'est front uni antifasciste.
3: C'est front uni antifasciste.
0: C'est front uni à la place de front unique.
3: En juin-juillet 34, c'est ça l'expression exacte, c'est-à-dire... Nous discutons avec les responsables du Parti socialiste pour décider ensemble des actions que nous allons mener en commun. Et le premier article de ce concordat d'unité, en quelque sorte, c'est nous cessons de nous agresser les uns les autres.
5: Le moment où se manifeste le plus, de manière la plus éclatante, c'est ce Front populaire avant la lettre, enfin avant son succès électoral, c'est la grande manifestation du 14 juillet 1935, où à ce moment-là, tous les éléments sont rassemblés et où il y a, au-delà des les polémiques sont arrêtées à ce moment-là, et où il y a une grande manifestation unitaire. Mais il y a une autre cause du Front populaire, il n'y a pas que la réplique antifasciste ou antifactieuse, il y a aussi la crise économique. Nous sommes en état de crise économique. Jean-Marcel Jeanneney, quelles sont les dimensions de cette crise? Je ne sais pas si on va comparer à celle que nous avons traversée, que nous traversons, mais en tout cas c'est une crise tout à fait spectaculaire pour l'époque.
6: Beaucoup plus grave que celle que nous avons traversée, sans aucun doute.
5: Ah bon? Il y a pourtant moins de chômeurs, non?
6: On ne sait pas combien il y en avait, ouais. Parce qu'il n'y avait pas la même comptabilité. Mais il y en avait beaucoup, beaucoup plus grave. Si l'on songe que depuis ce qu'on appelle la crise, c'est-à-dire depuis 1974, jamais la production industrielle en France n'a baissé de plus de 2 ou 3 %, alors qu'à cette époque, elle s'effondre de 25 à 30 %. C'est une crise très, très profonde. Et qui explique, je crois, pour une large part, les événements qu'on évoquait tout à l'heure du 6 février 1934.
4: Mais elle est déjà la conséquence de la crise américaine de 1929.
6: Oui, bien sûr, mais avec cette différence tout à fait importante, qu'en 1934, la France est le seul pays occidental dont l'économie ne soit pas redevenue prospère. Car dans tous les autres pays, c'est-à-dire en Angleterre, et je ne parle pas de l'Allemagne, mais en Angleterre et aux États-Unis en tout cas, à partir de 1932-33, on assiste à une reprise incontestable. En Angleterre d'abord, aux États-Unis ensuite, après la mise en œuvre de la politique du président Roosevelt. Et la France est à peu près toute seule dans cette situation. Non, pas toute seule, elle est avec la Belgique et l'Italie et l'Allemagne. Il y a une baisse considérable de la production. Il n'y a pas, pour les ouvriers qui travaillent autant que l'on peut faire confiance aux statistiques, il n'y a pas baisse de pouvoir d'achat, au contraire, car les prix à la consommation baissent, les salaires baissent un peu, mais moins, si bien que tout au moins, si on s'en remet aux statistiques, il y a plutôt augmentation du pouvoir d'achat du salaire horaire. Mais il y a une très grande inquiétude devant le chômage.
5: Comment expliquez-vous alors que cette crise qui... dans d'autres pays, a été, un peu plus tôt, la cause de la montée du fascisme ou du nazisme, donne en France, si on peut dire l'inverse, c'est-à-dire un mouvement de gauche.
6: Elle donne tout de même les factieux dont on a parlé tout à l'heure. Alors il y a une réaction plus forte que celle des factieux, probablement, je dirais, parce que la France est plus profondément républicaine.
5: Oui,
6: mais c'est pas le cas en Angleterre, c'est pas le cas aux États-Unis non plus. Le fascisme, c'est tout de même l'Allemagne et l'Italie.
5: C'est sûr.
6: Bon, ça n'est même pas la Belgique, où il y a des mouvements fascisants qui se manifestent, oui, mais qui ne deviennent pas triomphants du tout.
3: Antoine Poué, moi, je suis pas... Je voudrais nuancer ce que dit M. Jeanneney en ce qui concerne la gravité de la crise économique. À mon avis, il n'y a jamais eu 1 million de chômeurs en France pendant la crise économique des années 30. Le 6 mars 1936, il y a un recensement général de la population. Le 6 mars 1936, il y avait 830 000 chômeurs en France.
2: Secourus ou...
3: Non, secourus. Chômeurs, Toto, les chômeurs secourus...
5: 500 000.
3: Non, les chômeurs secourus, ça dépend à quel moment on se place, parce que comme le dispositif de secours aux chômeurs se met en place au fur et à mesure que la crise économique avance, plus on avance dans la crise économique, plus il y a de chômeurs secourus, avec des cycles. Mais en gros, on part de 10 à 15% de chômeurs secourus et on arrive à 60-65% de chômeurs secourus.
2: Non, j'interrompais Antoine Prot pour dire que
5: Jean-Pierre
2: le secours est une chose importante par comparaison à la crise actuelle. Parce que le chômeur dans les années 30, ça se voit, pas physiquement,
3: ça se
2: dans
3: voit,
2: les manifestations, dans les défilés, dans la rue,
3: faites,
2: dans les quartiers.
3: Le,
2: Alors qu'aujourd'hui, il se
3: voit
2: moins.
3: Un des signes que le chômage n'est quand même pas un problème qui va faire basculer la société française comme il a fait basculer la société allemande des années 30, c'est que les tentatives du Parti communiste pour organiser les chômeurs et créer des marches de chômeurs en direction de Paris en 1932-33 avortent très vite et ne connaissent pas un retentissement conforme aux espérances que le Parti communiste avait mis dans cette direction. Et alors, ce que dit M. Jeannonet est tout à fait exact. Pendant la crise économique, entre 1930 et 1935, les prix de détail à la consommation diminuent de 25%. Un quart de baisse des prix. Le salaire horaire du manœuvre de la métallurgie parisienne doit baisser de 4%.
6: Oui, les autres baissent un peu plus.
3: Les autres baissent un peu plus. Bon, alors, même si on tient compte d'un chômage partiel, qui fait que le nombre d'heures de travail travaillées dans la semaine est plus petit, et donc que le revenu du chômeur partiel a diminué de plus de 4%, on se trouve en effet, comme vous l'avez dit, avec une hausse du pouvoir d'achat des ouvriers qui travaillent, même lorsqu'ils sont chômeurs partiels, pendant la période de la crise économique. Alors, du point de vue de la production, du point de vue des échanges, la crise économique est beaucoup plus grave qu'elle ne l'est actuellement en France. Du point de vue de l'ampleur du chômage, elle me paraît paradoxalement à la fois plus grave et moins grave. Elle est moins grave quantitativement et elle est plus grave pour les chômeurs partiels dans la mesure où les dispositifs d'aide au chômage, d'assurance chômage qui ont été mis en place en 57 et au-delà en France, n'existaient pas à l'époque et le système était tout à fait déficitaire.
5: Jean-Marcel Jeannonet.
6: Oui, mais tout ce que vous dites est parfaitement exact. Mais s'il y a moins de chômeurs, c'est aussi et c'est surtout parce que la proportion des salariés et des ouvriers dans la société française est tout à fait différente de ce qu'elle est aujourd'hui. C'est une société où il y a encore,
3: c'est vrai,
6: je ne suis pas sûr du chiffre, mais où il y a l'ordre de grandeur des paysans est de
3: 30%.
6: À l'heure actuelle, il est de 8%. C'est une société où moins de la moitié de la population est ce qu'on constituait de salariés. À l'heure actuelle, nous avons une société où 80% de la population est constituée de salariés. Par conséquent, ceux qui étaient susceptibles d'être mis au chômage sont beaucoup moins nombreux. Alors, ce n'est pas étonnant que le nombre total soit beaucoup moins élevé. Mais la proportion est beaucoup plus forte, à mon avis, ce qui explique à quel point ceci a été ressenti dans la classe ouvrière.
5: Sauf que... Alors, un mot, Antoine Prou.
3: En gros, la population active à 2 millions près est à l'époque du Front Populaire ce qu'elle est actuellement. La population active à l'époque du Front Populaire, c'est de l'ordre de 20 millions d'individus, et à l'heure actuelle, c'est de l'ordre de 22.
6: Oui, mais le nombre de salariés est double.
3: Mais la proportion d'ouvriers est à peu près identique. Et les gens qui encaissent le chômage, ce sont les ouvriers, beaucoup plus que, bien sûr, les agriculteurs, 30% en 1936, mais bien plus aussi que les employés et les cadres moyens qui, aujourd'hui...
6: Et tous les commerçants, à l'époque, étaient proportionnellement beaucoup plus nombreux.
5: Ouais. Un mot, Pascal Horry, parce qu'il faut maintenant que nous parlions du Front Populaire.
0: Si c'est juste un mot, je voudrais insister sur le rôle des politiques de déflation, enfin, ou dites de déflation, dans la mobilisation de l'opposant à ce qui est l'ordre établi, alors un ordre établi auquel participent
5: les fonctionnaires,
0: entre autres les classes moyennes plus généralement. Il est certain que les mesures prises en 1934 et 1935 contribuent à détacher, disons, d'un centre droit, et peut-être même du Parti radical aussi, une petite frange de l'électorat qui ne sera pas négligeable au moment des résultats de 1936.
5: Merci,
0: alors
5: c'est important.
0: Là, c'est la jonction entre le contexte économique et les politiques économiques, parce qu'à la limite, le problème de la France, c'est plutôt celui des politiques économiques ou de leur médiocrité, enfin éventuellement, que de sa crise spécifique, qui a aussi des traits intéressants. Et évidemment, le résultat politique est pratiquement...
2: Je m'interroge un peu sur le raisonnement que nous sommes en train de tenir. À nous écouter, on pourrait imaginer que de la crise économique, avec toutes ses modalités proprement françaises, le Front Populaire découlerait. Là, je n'en suis absolument pas persuadé, car je plaiderais volontiers, et risque, en prenant le risque d'être un peu provocateur, que le lien de cause à effet n'existe pas. Oui. Et que, bien au contraire, c'est la crise profondément politique, idéologique et morale. C'est un pays des années 30 qui ne se reconnaît plus lui-même. Et ça, il faut le dire, le souligner. C'est un pays qui sort quand même d'une immense saignée de 14-18, un pays qui a appris à vivre très douloureusement avec l'inflation, avec les difficultés, qui ne retrouve plus sa France de la belle époque, sa France d'avant, son consensus républicain d'avant 14. Et les gens, même ceux qui manifestent le 6 février à la Concorde, souvent ne pensent qu'à une chose, refaire la belle époque, qu'on nous retrouve un franc stable, qu'on nous retrouve une promotion sociale par les boursiers, qu'on nous retrouve une France un peu ruralo, conviviale, n'est-ce pas? Et je maintiens que c'est la crise morale, civique, idéologique, politique, qui est républicaine en un mot, qui est peut-être à l'origine directe du Front populaire, autant que la crise économique est un réflexe de la classe ouvrière.
4: Mais d'accord. Si vous le permettez,
5: Daniel Mayer.
4: Je vais aider Jacques Julliard à venir au Front populaire.
5: Ah, merci Daniel Mayer.
4: Parce que ça fera une charnière logique. Le programme du Rassemblement populaire a été, pour la première fois dans un programme politique, essentiellement économique et social.
2: C'est vrai.
4: Parce que les dirigeants des organisations groupées formant le Rassemblement populaire, ont compris que c'était par des mesures économiques et sociales qu'on résoudrait en partie, sinon la crise politique, au moins les méfiances, les désarrois qui avaient frappé la majorité peut-être de la population et dont vient de parler Rioux.
5: Bien. Alors, nous sautons sur les étapes intermédiaires. On est là pour essayer d'évoquer les aspects les plus frappants.
4: Et pourtant, on a eu 50 ans pour préparer ça.
5: C'est bien, nous y sommes. Décidons que nous y sommes. Il y a des élections dont Daniel Mayer a déjà dit un mot, mais sur lesquelles il faut peut-être encore insister. Comment prenait-on les résultats des élections en 1936, Daniel Mayer?
4: Si vous voulez me faire dire qu'on la connaissait surtout par la radio, voilà, c'est fait.
5: Bon, eh bien, c'est une chose. Voilà au moins une information.
3: C'est la première fois qu'on l'apprenait par la radio.
5: Et
3: oui.
0: C'était pas, contrairement à ce qu'on dit souvent, la première campagne électorale à la radio, mais c'est la première campagne électorale organisée systématiquement, avec, semble-t-il, un rôle spécifique de Léon Blum pour l'accès des partis de gauche au micro. Et le fameux discours de la main tendue de Maurice Thorez, on oublie souvent que c'est un discours radiodiffusé, qui a eu d'autant plus d'impact que je pense que c'était la première fois qu'un dirigeant communiste s'exprimait sur les ondes de la radio.
2: Il faut ajouter que l'impact de la radio est démultiplié par, je dirais, l'espèce de au moins dans les milieux populaires ou ouvriers, par l'espèce de convivialité qui existait encore. Un poste de radio, on ouvre les fenêtres, c'est le printemps, puis l'été, puis hélas l'automne, au moment de, je pense au discours de Luna Park de Blum en septembre. Les gens entendent d'îlot en îlot, d'appartement en appartement, et l'effet premier de la radio est démultiplié.
4: On va chez le voisin,
2: et on a très nombreux témoignages de ce type, où des gens peuvent se promener dans la rue en promenant une voiture d'enfant, n'est-ce pas, en entendant l'intégralité du discours de Léon Blum, en circulant d'immeuble en immeuble, dans la rue, le long des immeubles.
5: Il y a les projections devant les...
2: C'est une radio qui fait rêver, peut-être.
5: Les sièges des grands journaux parisiens, sur écran géant des résultats. Alors, disons quand même un mot de ces résultats, peut-être même plus qu'un mot, parce que c'est très important. Alors, qui veut en parler? Jean-Pierre Rioux, est-ce qu'il y a une différence de voix importante?
2: Il faut dire que la victoire du Rassemblement populaire, Front populaire, est très courte, puisque... il n'y a guère que 370 000 voix, en gros, qui basculent. La droite perd 70 000 voix donc elle avait à peu près 4 300 000 voix aux élections de 32. Elle en a 4 200 et des poussières aux élections de 36. La gauche rassemblée gagne à peu près 300 000 voix. Ce sont surtout d'ailleurs des voix gagnées par le Parti communiste. Donc c'est un très faible déplacement de voix. Et c'est donc pas un raz-de-marée du tout électoral. Par contre, et là c'est une victoire, je dirais aussi, de la force du programme signalé Daniel Mayer tout à l'heure, peut-être pour la première fois vraiment, le scrutin majoritaire à deux tours, bien compris dans un cadre de discipline républicaine très stricte, joue en faveur de la gauche. Et ça, c'est capital. Les candidats les mieux placés au premier tour, qu'ils fussent socialistes, communistes ou radicaux, se sont désistés les uns pour les autres de manière efficace.
4: Si vous permettez,
5: Daniel Mayer.
4: Pour que nos auditeurs ne se trompent pas. Quand vous dites discipline républicaine, cela veut dire adhésion au programme du Rassemblement populaire. Car il n'y avait de désistement au second tour que pour les candidats qui avaient donné leur adhésion individuelle au programme du Rassemblement populaire. Si c'était vrai pour presque tous les socialistes, si c'était vrai pour tous les communistes, ça n'était pas du tout vrai pour tous les radicaux. Et un certain nombre de radicaux qui avaient refusé de donner leur adhésion personnelle, individuelle, au programme du Rassemblement populaire se sont vus au second tour refuser les voix des socialistes et des communistes. Les désistements n'ont pas eu lieu, et c'est d'ailleurs en accord avec la direction du Parti radical. Donc, il ne faut pas entendre l'expression « discipline républicaine » comme on pourrait l'entendre à d'autres périodes. La discipline républicaine était concrétisée par l'adhésion au programme du Rassemblement populaire.
0: D'accord. Mais le faible déplacement de voix en question, il faut quand même là aussi le raisonner. D'une part, bon, dans un système démocratique, ce faible déplacement de voix n'est quand même pas négligeable. Il est deuxièmement amplifié par le scrutin majoritaire. Troisièmement, cette fois-ci, les communistes jouent le jeu et on joue le jeu pour les communistes. Et quatrièmement, ce qu'on oublie toujours, ce déplacement se produit par rapport à des résultats de 1932 qui étaient déjà des résultats favorables à la gauche, car en 1932, la gauche avait gagné une autre gauche, mais la gauche avait progressé. Donc la gauche continue à progresser en 1936 par rapport à des chiffres qui lui étaient déjà favorables, ce qu'on oublie souvent.
3: Et cinquièmement, en ce temps-là, les femmes ne votaient pas. Donc 300 000 voix en ce temps-là, c'est l'équivalent de 600 000 voix aujourd'hui.
5: Voilà, c'est comme pour les chômeurs. Les comparaisons doivent être faites mutatis mutandis. Daniel Maillère.
4: Bon, il faut quand même souligner, je l'ai indiqué d'un mot tout à l'heure, que c'est parce qu'il y a eu plus de députés socialistes que de députés radicaux, contrairement à ce que l'on attend, ce que tout le monde s'attendait, ce à quoi tout le monde s'attendait, que le choc a été que ce soit Léon Blum, leader du Parti socialiste, qui forme le gouvernement. Deuxièmement, il ne faut pas négliger que tout l'effort de Léon Blum, depuis la scission de 1920, a été de préserver le Parti socialiste de la tentation gouvernementale. Ça a été le refus systématique, la réponse négative à toutes les sirènes du Parti radical et à toute la droite du Parti socialiste qui voulait que les socialistes participent au gouvernement lorsqu'il y avait des possibilités de majorité, cartel des gauches de 1924, 1929 offre de Daladier, 1932 succès auquel il vient d'être fait allusion, succès d'une autre gauche, mais de la gauche quand même. Léon Blum a toujours obtenu du Parti socialiste que celui-ci ne se lance pas dans des aventures de participation, ce qui fait que l'appel à un leader socialiste pour la formation du gouvernement a créé un choc psychologique extrêmement important dans le pays. C'était quelque chose de nouveau. Ça n'était pas le ronron habituel des crises. C'était quelque chose de nouveau et ça avait incontestablement un caractère révolutionnaire.
5: Daniel Maillère, vous venez de parler de Léon Blum. On en parle évidemment depuis le début, c'est naturel. À la fois, il serait absurde de vouloir faire en quelques minutes un portrait de Léon Blum. D'autres l'ont déjà fait, je pense par exemple au livre de Jean Lacouture. Mais vous qui l'avez bien connu, si vous aviez, disons une seule chose à dire sur lui, enfin, si vous aviez à le caractériser comme leader politique, populaire, par rapport à d'autres, qu'est-ce que vous diriez,
4: Daniel? Des choses qui seraient très méchantes pour les autres.
5: Oh, j'imagine bien, oui, j'imagine bien. Alors, vous voulez vous en tenir là, non, quand même?
4: Non, si vous voulez, fidélité, unité de la vie, profonde culture, profonde intelligence, essence très profonde de l'humain, de l'homme. Il écoutait ses interlocuteurs, il les comprenait, il sollicitait même souvent leurs réflexions, leurs observations, ce qui ne l'empêchait pas de faire ce qu'il avait ensuite décidé et d'aller jusqu'au bout. Et il ne faut pas se fier à la voix que l'on prétendait fluette. Lorsqu'il voulait imposer quelque chose, il l'imposait, il savait l'imposer et il savait par conséquent l'obtenir.
5: Jean-Marcel Jeannelet, vous l'avez moins connu, mais quel jugement portez-vous sur l'homme politique peut-être?
6: Moi j'ai le souvenir de quelques séances de la Chambre des députés et du Sénat où Léon Blum est intervenu et on était frappé du rayonnement d'une intelligence et d'une subtilité intellectuelle qui réussissait à aboutir à des choses simples, et à des définitions simples et à des décisions simples. Je me rappelle le débat sur l'arbitrage obligatoire et il énonçait l'idée que l'arbitrage était nécessaire parce que la grève était mauvaise en soi, mais que la grève néanmoins, le droit de grève était intangible parce que c'était le suprême recours. Ça, j'étais tout jeune à l'époque. Et Ça m'avait beaucoup frappé. Et également, je me souviens avoir assisté à un débat où on l'interrogeait sur la légitimité des occupations d'usines, et le grand juriste qu'il était a répondu magnifiquement, à la fois que juridiquement ce n'était pas admissible, mais que politiquement c'était inévitable. C'est ça ?
5: Justement, vous avez très bien souligné, me semble-t-il, ce qui fait à la fois le paradoxe et le charme de cet homme, c'est cette manière qu'il a d'être extraordinairement intelligent, raffiné, et en même temps de ramener en définitive les choses à leur vérité la plus profonde.
7: Quand vous dites ramener, ça donne l'impression d'une action. Non, il était spontanément comme cela. Il écrivait tous les jours un éditorial dans Le Populaire, pas pendant qu'il était au gouvernement, évidemment. Il écrivait tous les jours un éditorial qui était d'une clarté et d'une simplicité telle tous les lecteurs du Populaire avaient le sentiment

0: que ce qu'ils venaient de lire en le lisant, ils l'avaient pensé eux-mêmes. Ils se retrouvaient. Et d'autre part, dans les réunions les plus amicales ou les plus houleuses, les plus nombreuses, jamais, à aucun moment, il n'a fait acte ou un geste de démagogie. Il n'a jamais voulu asséner des vérités. Il a voulu convaincre et convaincre par la démonstration. Convaincre, oui, naturellement, mais sous la forme éducatif, si vous le voulez. Bon, il expliquait tout et il faisait appel à l'intelligence des hommes et non pas à leurs instincts les plus bas.
1: Ce que je ressens personnellement aussi à la lecture de Léon Blum en voyant certaines bandes d'actualité, moi c'est une chose qui me frappe le plus. C'est que Léon Blum est un exemple peut-être unique de leader populaire qui se refuse à tout moment d'être un leader démagogue et qui joue sur l'intelligence, qui fait appel à l'intelligence de son public beaucoup plus qu'à ses instincts. Je pense à ce fameux discours de Luna Park, si difficile.
2: Il faut quand même préciser, 6 septembre 1936, oui. C'est sur la non-intervention dans la guerre civile espagnole.
1: C'est ce que j'allais dire, je n'aurais pas donné la date parce que je le connais moins bien que vous.
0: C'est pour
1: mais
0: ça qu'il dit si difficile.
1: Mais ce fameux discours, en effet, de l'automne, de Luna Park, où à propos de la non-intervention en Espagne, Léon Blum prend son auditoire à témoin. Et au lieu d'asséner, comme disait très bien Daniel Malière, je ne sais quelle vérité, il dialogue. Il dialogue avec le peuple, il dialogue avec ses auditeurs. Et quoi qu'on pense de la non-intervention en Espagne, j'ai toujours vu dans ce discours comme un des sommets de la démocratie en France. Bon, Pascal Horry.
3: Il faut préciser que je crois que ce jour-là, d'une certaine façon, il retourne son auditoire.
2: Il retourne complètement.
3: Qui était plutôt prévenu contre.
2: Il arrive dans une salle où tout le monde scande des canons pour l'Espagne, des canons pour l'Espagne. Et Léon Blum dit, est-ce qu'il y en a par hasard quelqu'un parmi vous qui s'imagine que parce que je suis ministre, j'ai cessé d'être socialiste? Alors les gens disent non. Oui. Est-ce que vous vous imaginez que par hasard, moi aussi, la guerre d'Espagne, ça ne m'empêche pas de dormir? Et les gens disent non, et retournent la salle, c'est prodigieuse.
1: Non, c'est un grand orateur, pas pour des raisons qui ne sont pas purement techniques. Jean-Pierre Rioux.
4: Oui, je crois que pour revenir à mai 36, il faut ajouter deux choses. La première, c'est la haine féroce dont Blum est accablé. Au moment des élections, cet homme a échappé quelques semaines auparavant, en février, à un lynchage pur et simple sur le boulevard Saint-Germain, lorsque sa voiture a été attaquée par des jeunes gens d'Action française, et il n'a dû son salut qu'à l'intervention précipitée d'ouvriers du bâtiment qui traînaillait par là, sur le boulevard Saint-Germain.
0: Non, qui travaillait. 96 de la rue de l'Université.
4: Très bien.
1: On ne donne pas des précisions à cette émission.
4: L'Action française, puisqu'on veut des précisions dans cette émission, ayant appelé, vous le savez, sous la plume de Charles Maurras, à s'emparer de toute arme qui traînait, fût-elle un couteau de cuisine, pour liquider son affaire aux juifs allemands, Blum. J'ajouterais quand même, il y a donc, l'auréole du leader de Front Populaire menacé, et nous retrouverions là très facilement un réflexe dans l'aura qui entoure Blum de défense républicaine. Il faut dire aussi, et là je pose la question, c'est quand même un homme qui approche de l'épreuve du pouvoir. Et qui le dit à ses camarades socialistes au congrès de Huygens quelques jours avant la formation de son gouvernement. Et moi, j'y sens, après toutes vos interventions très très pro-Blum, je dirais, finalement, j'y sens quand même une espèce d'hésitation. Cet homme dit, est-ce que je suis digne? Nous allons faire une expérience ensemble. Si je me trompe, je viendrai vous le dire et vous me jugerez. Est-ce que, au fond, je pose la question de manière provocatrice, est-ce que Blum, en mai-juin 36, se présente comme ayant l'étoffe d'un homme d'État.
0: Jean-Pierre, Daniel Mayer. Ce que vous dites est vraiment provocateur.
4: Oui.
0: Et vraiment erroné. D'abord, ça n'est pas à Huygens, c'est au Conseil national de l'Hôtel Moderne, place de la République. Première erreur.
2: Soyons précis.
4: Bon. Mais sur le fond.
0: Que Léon Blum a dit, je ne viens pas devant le peuple en disant éloignez de moi ce calice.
4: Exact.
0: Au contraire. Je revendique le pouvoir. Je le revendique pour vous, je le revendique pour le Parti socialiste, je le revendique pour les travailleurs de ce pays. Je ne sais pas, puisque ce sera une tâche nouvelle, ce qu'il adviendra de moi et comment je remplirai cette tâche. Mais tout ce que je ferai, je viendrai.

0: vous l'expliquer, je viendrai vous le dire. C'est au Conseil national, au lendemain des élections. Ah oui. Au lendemain des élections. Eh bien, non seulement ça n'est pas une hésitation, mais c'est avec beaucoup de loyauté venir dire, bah, voilà ce que je fais, mais voilà ce que je ferai, et si ça ne va pas, je vous le dirai, vous savez.
1: Je pose ma question autrement. Est-ce que les socialistes vainqueurs ont une conception du pouvoir et de la pratique et de l'exercice du pouvoir? Ils disent l'occupation du pouvoir contre la menace anti-républicaine. Est-ce qu'ils ont une conception du pouvoir à la hauteur des événements et des difficultés?
2: En tout cas, Léon Blum a une conception du gouvernement. Et le gouvernement Léon Blum n'est pas un gouvernement comme les autres. D'abord, Léon Blum lui-même n'est ministre de rien du tout, il est simplement président du Conseil, c'est-à-dire qu'il se consacre à coordonner l'action des ministres. Seul Sarraut l'avait fait avant lui, me semble-t-il. Deuxièmement, il y a vraiment un secrétariat de la présidence du Conseil qui se met à travailler. Secrétariat général de la présidence du Conseil qui se met à travailler. Mmh. On a le sentiment que l'outil gouvernemental est en train de changer. Et il y a un certain nombre de mesures symboliques, parmi lesquelles la présence de 3 femmes comme secrétaire d'État, ce qui était d'autant plus audacieux que, comme je l'ai rappelé tout à l'heure, les femmes ne votaient pas.
0: Et à ce moment-là, 3 femmes secrétaires d'État, c'était un progrès.
3: C'est vrai.
0: Ce n'était pas un recul.
4: Précisons qu'elles étaient sous-secrétaires d'État, parce qu'il n'y avait pas de secrétaire d'État.
5: Mais bon. Enfin, là aussi, ça ne change pas la nature de
4: Pascal Horry. Il faut rappeler d'ailleurs sur ce point précis que Léon Blum était l'auteur, il y a déjà pas mal d'années, des lettres sur la réforme gouvernementale, qu'il avait réfléchi sur cette question. Il faut d'ailleurs dire que quand il constitue le gouvernement, il ne suit pas à la lettre ces lettres, hein, mais il y a quelque chose qui en reste. Cela dit, je voudrais insister
5: Un mot seulement pour dire qu'effectivement, de ce point de vue-là, ce qui me frappe, c'est qu'il y a chez un Léon Blum, c'est-à-dire un homme de gauche, un souci d'efficacité politique, constitutionnelle,
4: du Conseil d'État aussi.
5: Oui, c'est vrai. Qui le rapproche des soucis d'hommes de droite, comme Tardieu, il faut le dire. Même si les dispositions préconisées ne sont pas les mêmes, il y a là quelque chose d'intéressant. Oui, Daniel Maillère, et ensuite Pascal Horry.
0: Je suppose qu'on parlera peut-être un peu moins de Léon Blum maintenant. J'ai donné l'impression, dont je ne me cache pas du tout et dont je ne me défends pas, d'être très admirateur de Léon Blum, Alors je voudrais, si vous le permettez, vous dire quelques mots. C'était un homme qui était d'avance à la mesure de l'histoire. Un homme qui exigeait un recul parce qu'il dépassait l'échelle commune et dont il fallait s'éloigner pour le juger exactement. Nous-mêmes, qui vivions près de lui, je suis bien sûr que notre tendresse ne nous abusait pas sur son compte, mais au contraire que cette tendresse trop proche de lui nous empêchait de le situer à sa place véritable. Ça n'est pas moi qui dis ça sur Léon Blum, c'est Léon Blum qui dit ça sur Jean Jaurès.
5: Très bien, merci. Pascal Horry, une dernière intervention avant que nous donnions la parole à la salle.
4: Vraiment une dernière très courte. Ce qui me semble très significatif, c'est presque une métaphore, une image, un symbole, je ne sais pas quel est le bon mot, de ce statut original de Léon Blum au sein du Parti socialiste, au sein de la vie politique française de l'époque, et peut-être au sein de la vie politique française, disons, du XXe siècle, c'est qu'il n'est ni président, il n'y a pas de président, ni secrétaire général de ce parti. Il est essentiellement directeur politique du Populaire et généralement président du groupe parlementaire de la Chambre, si je ne me trompe pas, du moins plusieurs fois. Donc c'est un statut...
0: Président, il était secrétaire général, il n'y avait pas de poste président.
4: C'est ça, oui.
0: Quand il a été battu en 28 dans le 20e, on a demandé à Vincent Auriol de le remplacer et d'être secrétaire général. Quand il a été élu l'année d'après à Narbonne, on ne pouvait pas demander à Vincent Auriol, qui avait très bien rempli son rôle, de s'en aller. On l'a laissé secrétaire général et on a désigné Léon Blum comme président. On a créé la présidence pour Léon Blum.
4: Non, je voulais dire que c'est un statut original. Aujourd'hui, quand on parle de Léon Blum, on dit « Ah oui, le président du Parti socialiste ». Non, c'est autre chose.
5: Pas
4: c'est
5: plus que je reste, d'ailleurs, mais l'était.
4: C'est un magistère moral.
0: Tout à fait.
5: Alors, maintenant, on a... Plusieurs personnes voudraient intervenir, poser des questions, madame.
6: Le slogan du Front populaire comprend 3 termes, pain, paix et liberté. Je crois qu'on a peu parlé du mot paix jusqu'à présent, ou un petit peu incidemment à propos de la guerre d'Espagne. J'aimerais savoir, monsieur Daniel Maillère, si lors de l'élaboration du programme du rassemblement du Front populaire, cette question de la paix a été longuement discutée, débattue, et si des divergences assez fortes sont apparues sur ces diverses conceptions de la paix. Je crois qu'on ne conjuguait pas tout à fait l'idée de défendre la paix de la même façon dans le Parti communiste, dans le Parti socialiste et dans le Parti radical.
0: écoutez, puisque vous adressez à moi, madame, je vais tâcher de vous répondre, mais ça ne signifie pas que ceux qui sont autour de moi à cette tribune ne voudront pas ajouter aussi quelques mots.
5: Bien sûr.
0: La partie de politique extérieure était relativement facile à rédiger. On était sous le signe de la sécurité collective, c'est-à-dire de l'entente, de l'alliance entre des pays qui devaient aller au secours de celui d'entre eux qui serait attaqué par l'adversaire. L'adversaire, à ce moment-là, ça n'était évidemment que Hitler et peut-être Mussolini dans une moindre mesure, dans les esprits, je veux dire. Et d'autre part, il est certain qu'il convenait de réarmer, puisque la politique de la France devait être différente de ce qu'elle était auparavant. On n'était plus à l'époque de Locarno, et depuis janvier 1933, Hitler était à la tête du Troisième Reich. Et sur ce plan-là, il n'y a eu aucune difficulté, ni avec les communistes, il n'y avait pas encore eu le pacte germano-soviétique, ni avec les communistes, ni avec les radicaux, puisque Daladier était ministre de la Défense nationale, ni avec Léon Blum, tout naturellement. Et, Pierre Cotte, ministre de l'air, ça a été le plus grand effort de la France depuis le traité de Versailles, dans le domaine du réarmement et dans le domaine de du barrage à accomplir, à dresser en face de Hitler.
5: Nous reviendrons dans la deuxième partie de l'émission sur cet aspect, nécessairement.
0: J'ai ici, j'espère que je le retrouverai, oui, un discours de Léon Blum le 30 juin 1936 devant l'Assemblée de la Société des Nations. Il s'adresse donc aux autres délégués à la SDN, à la Société des Nations, la mère de l'ONU. Nous sommes ici en cette salle des délégations. Derrière chacune de nos délégations, il y a un gouvernement. Derrière chaque gouvernement, il y a un peuple composé d'hommes et de femmes, semblables les uns aux autres, mus par les mêmes sentiments et les mêmes besoins. Ils vous demandent de mettre un terme à ce que Hugo, au lendemain du traité de Francfort, appelait la grande insomnie du monde. Les hommes veulent retrouver le sommeil, ils veulent poser sur l'oreiller une tête tranquille après leur dure journée de travail, ils mettent leur espoir en vous, que la Société des Nations sentent la présence autour d'elle de cet espoir unanime. Pour ne pas la décevoir, il suffit que vous preniez pleinement conscience de la force qu'il vous donne.
5: Vous aviez raison, il fallait le donner. Deuxième question.
7: Je voudrais savoir quel a été le rôle précis du Parti communiste français, indépendamment du Comintern, dans la formation du Front
5: Pascal
7: populaire.
5: Horry.
2: Ça, c'est très difficile de dissocier les deux.
4: C'était Antoine Pro.
5: Alors, maintenant, la vie de Pascal Horry.
4: On ne peut pas dire indépendamment du Comintern, c'est ça la grande question. C'est-à-dire qu'il me semble, c'est discuté, bien entendu, en particulier par des historiens communistes, puisqu'il y en a, c'est parfois discuté, mais il me paraît évident que vers la fin du mois de juin 1934, il s'est passé quelque chose d'essentiel, qui ne s'est pas uniquement passé à Ivry, mais aussi du côté de Moscou, qui a été le choix d'une nouvelle stratégie. On comprend très bien. La stratégie mise en application en Allemagne a donné les fruits que l'on avait vus, c'est-à-dire que renvoyer quasiment dos à dos les fascistes et socio-fascistes. On avait vu le résultat. Alors, ceci plus le renforcement du pouvoir d'Hitler, qui, contrairement à ce que pensaient tous les observateurs, y compris d'ailleurs Léon Blum, restait au pouvoir, affermissait son pouvoir, n'était pas un simple pantin dont von Papen allait faire je ne sais quoi. Tout ceci, et d'autres éléments visiblement, a fait évoluer Staline, Dimitrov, le Comintern. Bon, il est possible que le Parti communiste français ait joué un rôle dans cette évolution, mais enfin, il est vraisemblable que c'est quand même le Comintern, et au-delà de Dimitrov, plutôt Staline, qui a joué le rôle décisif, à savoir que désormais, c'était la main tendue. C'est une politique de main tendue, sur tous les plans, y compris culturels, qui allait l'emporter. Et moi, j'ai l'impression que la question du Front populaire, c'est peut-être d'abord une question du Parti communiste. Il y a une nouvelle stratégie communiste, sans laquelle, à mon avis, il n'y aurait pas eu de Front populaire.
5: Merci, Pascal Horry. Nous voici arrivés au terme de la première partie de cette émission. Nous ne sommes pas arrivés à la fin du Front populaire. C'est ce que nous ferons, donc, dans la deuxième partie.

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1: En 1936, après la victoire du Front Populaire, quelques semaines suffisent pour changer la vie de millions de Français. Après les grèves joyeuses du mois de mai, le gouvernement est formé le 4 juin. Les accords de Matignon sont signés quelques jours plus tard. Parallèlement, la Chambre des députés vote la loi sur les 40 heures et surtout la loi sur les congés payés. Une nouveauté, presque une fantaisie pour l'immense majorité du pays. L'idée même du temps libre est presque saugrenue à cette époque. Alors en cet été 36 qui arrive, on s'adapte, on invente, on investit cette nouvelle dimension de la vie de mille manières. L'émission que voici vous donnera un bon aperçu de la révolution que représentait l'arrivée des congés payés dans la vie quotidienne. C'était en 1986, à l'occasion des 50 ans du Front Populaire. Maurice Lemoine recueillait une série de témoignages de ces événements pour un numéro de Nuit Magnétique. Il commettait au passage une erreur, ou plutôt une imprécision. Les femmes ne siégeaient pas encore à l'Assemblée en 1936. En revanche, elles firent bien cette année-là leur entrée au gouvernement, avec Suzanne Lacor, Cécile Brunswig et Irène Joliot-Curie, toutes trois nommées par Léon Blum. Première diffusion de cette émission, le 18 juin 1986.
2: En partant sur une base de 2 jours de congés payés par mois, en calculant sur 20 jours de travail par mois, ça fait un dixième de jour, c'est-à-dire

0: un jour, ça fait 48, 480 minutes. Ça veut dire que ça fait à peu près 48 minutes. Bon, je compte pas la cinquième semaine, je compte pas les 2-3 jours de plus qu'on tire à droite, à gauche, à l'ancienneté, à ci, à ça. Chaque jour, on gagne à peu près 50 minutes de liberté.
1: Monsieur ou Madame Prade, passager à destination de Los Angeles sur le vol France 003, sont invités à se présenter en porte numéro 15 pour embarquement immédiat.
2: Juin, juillet, août, enfin. 4 vacanciers sur 5 vont partir en voiture. Les jours qui viennent vont avoir un petit goût de bouchon. C'est pas grave. La SNCF va sortir ses trains supplémentaires. Les aéroports multiplier leurs vols, charters ou réguliers. Pourtant, aujourd'hui, nous ne prendrons pas l'avion. Car notre histoire, mais c'est aussi votre histoire, commence il y a un peu plus de 50 ans. Exception faite d'une étroite couche sociale favorisée, le niveau de vie venait de baisser de 20% entre 1930 et 1934. Les gouvernements se succédaient emportés par les crises. Les ligues fascistes tenaient le haut du pavé. En juillet 1934, la SFIO, socialiste, et le Parti communiste français avaient signé un pacte d'unité d'action dans le but de défendre les libertés démocratiques contre les menaces des groupements fascistes.
3: Bon, ben, je m'appelais en 1936 Madeleine Godefroy. J'avais 17 ans et je travaillais chez Guillou Olibet. C'est une biscuiterie qui est d'Arcueil. Et bon, ben, en 1936, c'était pas du gâteau. Hein. Quand on mangeait à la cantine, les rats comme ça, surtout dans les biscuiteries, hein, c'était attiré, les rats comme ça nous passaient en dessous les pieds. C'était pas. Alors moi, j'ai pas eu la chance d'aller à l'école. Vous savez que j'ai commencé à travailler à 13 ans. Bon, bah, le travail était. Je n'ai pas à me plaindre, mais il y a des personnes, comme donc ma belle-sœur, qui elle était à la sortie des fours. Alors les plaques, vous voyez, des fours qui montent à 400 degrés, vous voyez la chaleur des plaques, et ils décollaient les gâteaux de sur les plaques. Ils avaient les bouts des doigts usés. Aujourd'hui, tout est automatique. Hein. Il y avait un peu de l'essence. Enfin, moi, je ne peux pas dire. Il y avait certainement des usines qui étaient pires que les nôtres. C'était assez bien, quand même, les biscuiteries. Bon, il fallait quand même qu'il y ait une certaine hygiène, hein, à part la cantine, que c'était vraiment dégueulasse. Bon, il y avait une petite hygiène. Et puis, je ne peux pas dire, aussi bien à l'Alsacienne que chez Guillou. Même à l'Alsacienne, c'est toujours les mêmes patrons. C'est les fils et les petits-fils. On l'appelait Monsieur Jean. Mais je ne me rappelle même plus de son nom de famille, vous voyez. Les patrons n'étaient pas désagréables. Par ça, il y avait des boîtes où.
4: Je m'appelle Denise Barbeillet. J'ai 72 ans. Je suis donc en retraite. Et. Mon activité professionnelle, c'était d'être institutrice et puis ensuite directrice d'école dans l'enseignement public. Quand j'ai commencé d'être institutrice, je gagnais 700 francs par mois. Eh bien, uniquement pour mon entretien à ma mère, je lui donnais 550 francs. Il me restait 150 francs pour le reste, c'est-à-dire pour la culture, pour acheter des chaussures, pour me faire soigner, etc. Donc, et une place d'institutrice, c'était déjà pas mal. Mais l'ouvrier qui était dans les usines, il avait juste de quoi bouffer son pain et pas grand-chose dessus. On n'en était pas du tout à chercher le temps libre, ça n'existait pas. On cherchait à vivre un peu mieux. On cherchait à vivre un peu mieux. Moi, j'ai été élevé de 1900... je suis né en 14, enfin, à partir du moment où j'ai mangé comme les adultes, de 1917 à 1924-25, mettons, bon, bah, quand j'étais chez ma nourrice, qui était une famille d'ouvriers, ils travaillaient chez Renault, j'ai été élevé aux patates et à la soupe, hein, haricots rouges, lentilles et ragoût. La viande, on en mangeait bien sûr, mais il n'était pas premièrement question d'en manger le soir, et puis les fruits, ben non, même maintenant, j'aime pas les fruits parce que j'ai pas été habitué à comme ça. On avait une nourriture austère, donc je ne dis pas que ça a été une révolution de la misère, la révolution elle vient jamais de la misère, mais...

Cachan, hein, pour vous dire, c'est pas bien grave. C'était la marinerie de Cachan qui organisait des vacances. Alors on partait un peu plus de 20 jours, je crois, 20 quelques jours. Et on allait dans le Cher. Alors là, le Cher, c'était comme si, je vous dis, aujourd'hui on irait à la Martinique. Alors on allait dans le Cher chez les veuves de guerre. Et ils avaient tant par jour pour nous garder. Ça leur faisait un petit apport. Alors des fois, on était... Bon, en partie, quand ils avaient des filles, ils prenaient des filles. S'ils avaient des gars, ils prenaient des gars. Il n'y avait pas le mélange qu'il y a aujourd'hui. Hein. Alors moi, je partais. C'est mes premières vacances que j'ai eues dans le Cher à Sancoin. Je peux vous dire où ? À Sancoin. Parce qu'il y avait des poules, des lapins. J'avais fait la moisson. Je ne savais pas ce que c'était, la moisson. J'avais fait la moisson dans le Cher. Des vaches, j'avais jamais approché des vaches. Hein. Je suis née dans le 13e arrondissement. Et on n'était pas riches, on n'avait pas beaucoup de vêtements, on nous habillait que deux fois par an, à Pâques et puis pour l'hiver, mais on n'était pas malheureux. Moi, j'ai jamais été. Il y en avait qu'à aller à l'école en sabots de bois, enfin, galoches, pas des sabots, des galoches. Moi, j'ai toujours eu des chaussures de cuir pour aller à l'école. Je m'estime que j'étais dans les privilégiés, vous voyez. Pourtant, mes parents, c'était pas des gens pauvres. Hein. Mon père, il avait fait son tour de France, il était maître d'apprentissage. C'était pas ce qu'on peut dire aujourd'hui des pauvres. Mais les vacances, ça n'existait pas. Je sais même pas si mes patrons, enfin, entre guillemets, mes patrons de cette époque-là, je sais même pas si eux-mêmes prenaient des vacances. On connaissait pas ça.

0: Henriette Vallée.
1: Ça dépendait des classes. Hein. Il y avait des gens qui vivaient bien, ça a toujours été. Hein. Puis l'ouvrier moyen, un ouvrier qualifié vivait à peu près correctement, mais il faut dire que ce qu'on appelle correctement en 36, ça n'a rien de comparable avec maintenant. On allait pas en vacances, puisque les congés payés hein, viennent de cette époque. Les gens avaient des maisons confortables pour l'époque, quoi. Pas de salle d'eau, pas de frigo, ça n'existait pas, tout ça, pas de machine à laver, mais enfin, hein, on vivait dans des maisons où on faisait la toilette et la nourriture au même endroit. Hein. Mais ce n'était pas la misère du commencement du siècle, quand il y a eu les grèves de 1905. Il y avait déjà eu une évolution. Les vacances n'existaient pas. Les gens, ils allaient pour vacances, c'est pas difficile. Ils se reposaient le samedi et le dimanche, et puis les jours fériés, et puis c'est tout. Et puis, sauf les fonctionnaires avaient déjà l'avantage sur les ouvriers et les employés d'avoir un congé, qui était compris dans un congé payé. Et alors, évidemment, ils avaient en général un salaire qui était inférieur à celui des salariés du secteur privé, mais ils avaient cet avantage. Alors par contre, quand un ouvrier qualifié qui n'avait pas trop de charges de famille, eh bien, il prenait quelques jours à son compte. Moi, je sais que mon père a toujours pris 15 jours de vacances. Je m'en allais en vacances, ma mère, et on louait un petit truc au bord de la mer, puis je m'en allais un mois avec ma mère, et mon père venait nous rejoindre 15 jours. Mais on n'avait pas des masses hein, qui s'en allaient comme ça. Les gens n'avaient jamais l'occasion de se réunir. Et on demandait un congé pour aller marier un frère ou une sœur ou enterrer sa grand-mère. C'était presque une sortie parce que, comme on était toujours sur place, pour on ne peut pas dire les trois quarts, mais au moins la moitié des gens qui connaissaient ni la mer ni la montagne. Les gens connaissaient leur pays natal. La grande ville d'à côté, les garçons, la ville où ils avaient fait leur régiment, hein,

avant les congés payés, quand les femmes pouvaient emmener les enfants à la mer, et la mer pour les Parisiens, c'était pour les Parisiens de conditions modestes, c'était Holton-Yval, c'était le Tréport.

Sous le tréport, les mères et les enfants restaient sur la plage la semaine et puis arrivaient le samedi soir, parce qu'on avait déjà la semaine anglaise. Le samedi soir, les pères, les maris, on appelait ça le train des cocus. On allait attendre le train des cocus à la gare du Tréport. Et repartait le dimanche soir pour repartir, pour retravailler le lundi matin. La mer, c'était vraiment aussi lointain que la lune maintenant. Moi, quand j'étais jeune institutrice, c'est le voyage de fin d'année de notre coopérative. On grattait toute l'année pour ça. C'était d'emmener mes élèves à la mer. Mais les gens ne voyageaient pas beaucoup, puisque mes élèves qui habitaient Saint-Ouen-Est ne connaissaient pas la Seine qui bordait Saint-Ouen à l'ouest. La seule chose qu'ils connaissaient, c'était le métro Porte de Clignancourt-Châtelet pour aller à la Samaritaine. Alors, il est évident que les gens les plus avancés avaient un goût de déplacement qui n'était pas satisfait. Je ne parle pas de congé, je parle de déplacement. Et ça intéressait aussi bien les jeunes que les adultes, tout de même.

0: Le 3 mai 1936, le Front populaire remporte les élections législatives avec une majorité de 376 élus, dont 147 socialistes, 106 radicaux et 72 communistes. Pour la première fois, trois femmes siègent dans l'hémicycle. Cette victoire du Front populaire n'apparaît pas seulement comme une réponse aux menées des ligues fascistes, mais aussi comme un programme de lutte contre la crise et pour le pain. Conséquence immédiate, entre le second tour des élections législatives du 4 mai et la prise de fonction du Front populaire, le 6 juin, près de 7 milliards de francs de capitaux sortent de France. Pendant ce temps, et dès le 11 mai, avant la formation du nouveau gouvernement, surgit une vague de grève dans le secteur privé, avec occupation des lieux de travail, pour revendiquer l'application immédiate du programme du Front populaire. Le 6 juin 1936, le premier gouvernement de Front populaire, présidé par le socialiste Léon Blum, est présenté devant la Chambre des députés. Les grèves ne s'arrêtent pas pour autant.
1: En 1936, j'avais 19 ans. Je commençais ma vie professionnelle. J'étais dans une petite boîte. Donc, 36, les événements de 36, je ne les ai pas vécus en tant que professionnel, professionnellement dans l'établissement où j'étais. Je les ai vécus par mes collègues, mes camarades. Les premiers jours, ça s'est organisé. Tout le monde restait sur place pour occuper soit les usines, soit les entreprises. Le bon peuple était complètement sidéré de cette action. Et puis, les gens, c'est tout juste, ils ne s'enfermaient pas chez eux, se s'en sortir. Bon, il y a eu des mouvements à droite, à gauche. Et puis après, il y a eu une amplification. Puis après, ça a été vraiment, au moment où les accords de Grenelle ont été signés, c'était vraiment une paralysie complète. Mais ce n'était pas du tout le même genre que 68. C'était beaucoup plus le côté ouvrier et petits employés. Où ça a été vraiment dur, c'était les usines. Alors au commencement, il y a eu des problèmes de... Les gens, évidemment, étaient enfermés dans les usines, ils ne voulaient plus ressortir. On essayait. À ce moment-là, ce n'était pas les CRS, mais c'était les gardes mobiles. C'était, bon, même espèce. Hein. Bon. Et alors, ils essayaient de les faire sortir. Puis après, bon, ils ont renoncé parce qu'ils arrivaient avec leurs gros sabots. Puis ils étaient reçus avec les moyens du bord. Puis ça a duré. Bon, bah, il y a eu d'abord un côté violent. Puis après, un côté bon enfant, quand on a vu qu'il y avait quand même quelque chose à en tirer. Bon, alors c'était beaucoup moins agressif. Ça a commencé calme, il y a eu une période d'agressivité, puis après il y a eu une période de calme. Alors c'est amusant parce que les gens étaient organisés pour rester je ne sais combien de temps. Hein, les trains ne fonctionnaient plus, ne marchaient plus, il n'y avait plus de moyens de transport. Le métro était arrêté ou il y avait très peu de métro ou très peu de trains. Alors bon, mais on se rendait quand même voir les grévistes pour leur apporter du ravitaillement. Parce qu'enfermés dans les usines, ils ne pouvaient pas... sortir. S'ils sortaient, ils se faisaient piquer. Alors, il fallait qu'ils soient dedans. Alors, il fallait amener des paniers. Les gars, ils avaient installé des systèmes de treuil. Alors, on leur amenait des paniers tout près. Et puis, ils rechangent. Parce qu'il y en a qui sont restés 15 jours, 3 semaines. Donc, comme ça, il fallait bien quand même de changer de chemise, de chaussettes, etc. Alors, il y avait le ravitaillement et le retour de linge sale. Et puis, de choses qu'il fallait rendre. Et puis, les nouvelles à la famille. Ils étaient à 10 km de leur famille, mais c'était vraiment pas encore tranché, parce que il y avait plus tellement de violence. Et j'y suis allée pour aider les camarades. C'est là que l'expression a commencé à prendre corps. On ne disait pas les camarades. Avant, ça ne se disait pas. Aider les camarades qui étaient en grève pour les aider. Puis, l'argent, parce qu'ils n'étaient pas payés. Il fallait trouver des solutions pour leur venir en aide, et du ravito, et de l'argent liquide pour ce qu'ils avaient besoin.

0: J'étais commerçant dans le 14e arrondissement. J'avais une petite boucherie de 36 à 40. Et autour de moi, des personnes étaient très malheureuses. C'était des personnes âgées. Parce que de 36 à 40, la vie avait augmenté dans des grandes proportions. 20, 30 et 40%. J'avais deux amis en face de moi. Il y avait Monsieur Losserand. Il avait rue Julie. Il était fourreur. Et ensuite, il a été conseiller municipal. Et en effet, à ce moment-là, il faisait une grande propagande pour aller en Espagne. Et j'avais aussi un autre camarade qui était typo à l'Humanité. Il s'appelait Henri Vincent, communiste à 100%. Il était gentil comme tout, très très bien. Autour de moi, il y avait des gars, ils étaient vraiment sincères. Et on ne comprenait pas, nous autres petits commerçants, que tout le monde faisait grève malgré que Blum avait été... était élu, Blum.
1: Mais moi, j'ai pas fait la grève non plus. J'étais l'unique employé de bureau d'une petite usine de campagne. Mais les ouvriers ont fait la grève. Navré, d'ailleurs, j'en entends une qui me disait « Dites à Monsieur Guillaume, il s'appelle Guillaume, qu'on l'aime bien, c'est pas contre lui, mais il faut faire avec les amis, on peut pas faire autrement que de suivre comme eux. » Et alors j'entendais, évidemment, quand on est employé de bureau, on est un peu entre les deux, on entend les patrons et puis les ouvriers. Puis d'un autre côté, j'entendais certains patrons qui disaient « Oui, mais monsieur Intel, il a dit, moi je fais de l'industrie, je fais pas de la philanthropie. » Et ça m'est resté, cette idée de dire « Oui, il faudrait faire davantage de philanthropie, le monde marcherait peut-être mieux. » Je gagnais 425 francs par mois et on pouvait pas me payer plus, la maison aurait fait faillite, hein, c'était pas possible. Et du jour au lendemain, j'en ai gagné 675. Alors, vous pensez, dans ma petite bourse, si ça a apparu. Alors je me souviens que quand j'ai essayé de demander timidement une augmentation, on me disait que c'était comme ça partout, même à Rouen, puisqu'on n'était pas loin de Rouen. Les employés de Monoprix et autres, eh bien, les jeunes gens bien de la ville venaient les attendre à la sortie du travail, ce qui prouvait bien comment ils bouclaient leur mois. Façon de me faire comprendre les choses.
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0: si elle peine, si quoi je sais, et que si elle fait des heures de supplément, c'est pour pouvoir acheter l'entrecôte, l'entrecôte.
1: Bon, bah, on a fait grève, nous les jeunes, on a quand même été entraînés par les plus âgés, hein, comme mon mari, mettons. Il y a eu vraiment une vague, si vous voulez, aller par là. Bon, qui a commencé? Bon, quand j'avais 17 ans, je peux pas vous le dire exactement, hein. Puis je ne faisais... Enfin, je faisais un petit peu de politique, mais pas tellement à l'époque, hein. Enfin, j'en fais encore moins maintenant.